0: Buron. Dans le reste de l'actualité, un père de famille qui passe sa première nuit en prison. Il a été condamné à 1 an de prison, dont 6 mois ferme avec mandat de dépôt pour avoir menacé de mort un surveillant et la principale du collège de sa fille à Eysines, près de Bordeaux. Sa compagne a quant à elle été condamnée à 6 mois de prison avec sursis pour les avoir insultés. Une saisie record en Occitanie. Les policiers ont mis la main en début de semaine sur 30 tonnes de protoxyde d'azote lors d'un contrôle routier à Montauban, puis au cours d'une perquisition dans le Gers, valeur estimée 650 000 euros. Le foot et cette 4e défaite de suite pour Marseille qui entame bien mal sa campagne européenne. Défaite 4 buts à 1 face au Beşiktaş. Ce vendredi, la Ligue 1 reprend ses droits, début de la 5e journée avec Monaco-Lens à 20h45. Les Sang et Or qui, 3 jours après le départ de leur entraîneur, seront coachés par Yannick Cahuzac. 3e étape de la tournée d'RTL désormais chaque vendredi dans une ville de France. 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La météo, une perturbation faiblement pluvieuse donnera des nuages du nord-est au sud-ouest, mais ils se morcelleront dans l'après-midi. De part et d'autre de cette zone, la journée sera agréable. Toujours du Mistral et de la Tramontane dans le sud-est, où prudence, 6 départements seront placés en risque élevé au feu de forêt. Les températures, 9 à 15 degrés le matin en général, 16 à 20 près de la Méditerranée, 19 à 28 l'après-midi, il fera jusqu'à 29 degrés à Marseille et Nîmes.
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2: Chaque soir, à 20h, dans le grand récit, je vous raconte des histoires qui ont nourri notre mémoire collective. Cinéma, musique, littérature, société. Que s'est-il vraiment passé ? Que reste-t-il de ces moments qui ont marqué leur époque ? Notre grand récit est consacré ce soir à Tina Turner. Après mon récit, Isabelle Choquet et son invité vous retrouvent pour la suite du grand récit. Bonsoir Isabelle.
0: Bonsoir André. Je reçois ce soir un spécialiste de la musique afro-américaine, l'historien Sébastien Danchin. On va plonger avec lui dans la vie, ou plutôt les deux vies de celle qu'on a appelée la Panthère Noire. À tout à l'heure.
2: Voici l'histoire d'une renaissance. Tina Turner a tout connu. La gloire, la violence, la chute, l'oubli. Et puis, contre toute attente, elle est revenue. Plus forte, plus libre, plus incandescente que jamais. Mais derrière ce retour spectaculaire, il y a une histoire plus profonde. Celle d'une femme qui a dû tout perdre pour se retrouver. Stockholm, février 1985. Ce soir-là, la scène est plongée dans une lumière blanche, crue. Pas de décor, pas d'artifice. Juste une silhouette au centre, immobile. Puis un battement. Un riff de guitare. Et soudain, une voix. Rappeuse, brûlée, indomptable. La chanteuse de 45 ans porte une veste sombre. Ses jambes infinies sont nues. Ses cheveux en bataille. Tina Turner est de

Les radios diffusent depuis quelques mois ses nouvelles chansons. Mais cela fait des années qu'elle n'a plus occupé une telle place devant le public. Mais pour mesurer le chemin parcouru, il faut remonter plusieurs décennies en arrière. Nous sommes à Nutbush, dans l'état du Tennessee, au début des années 1940. Une route poussiéreuse traverse des champs de coton et de maïs qui s'étendent à perte de vue et mène à une petite maison en bois, posée là comme une halte fragile dans l'immensité du sud rural. L'air est lourd, traversé par le bourdonnement des insectes, et l'odeur de la terre chaude s'accroche aux vêtements. À l'intérieur, une fillette écoute le silence avec sa grande sœur. Celle qui deviendra Tina s'appelle alors Anna Mae Bullock. Sa mère, Zelma, travaillait dans les champs et comme domestique dans des familles blanches. Son père, Floyd, était contremaître dans une exploitation agricole. Un couple violent, instable, traversé de disputes incessantes. Un jour, Zelma est partie sans prévenir. Elle a fui, laissant ses deux filles derrière elle. Peu de temps après, Floyd s'en est allé à son tour. Ni l'un ni l'autre ne reviendront vraiment. Les deux enfants sont confiés à leur grand-mère maternelle, une femme austère mais solide, qui les élève dans une discipline rigoureuse. L'enfance de la petite fille est marquée par l'abandon et par la pauvreté. Mais la gosse est résiliente et apprend très tôt à ne compter que sur elle-même. Elle chantera plus tard cette ville, Nutbush City Limits, comme on grave un souvenir, avec ses règles strictes, ses frontières invisibles, et cette vie simple et rude qui l'a façonnée.

Mais pour l'instant, elle pousse de la voix à l'église, le dimanche. Le bâtiment est modeste, les bancs en bois grincent, la lumière filtre à travers des vitraux abîmés. Et quand elle chante, quelque chose se passe. Son timbre est déjà différent, plus grave, plus plein, presque trop puissant pour ce petit corps d'enfant. Elle ne le sait pas encore, mais ce don va devenir son arme. En 1956, les deux sœurs retrouvent leur mère à Saint-Louis, dans le Missouri. L'année suivante, voici la jeune fille de 16 ans poussant les portes du petit club Manhattan. La fumée flotte dans l'air. Les conversations couvrent presque la musique. Au début, Adamès s'ennuie un peu. Le bruit, les adultes, l'alcool, tout cela l'impressionne plus que ça ne la séduit. Mais tout à coup, sur la scène étroite, elle le voit pour la première fois.

Ike Turner est un homme compact, nerveux, toujours en mouvement. Le regard dur, précis, presque méfiant. Costume bien ajusté, cheveux impeccablement coiffés, guitare en bandoulière, il dégage une autorité immédiate. Il dirige son groupe, les Kings of Rhythm, avec une précision absolue. Tout est réglé au cordeau, les entrées, les silences, les ruptures. Leur répertoire mélange rhythm and blues, soul naissante et premiers accents rock'n'roll. C'est une musique physique syncopée, faite pour faire danser. Les cuivres claquent, la guitare tranche, le piano martèle. Alain May ne trouve pas Ike beau, pas du tout. Trop dur, trop fermé. Mais il y a chez lui une intensité fascinante, presque inquiétante. Et surtout, il y a sa musique, cette pulsation qui prend au ventre. À l'entracte, les musiciens descendent de scène pour quelques minutes. Alain May se lève. « Je peux chanter ?» On rit. Le groupe d'Ike Turner n'est pas fait pour les filles. Quelqu'un lui fait signe que non, elle insiste. « Mais laissez-moi essayer !» Nouveau refus, plus net. Alors, Alain May retourne s'asseoir. Pourtant, elle sait qu'elle peut le faire. C'est une évidence presque physique. Lorsque le groupe remonte sur le plateau, le batteur la

impossible à ignorer. Il s'approche. Tu connais d'autres chansons ? Oui. Et elle continue. Un refrain, puis un autre. Le public est désormais suspendu à ses lèvres. Reviens demain, lui dit Ike quand elle a terminé. Ce n'est pas une invitation, c'est un ordre. Elle est désormais choriste. Et puis un jour, en 1960, tout bascule presque par hasard. Le studio est réservé, les musiciens sont en place, mais le chanteur attendu ne vient pas. Le temps passe, Ike s'impatiente. Il faut enregistrer coûte que coûte, ne pas perdre l'argent des gens engagés. Dans un coin de la pièce, Alamé observe la scène. Elle connaît la chanson, elle l'a entendue, répétée, absorbée, sans même y penser. Elle sent la tension monter. Elle voit Ike s'agacer. Alors elle s'avance, presque malgré elle. Je peux essayer ? Ike la regarde, sans enthousiasme particulier. Ce n'est qu'une solution provisoire, une démo, rien de plus. Il hoche la tête. Quand la musique démarre, elle ne réfléchit plus. Oh

Elle saisit l'occasion, simplement. Et très vite, derrière la console, Ike comprend que ce n'est plus une simple maquette. À la fin de la prise, un silence s'installe. On réécoute. C'est une évidence. Il faut garder cette version. La chanson « A Fool in Love » est un succès. Dans la foulée, Ike rebaptise Anna May Tina, en référence à Sheena, la reine de la jungle des comic books. En quelques jours, un duo naît. Et une relation amoureuse bien plus complexe commence aussi à se nouer. L'ascension est fulgurante, les tournées s'enchaînent, les salles sont pleines. Des titres comme « Proud Mary » affirment définitivement leur style. Mélange de soul brûlante, de rock nerveux et de groove implacable.

0: Sur scène, Tina Turner est une révélation. Elle danse, elle court, elle électrise, elle fascine le public. Mais derrière la scène, une réalité plus sombre s'installe. Car Ike Turner ne contrôle pas seulement la musique. Son emprise sur Tina est totale. Les répétitions, l'argent, les déplacements, le maître, c'est lui. Et bientôt, les humiliations, la peur et les coups qui pleuvent. En 1962, Ike Turner insiste pour qu'elle l'épouse. Pas par amour, pas vraiment. Il y a des raisons pratiques, administratives. Éviter que son ex-femme ne récupère la garde de ses enfants, asseoir une situation, verrouiller quelque chose. Tina comprend sans vraiment comprendre. Ou plutôt, elle accepte sans poser trop de questions.
1: Quand Ike m'a demandé de l'épouser, je savais que c'était pour une mauvaise raison. Mais j'étais obligée de dire oui, sinon ça aurait fait une dispute. Et quand nous sommes allés nous marier, eh bien, ce n'était pas l'idée que je m'étais faite de mon mariage.
0: À ce moment-là, elle est déjà prisonnière de cette relation qui la dépasse. Elle tient à lui, elle lui doit sa carrière, et en même temps, une inquiétude sourde commence à grandir en elle. Le voyage jusqu'à Tijuana, au Mexique, n'a rien d'une balade en amoureux. Ike conduit, décide, fixe le rythme. Tina, elle, regarde défiler le paysage sans vraiment s'y inscrire. La cérémonie est expédiée, rapide, impersonnelle. Pas de famille, pas d'émotion, pas de célébration. Elle se tient là, comme en retrait d'elle-même. Et puis, Ike l'emmène ailleurs, dans un bordel. Elle ne comprend pas tout de suite. Puis elle comprend trop bien. Ils ne sont pas là pour commencer une vie à deux.

mais pour regarder, pour assister à des scènes sexuelles vulgaires, humiliantes. Dans sa tête, quelque chose se fige. Ce n'est pas un mariage. C'est une démonstration de pouvoir, une manière de poser les règles sans les dire. Plus tard, elle décrira ce moment avec des mots simples, un cauchemar qui s'achève dans un bordel de Tijuana. Après cet épisode, lorsqu'il remonte sur scène, la chanteuse continue de sourire face au public, mais en coulisses, elle souffre. Le succès ne la protège pas, bien au contraire. Plus le duo fonctionne, plus elle est piégée. Elle continue parce qu'elle n'a pas le choix, que tout repose sur elle, que la musique est à la fois sa prison et sa seule issue. Le duo enchaîne les succès. It's gonna work out fine. I idolize you. River Deep. Mountain High. À la fin des années 60, les chansons se teintent d'une sonorité plus rock.

0: Ike and Tina Turner Review est acclamé par Elvis Presley, les Rolling Stones, David Bowie ou encore Ray Charles. Mais Ike est dépendant à la drogue, et même de plus en plus. Son addiction à la cocaïne, son tempérament agressif lui font perdre son crédit dans le métier. Certains concerts doivent être annulés. Un soir, en 1976, une dispute violente éclate entre eux dans une chambre d'hôtel à Dallas. La scène est brutale, incontrôlable, et l'encaisse. Mais cette fois, quelque chose ne tient plus.
1: Il était cruel parce qu'il dépendait de moi. Il n'aimait pas dépendre de moi. Et je ne voulais pas me battre parce que ça finissait toujours avec un œil au beurre noir, un nez cassé, une lèvre fendue, une côte cassée.
0: Tina comprend que si elle reste, elle ne survivra pas. Alors elle part, avec seulement quelques sous en poche et une carte de station-service.
1: J'ai senti que j'en avais assez, juste assez. Maintenant, il faut partir. Je n'avais rien. 36 cents, c'est tout.
0: Elle s'en va la boule au ventre, mais guidée par un instinct de survie qui lui donne une force titanesque. Le divorce est prononcé en 1978. Cette fuite, c'est une seconde naissance. Elle repart à zéro, ou presque. Elle obtient de conserver son nom de scène, mais ne récupère presque rien de ses droits d'auteur et doit rembourser des dettes innombrables. Parce qu'elle a quitté Ike pendant une tournée, elle est légalement responsable de la rupture des contrats. Elle a 39 ans. Dans l'industrie musicale, c'est un âge que l'on juge déjà trop avancé pour recommencer. Les maisons de disques ne se pressent pas. C'est une artiste du passé. Alors Tina accepte ce qu'elle peut. Des tournées modestes, des plateaux télé, des spectacles à Las Vegas. Sa puissance sur scène est intacte, mais le regard de l'industrie, lui, s'est détourné. Il y a pourtant des signes positifs. En 1983, au Royaume-Uni, elle enregistre une reprise de « Let's Stay Together » d'Al Green. La chanson connaît le succès, les radios suivent, les producteurs tendent l'oreille. Sa voix, petit à petit, redevient désirable. Mais rien n'est encore acquis. On la juge trop âgée, trop associée à Ike Turner. Battante, Tina insiste, elle travaille patiemment. Dans ces années de reconstruction, sa vie personnelle reste fragile. Elle vit entre deux hôtels, deux villes, parfois deux continents, sans véritable ancrage. Mais cette fragilité ne date pas d'hier. Tina est mère depuis longtemps. Très jeune, elle a eu un premier fils, Craig, né en 1958 de sa relation avec le saxophoniste Raymond Hill. Deux ans plus tard, avec Ike, elle a donné naissance à Ronald, dit Ronnie. Et très vite, elle a élevé aussi les deux fils aînés d'Ike. Pendant les années de tournée avec Ike, les enfants grandissent souvent à distance, confiés à d'autres, ballottés entre différentes maisons. Tina en a gardé une forme de culpabilité tenace. Elle sait qu'elle a été une mère aimante, mais souvent absente, prise dans une spirale qu'elle ne maîtrisait pas. Alors, au début des années 80, lorsqu'elle tente de reconstruire sa vie et sa carrière, il y a aussi cela en arrière-plan. Le désir discret mais profond de réparer autant que possible ce qui peut encore l'être. Mais sa priorité reste la survie, rembourser les dettes, relancer sa carrière, tenir debout. Nous sommes en 1984. Le studio n'a rien de spectaculaire. Mais l'enjeu, lui, est immense. Tina Turner arrive fatiguée. On lui propose une chanson. What's love got to do with it? Elle l'écoute, sceptique. Ce n'est pas ce qu'elle aime chanter, pas assez rugueuse, pas assez ancrée dans cette énergie rock qu'elle a construite sur scène. C'est pas moi. Voilà ce qu'elle pense. Elle hésite, discute, résiste un peu, mais autour d'elle, on insiste. Il faut essayer. Alors elle entre dans la cabine. Et au moment de chanter, la magie opère.

prononce les paroles comme on raconte une histoire qu'on connaît trop bien. L'amour, les promesses, les illusions. What's love got to do with it? Ce n'est pas une question naïve, mais un constat lucide. Et ce qui devait être un titre pop devient autre chose. Quelques semaines plus tard, la chanson est partout, jusqu'à atteindre la première place du Billboard Hot 100. Et lorsque l'album Private Dancer sort,

Le public est envoûté, les radios s'emballent, les ventes explosent. Tina Turner a 45 ans et elle devient une star mondiale. Le comeback est saisissant. Elle enchaîne les titres, les tournées, les interviews. Mais surtout, le regard sur elle a changé. Ce n'est plus seulement une chanteuse. C'est une femme qui a traversé des épreuves. Et c'est précisément ce que le public vient voir ce soir-là. En février 1985, à Stockholm, lorsque la lumière se rallume et que sa voix s'élève à nouveau. Quelques mois plus tard, au stade de Wembley, à Londres, des dizaines de milliers de spectateurs sont rassemblés. C'est le Live Aid, un concert organisé par Bob Geldof, dans le but de lever des fonds pour soulager la famine en Éthiopie. Les plus grandes stars sont là. Mick Jagger est déjà sur scène lorsqu'il appelle Tina Turner à le rejoindre. Elle apparaît alors à ses côtés. Deux énergies, deux styles, deux présences.

Dans sa robe courte de cuir noir, elle est éblouissante. « Please, baby, please », lance-t-elle à Jagger de sa voix pleine et puissante. Les années suivantes confirment cette métamorphose. Elle enchaîne les albums, les tournées mondiales, jusqu'à 1989 et cette chanson, « The Best ».

Très vite, le titre devient pour le public un hymne de célébration, porté par une montée irrésistible et un refrain immédiatement reconnaissable. En live, Tina Turner atteint alors une forme de sommet. Les salles sont immenses, les productions plus ambitieuses, les lumières plus sophistiquées. Elle a plus de 40 ans, puis 50, et pourtant, rien ne semble pouvoir l'arrêter. En janvier 1988, à Rio de Janeiro, cette évidence prend une autre dimension. La nuit est chaude et lourde. Face à la scène, une foule immense s'étend à perte de vue. Ils sont près de 184 000. Une mer humaine est le plus grand concert payant jamais donné. Les années passent et le rythme ralentit. Tina s'installe en Suisse avec son nouveau compagnon, Erwin Bach, rencontré en 1985. En 2008 et 2009, elle remonte sur scène une dernière fois pour une grande tournée mondiale. Elle a près de 70 ans. On ne le dirait pas. Puis, elle s'efface, sans fracas. Et ce qu'il reste n'est pas seulement une carrière, c'est une trajectoire. Celle d'une enfant du Tennessee devenue une star mondiale. Celle d'une femme émancipée qui a trouvé la force de partir. Celle d'une artiste que l'on croyait finie et qui, contre toute attente, a signé l'un des plus grands retours de l'histoire de la musique. Et aujourd'hui encore, lorsque sa voix s'élève, on entend la vérité d'une femme qui a survécu.

0: Merci à tous de m'avoir suivi. Tout de suite, c'est Isabelle Choquet pour la suite du Grand Récit.
1: Merci André. Elle force le respect, hein, Tina Turner, par sa voix, par son énergie, son courage. On va revenir sur ce parcours exemplaire avec mon invité Sébastien Danchin, spécialiste des musiques noires américaines. Quelle est sa place au panthéon du rock? Qui était vraiment Ike Turner? Et qui étaient les vrais amis de Tina, ceux qui étaient là quand ça allait mal? Réponse dans un instant.
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2: Le grand récit consacré à Tina Turner, une lionne revenue de l'enfer des violences conjugales pour devenir l'une des plus grandes stars américaines. Pour en parler, je reçois Sébastien Danchin. Bonsoir.
3: Bonsoir.
2: Vous êtes historien, spécialiste des cultures afro-américaines et vous avez écrit l'encyclopédie du Rhythm and Blues et de la Soul, paru chez Fayard. Tina Turner, évidemment, y figurant en bonne place. C'est une pionnière, on peut dire ça?
3: C'est quelqu'un qui a une place tout à fait à part parce que c'est elle qui a vraiment pris le tournant du rock, je dirais, et très tôt, elle l'a pris dès les années 60, ce qui n'était pas vraiment le cas de ses congénères du rhythm and blues. Et puis surtout, elle l'a pris ce tournant de manière spectaculaire au début des années 80. Mais je pense qu'on sera amené à en reparler.
2: Bien sûr. Parlons un petit peu quand même de son enfance. Elle a eu une enfance difficile, Tina Turner. Vous allez me dire, comme beaucoup, c'est l'Amérique rurale des années 40-50, mais tout de même, ça a dû peser, ça l'a armée pour la vie.
3: Je pense que ce qui lui a pesé le plus, elle vient d'un milieu rural, mais c'était plutôt des classes moyennes rurales que des classes inférieures. Son père était contremaître dans une ferme d'exploitation du coton. Il gagnait mieux sa vie que tous les autres ouvriers. C'était pas un problème, je dirais, d'argent. Et elle dit toujours que c'est pas la pauvreté financière, économique qui l'a marqué, c'est la pauvreté affective. Elle a jamais été aimée par ses parents. Elle est la deuxième fille de Zelma, sa mère qui, elle est une enfant non désirée, dans un couple qui s'est marié uniquement parce que sa sœur aînée est arrivée. Donc c'est déjà pas des bonnes
2: raisons.
3: Ce
2: ne sont pas d'excellentes conditions pour venir au monde, c'est clair.
3: Et donc elle a jamais été aimée par sa mère et on le voit bien tout au long de sa vie, elle a cherché à aider sa mère, et quelque part elle a cherché l'amour de sa mère aussi sans vraiment le trouver, et à chaque fois qu'elle avait du succès, sa mère en était très étonnée, comme si c'était c'est compliqué les gens qui sont pas aimés par leur mère.
2: Alors elle est toute jeune, elle commence à chanter, on l'a entendu dans le récit d'André Dussolier, puis elle est toute jeune quand elle rencontre Ike Turner. C'est une rencontre artistique. Alors, qui est Ike Turner?
3: Ike Turner,
2: Il est connu à cette époque-là quand ils se rencontrent?
3: Oui, il est très connu dans sa ville de... Alors ça dépend ce qu'on appelle connu et par qui. On parle là de l'Amérique noire, c'est-à-dire de 10% de la population américaine. Les 90% de la population américaine, ils n'ont aucune idée de qui sont les grandes idoles de la musique noire, en dehors de Louis Armstrong, d'Ella Fitzgerald, de quelques grands noms du jazz, ou alors de Sammy Davis, par exemple. Mais au milieu des années 50, quand elle rencontre Ike Turner, c'est quelqu'un qui est une notabilité dans sa ville, Saint-Louis. Et puis lui s'est fait un nom très rapidement, parce qu'il a une oreille extraordinaire. C'est un forçat et un bourreau de travail. Il travaille énormément. Il est très imaginatif, très inventif, et il a la capacité d'écrire de la musique, de produire les autres, et surtout de savoir monter des spectacles qui sont extrêmement visuellement riches. C'est du vrai spectacle avec lui, et donc il a beaucoup de succès. Il commence, quand il s'installe à Saint-Louis, parce qu'il joue dans tous les grands cabarets qu'il y a là-bas, dans tous les grands clubs, etc. Et donc il a un groupe pléthorique, avec beaucoup de musiciens, des cuivres, des danseurs, des chanteurs, des chanteuses, etc. Et donc c'est une attraction locale importante. Et puis bon, il tourne un peu à l'extérieur. Et elle, quand elle arrive dans cette ville pour aller vivre avec sa mère et sa sœur, elle tout naturellement, et sa sœur qui sort le samedi soir l'emmène à un moment. Elle a 16 ans. Elle trouve que c'est un super chanteur et que c'est un musicien tout à fait exceptionnel. Alors que c'est un musicien exceptionnel, mais ce n'est pas un grand chanteur. Mais elle trouve que vraiment il a une personnalité forte. Mais en revanche, elle n'est pas du tout attirée physiquement par ce garçon qui ne correspond pas du tout à ses propres critères et ses propres canons.
2: J'ai lu effectivement que j'ai entendu Tina Turner dire que elle n'avait jamais vu quelqu'un d'aussi maigre qu'elle l'avait trouvé. Mais laid au possible.
3: Elle le trouve laid, elle le trouve effectivement éthique, nerveux. Son modèle, c'est le jeune sportif qui avait dans son lycée, dont elle était amoureuse quand elle avait 14-15 ans, qui a été son premier amoureux et qui était beaucoup plus clair de peau. Elle a toujours aimé les hommes plus métissés. Et donc, ça l'attire pas du tout. En revanche, elle est attirée par ce personnage, par son aura, par son charisme. Et par hasard, un jour, elle chante pendant qu'il est en train de répéter entre deux sets dans le club. Il est à l'orgue, il est en train de jouer une chanson de B.B. King, et elle prend le micro, elle se met à chanter, et là il trouve qu'elle chante de manière tout à fait extraordinaire, et il décide d'en faire sa chanteuse de prédilection pour son groupe.
2: Et parce qu'elle a une voix extraordinaire quand même.
3: Elle a une voix forte, et là surtout elle a une énergie extraordinaire. Elle a toujours dit qu'elle avait pas une voix géniale, et surtout lui, il joue beaucoup sur cette énergie, il l'oblige à chanter au-dessus de ses capacités, de son registre, il l'oblige à crier en fait, en permanence. Quand il voit qu'elle est à l'aise dans un registre, dans une tonalité, il monte d'un demi-ton, d'un ton et demi, jusqu'à ce qu'elle soit obligée de crier. Et c'est pour ça que c'est ce côté très rock qui a fait son succès, bien sûr tout au long de sa vie, mais
2: très rock aussi. Elle a un timbre en fait, plus que la puissance vocale, c'est le timbre qui est extraordinaire.
3: Un timbre éraillé alors qu'elle ne fume pas et tout ça. Non, elle a un timbre très particulier et qui n'est pas forcément typé noir d'ailleurs, contrairement à Aretha Franklin par exemple. Elle est beaucoup plus passe-partout. Je pense qu'elle a une voix qui peut plaire de manière universelle, qui n'est pas marquée de cette façon-là, une voix très originale.

0: River Deep Mountain High, effectivement, on entend à quel point elle pousse sa voix.
1: Oui, elle pousse la note tout le temps. Et ça va être au moment où elle va connaître vraiment le grand succès de sa carrière au milieu des années 80. Elle va demander justement à baisser et à montrer qu'elle sait chanter et qu'elle sait faire autre chose que crier.
0: On va y venir et avant ça, on va s'arrêter sur la relation évidemment de Ike Turner et Tina Turner. À tout de suite.
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0: Nous poursuivons notre grand récit. On parle de Tina Turner ce soir avec Sébastien Danchin, spécialiste des cultures afro-américaines. Et on entend Proud Mary, donc Ike et Tina Turner. Ils sont au départ un duo, ils deviennent un couple, mais un couple dysfonctionnel.
1: Dysfonctionnel totalement, mais lui est dysfonctionnel. D'abord, il commence, comme vous le dites, comme un duo. Ils sont, elle dit dans ses mémoires qu'ils sont frères et sœurs et qu'ils se comportent en tant que tels et qu'ils ont une vraie relation amicale et musicale. Et donc, ça fonctionne très bien jusqu'au moment où, en 1960, ils ont leur premier tube. Et là, c'est le succès qui arrive. Et lui a pas envie de la perdre. Et donc, il a déjà, par le passé, comme c'est pas un grand chanteur, il lui arrive de chanter, on l'entend là d'ailleurs sur Proud Mary.
0: Beau timbre grave lui aussi.
1: Oui, mais c'est vrai que c'est pas un chanteur exceptionnel, c'est plus un musicien qu'un chanteur. Et donc, il a toujours souffert de ça parce qu'il a été tributaire de gens qui... De chanteurs dans la chanson. Si vous n'êtes pas chanteur vous-même, il va falloir...
0: Il faut des interprètes.
1: Il faut des interprètes. Or, les interprètes peuvent s'en aller. Et beaucoup de ceux avec lesquels il a travaillé, ceux qui lui ont donné ses plus grands succès, ils sont tous partis mener leur carrière une fois que le disque avait marché. Là, il n'a pas envie que ça se reproduise, donc il décide, elle s'appelle Anna May, il l'appelle Anne, ou Little Anne, parce qu'elle est petite, et donc il décide de lui redonner un nom plus... spectaculaire, il l'appelle Tina et il l'appelle Turner puisque c'est son nom à lui, de manière à l'attacher à son nom à lui. Et c'est seulement par la suite qu'ils vont se marier. Et en fait, il va un peu l'obliger, il va lui forcer la main. Et donc, elle va se retrouver mariée de force à quelqu'un dont elle a fini par tomber amoureuse, mais qui, très rapidement, est d'une brutalité terrible avec elle. Et surtout, il la trompe à tour de bras, il a un véritable harem autour de lui en permanence.
0: Et elle le sait, j'imagine.
1: Alors, elle le sait pas au début, c'est quelqu'un de très simple dans ses rapports humains, c'est pas quelqu'un de tordu du tout. Et donc, elle s'en doute pas dans un premier temps, puis assez vite, elle s'en rend compte, et puis après, il s'en cache pas, etc. Et ça ne lui convient pas du tout. Elle a eu un enfant avec le garçon avec qui elle était, qui était le saxophoniste d'Ike Turner, à la fin des années 50, en 58, et puis en 60, elle a un autre enfant, donc avec lui, et en même temps, elle s'occupe des deux enfants qu'il a eu dans le même temps, lui, avec une autre femme. Donc en fait, elle est mère de famille de quatre enfants, dont deux qui ne sont pas les siens.
0: Elle est très jeune.
1: Elle est très jeune. Et lui, au moment de ce succès, c'est un boulimique de travail, il est capable de donner 300 concerts par an.
0: Oui.
1: Donc ça veut dire qu'elle n'a pas beaucoup de temps de s'occuper de ses enfants, elle ne s'en occupera pas beaucoup dans sa vie. Et puis, elle est en même temps enchaînée à son travail, à lui, etc. Et comme beaucoup de gens manipulateurs, c'est quelqu'un qui la culpabilise en permanence et qui lui dit qu'il a besoin d'elle pour réussir. Comme elle sait qu'il est doué, elle a envie qu'il réussisse aussi, elle a envie de réussir avec lui. Mais en même temps, il la tient sous sa coupe par la peur en permanence.
0: Non, parce qu'on peut se demander quand même, elle est restée longtemps avec lui,
1: elle est restée 16 ans.
0: Une quinzaine d'années. Pourquoi aussi longtemps?
1: Elle a essayé à plusieurs reprises de partir. La première fois, c'était à la fin des années 60, il a réussi à la retrouver. Très rapidement, avant même qu'elle débarque du bus dans lequel elle avait pris place pour retourner de Los Angeles à Saint-Louis. Et à l'arrivée, il était là, il l'attendait. Elle s'est pris, comme elle dit, une trempe majeure. Puis il y avait les enfants quand même. Quand on a quatre enfants jeunes, c'est pas facile de partir. Et puis il y a l'emprise qui est terrible du bourreau sur la victime. Et ça,
0: vous l'évoquiez, elle est... Ça n'est pas péjoratif, elle est gentille.
1: C'est quelqu'un de bienveillant.
0: Oui.
1: C'est quelqu'un de tout à fait bienveillant, de tolérant, etc. Donc, elle lui trouve des excuses. Voilà pourquoi elle est restée aussi longtemps. Elle a également fait une tentative de suicide en 1968. Donc, c'était une autre façon de vouloir s'échapper. Et pour vous donner une anecdote... Il a été averti par quelqu'un qu'elle avait avalé un flacon de Valium et il s'est approché d'elle et il lui a dit « si jamais tu meurs, je te tue ». Elle n'en riait pas, mais elle en souriait en disant « ça donne une idée de la dimension de la névrose du bonhomme ».
0: Oui, alors justement, il est névrosé. Il y a la drogue quand même. La drogue joue un rôle.
1: Alors la drogue, elle arrive assez tard. Elle arrive dans la seconde moitié des années 60. Et donc, lui, il tombe là-dedans. Et puis, il a énormément d'argent. Quand vous donnez 300 concerts par an et que au moment de Proud Mary qu'on entend, c'est-à-dire au début des années 70, il est payé 20 000 dollars par concert. Il paye pas très bien ses musiciens. Et son argent de la semaine, il lui donne l'équivalent de 20 ou de 25 dollars. Non, mais c'est ça donne une idée de la manière dont il la tenait. Il la tenait par l'argent.
0: Il l'a emprisonné. Il l'a piégé totalement.
1: Totalement.
0: Tina Turner a raconté par la suite, elle a dit, c'est parce que il dépendait de moi et il avait horreur de ça.
1: C'est absolument vrai. Il a voulu épouser sa chanteuse de luxe, celle qui lui rapporterait des millions de dollars, comme il disait, la meilleure. Mais en même temps, il fallait absolument, impérativement qu'il la garde. Il voulait pas la perdre. Parce qu'il voulait pas perdre son existence artistique et sociale.
0: Oui, et sa poule aux œufs d'or, on peut dire ça comme
1: et
0: ça.
1: Il
0: l'appelait mon petit million de dollars.
1: Exactement.
0: Bon, alors finalement, elle a quand même eu, au bout d'une quinzaine d'années, elle a eu le courage de fuir. Mais à ce moment-là, quand on dit qu'elle n'a rien, elle n'a rien.
1: Il y a un moment où le seau d'eau fait déborder le dé à coudre. Et donc, elle décide de partir. Elle veille à ce qu'il dorme et qu'il ronfle. Et après, elle s'en va sans rien. Elle avait une pièce de 25 cents, un dime, c'est-à-dire une pièce de 10 cents, et une pièce, un penny, c'est-à-dire une pièce de 1 cent. Elle avait 36 cents sur elle. Elle est partie avec sa trousse de toilette, rien d'autre. Elle est sortie de l'hôtel de Dallas où elle était par la porte arrière, la porte de service. Elle a réussi à prendre un taxi. Elle était dans un tel état physique. Elle avait une tenue Yves Saint Laurent blanche qui était à moitié couverte de sang.
0: Parce qu'il l'avait frappée?
1: Bien sûr. Et donc, elle arrive dans un motel, elle va voir le patron, elle lui dit, voilà, je suis Tina Turner. Elle était très connue à l'époque. Je suis Tina Turner, je n'ai pas un sou. Mais si vous me laissez dormir ici et passer la nuit, je vous jure que je vous rembourserai. Je trouverai le moyen de vous rembourser. Et le type, très, très gentiment, lui a donné sa meilleure suite. Elle a toujours dit qu'il lui avait sauvé la vie quelque part. Et là, d'une part, elle a dormi et d'autre part, elle a appelé quelques amis à Los Angeles pour qu'ils viennent la chercher. Et le seul qui a répondu à l'appel, c'était l'avocat de Dyke Turner, qui est venu la chercher et qui l'a ramenée en Californie et qui l'a aidée à s'en sortir et qui a voulu qu'elle cherche à récupérer de l'argent. Elle n'a rien voulu, elle ne voulait rien parce qu'elle disait « si je me bats pour l'argent avec lui, ça va durer ». Des années. Et non seulement elle n'avait rien, mais elle avait des dettes parce que, en quittant Dallas de cette façon-là, et en pleine tournée, au moment où il y avait plein de concerts en vue, il lui a tout fait porter le chapeau et elle s'est retrouvée avec des procès faits par les gérants des salles concernées. Et elle s'est retrouvée avec à peu près 200 000 dollars de dettes à rembourser à ces gens, plus 100 000 dollars d'impôts en retard qu'il n'avait pas payé. Enfin, ça a été extrêmement dur. Elle a trouvé un organisateur de spectacle, un manager, qui l'a aidé à se refaire, si je puis dire. Et c'est comme ça qu'elle est repartie petitement dans un premier temps.
0: Et elle va revenir grandement pour le coup, mais ça on en parle juste après cette petite pause.
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0: Et vous avez reconnu Tina Turner, GoldenEye, la bande originale de James Bond, bien sûr.
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0: De retour dans ce grand récit consacré à Tina Turner, je suis en compagnie de Sébastien Danchin. Nous parlions donc du retour de Tina Turner. Alors effectivement, elle revient en solo pas à pas, on peut dire, peu à peu et pas à pas. Qui la soutient à l'époque? Elle est has-been.
3: Elle est has-been d'une part, parce que à force de consommer de la drogue, etc., il a fait des très mauvais investissements artistiques en enregistrant des disques depuis quelques années qui sont pas bons. Ça n'est plus le Ike and Tina Turner Show qui était la machine de guerre la plus efficace face à celle de James Brown. Donc il faut qu'elle recommence à zéro, qu'elle fasse ses preuves. Donc elle trouve quelqu'un qui lui négocie quelques engagements dans les cabarets de Las Vegas. Alors là, elle a des musiciens qui sont en smoking, enfin c'est le côté Las Vegas. Et en même temps, elle arrive à s'en tirer parce qu'elle a une telle énergie, elle est capable de vous chanter le bottin en faisant monter les gens sur les tables. Donc elle est extraordinaire de ce point de vue-là. Et elle va faire ça pendant 3 ans. Ça va lui permettre de régler ses dettes. Elle a récupéré ses gamins parce que Ike Turner, voyant qu'il ne pouvait pas la récupérer, lui a envoyé ses 4 gosses, dont les 2 siens à lui. Et alors il a été très pervers parce que le premier mois il a été jusqu'à lui dire: écoute, je te donne 1000 dollars, comme ça tu vas pouvoir prendre une maison, tu vas avoir besoin d'une maison pour les enfants. Et puis elle a dit: il m'a payé le premier mois, mais le deuxième il fallait bien que je paye. Et donc, et bien sûr, et il s'est dit, elle pourra pas, donc elle va revenir, et ça, tout a été un calcul de sa part, un mauvais calcul, parce qu'elle s'est pas laissée faire, et elle a réussi à rester indépendante, à se débrouiller. Et puis en 79, elle va rencontrer un jeune Australien de 27 ans qui s'appelle Roger Davis, qui rêve de devenir manager, qui travaille dans une petite agence de management, et qui a la chance de travailler, comme il est australien, de travailler avec une chanteuse dont on entend beaucoup parler à ce moment-là, qui est une actrice également, Olivia Newton-John, le fameux film Grease.
0: Voilà, avec John Travolta.
3: Avec John Travolta. Et Davis, il n'est pas vraiment convaincu, il se dit, cette chanteuse, je la trouve extraordinaire, je l'ai vue quand j'étais jeune, quand elle est passée en Australie en tournée, mais enfin maintenant, qu'est-ce que ça vaut? Il va la voir à Las Vegas, et là, il trouve le spectacle assez ridicule, mais il trouve qu'elle a une énergie quand même débordante, et il voit un set, il se dit bon, c'est pas mal, mais maintenant dans le suivant, elle va avoir épuisé toute son énergie, il se passera rien. Il dit le second était encore plus époustouflant, donc il s'était dit il y a quand même quelque chose à faire avec elle, donc il accepte de la prendre dans son écurie naissante, et petit à petit, il va réussir à lui faire changer son fusil d'épaule. Il va lui donner des musiciens qui conviennent mieux à ce qu'il veut faire, c'est-à-dire une rockeuse. Elle, c'est une chanteuse de blues au départ. Et donc, elle y croit pas tant que ça, mais ça va marcher de manière spectaculaire avec cet album qui s'appelle Private Dancer.
0: Et avec ce tube. What's love got to do with it?
3: Une chanson dont elle ne veut pas.
0: Dont elle ne veut pas, effectivement, on a entendu ça dans le récit d'André Dussolier, elle n'en voulait pas de cette chanson, quelle erreur.
3: Pas du tout. Alors Roger Davis disait, mais moi je savais qu'elle pouvait en faire un truc exceptionnel, et donc j'arrêtais pas de la lui passer. Il me dit, elle quittait la pièce quand je passais le truc, en disant, non, je vais me cacher, je ne veux pas de ce truc-là. Il lui fait rencontrer l'auteur, Terry Britten, et elle lui dit, vos chansons sont extrêmement mauvaises, et le jeune type est un peu, il est tout rougissant, il dit, bon, je suis vraiment désolé, mais qu'est-ce qui vous plaît pas et pourquoi? Elle dit, parce que c'est mou. Alors il dit, bon, mais si on le chante comme ça, et alors il prend sa guitare et il lui propose un truc plus nerveux. Elle dit, ouais, c'est pas mal, mais il faudrait que ce soit au moins un ton ou un ton et demi au-dessus. Donc il met son capot, il monte 2-3 cases, et hop. Et là, elle dit, ah ben oui, là, je pense qu'on peut faire quelque chose. Et c'est comme ça qu'elle fait ce tube qui va lui donner le seul numéro 1 vraiment de sa carrière aux États-Unis, et puis qui va lui donner le Grammy de la chanson de l'année. Enfin bon, c'est la consécration. Surtout, ça va lui ouvrir les portes d'un succès international énorme qui va durer pendant 15 ans.
0: Alors, on a parlé de son histoire dramatique, très très violente avec Ike Turner. Elle rencontre en 1985 un homme qui est beaucoup plus jeune qu'elle. Alors, parlez-nous un petit peu de Erwin Bach. Quel rôle a-t-il joué dans la vie de Tina Turner, cet homme-là?
3: Elle est en plein succès au milieu des années 80. Lui est un poste de cadre intermédiaire dans le milieu du disque allemand. Elle vient donner une série de concerts en Allemagne. Elle arrive à Düsseldorf. et on envoie ce jeune garçon, parce que en 86, quand ils se rencontrent, elle a donc 46 ans et lui en a 30. Et donc il arrive à l'aéroport de Düsseldorf pour l'accueillir, et c'est le coup de foudre. Elle dira par la suite que c'est la seule fois de sa vie où elle a vraiment aimé quelqu'un, où elle a vraiment été aimée par quelqu'un. Et ils vont vivre jusqu'à sa mort, donc de 86 jusqu'en 2023. Ils vont vivre ensemble. Elle va devenir... il est allemand, mais ils vont s'installer en Suisse. Elle va prendre la nationalité suisse. Et puis, comme elle a une santé très déficiente, elle a jamais eu une bonne santé. À partir des années 2000, elle a des difficultés graves. Elle a notamment des problèmes de reins. Elle a un système rénal qui ne fonctionne plus. On lui propose de faire des dialyses. Les dialyses, c'est très lourd. Hein. Et donc, lui, il va lui donner un rein.
0: C'est de l'amour.
3: Ben, je pense vraiment. Mais donc on voit bien que c'est pas quelqu'un qui a été intéressé ni par sa fortune ni par sa notoriété. D'ailleurs, il a jamais cherché à en profiter. C'était quelqu'un qui avait une personnalité très forte. Elle était très personnelle, gentiment égocentrée, mais pas gentiment justement.
0: Gentiment. Elle était bouddhiste par ailleurs.
3: Elle disait qu'elle était bouddhiste et baptiste. Baptiste d'enfance, bouddhiste de conviction, et parce que c'est... elle dit que c'est le bouddhisme qui l'a sauvée quand elle était vraiment au fond du trou au milieu des années 70, et que ça l'a énormément aidée.
0: Merci beaucoup Sébastien Danchet. On en sait plus grâce à vous sur la formidable Tina Turner. Je renvoie à votre encyclopédie du Rhythm and Blues et de la Soul parue aux éditions Fayard. Voilà, le grand récit, c'est fini pour aujourd'hui, mais on revient demain, bien sûr, à 20h avec André Dussolier, et toujours à volonté sur RTL.fr et sur l'appli RTL. À bientôt.
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0: Ou presque va devoir se serrer la ceinture. Sébastien Lecornu a dévoilé dans la soirée au Figaro ses pistes pour économiser 54 milliards d'euros l'année prochaine. Le Premier ministre propose près de 6 milliards d'euros d'efforts aux retraités, un gel du point d'indice des fonctionnaires de certaines allocations et une baisse de la surtaxe sur les bénéfices des grandes entreprises en la faisant passer de 8 à 5 milliards. Un scandale pour la CGT, sa secrétaire générale Sophie Binet promet une journée noire le 29 septembre. Dans ce contexte, Bercy annonce que le déficit public devrait augmenter cette année pour atteindre 5,4% du PIB au lieu des 5% espérés. Après plusieurs jours de blocage pour protester contre la hausse des prix du carburant, les pêcheurs de Méditerranée, eux, se sont engagés à lever les barrages. Après plus de 6 heures de réunion avec leur ministre, ils ont obtenu des prêts à taux zéro et des aides qui suivront la variation des cours du carburant. Dans le reste de l'actualité, un père de famille qui passe sa première nuit en prison. Il a été condamné à 1 an de prison, dont 6 mois ferme avec mandat de dépôt, pour avoir menacé de mort un surveillant et la principale du collège de sa fille à Eysines, près de Bordeaux. Sa compagne a quant à elle été condamnée à 6 mois de prison avec sursis pour les avoir insultés. Une saisie record en Occitanie. Les policiers ont mis la main en début de semaine sur 30 tonnes de protoxyde d'azote lors d'un contrôle routier à Montauban, puis au cours d'une perquisition dans le Gers. Valeur estimé 650 000 euros. Le foot et cette 4e défaite de suite pour Marseille, qui entame bien mal sa campagne européenne. Défaite 4-1 face au Beşiktaş. Ce vendredi, la Ligue 1 reprend ses droits, début de la 5e journée, avec Monaco-Lens à 20h45. 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
4: 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La météo, une perturbation faiblement pluvieuse donnera des nuages du nord-est au sud-ouest, mais ils se morcelleront dans l'après-midi. De part et d'autre de cette zone, la journée sera agréable. Toujours du Mistral et de la Tramontane dans le sud-est, où prudence, 6 départements seront placés en risque élevé au feu de forêt. Les températures, 9 à 15 degrés le matin en général, 16 à 20 près de la Méditerranée, 19 à 28 l'après-midi, il fera jusqu'à 29 degrés à Marseille et Nîmes.
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5: Bonjour, heureux de vous retrouver avec pour vous aujourd'hui un invité d'honneur, une grosse tête exceptionnelle. Il publie son premier roman, qui est aussi le titre de l'album, un album avec des chansons qui sortira en novembre. Paris ne meurt jamais. Notre invité, c'est Dany Briand. Bonjour. Dany, laissez-moi vous présenter les grosses têtes qui vont vous accompagner jusqu'à 18h. Une grosse tête baronne et chaudière officielle de l'émission, Charlotte de Turquet. Une grosse tête qui vous en veut encore de ne pas avoir chanté « J'ai perdu la tête depuis que j'ai vu Ariel ». Ariel Dombal. Une grosse tête président de l'Académie Goncourt. Il pourra vous faire un prix si vous êtes gentil. Voilà. Philippe Claudel.
6: Bonjour tout le monde.
5: Une grosse tête qui sort des livres et des bonnes réponses. Paul Elkarat.
7: Bonjour.
5: Nous rejoindra tout à l'heure Alexis de Rossignol qui a du retard, mais heureusement, il en vaut deux. Nous avons une grosse tête qui a perdu la tête sans même avoir connu de sucette. Yoann Rioux.
8: Bonjour.
5: J'ai réalisé ça d'ailleurs quand vous aviez chanté Suzette, pardon de revenir à ce tube mémorable. Est-ce qu'il y avait une petite allusion à Suzette aussi dans le choix de Suzette ?
9: Il y avait quelque chose d'érotique. Ouais,
5: ah c'est sûr. Ça, hein. Annie puis... aime les Suzettes.
10: Voilà. Mais qui n'a pas adoré cette chanson ?
11: Ah oui,
10: franchement.
5: Ah oui.
10: Ah moi j'ai complètement fan.
9: Oui, je me souviens, vous étiez une de mes une des premières à venir à mes concerts.
10: Ah oui,
9: non, avec votre fille.
10: Ouais ouais, mais c'est vrai, moi j'ai adoré. Je vous trouve formidable. Je vous trouve beau, je vous trouve sexy, je vous trouve très sucette.
12: Oula. On va vous laisser.
11: Et moi j'ai été un de vos premiers lecteurs hier, puisqu'à 11h, j'étais à la Fnac Montparnasse hier pour acheter votre livre et franchement, je l'ai lu, je l'ai dévoré et c'est exceptionnel. Vous avez réussi votre transition et franchement ce bouquin est totalement dingue.
5: Attendez,
12: gaffe avec le mot transition. Hein.
5: Mais non mais que tous ceux qui aiment Danette se lèvent.
10: Non mais vous avez un truc qui est rare chez les Français, vous avez le sens du groove.
11: C'est ça.
10: Vous avez le sens, tu trouves pas Ariel ?
13: Il emballe toutes les salles, rien.
5: Ah, il en a emballé, croyez-moi.
13: Non mais il a un mouvement de hanche à la Elvis Presley.
12: À la Elvis,
13: Presley.
12: Bah oui.
13: C'est vrai. Sûr, ouais. C'est vrai.
10: Mais du coup, ça donne une impulsion qui est assez voilà, vous avez du style, vous avez du je sais pas comment on appelle ça.
12: Il vieillit mieux qu'Elvis quand même, Dany. Hein.
5: On parlera tout à l'heure du livre Paris ne mord jamais. Il y aura des tas de questions sur l'ambiance, l'ambiance du livre, parce qu'on est effectivement après-guerre à Pigalle et à Saint-Germain-des-Prés. C'est un peu vous le personnage, même si évidemment ça ne peut pas être vous, puisque c'est le fils d'un mafieux, et j'imagine que vous n'êtes pas le fils d'un mafieux, Dany Briand.
10: Va savoir.
5: Matteo, hein, bah, c'est le héros de ce livre. Matteo et Juliette, hein, en quelque sorte, oui. C'est un peu l'histoire de ce livre, et ça se passe effectivement essentiellement à Saint-Germain, à l'époque du fameux tabou où Juliette Gréco s'est fait connaître. Mais on en parlera, vous verrez, il y aura des tas de questions, j'espère, cher Dany, que vous saurez y répondre, des tas de questions concernant cette époque dans l'émission. Et puis on vous écoutera chanter, évidemment, un des titres de l'album qui sortira en novembre, même titre que le livre d'ailleurs, Paris ne meurt jamais, avec des chansons tout autour de Paris. Et vous nous chanterez tout à l'heure, justement, à Paris, qui est une chanson de Francis Lemarque au départ.
9: Absolument, chantée par Yves Montand, et qui est pour moi la plus belle chanson sur Paris.
5: Une première citation pour Sabrina Oisy, qui habite Séry-Fontaine, qui a dit « La chirurgie esthétique, si c'est bien fait, ça ne se voit pas. Mais si ça se voit pas, ça sert à quoi ?»
11: Ariel Dombal.
13: Coluche.
5: Ok, dit Ariel Dombal.
14: Moi. Mais voilà, ça marchait bien.
11: Il est taquin aujourd'hui.
5: C'est pas Coluche non
12: plus. C'est un homme.
5: C'est une femme qui manifestement, enfin, c'est pas très gentil ce que je vais dire. Non, justement.
10: Devrait en faire.
13: Alors,
14: Christine Ringer.
13: Alors c'est peut-être Meryl Streep.
5: Ah non, c'est une Française.
10: Vous pensez à moi peut-être.
5: Pardon.
10: Vous pensez à moi peut-être.
5: Non, mais c'est une de vos collègues qu'on reçoit.
11: Bernier.
10: Ah, c'est pas Josiane Balasko.
11: Anne Roumanoff.
5: Anne Roumanoff. Bonne réponse de Johan Rieu.
10: Et c'est à elle que vous pensiez quand vous disiez elle devrait ?
5: Non, j'ai pas dit elle devrait.
10: Et vous l'avez pensé très fort.
5: Non, mais... j'ai dit qu'elle n'en avait.
10: Ne remontez pas, je l'ai entendu.
5: Non,
12: pas y le dire.
5: J'ai dit qu'elle n'en avait pas fait. Voilà.
10: Ah.
5: Enfin, ou alors c'est que vraiment là pour le coup.
10: C'est raté.
5: C'est pas ce que je veux dire. Je veux dire par là que oh et merde.
11: Moi, je ferai jamais. Je touche pas à ma peau. Ah, je ne ferai jamais de...
5: Bon, on vous demande rien. Non.
10: Moi, j'aimerais bien en faire de la chirurgie.
5: Ah
10: c'est
5: oui.
10: Vrai.
5: Ah oui.
10: Oh ouais, vraiment, j'aimerais
5: pas
10: bien.
5: Faire petit truc quand même, Charlotte.
10: Non, rien malheureusement. Mais j'ai... Parce que j'ai peur en fait.
5: Ah oui.
10: Et puis, la première fois que j'ai été voir un chirurgien esthétique, c'est il y a très très longtemps, c'était pour mon nez. Et donc je voulais absolument me faire refaire le nez parce qu'on me disait avec un nez pareil tu réussiras jamais dans la profession et tout. Donc j'ai été voir un très grand chirurgien esthétique. Et puis vous savez on fait des photos de profil, de face, etc. Et puis quand je vais le revoir, il me dit écoutez voilà vous êtes un cas un petit peu compliqué parce que c'est pas en fait le nez le problème.
11: Alors ah, c'est terrible.
10: C'était quoi alors? C'est horrible. Alors il me dit alors on est à la radio mais vous le regarderez sur votre glace chacun d'entre vous. En fait, il me dit le problème que vous avez, c'est que vous n'avez pas assez d'espace entre la base du nez et le début de la lèvre. Regardez, Johan, il a une autoroute lui entre les deux. Regardez,
11: l'autoroute du bonheur, Dani.
10: L'autoroute. Et alors, je sais pas. Ariel, évidemment, elle est ravissante. Elle a un grand espace. Donc,
12: il faut
10: un
12: grand espace.
10: Enfin, je veux dire,
13: on m'a jamais dit que j'avais un grand espace.
10: Rassurez-vous. T'as un grand espace. Et en fait, donc ce chirurgien me dit. Et puis vous avez un autre petit problème, c'est que vous avez un tout petit peu les yeux qui tombent.
13: Ouais. Et ah donc, ben comme Karl Lagerfeld.
10: Voilà, je savais pas que j'avais ça avec lui, mais bon. Et là,
5: oui, gros, mais sa chatte a survécu.
10: Et donc en gros, je lui dis, si je comprends bien, docteur, il y a que le nez qui va, il faut refaire tout ce qu'il y a autour. Ah. Et il me dit, ben en gros, oui, c'est ça. Alors j'ai dit, ben écoutez, vous savez quoi, on va laisser tomber. Je vais garder mon nez comme ça.
5: Ça pour laisser tomber, c'est tomber. Pour Sarah Estaquet, citation suivante, qui a dit « Je pense que les hommes percés sont mieux préparés pour le mariage, car ils sont déjà préparés à la douleur et ont déjà acheté des bijoux. »
11: Ça veut dire quoi, un homme percé?
10: Ça veut dire quoi, percé?
11: Piercing.
14: C'est très récent, ça.
5: Ah oui, oui, c'est...
10: Ils sont déjà préparés à la douleur du mariage?
5: Oui, et ils ont déjà acheté des bijoux.
14: Olivier de Benoît?
5: Non.
13: Non, c'est américain, ça.
5: Ah non, c'est une femme.
10: C'est quelqu'un qui a peur des femmes.
5: Pardon?
10: C'est quelqu'un qui a peur des femmes.
5: Non, c'est une femme qui a dit ça.
10: C'est une femme qui a peur des femmes.
11: Une grosse tête?
5: Non, elle n'est jamais... Ah, elle aurait pu venir aux grosses têtes parce que je crois qu'elle parle un peu français, mais elle est surtout américaine.
13: Ah, voilà.
14: Elle est vivante?
5: Ah oui, elle est vivante.
10: Meg Ryan?
5: Non, Meg Ryan. Non.
12: Sharon Stone.
5: Pardon?
12: Sharon Stone.
5: Sharon Stone, bonne réponse de Philippe Claudel. Ça démarre bien.
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5: On va revenir un instant sur le fait que pendant qu'on écoutait Stevie Wonder, monsieur Philippe Claudel, qui a eu une bonne réponse avec Sharon Stone, nous a dit qu'il connaissait Sharon Stone.
10: Ah oui, ça alors.
5: Oui, comment vous connaissez Sharon Stone?
12: Parce qu'on s'est rencontrés à plusieurs
5: Parce que moi, hier soir, je peux vous dire, à ma première au théâtre.
12: Elle était là.
5: Non, il y avait Stone, de Stone et Sharon.
12: C'est bien aussi.
13: C'est bien aussi.
5: Je l'adore. Annie, elle s'appelle Annie, je l'adore. Oui. Elle est très gentille.
10: Oui, mais attends, nous, on voulait savoir pour Sharon
5: avec
10: Stone.
5: Son mari Marion. Ils sont toujours là en première, Mario et Stone.
12: Ah. On s'est rencontrés plusieurs fois à Hollywood, à Cannes et puis à Londres aussi.
13: Et moi aussi,
12: non,
13: je connais.
12: Tout,
13: moi aussi,
12: je connais. Elle est très sympathique. Elle parle effectivement un peu français. Quand on fait des films qui ont eu la chance à un moment d'être diffusés un peu partout, c'est vrai qu'on fait de belles rencontres.
13: Et
12: des très mauvaises aussi. Hein.
13: Moi

0: Génie, parce que 181, c'est génie, non? C'est.
1: Eh ben voilà.
2: Oui, mais ça a été vérifié.
3: C'est pas, quasiment, c'est pas génie, c'est Ariel là. Ici. Question suivante, et ce sera pour Dany Briand cette question, puisque je vais vous demander ce qui a disparu à Paris, je vais vous donner la date très précisément, le 10 septembre 1973. Et c'est une question pour Agathe Pilet, qui habite Soulaine-sur-Aubance, dans le Maine-et-Loire. Qu'est-ce qui a disparu à Paris le 10 septembre 1973?
1: Est-ce que c'est un instrument de cuisine?
3: Non.
2: Est-ce que c'est un lieu?
3: C'est un métier qui a disparu
2: un
3: ce
2: métier.
3: Jour-là.
2: Cireur de chaussures?
3: Cireur de chaussures, non.
0: Les dames pipi quelque part ou les...
3: Dames pipi, non. Les... Et ça a un lien, Dany, évidemment, avec Paris ne meurt jamais, et précisément, et plus précisément, évidemment, l'album qui sortira en novembre prochain. On parlera du livre après.
4: Ça n'a rien à voir avec les halles de Paris.
3: Avec les halles, non.
0: Est-ce que ça se trouvait dans les gares, par exemple? Dans les gares?
3: Dans, les gares, non.
2: On en trouvait dans tout Paris?
3: Comment ça, on en trouvait dans tout Paris?
2: Ce métier-là, on en trouvait dans, tout,
3: dans
2: Paris.
3: Tout Paris.
2: Dans toutes les rues.
3: Mais dans tout, pas dans les rues.
1: Ah. Alors, sous-sol, charbonnier.
3: Ah. Alors, sous-sol, oui, mais pas charbonnier.
0: Un poissonneur, des lilas.
3: Poissonneur, poissonneur. Ah, oui, bonne réponse. Alors, Dany.
5: Oui, c'est vrai, j'aurais dû.
3: Vous chantez le poinçonneur des lilas.
5: Absolument, mais je savais pas que ça avait disparu en 73.
1: Moi, d'accord. Je me disais, le poinçonneur, donc, il faisait un petit trou au ticket.
3: Oui, oui, absolument.
1: Et qu'est-ce qu'on faisait des petits confettis? Je me suis tout
0: par terre.
3: C'est dans la chanson, d'ailleurs, oui. Hein, les confettis. Hein.
1: Tu n'as et jamais... alors, qu'est-ce qui arrive avec les confettis?
3: Ah bon, on les revend, oui.
4: Tu n'as jamais pris le métro, Ariel?
1: J'ai pris le métro, alors, je le dis souvent, j'ai pris le métro. Et j'ai même pris le métro à Moscou.
4: Et il est très joli.
5: Ah, ouais. Ben, Staline.
4: Il est magnifique.
1: Non,
4: il
3: ça
1: est...
3: fait beaucoup de correspondance.
1: Et alors, il y a des lustres et les métros est en marbre.
3: Oui,
1: il y a des colonnes.
3: C'est très beau.
4: Il est superbe, superbe.
1: Oui.
4: Superbe.
2: En tout cas, ce que je peux te dire, c'est que moi, je me souviens très bien du poinçonneur parce que j'ai l'âge de m'en souvenir, malheureusement. Eh bien, les petits confettis, ils restaient à l'intérieur du
4: poinçonneur.
2: De la machine.
1: Donc, ils bourraient la machine, quoi.
4: Voilà. Rappelle-moi le titre de ton film avec Sharon Stone.
3: Cher Dany, en tout cas, cette chanson est sur votre album Paris ne meurt jamais. Et justement, j'ai une autre question pour Pierre Delatouche qui habite Bruxelles. Quelle chanson qui avait Berlin dans son titre est sortie en 1969?
1: Moi, je sais.
3: Allez-y.
1: C'est David Bowie.
3: Oui.
1: Bien sûr.
3: Cherchez pas, de toute façon, c'est pas ça.
1: Mais oui, ça s'appelle Berlin.
4: Non, mais ça, c'est Lou Reed, Berlin.
3: C'est une chanson dont le titre contient la ville de Berlin. Oui. Mais il y a deux mots dans le titre de la chanson et ça a un lien avec Dany Briand.
4: Ah. Chanson française?
3: Une chanson. Alors là, elle est en allemand puisque c'est un chanteur allemand qui chante Berlin.
0: Berlin Pigalle? Pigalle?
3: Non,
0: Berlin.
3: Non, non.
2: On connaît cette chanson en français.
3: Oui, mais on n'imagine pas qu'il y a eu une version allemande de cette chanson avec Berlin. Là, à la place.
5: Est-ce que ce serait aux Champs-Élysées? Aux Champs-Élysées.
3: Aux Champs-Élysées. Ah oui, je vois bien les Allemands défiler sur les Champs-Élysées.
0: Alexanderplatz.
3: Le cœur ouvert à l'inconnu.
1: Ah, alors c'est peut-être...
3: Le cœur ouvert aux soldats inconnus.
0: Les petites femmes de Figel?
3: Non.
4: Saint-Germain, à la place de Saint-Germain.
3: C'est plus étonnant que
1: c'est
3: ça.
1: C'est peut-être Marlène Dietrich.
3: Non, Bob Telden, c'est le nom du chanteur, mais ça on s'en fout, mais je vous le dis quand même.
1: Ah bon?
3: Il s'appelle Bob Telden, l'Allemand, qui a chanté en 69 une version étonnante d'un succès français. Succès d'ailleurs que vous chantez vous-même,
5: Dany Briand. Est-ce qu'il y a Paris dedans, dans le titre?
3: Bien sûr, mais sauf que là, Paris a été remplacé par
5: Est-ce
3: Berlin.
5: Est-ce que c'est sous le ciel de Paris?
3: Non plus. Berlin Erwart. Je vous aide beaucoup là, je vous donne le titre en allemand.
4: Paris s'éveille.
3: Paris s'éveille, bonne réponse.

0: Staline.
1: C'est moins joyeux en 40, hein.
2: C'est quand même fou comme version.
3: Berlin Erwart. Surtout qu'on découvre le swing allemand, là.
2: Berlin Erwart. Il y a eu une version allemande. Alors, évidemment, ça décrit Berlin au petit matin plutôt que Paris, mais fallait oser le faire,
4: oui,
2: quand même.
4: Fallait oser le faire.
5: Mais en plus, je trouve que c'est très, très similaire à la version française.
2: Ah ben oui, la même musique. Il décrit juste Berlin à la place de Paris.
5: Ah, il s'est pas fait chier.
2: Berlin Erwart, ein, zwei, drei.
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2: Les auditeurs ont évidemment laissé de nombreux messages. Alexis Le Rossignol ne nous a pas rejoint encore. Je signale au passage que c'est Yoann Rioux qui fera le résumé en fin d'émission.
7: Ah oui.

0: Puisque désormais, il y a cette rubrique du résumé. Pourquoi il y a des gens, ils ont fait « Oh !»
1: Ça va prendre 2 heures.
2: La deuxième fois, déjà, en 8 jours, c'est beau.
0: Ah oui, oui.
2: Je suis assez fier.
0: Ah oui, oui, bah, notez, prenez des notes. Mais pendant qu'il prend des notes, on l'entend pas, en plus. C'est toujours ça de pris. Bonjour, Vinciane.
3: Oui, bonjour Laurent, bonjour les grosses têtes, bonjour le public.
1: Bonjour Vinciane.
0: Alors Vinciane est heureuse parce qu'elle a retrouvé l'homme de sa vie après 25 ans, c'est ça?
3: Oui, exactement.
0: Mais où il était perdu ou qu'est-ce que vous en aviez fait pendant 25 ans?
3: Mais on s'est vraiment, on n'avait pas compris qu'on s'aimait très fort l'un l'autre.
4: Ah,
3: oh, et on se l'est dit 25 ans après, oh. Et là on est tombé des nues. Et puis on s'est mariés.
0: Mais comment? Voilà, le 4 juillet dernier, vous êtes mariés. Et en plus, il est fan des grosses têtes.
3: En fait, c'est rigolo, tous les soirs, on écoute les grosses têtes. Et c'est rigolo parce que dans sa famille, il y en a plusieurs aussi. Je sais que sa maman va l'écouter ce soir. Il y a aussi ma belle-sœur, Tiffaine, et mon beau-frère Arnaud.
0: Vous voulez dire que toute la famille écoute les grosses têtes?
3: Ben, c'est vraiment ça, oui.
2: C'est pas le prénom de votre amoureux, le prénom de votre mari, alors comment il s'appelle?
3: Il s'appelle Olivier.
5: Il prend des notes.
4: Mais la manière dont vous dites... Vous avez l'air d'être vachement amoureuse, hein?
2: Ah oui.
3: Ah ben complètement, évidemment.
4: Ah oui, parce que vous dites pas Olivier, vous dites Olivier. Et ben c'est trop beau,
0: merci,
4: c'est beau,
0: Vinciane,
4: c'est beau.
0: En tout cas.
4: C'est beau, on dirait du veau.
0: Et on est ravis que toute la famille écoute les grosses têtes. C'est que ça arrive, hein. On a des tas d'auditeurs, donc c'est normal que dans la famille, il y en ait plusieurs qui écoutent notre émission. Merci beaucoup, Vinciane.
3: Merci, et alors on va à Paris ce week-end. Et voilà, je sais pas si vous avez encore de la place pour la pièce...
0: Oui.
3: Que vous jouez.
0: Mais c'est pour venir avec un autre ou avec Olivier?
3: Ah bah avec Olivier évidemment.
0: Mais d'accord, je vous offre deux places, c'est gentil Vinciane. Allez, c'est mérité, vous êtes une fidèle. Mathieu maintenant, bonjour Mathieu.
6: Bonjour Laurent, bonjour à tous.
0: Ah,
6: bonjour
0: Mathieu. Oh ça je crains le pire, quand on me dit, alors quand ça commence comme ça, le mail, on me dit que je ressemble à Laurent Ruquier.
2: Oula.
0: Alors ça quand je vois ça, je me dis, oh là là, je vais encore avoir la photo d'un mec affreux. Mais non, finalement, j'ai vu votre photo, ça me va. Je suis content de vous ressembler, ou plutôt que vous me ressembliez, je sais pas comment on peut dire. Dans ces cas-là, ça marche dans les deux sens. Hein.
6: Mais c'est juste sur mon affiche hein, que les gens me disent « tu ressembles à Laurent Ruquier ».
0: Oui, alors j'ai bien compris que c'était pour faire la pub de votre spectacle, parce qu'en fait, vous me ressemblez pas du tout.
6: Mais alors, je suis d'accord avec vous, et c'est pour ça que je vous appelle. Je me suis dit « mais quel est votre avis? Est-ce qu'on se ressemble ou non ?» Parce que moi, bon, je suis très flatté de la comparaison, c'est un thème des grosses têtes.
0: Mais vous faites quoi comme spectacle?
6: Je fais un one-man show.
0: Ah, carrément.
4: Qui s'appelle Les Grosses Têtes.
0: Mais alors, c'est peut-être moi. Vous êtes sûr que c'est vous et que c'est pas moi?
6: Faudrait vérifier. Faut venir sur scène pour vérifier. Je joue le 26 septembre à Annecy.
0: 26 septembre à Annecy. Bon, on va transmettre à André Dussolier ensuite.
6: Non, mais j'ai pas beaucoup de dates, hein, malheureusement.
0: Ah, moi, oui, oui.
6: Jeune humoriste.
0: Ah, bah oui. C'est pour ça que vous me ressemblez. Vous êtes jeune et humoriste. Bah, on vous remercie, Mathieu. On a noté la date. 26 septembre à Annecy. Et on termine avec Vincent. Bonjour Vincent.
7: Bonjour Laurent, bonjour les grosses têtes, bonjour le public.
1: Bonjour Vincent.
0: Alors Vincent est ravi parce qu'on a passé du Richard Anthony l'autre jour. À quelle occasion on a passé du Richard Anthony? Rappelez-moi Vincent.
7: C'était le 14 septembre, vous aviez diffusé la version, Obama Myself de Céline Dion et l'interprétation française par Richard qui s'appelle Je n'ai que toi.
0: Ah, vous l'appelez Richard, vous le connaissez, Richard Anthony?
7: Richard Anthony, non, je le connais pas, je l'ai jamais connu malheureusement, mais j'ai le plaisir de connaître sa dernière compagne, Elisabeth.
0: Ah, vous connaissez la dernière compagne de Richard Anthony?
7: Oui, donc ça m'a fait beaucoup plaisir de l'entendre sur votre antenne. Et
0: ça a été, elle a pas eu trop d'impôts à payer une fois qu'il était parti.
7: Comment?
0: Ça a été, elle a pas eu trop d'impôts à payer une fois qu'il était parti.
4: Pourquoi il ne payait pas ses impôts?
0: Bah, il a eu des tas de problèmes quand même.
1: Mais on pouvait louer Richard à domicile. Hein.
0: Qu'est-ce que vous dites?
1: On pouvait louer Richard à domicile. Je connais quelqu'un qui a loué Richard à domicile. Il est venu chanter chez lui.
0: Richard Anthony?
1: Richard Anthony, monsieur.
0: Ça, alors, vous êtes sûr que vous ne confondez pas?
1: Ah non.
0: Avec la version low cost, Richie Antonin?
1: Pas du tout, le véritable Richard Anthony qui s'est déplacé à la maison.
0: C'est vrai, Vincent, ça?
7: Je ne sais pas.
4: Oui, mais de toute façon, tout le monde le fait. Rihanna, elle a bien été chantée pour un mariage en Inde. C'est courant, ça.
0: Oui, mais c'est une vache sacrée.
1: Je pense que la somme était conséquente pour Rihanna.
0: Qu'est-ce que vous vouliez dire d'autre, Vincent?
7: Je voulais vous demander une petite faveur. Si jamais je commandais l'almanach 2027 et que je faisais livrer à la station, est-ce qu'il serait possible de le faire dédicacer par les grosses têtes et à l'occasion d'un passage dans votre public, je pourrais le récupérer à l'accueil de la station?
0: Alors là, c'est très rare qu'on nous dise ça. Alors d'habitude, offrez-nous-le. Là, vous voulez l'acheter, nous l'envoyer. qu'on vous le renvoie, mais on vous l'envoie directement dédicacé, vous n'avez même pas à l'acheter, Vincent. Il est offert. Vous savez, les fans de Richard Anthony sont rares.
7: Surtout quand ils ont 28 ans.
0: Surtout à votre âge. Oui, vous êtes 28 ans. Vous êtes belge, ceci explique peut-être cela.
7: D'origine.
0: Allez. Il a fallu le temps que ça arrive outre Piévrin, mais enfin, quand même, c'est un mail d'un quelqu'un qui dit « Je suis content que vous ayez passé Richard. » Mais c'était un grand chanteur, hein, Richard Anthony.
5: Oui, ou peut-être, monsieur, il n'a pas entendu siffler le train aussi.
0: Vous écoutez les Grosses Têtes depuis longtemps, Vincent ?
7: 3-4 ans, oui.
0: 3-4 ans. Alors, franchement, on vous envoie l'almanach gratuitement, il n'y a pas de problème. Et on le fera dédicacer par les Grosses Têtes.
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1: Ah, et l'arrivée d'Alexis Le Rossignol. 30 minutes de retard.
2: Ça sera retiré sur son indemnité.
1: À 30 minutes de retard, dites donc, c'est un rossignol qui est pas à l'heure, ça.
3: Hein, ouais, mais bon, c'est pas de ma faute pour le coup.
1: Qu'est-ce qui s'est passé? On dit toujours
3: je suis
1: ça.
3: Pas levé.
1: Vous êtes pas levé?
3: Non, c'est les transports en commun.
1: Ah oui, oui.
3: Ah, voilà. C'est-à-dire qu'à Versailles, tout était bloqué. La une.
1: Ah, parce que monsieur habite Versailles.
3: Non, pas du tout. Je passe par Versailles.
1: Ah oui.
3: Ouais.
4: Mais t'habites où, ma parole?
3: Dans les Yvelines. Un peu plus loin.
4: Tu mets 2 heures pour venir.
3: Ben non. Normalement, non. Mais là, c'était arrêté. J'ai dû prendre, ça m'a coûté 40 balles, cette affaire.
1: Ah oui?
3: Est-ce que je vais me les faire rembourser par RTL? Je sais pas.
5: Alexis, jamais personne n'est arrivé avec une demi-heure de retard.
3: Si, Benichou à l'époque. Et il dormait pendant l'émission. Donc j'ai quand même de la marge.
6: Monsieur Rossignol.
3: Bonjour, madame.
6: 15 septembre. Le lever.
1: Oui, alors on n'est pas le 15 septembre, on est le 17. Vous êtes encore plus en retard.
6: Bon, alors je recommence. Monsieur Rossignol. Aujourd'hui, le 17 septembre,
3: oui.
6: Le soleil se lève exactement à 7h30 du matin.
3: D'accord.
6: Et se couche à 20h04.
1: Pourquoi vous nous dites ça?
6: Eh bien, parce que je le sais.
2: Parce qu'elle est bourrée.
3: Elle a pris l'éphéméride, mais c'est jamais les questions qui sont posées. Quoi.
1: Je vous présente Dany Briand. Je vous signale aussi
3: Bonjour,
1: que j'avais prévu
3: Briand.
1: De vous confier le résumé, mais comme vous n'étiez pas là, il a fallu que je me rabatte sur Johan Rioux.
7: Je suis pas remplaçant, Laurent. Vous respectez, Laurent.
3: C'est Johan qui va faire le résumé?
1: Bah oui,
3: à mais il va parler
1: vous.
3: Que de lui, alors. Et de sa mère.
1: Pour l'instant, on n'entend pas trop, ça tombe bien. Il se rattrapera vers 6h05. Nicolas est au téléphone pour les fake news. Pardon, Nicolas, je vous ai fait patienter.
8: Ah ben non, je suis très bien là, tout se passe bien. Bonjour Lorenzo, bonjour aux grosses têtes, et puis bonjour à Dany Briand.
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2: 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Là.
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2: Oh,
1: vous visiterez la cité impériale de Hue, vous découvrirez Ninh Binh, les rizières, les pignons vertigineux, un spectacle époustouflant, la baie d'Along évidemment. Mm. Et vous ferez tout ça à bord d'une jonque traditionnelle. 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Mais pour ça, Nicolas, faut bosser. Qu'est-ce qu'il faut faire?
8: Il faut trouver la vraie info parmi les fake news.
1: Et Dany Briand va bien écouter et tenter de vous aider, évidemment. C'est parti pour les grosses têtes. On va commencer par Ariel Dombal.
6: Rachida Dati, accusée d'avoir touché des pots de vin de chez Renault, aurait répondu « C'est pas vrai, Renault boit du Ricard.
1: » Alexis Le Rossignol.
9: Journée du patrimoine ce week-end. Pour la première fois, les Français pourront visiter Brigitte Macron. J'aurais dû arriver encore un peu plus en retard.
1: Charlotte de Turckheim.
10: Hier soir, Céline Dion donnait son 2e concert sur la série des 16 prévus. Mais il n'y avait pas grand monde à la Plénitude Arena. Une 10aine de personnes maximum dans la salle. L'explication est simple. Laurent Ruquier faisait sa première au même moment à la Comédie des Champs-Élysées.
1: C'est vrai que je fais de la concurrence à Céline. Non, il y avait Ariel Dombal chez Céline Dion. C'était bien, Ariel?
6: Oui, j'étais très très bien placée. On avait les yeux dans les yeux à plusieurs moments.
1: Ah oui?
6: Et je dois dire qu'elle était éblouissante.
1: C'est ça tombe bien parce que, écoutez, justement, l'information de Paul Elkarat.
6: Ah, d'accord.
11: Ariel Dombal était au concert de Céline Dion. On l'avait même installée au premier rang. C'est la seule qui réussit à ne pas cacher Céline Dion quand elle est devant.
1: Philippe Claudel.
12: À l'occasion du parcours du pape à Saint-Denis, les dealers de la DZ Mafia proposeront de la bœuf bénite, des hosties à la coke et du crack sanctifié.
1: Johan Rioux.
13: Après l'autocollant A à l'arrière des voitures pour indiquer que c'est un jeune conducteur qui est au volant, désormais on peut aussi coller un S pour indiquer que c'est un seigneur qui conduit, pépé à bord en quelque sorte.
1: Alors, qui a dit la vérité parmi tout ça, Nicolas, si vous voulez aller au Vietnam?
8: J'aurais envie de dire que c'est plutôt Johan Rioux qui avait la bonne réponse.
1: Dany, vous êtes d'accord?
14: Moi je pense le S, ça se tient.
1: Le S à l'arrière des véhicules.
13: Je savais pas.
1: Oui, c'est la bonne info.
2: Ouais.
13: C'est à partir de quel âge?
10: Oui, c'est ça, je suis un peu inquiète. C'est à partir de quel âge?
1: Alors, ça n'est pas officiel. Contrairement au A, le A d'un apprenti conducteur, ça, c'est administratif. Le S, c'est une association qui a eu cette idée, donc ça n'est pas tout à fait obligatoire, évidemment.
10: Ah, ouf.
1: Non, c'est un achat volontaire. C'est 4 € le disque autocollant, 6 € pour le disque magnétique. C'est une association qui s'appelle Signal Senior qui a eu cette idée. Et c'est pour prévenir les autres que voilà, faut vous laisser tranquille parce que vous êtes un peu âgé.
14: C'est vachement malin, ça va favoriser le carjacking aussi, ça.
10: Si on est très vieux, on peut mettre 2S ou c'est SS?
6: Quand on sait pas conduire, qu'est-ce qu'on colle comme lettre?
3: Bébé à bord, ça marche très bien.
13: On n'a pas le droit de conduire.
1: Vous avez appris au Mexique, je crois, Ariel.
6: Oui, moi j'ai acheté mon permis de conduire, j'en suis très fière.
3: C'est la vérité, les permis de conduire s'achètent au Mexique.
1: Et oui, vous êtes
3: il
1: n'y
3: a
1: allé
3: pas
1: là.
3: De leçon de conduite, tu vas acheter ton permis de conduire dans les supermarchés d'ailleurs. Il y a une petite boutique.
10: Non, mais t'es sérieux là?
3: Oui, c'est vrai, c'est la vérité.
13: Il y a beaucoup d'accidents ou pas alors?
3: Mais pas
1: Non, pas tant que ça.
10: Il y en a même moins.
1: Ah ouais. Et c'est quand même là-bas que Sacha Distel et Pierre Palmade ont passé leur permis.
6: Je conduis très très bien. Ah. Et j'ai eu des millions de contraventions.
1: Des millions de contraventions ou des contraventions de plusieurs millions?
6: Non, des contraventions de plusieurs millions.
3: Mais alors, Ariel, si vous conduisez, le chauffeur s'assoit derrière? Comment ça se passe?
1: Vous êtes toujours là, vous êtes content, Nicolas, vous partez au Vietnam.
8: Oui, c'est magnifique, super, merci beaucoup.
1: Vous partez avec votre épouse, qu'est-ce que vous faites?
8: Ben, elle est même pas au courant que je passe à l'émission, je vais lui faire la
1: tête. Ah, donc vous allez pouvoir partir avec les tresses.
3: Non, mais j'ai une question. On fait pas les citations aujourd'hui?
13: Il est fort, ce fouillon.
1: Nicolas, on vous souhaite un joli séjour au Vietnam. C'est gagné, en tout cas. Bravo.
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1: Et Dany Briand, notre invité d'honneur, autour de lui, Charlotte de Turckheim, Yoann Rioux, Alexis Le Rossignol, Ariel Dombal, Philippe Claudel et Paul Elkarat. Alors, effectivement, il y a des gens du milieu, comme on dit, hein, dans votre livre, des personnages de Pigalle. Et d'ailleurs, c'est comme ça que ça démarre. Hein, c'est que le fameux Mathéo, c'est son père qui lui dit « Bon, bah, falloir passer rive gauche pour aller un peu chercher de l'argent du côté du tabou et des boîtes de jazz. »
2: Oui, qui... c'est ça. C'est qu'il y avait un impôt à l'époque. C'est que les établissements de nuit, en fait, étaient rackettés par la mafia de Pigalle parce que pour pouvoir exercer, il fallait payer une protection. Et à l'époque, bon, les établissements se trouvaient surtout à Pigalle. Et Saint-Germain, c'était un quartier un peu pauvre, d'ailleurs, d'étudiants, d'intellectuels. Mais il y avait pas, c'était pas la fête encore, que ce qui est aujourd'hui. Et donc, le père de Mathéo, voyant que Saint-Germain est en train de s'éveiller à la vie nocturne, ça dit, il faut absolument que tu ailles demander un impôt au tabou. C'était le premier établissement où il y avait un peu de musique, un peu de... Voilà. Et donc, en allant à Saint-Germain, Mathéo découvre un autre monde, une autre vie... Et il décide de changer
1: de devenir artiste.
2: Voilà.
1: Alors, il y a quand même des vrais noms, hein, il y a des vrais personnages de Pigalle dans votre livre. Il y a la liste au début, hein. Vous avez mis le nom d'un ex-capitaine de la mafia corse, Joseph Marini, Ange Salicetti, dit le séminariste. Il y a celui qu'on appelle le Mammouth, Abel Danos, exécuteur de la carlingue. Ah, oui. Il y a Tino Rossi, effectivement.
3: Il y a Tino Rossi.
1: Oui.
3: Oh, mais j'aimerais tellement que Dany nous chante Petit Papa Noël.
1: Ça n'a aucun rapport.
2: C'est pas la saison.
4: Aucun rapport avec la mafia, en tout cas.
1: Si, Tino Rossi avait un rapport avec la mafia.
4: Non, mais Petit Papa Noël, je veux dire.
1: On a déjà passé par le plus bas la chanson du parrain. Vous voyez, là, c'était à propos, cher Ariel.
3: Mais oui, mais Petit Papa Noël. En plus, ça a été son plus grand tube, n'est-ce pas,
2: Dany? Ah oui, ça se vend toujours.
3: Ça se vend toujours.
4: Ouais, mais je crois que là, dans le contexte, on s'en fout.
2: C'est pas le sujet. On fera une émission le 25 décembre.
1: Revenez à Noël, Ariel.
3: Bon,
1: moi, je voulais vous parler d'un autre grand nom du banditisme et du milieu corse dans les années 40 et dans les années 50. Peut-être vous n'avez pas osé mettre son nom dans le livre. C'est Pierre Cucari. Je ne sais pas si ça vous dit quelque chose. Son vrai nom, c'était Pierre Coutchourou. Ouais. Et parfois, on l'appelait aussi Pierre Cuc, paraît-il. Et effectivement, ce monsieur, qui était le roi de la butte, en quelque sorte, ce monsieur avait un surnom, comme on aimait donner des surnoms à l'époque, évidemment, aux gens du milieu, et je vais vous demander de retrouver le surnom de ce roi de la mafia corse, ce bandit du 18e arrondissement.
3: Alors, s'il s'appelait Kouchari, c'est peut-être Cucu, non?
4: Et si c'était le roi
1: Alors,
4: de la
1: butte? Alors, je vous propose d'aller voir sa famille et de lui dire vous-même.
5: Est-ce que ça avait un rapport avec son apparence physique?
1: Non. On va dire que, pour un mafieux, son surnom était l'inverse.
6: Ah, le mignon? Le mignon?
7: Le tendre.
6: Le tendre.
1: Non.
4: Le mou.
1: Ils ont des problèmes avec qui les mafieux généralement?
3: Avec la police.
6: Le poulet.
1: Pas la police seulement. Au-dessus de la police encore. Après la police.
5: L'État.
4: Le fisc.
1: Non, mais non.
3: La police des mœurs.
1: Non.
5: Dieu,
1: non. Oui, ça c'est au dernier instant.
5: Le président.
1: Vous visez haut, monsieur
5: Claudel. Ah bah Claudel. Oui, toujours.
8: Le président.
1: Non.
7: L'URSSAF.
1: Après la police, qu'est-ce qui vient quand on a des soucis?
7: La justice.
1: Alors.
6: Le greffier.
7: Le juste.
1: Pas le juste, mais...
3: Le baron.
6: Le juge.
1: Ah, alors on a une partie de son surnom.
6: Le petit juge.
1: Alors, pas le petit juge, on l'appelait le juge...
4: Le juge Molasson.
1: Non.
6: Corrompu.
1: Ah, le juge corrompu, non.
3: La jugeote.
1: La jugeote.
6: C'est négatif comme jugement, c'est négatif comme mot.
1: Non.
5: C'est une couleur qui lui est associée.
1: Non, c'est un additif.
5: Le juge de paix.
1: Le juge de paix. Bonne réponse de Philippe Coller. Il était surnommé le juge de paix. Vous aimez bien les surnoms, et d'ailleurs vous avez utilisé l'argot de l'époque pour votre livre.
2: J'ai fait parler les personnages en fonction de leur quartier. À Pigalle, on faisait beaucoup d'argot. Je me suis beaucoup inspiré des films de Jean Gabin, de Razia sur la Chenouf, Touché pas Grisby, parce que les gens avaient une langue comme ça très savoureuse.
1: Ça tombe bien, j'ai une question à propos de Razia sur la Chenouf.
3: Mais j'ai jamais compris le mot Chenouf. Hein.
2: C'est la drogue.
3: Ah, c'est la drogue.
4: Oui.
7: Ah, c'est la drogue.
1: Quand je pense que je prends de la Chenouf tous les matins, sans le savoir. Ah.
5: Rappelle-nous ton QI.
1: Et oui, j'ai préparé cette émission pour vous, monsieur.
2: Bah oui, c'est magnifique.
1: Et donc, dans Razia sur la Chenouf, il y a évidemment évidemment Jean Gabin, ça c'est vrai, il y a Lino Ventura, et il y a une chanteuse qui joue le rôle féminin principal, qui d'ailleurs a chanté Boris Vian, cette chanteuse. Quelle est la chanteuse héroïne du film Razia sur la Schnouf?
2: Magali Noël.
1: Magali Noël, excellente réponse de Magali Vian.
8: Est-ce que ce serait pas le moment de chanter Petit Papa Noël?
1: On se marre bien ici, hein, quand même. Est-ce que vous connaissez...
2: Non, mais moi, pour moi, c'est un rêve. Vous savez, j'écoutais l'émission depuis que, quand j'étais petit, j'avais 10 ans, j'avais une petite radio, j'écoutais sous mon oreiller. J'ai rêvé de cette émission et un jour d'y participer, c'est...
1: Bah, ça existe. Mais vous revenez quand vous voulez.
2: Non, mais c'est mythique.
1: Si vous voulez faire Grosse Tête, vous ferez Grosse Tête. C'est que Sacha Distel, je vous compare un peu à Sacha parce que Sacha était un crooner pendant des années comme vous. Sacha Distel venait régulièrement aux Grosses Têtes de Philippe Bouvard avant, évidemment, qu'il laisse problème avec Chantal Nobel. Mais Sacha Distel était une excellente Grosse Tête. Je vous convie quand vous...
8: Et on vous rassure, Ariel n'est pas là tous
5: les
8: jours.
5: Après, ça existait. Après l'émission n'existait pas quand Dany avait 10 ans, mais...
2: Si, absolument.
5: Non,
2: ah, si.
5: Vous aviez 10 ans en 75, c'était en 77 l'émission.
2: Ah, oh, vous avez 12 ans.
5: Oh, le pénible.
8: Le briseur de rêve.
1: Le juge de paix. Alors là, lui... Ça... Faut jamais être interrogé par un autiste.
5: Merci, merci.
1: Ah non, parce qu'il connaît votre date de naissance, la date de naissance.
2: La date où j'avais mon transistor.
9: Non, mais c'est surtout qu'il l'a dit avec un truc d'accusation, genre. Ah, menteur, ce Dany.
5: C'est fait exprès.
9: Il avait 11 ans et demi et pas 10 ans.
2: Et c'était quel mois?
1: Alors, Magali Noël, petite question supplémentaire, subsidiaire. Quelle chanson de Boris Vian elle a chanté, Magali Noël?
2: Fais-moi mal, Johnny.
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1: C'est pas une chanson très woke.
2: Non. C'est le premier rock sadomaso.
1: Ah, c'est exactement ça, mais ça a été un énorme succès à l'époque. Magali Noël, chanteuse et actrice dans Razia sur le Schnouf.
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1: Le livre du jour est signé Maxime Schwartz. C'est un premier roman, c'est chez Philippe Ray Édition et ça s'appelle Le Dernier Présage de Victoria Woodhull. Je ne sais pas si vous l'avez lu, Philippe Claudel, mais c'est un livre dont on parle beaucoup en ce moment. Un livre très court, d'ailleurs c'est le choix de l'auteur avec qui on en parlera dans un instant. Mais évidemment, peut-être connaissez-vous déjà Victoria Woodhull, puisque pour avoir écrit ce roman, Maxime Schwartz, il a évidemment étudié le cas de cette femme qui en 1872 a eu une particularité étonnante. Elle fut la première femme à faire quoi en 1872?
5: La première à se présenter à l'élection présidentielle américaine.
1: Excellente réponse de Paul Elkarat. Bonjour Maxime Schwartz.
12: Bonjour.
1: Vous êtes sûr de l'année parce que Paul Elkarat...
5: 1872, oui, tout à fait. Non, c'était
12: bien,
5: ça.
12: C'est ça.
1: Et alors d'ailleurs, quand elle s'est présentée aux élections aux États-Unis, elle a fini ruinée, cette femme, c'est bien ça?
12: Oui, complètement. Et d'ailleurs, elle a pris sa défaite aux élections en prison, seule et bientôt ruinée.
1: Quasiment SDF. Là, on la retrouve dans votre livre. Elle a 88 ans, c'est à la fin de sa vie. Quand je dis la fin de sa vie, vraiment à la fin de sa vie, parce que comme elle a en plus des dons de voyance, elle sait que c'est son dernier jour, ce jour-là, quand commence votre livre.
12: Exactement. Elle se réveille ce matin-là et son perroquet de compagnie, qui raconte plein d'histoires comme elle, a disparu. Et pour elle, c'est le signe évident de deux choses, soit d'une grossesse, soit de sa mort. Et bon, bah, elle a 88 ans, donc elle a trouvé le signe.
9: Mais dites donc, c'est pas une copine d'Ariel Dombal, ça? Elle a l'air un peu dingo aussi, non?
1: C'est vrai qu'elle a l'air un peu dingo. Pas Ariel, Madame Wood.
9: Non, pas Ariel, non.
1: Madame Wood.
9: Non, pas Ariel.
3: Non, mais alors cette Madame Schwartz, est-ce qu'elle...
5: Mais Schwartz, c'est l'auteur. C'est Woodhull, la femme.
3: Oh là. Non, qui est Maxime Schwartz?
5: C'est l'auteur.
1: C'est monsieur qu'on a au téléphone.
3: Ah bon, alors...
5: Je rappelle le QI 190. Hein.
3: Ah bon? Non, parce qu'il y a... il y a les grands magasins américains qui s'appellent Schwartz.
1: Oui, mais ça n'a rien à voir. Maxime Schwartz n'a rien à voir avec les grands.
12: Désolé.
8: Les montres suisses.
1: Avec les grands magasins. Et il nous parle dans son premier roman de cette femme. Évidemment, j'imagine que vous êtes servi réellement de sa vie, mais qu'il y a des choses qui sortent de votre imagination dans ce roman. Elle avait vraiment un perroquet qui a disparu, par exemple?
12: Ça, non, pas vraiment. En fait, elle a pas arrêté de réécrire son histoire tout le temps et de raconter plein de versions. Donc, je trouvais que c'était une bonne manière de la raconter que de raconter des histoires autour d'elle, quoi.
1: Et la fin du premier chapitre se termine effectivement par cette phrase qu'elle prononce. Pas de temps à perdre. Aujourd'hui, je meurs. Et évidemment, ça va inquiéter tout le personnel de cette demeure dans laquelle elle vit, dans une chaise roulante d'ailleurs, aidé par alors un autre personnage important dans le livre, le fameux Ménélas Désastre. Alors Désastre, ça s'écrit D-A-I-S-A-S-T-R-E. Je me demande toujours comment les auteurs vont chercher les noms de leurs personnages, parce que j'imagine que ce Ménélas Désastre, lui, il n'a pas existé.
12: Oui, c'est le seul de la maison, avec le perroquet, qui n'a pas vraiment existé, qui est un jeune Marseillais traumatisé par la Grande Guerre, qui a peur, complètement hypochondriaque, paranoïaque, et qui lui est le point de vue un peu du livre. Donc on va prendre à découvrir Victoria à travers ce personnage de Ménélas.
1: Alors un personnage étonnant, le livre est drôle, je dois dire, parce que quand il prend son bain, pardon, mais on est aux grosses têtes, alors vous pensez bien que c'est ça qui m'a intéressé tout de suite, il peut pas prendre son bain sans se faire une petite branlette, hein, votre personnage. Vous vous doutiez que j'allais vous interroger là-dessus.
5: C'est autobiographique.
1: Quand vous passerez chez Augustin Trapenard, il vous posera pas la question. Pourquoi vous avez inventé ce moment?
12: Bah, en fait, c'est un moyen pour lui de d'échapper aux angoisses matinales. Voilà, il se détend autrement. Mais il jouit toujours sur le peignoir parce que bah, il n'oublie pas son métier. Et il ne faut pas qu'il salisse la salle de bain.
1: Et même pas l'eau d'ailleurs dans laquelle il se baigne. Et il fait très très attention. Et en plus, il a été surpris par sa maîtresse de maison au tout début. Elle l'a surpris tout nu. Elle a eu une phrase d'ailleurs très drôle. Je ne sais pas si elle avait autant d'humour que ça, votre personnage Victoria Woodall. Qu'est-ce qu'elle lui dit d'ailleurs à son domestique?
12: Elle lui dit pas d'inquiétude, on l'a de toute manière toujours plus petite qu'un cheval et plus grosse qu'un lapin.
1: Voilà, c'est la phrase.
5: Johan, tu confirmes?
6: Pour le cheval, oui.
1: Vous avez lu le dernier présage de Victoria Woodall? Pardon, Maxime Schwartz, mais vous allez avoir l'avis du président de l'Académie Goncourt.
2: Non, mais je l'ai lu avec beaucoup d'intérêt. C'est un premier texte, comme on vient de le dire. Donc, on va suivre le parcours de Maxime Schwartz, qui en plus est édité chez un excellent éditeur, Philippe Rey.
1: Vous avez choisi le format court. C'était très pratique pour moi en ce moment. C'est même pour ça que j'ai pris votre livre cette semaine, parce que j'étais très, très occupé, mais ça m'a permis de le lire. Parce que pourquoi vous avez choisi cette forme courte dans votre premier roman?
12: Bah déjà pour que vous le lisiez, premièrement.
1: Je vous promets, quand j'ai vu 150 pages, j'ai dit on le fait tout de suite.
8: Allez.
1: Parce que je viens de recevoir les mémoires de BHL. avec une gentille dédicace d'ailleurs. Bon, mais c'est 800 pages votre affaire.
8: Oui. Et c'est le tome 1.
1: Il passera jamais dans cette émission.
12: Et en fait, le roman se passe sur une journée. Parce que j'avais pas envie spécialement de résoudre le mystère Victoria Woodall. J'avais envie qu'on la rencontre par fragments et voilà, qu'on rencontre une personne, on voit qu'une infime partie de ce qu'elle est et donc ce format court qui permet voilà juste une rencontre d'une journée.
1: Ce que vous n'avez pas inventé, c'est le fait qu'elle était voyante. Ça, c'est quelque chose qui est réel. C'était une femme qui avait des dons de voyance. Elle avait même parmi les animaux de la maison, parce qu'il n'y a pas que le perroquet, il y a des chats et des chiennes, 3 chiennes, 2 chats, et parmi les chats, un chat qui s'appelait Nostradamus. Ça veut dire que vraiment, elle s'intéressait à ça.
5: Je peux poser une question à Maxime, Laurent, si vous permettez.
1: Monsieur Claudel.
5: Maxime, comment vous en êtes venu à vous intéresser à cette femme? Comment vous l'avez connue?
12: Complètement par hasard, parce qu'elle a été vraiment effacée de l'histoire.
5: Mais oui.
12: C'était dans un podcast sur le spiritisme aux États-Unis au 19e siècle. Et elle était à peine mentionnée. Et puis, comme tout le monde, je suis allé d'abord voir sa page Wikipédia. Franchement, j'ai pas cru. Et puis, à force de fouiller, voilà, j'ai vu cette femme complètement romanesque, et insaisissable. Quoi.
9: Mais je peux vous poser une petite question aussi. Vous dites qu'elle était voyante et qu'elle avait l'air d'être très douée dans le spiritisme et dans la voyance, mais ouais. Elle n'a pas vu qu'elle allait perdre les élections.
12: Ah, mais la voyance, ça ne fonctionne pas tout le temps. Ça, elle le dit d'ailleurs dans le livre.
9: Mais je vois, oui.
1: Et ce qu'on n'a pas précisé, c'est que certes, elle fut candidate à la présidence des États-Unis dans les années 1872, mais c'est en Grande-Bretagne, c'est pas aux Amériques, c'est en Angleterre que se passe le livre, parce que elle a, je crois, épousé un Anglais, c'est là-bas qu'elle vit ses derniers jours.
12: Ah ouais. Oui, exactement.
3: Mais c'est très beau, c'est vraiment son dernier mot, pas de temps à perdre.
12: Dans le livre, oui. Oui. Dans ma version, oui.
3: Oui, oui,
1: mais on ne sait
12: oui,
1: pas.
12: Oui, c'est ce que moi j'ai imaginé d'elle, en tout cas, ce que j'ai voulu voir aussi d'elle, quoi.
3: Oui, est-ce que vous connaissez la phrase « On ne meurt qu'une fois, mais c'est pour si longtemps ».
12: Non, mais maintenant oui.
7: C'est quoi?
1: Qu'est-ce que vous faites à Noël? C'est pour Ariel. J'ai beaucoup apprécié votre livre et je vois que monsieur Paul Alcarat a envie de l'avoir. Il va me le réclamer.
7: Non, mais je trouve que justement, c'est une femme extraordinaire. Je pense qu'au-delà de gagner l'élection, son but, c'était justement de marquer le coup. Elle savait très bien qu'elle aurait pas de chance de gagner les élections. Même aujourd'hui, les Américains sont pas prêts à ce qu'une femme devienne présidente. Mais en tout cas, être comptable, enseignante, féministe, femme politique, c'est quand même extraordinaire.
9: Et pourquoi elle a fait de la prison?
12: Parce que elle a aussi monté un hebdomadaire à New York, où elle s'est mise à critiquer toute la société de New York. Elle a été attaquée pour diffamation pendant des années. Bon, elle a eu mille vies, hein.
1: Le dernier présage de Victoria Wood Hall, c'est un premier roman signé Maxime Schwartz. C'est aux éditions Philippe Ray et c'était le livre du jour.
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1: Dany Briand est notre invité. Évidemment, on va aller à Saint-Germain-des-Prés où se situe une partie de l'histoire qu'il nous raconte dans Paris ne meurt jamais. Hein. C'est vrai que c'est ces deux quartiers, rive droite, rive gauche, Pigalle et Saint-Germain, qui sont très différents ces deux quartiers. Et puis, à Saint-Germain, il y a ces fameux cafés célèbres qui ont des noms un peu plus prestigieux que ceux de Pigalle, que ce soit évidemment les Deux Magots ou le Flore. Et j'ai une question à propos des Deux Magots, puisque je vais vous demander, et c'est un écrivain qui fréquentait justement ce café, qui a obtenu le premier prix des Deux Magots, qui fut le premier lauréat des Deux Magots en 1933.
2: Hemingway ?
1: Non, Hemingway, non.
7: C'est un Français.
1: Un Français.
7: Queneau !
1: Raymond Queneau ! Ah. Bonne réponse de Paul Alcarat. C'est Raymond Queneau, l'auteur, entre autres, de Zazie dans le métro, ou d'Exercice de style, Raymond Queneau, qui a effectivement reçu le premier prix des Deux Magots en 1933. Vous savez pour quel livre, vous qui avez de la mémoire, monsieur Paul Alcarat?
7: Alors là, ça doit pas être le plus connu.
1: Le Chien d'An, c'est le premier roman de Raymond Queneau qui s'appelle Le Chien d'An. Vous, vous intéressez beaucoup à Sartre et à Jean Coe. Dans votre livre.
2: Oui, parce que Sartre, dans ma formation un peu universitaire, j'ai été jusqu'au bac, hein, mais c'est un philosophe qui m'a aidé à vivre, puisque ce que j'ai compris de l'existentialisme à l'époque, c'est à nous d'inventer notre vie, notre chemin, et on peut pas dire, c'est la faute de nos parents, c'est la faute du gouvernement, c'est la faute des professeurs, et j'ai beaucoup aimé cette philosophie de la liberté, et ça s'est développé après la guerre, puisque les Français ont connu une période horrible pendant 5 ans, et Sartre était là, et c'était une star à l'époque, hein, dans le quartier et en France. Et c'est grâce à cette philosophie que Mathéo va se libérer en fait du carcan familial, de ses préjugés, et qui va décider d'inventer son chemin plutôt qu'une vie préfabriquée comme il devait suivre.
13: Bah oui, on est ce qu'on devient finalement, et c'est l'existence qui est plus forte que l'essence.
1: Ah, vous avez fait
3: un
5: Il a lu toute la philosophie sartrienne en une phrase.
1: Surtout quand vous dites plus fort que l'essence en ce moment, vous allez dire. Ouais. C'est pas gagné, hein.
13: Mais Dany, on vous découvre vraiment parce que on ne vous imaginait pas dans ce monde. Il y a de très nombreuses pages sur Central. Mais
1: dites que vous pensiez que c'était un con.
8: Mais pas loin de ça, quoi.
13: Mais Dany, où vous écrivez? Vous écrivez dans la cuisine? Non, mais ça m'intéresse toujours. Comment écrivent les écrivains?
2: Non, pendant longtemps, j'ai écrit des chansons.
13: Comment écrivent les écrivains?
2: Ça dure 3 minutes une chanson. Il faut trouver des phrases très courtes. On n'a pas le temps vraiment de s'exprimer. Il faut être efficace tout de suite. Il faut plaire aux gens tout de suite. Tandis qu'un livre, j'ai trouvé que c'était un peu plus confortable. On a 350 pages. Et quand j'étais en ma dernière tournée 70s, au lieu d'écrire des chansons, je me dis tiens, je vais écrire un roman. Et j'ai l'impression que tout le monde, à un moment de sa vie, doit écrire un livre. comme
5: non,
2: pour dire...
5: Non, Dany, non, s'il te plaît, non.
2: Non, mais pas forcément...
1: Il en a suffisamment à lire comme ça, le pauvre.
2: Mais pas forcément pour être publié. Pas pour être publié.
5: Je suis d'accord avec vous.
2: Pour raconter sa vie et la philosophie qu'on tire de
5: toutes les Très important de passer par l'écrit.
1: Alors attention, j'ai une question justement à propos de Jean Co, qui fut le secrétaire donc de Jean-Paul Sartre, qui a commencé à gauche, qui a fini très à droite. Ouais, hein, on peut dire les choses, c'est son parcours à l'époque, en tout cas à Saint-Germain et ailleurs. Il a adapté des pièces de théâtre, Jean Co, et il a obtenu le prix Goncourt. D'où ma question. En 1961, pour quel livre Jean Co a-t-il obtenu le prix Goncourt? Et là, on a le président de l'Académie.
5: Oui, mais il y a des Goncourt oubliables.
2: Quel est le sujet du livre?
8: Président aussi.
5: Alors, oui, bien sûr. Nous ne faisons que passer, mon cher.
1: Le sujet du livre, je peux vous le donner. Il y a quatre personnages qui sont dans une cellule de prison, hors du temps et de l'espace. Quatre détenus. Le docteur, Alex, un boxeur proxénète, Eugène, un grutier, et Match, un journaliste. Voilà. Il y a une cinquième voix, anonyme, qui intervient régulièrement pour raconter la vie quotidienne et les interactions des quatre détenus. Et c'est un peu voilà, un livre sur l'isolement, le huis clos.
2: Ah oui, c'est quatre garçons pleins d'avenir.
1: Non.
3: Alors, l'enfer, c'est les autres.
1: Ah, ça, c'est Sartre.
3: Ah oui, c'est Sartre. Là, et ça se passe aussi dans une prison.
1: Oui, mais c'est pas la réponse.
6: C'est tout le titre du livre, ça, en plus.
13: Tu tires toujours à côté, Ariel. C'est que
1: c'est... J'espère que c'est pas le cas de BHL.
3: Rassurez-vous.
13: Non, c'est pleine lucarne.
8: On sait qu'il a le temps d'écrire des bouquins de 800 pages. Donc...
2: C'est un terme qui a à voir avec une prison.
1: Alors non, ça, c'est plutôt ce qui va se passer après la prison. D'ailleurs, tout à l'heure, quand je vous interrogeais sur qu'est-ce qu'il y a après la police, vous m'avez dit à la justice, ouais. Et monsieur Claudel a vu plus loin et plus haut encore.
3: Il a vu Dieu.
1: Alors là,
3: on se rapproche. Alors c'est peut-être rédemption.
1: Non.
4: Le paradis.
1: Ça se termine par Dieu, le titre de Jean Co.
3: Dieu est Dieu, nom de Dieu.
1: Non. Prix Goncourt en 1961, il y a quatre mots et ça se termine
5: par la grâce de Dieu.
1: Pas la grâce de Dieu, mais on n'est pas loin.
8: Par la grâce de Dieu.
5: La miséricorde de Dieu.
1: Alors, c'est pas la grâce de Dieu, mais c'est quasiment la même chose. Je vais vous aider une compréhension un peu plus proche de la compassion, en quelque sorte.
4: L'empathie de Dieu.
13: La gloire de Dieu.
3: Par la grâce.
1: Non. La compassion, un synonyme.
8: La pitié.
1: La pitié de Dieu. Ah. Bonne réponse. Excellente réponse d'Alexis Le Rossignol. La pitié de Dieu.
8: Je vais vous dire un truc, il suffisait de réfléchir.
5: Oui. T'as eu une demi-heure pour réfléchir avant de venir.
1: Alors j'ai une question maintenant plus musicale pour Chris Le Tellier. Ça aussi, c'est une question qui va évidemment intéresser Dany Briand, puisque je vais vous parler d'une chanson américaine qui s'appelait « You are too dangerous, chérie ». Je peux la traduire en version littérale française, ça voudrait dire « tu es trop dangereux, mon chéri ». Mais en fait, cette version américaine, c'est une version américaine d'une célèbre chanson française. Laquelle ? C'est Buddy Clark, en 1947, un chanteur américain, qui a chanté « You are too dangerous, chéri ». Mais quelle est la version française ?
4: Ariel Dombasle, non, ce n'est pas Petit Papa Noël. Ce n'est pas Petit Papa Noël, Ariel.
2: C'est quoi la date ?
4: Elle date de
1: 47.
13: Elle date de quand, la version ?
2: Pardon. C'est pas « C'est si bon ».
1: C'est si bon, non. Mais elle est sur votre album.
5: L'auteur et l'interprète étaient très connus en France ?
1: Ah oui, bien sûr. C'est elle d'ailleurs qui a autorisé ce chanteur américain à faire cette version « You are too dangerous, chérie ».
2: La vie en rose.
1: La vie en rose. Bonne réponse de Dany Briand.
14: You're too dangerous, chérie. Too dangerous for me.
3: Incroyable.

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3: Ou presque va devoir se serrer la ceinture. Sébastien Lecornu a dévoilé dans la soirée au Figaro ses pistes pour économiser 54 milliards d'euros l'année prochaine. Le Premier ministre propose près de 6 milliards d'euros d'efforts aux retraités, un gel du point d'indice des fonctionnaires de certaines allocations et une baisse de la surtaxe sur les bénéfices des grandes entreprises en la faisant passer de 8 à 5 milliards. Un scandale pour la CGT. Sa secrétaire générale Sophie Binet promet une journée noire le 29 septembre. Dans ce contexte, Bercy annonce que le déficit public devrait augmenter cette année pour atteindre 5,4% du PIB au lieu des 5% espérés. Après plusieurs jours de blocage pour protester contre la hausse des prix du carburant, les pêcheurs de Méditerranée, eux, se sont engagés à lever les barrages. Après plus de 6 heures de réunion avec leur ministre, ils ont obtenu des prêts à taux zéro et des aides qui suivront la variation des cours du carburant. Dans le reste de l'actualité, un père de famille qui passe sa première nuit en prison. Il a été condamné à 1 an de prison, dont 6 mois ferme avec mandat de dépôt pour avoir menacé de mort un surveillant et la principale du collège de sa fille à Eysines, près de Bordeaux. Sa compagne a quant à elle été condamnée à 6 mois de prison avec sursis pour les avoir insultés. Une saisie record en Occitanie. Les policiers ont mis la main en début de semaine sur 30 tonnes de protoxyde d'azote lors d'un contrôle routier à Montauban, puis au cours d'une perquisition dans le Gers. Valeur estimé 650 000 euros. Le foot est cette 4e défaite de suite pour Marseille qui entame bien mal sa campagne européenne. Défaite 4 buts à 1 face au Beşiktaş. Ce vendredi, la Ligue 1 reprend ses droits début de la 5e journée avec Monaco-Lens à 20h45. 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La météo, une perturbation faiblement pluvieuse donnera des nuages du nord-est au sud-ouest, mais ils se morcelleront dans l'après-midi. De part et d'autre de cette zone, la journée sera agréable. Toujours du Mistral et de la Tramontane dans le sud-est, où prudence, 6 départements seront placés en risque élevé au feu de forêt. Les températures, 9 à 15 degrés le matin en général, 16 à 20 près de la Méditerranée, 19 à 28 l'après-midi, il fera jusqu'à 29 degrés à Marseille et Nîmes.
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4: Et c'est toujours avec Charlotte de Turckheim, Ariel Dombal, Paul Alcarat, Philippe Claudel, Alexis de Rossignol et Johan Rioux. Et notre invité, c'est Dany Briand pour son livre Paris ne meurt jamais. J'ai une question qui n'est pas parisienne celle-là, mais américaine, puisqu'on est en 1932. Et en 1932, mais vous allez voir ça, vous intéresser, Dany Briand, en 1932, le cardinal de Boston, aux États-Unis, William Henry O'Connell, parlant au nom de tous les catholiques américains, s'en prend violemment à ce qu'il qualifie de dégénéré, d'ignoble, de sans principe, d'imbécile et d'immoral. Contre qui s'énerve-t-il, ce cardinal de Boston, en 1932 ?
5: Est-ce que c'est un être humain ?
4: Oui, ce sont des êtres humains, pas un nom en particulier, mais différentes personnes qui font la même chose.
6: Ah, c'est pas contre la mafia, justement ?
4: La mafia, non.
7: Est-ce que ce serait contre le Ku Klux Klan ?
4: Comment vous dites ? Le Ku Klux. C'est marrant, comme d'un seul coup, ça devient mignon.
8: Oui, ça devient suisse, ça devient suisse.
4: Le Ku Klux Klan.
9: Le Kubi Laikan.
4: C'est-à-dire qu'ils sont racistes, mais gentils.
7: Non, est-ce que ce serait le Ku Klux Klan ?
4: C'est pas mieux.
8: Bah, ils font pas tous la même chose.
5: Est-ce que c'est une profession ?
4: C'est, alors, profession, on peut considérer, oui. Et d'ailleurs, à mon avis, cher Dany Briand, vous auriez eu maille à partir avec le cardinal de Boston. Hein,
8: Les crooners.
4: Les crooners. Bonne réponse de Paul Alcarat.
6: Bravo, mon polo.
4: Eh oui, dans les années 1930 naissent les crooners aux États-Unis, puisque c'est avec l'arrivée du micro, évidemment, qu'arrivent les crooners. Et les crooners, ils susurrent dans le micro des choses toutes douces, toutes parfois érotiques, évidemment. Et ça ne plaît pas à l'Église catholique aux États-Unis. Le cardinal de Boston considère que les crooners sont des dégénérés, des ignobles, des sans-principe, des imbéciles, des immoraux, monsieur Briand.
10: Ah, ça vient de là, alors, ma réputation.
4: C'est vrai que vous êtes un crooner.
10: Et Dany, comment alors on susurre dans un micro? Comment on donne envie aux
4: auditeurs? On fait le contraire de ce que vous faites.
11: En fait, crooner, ça veut dire miauler.
4: Ah miauler.
11: Miauler, ouais. Ah. C'est-à-dire que c'est vrai qu'on n'hurle pas, on essaie de caresser l'oreille.
10: Par exemple, ce soir, nous allons sortir tous les deux dans les bas-fonds de Paris.
4: Je savais qu'il était pédé.
12: Complètement.
4: Mais donne-nous une leçon un petit peu, Dany, là, vas-y.
11: Non, mais le crooner, en fait, c'est basé sur le swing. C'est-à-dire que le swing, c'est arrivé dans les années 30, c'est qu'on ne respecte plus la mesure. Je peux vous donner un exemple.
7: Ah oui.
11: Par exemple, vous voyez la chanson occidentale, c'est basé sur le temps. Prenons une chanson que tout le monde connaît, au clair
8: petit
11: de la...
8: Petit Papa Noël.
11: Oui, prenons Petit Papa Noël.
7: Ah, oui, d'accord. Voilà.
11: Prenons Petit Papa
8: Noël.
11: Alors, si vous chantez sur le temps, ça fait Petit Papa Noël.
8: Voilà, elle l'a eu, elle l'a eu.
7: Tu descendras du ciel avec tes petits souliers.
11: Voilà. N'oublie pas. Donc ça, vous avez vu que cette version manque totalement de swing.
7: Ah oui, ça c'est vrai. Oui.
11: Eh ben, vous prenez la même mélodie et vous chantez pas sur le temps. Ça fait Petit Papa Noël.
7: Wow. Ah ouais, tout de suite.
11: Quand
7: c'est
11: tu descendras du ciel. Voilà.
7: Wonderful.
4: J'ai Ariel et BHL.
10: Ah, j'aimerais être vous, Dany, mais je peux pas, je crois.
6: Ah non, et la réciproque est pas vraie, en tout cas.
8: Dany, le crooner, c'est aussi quelqu'un qui a un velouté de voix.
11: C'est un velours, c'est du velours.
8: Ah, oui.
4: Le velours de l'estomac.
7: Alors, petit Papa Noël avec voix de velours.
11: Petit Papa Noël.
4: Ah oui.
11: Quand tu descendras du ciel avec tes joujoux parmi les...
4: Ça sent le sapin.
7: Très joli. Ça, c'est bon. C'était super.
4: Paris ne mord jamais, c'est un livre qui nous emmène effectivement essentiellement à Saint-Germain-des-Prés, depuis Pigalle, là où Mathéo est envoyé par son père d'abord pour aller de l'autre côté, rive gauche, au Tabou, par exemple. Alors, faut expliquer ce que c'était que le Tabou à l'époque, là où Juliette Gréco s'est fait connaître.
11: Exactement, c'était en fait toute cette jeunesse, après la guerre, voulait pas marcher sur les traces de... Comme il y a eu beaucoup de collabos, beaucoup de pétainistes, beaucoup... Ils voulaient inventer un autre monde, et ils étaient des grands fans de jazz. Et le jazz, c'était vraiment l'expression de leur liberté. Et donc, ils ont monté un endroit, le premier endroit à Saint-Germain-des-Prés de jazz, qui était le Tabou, qui était une cave, en fait. Et autant avant, les gens passaient dans les cabarets avec des espèces de velours, des banquettes, enfin, c'était ça à Pigalle. Autant la cave, vous descendiez, en fait, il n'y avait rien, il n'y avait aucun confort. Et il y avait des jeunes, assez pauvres d'ailleurs, qui faisaient du jazz, du swing. Bah, Boris Vian jouait de la trompette là-bas. Mmh. Et voilà, et ça a un succès fou, parce qu'un jour, il y a un journaliste de samedi soir à l'époque, c'était un peu le Parisien de l'époque, vient voir ces jeunes qui dansent sur des rythmes endiablés et en parle dans la presse en 47, et puis ça a commencé à faire un mais ça a pas duré longtemps parce que ça a duré un an.
4: Les voisins n'étaient pas contents.
11: Voilà, ils étaient pas contents du ramdam que ça
4: avait. Et ils jetaient leur pot de chambre sur la gueule des gens qui sortaient du Tabou.
11: Exactement.
4: Et c'est ce qui s'est passé et évidemment ça n'a pas fermé pour autant, mais en tout cas ils ont changé d'endroit, les azous de l'époque, parmi lesquels un clarinettiste célèbre, jazzman, saxophoniste aussi, Claude Luther, qui avait son propre orchestre. Et je vais vous demander si vous vous souvenez du nom de celui qui était le batteur dans l'orchestre de Claude Luther, batteur célèbre, puisqu'il fut aussi le sergent Garcia auprès d'Alain Delon dans Zorro.
11: C'est Moustache.
4: Moustache, excellente réponse de Dany Briand.
7: Mais au Tabou, ce n'est pas là où a débuté Serge Gainsbourg.
4: Non.
7: Ah non,
11: non, il a débuté au Miller Larsouille.
4: On devrait faire le dictionnaire de l'à peu près par Ariel Dombal.
6: Mais ah, Dany, si on isole toutes les conneries,
8: Dany, dans les caves de Saint-Germain, il y a beaucoup de grands musiciens de jazz américains.
11: Oui, bien sûr, parce que en fait, les Noirs qui étaient venus en libérant la France se sont aperçus qu'il n'y avait pas trop de racisme en France, il n'y avait pas de ségrégation. Et donc, il y en a pas mal qui sont restés, comme Kenny Clarke, Miles Davis pendant 6 mois.
4: Parce c'est comme ça que Juliette Gréco a eu, évidemment, une histoire d'amour avec Miles Davis, évidemment.
11: Voilà, il se sentait bien à Paris, il se sentait respecté. Il y a pas mal de blacks, de noirs qui sont restés à Paris.
12: James Baldwin.
7: Vive la France.
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4: Annie Briand publie Paris ne meurt jamais. On parle beaucoup de Saint-Germain-des-Prés. On se souvient évidemment de la fameuse chanson de Juliette Gréco et de Guy Béard. Il n'y a plus d'après à Saint-Germain-des-Prés. Mais justement, Saint-Germain, c'est aussi ce lieu, ce quartier où il y a les deux fameux grands cafés littéraires que fréquente le mari d'Ariel Dombal, que ce soit le Café de Flore ou les Deux Magots. On a déjà évoqué les Deux Magots à travers une question concernant le prix des Deux Magots remis à Raymond Queneau. Là, maintenant, ça va être une question à propos du Café de Flore. Mais c'est une question plus chanson que littérature, puisque je vais vous demander de me retrouver deux célèbres chansons, deux tubes dans lesquels on entend Café de Flore.
7: Est-ce que c'est pas Emily in Paris?
12: Ah, très belle chanson, encore une fois.
4: Mais c'est pas une chanson, Emily in Paris, Ariel.
7: Non, mais depuis qu'il y a eu Emily in Paris, il y a la queue au Flore. Et c'est vrai, c'est insensé, mais ça a remis le Flore.
12: Bien sûr. Il n'y a pas une chanson de Souchon?
4: Non, pas Souchon.
12: Vous le dites.
11: Nicolas Perrac.
4: Il y a la chanson de Nicolas Perrac et mon père, ça fait une chanson, bravo.
13: Au Café de Flore, il y avait déjà des folles et mon père venait de débarquer. Il hantait déjà les boutiques dans sa chambre en croquet du café.
4: S'en fait une. Alors, il y en a une plus récente que celle de Nicolas Perrac. Celle-là, Perrac, elle date de 75. Cette chanson est mon père, dans laquelle le Café de Flore est évoqué. Une chanson des années 80, même quasiment 90, 1989. Un énorme tube, à peu près, peut-être même plus gros tube que est mon père.
12: L'interprète est mort?
4: Non, l'interprète est vivant.
12: Il chante toujours?
4: Moins, il chante
14: café
4: moins.
14: Café de Flore, c'est un peu un intello, quand
15: même. Oh, c'est Renaud, ça. Non, pour le dire comme ça, il chante moins.
12: François Feldman.
4: Oui. Mais quelle chanson?
12: Les valses de Vienne,
4: François Feldman, bravo!
16: Ah, mais oui! Au café

0: drôle quand même. Hein. C'est un des compagnons d'ailleurs qui a écrit cette chanson.
1: Sartre et Beauvoir, c'était le Flore. Hein. Il a écrit des très belles pages sur les...
2: Et voilà. Les...
1: Ben oui.
0: On va vérifier ce qu'elle dit quand même.
1: Oui, sur les garçons de café, très très beau.
3: Ah oui.
1: Les garçons de café se prennent pour des garçons de café. Ça, c'est ça, c'est rien.
0: Qu'est-ce que vous voulez dire par là?
3: En même temps, et ils y sont. Hein, donc.
1: Mais ben, c'est un texte de Sartre sur le café de Flore. Non, non, ce n'est pas approximatif, c'est de la vérité.
0: Vous faites vos courses chez Proxy.
4: La vérité, Laurent.
1: Pourquoi Proxy?
0: Ah, j'étais sûr qu'elle ne connaissait pas.
5: C'est comme prise unique.
6: La question s'adresse à toi, Ariel.
0: Proxy, vous ne connaissez pas Proxy?
7: C'est comme Dior, non, mais pour faire de la bouffe.
6: Carrefour Market.
1: Carrefour Market, j'ai perçu.
0: J'ai perçu.
1: Proxy, pas encore.
0: La prochaine fois, je vous emmène chez Coccinelle, Ariel.
1: C'est où?
0: C'est un petit supermarché aussi, un mini-market, comme on dit aujourd'hui, vous voyez. Coccinelle, Proxy, vous voyez. Oui.
1: Non, mais heureusement qu'il y a encore ces petits épiciers, c'est le charme de Paris.
0: Ah oui, des...
4: Ah, les petits épiciers.
0: Les petits épiciers de Daily Bonop.
3: Proxy.
8: Mais franchement, faudrait faire une série de la vie d'Ariel. C'est beaucoup plus intéressant que Emily in Paris. On découvrirait un Paris que même dans Emily in Paris, on ne connaît pas fantasmé, quoi.
0: Vous ferez votre grand bal de l'amour l'année prochaine, Dany Briand ?
9: Oui, parce que Paris est associé pour moi à la danse, au bal, et je trouve que c'est tellement sympa de danser à deux, et je trouve que c'est aussi une façon de se rencontrer.
7: C'est la où danse. Ça, le bal de l'amour ?
9: Bah, ça va être un peu dans des petits cabarets à Paris où il y aura une piste de danse.
1: Ah, il y a le bal danse. Des pompiers aussi. Bah.
0: En fait, elle saisit un mot. Elle a tout compris des grosses têtes, Ariel. Et quand j'ai appelé Ariel la première fois, ça fait combien de temps que vous faites les grosses têtes, chère Ariel?
1: Mais longtemps. Mais je sais que vous m'avez appelé pendant 2 ans.
0: 2 ans? Et j'étais à ses pieds pendant 2 ans pour qu'elle vienne. Elle voulait pas venir. Mais je ne comprends pas. Mais qu'est-ce que je vais faire ici? Qu'est-ce que je vais faire là? Et alors, à peine elle a mis les pieds ici, qu'elle a tout de suite compris que peu importe ce qu'on disait, fallait choper un mot et dire quelque chose.
1: Non, non, mais c'est vrai que ça m'a évité une psychanalyse.
3: Ah. Et vous restez,
0: c'est pas nous. C'est vrai.
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0: Vous pouvez expliquer, Ariel, le Kiki Express à Dany Briand.
3: Oula. Oh, oula là.
1: Alors, Dany, il s'agit d'être très malin. Et quand on vous donne un simple nom, il faut savoir de qui il s'agit.
0: Et ce sera 50 euros à chaque fois que vous donnerez une réponse. Voilà. Soit je donne le nom, vous dites ce qu'il fait dans l'actualité, soit je dis ce qu'il fait dans l'actualité, vous donnez le nom. Ça marche dans les deux sens. Par exemple, on va commencer pour notre auditrice qui s'appelle Anouk Sotana. Voilà. Elle peut aller jusqu'à 300 euros. On va commencer par Michael Polanski, qui est en photo dans Paris Match cette semaine. Mais qui est Michael Polanski, heureux papa?
3: Le fils de Roman Polanski?
0: Non, non, pas du tout. C'est un entrepreneur, Michael Polanski.
5: Ouais, et sa femme, c'est une chanteuse hyper célèbre. C'est pas Rihanna, c'est pas...
9: Non, c'est pas Rihanna. C'est
1: je sais que c'est le papa du bébé de Lady Gaga.
0: Excellente réponse de Charlotte de Turckheim.
1: Oui, ça m'a intrigué aussi qu'ils appellent Polanski.
0: Lady Mama, c'est le titre de Match. Elle est devenue maman, Lady Gaga. Et effectivement, on la voit portant son bébé à côté de son compagnon qui s'appelle Michael Polanski. Rien à voir avec le Polanski de chez nous, Roman Polanski. C'est un entrepreneur, producteur de musique et auteur-compositeur américain, le papa du bébé de Lady Gaga.
3: Comment s'appelle le bébé?
0: Alors, le bébé, on n'a pas le prénom encore.
3: D'accord.
0: Ils ont été très, très discrets sur...
7: Mais personne n'a vu qu'elle était enceinte, d'ailleurs. C'est quand même incroyable. Du jour au lendemain, elle est arrivé avec un porte-bébé, avec un bébé dedans.
0: On passe à 100 euros peut-être. 100 euros pour Anouk Sotana, puisque Penélope Cruz et Javier Bardem, voilà un autre couple prestigieux, célèbre.
7: Merveilleux.
0: Ils sont en photo dans Match, puisqu'ils étaient à Venise, évidemment, pour le festival La Mostra de Venise. Leur film a été acclamé, Bunker. Mais qui est le réalisateur de Bunker?
3: Florian Zeller.
0: Florian Zeller, un Français, bravo.
3: Académicien français.
0: Ah oui, c'est vrai qu'il a été élu académicien français, Florian Zeller. Et c'est devenu un réalisateur bankable.
1: Oui, et comme il a fait The Father, alors tous les Américains veulent être dans les films de Florian Zeller.
0: Oui, alors en l'occurrence, deux Espagnols.
3: Ah, oh, c'est génie. 190 de QI.
0: Bon, ben, en même temps, vous avez raison, ce sont des acteurs bankable aux États-Unis. On vous comprend, Ariel. Surtout, ne vous brimez pas, ne vous bridez pas.
1: Non.
8: On adore.
0: Dites tout ce qui passe par votre tête, parce que nous, on vous comprend.

0: Il n'y a qu'ici que vous pouvez faire ça, en fait.
1: C'est vrai.
2: Nous, on décode, tu comprends
1: Oui, oui.
0: Penélope Cruz et Javier Bardem, oui, effectivement, seront à l'affiche de Bunker, le prochain film de Florian Zeller, qui a été acclamé à Venise. Demain, il y a quelqu'un qui va donner pour la première fois sa liste.
2: Ah, Zizou! Ah, Zidane. Zinedine Zidane, demain à 18h à la Fédération Française de Tennis, de football. Sur la chaîne L'Équipe à 18h, canal 21 de la TNT.
0: Allez, 150 euros pour Anouk.
1: Mais oui.
3: Et une question à Johan, si je puis me permettre, Laurent, par rapport à Zidane. Rappelle son salaire mensuel comme sélectionneur?
2: La fédération le paye un petit peu plus, mais c'est normal, il a gagné trois fois la Ligue des Champions. Et c'est Zizou, il est inestimable.
1: Ah,
2: il est
3: dans le besoin, je pense aussi, non?
2: Ouais, mais là, si tu rencontres, on a
3: 450 000 euros par mois, c'est ça?
4: Quand même.
2: Oui, mais là, ça mérite, franchement, quand même, il va nous emmener au paradis.
3: Ça, c'est la fédération qui paye.
1: 450 000 euros par mois.
3: C'est la fédération qui paye.
2: Bon, mais c'est Dieu qui devient coach.
0: Écoutez, moi qui suis sélectionneur des grosses têtes.
1: Alors non, moi ce qui m'intéresse beaucoup c'est la polémique avec Mbappé, parce que c'est pas sympa ce qu'il a dit sur Mbappé,
2: oui,
1: non
2: par rapport à la
1: il veut pas que ce soit le numéro 10, c'est ça?
2: Ah, parce qu'en fait il y a
1: pas au courant,
2: dès que Mbappé parle, de toute façon c'est une polémique. Là il y a une polémique.
1: Non, c'est pas Mbappé qui parle, c'est Zizou qui a dit que il voulait pas de Mbappé en numéro 10.
2: Ouais, parce que Mbappé c'est surtout un numéro 9, c'est pas un numéro 10.
1: Bah donc t'es pas au courant en fait.
2: Ah bah si, je suis au courant.
5: moi je crois qu'il faut qu'il donne un bon coup de tête.
0: On va passer à 200 euros, si vous voulez bien, pour le député socialiste, exclu de la primaire et du parti. Hein, il était candidat, comment s'appelle-t-il ?
3: Thomas Brun.
0: Non, pas Thomas, vous voyez, il n'avait même pas eu le temps de se faire un prénom.
2: Non. C'est Jean Brun, non,
0: non, c'est pas
4: Grégoire
0: Jean.
4: Brun.
0: Non plus.
2: Oh merde. Philippe Brun.
0: Philippe Brun, bravo, passe à 200 euros. Accusé de violence par une ancienne collaboratrice, il est exclu de la primaire de la gauche. Je serais Ségolène Royal pour pas être emmerdé par François Hollande. Elle dirait, j'ai été violentée par mon mari à l'époque.
3: Ouais.
0: Et paf, l'autre...
3: Ah bah oui. Oui, c'est une stratégie, c'est sûr.
0: Qu'est-ce que vous en pensez?
6: C'est un peu le cas déjà quand même, hein.
0: Comment ça?
6: Elle se présente, elle lui coupe un peu l'herbe sous le pied.
0: Ah bah vous voyez ça comme ça. Alors vous devriez avoir le point de vue féminin, au contraire. Dire que c'est lui qui est en embuscade pour tenter de la piéger au cas où elle gagne.
6: Et je sais pas qui piège qui dans ces cas-là. Hein. Je trouve que c'est pas évident. Hein.
4: Bah l'un ou l'autre, c'est pas la France qui gagne en tout cas. C'est affligeant quoi.
0: Vous connaissez les Hollande?
6: Non, je le croise un petit peu lui.
0: Ah.
6: Parce que il est l'époux de mes copines qui s'appelle Julie Gaillet.
0: Ah ouais.
6: Et je le trouve extrêmement drôle.
0: Ah oui,
6: extrêmement
0: ça, pour ça, pour être humoriste, il serait parfait.
4: Il serait bien dans l'émission.
3: Qui t'a voté pour la clou, je préfère Coluche. Hein.
0: On est à 200 euros. Est-ce qu'on essaie de passer à 250?
3: Oui.
0: Alors peut-être avec Hugo Duminil Copin. Est-ce que vous avez retenu son nom, Hugo Duminil Copin?
7: Médaille Fields 2022.
3: Mathématicien.
7: Ah ouais. Mathématicien français.
0: Bravo, les deux intellectuels. Claudel et El Karat ont effectivement retenu le nom d'Hugo Duminil Copin. Il a le droit à une page dans Libération aujourd'hui. Lauréat de la médaille Fields, mathématicien. Il sort un livre, d'ailleurs, où il place les émotions et l'intuition dans les mathématiques.
1: Ça m'énerve, Laurent, quand vous dites les deux intellectuels.
0: Vous en voyez d'autres?
1: Ben ouais. Ça nous fait vraiment passer pour des cons, quoi.
5: Ils sont pas moi, j'en vois d'autres.
1: Exactement.
0: À la maison.
1: Exactement, moi aussi Ariel, j'en vois d'autres.
3: Laurent, il faut quand même rappeler que la médaille de Fields, c'est l'équivalent du Nobel en mathématiques. Parce
0: absolument.
3: Qu'il n'y a pas de prix Nobel
2: du Ballon d'Or en football, ouais.
4: Du Goncourt en littérature.
3: Parce qu'on dit médaille Fields.
4: Hein, on continue ou...
2: On dit Fields, médaille Fields.
7: Oui, médaille Fields. Ouais. Comme Michel Field, mais avec un S.
0: Allez, on essaie de passer à 300 avec... Tiens, est-ce que vous l'avez retenu? On a parlé de lui il y a 8 jours, mais il a à nouveau une page dans Le Parisien. C'est un badiste célèbre. Est-ce que
4: Alex Lanier.
2: Badminton.
4: Il s'appelle Alex Lanier.
0: Alex Lanier, champion du monde, badiste, 21 ans. Et effectivement, il y a toute une page qui lui est consacrée aujourd'hui dans
2: Le Parisien.
0: C'est quoi
2: un badiste? C'est badminton.
5: Badminton.
0: Un badiste, c'est quelqu'un qui joue du badminton.
1: Oh là là, moi je crois que
4: c'est pas un gars de mauvaise humeur.
1: Ah oui, moi c'est ça, moi je crois que
4: il bade tout le temps.
1: Il bade.
5: Champion du monde et il a écrasé le japonais, c'est
1: ouf.
5: Oui, c'est...
3: Le japonais. C'est pas du sumo, hein.
2: Mais bah, tu t'es dopé ou pas cette nuit?
1: Mais non, mais elle a peut-être raison.
2: Ariel, t'as pris de l'EPO?
0: Elle a peut-être raison.
2: Si, je crois que c'est vrai. En
5: plus. Oui, oui,
8: c'est contre un japonais qu'il a gagné.
2: Il a gagné, oui, oui. Parce que vous avez posé la question aux grosses têtes, qui est Yamamoto?
5: Et, le, et la, qui avait la... répondu?
1: Attendez, pour une fois, Ariel a vu juste, elle est tombée voilà. pile, les gars.
7: Mais elle était là.
5: C'est moi qui ai répondu à la question, brillamment. Oui. Voilà, alors c'est en effet, le nom du japonais est un peu compliqué.
7: Yamamoto, il vient de le dire.
5: Non, non, Yakakuko. Non, non, non.
4: Yakakuko-clan.
1: Yakakuko.
7: Mais moi aussi.
0: En tout cas, écoutez, moi je fais les comptes, ça fait 300 euros.
5: Mais oui.
0: Pour notre auditrice.
1: Bravo.
0: Et nous. C'est toujours ça de prix.
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0: Que va donner...
2: Ah non, maintenant déjà, je suis pas prêt. Merde.
0: Que va donner le résumé du... Ah bah si, le résumé de Johan Rioux. Oh. J'espère que vous avez réservé une part belle à notre invité Danny Briand, Johan.
1: Oh là là, tu te mets debout.
0: Qu'est-ce qu'il fait?
7: Oui, mais ça, il fait pas. Son allocution, quoi.
0: Il est parti se changer.
2: On veut... Il n'y aura pas de poutre, ce sera plutôt la paille.
1: Non, ne te change pas.
2: En plus, j'ai ma braguette qui n'arrête pas de tomber.
1: Non,
2: mais c'est vrai, en plus.
1: On ne veut pas voir ta poutre.
0: Il n'y a pas de raison de se déshabiller pour le résumé, Rioux.
2: Charlotte, je t'aime. Je suis venu te voir hier, attends.
1: T'es venu me voir où hier?
2: À Montreux, où t'es né. J'ai voulu voir où t'étais né, ta maternité et tout, je l'ai pas trouvé, la clinique. Autant c'est rue de Pierre-Montreux, allez.
0: Ce mec est taré.
2: En fait, ce qui est terrible, j'ai passé ma journée hier. J'ai pas parlé du bouquin que j'ai lu de Claudel. J'ai pas parlé du bouquin de Briand que j'ai lu. J'ai passé 6 heures dans ta ville hier à Montreux, mais je vais en parler dans le résumé, ne t'inquiète pas.
0: Ah bah oui, alors, qu'est-ce que vous êtes allé foutre à Montreux?
2: Alors, ça c'est pas le résumé, ça. Hein. Alors, c'est extraordinaire. Alors hier, parce que t'es une femme extraordinaire. Et tu vois, hier, je suis allé à Montreux, donc c'est Montreux-Fauillon. Et en fait, je suis allé à la mairie et je suis tombé sur des gens extraordinaires. Je suis tombé sur Christelle, sur Sandrine, sur Roberte, sur Chantal. Des gens un petit peu, parce que je voulais savoir vraiment, est-ce que à Montreux-sur-Yonne, à Montreux-Fauillon, on te connaît? Est-ce qu'il y a quelque chose sur toi? Il y a un monument, il y a une salle. Et vraiment, on t'adore tous. Et j'ai demandé, mais est-ce que vous savez où elle est née, Charlotte et tout? Est-ce que tu ne serais pas née rue Pierre de Montreux, à Montreux-Fauillon?
1: Ben, écoute, je m'en souviens pas, j'avais un jour.
2: Ah et apparemment, le chirurgien qui t'a fait naître, apparemment, ça pourrait être le docteur Lutreau.
1: Ah oui, oui, ça me dit quelque chose.
2: Tiens, je sais, ouais, que c'est né et tout.
1: Incroyable.
2: Et il paraît, ta famille maternelle, c'est pas la famille Husson?
1: Oui, absolument, le nom de ma mère.
2: Il y a pas une abbaye cistercienne qui est pas très, très, très loin, mais... à Céligny ou à Éligny?
1: À Preuilly. Mais je crois que les gens, ils sont
2: c'est
1: foutent,
2: ça,
1: non?
2: Mais oui, mais c'est génial. Et ce que je voulais te dire aussi, c'est que j'ai découvert absolument un truc absolument incroyable là-bas, parce qu'on a parlé, et on m'a expliqué qu'on est dans la ville, il y a Charles de Turquie, mais il y a Napoléon, parce qu'il y a un moment donné, il y a un pont décisif, tu te rends compte?
7: Cher public, ne te drogue jamais.
2: Où Napoléon a gagné une de ses dernières batailles, là où tu, à quelques centimètres.
1: J'ai peur que tu te casses la gueule.
2: Non, y a une quelques centimètres de là où tu es né.
4: Mais le résumé est lancé, là.
0: Non, passons au résumé, il a raison, le rossignol.
2: Match extraordinaire aujourd'hui au Parc des Princes, les grosses têtes. C'est un match absolument extraordinaire. Laurent Ruquier, l'entraîneur qui a fait sa première hier déjà, parce qu'il joue en avant-première, est en pleine bourre. Il nous a donné un petit peu qu'est-ce qu'on devait dire. Est-ce qu'on joue en 4-4-2, en 4-3-3? Et le match commence. Et ça démarre de manière très sexuelle. Et oui, on parle de Sharon Stone. On parle de la traversée du désert. Du désir, pardon. Et là, Ariel qui commence au match de manière absolument extraordinaire et qui ouvre le score avec cette phrase mythique qui bourrait la machine. Ariel, c'est notre George Best. Ariel, c'est notre Eric Cantona. C'est le numéro 7. Elle joue sur l'aile. Elle prend tous les ballons. Oui, elle tire toujours à côté. Elle ne respecte pas les consignes du coach. Mais elle va marquer un but, deux buts, trois buts. Le héros aujourd'hui, ce n'est pas Paolo Rossi. Champion du monde 82. Ballon d'or 82. 6 buts à la Coupe du monde 82. Non, c'est Tino Rossi. Et on ne parle évidemment de cette chanson absolument extraordinaire. Le petit papa Noël. Ça revient une fois. Ça revient deux fois. Ça revient trois fois. Mais ça n'a rien à voir avec l'émission. Mais c'est pas grave. Ça continue. Ça continue. On parle même de Yakakuto. Et ça fait 2-0 pour l'équipe de France. Dans l'équipe des grosses, c'est toujours avec Ariel maintenant. Et ça continue. Là, il s'énerve, Paul Elkarat. Et Paul Elkarat, il va faire un tacle terrible. Le tacle bissé sur Danny Briand. Mais le carton jaune. Mais quel tacle! Il lui reproche de, sur sa date de naissance, qu'il était pas né pour la date de naissance. Mais c'est carton jaune! Paul, tu dois être viré. Paul, c'est le carton rouge. Tu sors maintenant. Mais non, il peut pas sortir, Paul, évidemment. Puisqu'Alexis Le Rossignol, c'est incroyable. Il va être exclu. Il est arrivé en retard. Une demi-heure de retard. Alexis Le Rossignol, arrive-t-on une demi-heure en retard à une finale de Coupe du Monde? Les grosses têtes contre le Brésil de Pelé, de Jairzinho, de Ronaldo, de Romario. Une demi-heure. Il est arrivé en retard à son convocation. Il était tranquille dans le RER. Est-ce qu'on arrive à un RER? En RER, à une finale de Coupe du Monde, t'aurais dû prendre un Uber, un taxi, t'aurais dû arriver hier, t'aurais dû arriver au Biseau Vert, t'aurais dû arriver déjà dormir là. Mais t'as été très très bon, franchement. T'as raté une demi-heure du match, mais t'as été incisif dans ton style si particulier, à travers les lignes.
1: Tu veux pas boire un petit coup d'eau?
2: Zizou pense à te convoquer demain. Zizou va arriver. C'est incroyable. Ici, c'est pas le, c'est, on parle pas de but, mais on parle de la butte de Montmartre. Avec, c'est incroyable. Regardez, avec ce Dany, regardez, Dany, on ne pensait pas ça. Dany, c'était qui? C'était Michel Platini avant. Et maintenant, ça se transforme en un prix Goncourt. Son livre absolument est extraordinaire. Avant Dany, il marquait but sur but. Il driblait petit pont, grand pont, le viaduc, aile de pigeon, café crème. Et maintenant, il nous sort des phrases absolument extraordinaires. Au tabou, l'ambiance est enfumée. Page 73. Rideau opaque derrière lequel des grappes de jeunes gens discutent. S'agite, se dandine. Au son d'un jazz brûlant. Et là, soudain, il se lève, évidemment, Dany brûlant à la 72e minute de jeu. Il se met là au micro maintenant, suave. À Paris, les fous. À Paris, les fous. À Paris, les fous. C'est le Dany qu'on aime maintenant. Le match devient fou. Le match devient fou. Et Ariel a trouvé. Et Ariel continue à raconter. Et Ariel est déchaîné maintenant. Et les grosses têtes qui mènent 5-0. Le Brésil est mené. Pelé est en difficulté. Gerdinho est en difficulté. Et là, Charles de Turquheim maintenant. Allez, une cocotte. Et là, Charles de Turquheim, elle part du sélectionneur. Le sélectionneur est absolument extraordinaire. Le sélectionneur, il est pourtant.
10: Vous allez faire mal au
2: Je mets des coups de fouet au troisième rang.
10: Et là, faut expliquer aux auditeurs que Ryu s'est fou à torse poil.
2: Mais oui. Et j'enlève pour mes chaussures de foot. Et j'enlève. Mais évidemment, parce que Laurent Ruquier très humble pendant 2h30, il a juste fait le monsieur loyal, il a posé la question. Il ne se l'est pas raconté. Et Charlotte, qui était très timide aujourd'hui, Charlotte, c'est une femme, tu sais, qui adore faire des passes décisives, c'est la Michael Olysée de l'équipe de France. Décrit aux recettes. Elle s'est réveillée en fin d'émission, elle a posé la question. Au fait, c'était comment Lorenzo hier soir. Et là, Laurent, on est tombé dans un délire. On a parlé de célibat, de calbut, de salopette. Et là, on est dans les vestiaires du Parc des Princes maintenant. Mais là, on va faire le bain.
10: En tout cas, le public comprend pourquoi il vaut mieux se changer en coulisses.
2: Et Laurent part des changements. Laurent, ce qu'il préfère au tas, c'est se changer. Et voilà, et on enlève son slibard, et on enlève son pyjama, et on dort et tout. Je suis tout nu sur RTL, 2 millions d'auditeurs, mais c'est mon meilleur match de ma vie, c'est le meilleur commentaire de ma vie. On rend l'antenne à vous. Merci beaucoup.
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1: Bonjour à tous, comment ça va?
2: Bonjour.
1: Regardez la veste de Julie.
2: Mais oui.
1: Extraordinaire, fuchsia.
2: Wow. Ouais, alors ouais. Je suis pas hyper douée pour les couleurs, mais oui, c'est ça, fuchsia.
1: Ça va très,
2: ouais.
1: Très bien.
2: Ah bah merci, ça c'est gentil. Ouais. Alors.
3: Et puis si on éteint la lumière, on la voit quand même.
1: Ah, on la voit quand même.
2: Mais vous pouvez pas me perdre comme ça.
1: Charles est là aussi. Bonjour Charles, ça va?
3: Bonjour tout le monde, ça va très bien. Et vous?
1: Ben bah, ça va très très bien. Vous savez qu'on fête un anniversaire ce matin?
2: Ah oui.
1: Mais oui. C'est l'anniversaire de Nolan en régie. Joyeux anniversaire, Nolan.
2: Bon anniversaire.
3: Merci, Nolan. Anniversaire.
4: Ah oui.
1: C'est super. Ça nous fait combien?
5: 25 ans.
1: Ah, 25 ans.
2: Que c'est un état. C'est la moitié de votre âge, Jérôme.
1: Non, pas tout à fait. Vilaine personne.
2: Oh oui, je blague.
3: Il sera pas là
1: 25
3: lundi.
1: 25 ans. Qu'est-ce qu'il a prévu ce week-end, Nolan?
5: Bah, je ne travaille pas avec Stéphane Carpentier ce week-end, donc. Mais je pourrais sûrement l'écouter demain, je serais sûrement.
1: Il sera pas encore couché, c'est ça que vous voulez dire. Non, on a prévu de faire la fête?
5: Oui, tout à fait.
1: Ouais, c'est bien. Bon, Hervé Pépion est là.
6: Oui.
1: Ouais.
6: Bonjour à tous.
1: On a prévu un long week-end.
6: Reposant. Enfin, on va essayer en tout cas.
1: Ouais. Calzone ce soir, vendredi.
6: Margarita.
1: Un margarita.
6: Ah, oh, c'est bizarre la margarita.
2: Ah là là, quel changement.
1: Nous sommes le vendredi 18 septembre. Nous fêtons les Nadèges aujourd'hui. Alors, je vous donne le dicton du jour.
2: Ah oui.
1: Vous allez me corriger s'il est faux. Froid de la Sainte Nadège annonce pour bientôt la neige.
2: Oh bah, on n'y est pas du tout là.
1: On n'y est pas du tout.
2: Ah non, on est loin du froid malheureusement.
1: C'est la journée mondiale du bambou. Ah. Petit clin d'œil à notre ami Louis Baudin.
3: Petit bambou.
1: Petit bambou. Merci Philippe Cavrivière.
3: Ah ouais.
1: Mais non, c'est vraiment la journée mondiale du bambou.
3: C'est formidable, mais alors pour protéger le bambou?
1: Oui, j'imagine.
3: Tenir le bambou?
1: Pourquoi tenir le bambou?
3: Elle est pas mal.
1: Vous l'avez. Bravo Charles. Bravo.
3: Merci. Merci beaucoup.
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2: Oui,
1: part en
2: parce
1: France.
2: Que on vous offre chaque jour une valise avec à l'intérieur 500 € de cartes cadeaux U. Il y a des produits aussi cosmétiques, des produits du quotidien. Il y a aussi des fournitures scolaires. Mmh. C'est Julien qui a trouvé hier la valise. Elle était du côté d'Aucanville en Haute-Garonne. Et il faut donner un mot de passe pour avoir cette valise. Et le mot de passe hier, c'était « Je suis le roi du monde ».
1: Alors, le premier indice de la journée, ce sera à quelle heure, Julie?
2: Ce sera à 7h20, ça c'est votre premier indice. Mm-hmm. Et on donne des indices toute la journée, effectivement, pour pouvoir être le premier à donner le mot de passe pour remporter la valise.
1: En tout cas, ça nous fait plaisir de vous offrir des cadeaux tous les jours. Merci d'être avec nous. Nous sommes ensemble jusqu'à 7h. Place à l'info. Voici les titres. Pas d'austérité, dit Sébastien Lecornu, mais un effort de 54 milliards d'euros. C'est ce que le Premier ministre proposera dans le prochain budget. L'objectif, c'est de ramener le déficit à 5% l'an prochain contre 5,4% cette année. Au menu, notamment le gel du point d'indice des fonctionnaires, des APL aussi, gel également des pensions des retraités les plus aisés. La CGT dénonce un budget scandaleux et appelle à une journée noire le 29 septembre. Les pêcheurs de Méditerranée lèvent leur barrage. Le gouvernement s'est engagé à ce que l'aide sur les carburants suive la variation des prix jusqu'au mois de décembre. Elle est aujourd'hui à 35 centimes, cette aide, 35 centimes le litre, mais pourrait donc augmenter. Un policier des Yvelines en détention provisoire. Il a été arrêté le 23 août dernier, proche de la mouvance d'ultra-droite. Il est soupçonné d'avoir préparé un acte de terrorisme. Il aurait aussi fabriqué des armes avec une imprimante 3D. En football, l'OM rate complètement son entrée en Ligue Europe. Les Marseillais ont été battus 4-1 par le Beşiktaş à Istanbul. Coup d'envoi de la 5e journée de Ligue 1. Ce soir, Monaco reçoit Lens qui vient avec son nouvel entraîneur Yannick Cahuzac. 2 jours seulement après le départ surprise de Dino Topmöller. Coup d'envoi à 20h45. Et puis, à quoi ressembleront les Bleus version Zinedine Zidane? Début de réponse ce soir avec la présentation de sa première liste de joueurs. Les Français s'apprêtent à disputer 4 matchs de Ligue des Nations. Le premier dans une semaine, ce sera contre la Turquie. Le temps, Julie, avec une tendance à la grisaille ce matin.
2: Oui, sur une bonne partie du pays, de la grisaille aussi sur le bassin parisien, avec peut-être même des petites gouttes, c'est pas exclure en tout cas, du brouillard en Bretagne, du brouillard aussi sur le Cotentin ou encore dans les Hauts-de-France. Et puis il y a une perturbation, alors une perturbation qui est pas du tout ou très peu active en tous les cas, qui démarre depuis la Nouvelle-Aquitaine, qui passe le centre jusqu'en Alsace, mais ça va apporter énormément de nuages. Voilà, le ciel ça sera très chargé. Et puis plus on s'avance vers la Méditerranée, ce matin en tous les cas, et plus là il va y avoir du soleil. Cet après-midi, on va retrouver un temps beaucoup plus ensoleillé, avec quelques passages nuageux. Ça sera peut-être un petit peu plus chargé du côté des Hauts-de-France et des frontières belges et allemandes. Et puis sur le sud-est, par rapport au matin, on a une petite instabilité, surtout sur les reliefs, donc dans les Alpes et en Corse, avec peut-être un petit coup de tonnerre.
1: Et les températures ?
2: Alors, on est sur du frais quand même ce matin, par endroit. On a 9 à 20 degrés. On a 10 à Nantes, on a 13 à Paris, on a 15 à Bourges. Et cet après-midi, on est dans des températures de saison. Et sur la Méditerranée, on est même au-delà des températures de saison. On aura entre 10 à 29 degrés, 19 à Cherbourg, 23 à Paris et 27 du côté de Perpignan.
1: Merci beaucoup, Julie. Nolan, qui fête son anniversaire aujourd'hui, 25 ans. Vous savez que vous avez presque le même âge aujourd'hui que celui que nous allons écouter maintenant, Alex Warren. Ouais.
4: Il a
1: 26 ans aujourd'hui.
4: Ah, on a un an tout pile d'écart. Ouais.
1: Il est roux aussi, il a une barbe ou pas ?
4: Je sais pas quoi il ressemble.
2: Non, il est pas comme ça, Alex Warren.
1: Live a Dream sur RTL.

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1: Vous savez que si vous avez raté RTL, vous n'avez pas écouté de la journée, il y a un petit résumé qui est très efficace le soir. Un résumé vitaminé de votre journée. C'est la story RTL avec Florian Gazan et c'est à 19h55. Et hier soir, ça donnait ça.
2: Comme chantait Alain Bachung, c'est une petite entreprise qui ne connaît pas la crise, qui n'est pas le cas de toutes, si on en croit Patrick Martin, le patron du MEDEF, dans RTL Matin.
3: On est sur une tendance qui s'accélère de 70 000 dépôts de bilan annuels. Et ça touche maintenant des tailles d'entreprises plus importantes et des secteurs d'activité plus divers, notamment l'industrie et le bâtiment. Mais enfin, c'est quand même un peu fort le café. C'est dans le privé qu'il y a des destructions d'emplois. On continue à créer des emplois dans le secteur public alors qu'on n'a plus un rond.
2: Ah oui, on n'a plus un rond, alors on cherche à faire des économies par tous les moyens. Et il y en a un qu'on a désormais tous sous la main, l'IA. Selon une étude, 72% des Français ont fait un achat grâce à leur IA sur les trois derniers mois. Dans RTL Petit Matin, notre économiste Martial Rioux n'en revenait pas.
4: Ce qui est fou, c'est que ça n'existait pas il y a un an, cette histoire. Désormais, vous pouvez faire vos courses avec votre assistant IA préféré. 3 Français sur 4, hein. On est passé du e-commerce à l'IA commerce. Aujourd'hui, vous demandez directement à ChatGPT ou autre de choisir votre prochaine tenue. Bah, c'est facile puisque l'IA, elle connaît déjà votre corpulence, votre âge, votre situation familiale. Et c'est vous qui lui avez donné toutes ces informations de toute façon. Le robot est un formidable comparateur. Il analyse les prix, les avantages des nouveaux produits. 38% des acheteurs reconnaissent que ça leur a permis de choisir un produit moins cher grâce à leur assistant.
2: Alors l'IA pour acheter et désormais les drones pour se faire livrer aux États-Unis. Walmart, le carrefour américain, vient de dépasser le million de livraisons de courses par les airs. Comme tôt ou tard, ça va arriver chez nous. Eh bien, Olivier Dauvert nous a expliqué comment ça fonctionne. Déjà, quels produits on peut se faire livrer par drone?
5: Alors ça peut être des produits électroniques, des médicaments, puisqu'il faut savoir qu'aux États-Unis les supermarchés ont le droit de vendre des médicaments, ou même des produits du quotidien. La seule contrainte en réalité, c'est le poids. Donc il s'agit plutôt de produits qui sont chers pour un petit volume et un petit poids. Imaginons que vous vouliez acheter l'iPhone 18. Évidemment que la livraison par drone va vous être proposée. Ben chez Amazon, ça s'appelle l'Ultra Fast Delivery, donc en français, livraison ultra rapide, pour le recevoir dans la demi-heure. Et votre iPhone arrivera au bout d'un filin dans votre jardin, par exemple. Avantage, vous l'avez compris, la rapidité. Les drones peuvent voler jusqu'à 100 km/h, vous imaginez, et surtout dans le ciel, il n'y a pas de bouchons. Donc c'est comme ça qu'on gagne du temps sur la livraison ultra rapide.
2: Et bref, dans quelques années, avec la concurrence des grandes enseignes, nos courses, ce sera Game of Drones.
6: Alors puisqu'on est dans les airs, restons-y, prenons même un peu plus d'altitude avec Thomas Pesquet,
2: oui,
6: invité ce matin de Marc-Olivier Fogiel.
2: Oui, et il y a été question, ça peut sembler lunaire, d'argent. À un moment où on galère déjà pour avoir un budget sur Terre, est-ce que c'est judicieux d'en donner un pour l'espace? Eh bien pour notre spationaute, bien sûr que oui.
7: Aujourd'hui, l'exploration spatiale en Europe, pour toute l'Europe, pour tous les pays d'Europe, pas que la France, c'est moins que le budget du PSG. On parle pas en milliards, on parle, 800 millions d'euros. On le dit comme ça, ça a l'air d'être un gros chiffre, mais en Europe, c'est rien du tout. La Française des Jeux, 15 milliards. C'est 1000 fois plus, c'est 10 000 fois plus. C'est incroyable à quel point nous, on arrive à faire des choses. On comprend qu'évidemment, qu'il faut mettre le gros de l'investissement sur les problèmes du quotidien des gens. On est tous d'accord, on le fait, mais on pense que 2,50 €, 3 € par an et par citoyen.
8: On les retrouvera.
7: On les retrouvera déjà, c'est un retour pour nos entreprises qui ensuite vont gagner des contrats à l'étranger.
2: Oui, donc si j'ai bien compris Thomas Pesquet, l'espace c'est comme le loto, c'est pas cher et ça peut rapporter gros.
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1: Il est 4h42 les amis, on est très très heureux de commencer la journée ensemble. Vous allez bien Julie? Vous n'avez pas de problème?
9: Non, ça va dans ma vie. Enfin, j'ai quelques problèmes quand même.
1: Mais... C'est toujours bien quand même d'écouter les conseils de Caroline Doublanche, hein, que vous retrouvez tous
9: Attendez,
1: les soirs
9: je prends un crayon.
1: Sur RTL. Écoutez bien avec Paul Delair.
10: Bonjour Caroline.
11: Bonjour Paul.
10: On va parler aujourd'hui de l'angoisse des futurs pères. Du moment où on devient père, on a tous un peu peur, c'est normal. Alors, est-ce que tu pourrais nous donner un peu les différentes angoisses, celles les plus fréquemment rencontrées chez les futurs pères?
11: Oui, je vais essayer. Elles sont nombreuses car devenir père, c'est un saut dans l'inconnu. Il n'y a pas de mode d'emploi. Il y a beaucoup d'écrits sur la maternité, beaucoup moins sur la paternité d'ailleurs. Il y a la peur de ne pas être à la hauteur. Est-ce que je serai un bon père? Serais-je capable de répondre aux besoins de cet enfant? Serais-je capable de le protéger? Il y a la peur aussi de perdre sa liberté. Parce que devenir père, c'est faire face à de très nombreuses responsabilités. Et puis, il y a la peur que cela modifie la relation de couple. Et de fait, cela la bouleverse, car un nouveau-né demande une très grande disponibilité. Il y a les nuits blanches, la fatigue qui s'accumule. Certains hommes craignent d'avoir moins d'intimité avec leur femme, redoutent un peu de la perdre, que la mère efface la femme qu'ils aiment. Ils ont peur de ne pas trouver leur place. Et ce n'est pas simple de passer d'un couple conjugal à un couple parental. Cela les renvoie à leur enfance, au modèle de couple de leurs parents, du lien qu'ils ont eu avec leur propre père et leur propre mère.
10: Je vais tenter un raisonnement. Est-ce que ces angoisses, elles ont un rapport avec leur enfance, à ces futurs pères ?
11: Bien sûr. La place occupée ou non par leur père, la nature du lien qu'ils ont avec ce dernier influence leur vision de la paternité, la façon dont ils conçoivent la relation père-enfant, ce qu'ils ont envie de transmettre ou non. On se construit à partir de modèles. On s'inscrit dans une continuité, dans une transmission ou au contraire, dans un désir de rupture. Si le lien avec leur propre père était suffisamment bon, cela leur donne des repères, leur permet de s'inscrire dans une filiation et de transmettre à leur tour des valeurs qu'ils ont reçues. Si le père était absent, défaillant ou écrasant car trop autoritaire, ils peuvent avoir peur de reproduire ce modèle. Ils sont démunis concernant la place qu'ils vont occuper. Ils se retrouvent un peu sans boussole. Certains hommes aussi sont restés trop proches de leur mère. Ils sont davantage fils que mari ou père.
10: Et qu'est-ce qu'on peut dire alors à ces futurs pères pour apaiser leurs peurs, pour calmer leurs angoisses ?
11: Mais que c'est bon signe d'avoir peur, que cela montre qu'ils sont responsables et conscients de ce que cela représente d'avoir la responsabilité d'un petit être. Pour un homme, l'enfant demeure abstrait, souvent, jusqu'à la naissance. Contrairement à la mère qui vit la grossesse dans son corps. C'est souvent au moment de la naissance que les hommes disent ressentir, se sentir père. Comme pour les mères, c'est normal de tâtonner au début, de faire des erreurs, d'être imparfait, d'apprendre. C'est un lien qui va se construire jour après jour. C'est l'enfant aussi qui fait le parent. Il ne faut pas l'oublier. Alors faites-vous confiance.
1: Merci Caroline Dublanche que nous retrouvons tous les soirs. Parlons-nous de 22h à minuit et demi sur RTL.
9: Les années 70, pardon, oui. Avec ce tube. Ça me fait penser au film Les Gardiens de la Galaxie.

0: Redbone sur RTL. Tiens, puisqu'on écoute de la bonne musique, ça nous fait penser. Il y a un événement ce soir sur RTL, Julie.
1: Ce soir, c'est le grand retour du grand studio dans une toute nouvelle formule pour la rentrée. 100% en direct, 100% live. C'est Eric Jean-Jean aux commandes de l'émission à partir de 21h. Et pour démarrer cette nouvelle émission, ça sera Gaëtan Roussel. Pour un concert unique, avec des auditeurs de RTL, évidemment. Oui. Il va pouvoir jouer ses nouvelles chansons, ses tubes, dont ceux de Louise Attaque.
0: Une nouvelle formule du grand studio RTL, 100% en direct, avec un nouveau générique aussi, qu'on essaiera de vous faire découvrir tout à l'heure.
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0: La pluie et le beau temps, Julie, pour tout comprendre des phénomènes, des mots, des expressions, des phénomènes climatiques qui nous entourent. Et ce matin, on s'intéresse à la mesure du Mont Blanc, parce que le Mont Blanc, il change de hauteur.
1: C'est vrai. Et hier, il y avait une vraie expédition organisée par la Chambre départementale des géomètres experts de Haute-Savoie. Ça rigole pas. Mais aussi des guides de haute montagne, des scientifiques. Ils sont partis donc au sommet du Mont Blanc pour prendre ces nouvelles mesures et les comparer aux précédentes. Ça se déroule tous les 2 ans depuis 2001. D'ailleurs, c'est pas son sommet rocheux que l'on mesure, mais sa calotte de neige et de glace qui se trouve au-dessus. Une calotte de neige et de glace d'une quinzaine à une trentaine de mètres d'épaisseur, soumise aux aléas d'une météo particulièrement violente et changeante. Donc, quand on dit que le Mont Blanc diminue, c'est pas la montagne elle-même qui rétrécit, mais cette couche qui va gonfler ou fondre selon les années.
0: Mais les mesures sont formelles, hein. Il y a des mesures vraiment, c'est au millimètre près, et il rétrécit le Mont Blanc.
1: Depuis 2001, on observe une diminution moyenne de 13 cm par an. Il est mesuré, vous l'avez dit Jérôme, avec une très haute précision. Je vais vous donner quelques chiffres comme ça. 4810,90 mètres en 2007. 4807,81 mètres en 2021. Plus les vents sont faibles et les précipitations importantes, plus son point culminant est élevé et vice-versa.
0: Il diminue à cause du réchauffement climatique ?
1: Disons qu'il existe une altitude dans le ciel où la température passe de plus 0 degré à moins 0 degré. En dessous, il peut pleuvoir. Au-dessus, ça neige. D'habitude, cette limite se situe autour de 4000 mètres. Mais cet été, à cause de la chaleur, cette limite a été dépassée. Elle est montée au-dessus de 5000 mètres, c'est-à-dire plus haut que le Mont Blanc, qui fait, je vous rappelle, 4807 mètres. Résultat, même au sommet, il a plu plutôt que neigé une bonne partie de l'été. Et normalement, c'est cette neige qui recharge la calotte glaciaire du sommet. Donc cette année, le Mont Blanc n'a presque pas pu se regonfler en neige, comme d'habitude. Et donc le président des géomètres experts le dit lui-même, hein, la canicule pourrait avoir un rôle dans la baisse de hauteur qu'on pourra donc savoir le 14 octobre prochain lors de l'annonce officielle.
0: Merci beaucoup, le Mont Blanc qui bouge. Merci beaucoup, Julie. Le podcast du jour. Oui madame, je vous propose un extrait de l'émission Un jour, une vie, que vous retrouvez désormais le week-end de 13h à 14h avec Faustine Bollard, qui donne la parole à Thierry. Alors Thierry, c'est un ancien agent pénitentiaire. Pendant 34 ans, il a côtoyé toutes sortes de détenus, toutes sortes de profils, dont celui de Dominique Pélicaud.
3: Dominique Pélicaud, personne ne connaissait ce gars-là. Il a été connu... Parce que le procès,
4: au moment de son procès,
3: ils ont
4: le procès
3: enlevé
4: évidemment.
3: Le huis clos. Mais je vais vous dire un truc, Faustine, des Dominique Pélicaud, il y en a plein les prisons. Hein. Il y en a plein les prisons, des Dominique Pélicaud, mais qui ne sont pas médiatisés pour autant. Dominique Pélicaud, je me rappelle, il était à QH2, c'est quartier homme 2. Il était en détention normale, c'est-à-dire qu'il côtoyait d'autres détenus. Et le jour où son affaire est sortie dans le journal, ben, ils l'ont mis au quartier d'isolement. Parce que sinon, il serait fait fracassé par les autres détenus. Donc après, il était là où je travaillais, il était au quartier d'isolement. Mais Pélicaud, c'était le petit papy tranquille que vous pouvez croiser. C'était un monsieur tout le monde, Pélicaud.
0: 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Vous tapez tout simplement « Un jour, une vie ».
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0: L'air du temps avec vous, Muriel Jordan, comme tous les matins. Vous parlez ce matin de la douche. C'est chantons sous la douche avec vous ce matin. Il faut chanter sous la douche, pourquoi? Parce que c'est bon pour la santé physique et mentale, dites-vous.
4: Oui, mais ça peut l'être beaucoup moins pour la santé mentale de vos voisins. Mais enfin bon, c'est pas grave. Avez-vous remarqué, Jérôme, que lorsqu'on chante sous la douche, on a l'impression de faire le Stade de France ou le Zénith? Non mais on donne tout, on se relâche, ça booste la confiance en soi. Hier, je me suis collé un défi. Allez vous faire chanter, alors non pas sous la douche, mais dans la rue. Et ben figurez-vous que même sans rideau de douche, j'ai trouvé les gens réceptifs. Vous, mesdames, vous chantez quoi sous la douche?
6: Moi, du Mariah Carey, je chante beaucoup de Mariah Carey, du Céline Dion, je suis sur des vieux titres. You don't have to be afraid of what you are. Là, il manque la salle de bain, parce que normalement, ça monte un peu plus haut. 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
4: if you're reaching. Est-ce que vous chantez sous la douche?
10: Mes petites filles adorent chanter On l'appelle Lolita.
4: Ah, dis mamie, t'en as pour toute la journée.
10: Voilà.
4: Il n'y a pas que vous, madame, qui allez avoir ça en tête toute la journée. Et pour ça, on ne vous remercie pas. Il n'existe pas, Jérôme, à ma connaissance, de chiffres nationaux français fiables. Mais aux États-Unis, environ 4 adultes sur 10 déclarent chanter sous la douche.
0: Mais alors, Muriel, grand mystère, pourquoi la douche donne-t-elle envie de chanter et de se prendre tous pour Céline Dion?
4: D'abord, l'intimité. On est seul, personne ne juge, donc on se lâche. Mais surtout, l'acoustique. Ces quadras, par exemple, chantent étonnamment juste sous la douche.
6: Ah ouais, je pense que je chante plus juste que Céline Dion dans ma salle de bain. Je pense que, je sais pas, elle, ce que ça donne quand elle chante sous sa douche, d'ailleurs, c'est une vraie question. Parce que moi, en tout cas, c'est du Mariah Carey, quoi.
4: Eh, on n'a pas l'impression d'être Mariah Carey quand on chante sous la douche.
6: Si, si.
11: Ah bah, avec l'eau, c'est très bien, ça camoufle les petits bruits, les ajustements. C'est parfait.
4: Elles ont raison, la salle de bain, avec son carrelage et ses murs, sonne un peu comme une mini-cathédrale. La réverbération nous fait croire, à tort, qu'on a le vibrato de Lara Fabian, alors qu'en réalité, on traîne celui du champion de karaoké à 2h du mat après 3 pastis. Hein. Vous savez, on le connaît tous, ce mec. Et vous, les trentenaires, vous chantez quoi sous la douche?
11: Quand il me prend dans ses bras, je vois la vie en rose.
4: Et dites piaf.
11: Voilà. Ça relaxe sous la douche.
4: Alors ça fait quoi?
11: Je vais casser les oreilles.
4: Mais non, et on voit même
11: quand
4: pas.
11: Quand je vois la vie en rose.
4: Et vous?
12: Ah, moi je chante du taïk.
13: Du taïk?
12: Ouais, du taïki. C'est un artiste français. Oh, le temps m'a réparé. Plus rien n'est comme avant. Quelqu'un m'a déjà soigné.
4: Les plateformes audio Deezer et Spotify ont même publié des playlists pour lutter contre le gaspillage d'eau avec des titres qui ne font pas plus de 4 minutes, soit la durée parfaite pour une douche efficace et sans gaspillage. Mais si vous aimez quand même chanter Hotel California des Eagles, qui fait quand même plus de 6 minutes, pensez à faire pipi sous la douche, hein, histoire de compenser un peu votre malus écologique.
0: Muriel, non, ça c'est pas possible. Merci beaucoup. L'air du temps. Vous chantez sous la douche, vous, Julie?
14: Bah oui, évidemment, je suis comme tout.
0: Chantez quoi?
14: Ah bah, je chante aussi du Mariah Carey.
0: Ça donne quoi?
14: Ah non, je peux pas.
0: Bon, on s'écoute Philippe Cavrivière plutôt.
14: Oui, c'est beaucoup mieux.
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0: C'est tous les matins, 6h55. Hier matin, c'était ça.
15: Et bonjour.
0: Et bonjour.
15: Pardon. Putain, excusez-moi. Bah, merde.
0: Qu'est-ce qui se passe?
15: Non, merde.
0: Vous avez perdu quelque chose?
15: Putain, j'ai perdu 13 degrés. Non, je les avais, je sais pas où je les ai foutus. Hier, j'étais en tongs et en short. Et là, je suis à la limite de mettre des moon boots. Bon, c'est pas grave. Tant pis, on les retrouvera dans quelques semaines.
0: Hier, s'est ouvert le procès de Rachida Dati pour corruption et trafic d'influence passif.
15: Oui, Rachida Dati s'est dit déterminée et combative, traduction. Personne ne va pouvoir remplacer une. Elle va faire qu'engueuler tout le monde. Pardon, parce qu'on l'a reçue, on la connaît, hein, Rachida. Quand elle est normale, déjà, tu peux prendre une bastos à n'importe quel moment. Alors, quand elle est déterminée et combative, ça va être un pitbull avec un bazooka dans une cage de MMA. Alors, on rappelle que Rachida va devoir s'expliquer sur les petits honoraires de 900 000 que Romain Nissan lui aurait versé, bon, une broutille, de 2010 à 2012, une accusation que Rachida juge ridicule, et je cite son avocat, « Que voulez-vous qu'elle foute avec 900 000 balles c'est même pas un demi-bracelet. »
0: Justice,
15: la connaît.
0: Philippe, le contrôle judiciaire de Patrick Bruel a été assoupli pour qu'il puisse se déplacer à l'étranger.
15: Ouf. D'ailleurs, ça le change pas mal, d'ailleurs, parce que d'habitude, Patoche, qu'il aime bien qu'on lui assouplisse, c'est le coccyx. Lui, il apprécie les étirements du sacrum. Un bon malaxage bien vigoureux des vertèbres S1 à S5, et ça repart. Après, il n'est pas dans les termes de l'ostéopathie, Patrick. Il dit juste à sa thérapeute, « Tiens, Valérie, mets-moi donc ton coude dans l'arrêt !» Bon, on voit l'idée à peu près. Alors, la justice doit alléger le contrôle judiciaire de Patrick. Alors, on connaît pas l'arrangement judiciaire exact parce que je suis pas juriste, je vous l'apprends. Je ne suis pas juriste, mais ils ont pas pris de risque. Il doit y avoir un truc. Patoche, lui, peut voyager à l'étranger à condition, bien sûr, de laisser son sgeg à Paris, chez lui. Ou alors, peut-être, le temps du voyage, ils enferment le zigouigoui de Patoche dans une mallette sécurisée. Un genre de coffre à tub. Ou alors, une sorte, ils ont peut-être un gros cadenas à ce boob. Ou alors, en permanence, il y a un mec à côté de lui avec un fusil et des seringues hypodermiques à ce gagou. Dès qu'il commence à bouger, comme ça, il fait poum, poum, hop, et là, l'animal s'endort. Ou alors, peut-être il y a un système de menottes à boules. Ou alors une protection avec une grille comme Hannibal Lecter.
0: Je ne sais pas où il va chercher tout ça. En tout cas, ça nous fait rire. Philippe Cavrivière, c'est du lundi au jeudi. Le vendredi, c'est l'intermittent. Et on sera avec Az ce matin. Az, que vous écoutez, que vous entendez régulièrement dans les grosses têtes. Merci d'être avec nous ce matin. Nous sommes le vendredi 18 septembre. Nous sommes ensemble jusqu'à 7h. Dans quelques secondes, le journal avec Charles Ducrot. Au menu aussi de votre émission La Santé avec Aline Perraudin, ça marche pas, on va se détendre tout à l'heure, écoutez le chant des oiseaux. Mmh. Écoutez le chant des oiseaux permet-il d'avoir un meilleur moral ? On vous dit tout ça dans trois quarts d'heure. L'astuce de Julie ce matin ?
13: Non, on va rester dehors, à la veille du week-end, je vous emmène dans le jardin et je vais vous aider à composter.
0: Et ne ratez pas l'indice, le premier indice du jour de la valise RTL, une valise à retrouver chaque jour quelque part en France. Premier indice à 6h40. Merci de commencer votre journée avec nous, il est 5h.
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0: Et à la une de votre journal ce matin, 54 milliards d'euros d'économies. Sébastien Lecornu dévoile sa copie pour le prochain budget. Qui va devoir faire des efforts? On fait le point dès le début de ce journal. Les pêcheurs ont levé les blocages. Mais pour combien de temps? Les négociations avec le gouvernement vont se poursuivre ce week-end. Ils ont obtenu des concessions, notamment une aide qui suivra la variation des prix du carburant. Dans l'actualité aussi, ce policier des Yvelines en détention provisoire, il est soupçonné d'avoir préparé un projet d'attentat sur le sol français. En football, l'OM rate son entrée en Ligue Europe, battu hier soir par les Turcs du Beşiktaş, 4-1. Et puis c'est le grand jour, on attend ce soir la première liste des Bleus sous l'ère Zidane. Pas mal de grisailles ce matin, Julie.
13: Et cet après-midi, vous allez voir, le soleil va réussir à percer malgré les nuages.
0: Météo complète à la fin de votre journal. Et puis dans un quart d'heure, à la veille des législatives en Russie, qui est vraiment Vladimir Poutine? Enquête auprès des meilleurs connaisseurs du maître du Kremlin.
16: Poutine est complètement dans la transgression. C'est quelqu'un qui ne supporte pas qu'il y ait des règles. Il a horreur de l'état de droit. Donc les états qui reposent sur le droit, il les considère comme des états hostiles qu'il faut abattre.
0: Enquête RTL à 5h15. Le journal avec vous, Charles Dugros.
17: Des efforts pour tout le monde, ou presque. Sébastien Lecornu a dévoilé sa copie pour le budget 2027. Sur le papier, des économies records sous la 5e République, 54 milliards d'euros. Bonjour Olivier Bost.
18: Bonjour.
17: Chef du service politique de RTL. Très concrètement Olivier, qui va devoir serrer la ceinture ?
18: Alors les retraités, ils sont 18 millions, seules les plus grosses retraites, pas de chiffre pour l'instant, ne seraient pas revalorisées. La fin des 10% d'abattement est bel et bien envisagée. Au total, Sébastien Lecornu veut faire un peu moins de 6 milliards d'euros d'économies sur ce budget et laissera les députés et sénateurs se débrouiller pour y arriver. Deuxième grande population concernée par les économies, les fonctionnaires. Ils sont 5 millions à travailler pour l'État et pour les collectivités locales. Leur point d'indice ne sera pas revalorisé. Ensuite, c'est toute une série d'aides qui pourraient être gelées et qui là concernent aussi beaucoup de monde, comme les APL, les aides au logement, et puis d'autres allocations. Sébastien Lecornu veut aussi faire des économies sur les arrêts maladie, 2 milliards, et traquer la fraude.
17: Et l'État a aussi des efforts à fournir.
18: Alors oui, avec 0% d'augmentation sur son budget total. Néanmoins, l'armée, l'écologie, la recherche, la justice et l'intérieur verront quand même leur budget augmenter. Ça sera donc aux autres de faire des efforts. Un exemple sur la formation professionnelle et dans les agences de l'État. Sébastien Lecornu envoie aussi un signal au Rassemblement national avec la mise en place d'un délai de carence pour certaines allocations aux étrangers.
17: Merci beaucoup Olivier Bost. Et l'an dernier, François Bayrou annonçait 44 milliards d'euros d'économies, c'est donc 10 milliards de plus. C'est avec ce plan que l'ancien Premier ministre a chuté. Le Parti Socialiste fustige un budget austéritaire. Le Rassemblement National, par la voix de Jordan Bardella, redoute un budget qui pénaliserait la France qui travaille.
19: Après plusieurs jours de blocage de ports et de dépôts pétroliers, les pêcheurs de Méditerranée lèvent le camp, au moins pour le week-end.
17: Ils ont été reçus hier par la ministre de la Mer et de la Pêche, Catherine Chabot. Le gouvernement leur accorde une aide qui suivra la variation des prix des carburants ou encore un prêt à taux zéro pour ceux en difficulté de trésorerie. D'autres sujets restent en suspens, comme les contraintes sur la levée de certaines contraintes liées aux normes environnementales. Vincent Scotto, président de la coopérative des pêcheurs Satoan, prévient.
20: On ne peut pas dire que nous avons tout eu. Il y a des négociations qui sont encore en cours sur plusieurs points. Voilà. Il y a plusieurs points qui ont été à peu près finalisés, on va dire. La monnaie d'échange, c'est on lève le barrage, on finit à 7 lundi avec les dernières annonces. On lève le barrage, on laisse passer les ferries dès maintenant et on finalise lundi. Par contre, attention, si lundi nous n'avons pas de réponse à nos questions, le mouvement reprendra.
17: Propos recueillis par Flora Granchette pour RTL. On l'a appris tard hier soir, un policier mis en examen, soupçonné d'avoir voulu préparer un attentat sur le sol français. Les enquêteurs se sont intéressés à ses liens avec la mouvance d'ultra-droite affectée dans les Yvelines. L'interpellation de cet homme de 35 ans remonte au 23 août dernier. À retenir aussi à l'étranger, les gardiens de la révolution iranien annoncent avoir frappé cette nuit un pétrolier battant pavillon togolais dans le secteur du détroit d'Ormuz lors d'une tentative de passage illégale, selon eux. Et puis, les bureaux de vote ont ouvert dans l'extrême-orient russe, donnant le coup d'envoi des élections législatives organisées sur 3 jours et que devrait remporter sans difficulté le parti de Vladimir Poutine, sans réelle opposition, le seul parti contre la guerre en Ukraine n'ayant pas le droit de se présenter.
19: Il est 5h05 sur RTL. Quand un projet de data center du géant Google pousse un maire et tous ses adjoints à rendre l'écharpe.
17: C'est ce qui s'est passé à Étrechet, près de Châteauroux dans l'Indre. C'est là que Google a choisi d'installer l'un de ses plus grands centres de données pour son intelligence artificielle notamment. La maire de cette commune de 1000 habitants, Florence Laurent, d'autres élus ont claqué la porte à bout de force après avoir tenté de lutter contre Christian Panvert.
21: Absolument, la maire et 4 de ses adjoints ont démissionné, comme Bruno Déterne, le premier d'entre eux.
22: On n'a aucun moyen de pouvoir intervenir en tant qu'élu.
21: Et c'est ce qui révolte Marie-Pierre Chabonnat-Canals, deuxième adjointe. Selon elle, l'installation d'un data center n'a rien d'anodin. Les 8 bâtiments de 20 mètres de hauteur produisent du liquide de refroidissement classé polluant éternel.
23: On sait qu'il y a des micro-fuites annuelles estimées à 3%. Ça veut dire qu'on parle pour aujourd'hui de choses identifiées, des cancers du sein, des problèmes de thyroïde, des problèmes d'immunité. Donc ça, c'est chiffré et il y a des vraies études sur cette question-là.
21: Gilles Avérousse, président de Châteauroux Métropole, se veut lui très rassurant.
24: Les dispositifs techniques industriels qui contiennent des polluants, des dispositifs de sécurisation pour capter ces liquides au cas où ils viendraient sortir des tuyaux dans lesquels ils sont, je veux dire, il n'y a aucun risque supplémentaire sur le centre de données de Google que sur n'importe quelle autre installation de réfrigération qu'on a dans n'importe quelle usine du territoire français.
21: Il indique que Google s'engage à payer 58 millions d'euros pour acquérir cette parcelle de 195 hectares. Selon lui, ce projet devrait créer 1500 emplois directs sur 10 ans.
17: Christian Panvert pour RTL.
19: En football, Marseille a raté son entrée en Ligue Europe.
17: Déjà mal en point en championnat, les Marseillais ont subi la loi des Turcs de Beşiktaş 4-1 hier soir. La 5e journée de Ligue 1, ce soir, Lens se déplace à Monaco. Premier match pour le nouvel entraîneur lensois, Yannick Cahuzac, après le départ surprise il y a 2 jours de Dino Topmöller.
19: Et puis ça y est, nous sommes au tout début de l'an 1 après Zizou.
17: Le nouveau sélectionneur des Bleus annoncera sa toute première liste. C'est ce soir à 18h. On connaîtra la composition de l'équipe qui disputera les prochains matchs en Ligue des Nations. Beaucoup de noms fuités sans pour autant garantir quoi que ce soit. On pense à Jérémy Jacquet, Philippe Sanfourche. Il y aura forcément de la nouveauté.
1: Oui, si l'on se fie aux habituelles pré-convocations, cette cinquantaine de joueurs alertés dans les jours précédant la liste via leur club, qu'ils sont susceptibles d'être appelés, Zinedine Zidane a vu large. D'Esteban Le Poll, l'attaquant rennais, meilleur buteur de Ligue 1 la saison passée, à Jérémy Jacquet, défenseur de Liverpool, ou Enzo Lefebvre, milieu de Sunderland. Ils sont à minima une petite dizaine, jamais appelés sous l'air des champs, à entrer dans la réflexion du nouveau sélectionneur. Mais il reste un pas, et un pas de géant, entre biper sous les radars et voir son nom couché sur la liste, car les places sont chères. De ce groupe des mondialistes, récents demi-finalistes aux États-Unis, doivent logiquement sortir quelques anciens, N'Golo Kanté ou les frères Hernandez. Pour autant, Zinedine Zidane n'a aucun intérêt à affaiblir l'ensemble sur l'autel de la nouveauté. Quand en 2012, à son arrivée, Didier Deschamps n'avait conservé que 12 des 23 joueurs de l'Euro époque Laurent Blanc, sportivement et moralement, deux ans après Naïsna, le besoin de rupture s'imposait à lui. Aujourd'hui, Zinedine Zidane s'appuie sur un socle solide qu'il entend bonifier.
18: Merci beaucoup Philippe Sanfourche.
0: Vos champions du jour.
18: C'est un couple originaire de Béthune dans le Pas-de-Calais, Romain et Céline. Ils ont deux passions, le RC Lens et les Lego. Alors il n'y a pas longtemps, ils se sont lancés un défi, recréer à la perfection le stade Bollaert, le stade des 100 et or en Lego, sans mode d'emploi, des heures de travail, 4000 pièces assemblées et le résultat est bluffant. Si bluffant qu'ils ont reçu grâce au coup de pouce des réseaux sociaux et d'un humoriste lui aussi supporter, Thomas Deuzer, plus de 10 000 soutiens en ligne. C'est le seuil minimal pour que Lego étudie la maquette et un jury l'examinera l'année prochaine avant peut-être de la voir débarquer un jour dans les rayons.
0: Ah bravo,
18: oui, c'est comme ça que ça marche des fois.
0: Bah oui, c'est vrai. Merci beaucoup, beau champion, merci beaucoup Charles Ducrot. Ah là là, Nolan, quel succès. Nolan qui fête son anniversaire aujourd'hui, la star du jour. Beaucoup de messages, hein. François, Régine, Paola, Brigitte, Bernard, j'en passe, qui vous souhaitent un bon anniversaire. Ça fait plaisir, hein. Hein? Oui, ah, vous pouvez le dire, prendre le micro. Hein.
3: Oui, ça fait plaisir.
0: Ça fait plaisir, Nolan. 25 ans, il les fête avec nous. Hein. On a un message d'Anne-Cécile aussi, Julie, qui est dans le Puy-de-Dôme, 12 degrés, c'est un peu couvert. Anne-Cécile qui part faire son jogging en nous écoutant.
5: Merci d'écouter RTL, Anne-Cécile, on vous embrasse. Alors effectivement, il y a une perturbation qui est en place ce matin, qui traverse en fait la France depuis la Nouvelle-Aquitaine, le massif central où se trouve Anne-Cécile, jusqu'en Alsace. Alors il ne va pas y avoir beaucoup de pluie, mais par contre ça va être très chargé en nuages. Ailleurs, donc plutôt sur la moitié nord, on est aussi sur de la grisaille, notamment sur le bassin parisien, les Hauts-de-France, la Bretagne, la Normandie. Il peut même y avoir des petites bruines en Normandie, de la grisaille aussi sur les Pays de la Loire. Et puis, plus on va sur la Méditerranée, là par contre, plus on trouve un ciel un peu plus lumineux avec des passages nuageux. Cet après-midi, cette fameuse perturbation là qui traverse le pays, elle va s'estomper pour laisser quoi ? Ben, un ciel variable, donc ça veut dire des éclaircies et des passages nuageux. Ça va être le cas un peu partout sur toute la France, excepté peut-être sur les Hauts-de-France et sur les frontières belges et allemandes, où là par contre, le ciel sera beaucoup, beaucoup plus chargé.
0: Et les températures ?
5: 9 à 20 degrés ce matin, 10 à Rennes, 11 à Brest, 13 à Paris, 15 à Bourges et cet après-midi, 19 à 29 degrés, 20 à Brest, 23 à Paris ou encore à Rennes, 27 à Perpignan et jusqu'à 29 à Marseille.
0: Merci Julie.
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0: Vous prenez la parole comme tous les matins en 32-10. Deux points en moins, quelle que soit la matière, en cas de mauvais usage du français. Le ministre de l'Éducation nationale serre la vis pour la notation des épreuves du brevet et du bac. Qu'en pensez-vous ? Trop sévère ? Ou alors, c'est la moindre des choses, c'est ce que vous dites. On attend vos réactions. Est-ce qu'on est encore trop tolérant à l'école aujourd'hui avec les fautes de français ? Vous nous appelez au 3210. Et puis, on peut aussi parler des journées du patrimoine. Tout un week-end pour remonter le temps. Qu'est-ce que vous nous conseillez ? Est-ce que vous avez un petit coup de cœur ? Est-ce que vous avez fait une découverte extraordinaire ces dernières années ? Qu'est-ce que vous aimez visiter durant ces journées du patrimoine ? Est-ce qu'il y a chez vous une pépite à ne pas rater ? Allez, faites-nous rêver, faites-nous voyager. Vous êtes nos guides ce matin. On vous attend 3210. Dans les journaux, bah tiens, on en parlait ensemble la semaine dernière au 32-10, justement, le démarchage téléphonique, malgré la nouvelle loi entrée en vigueur le 11 août dernier, c'est peut-être même pire qu'avant. Voilà les mots qu'on peut lire à la une de la Voix du Nord, qui a recueilli de nombreux témoignages affirmant que les appels indésirables n'ont pas cessé. On rappelle la nouvelle loi, hein, les entreprises qui prospectent doivent obtenir le consentement préalable du consommateur. Eh bien, rien n'a changé. Des numéros commençant par 04, 05, des numéros masqués, des robots...
19: Le sénateur à l'origine de cette loi, Jean-Pierre Verzelaine, qui est sénateur de l'Aisne, a écrit ces derniers jours au Premier ministre pour se plaindre de ces ratés constatés par tous. Il dénonce le manque d'implication de l'État et des services de répression des fraudes. Ce n'est qu'en tapant au portefeuille de ceux qui ne respectent pas les règles qu'on aura des résultats, écrit-il. Autre gros raté, la plateforme signal.conso.gouv.fr n'a pas été remise à jour depuis la nouvelle loi. Ce qui en dit long sur le degré d'impréparation sur le sujet, écrivent nos confrères. Un mois après la loi sur le démarchage téléphonique,

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5: Il est 5h14 sur RTL, c'est l'heure de notre enquête RTL, l'enquête de la rédaction, avec cette question: qui est vraiment Vladimir Poutine? Alors que débutent demain les élections législatives en Russie sous le signe de la guerre en Ukraine, un scrutin sans suspense, orchestré et contrôlé par le Kremlin, nous allons vous dire tout ce que vous ne savez pas encore sur le président russe. Bonjour Nicolas Burnand.
6: Bonjour Jérôme, bonjour à tous.
5: Nicolas du service international de RTL. Alors vous êtes plongé dans les biographies et vous avez interrogé les meilleurs spécialistes.
6: Oui, Vladimir Poutine apparaît aujourd'hui comme un chef de guerre isolé. Un président bunkérisé, enlisé dans son offensive en Ukraine. Le dirigeant russe est devenu obsédé par sa sécurité à la limite de la paranoïa. J'ai pu échanger avec Mikhaïl Roubine sur une messagerie cryptée. Ce journaliste russe a longtemps été accrédité au Kremlin. Il vit désormais en exil.
7: Vladimir Poutine préfère rester au Kremlin ou dans des endroits où il se sent en sécurité, comme des bunkers, et on ne sait jamais vraiment où il se trouve. Des répliques de son bureau ont été construites un peu partout. Il a très peur des attaques de drones ukrainiens, d'être tué ou même d'être empoisonné. Il est entouré en permanence de médecins, dont un réanimateur qui se tient toujours à quelques mètres de lui.
6: Selon ce journaliste, l'ancien officier du KGB ne se fie qu'aux rapports des services secrets. Il ne parle qu'à un cercle restreint de fidèles, quelques oligarques et amis. Mais Vladimir Poutine reste un tsar qui s'est fait bâtir une résidence pharaonique dotée d'un trône, accusé d'assassiner ses opposants, prêt à tout pour protéger son régime fondé sur la corruption et le mensonge.
5: Vladimir Poutine qui s'érige en défenseur des valeurs traditionnelles, hein.
6: Oui, il aime se présenter comme un homme religieux, un adepte de la messe de Pâques orthodoxe qui n'hésite pas à plonger dans un trou de glace pour l'épiphanie. Vladimir Poutine se pose aussi en défenseur des valeurs familiales, un mythe en réalité utilisé comme un instrument de propagande.
7: Dès le début de sa présidence, son mariage avec sa femme Ludmila était en quelque sorte une imposture. Peu après, il s'est trouvé de nombreuses maîtresses. Il a même eu une fille illégitime au début des années 2000. Aujourd'hui, il vit avec une ancienne gymnaste. Officiellement, il n'est pas marié. N'est-ce pas étrange pour un dirigeant conservateur ? Il n'a pas d'idéologie. Ce qui l'intéresse, c'est le pouvoir de devenir riche et de rester président pour toujours.
5: Alors Nicolas, ce qui est intéressant, c'est que Vladimir Poutine n'a pas toujours été le dirigeant anti-occidental qu'on connaît aujourd'hui.
6: Absolument. Avant d'être président, Vladimir Poutine passait ses vacances dans le sud de la France, à Biarritz, avec sa famille. Une fois au pouvoir, il a même entretenu, dans les années 2000, des relations amicales avec le président américain George W. Bush, avant de peu à peu radicaliser son discours. François Stom est spécialiste de la Russie post-communiste.
8: Il a été formé à l'époque soviétique. Le KGB était le fer de lance dans la guerre contre l'Occident. Poutine est complètement dans la transgression. C'est quelqu'un qui ne supporte pas qu'il y ait des règles. Il a horreur de l'état de droit. Donc les États qui reposent sur le droit, il les considère comme des États hostiles qu'il faut abattre.
6: L'historienne rappelle aujourd'hui que l'ancien espion est rompu aux actions clandestines. Le maître du Kremlin est aujourd'hui prêt à intensifier sa guerre hybride contre l'Occident.
5: Enquête RTL signée ce matin, Nicolas Burnand. Dans le journal de 5h30, on va vous parler de ce qui est sans doute l'une des plus grosses saisies de protoxyde d'azote jamais réalisée en France. 30 tonnes de bonbonnes de protoxyde d'azote saisies à Montauban. Un routier est en garde à vue. 2 points au moins, quelle que soit la matière, en cas de mauvais usage du français. La notation au bac et au brevet sera plus sévère, c'est ce qu'a annoncé hier le ministre de l'Éducation nationale. Qu'en pensez-vous? On en parle ensemble ce matin au 32-10.
9: C'est très bien, nous dit Nicolas sur la page Facebook RTL Petit Matin. Trop d'attentats contre notre belle langue. Zouzou qui ajoute, oui, il est temps de relever le niveau général. Bonjour Martine.
5: Bonjour Martine.
10: Bonjour.

0: bonjour à tous.
1: Votre point de vue nous intéresse parce que vous avez été prof pendant 20 ans, c'est ça?
0: Plus que ça, 40 ans.
1: 40 ans, d'accord.
0: 40 ans, oui, j'étais professeur pendant 40 ans, oui, absolument.
1: Et alors, vous avez vu le niveau se dégrader?
0: Ah, c'est une catastrophe. J'en suis malade de voir ça. Quand on voit le niveau de français des élèves actuels, la majorité, malheureusement, heureusement, il y a quand même quelques exceptions, mais la majorité, c'est vraiment une catastrophe.
2: Mais Martine, vous exercez
0: les
2: toujours?
0: Non, maintenant je suis en retraite depuis 3 ans et je suis bien contente de l'être. Hein.
2: Mais comment vous savez alors que le niveau a baissé si vous êtes...
0: Parce que je m'en suis aperçue moi-même.
2: D'accord.
1: Quelle classe?
0: Dans les copies, la façon de parler, etc. C'est une catastrophe. C'est terrible.
1: Vous aviez quelle classe?
0: Ah, j'avais des classes de collège et de lycée professionnel.
1: D'accord.
0: Voilà, donc j'ai exercé dans les deux domaines, collège et lycée professionnel.
2: Mais
0: voilà.
2: Vous avez eu l'impression que les élèves ne s'intéressaient plus aux bonnes formules?
0: Ah oui, mais c'est même pas ça, c'est catastrophique. Quand on voit, quand on les entend parler entre eux, faut que je fais, qu'est-ce que t'as toi, qu'est-ce que t'as toi, enfin voilà. Ah non, mais c'est une catastrophe. Puis alors l'écriture, alors là, n'en parle pas. Quand il s'agit de rédiger un texte, je ne vous dis pas les fautes. Dans une phrase, il y a facilement 4-5 fautes.
1: Comment vous expliquez ça?
0: Eh ben, tout simplement parce que on ne peut plus demander aux élèves de faire un effort. Ça, c'est fini. Il faut tout leur donner, tout prêt. C'est tout juste si on leur demande d'écrire quelque chose dans un cahier, faut leur donner des feuilles toutes prêtes, etc. Donc, à partir de là, comme ils n'ont plus le goût de l'effort, eh ben, ils n'apprennent pas. Donc, résultat, eh ben, ils comprennent pas ce qu'on leur demande de faire parce qu'ils ne lisent pas les consignes. Ça, c'est hyper important. Et puis alors dans ce qu'on leur demande de faire, c'est bâclé, c'est vite fait, c'est et puis alors la ponctuation, alors là n'en parlons pas non plus, c'est une catastrophe aussi ça.
1: Bon,
0: voilà.
1: Ce qui est intéressant, c'est que le ministre hier a expliqué qu'il y aurait moins de QCM déjà, donc moins de cases à cocher, voilà, et plus de textes à écrire, à faire l'effort de construire des phrases, c'est important.
0: Exactement.
1: Et on a fermé les yeux pendant trop longtemps au bac sur les fautes d'orthographe et de grammaire en disant c'est pas grave, ce qui compte c'est le fond. Mais là c'est fini, visiblement, avec ces nouvelles mesures décidées hier.
0: Eh ben heureusement, mais il y a longtemps qu'on aurait dû faire ça, il y a longtemps, très longtemps.
1: Oui.
0: Et malheureusement, moi je sais très bien, puisque j'ai exercé la profession, inutile de vous dire que vous avez intérêt à suivre les instructions des inspecteurs, etc. Sinon, vous vous faites taper sur les doigts et votre note administrative diminue à vue d'œil.
2: Vous avez dû être frustrée alors, Martine, parce que...
0: C'est pour ça que je suis contente d'être en retraite maintenant.
2: Bah oui, c'est compliqué quand on a envie de faire mieux, mais qu'on n'a pas le droit.
0: Exactement.
1: Ah oui.
0: Aller parler de Balzac, etc. aux élèves actuels, il y en a beaucoup qui ne savent pas qui c'est Balzac. Victor Hugo, c'est pareil. Ah non, c'est terrible. Moi, je me souviens d'avoir vu les perles du bac. Je ne sais pas si vous avez déjà regardé ça sur Internet.
1: Oui.
0: C'est un monument. Un élève qui passait le bac français, on lui a demandé qui c'était Corneille.
1: Il a dit le chanteur, c'est ça?
0: Exactement, il s'est mis à chanter chanson de Corneille.
1: Pardon Henri, mais ce sont des exceptions, non? Est-ce qu'il faut généraliser pour autant?
0: Non, peut-être pas généraliser, c'est ce que je vous disais. Heureusement, il y a quand même des élèves qui travaillent et qui sont sérieux. Mais malheureusement, je crois que c'est même plus la majorité. Avant, c'était l'inverse. Avant, c'était ceux qui étaient quasiment nuls, ce qu'on appelle nuls, qui étaient vraiment une minorité. Maintenant, j'ai l'impression que c'est eux qui prennent le dessus sur les bons élèves.
1: Là, vous parlez de votre expérience de 40 ans.
0: Oui.
1: Vous avez eu affaire à quel type de profil d'élèves? Quel milieu? Est-ce que c'était un milieu?
0: À tous les niveaux.
1: Oui.
0: Tous les milieux. Vraiment tous. Alors évidemment, selon le niveau social, milieu social évidemment, ils ont une culture générale développée ou pas, quoi, carrément, hein, c'est vrai. Et c'est vraiment flagrant, quelle que soit la couche sociale. Hein.
1: Mais à quoi vous attribuez ce décrochage? C'est les écrans? C'est un peu facile de dire ça, non?
0: Ah oui.
1: Les portables?
0: Ah oui, ça c'est sûr. Les portables, c'est pour ça que moi, alors là, je suis complètement d'accord aussi pour le fait de supprimer les portables. portable au collège. Mmh. Alors ça c'est vraiment très très bien. Et puis le fait qu'il n'est plus, je vous dis, on leur donne plus le goût de l'effort. Un livre, mon Dieu, mais qu'est-ce que c'est qu'aller chercher un livre dans une bibliothèque? Ouais, ouais. Demandez-leur d'aller chercher un mot dans un dictionnaire, vous allez voir la réaction.
1: Sombre constat, merci Martine.
0: Ah oui,
1: c'est passionnant.
0: C'est un instrument antédiluvien, ouais, un dictionnaire. Ouais, ouais. Un livre, c'est pareil. Mmh. Ah non, c'est une catastrophe. Moi, je suis presque scandalisée de voir ça, et je me demande dans combien de temps on va retrouver un niveau correct dans la langue française, parce que là, franchement, c'est terrible.
1: Merci Martine.
0: Terrible.
1: Vous avez eu raison de signer un grand auteur. Corneille tout à l'heure qu'on peut écouter, voilà, c'est important. Le petit sourire, évidemment, Martine.
0: Heureusement pour nous, ben oui, j'imagine bien.
1: Merci Martine, très très bonne journée, il est 5h24 sur RTL, à bientôt.
0: Merci, merci, à bientôt, merci.
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1: Chaque matin, on vous ouvre nos archives pour retrouver les directs qui ont fait l'actu sur RTL. Le 18 septembre 1981, les députés votent l'abolition de la peine de mort. C'était une promesse évidemment de François Mitterrand.
4: 7h32. La peine de mort, c'est donc fini. En première lecture, hier soir, 363 députés ont voté la fin de la guillotine contre 117. Les communistes ont tous voté pour l'abolition. Un socialiste aurait voté contre, un autre se serait abstenu. Mais il y avait, semble-t-il, erreur matérielle, deux petites clés qui auraient mal fonctionné. Dans l'opposition, 16 RPR et 21 députés UDF ont voté l'abolition, parmi lesquels Jacques Chirac, Florence Darcourt, Michel Dornano, Jacques Barrot, Olivier Stirne et Jean-Pierre Soisson, Raymond Barre ayant voté contre. Robert Badinter, hier surtout, cherchait à rassurer de nombreux députés, inquiets par un certain vide judiciaire laissé, dans la mesure où il n'est pas prévu de peine spécifique de remplacement. Pour cela, il faudra attendre la réforme du code pénal. Robert Badinter.
5: Quand on parle de solution de remplacement, je reste toujours pensif. La peine de mort, c'est un supplice. On ne remplace pas un supplice, encore moins si on l'estime irremplaçable. La peine de mort disparaît, notre droit ne la comporte plus, il conserve son arsenal répressif entier.
4: Le débat maintenant va rebondir au Sénat. Le projet de loi sera présenté les 28 et 29 septembre prochains, mais sachez que le dernier mot restera à l'Assemblée nationale.
1: Archive RTL, le 18 septembre 1981, les députés abolissaient la peine de mort. En septembre 81, qu'est-ce qu'on écoutait? Alors le tube à l'époque, c'était la danse des canards. On ne va pas vous infliger ça.
2: Ah non.
1: À 5h26 sur RTL. Non. On dansait aussi sur Kim Wilde.
2: On a mieux. Mais oui, on a une icône pop des années 80. Et elle était en avril dernier à Bordeaux. Elle enflamme encore les scènes.
1: Kids in America, c'était le tube à l'époque.

0: c'est chouette ça. Kim Wilde, c'était le tube en septembre 1981.
1: Et entre 15h30 et 18h, on a la chance d'écouter les grosses têtes. Et vous saviez, ou pas d'ailleurs, mais Dany Briand, eh ben, il est fan des grosses têtes depuis longtemps.
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1: Merci. Les grosses têtes, 15h30, 18h, vivement 7h. Hein.
0: Vous écoutez RTL, il est 5h30 pour l'instant. Bon courage, Julie.
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0: Le journal avec vous, Sébastien Rouxel. Bonjour Sébastien.
8: Bonjour Jérôme, bonjour à tous.
0: Il y a la une ce matin, cette gigantesque saisie de protoxyde d'azote.
8: 30 tonnes de bonbonnes retrouvées par les forces de l'ordre. Tout est parti d'un contrôle inopiné au péage de Montauban. Le récit dans un instant. La loi du plus fort dans les stations Total où les prix des carburants sont plafonnés. Certains automobilistes en viennent aux mains pour se servir avant que les cuves ne soient vides. À suivre aussi la CGT qui appelle à une journée noire le 29 septembre contre le projet de budget de Sébastien Lecornu. Il veut faire 54 milliards d'euros d'économies. Et puis des gâteaux violets, des barres au collagène. Vous saurez tout, des nouveaux aliments qui débarqueront dans les prochains mois dans nos assiettes.
0: Ça a l'air délicieux. RTL Autour du Monde après votre journal avec ce matin une immersion aux côtés des militaires qui protègent notre ciel contre les attaques de drones à une semaine tout pile de la visite du pape Léon XIV.
8: Un routier de 32 ans vient de passer la nuit en prison après ce qui est l'une des plus grosses saisies de protoxyde d'azote jamais réalisées en France. Les forces de l'ordre ont mis la main, je vous le disais, sur 30 tonnes de bonbonnes remplies de gaz hilarant. Ça s'est joué en deux temps, Maxime Lévy. Tout a commencé par le contrôle du camion de ce chauffeur biélorusse à Montauban.
9: Oui, lundi dernier, ce camion lituanien roulait tranquillement depuis Barcelone en Espagne avec pour destination la région parisienne. Mais son périple s'est arrêté après 400 km de route au péage de Montauban. Les douaniers font signe au routier de s'arrêter sur le bas-côté, lui demandent d'ouvrir son camion. Le contrôle est positif. Il transporte 13 tonnes de bonbonnes de protoxyde d'azote, un gaz dit hilarant, inhalé à l'aide de ballons gonflés qui provoquent des ravages, notamment lorsqu'il est consommé au volant. Une opération qui permettra aux enquêteurs de remonter jusqu'à un entrepôt de l'île Jourdain dans le Gers où 17 tonnes de bonbonnes supplémentaires vont être saisies. Une prise totale de près de 30 tonnes pour une valeur estimée à la revente à 665 000 euros. Le chauffeur de 32 ans a immédiatement été placé en garde à vue, présenté hier soir à un juge bordelais, mis en examen et placé en détention provisoire.
8: Maxime Lévy du service police-justice de RTL. Un policier en prison pour des projets d'attentat terroriste. Cet homme de 35 ans, proche de la mouvance d'ultra-droite, a été arrêté et mis en examen fin août dans les Yvelines. Il est soupçonné d'avoir fabriqué des armes grâce à une imprimante 3D et d'avoir projeté des attaques contre des intérêts de l'État, notamment la police nationale. RTL n'a pas réussi à joindre ses avocats. On ne sait pas s'il a reconnu les faits.
0: Il est 5h32 sur RTL. La note sera plus salée que prévu. Sébastien Lecornu veut faire 54 milliards d'euros d'économies dans le prochain budget.
8: Bien au-delà des 30 milliards évoqués ces dernières semaines. Dans un entretien au Figaro, le Premier ministre confirme que les retraités les plus aisés seront mis à contribution, mais sans dire comment. Il propose un nouveau tour de vis sur les arrêts maladie, le gel des APL, de l'allocation de rentrée scolaire et du point d'indice des fonctionnaires, autrement dit pas d'augmentation générale l'an prochain. Que des lignes rouges pour Denis Gravouille de la CGT.
10: C'est un budget profondément injuste parce que, évidemment, il tape sur des retraités dont la retraite moyenne est de 1 740 euros. Il tape sur les agents du service public. C'est tout à fait injuste. Il est question d'une attaque très forte sur les arrêts maladie. Là, on s'attaque aux malades. Il faut aller chercher l'argent où il existe. Encore une fois, on est le deuxième pays qui verse des dividendes, un record d'Europe. Et cet argent-là, il ne sert même pas à des investissements pour réindustrialiser, prévoir la transition écologique. C'est absolument lamentable de continuer dans cette voie-là.
11: Qu'est-ce que vous espérez, vous, maintenant ?
10: Il faut que la colère s'organise, et notamment par la grève et les manifestations le 29 septembre.
11: À 29 septembre, jour de mobilisation dans la fonction publique, la numéro 1 de la CGT, Sophie Binet, appelle d'ailleurs à une journée noire. Malgré ses 54 milliards à trouver, le gouvernement a fait un geste hier en direction des pêcheurs. Les aides au carburant suivront dorénavant les cours du pétrole. Ils ont accepté en échange de lever les blocages des ports de Nice et de Sète, mais promettent de reprendre la mobilisation la semaine prochaine si d'autres annonces ne sont pas faites d'ici là.
0: La flambée des prix des carburants qui touche tout le monde et qui est à l'origine de scènes de chaos dans les stations Total.
11: Où les prix sont plafonnés, 1,99€ pour le sans-plomb 95, 2,25€ pour le diesel. Résultat, tout le monde se précipite dans ces stations pour faire le plein avant qu'elles ne soient à sec, au point de créer de grosses tensions entre automobilistes. Reportage RTL de Yannick Collant à Strasbourg.
12: Le code de la route ne semble plus vraiment exister devant cette station Total à chaque livraison. Des voitures en travers de la route, des bus qui zigzaguent, ça klaxonne dans tous les sens. Et au cœur de la mêlée, Dylan avec sa voiture qui ne veut surtout pas perdre sa place.
13: J'ai fait 15 stations essence avant d'arriver ici et de trouver une station avec un peu d'essence. Je suis au rouge comme vous pouvez le voir.
12: Là vous êtes en travers de la route quand même.
13: J'ai pas le choix, faudrait peut-être, je sais pas. Enfin, je suis pas le seul comme vous pouvez voir, il y a tout qui se bloque là, à droite, à gauche. C'est la loi du plus fort j'ai envie de dire, hein. C'est premier arrivé, premier servi. Des tensions au niveau des conducteurs, oui bien sûr. C'est pas que ici, c'est dans toutes les stations. Hein.
12: Nathalie reste zen en attendant son tour.
14: C'est le bazar. Et puis, à tes souhaits. Et ma foi, voilà, il faut venir parce qu'il n'y a plus de livraison tous les jours. Et je m'agglutine comme tout le monde.
12: Mais les altercations entre automobilistes sont devenues un grand classique pour les habitués du café juste en face de la station.
15: Ah non, il faut rester qu'à une heure ou deux, il y aura de la bagarre.
16: Ouais, c'est vrai. Mais oui, des insultes.
15: C'est chaud.
16: Ça commence à s'embrouiller.
15: Ça fait de l'animation.
16: Là, certains ne respectent pas leur tour. Et après, les autres, ça fait au moins 20 minutes qu'ils sont en train d'attendre et ils passent devant.
12: Des tensions qui retombent finalement très vite. Dès que les pompes sont vides, les conducteurs repartent aussi secs à la recherche de stations-service à prix bloqué.
11: Et face à cette crise des carburants, Emmanuel Macron réunit ce matin à l'Élysée les chefs de parti ou leurs candidats à la présidentielle. Réunion à 10h30 sur les conséquences des conflits au Moyen-Orient et en Ukraine sur l'énergie et notre sécurité. À ce propos, l'Iran dit avoir frappé cette nuit un pétrolier togolais qui tentait de franchir le détroit d'Ormuz. On ne sait pas si cette frappe a fait des victimes. Et puis les bureaux de vote, ça y est, sont ouverts en Russie, au moins dans certaines régions. 100 millions d'électeurs appelés aux urnes jusqu'à dimanche pour des élections législatives joué d'avance. Le Kremlin a empêché le seul parti opposé à la guerre en Ukraine de présenter des candidats.
0: Il est 5h36, question maintenant. Qu'allons-nous trouver dans nos assiettes dans les prochains mois?
11: Ah ça, c'est ce qu'on aime découvrir chaque année au Salon de l'Alimentation, Salon International de l'Alimentation. Il ouvrira ses portes dans un mois en région parisienne, mais l'organisation a déjà dévoilé hier en avant-première les grandes tendances, les innovations qu'on va voir débarquer dans les mois à venir, Virginie Garin.
17: Alors, l'ingrédient que vous allez voir de plus en plus sur les étiquettes, c'est le collagène. Xavier Terlet est spécialiste de l'innovation alimentaire.
18: On va des barres au collagène, des boissons au collagène, des gâteaux au collagène. Est-ce que ça, les promesses que ça revendique, je n'en sais rien. Mais enfin, le collagène est beaucoup utilisé dans l'industrie cosmétique et de plus en plus en alimentaire aujourd'hui.
17: Alors, le collagène est d'origine animale ou végétale. On en extrait des algues. Il apparaît en gros, par exemple, sur ce paquet de nouilles saveur crevettes et vous promet des articulations en meilleur état. Halte à la morosité. Les industriels veulent aussi vous faire rêver avec des produits plus joyeux, aux couleurs flashy, avec un ingrédient qui s'appelle l'oubé. C'est un légume racine violet.
18: On a beaucoup de produits violets que vous verrez sur le cial. Des gâteaux, des boissons violettes. Le violet est la couleur de ce cial.
17: La tendance, ce sont aussi les bouchées à manger avec les doigts. Bouchées d'aligot, comme des nuggets, de lasagne, de burger. Et le produit qui vous fera peut-être le plus saliver ou pas, ce sont ces bouchées de fromage de chèvre, colorées justement à l'oubé, donc violette, et aromatisées au chocolat blanc et à la noix de coco.
11: Et bon appétit, bien sûr. Merci beaucoup, Virginie Garin. C'est ce soir que débute vraiment le mandat de Zidane à la tête des Bleus. Il va dévoiler à 18h sa toute première liste et on nous promet quelques surprises parmi les joueurs sélectionnés pour affronter la Turquie, la Belgique et l'Italie fin septembre, début octobre. Et puis en foot, toujours le naufrage de Marseille en Ligue Europa, défaite 4-1 hier soir.
1: Il n'y a pas que moi.
11: Sur la pelouse du Beşiktaş à Istanbul. C'est la 4e défaite d'affilée pour Marseille qui affrontera le PSG ce week-end en championnat.
0: C'est la loi du football, hein, si vous voulez. Sébastien Auxel, vous revenez nous voir avec 6h30
19: oui.
0: Pour un prochain journal. Julie, ce sera de la grisaille ce matin.
1: De la grisaille sur la moitié nord du pays. Le bassin parisien est concerné aussi avec des petites gouttes possibles. En tout cas, c'est pas exclure pour ce matin. Il y a de la bruine aussi sur les côtes de la Manche. Et puis, il y a une perturbation qui fait sud-ouest, nord-est. Elle part de la Nouvelle-Aquitaine. Elle traverse le massif central jusqu'à l'Alsace. Elle est faible en activité pluvieuse, mais par contre, elle va amener énormément de nuages. Et puis, à l'avant de cette perturbation, plus on avance vers la Méditerranée, là, on est sur un ciel beaucoup plus dégagé. Cet après-midi, cette perturbation là dont je parlais à l'instant, elle va régresser. Donc, il va y avoir quoi ? Il va y avoir surtout beaucoup de nuages. Des nuages, il va y en avoir un peu partout, mais ça va être beaucoup plus lumineux, en tout cas sur la moitié nord. Ce sera plus variable, c'est-à-dire plutôt des nuages et des éclaircies. Sur la Méditerranée, on reste toujours sur un ciel plutôt lumineux. Et puis, il y a toujours ce vent, hein, ce mistral et cette tramontane qui souffle. 60 km/h, nous dit Météo France.
0: Alors, c'est frais ce matin aussi.
1: C'est frais par endroit. On est en dessous des 10 degrés. On a 9 à 20 degrés ce matin. On a 10, par exemple, du côté de Rennes. On a 13 à Paris, 15 à Bourges. Et cet après-midi, on sera dans des valeurs de saison. Sur la Méditerranée, on sera plus 3 degrés au-dessus des valeurs de saison. On aura cet après-midi, donc entre 19 et 29 degrés. 20 à Brest, 23 à Paris et 29 à Marseille.
0: Merci Julie.
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0: On va ouvrir le chapitre santé dans quelques minutes avec vous, Aline Perraudin. Bonjour Aline.
19: Bonjour.
0: On est bucolique ce matin. Écoutez, le chant des oiseaux est-il bon pour le moral ? Ça marche ou pas ?
19: Oui, ça marche. Ce n'est pas qu'une impression. De nombreuses études ont montré que ça avait un réel effet sur notre stress et notre anxiété.
0: Il y aura aussi l'astuce de Julie ce matin, toujours au jardin ?
1: Toujours au jardin parce qu'on va composter ce matin.
0: 5h40.

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8: 5h42, RTL autour du monde à présent à quelques jours de la visite du pape en France. Ce sera, je vous le rappelle, du 25 au 28 septembre. On vous emmène auprès de ces militaires qui vont surveiller notre ciel contre les attaques éventuelles de drones. Des bulles de protection seront mises en place à Paris, à Lourdes et à Metz. Émilie Bojard a pu assister à un entraînement. Reportage.
9: Installé en lisière d'un champ, entouré d'antennes, de radars et de caméras, le caporal-chef Jonathan a les yeux sur son écran. Un mini-drone s'approche.
10: 4 brouillages en cours. On a une zone de sécurité à respecter et le drone est rentré dans la zone et on a brouillé à ce moment-là. Donc là, le drone il est en semi-stationnaire, avec le vent il est déporté.
9: Entre la détection et le brouillage, il y a eu seulement quelques secondes. Le général Juventin, du commandement de la défense aérienne.
11: La menace, c'est le télépilote. C'est quelle est son intention? Est-ce qu'il veut juste filmer le pape ou l'individu malveillant qui prépare un mauvais coup? On voit un drone, on détecte la position du télépilote et on coordonne l'interpellation du télépilote en même temps qu'on neutralise le drone.
9: L'enjeu aujourd'hui, c'est de s'adapter à la menace. Le lieutenant Valentin.
12: Les drones ont tendance à se miniaturiser. C'est pour ça que les radars aussi sont en train de progresser pour pouvoir détecter des mobiles plus petits et surtout pouvoir les classifier. Parce que la différence de taille entre un oiseau et un drone n'est plus si grande que ça.
9: Et le brouillage ne sera ordonné que si la zone est dégagée pour ne pas prendre le risque qu'un drone tombe sur des spectateurs ou des sites sensibles.
8: Reportage signé Émilie Bojard. RTL autour du monde avec la photo du jour. Elle est dans les journaux américains. On voit Donald Trump assis dans son avion présidentiel Air Force One. Alors je vous montre la photo. On va essayer de la mettre sur le groupe Facebook de l'émission. On voit donc Donald Trump assis dans son avion, casquette rouge vissée sur la tête. La photo est prise de l'extérieur. On voit donc à travers le hublot. Et que voit-on? Trump en train de regarder un document imprimé en très gros. On y lit Kennedy Center Demolition, projet de démolition du centre Kennedy. Ce centre, c'est un haut lieu culturel de Washington. Donald Trump veut que ce centre porte son nom. Et il menace de fermer le centre si le nom n'y figure pas. Le bras de fer dure depuis des semaines parce que le centre refuse. Toute la question, c'est de savoir si cette photo est une mise en scène parce que Trump s'est assis vraiment à être, de manière à être très visible. Le plan qu'il regarde est écrit en très gros. Donc s'il avait un message à faire passer, je pense qu'il ne s'y serait pas pris autrement. En tout cas, c'est vraiment la photo qu'on voit partout dans la presse américaine depuis quelques heures. RTL, il est 5h44. Les pêcheurs de Méditerranée lèvent leur barrage. Le gouvernement s'est engagé à ce que l'aide sur les carburants suive la variation des prix jusqu'à décembre. Elle est aujourd'hui à 35 centimes le litre, mais pourrait donc augmenter. On va tout vous expliquer dans le journal de 6 heures. 2 points au moins, quelle que soit la matière, en cas de mauvais usage du français, la notation au bac et au brevet sera plus sévère. Qu'en pensez-vous? On en parle ensemble ce matin en 32-10.
13: Bonne initiative, écrit Philippe sur la page Facebook RTL Petit Matin. Oui, c'est normal. Il est grand temps d'y remédier, nous dit Claudine. Quand je recrutais, les lettres de motivation bourrées de fautes d'orthographe partaient au panier. En effet, pour un poste d'assistante, ça faisait des ordres.
8: Au standard avec nous, Marine. Bonjour Marine.
14: Bonjour.
8: Marine, on peut dire votre âge?
14: Oui, il n'y a pas de souci.
8: 27 ans?
0: Exactement.
8: Pas de faute.
0: Quasiment pas, ou alors des petites fautes d'inattention, mais oui. J'aime tellement la langue française que j'essaie d'avoir une orthographe la plus parfaite possible.
8: Je sais pas si vous avez entendu tout à l'heure l'enseignante à la retraite qui nous disait qu'elle avait vu, Martine, qui avait vu le niveau se dégrader en 40 ans. Vous, comment vous voyez les choses?
0: Moi, je trouve également qu'il y a une diminution du niveau général des élèves en France, et je trouve ça profondément dommage, notamment en langue française. Et il y a toujours quelque chose qui m'a interrogée, c'était la manière dont on notait justement la capacité d'un élève à avoir une écriture correcte dans tout un tas d'épreuves qu'il pouvait passer au long de son parcours scolaire, notamment au baccalauréat. Parce que ça m'est arrivé d'avoir des camarades qui avaient des difficultés en français et qui, lors des résultats des épreuves, avaient des notes plus que correctes. Donc je me disais qu'ils avaient peut-être fait des analyses exactes, parfaites et qui allaient dans le sens des corrections. Très pertinentes, mais je m'interrogeais quand même sur la prise en compte de l'orthographe dans la notation. Et moi, on m'a toujours dit que la forme était toujours importante que le fond. Et j'en suis convaincue parce que on aura forcément des difficultés à s'exprimer correctement et à faire passer un message à notre interlocuteur si la forme n'est pas correcte, s'il y a des fautes, s'il y a des erreurs de syntaxe. Et pour moi, la maîtrise de la langue, c'est ce qui permet de faire passer ses idées au quotidien. Et là, je précise juste que je ne vise pas les élèves et les personnes avec des troubles particuliers tels que la dyslexie, la dysorthographie ou ce genre de pathologie-là. Je vise vraiment les personnes qui négligent la langue française, se disent que de toute façon, à partir du moment où c'est écrit dans un français approximatif, ils seront compris. Moi, je trouve ça profondément dommage, sachant qu'en plus, ne pas noter le français, la maîtrise de la langue française dans les épreuves auxquelles les élèves sont soumis, c'est pas leur rendre service pour la suite de leur cursus scolaire, puisque moi, j'ai fait une classe préparatoire ensuite, à la fin de mon lycée, et je peux vous assurer que si votre maîtrise du français n'est pas parfaite, vous prenez un certain nombre de points en moins sur vos copies, et j'irai même plus loin, c'est que j'ai eu des cours d'anglais d'un certain niveau durant mon cursus universitaire, et mon prof d'anglais nous a dit qu'on ne pouvait pas parler anglais correctement si on n'avait pas une bonne maîtrise du français, puisque pour switcher entre les deux langues, c'est quand même très important d'avoir une bonne base de français. Donc, heureusement, je trouve que le ministère de l'Éducation nationale a pris cette mesure-là. Après, je pense qu'il faut pas non plus se cacher derrière deux points en moins en fonction du niveau de maîtrise de la langue, puisqu'il faut aussi donner aux élèves les moyens et la capacité d'apprendre correctement et aux professeurs, Marine, de faire leur métier correctement.
13: Marine, vous, on l'a dit, vous êtes jeune, vous avez 27 ans, donc merci déjà d'écouter la radio à 27 ans. Vous avez dit, je suis une passionnée de la langue française. Comment ils étaient vos camarades, vos amis? Comment ils sont par rapport justement à la langue? Ils ont quel rapport, eux?
0: Il y en a qui portent un intérêt particulier. Il y a des personnes avec qui je discute de littérature plus ou moins classique. Mais je suis entourée de gens qui ont quand même un intérêt pour un certain nombre de choses et qui font quand même attention aussi à leur manière de s'exprimer.
13: Et vous, elle est venue comment, cette passion pour la langue française?
0: Enfin, quand je dis passion pour la langue française, c'est la littérature au sens large. J'ai pas une passion pour l'orthographe.
8: Vous avez toujours beaucoup lu?
0: Oui, non. Mais oui, j'ai toujours beaucoup lu, je me suis toujours intéressée. J'ai été très épanouie lors de mes cours de français en fin de collège et au début de lycée, parce que je trouvais que c'était une matière très intéressante. Et ça m'a également ouvert l'esprit. Et j'ai aussi, quand j'étais petite, eu des grands-mères et ma mère aussi qui me faisait des dictées avec les anciens manuels qui étaient utilisés dans les années 60, 80, donc on va dire que c'est quand même
8: le Becherel,
0: assez formateur. Voilà,
8: exactement. Merci beaucoup Marine. Très bonne journée et à bientôt.
13: Merci.
8: À l'antenne
13: de RTL.
8: Il est 5h49.

0: Elle s'est fait connaître en publiant des vidéos sur TikTok. Elle est née à Nice. C'est Aurélia Soirée Mondaine.
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1: C'est l'heure de la santé avec Aline Pirodin et votre conseil, Julie. On est très nature ce matin, vous nous parlerez de compost.
0: Oui, j'aime bien à la veille du week-end partir au jardin.
1: Eh ben, on y reste avec Aline. On ouvre la fenêtre, Aline, et on tend l'oreille. On est nombreux à aimer le chant des oiseaux, n'est-ce pas? Mais en plus, ça nous apaiserait. Ça marche vraiment pour diminuer l'anxiété ou est-ce que c'est qu'une impression? Ça marche ou pas?
7: Ça marche vraiment. Les études scientifiques indiquent que les sons de la nature, notamment le chant des oiseaux, a un effet réel sur notre bien-être psychologique. Encore récemment, des chercheurs américains ont mis en évidence leurs bienfaits sur notre santé mentale. Quels que soient les essais, les résultats sont étonnamment constants. Écouter des oiseaux chanter diminue le stress, améliore l'humeur et réduit l'anxiété.
0: Aline, est-ce qu'il faut les écouter longtemps, ces oiseaux?
1: Une semaine.
7: Non, pas du tout. L'une des études les plus solides qui a été menée en Allemagne montre il y avait près de 300 volontaires qui ont été répartis sur plusieurs groupes. Certains ont écouté des chants d'oiseaux, d'autres des bruits de la circulation. Et résultat, après seulement 6 minutes, Julie, les personnes exposées aux chants d'oiseaux se sentaient moins anxieuses et présentaient moins de pensées négatives. À l'inverse, le bruit du trafic augmentait les symptômes dépressifs.
0: Alors ça m'étonne pas du tout. Ouais. Parce que franchement, la fenêtre ouverte à Paris, je peux vous dire. Alors, quelques minutes suffisent, c'est quand même hyper surprenant.
7: Oui, c'est vrai. Mais d'autres recherches l'ont également montré, comme cette autre étude britannique qui a suivi plus de 1200 personnes grâce à une appli sur smartphone. À chaque fois que les volontaires voyaient ou entendaient des oiseaux dans leur environnement, ils déclaraient un meilleur moral. Et cet effet positif a duré jusqu'à 8 heures après l'observation ou l'écoute. Et c'est plus intéressant encore, ce bénéfice s'est retrouvé aussi chez les personnes dépressives. Bien sûr, ça ne veut pas dire que le chant des oiseaux soigne une dépression, mais il peut constituer un coup de pouce naturel au bien-être mental en complément d'une prise en charge médicale.
1: Et puis, il n'y a pas plus naturel que ça. Donc, c'est vraiment une bonne nouvelle que vous nous annoncez ce matin. On sait pourquoi notre cerveau réagit aussi bien à ces petits gazouillis?
7: Plusieurs mécanismes sont probablement en jeu. D'abord, le chant des oiseaux est un son naturel, régulier, non agressif, contrairement au klaxon ou au moteur. Il ne sollicite pas notre système d'alerte. Au contraire, il favorise un état de détente. Ensuite, ces sons activent notre attention de façon douce, ce qui apaise. Notre cerveau saturé d'écran, de notifications et de bruit peut enfin relâcher la pression et se régénérer. Enfin, entendre des oiseaux signifie souvent qu'on est dans un environnement plus riche en nature, lui-même associé à une baisse du cortisol, l'hormone du stress et à une meilleure santé mentale. Et si on n'a pas d'espace vert près de chez soi, des playlists de chants d'oiseaux peuvent aussi aider en procurant un effet relaxant, même si bien sûr le contact avec la nature est plus efficace.
1: Merci beaucoup Aline. Alors restons au contact de la nature avec vous. Julie, votre conseil du jour pour devenir un vrai pro du compost. Après l'été qu'on vient de vivre, on l'a remarqué, nos sols sont fatigués, ils sont desséchés. Alors la bonne nouvelle, c'est qu'on peut leur redonner de la force par nous-mêmes.
0: La première astuce pour un compost réussi, c'est de respecter l'équilibre entre matière verte et matière brune. Ça veut dire, plus scientifiquement, un équilibre entre l'azote, donc c'est les épluchures, la tonte de gazon, tout ce qui est vert et humide, le carbone, donc les matières brunes comme le carton, le bois, les feuilles mortes, et l'oxygène, parce qu'on va venir brasser ce compost toutes les 4 à 6 semaines pour permettre aux bactéries de bien travailler. Pour savoir s'il est assez humide, faites le test à la maison de la poignée. Vous prenez une petite poignée, voilà, dans votre main. La matière ne doit pas dégouliner, mais rester légèrement humide.
1: Et je le mets où, ce compost?
0: Alors, si vous avez un jardin, c'est facile, hein. Vous prenez un bac à compost que vous positionnez directement sur le sol, mi-ombre, mi-soleil. Si vous n'avez pas de jardin, il y a deux solutions pour vous. Il y a le lombricomposteur. C'est souvent vendu en terre cuite. Ça peut se placer dans la cuisine, sur le balcon. Il va utiliser, en fait, des petits verres pour digérer vos déchets. Vous devez compter environ 4 mois, hein, pour obtenir un compost prêt à l'emploi. Attention par contre, parce que les vers n'aiment pas les oignons, ni les poireaux, ni les agrumes. L'autre solution, ce sont les points de collecte des villes qui proposent aujourd'hui, voilà, des points collectifs, des bacs en fait partagés en pied d'immeuble.
1: Alors, c'est long de fabriquer du compost?
0: Un compost, ça arrive à maturité entre 6 mois et 1 an, parfois un peu plus selon la méthode et l'entretien. La chose à savoir, Jérôme, c'est qu'un compost ne sent pas mauvais. Non, ça sent la forêt, ça sent bon. Si ça sent mauvais, c'est que celui-ci, il n'est pas équilibré. Une fois prêt, et c'est là où ça fait des miracles, vous allez déposer tout ça directement en surface, au potager, sur vos massifs fleuris, et il va vraiment venir nourrir et hydrater le sol pour une terre beaucoup plus structurée, et ça va permettre aussi à la terre de faire des petits interstices qui va donc permettre de laisser l'eau s'infiltrer.
1: Je suis sûr que tous ceux qui nous ont écoutés, si ce n'est pas déjà fait, ils vont s'y mettre ce week-end au compost. Merci beaucoup Julie, nous sommes le vendredi 18 septembre, c'est l'anniversaire d'un jeune chanteur aujourd'hui, Alex Warren. Il a 26 ans ce vendredi. Oui.

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0: Le journal avec vous, Charles Ducrot, et à la une ce matin, la colère des pêcheurs entre deux eaux.
2: Ils ont levé leur blocage à Nice et Frontignan après avoir obtenu des garanties de la part du gouvernement. Une aide qui varie selon les prix des carburants notamment, mais la mobilisation pourrait reprendre lundi s'ils n'obtiennent rien de plus. Dans ce journal également, 54 milliards d'euros à trouver. Sébastien Lecornu dévoile sa copie pour le prochain budget. Un policier des Yvelines en détention provisoire, soupçonné de préparer un projet d'attentat sur le sol français. Et puis on connaîtra ce soir le casting des Bleus sous l'ère Zidane, le tout premier. Et le nouveau sélectionneur, soutenu par 8 Français sur 10, selon notre baromètre d'Oxa pour RTL.
0: Julie de la Grisaille ce matin.
3: Et cet après-midi, on va retrouver un temps beaucoup plus ensoleillé avec quelques passages nuageux.
0: Météo complète à la fin de votre journal. C'est une certitude, il n'y aura pas de blocage de pêcheurs des pêcheurs de Méditerranée ce matin.
2: Après 3 jours de mobilisation devant à l'entrée de ports et de raffineries, notamment à Nice et Frontignan, pour protester contre la hausse des prix des carburants, ils ont été reçus par la ministre de la Mer et de la Pêche, Catherine Chabot, Flora Granchette. Ils ont obtenu des garanties.
4: Plusieurs choses. D'abord, une meilleure aide carburant face à la flambée des prix du gazole. C'était leur principale revendication. Message reçu par la ministre. Catherine Chabot promet que cette aide suivra désormais la variation des prix du carburant jusqu'à décembre. Elle est actuellement fixée à 35 centimes le litre, mais elle pourrait donc augmenter si le cours du pétrole continue d'exploser. Les pêcheurs qui se plaignaient d'ailleurs de paiements trop tardifs, là encore, Catherine Chabot leur répond, les procédures seront accélérées. Autre engagement obtenu, un prêt à taux zéro pour les pêcheurs qui ont des difficultés de trésorerie.
2: Mais Flora, les pêcheurs préviennent, il reste encore des sujets à négocier ce week-end.
4: Oui, plusieurs sujets restent pour l'instant sur la table des négociations. Des questions spécifiques à la situation des pêcheurs en Méditerranée. Ils dénoncent des normes à la fois contraignantes et coûteuses pour préserver l'environnement. Au cœur des discussions, le plan de gestion européen Westmed, qui limite notamment le nombre de jours en mer des chalutiers et qui menace par extension la survie économique de ces pêcheurs. Un plan qui n'est plus adapté, reconnaît Catherine Chabot. La ministre doit justement rencontrer les professionnels occitans lundi. Les pêcheurs restent vigilants et menacent de reprendre les blocages des ports dès la semaine prochaine si la suite des négociations n'aboutit pas.
2: Flora Granchette du service économie et sociale de RTL. 54 milliards d'euros d'économies sur la copie de Sébastien Lecornu pour le prochain budget. Tout le monde ou presque va devoir faire des efforts. Des efforts pour 18 millions de retraités, notamment la fin des 10% d'appâtement est envisagée. Des efforts aussi pour les fonctionnaires. Leur point d'indice ne sera pas revalorisé. Et puis une série d'aides comme les APL gelées ou encore la mise en place d'un délai de carence pour certaines allocations aux étrangers. À retenir aussi ce matin, un policier mis en examen soupçonné d'avoir voulu préparer un attentat sur le sol français. Âgé de 35 ans, proche de la mouvance d'ultra-droite, il a été arrêté fin août dans les Yvelines. Les enquêteurs le soupçonnent d'avoir fabriqué des armes grâce à une imprimante 3D notamment. On ne sait pas s'il a reconnu les faits.
0: Il est 6h03, le procès de Rachida Dati entre dans son troisième jour.
2: Et hier, l'ancienne ministre de la Culture s'est expliquée à la barre pendant plus d'une heure, soupçonnée d'avoir reçu 900 000 euros de la part de Carlos Ghosn pour effectuer du lobbying illégal pour le groupe Renault-Nissan au Parlement européen. Rachida Dati n'en démord pas. C'est en tant qu'avocate qu'elle a été rémunérée, Thomas Proutot.
5: Oui, cela fait plus d'une heure que Rachida Dati est sur le grill face à la présidente qui lui oppose méthodiquement les éléments de l'accusation et la quasi-absence de preuves de son travail pour Renault-Nissan, notamment au Maroc. De sa voix légèrement éraillée, l'ancienne ministre répond, souvent à côté, mais répond à tout et parle vite, si vite qu'il faut lui demander de ralentir pour que le tribunal la comprenne. C'est au détour d'une question sur Carlos Ghosn que Rachida Dati s'agace. Il m'a signé un contrat d'avocate et j'ai exercer un contrat d'avocate et de balayer toute proximité. Je vais vous dire, c'est pas quelqu'un de facile. C'était le boss d'un grand groupe, il n'a jamais eu un mot aimable pour moi. Pour lui, ce qui comptait, c'est le résultat. Et l'absence de compte-rendu de vos missions, la maire du 7e arrondissement de Paris l'assure. Sur certains sujets, c'était son exigence. J'ai respecté la confidentialité demandée par le client, c'est tout.
2: Thomas Proutot, chef du service police-justice de RTL.
0: Les bureaux de vote ouvrent en Russie.
2: C'est le début des élections législatives organisées sur 3 jours. Élections que devrait remporter sans difficulté le parti de Vladimir Poutine. Sans réelle opposition, le seul parti contre la guerre en Ukraine n'ayant pas le droit de se présenter. Et l'un des derniers opposants au président russe, Boris Nadejdine, a été contraint, lui, de quitter la Russie. Nicolas Burnand.
6: Oui, elle vit désormais seule, en exil, quelque part dans le sud de la France. En juillet dernier, Boris Nadejdine a été condamné par un tribunal de Moscou pour extrémisme. Menacé d'arrestation, il a décidé à 63 ans de quitter son pays.
7: Le ministère de la Justice m'a déclaré agent de l'étranger. Quand la police a de nouveau frappé à ma porte, ils m'ont remis un papier qui signifiait que j'allais être poursuivi pénalement. Il vaut mieux être à l'étranger libre et en vie plutôt que d'être en prison, surtout en Fédération de Russie. Certains leaders de l'opposition y sont morts.
6: Cet ancien député de la Douma avait déjà été empêché par les autorités en 2024 de se présenter à l'élection présidentielle face à Vladimir Poutine. Il était l'un des derniers à critiquer la guerre en Ukraine.
7: Pratiquement chaque jour, des drones ukrainiens survolent des dépôts pétroliers en Russie, touchent des entrepôts et même des infrastructures civiles. Des gens sont tués, bien sûr. La grande majorité de la population aspire à la paix, mais Vladimir Poutine pense qu'avec encore un peu de temps, l'armée russe remportera la guerre.
6: Aujourd'hui, l'opposant ignore de quoi son avenir sera fait. Ses parents sont âgés, ses enfants encore scolarisés en Russie. Il ne sait pas s'il pourra les revoir un jour.
2: Nicolas Burnan pour RTL.
0: En football, les débuts ratés de l'OM en Ligue Europe.
2: Déjà mal en point en championnat, les Marseillais ont subi la loi des Turcs de Beşiktaş 4-1 hier soir. La cinquième journée de Ligue 1 débute ce soir. Lens se déplace à Monaco. Premier match pour le nouvel entraîneur lensois, Yannick Cahuzac, après le départ surprise il y a deux jours de Dino Topmöller.
0: Et puis ça y est, c'est ce soir que débutera vraiment le tout premier mandat de Zizou à la tête des Bleus.
2: Le nouveau sélectionneur dévoilera la liste tentative attendu des Bleus, il y aura des surprises. Zidane qui effectue ses débuts sous les meilleurs auspices en termes de popularité. Selon notre baromètre Odoxa pour RTL, plus de 8 Français sur 10 ont une bonne opinion de l'ancien numéro 10, Cédric Chasseur.
8: Oui, on peut parler d'état de grâce avant cette première liste officielle. Alors, est-ce par nostalgie ? Il y a sans doute un peu de vrai. Il suffit d'entendre Alain et Thomas, des fans de foot, pour comprendre que pour beaucoup de Français, plus qu'un entraîneur, Zinedine Zidane, c'est d'abord et avant tout ce joueur Ballon d'Or 98 qui nous a fait tant rêver.
9: Zidane, c'est mythique, hein, c'est notre Coupe du Monde, c'est tous ces gestes techniques qu'il faisait sur tous les terrains de foot.
10: On a toujours l'image de Zidane marquer les deux buts en finale de Coupe du Monde, gagner les Ligues des Champions. Je pense que c'est une des plus grosses personnalités françaises du foot.
8: 81% des Français et 75% des amateurs de foot, comme Eric, pensent d'ailleurs que Zizou obtiendra des résultats au moins aussi bons que son prédécesseur.
11: Footballistiquement, techniquement, tactiquement, je pense que Zizou est beaucoup plus avancé que Deschamps. Et il va aboutir à certaines choses que Deschamps n'a pas pu faire.
8: Un plébiscite désormais à l'épreuve de ce premier rassemblement.
2: Merci beaucoup Cédric Chasseur et la liste sera dévoilée à 18h ce soir.
0: Les courses à Vincennes ce soir, départ 20h15.
2: Voici les pronostics de Dominique Cordier, le 5, le 2, le 8, l'As, le 15, le 7 et le 4, l'outsider de RTL, le 8, Moustache.
0: On aime bien celui-là, hein, juste on l'aime pour le nom. C'était votre journal, Charles Ducrot, vous retrouve à 6h40, vous allez en entendre parler ce matin.
2: Bientôt le changement d'heure, un changement d'heure en douceur cette année.
0: Ah bah tiens, voilà une bonne nouvelle.
2: Oui.
0: On salue Christiane, Julie, Christiane qui est à Varennes-Vauzelles dans la Nièvre, c'est nuageux, 16 degrés, on est dans les moyennes de saison là.
12: Moyenne de saison pour Christiane, c'est vrai que ça peut être frais par endroit, notamment au sud de l'Île-de-France ou dans le centre Bretagne, mais globalement, on est quand même sur les normales de saison. 9 à 20 degrés donc ce matin. On a 10 par exemple au Mans, 11 à Brest, 13 à Paris, 14 à Lyon. Et cet après-midi, autour des 19 à 29 degrés. Donc sur le pourtour de la Méditerranée, on est au-dessus des normales de saison. Mais sinon, on reste dans les normales de saison. On aura 19 à Cherbourg, 20 à Brest, 23 à Paris ou encore à Rennes, 25 à Bordeaux, 27 du côté de Perpignan.
0: Tout cela sous la grisaille ce matin.
12: C'est vrai qu'il y a une perturbation en fait qui traverse la France du sud-ouest vers le nord-est. Une perturbation qui apporte de nombreux nuages. Elle est faible par contre, malheureusement, elle apporte très peu de pluie. Donc à l'arrière de cette perturbation, on a pas mal de grisailles, notamment sur l'île de France, sur la Bretagne, les Hauts-de-France. Et puis à l'avant de cette perturbation, donc c'est quand on arrive plutôt vers la Méditerranée, là le ciel il est plutôt dégagé. Cet après-midi, on va retrouver un temps beaucoup plus ensoleillé avec quand même toujours des passages nuageux. Ce sera peut-être un peu chargé quand même plutôt à l'est des Hauts-de-France et sur les frontières belges et allemandes. Mmh. On a toujours aussi le Mistral et la Tramontane qui soufflent jusqu'à 60 km/h. Donc attention, on a toujours un risque élevé de feux de forêt.
0: Merci Julie.
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0: Il est 6h10, RTL chez vous, c'est l'heure de venir vous voir. Le micro rouge, RTL vient chaque matin à votre rencontre. On est dans le Pas-de-Calais aujourd'hui, à l'occasion des journées du patrimoine. Bonjour Franck Hanson.
14: Bonjour Jérôme, bonjour à tous.
0: Vous êtes où exactement, cher Franck?
14: Eh bien Jérôme, je vous emmène ce matin au manoir de Courcelles. Là je viens d'ouvrir la porte, on est dans le pays des Sept Vallées, oui. Tout près d'Edin-la-Forêt. Alors c'est une ancienne maison forte, vieille de 600 ans, pleine de charme. On est au bord de la rivière ici. Et pour nous accueillir, donc c'est David Lefebvre et Hubert Minet, les deux propriétaires. Bonjour Hubert.
15: Bonjour Franck. Alors, oui.
14: Ici c'est un manoir du Moyen-Âge, c'est ça en fait?
15: Tout à fait, c'est un manoir qui est décrit dans plusieurs ouvrages historiques et qui date du 15e siècle et qui est une des rares bâtisses de la région datant de cette époque-là.
14: On rentre à l'intérieur, c'est l'ancienne maison du seigneur en fait?
15: Exactement, les derniers étant les Galbas. On a toutes les pièces qui sont encore préservées au rez-de-chaussée, à l'étage.
14: C'est un bâtiment que vous avez acheté il y a 10 ans, c'est ça? Mais c'était pas dans cet état-là?
15: Non, c'était un bâtiment qui était inoccupé et qui était même en péril. La toiture était en très mauvais état. Le fait qui est un très bel environnement et qui est cet enjeu de sauvegarde sur ce bâtiment nous a fait décider à l'acheter et à s'engager dans des restaurations très importantes.
14: Merci, et on reparlera tout à l'heure de ces travaux de restauration. Vous n'avez pas ménagé vos efforts pour garder ce lieu vraiment authentique.
0: Merci beaucoup Franck Hanson. On vous retrouve donc au manoir de Courcelles tout à l'heure, près de Saint-Paul-sur-Ternoise. On vous retrouve à 7h10.
14: À tout à l'heure.
0: À tout à l'heure.
12: Vous avez envie qu'on parle de votre initiative, d'une situation, d'un lieu, d'un phénomène, écrivez-nous. On vient chez vous, rtlchezvous@rtl.fr.
0: Et on peut parler ensemble ce matin des journées du patrimoine. Appelez-nous au 3210. Qu'est-ce que vous nous conseillez pour ce week-end? Est-ce que vous avez un coup de cœur? Est-ce que vous avez fait une découverte extraordinaire? Faites-nous rêver, on vous attend au standard. Dans un instant, la Russie qui vote ce week-end aux législatives. Scrutin mené sous le contrôle de Vladimir Poutine. Pas de suspense, mais des fissures peut-être dans l'opinion. Après plus de 4 ans de guerre en Ukraine, on va poser la question à notre invité.
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12: Il est 6h15 sur RTL, au cœur de l'actu chaque matin avec notre invité et à la une, 100 millions de Russes appelés aux urnes jusqu'à dimanche pour voter aux législatives. Et pour dire les choses gentiment, le suspense est mince. Bonjour Galia Ackermann.
13: Bonjour.
12: Historienne spécialiste de la Russie, merci d'être avec nous. Vous êtes directrice de la rédaction du média en ligne Desk Russie. Vous confirmez, on connaît déjà le résultat.
13: Bien sûr, on connaît le résultat parce que il a été prescrit aux régions de faire en sorte que le parti présidentiel, la Russie unie, obtienne au moins 45% des voix, ce qui permettrait, même si ces résultats sont falsifiés, de ne pas avoir trop de mécontentement, une explosion de méfiance, etc., etc.
12: Vous dites, mais il a été prescrit aux régions, c'est-à-dire les gens ne sont pas libres de leur vote. On a donné des consignes.
13: On donne des consignes, les gens votent. On peut dire comme ils veulent, mais ensuite les résultats, comme disent les Russes, sont dessinés. C'est-à-dire qu'ils sont clairement falsifiés. Aussi, il y a quand même une partie de l'électorat qui n'est pas libre de voter, dans le sens où les gens dans l'armée votent sous observation directe de leurs supérieurs. Les gens qui reçoivent leur salaire du budget de l'État ne sont pas libres et très souvent, on les oblige à faire une photo avec leur téléphone de leur bulletin de vote déjà coché pour confirmer ce qu'ils ont voté. Vous voyez ? Donc, il y a déjà à peu près 30% de la population dont le vote est assuré. Et ensuite, ceux qui voteront différemment seront de toute façon corrigés.
12: Galia Ackermann, aujourd'hui, il y a 326 sièges occupés par le parti de Vladimir Poutine, Russie unie, 326 sièges sur 450. Donc logiquement, on devrait retrouver ce genre de proportion. Il y a des candidats d'opposition à ces élections ?
13: Absolument pas, parce que il y a seulement 4 partis pour lesquels les gens peuvent voter, et tous ces partis, pour toutes les décisions, pratiquement pour toutes les décisions, votent de la même façon que Russie unie. Donc, si vous votez pour le parti communiste, etc., ça ne change pratiquement rien.
12: Mais est-ce que les Russes sont conscients de ce muselage ?
13: Je pense que une partie de la population, en tout cas, est totalement consciente, mais il y a une sorte de fatalité. Les gens se disent qu'est-ce qu'on peut faire, et aussi.

0: L'opposition a proposé différentes stratégies pour montrer le mécontentement, mais ce sont des choses un peu futiles. Par exemple, le parti Yabloko, qui voulait se représenter à la
1: Douma. C'était le parti anti-guerre, hein, qui a été écarté.
0: C'était le parti anti-guerre. C'est pas un parti qui veut vraiment l'arrêt de la guerre juste ou le retour des territoires occupés par la Russie à l'Ukraine, mais qui dit simplement il faut arrêter cette guerre, c'est une hémorragie. Eh bien, ils n'ont pas été admis aux élections. Oui. Donc, ce qu'ils proposent, c'est que les électeurs simplement gâchent leur bulletin, qu'il soit inutilisable. Il y a d'autres consignes de vote par les oppositions, essentiellement se trouvant à l'étranger, comme par exemple la consigne de venir au bureau de vote le 20 septembre. Je vous rappelle que le vote est étiré sur 3 jours.
1: Oui, jusqu'à dimanche.
0: Ce qui rend les falsifications plus faciles. Mmh. Il y a aussi le vote électronique qui n'est absolument pas contrôlé. Et donc là, on peut, comme j'ai déjà dit, dessiner n'importe quel chiffre. Donc une partie de l'opposition propose de venir voter dimanche à midi pour que se retrouvent ensemble les gens qui sont opposés.
1: Mais tout ça,
0: ce sont des techniques un peu futiles.
1: Tout ce scrutin est joué d'avance, c'est ce que vous nous avez très bien expliqué ce matin sur RTL. Merci beaucoup Galia Ackermann, historienne spécialiste de la Russie. Merci beaucoup d'avoir été avec nous ce matin sur RTL. Et ce vote, c'est donc jusqu'à dimanche. Il est 6h21 sur RTL. Pas d'austérité, dit Sébastien Lecornu, mais un effort de 54 milliards d'euros. C'est le projet de budget du gouvernement au menu. Le gel du point d'indice des fonctionnaires, des APL aussi, gèle également des pensions des retraités les plus aisés. Les détails dans le journal de 6h30. Ce sont les journées du patrimoine jusqu'à dimanche. Tout un week-end pour remonter le temps. Qu'est-ce que vous nous conseillez? Est-ce que vous avez un coup de cœur? On en parle au 3210.
2: Et notre guide ce matin, c'est Yves. Bonjour Yves.
3: Bonjour à toutes les
1: Bonjour
3: équipes,
1: Yves.
2: Vous nous emmenez dans les Vosges?
3: C'est ça, dans les Vosges.
1: Yves, qui est pilote de montgolfière.
3: Voilà, et c'est comme ça que j'aimerais vous faire découvrir notre patrimoine vosgien, si j'ai 2 minutes.
1: Bah, allez-y, vous les avez.
3: Bien sûr, merci. Alors déjà, on décolle dans le Val de Galilée, commentaire sainte. C'est Saint-Déodat qui avait donné ce nom de ce 3 petits villages. On aperçoit Vis-en-Bas. Où il y a une petite curiosité. À la mairie, vous avez les portraits des présidents de la République, de Louis-Napoléon Bonaparte jusqu'à aujourd'hui. Voilà.
1: Vous allez jusqu'à quelle altitude avec la montgolfière?
3: Alors 1500 mètres, en moyenne 1600 mètres, et à partir de là, et peut-être bien avant, on voit le massif du Honeck qui culmine à 1363 mètres, et nous avons le Grand Ballon derrière à 1424 mètres. Et partant dégagé, on peut apercevoir les Alpes suisses, les Alpes françaises.
1: On a un pilote de montgolfière en studio également, c'est Charles Ducrot qui pilote des montgolfières. C'est vrai que c'est le meilleur moyen de regarder ce qu'on a autour de nous.
3: Ah oui, tout à fait. En plus, on choisit pas son itinéraire, c'est le vent qui décide.
1: Oui.
3: Alors notre voyage peut nous emmener un peu n'importe où.
1: Vous allez transporter du monde ce week-end?
3: Oui.
1: Vous avez déjà des réservations?
3: Oh là, oui. D'autant qu'on a été un petit peu embêté avec la canicule et surtout la sécheresse. On risquait de mettre le feu aux prairies tellement c'était sec. Et d'ailleurs, on sent encore aujourd'hui cette sécheresse lorsqu'on regarde la forêt vosgienne. Elle a quand même beaucoup souffert, notamment tous les arbres feuillus. Au mois d'août, on se serait cru en automne.
2: Il y a Jean-Claude sur la page Facebook RTL Petit Matin qui nous écrit et nous dit qu'il sera ce week-end en région parisienne, donc c'est plutôt chouette. Il aimerait bien visiter RTL, nous dit-il sur la page Facebook RTL Petit Matin, puisqu'il a eu la chance de visiter RTL rue Bayard en 1996.
1: Bon, en tout cas, ça se visite pas en montgolfière, hein. RTL, Yves, vous nous le confirmez. En tout cas, voilà. Oui, vous êtes vraiment tributaire de la météo, ça donne quoi demain? Vous allez pouvoir décoller sans problème?
3: Oui, demain c'est bien, le vent sera calme, il fera beau. Alors une petite anecdote, on va peut-être aller du côté de Gérardmer, bien connu pour son lac. Et là-bas, il y a un belvédère qui a été construit en 1964 à l'initiative des Scouts de France de Neuilly. Alors ça me fait un peu sourire parce que les scouts de Neuilly sont venus construire ici leur observatoire. Et aujourd'hui, je viens parler des Vosges avec vous.
1: Ah bah voilà, parce que RTL est à Neuilly, effectivement. Merci beaucoup, Yves. Bon week-end. Profitez bien.
3: Vous aussi.
1: Bon voyage.
4: Vous m'accueillez pour voler bientôt?
3: Oui, tout à fait.
4: Allez,
1: alors, c'est ça. Yves avec Charles en montgolfière. Promis. Vous organisez ça, on vous laisse en antenne. Okay, il est 6h24 sur RTL. Bon week-end, Yves.
3: Merci, au revoir.
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1: 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Dans un quart d'heure, votre tablé du petit matin avec toute l'équipe Adeline
0: François. Ça aussi,
1: François,
0: c'est la...
1: Bah oui, quand même. Martial You, William Galibert. Bonjour à tous les trois.
8: Bonjour.
1: Adeline, vous avez peut-être vu sur certaines voitures un macaron S qui a fait son apparition comme le A pour les apprentis.
8: Oui, avant, vous attendiez de l'avoir doublé pour vous rendre compte que c'était bien une personne âgée qui conduisait. Bah maintenant, vous le saurez avant, avec cet autocollant S comme Senior. Et moi, je dis FBI. Fausse bonne idée, vous verrez pourquoi.
1: Martial, on va en parler dans le journal. Le gouvernement vise 54 milliards d'euros d'économies. Les familles vont passer à la caisse.
22: Vous reconnaissez ça ? Non,
1: famille en or.
22: Et oui, parce que pour le gouvernement, la famille, ça vaut de l'or.
1: Tout est dit. Le frère de Diana dit tout dans un livre, William. Un livre un peu gênant pour le roi Charles. Hein.
0: Tellement gênant que Buckingham viendrait agir.
1: Votre tablé dans un quart d'heure avant de retrouver en lieu et place de Philippe Cavrivière, notre intermittent du vendredi. Et aujourd'hui, c'est Az qui sera avec nous. RTL, 6h30.
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1: Le journal avec Sébastien Rouxel. Bonjour Sébastien.
24: Bonjour Jérôme, bonjour à tous.
1: À la une, un père de famille en prison après des menaces de mort dans un collège.
24: Il a été condamné à 6 mois ferme hier soir pour avoir menacé d'étrangler et de planter un surveillant et la principale de l'école de sa fille près de Bordeaux. 54 milliards d'économies, c'est donc ce que veut faire Sébastien Lecornu dans le prochain budget, mais encore faut-il trouver une majorité, et ce n'est pas gagné. Plus sur la fiche de paie, mais moins dans le caddie, les hausses de salaire l'an prochain ne suffiront pas à compenser l'inflation de cette année d'après une étude. Et puis l'air Zidane commence ce soir. Le nouveau sélectionneur des Bleus dévoile à 18h sa toute première liste avec sans doute quelques surprises.
1: Julie, c'est frais par endroit ce matin.
2: Au sud de l'Île-de-France par exemple, ou dans le centre Bretagne ailleurs, on est assez proche des normales de saison.
1: Météo complète à la fin de votre journal et puis on retrouvera Charles Ducrot. Vous allez en entendre parler ce matin, Charles.
4: L'automne arrive et avec lui le passage à l'heure d'hiver, un passage particulier cette année. Je vous explique pourquoi.
1: À tout à l'heure.
24: Une semaine après l'incarcération d'un père de famille, après des menaces de mort contre une enseignante près de Toulouse, la justice s'est une nouvelle fois voulue très ferme. Cette fois, c'est à Bordeaux qu'un homme de 37 ans a été incarcéré hier soir après sa condamnation à 1 an de prison dont 6 mois ferme. Lui et sa compagne étaient jugés pour des menaces de mort contre un surveillant et la principale du collège de leur fille à Aisine, Philippe de Maria.
25: Le couple dégoupille, comme le dit leur avocat, parce que leur fille vient d'appeler du collège en larmes. Elle s'est battue avec une élève. Un surveillant s'est interposé, mais elle affirme qu'il l'a tirée violemment par la bretelle de son sac. Mathias et Kelly, les parents, voient rouge. Ils débarquent au collège, insultent. Coup sur le surveillant, le père est en roue libre. « Je vais te tuer, je vais t'égorger », hurle-t-il. Ces mots terribles dans un établissement scolaire vont résonner longtemps. Mathias s'excuse à l'audience sans beaucoup convaincre. Maître Gabinski qui défend les enseignants.
26: « Ce qu'il ne regrette pas pour la bonne cause, c'est-à-dire pour éviter d'avoir une peine trop lourde, j'ose espérer que ce soit sincère, mais... j'ai des doutes. Elle ne s'est pas du tout excusée.
25: 6 mois ferme pour le père, 6 mois avec sursis pour la mère. À l'énoncé des peines, leur fille pleure doucement dans la salle. Maître Richardoz pour la défense.
27: J'ose espérer que la fille comprendra aussi pourquoi ses parents sont passés à l'acte et pourquoi il ne faut pas qu'ils agissent comme ça.
25: Son père reste en prison. Elle-même sera obligée de changer de collège. Elle paie lourdement le coup de folie de ses parents.
24: Philippe de Maria, correspondant de RTL à Bordeaux.
1: La patronne de la CGT, Sophie Binet, appelle à une journée noire le 29 septembre contre le budget.
24: Et Sébastien Lecornu a présenté hier les grandes lignes de son projet. Il veut faire 54 milliards d'euros d'économies, bien au-delà des 30 milliards qu'on évoquait jusqu'ici. Martial You nous dira tout à l'heure comment les familles vont être mises à contribution. Il propose aussi un tour de vis sur les arrêts maladie ou encore le gel du point d'indice des fonctionnaires. Mais encore faut-il que ce budget soit adopté. Et ce n'est pas gagné, Olivier Bost, sachant qu'il ne souhaite pas recourir au 49-3 ou aux ordonnances.
28: C'est un risque politique, je ne l'ignore pas, dit
3: dit Sébastien Lecornu au Figaro, qui reconnaît en privé qu'il peut tomber à tout moment. Pour vous donner une idée, quand François Bayrou est tombé, lui, il demandait 44 milliards d'euros d'économie. C'est 10 milliards de moins que Sébastien Lecornu aujourd'hui. Pour un ponte du Parti Socialiste, une censure de fin de parcours semble inévitable et le RN demande encore un budget qui mette fin au grand gaspillage d'argent public. Rien n'est acquis donc pour Sébastien Lecornu, d'autant que la campagne présidentielle plane sur ce budget.
24: Et à ce propos, Olivier, il redit que ses ministres ne doivent pas se mêler de la présidentielle.
3: Oui, pas de parasitage. Sébastien Lecornu remet un coup de pression sur ses ministres. Pas question de s'engager dans la campagne. S'asseoir dans une salle de meeting est une chose, dit-il. Faire un discours en est déjà une autre, avertit le Premier ministre, qui prévient. Ceux qui souhaitent participer activement à une campagne devront partir. Gérald Darmanin, notamment, peut se sentir visé.
24: Merci beaucoup Olivier Bost. Et malgré ces 54 milliards d'euros à trouver, le gouvernement a fait un geste hier en direction des pêcheurs. Les aides suivront dorénavant l'évolution des cours des carburants. Ils ont accepté en échange, ces pêcheurs, de lever au moins temporairement les blocages des ports de Nice et de Sète. Dans ce contexte, tout le monde espère des augmentations de salaire. Il y en aura l'an prochain, 2,3% en moyenne, d'après une étude du cabinet RH Alixio. Enfin, ça c'est ce qu'envisagent aujourd'hui les patrons interrogés. Rien n'est acquis. De toute façon, 2,3%, ce n'est pas assez, disent ces salariés que vous avez rencontrés à la Défense en région parisienne, Arthur Pereira.
6: Oui, Lucas rit nerveusement et lève les yeux au ciel lorsque je lui lis cette enquête. Augmentation de 2% en moyenne pour les salaires.
7: Sur le papier, c'est beau, ça fait rêver, mais je pense que c'est pas suffisant vu l'inflation, vu que tout commence à coûter de plus en plus cher.
6: Salarié dans l'immobilier, ce francilien gagne 2000 euros net par mois et au moment de faire ses comptes, eh bien, il voit que tout augmente.
7: Que ce soit l'essence, le prix des courses.
10: Ça fait combien de temps que vous n'avez pas été augmenté ?
7: Ça va faire 3 ans et ça se ressent notamment les vacances d'été, je pense comme tout le monde. On a fait différemment cette année, privilégier le camping parce que ça coûte moins cher.
6: Et ça, c'est quand on arrive à mettre des sous de côté. Julie, elle, est auxiliaire à domicile, payée au SMIC. La jeune femme vit en permanence avec la calculette dans la tête et dans les mains.
11: Maintenant, on peut même plus prendre un appartement seul, sur Paris en tout cas. T'es obligé d'être en location, en colocation, toute seule, même avec un salaire, même si tu touches mi 4 ou mi 5, tu fais rien.
6: Je n'arrive même pas à mettre 10 euros de côté, lâche Julie avant d'ajouter. Une augmentation de 5%, c'est ça qu'il faudrait pour que je sorte la tête de l'eau.
24: Reportage RTL d'Arthur Pereira.
1: La rupture ou la continuité avec Didier Deschamps, on verra ça tout à l'heure. C'est l'heure des choix pour Zinedine Zidane.
24: Eh oui, il dévoile à 18h sa toute première liste en tant que sélectionneur des Bleus. Quels seront les joueurs retenus pour affronter la Turquie, la Belgique et l'Italie en Ligue des Nations? Oui. Visiblement, il est bien décidé à imprimer sa marque en convoquant des petits nouveaux, Philippe Sansfourche.
12: Oui, si l'on se fie aux habituelles pré-convocations, cette cinquantaine de joueurs alertés dans les jours précédents la liste via leur club, qu'ils sont susceptibles d'être appelés, Zinedine Zidane a vu large. D'Esteban Le Poll, l'attaquant rennais, meilleur buteur de Ligue 1 la saison passée, à Jérémy Jacquet, défenseur de Liverpool, ou Enzo Lefebvre, milieu de Sunderland. Ils sont à minima une petite dizaine, jamais appelés sous l'air des champs, à entrer dans la réflexion du nouveau sélectionneur. Mais il reste un pas, et un pas de géant, entre biper sous les radars et voir son nom couché sur la liste, car les places sont chères. De ce groupe des mondialistes, récents demi-finalistes aux États-Unis, doivent logiquement sortir quelques anciens, N'Golo Kanté ou les frères Hernandez. Pour autant, Zinedine Zidane n'a aucun intérêt à affaiblir l'ensemble sur l'autel de la nouveauté. Quand en 2012, à son arrivée, Didier Deschamps n'avait conservé que 12 des 23 joueurs de l'Euro époque Laurent Blanc, sportivement et moralement, 2 ans après Naïsna, le besoin de rupture s'imposait à lui. Aujourd'hui, Zinedine Zidane s'appuie sur un socle solide qu'il entend bonifier.
24: Merci beaucoup Philippe Sansfourche.
1: Et vous avez ri parce que j'ai dit Zinedine.
24: Zinedine Zidane.
1: Il y a débat, on dit les deux apparemment.
24: Moi je dis Zinedine, mais voilà, vous avez le droit, vous êtes le chef.
1: Il y a débat, non, il n'y a pas de chef ici. Merci beaucoup, mais oui, Philippe Sansfourche, c'est lui le chef quand même du service des sports, du foot, et il dit Zinedine. C'est peut-être lui qui a raison. Merci beaucoup Sébastien Rouxel.
24: Avec plaisir.
1: Le débat est passionnant. Julie, c'est ensoleillé sur le sud-est, nuageux ailleurs.
2: Surtout sur le passage de cette perturbation qui s'étend du sud-ouest vers le nord-est, avec de très faibles pluies mais beaucoup de nuages. Des grisailles aussi ce matin sur l'Île-de-France, en Bretagne, sur les Pays de la Loire, sur les côtes de la Manche. Dans le sud-est, vous l'avez dit, le ciel est dégagé et lumineux. Cet après-midi, on va retrouver un temps beaucoup plus lumineux, toujours avec des passages nuageux. Le ciel reste sera quand même très chargé à l'est, des Hauts-de-France et sur les frontières belges et allemandes. Et puis, un coup de tonnerre n'est pas à exclure sur le relief des Alpes et sur la Corse.
1: Les températures.
2: 9 à 20 degrés ce matin, 10 à Rennes, 11 à Brest, 13 à Paris, 14 à Lyon. Cet après-midi, 19 à 29 degrés, 19 à Cherbourg, 23 à Paris, jusqu'à 29 à Marseille.
1: Un mot rapide pour ce week-end ?
2: Alors, ça sera bien ensoleillé sur tout le pays, sauf sur l'extrême nord où il y a une perturbation qui tente de rentrer, mais elle est repoussée par l'anticyclone. Ça va apporter quand même beaucoup de nuages avec des températures qui augmentent.
1: Merci Julie.
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1: On a encore une valise à vous faire gagner aujourd'hui, valise RTL.
2: Une valise RTL qui a été gagnée donc hier, cette valise RTL par, il me semble que c'était Alexandre.
1: Non, Julien.
2: Ah bah c'est Julien, pardon, c'est Julien qui a gagné la valise RTL. Alors cette valise RTL, vous la retrouvez partout en France, tous les jours on vous donne des indices et surtout ce qui est très important, c'est le mot de passe.
1: C'était le mot de passe d'hier et le mot de passe de ce matin.
2: Ah bah ça je le donne pas. L'indice. Par contre je donne un indice. Elle était dans les Hautes-Garonne cette valise. Donc l'indice du jour, Occitanie.
1: Prochain indice dans RTL Petit Matin. 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Vous allez en entendre parler avec vous, Charles Ducrot. Vous prenez un temps d'avance sur l'actu et ce matin, vous entendez. Ce changement d'heure, un changement d'heure précoce cette année.
4: Oui, alors je vous vois venir, chers auditeurs de RTL, ne paniquez pas. On sort de l'été, les jours raccourcissent, c'est vrai, mais il fait encore beau, on peut encore en profiter. Il vous reste un peu plus d'un mois avant de devoir reculer d'une heure. Le passage à l'heure d'hiver cette année, ce sera exceptionnellement tôt. Dans la nuit du 24 au 25 octobre, c'est toujours le dernier dimanche du mois, et donc le hasard du calendrier veut que cette année, eh bien, c'est le 24, puisque la Toussaint tombe le dimanche suivant.
2: Bon, et une fois qu'on a dit ça, Charles ?
4: Eh ben voilà. Bon, plus sérieusement, il y a un avantage, un gros avantage cette année au fait de changer d'heure si tôt, c'est que ce sera moins fatigant pour beaucoup d'entre nous, excepté pour les professions qui travaillent en décalé, c'est toujours compliqué, on pense à vous. Ce sera plus simple pour deux raisons. La première, c'est que ça tombe en pleine vacances de la Toussaint, donc pour les enfants, pour les parents en congé, la transition se fera en douceur, sans le stress du réveil. Et la seconde, c'est que comme les jours raccourcissent très vite en septembre et en octobre, le fait que ce soit un chouille plus tôt permet de garder de précieuses minutes de lumière supplémentaires.
1: Bon, moi je vais être un peu rabat-joie parce qu'on nous avait dit que c'était fini cette histoire d'heure d'été, d'heure d'hiver.
4: Ah, vous voyez venir comme moi celles et ceux qui, même si c'est un peu plus tôt, ne vont pas apprécier le moment. La décision est toujours entre les mains de Bruxelles, figurez-vous. Cette fin avait bien été votée en 2019. Le calendrier a été bousculé par la pandémie de Covid. Et depuis, eh ben, le dossier prend la poussière. Au fond d'un placard.
1: Merci beaucoup Charles Ducrot. Votre tablée dans un court instant, il est 6h41.
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0: Vous écoutez RTL dans le journal de 7h. Tout à l'heure, on reviendra sur l'arrestation de ce policier il y a quelques jours. Il est en détention provisoire. Il est soupçonné d'avoir préparé des actions terroristes. Pour l'heure, il est 6h45, votre tablé du petit matin. En voiture Simone, hein, Adeline François. Simone avec un S, comme le macaron que lance une association pour les seniors au volant.
35: Oui, après le A des apprentis, voici donc le S des seniors. Alors, rien d'obligatoire. C'est une association qui propose aux conducteurs de plus de 65 ans de coller ce macaron à l'arrière de leur voiture. L'idée, c'est de permettre aux automobilistes qui suivent d'identifier une conduite susceptible d'être plus lente ou plus hésitante devant eux. C'est beau. Non, c'est con. Avec un C. Depuis quand faut-il connaître l'âge de celui qui conduit devant nous pour se comporter correctement avec lui ? Vous voyez un S ? Ok, vous klaxonnez pas. Pas de S ? Bon, allez-y. Poussez-le dans le fossé. C'est comme le bébé à bord, hein, d'ailleurs, j'ai jamais compris. Ah, oui. Ah tiens, bébé à bord, je vais éviter de lui rentrer dedans. Par contre, les autres, boum, on peut y aller. On plaisante, mais on contourne soigneusement la seule question qui vaille. Est-ce que cette personne est encore apte à conduire ? Parce que c'est ça un permis. C'est pas un certificat de jeunesse, c'est un certificat d'aptitude. Les seniors ne sont pas les chauffards qu'on caricature parfois. La mortalité des 15-24 ans au volant est bien plus élevée que celle des seniors. Idem pour leur implication dans des accidents mortels. Non, le vrai tabou, c'est pas le macaron, c'est le permis à vie. Il faut évaluer les capacités de conduite lorsque certaines facultés diminuent, sans décréter qu'elles diminuent automatiquement à un âge donné. Mais c'est sûr que c'est plus inconfortable politiquement et humainement que d'apposer un autocollant. Parce que oui, enlever le permis à un vieux, c'est lui enlever un peu de liberté. C'est d'ailleurs ce que défend l'association du Macaron S, aider les personnes âgées en milieu rural à continuer de conduire en incitant les autres à davantage de bienveillance. En fait, on invente le Macaron S parce qu'on n'a pas résolu ce qui arrive après la voiture. Si on dit à un octogénaire, vous pouvez plus conduire, mais il faut pouvoir répondre à la question d'après, je fais comment moi ? Alors le S, c'est non. Si quelqu'un conduit bien, il n'a pas à afficher son âge sur son coffre. S'il conduit plus suffisamment bien, l'autocollant ne protégera personne. Et puis je vais vous dire, le problème c'est peut-être pas le vieux devant, c'est peut-être l'énervé derrière. Et lui, c'est pas sûr qu'il accepterait qu'on lui colle un macaron C.
0: Merci Adeline. François, vous avez un macaron A, vous, pour, comme Adeline.
35: Oh, ah oui.
0: Merci beaucoup. Un point, c'est tout. 6h47.
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0: Martial You, c'est le chiffre qu'on répète depuis quelques heures. 54 milliards d'euros d'économies à réaliser. C'est l'effort que Sébastien Lecornu annonce sur le prochain budget. On a beaucoup parlé des retraités. On a un peu moins parlé des familles, mais elles vont être mises à contribution et pas qu'un peu.
1: Absolument. Alors déjà, qu'est-ce que c'est qu'une famille pour l'État? Ben, ce sont toutes les personnes inscrites sur votre feuille d'impôt. Donc les parents, les enfants, mais ça peut aussi être les personnes à charge. C'est un projet risqué politiquement pour le Premier ministre et plutôt à contre-courant du réarmement démographique que le président Macron espérait il n'y a pas si longtemps.
0: Qu'est-ce qu'on va demander comme effort au fait?
1: Les APL, déjà. On ne veut plus les raboter de 5 euros par mois comme au début du mandat d'Emmanuel Macron, mais on intégrerait les revenus des parents dans le calcul des allocations personnalisées au logement. Bah, ça ferait sortir 800 000 étudiants du dispositif. C'est un peu paradoxal quand même quand on dépense à côté 150 millions d'euros pour offrir un menu à 1 euro à tous les étudiants, y compris les fils à papa.
0: Est-ce qu'on serre la vis sur les allocations familiales?
1: Oui, on réfléchit à les désindexer. Elles ne seraient pas revalorisées de 3%. C'est donc une perte de pouvoir d'achat, évidemment. On pourrait aussi réduire la niche fiscale sur les frais de scolarité. Vous savez, c'est la case où vous dites si vos enfants sont à l'école, au collège, au lycée ou à l'université, quand vous faites vos impôts. Autre piste du gouvernement, recentrer l'allocation de rentrée scolaire, qui concerne aujourd'hui 3 millions de familles. On demanderait aussi de prouver qu'on a bien dépensé l'argent pour les études des enfants et pas pour acheter un écran plat. Bah oui, il y a certains vieux fantasmes qui ont la vie dure.
0: Pas de mesure de compensation?
1: Si, un prêt à taux zéro de 100 000 euros pour aider les parents à acheter plus grand quand l'enfant paraît. Mais la maison, c'est pas le seul frein pour avoir des enfants, on le sait. Il y a le coût du mètre carré, le coût des prêts qui monte, la voiture a changé, puis surtout, la confiance en l'avenir.
0: Ce sont des mesures extrêmement impopulaires que vous décrivez là.
1: Oui, et ça va donc à rebours de la démographie. On a enregistré plus de décès que de naissances cette année, on l'a souvent dit. Or, les bébés d'aujourd'hui, ce sont ceux qui financeront notre modèle social, chômage, retraite, malade, dans les années qui viennent. C'est dangereux aussi politiquement, parce que LFI et PS ont déjà dit qu'ils allaient censurer le gouvernement, mais en s'en prenant aux familles, Sébastien Lecornu peut perdre aussi la droite et surtout le RN. Et dans ce cas, c'est le renversement et la crise politique assurée.
0: Merci Martial.
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0: Une autre histoire de famille maintenant. Oui. Famille royale, outre-Manche. William Galibert, vous nous racontez les nouvelles attaques contre le roi Charles lancées au Royaume-Uni par le frère de la princesse Diana.
3: Oui, en fait, je vous raconte une histoire de fantôme et une cuisine bien britannique, un livre à scandale. Donc, si possible, sur la famille royale, un auteur qui a des comptes à régler, parfois des factures à payer. Ici, c'est donc Charles Spencer. Le livre s'appelle « Diana, ma sœur, le chant du cygne ». Des souvenirs, impossible à vérifier. Et avant même la parution, mardi prochain, les tabloïds publient les passages les plus ravageurs en exclusivité. Ensuite, on commande sa tasse de thé. Oh, that's plenty, thank you. On prend ses jumelles et on attend de voir si c'est suffisant pour faire dégoupiller Buckingham Palace. Et là, visiblement, c'est suffisant. Dernière bombe du Daily Mail. Le frère de Diana raconte cette nuit tragique d'août 1997. Diana vient de mourir. Le prince Charles lui téléphone et on lit « Contrairement aux autres personnes qui m'appelaient, abasourdies, peinant à exprimer leurs condoléances, lui semblait euphorique, comme un gagnant du loto, me suis-je dit à ce moment-là. »
0: Alors, le prince Charles est devenu depuis le roi Charles III, et ça, il n'a pas laissé passer.
3: Oui, d'autant qu'il y a d'autres passages dans le genre. L'auteur dit que Charles a montré du mépris à l'égard de Diana, et je cite son horreur face à l'émotion mondiale suscitée par sa disparition. Il lui aurait même lancé « Soyez rassurés, nous l'oublierons bien assez tôt ». Alors, déclaration officielle d'un porte-parole du roi. Bien que nous ne commentions pas les livres par principe, Sa Majesté est consciente que la douleur d'un deuil fraternel peut obscurcir la raison, affecter le jugement et colorer les souvenirs d'une manière que les autres ne perçoivent pas, même de nombreuses années après une telle perte. En langage Buckingham, ça veut dire « l'autre là, il raconte n'importe quoi ». Et en langage tabloïd, ça veut dire « parfait, rendez-vous demain pour le prochain épisode ». Encore 4 jours avant la parution du bouquin.
0: Merci beaucoup, William Galibert. C'est Az qui est avec nous ce matin. Bonjour Az.
4: Bonjour.
0: Je vous dirai si ça va mieux depuis votre retour de vacances, parce que la dernière fois, un peu difficile.
4: Bah écoutez, on est sur la même lancée.
0: Aïe, aïe, aïe, à tout de suite. Toute la journée.

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24: C'est Az qui est avec nous. Az, l'intermittent du vendredi.
25: Hein. Oui, merci.
24: Alors, comment ça va depuis ce retour de vacances, Az?
25: Écoutez, franchement, ça allait bien, mais ce matin, en me réveillant, je me suis aperçu qu'on est seulement à la deuxième date du concert de Céline Dion. J'ai l'impression qu'elle en a fait 58 déjà, moi. On parle que de ça toute la journée. Moi, je pense que si elle tient jusqu'au mois de mai, elle peut devenir présidente de la République. Hein. Moi, j'adore Céline Dion. En plus, je suis fan d'elle, mais là, c'est trop. Moi, si j'étais candidat aux élections en ce moment, elle commencerait un peu à me faire chier. Elle est en train de voler la vedette à tout le monde, celle-là, non? Après, en même temps, les candidats communication, c'est pas dingue. Quand t'as Céline Dion qui fait une résidence de 5 mois à Paris, à l'Arena, devant 40 000 personnes tous les soirs, et que toi, tu décides pour faire parler de toi, de monter sur une éolienne, c'est pas ouf. Après, en même temps, vu la gueule de Glucksmann, je sais pas s'il aurait récupéré des voix en chantant devant un hôtel. Tu vois, la seule chose qu'il va récupérer, c'est la clé d'une voiture pour aller la garer. Il a vraiment une tête de voiturier, celui-là, non? Il y en a un qui doit être super content, surtout en ce moment, c'est Macron, parce que pendant que tout le monde est en train de parler de Céline Dion, personne ne s'est rendu compte que le plein d'essence est passé à 650€. Mais moi, je comprends pourquoi ça cartonne Céline Dion. C'est la chanteuse mythique de Titanic. Et quel meilleur pays en ce moment que la France pour chanter sur un bateau qui coule. Et à l'avant du bateau, ou plutôt du jet ski, dans le rôle de DiCaprio, on a Emmanuel Macron. Sinon, je fais une petite enquête autour de moi en ce moment. Attention, sans dire qui là, applaudissez ceux qui savent déjà pour qui vont voter aux prochaines élections.
26: Voilà.
25: Voilà. Parce que moi, j'ai lu une statistique ce matin. Apparemment, 90% des gens qui ne savent pas pour qui vont voter RN. Donc, voilà. C'est vrai? Merci à vous. Ça fait plaisir pour ma dernière. Non, c'est pas vrai, c'est pas vrai. Se sont tous regardés. Bon, par contre, Macron, avec tout ce qui se passe dans le monde en ce moment, il y a un truc sur lequel il est très actif. Je sais pas ce qu'il a avec ça. C'est qu'il veut interdire les réseaux sociaux aux moins de 15 ans. Bon, ça s'entend, mais moi, je les interdirais plutôt aux plus de 60. Il y a pas pire qu'un vieux qui essaye de faire le jeune sur les réseaux. Je sais pas si vous êtes déjà tombé sur Franck Dubosc sur Instagram. Je l'adore sur scène. Non mais je l'adore. Mais il a posté une story hier et aux dernières nouvelles, il cherche toujours la croix pour couper la vidéo. Bon, pour revenir aux élections, moi je trouve que c'est vraiment beau ce qu'elle a fait Léa Salamé quand même. Quitter le JT de France 2 pour laisser Glucksmann se présenter, c'est magnifique. Il faut savoir qu'elle faisait 22% de part de marché tous les soirs. Mais moi je pense que même si elle était restée au JT de France 2 avec un t-shirt voté Glucksmann et qu'on avait ajouté les 22% de part de marché au pourcentage de Glucksmann, il aurait même pas passé le premier tour. Même si lui, il va à sa place présenter le JT et que dans le JT il annonce qu'il y a un crash d'avion avec les autres candidats, il sera toujours pas élu. C'est de la folie ce qu'elle a fait pour lui quand même. Faut pas oublier que ce mec là à la base il est voiturier au Royal Monceau.
0: Pourquoi vous dites qu'il a une tête de voiturier?
25: Je sais pas.
0: Merci beaucoup Az. On vous retrouve à Paris au Palais des Glaces à partir du 3 octobre et en tournée ensuite dans toute la France. Merci beaucoup à vous. Bonjour Céline Landreau.
9: Bonjour Jérôme et bon week-end.
0: Et oui et bonne émission et je vous dis
9: merci.
0: À lundi moi.
9: Bah oui, à lundi avec grand plaisir et bonjour à toutes et à tous. Bienvenue dans votre matinale. Nous sommes ensemble jusqu'à 9h30. La chasse aux milliards est lancée et le gouvernement entend bien en trouver 54 milliards d'économies. C'est la ligne fixée par Sébastien Lecornu pour boucler son budget. Tour de vis annoncé, mais la rigueur attendra. C'est ce que nous dira Christophe Jakubizine dans l'Angle Écho juste après le journal de 7h30. Des comptes publics plombés par le vieillissement de la population, la baisse de la natalité, des courbes qu'Hervé Le Braz scrute depuis des années. Le démographe qui publie la grève des naissances sera notre invité à 7h40. Moins d'enfants, d'accord, mais quand il se présente, une question s'impose toujours. Quel prénom? Ce sera le thème de C'est notre époque à 9h. Près de 66 000 prénoms différents donnés l'an dernier en France. C'est 8 fois plus que dans les années 50. Et vous, comment vous avez choisi pour vos enfants? Est-ce que vous en voulez à vos parents de vous avoir appelé comme ça? On attend déjà vos témoignages sur l'appli RTL. Et puis ne ratez pas ce rendez-vous avec l'un des piliers inoxydables de la chanson française. Hugo Frey, 97 ans, vient d'être décoré par Emmanuel Macron. Le chanteur sera face à Marc-Olivier Faugier à 8h15.

0: 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Nous sommes le vendredi 18 septembre 2026. Merci de vous réveiller avec RTL. Il est 7h.
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0: Et le journal de 7h est présenté par Olivier Bois. Bonjour Olivier.
2: Bonjour Céline, bonjour à tous.
0: À la une, un policier est en prison, soupçonné d'avoir préparé des actions terroristes.
2: Arrêté fin août, soupçonné d'être proche de la mouvance d'ultra-droite, des composants d'armes ont été retrouvés chez lui. On ne sait pas s'il a reconnu ou non les faits. Dans ce journal également, le régime sec de Sébastien Lecornu, il veut 54 milliards d'économies, beaucoup plus qu'annoncé jusque-là. On voit avec Olivier Bost qui va payer l'addition. Le diesel lui a atteint son prix record hier, et RTL a voulu savoir d'où venait cet appel à manifester qui circule pour le 17 octobre. Et puis pourquoi le mois de septembre a de plus en plus la cote pour partir en vacances, on les appelle les septembristes.
0: Et donc, pour commencer, ce policier de 35 ans qui est en prison depuis près d'un mois maintenant.
2: Oui, il est soupçonné d'avoir préparé des actions terroristes. Ce sont nos confrères de TF1 qui ont révélé l'information, confirmée par RTL. Bonjour Maxime Lévy.
3: Bonjour.
2: Et cet homme, d'ailleurs, il a été arrêté à la sortie du commissariat.
3: Oui, interpellé le 23 août dernier à sa sortie du travail dans les Yvelines, un policier de 35 ans qui a passé la majeure partie de sa carrière dans le département. Il est soupçonné d'avoir lui-même fabriqué des armes à l'aide d'une imprimante 3D et même de les avoir proposées en ligne sur des forums. En perquisition, des composants ont été retrouvés chez lui. Il est aujourd'hui mis en examen et placé en détention provisoire. Selon une source proche de l'enquête, il est suspecté de faire partie de la mouvance d'ultra-droite chrétienne. Ses échanges sur Internet laisse penser qu'il préparait des actions terroristes contre des intérêts de l'État et même contre la police nationale.
2: Et alors pour revenir sur ce point en particulier, qu'est-ce qui permet de dire justement qu'il est proche de cette mouvance ultra-droite ?
3: Alors c'est ce que nous explique une source sans beaucoup plus de précision. Cela veut dire qu'il partageait des idées identitaires nationalistes radicales et surtout qu'il était prêt à passer à l'action violente, une mouvance prise très au sérieux et étroitement surveillée par les services de renseignement. L'enquête devra déterminer plus en détail quels étaient réellement ses motivations et quel était l'état d'avancement de son projet. Dans l'immédiat, ses avocats n'ont pas pu être joints par RTL et l'on ne sait pas s'il a reconnu ou non les faits.
2: Merci Maxime Lévy du service police-justice d'RTL. Un père de famille lui est parti en prison hier soir. Il avait insulté et menacé un surveillant et la principale du collège de sa fille, condamné à 6 mois de prison ferme. C'est la deuxième affaire de ce genre depuis la rentrée scolaire.
0: 7h02 sur RTL, c'est pire que prévu. Sébastien Lecornu annonce un plan de 54 milliards d'euros d'économies pour le budget 2027.
2: Oui, c'est presque le double que les 30 milliards qui étaient jusque-là évoqués, y compris par les ministres eux-mêmes. Bonjour Olivier Bost.
4: Bonjour.
2: Alors, dans le plan du Premier ministre, qui paie l'addition ?
4: Alors, les retraités, ils sont 18 millions. Seules les plus grosses retraites, pas de chiffre pour l'instant, hein, ne seraient pas revalorisées. La fin des 10% d'abattement est bel et bien envisagée. Au total, Sébastien Lecornu veut faire un peu moins de 6 milliards d'euros d'économies sur ce budget et laissera les députés et sénateurs se débrouiller pour y arriver. Deuxième grande population concernée par les économies, les fonctionnaires. Ils sont 5 millions à travailler pour l'État et pour les collectivités locales. Leur point d'indice ne sera pas revalorisé. Ensuite, c'est toute une série d'aides qui pourraient être gelées et qui là concernent aussi beaucoup de monde, comme les APL, les aides au logement, et puis d'autres allocations. Sébastien Lecornu veut aussi faire des économies sur les arrêts maladie, 2 milliards, et traquer la fraude.
2: Et puis il met aussi l'État, les ministères au régime sec, Olivier.
4: Alors oui, avec 0% d'augmentation sur son budget total. Néanmoins, l'armée, l'écologie, la recherche, la justice et l'intérieur verront quand même leur budget augmenter. Ça sera donc aux autres de faire des efforts. Un exemple sur la formation professionnelle et dans les agences de l'État. Sébastien Lecornu envoie aussi un signal au Rassemblement national avec la mise en place d'un délai de carence pour certaines allocations aux étrangers.
2: Merci Olivier Bost, chef du service politique d'RTL. On le redit, il s'agit du plan, du projet du Premier ministre. Il va y avoir des négociations maintenant avec les partis, puisque Sébastien Lecornu veut un vote, en l'occurrence c'est pas un 49-3, mais l'issue est incertaine, et en tout cas ce projet provoque déjà la colère de la CGT qui appelle à une grève le 29 septembre.
0: La colère peut-elle déborder en France ? Justement, c'est la question qui est dans toutes les têtes en ce moment.
2: Colère attisée d'abord par ces prix de l'essence, record hier pour le diesel, 2,38 € en moyenne sur les 9000 stations testées. On voit fleurir des appels à manifester, des appels à un retour des gilets jaunes, et on entend beaucoup donc cette date du 17 octobre. RTL a voulu comprendre ce matin d'où c'était parti et c'est vous, Morad Jabari, qui avez remonté le fil.
5: Oui, c'est une vidéo publiée par un jeune homme sur son compte TikTok.
6: Non, parce que vous parlez trop. On n'a pas de date pour la manifestation samedi 17 octobre 2026. C'est un samedi et c'est les vacances. Tout le monde peut être là.
5: Il parle d'habitude de football sans vraiment de succès, mais cette dernière vidéo, cet appel à manifester est vu plus d'un million de fois. Et très vite, dans une nouvelle publication, il annonce que le mouvement le dépasse et disparaît. Mais le mal est fait, des affiches générées par l'IA mobilisant l'imaginaire gilet jaune sont diffusées par des dizaines de faux profils, parfois automatisés. Il n'y a aucune ingérence étrangère d'après Viginum qui les traque en ligne. Ces comptes cherchent simplement à multiplier les abonnés afin de monétiser leur contenu. Jérôme Rodriguez, figure des gilets jaunes, s'étonne.
7: L'ensemble de mon réseau, des référents gilets jaunes, personne n'est au courant d'où ça sort et d'où ça vient. Il y a un mec, il est sorti de nulle part, il a vu que le prix de l'essence était trop cher, essence pas content égale gilet jaune, il a fait une vidéo qui a buzzé, dès qu'une traite fonctionne, tout le monde se glisse dedans. Mais ce n'est pas un mouvement gilet jaune.
5: La colère est bien réelle, mais difficile de savoir si une mobilisation d'ampleur va concrètement naître de ce rendez-vous apparu sur les réseaux sociaux.
2: Merci Morad Jabari. À l'étranger, les Russes ont commencé à voter pour élire leurs députés. Le scrutin va durer 3 jours et il n'y a aucun suspense dans un pays cadenassé par Vladimir Poutine.
0: Et on va y revenir tout à l'heure avec l'enquête RTL pour savoir qui est exactement le chef du Kremlin qui règne en maître absolu depuis plus d'un quart de siècle maintenant en Russie. En France, les forces de sécurité, elles, se préparent à une semaine tout juste de l'arrivée du pape Léon XIV.
2: Le défi sécuritaire est majeur. Du fait avant toute cette messe géante en plein air, 600 000 personnes attendues samedi prochain entre la Concorde et la place de l'Étoile à Paris, 2 fois plus que prévu. Et une hantise parmi d'autres, l'intrusion de drones. Émilie Beaujard a pu assister à un entraînement coordonné par l'armée de l'air.
8: Installé en lisière d'un champ, entouré d'antennes de radars et de caméras, le caporal-chef Jonathan a les yeux sur son écran. Un mini-drone s'approche.
9: 4 brouillages en cours. On a une zone de sécurité à respecter et le drone est rentré dans la zone et on a brouillé à ce moment-là. Donc là, le drone il est en semi-stationnaire, avec le vent, il est déporté.
8: Entre la détection et le brouillage, il y a eu seulement quelques secondes. Le général Juventin, du commandement de la défense aérienne.
10: La menace, c'est le télépilote. C'est quelle est son intention? Est-ce qu'il veut juste filmer le pape ou l'individu malveillant qui prépare un mauvais coup? On voit un drone, on détecte la position du télépilote et on coordonne l'interpellation du télépilote en même temps qu'on neutralise le drone.
8: L'enjeu aujourd'hui, c'est de s'adapter à la menace. Le lieutenant Valentin.
11: Les drones ont tendance à se miniaturiser. C'est pour ça que les radars aussi sont en train de progresser pour pouvoir détecter des mobiles plus petits et surtout pouvoir les classifier. Parce que la différence de taille entre un oiseau et un drone n'est plus si grande que ça.
8: Et le brouillage ne sera ordonné que si la zone est dégagée pour ne pas prendre le risque qu'un drone tombe sur des spectateurs ou des sites sensibles.
2: Merci Émilie Beaujard.
0: Et bien loin de cette agitation, on vous salue et on vous embrasse même si vous êtes en vacances.
2: 1 Français sur 5 avait prévu de partir en septembre selon le ministre du Tourisme. Les septembristes, comme on les appels en opposition aux juilletistes et aux aoûtiens, ils sont de plus en plus nombreux à profiter donc du mois d'après pour éviter le monde, les canicules et au passage économiser de l'argent. Pierre Herbulot.
12: Dans le jargon, on appelle ça les ailes de la saison. Et pourtant, septembre devient année après année le 3e mois des grandes vacances.
13: On ne communique plus sur l'été en fait.
12: Un effet météo pour Olivier Sanchez, responsable du tourisme à la métropole de Perpignan.
13: Où les températures sont agréables, les nuits sont beaucoup plus fraîches. La Méditerranée est à point. C'est là où on peut vivre pleinement la destination.
12: Il y a aussi un effet pouvoir d'achat pour ce responsable d'une petite chaîne d'hôtels sur la côte atlantique.
14: Par rapport aux prix qui sont légèrement plus attractifs sur le mois de septembre, on voit une tendance où les, entre guillemets, les saisons s'agrandissent. Quand on arrive à pas loin de 2,50€ le litre d'essence.
15: Et juste, est-ce que c'est vrai que c'est moins cher quand on part en septembre?
14: Il y a une question de remplissage, donc on peut faire des bons coups sur le mois de septembre.
12: Partir après le mois d'août permet enfin d'éviter le surtourisme pour Marie Alantaz, la directrice du salon.
16: Il y a aussi cette volonté de ne pas vivre la même chose que tout le monde et donc parfois d'essayer d'avoir des vacances à des moments où il y a un peu moins de monde sur des endroits plus touristiques.
12: Dans certaines régions, le mois de septembre est aujourd'hui devenu un demi-mois de juillet. Une performance sans la moindre semaine de vacances scolaires.
2: Merci Pierre Herbulot. Signé ZZ, on attend ce soir la première liste de l'ère Zidane à 18h à la Fédération avant Turquie-France de vendredi prochain. Et l'OM qui a perdu 4-1 hier à Istanbul face au Beşiktaş en Ligue Europe.
0: Les courses en nocturne à Vincennes, départ à 20h15.
2: Et voici les pronostics de Dominique Cordier. Le 5, le 2, le 8, l'As, le 15, le 7 et le 4. L'outsider d'RTL, c'est le 8 qui s'appelle Moustache.
0: C'est bien. À tout à l'heure, Olivier. On vous revenait pour le journal de 8h. Merci beaucoup. La météo. Et bonjour, Peggy Broche.
17: Bonjour, Céline. Bonjour à tous.
0: Bienvenue.
17: Merci.
0: C'est gris ce matin.
17: Oui, surtout entre le sud-ouest et le nord-est. On a le reste de la perturbation d'hier qui donne un ciel bien couvert avec quelques pluies. Sur un large quart nord-ouest, on a quelques grisailles avec un peu de bruine sur les bords de Manche. Ça reste bien lumineux dans le sud-est, même si on a parfois un ciel voilé avec un peu de mistral et tramontane. Et cet après-midi, un ciel plus lumineux sur tout le pays. Alors, ce sera surtout un ciel variable entre nuages et éclaircies. Les nuages vont se morceler du sud-ouest au nord-est. On peut avoir encore quelques petites averses au sud de la Garonne ou sur les Vosges. Et là où les nuages seront plus nombreux, ce sera sur les frontières du nord-est et dans le sud-est. On va conserver un ciel dégagé avec encore un peu de mistral et tramontane. Juste un risque d'averses sur les Pyrénées. Averses orageuses sur les Alpes du Sud et également sur le relief corse avec un bon cumul de pluie attendu. Côté température, on est souvent dans les normales de saison, hein, souvent entre 10 et 15 degrés ce matin jusqu'à 20 près de la Méditerranée. Et cet après-midi, 19 à 23 degrés sur la moitié nord, 21 à 25 dans le sud-ouest, 26 à 29 près de la Méditerranée.
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0: Peggy, ils sont avec nous comme chaque vendredi. Alain Duhamel pour la semaine d'Alain Duhamel. Bonjour Alain.
18: Bonjour.
0: Cette semaine, vous voulez nous parler d'un pays, le nôtre, qui ne va pas très bien.
18: Oui, la France est redevenue ce qu'elle a été dans le temps, ce qu'elle était à la fin de la 4e République, c'est-à-dire l'homme malade de l'Europe. Le pays dans lequel le chômage est supérieur, dans lequel la morosité est plus grande, dans lequel on a moins le moral.
0: Notre historienne Virginie Giraud est avec nous également. Bonjour Virginie.
19: Bonjour.
0: L'histoire en direct dans une dizaine de minutes. Ce week-end, les Russes, Olivier le disait, sont appelés aux urnes pour les élections législatives. Mais les élections en Russie sont-elles vraiment libres quand on voit l'hégémonie du parti de Vladimir Poutine? D'ailleurs, historiquement, les élections russes ont-elles été libres un jour?
19: Je vais vous raconter pourquoi la Russie n'a pas une grande histoire parlementaire, son premier parlement a 121 ans, et pourquoi les élections sont souvent une fiction là-bas.
0: Et dans une poignée de secondes, l'enquête RTL sera consacrée, elle, à Vladimir Poutine, président bunkerisé. Avant ça, comme chaque matin, RTL chez vous, nos reporters, nos correspondants qui viennent à votre rencontre dans le pays, partout, au petit matin. Bonjour Franck Hanson.
20: Bonjour Céline,
0: et
20: bonjour à
0: tous. Et on vous retrouve dans le Pas-de-Calais.
20: Oui, je suis dans le manoir de Courcelles, dans la vallée de la Ternoise, tout près d'Hesdin-la-Forêt.
0: C'est l'un des quelques 16 000 bâtiments privés et protégés au titre des monuments historiques. Il ouvre ses portes ce week-end au public à l'occasion des Journées européennes du patrimoine, après avoir été entièrement restauré, Franck, par ses propriétaires, David et Hubert.
20: Oui, tout à fait. Derrière cette façade en craie, en silex et en pierre, c'est un lieu riche d'histoire. Ici, nous sommes presque au Moyen-Âge, en pleine guerre de 100 ans. Derrière, c'est une ancienne maison forte qui a retrouvé tout son charme. Alors là, on voit, il y a la cheminée qui a été complètement restaurée, les murs, les hauteurs de plafond. Je suis avec David Lefebvre, donc l'un des propriétaires. Bonjour.
21: Bonjour Franck.
20: Alors, merci de nous accueillir. C'est vrai que c'est un lieu riche d'histoire ici, mais on n'est pas loin de la bataille d'Azincourt. C'était un sacré défi qu'il a fallu relever.
21: Alors nous, notre bataille, c'était de retirer premièrement tous les affres du XXe siècle, c'est-à-dire le ciment et le parpaing qui sont une catastrophe pour les bâtiments anciens. C'est de mettre à nu, de faire de l'archéologie du bâtiment, c'est de voir en fait les éléments d'origine, son évolution, puisqu'on est parti une maison 15e qui a évolué au XVIIe siècle. C'est de ne pas surréinterpréter sa restauration, c'est de retrouver les matériaux d'origine, c'est de rechercher en fait ses artisans également.
20: Vous avez passé tous vos week-ends, je crois, avec des amis, avec des artisans aussi, justement.
21: Exactement, c'est près de 5 ans, tous nos week-ends, nos vacances d'été, c'est de retrouver des artisans. On a la chance d'avoir parmi chez nous, notamment notre menuisier,
20: monsieur. Et un mot sur le coût, ça a coûté
21: C'est près de 400 000 euros, et encore, on compte pas le travail que nous avons fourni, nous, les amis, la famille, même s'il y a des aides, et est labellisé Fondation du Patrimoine, une petite aide de la région Hauts-de-France, mais c'est pas ce qui motive pour entamer un projet de restauration de cette ampleur.
20: Et donc là, on est dans un petit coin de paradis, vraiment.
21: Ouais. Alors maintenant...
20: Ouais, c'est bon. Eh bien, merci beaucoup, David. On se retrouve tout à l'heure. On continue la visite un peu plus tard. Merci.
0: À tout à l'heure, Franck Hanson. Et on rappelle, je parle sous le contrôle de Virginie, que la bataille d'Azincourt...

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16: 7h17, l'enquête RTL maintenant. Mais qui est vraiment Vladimir Poutine? Alors que débutent aujourd'hui les élections législatives en Russie, en pleine guerre en Ukraine, un scrutin sans suspense, orchestré, contrôlé par le Kremlin. Nous allons vous dire tout ce que vous ne savez pas encore sur le président russe. Bonjour Nicolas Burnand.
17: Bonjour Céline, bonjour à tous.
16: Vous vous êtes plongé, Nicolas, dans les biographies. Vous avez interrogé aussi les meilleurs spécialistes.
17: Oui, Vladimir Poutine apparaît aujourd'hui comme un chef de guerre isolé. Un président bunkérisé, enlisé dans son offensive en Ukraine. Le dirigeant russe est devenu obsédé par sa sécurité, à la limite de la paranoïa. J'ai pu échanger avec Mikhaïl Roubine sur une messagerie cryptée. Ce journaliste russe a longtemps été accrédité au Kremlin. Il vit désormais en exil.
18: Vladimir Poutine préfère rester au Kremlin ou dans des endroits où il se sent en sécurité, comme des bunkers, et on ne sait jamais vraiment où il se trouve. Des répliques de son bureau ont été construites un peu partout. Il a très peur des attaques de drones ukrainiens, d'être tué ou même d'être empoisonné. Il est entouré en permanence de médecins, dont un réanimateur qui se tient toujours à quelques mètres de lui.
17: Selon ce journaliste, l'ancien officier du KGB ne se fie qu'aux rapports des services secrets. Il ne parle qu'à un cercle restreint de fidèles, quelques oligarques et amis. Mais Vladimir Poutine reste un tsar qui s'est fait bâtir une résidence pharaonique dotée d'un trône, accusé d'assassiner ses opposants, prêt à tout pour protéger son régime fondé sur la corruption et le mensonge.
16: Et pour ça, Nicolas, Vladimir Poutine instrumentalise les valeurs traditionnelles.
17: Oui, il aime se présenter comme un homme religieux, un adepte de la messe de Pâques orthodoxe qui n'hésite pas à plonger dans un trou de glace pour l'épiphanie. Vladimir Poutine se pose aussi en défenseur des valeurs familiales, un mythe en réalité utilisé comme un instrument de propagande.
18: Dès le début de sa présidence, son mariage avec sa femme Ludmila était en quelque sorte une imposture. Peu après, il s'est trouvé de nombreuses maîtresses. Il a même eu une fille illégitime au début des années 2000. Aujourd'hui, il vit avec une ancienne gymnaste. Officiellement, il n'est pas marié. N'est-ce pas étrange pour un dirigeant conservateur? Il n'a pas d'idéologie. Ce qui l'intéresse, c'est le pouvoir de devenir riche et de rester président pour toujours.
16: Mais Nicolas, Vladimir Poutine n'a pas toujours été le dirigeant anti-occidental que l'on connaît aujourd'hui.
17: Absolument, avant d'être président, Vladimir Poutine passait ses vacances dans le sud de la France, à Biarritz, avec sa famille. Une fois au pouvoir, il a même entretenu, dans les années 2000, des relations amicales avec le président américain George W. Bush, avant de peu à peu radicaliser son discours. François Stomme est spécialiste de la

0: Russie post-communiste.
1: Il a été formé à l'époque soviétique. Le KGB était le fer de lance dans la guerre contre l'Occident. Poutine est complètement dans la transgression. C'est quelqu'un qui ne supporte pas qu'il y ait des règles. Il a horreur de l'état de droit. Donc les états qui reposent sur le droit, il les considère comme des états hostiles qu'il faut abattre.
0: L'historienne rappelle aujourd'hui que l'ancien espion est rompu aux actions clandestines. Le maître du Kremlin est aujourd'hui prêt à intensifier sa guerre hybride contre l'Occident.
2: Et on verra dans quelques instants avec vous, Virginie, que les élections moyennement libres en Russie, c'est loin d'être nouveau. Pour l'heure, il est 7h20, c'est la semaine d'Alain Duhamel. Et ce matin, Alain, vous vouliez nous parler de la France, homme malade de l'Europe.
3: Oui, quand j'étais adolescent, on disait déjà ça de la France, et puis ça avait disparu. Au contraire, on disait que la France se portait bien, et on revient à la France, homme malade de l'Europe. Alors, homme malade de l'Europe, ça n'est pas que la situation soit catastrophique, mais c'est que dans tous les domaines, les autres Européens font mieux que nous. On ne fait pas mal, mais ils font mieux. Donc, il y a un problème. Ils font mieux en matière d'emploi, ils font mieux en matière de croissance, ils font mieux en matière d'investissement, ils font mieux en matière de commerce extérieur. Nous, on ne fait pas mal, mais ils font mieux.
2: On imagine que la situation budgétaire n'arrange rien, les difficultés que le gouvernement a aujourd'hui pour boucler un budget.
3: Bien entendu, parce que d'abord tous les autres pays européens regardent où nous en sommes dans ce domaine et font aussi des paris sur l'instabilité politique en France. Mais surtout, pour tout ce qui touche aux investissements et au commerce extérieur, le fait de donner le sentiment d'avoir un gouvernement, si j'ose dire, provisoire, ou en tout cas dont la durée de vie est limitée, c'est un handicap évident pour un investisseur étranger. Ils attendent de savoir comment ça va tourner en France.
2: Est-ce que dans ces conditions-là, Alain, la France a encore une voix qui porte sur la scène internationale?
3: Alors évidemment, ça ne renforce pas sa position. C'est difficile de prendre des grandes initiatives quand on sait qu'on est en état de faiblesse, évidemment. Mais est-ce qu'il faut renoncer pour autant? Non. Il faut faire ce qu'on peut. Mais il faut dire les choses comme elles sont, c'est un handicap. C'est un handicap en Europe, à l'échelon de l'Europe, où c'est souvent la France qui fait les propositions. Bah, disons que on nous écoute moins. Et puis c'est a fortiori un handicap vis-à-vis des Russes et des Américains qui savent très bien où on en est et qui ne se gênent pas pour en profiter.
2: Alain, vous nous dites donc la France, homme malade de l'Europe, mais c'est un malade qui peut guérir rapidement?
3: Alors, qui peut guérir? Sûrement, parce que on n'est pas à Kouya. Globalement, on ne se porte pas si mal. Est-ce que ça peut être rapide? Ben ça, je dirais que ça dépend largement des échéances politiques et de ce qui sera proposé dans 6 mois comme nouvelle politique économique. De toute façon, il y aura un changement, quel que soit le résultat des élections. Et selon que ce changement en matière économique sera judicieux ou périlleux, évidemment, les perspectives sont différentes.
2: 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Allez, comme chaque matin, l'histoire en direct maintenant avec vous, Virginie Giraud. On le disait il y a quelques minutes, les Russes voteront ce week-end. Premières élections législatives depuis le début de la guerre en Ukraine. La Russie de Poutine, qui respecte toujours son calendrier électoral, mais qui muselle ses oppositions, contrôle les scrutins. Il faut dire, Virginie, que la Russie n'a pas une longue tradition parlementaire derrière elle.
4: Et oui, la Russie n'a eu son premier parlement qu'en 1905. Pour comprendre pourquoi, on va jeter un œil à la Russie des tsars. De Ivan le Terrible au XVIe siècle jusqu'au dernier Romanov, le tsar est un autocrate. C'est lui qui a les pleins pouvoirs, les aristocrates n'en ont presque pas, et le peuple n'en a aucun. Donc dans ces conditions, un parlement est inutile. Cela dit, l'autocratie, ça marche quand il y a un pouvoir très fort. Catherine II de Russie, par exemple, au XVIIIe siècle, ça fonctionne. Mais quand le tsar est faible, comme Nicolas II, alors là, c'est le drame. Et pire que tout, pour Nicolas II, il est face à une Russie qui s'industrialise. Une nouvelle classe ouvrière pauvre apparaît en ville. Elle est emmenée par les idées de Trotsky, de Lénine. Et en 1905, elle organise une grande manifestation qui va être réprimée dans le sang. Pour se faire pardonner, Nicolas II crée le premier parlement, la Douma, c'était il y a 121 ans, avec quand même quelques siècles de retard sur l'Europe occidentale. Mais la Douma n'est pas un exemple de démocratie. Les députés sont élus au suffrage censitaire. indirecte et la Russie compte encore 75% d'illettrés, c'est énorme.
2: Des élections donc déjà très peu démocratiques en 1905 et ça n'a pas changé ensuite.
4: Eh oui, alors Nicolas II abdique début 1917, le Parlement a un peu de pouvoir pendant quelques mois, mais les révolutions russes vont rebattre les cartes. Le 24 octobre 1917, des bataillons communistes prennent les lieux de pouvoir. C'est le grand triomphe de Trotsky et Lénine annonce dès le lendemain la chute du gouvernement. Donc l'URSS voit officiellement le jour en 1922 et jusqu'à sa chute en 1991, elle va organiser de fréquentes élections de députés pour le Congrès des députés, pour le Soviet suprême. Ce sont des élections au suffrage universel, mais les candidats sont adoubés par le parti et il n'y a jamais d'opposition. Donc en résumé, l'URSS fait semblant d'être une démocratie et les électeurs font semblant d'y croire. Bon, est-ce que c'est si différent aujourd'hui ? Est-ce qu'il faut voir Poutine comme un tsar enfanté par la mort de l'URSS ? Ce n'est pas à moi l'historienne de le dire, c'est à vous les journalistes.
2: L'histoire en direct avec Virginie Chirot. Merci beaucoup. Dans moins de 5 minutes, les grosses têtes, le journal de 7h30. Zinedine Zidane dévoilera sa première liste des Bleus en fin d'après-midi. Zizou déjà plébiscité par les supporters qu'il place quasiment au rang d'icône nationale. A tout de suite sur RTL.
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2: Et juste avant le journal de 7h30, les grosses têtes qui reçoivent le chanteur Danny Briand.
21: Pour moi, c'est un rêve. Vous savez, j'écoutais l'émission depuis que quand j'étais petit, j'avais 10 ans, j'avais une petite radio. J'écoutais sous mon oreiller. J'ai rêvé de cette émission et un jour d'y participer.
22: Ça bah, existe. Mais vous revenez quand vous voulez.
21: Non, mais c'est mythique.
22: Je vous convie quand vous
23: et
22: voulez.
23: Et on vous remercie.
24: Ariel n'est pas là tous
25: après,
24: les jours.
25: Après, ça existait. après l'émission n'existait pas quand Danny avait 10 ans. Mais
21: ah, si.
25: Vous aviez 10 ans 75, c'était en 77 l'émission.
21: Ah, oh mais vous avez 12 ans.
25: Oh, le pénible.
2: Les grosses têtes que vous retrouvez aujourd'hui comme chaque jour à partir de 15h30 avec autour de la table Liane Folly et Jérémy Ferrari. Un petit message que nous a envoyé Laurent de Dijon qui nous demande de souhaiter un bon anniversaire à sa fille Camille. 15 ans aujourd'hui. Camille, bon anniversaire. On est ravis de compter votre papa parmi nos auditeurs. On espère que vous ferez pareil. Merci à tous de nous être fidèles. 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
2: Et le journal, c'est avec Sébastien Rouxel. Bonjour Sébastien.
0: Bonjour Céline, bonjour à tous. Pour la première fois depuis 14 ans, ce n'est pas Didier Deschamps qu'on va écouter ce soir égrener les noms des joueurs sélectionnés en équipe de France. C'est bien Zinedine Zidane qui dévoile à 18h sa toute première liste à la tête des Bleus. Le début d'une nouvelle ère qui réjouit d'avance les amateurs de foot. D'après notre baromètre Doxa pour RTL et Winamax, les trois quarts pensent qu'il fera au moins aussi bien que son prédécesseur, Cédric Chasseur.
1: Oui, on peut parler d'état de grâce avant cette première liste officielle. Alors, est-ce par nostalgie ? Il y a sans doute un peu de vrai. Il suffit d'entendre Alain et Thomas, des fans de foot, pour comprendre que pour beaucoup de Français, plus qu'un entraîneur, Zinedine Zidane, c'est d'abord et avant tout ce joueur Ballon d'Or 98 qui nous a fait tant rêver.
3: Zidane, c'est mythique, hein, c'est notre Coupe du Monde, c'est tous ces gestes techniques qu'il faisait sur tous les terrains de foot.
13: On a toujours l'image de Zidane marquer les deux buts en finale de Coupe du Monde, gagner les Ligues des Champions. Je pense que c'est une des plus grosses personnalités françaises du foot.
1: 81% des Français et 75% des amateurs de foot, comme Eric, pensent d'ailleurs que Zizou obtiendra des résultats au moins aussi bons que son prédécesseur.
23: Footballistiquement, techniquement, tactiquement, je pense que Zizou est beaucoup plus avancé que Deschamps. Et il va aboutir à certaines choses que Deschamps n'a pas pu faire.
1: Un plébiscite désormais à l'épreuve de ce premier rassemblement.
0: Et ça commencera par un match en Turquie vendredi prochain en Ligue des Nations.
2: Beaucoup moins d'enthousiasme. En revanche, après les annonces de Sébastien Lecornu sur le budget.
0: Le Premier ministre veut faire 54 milliards d'euros d'économies, beaucoup plus que les 30 milliards évoqués ces dernières semaines. Il confirme notamment que les retraités les plus aisés seront mis à contribution, mais sans dire comment. La CGT appelle à une journée noire le 29 septembre, jour de grève dans la fonction publique.
2: Et on va revenir sur ces pistes d'économies dans l'Angle Écho avec Christophe Jacubizine dans moins de 10 minutes.
0: Malgré tout, le gouvernement met la main à la poche pour les pêcheurs. Les aides carburants seront désormais indexées sur l'évolution des prix à la pompe. En échange, ils ont accepté de lever les blocages des ports de Nice et de Sète. Mais si les autres revendications, notamment sur la limite du nombre de sorties en mer, ne sont pas entendues, la mobilisation reprendra dès la semaine prochaine, prévient Vincent Scotto, le président de la coopérative des pêcheurs de Sète.
24: Il y a des négociations qui sont encore en cours sur plusieurs points. Il y a plusieurs points qui ont été à peu près finalisés, on va dire. La monnaie d'échange, c'est on lève le barrage, on laisse passer les ferries dès maintenant et on finalise lundi. Par contre, attention, si lundi nous n'avons pas de réponse à nos questions, le mouvement reprendra.
0: Vincent Scotto, micro RTL de Flora Granchette. Face à cette crise des carburants, Emmanuel Macron réunit ce matin à l'Élysée les chefs de parti ou leurs candidats à la présidentielle. Réunion à 10h30 sur les conséquences des conflits au Moyen-Orient et en Ukraine sur l'énergie et notre sécurité.
2: RTL, il est 7h32, c'est l'une des plus grosses saisies de protoxyde d'azote jamais réalisées en France.
0: Les forces de l'ordre ont mis la main cette semaine sur 30 tonnes de bonbonnes remplies de gaz hilarant. Tout est parti du contrôle inopiné d'un camion au péage de Montauban, Maxime Lévy.
26: Oui, lundi dernier, ce camion lituanien roulait tranquillement depuis Barcelone en Espagne, avec pour destination la région parisienne. Mais son périple s'est arrêté après 400 km de route au péage de Montauban. Les douaniers font signe au routier de s'arrêter sur le bas-côté, lui demande d'ouvrir son camion. Le contrôle est positif. Il transporte 13 tonnes de bonbonnes de protoxyde d'azote, un gaz dit hilarant, inhalé à l'aide de ballons gonflés qui provoquent des ravages, notamment lorsqu'il est consommé au volant. Une opération qui permettra aux enquêteurs de remonter jusqu'à un entrepôt de l'île Jourdain dans le Gers, où 17 tonnes de bonbonnes supplémentaires vont être saisies. Une prise totale de près de 30 tonnes pour une valeur estimée à la revente à 665 000 euros. Le chauffeur de 32 ans a immédiatement été placé en garde à vue, présenté hier soir à un juge bordelais, mis en examen et placé en détention provisoire.
0: Merci beaucoup Maxime Lévy. Un policier en prison pour soupçonner de projeter des attentats terroristes. Cet homme de 35 ans, proche de la mouvance d'ultra-droite, a été arrêté et mis en examen fin août dans les Yvelines. Il est soupçonné d'avoir projeté des attaques contre des intérêts de l'État, notamment la police nationale. RTL n'a pas réussi à joindre ses avocats. On ne sait pas s'il a reconnu les faits.
2: L'été touche à sa fin, Sébastien, mais la saison des incendies n'est pas terminée.
0: Un nouveau feu fait rage dans les Landes où 98 hectares sont partis en fumée. Il est contenu mais pas fixé. Ce matin, il s'est déclaré hier après-midi tout près de l'aérodrome de Mimizan où se trouve l'école de parachutisme de Thomas. C'est d'ailleurs lui qui a donné l'alerte depuis les airs.
4: Nous, on a vu en fait l'incendie se déclarer en étant sous nos parachutes. On venait d'ouvrir nos parachutes. Mon pilote est allé inspecter la zone de départ de feu pour pouvoir alerter les secours au plus rapidement possible et au plus juste.
7: Et malgré le travail formidable des pompiers, le vent n'a pas aidé et la sécheresse et les terrains secs, tout est parti en fumée à une vitesse impressionnante.
0: Voilà le témoignage de ce témoin de l'incendie des Landes, joint par Arthur Pereira pour RTL.
2: À retenir aussi ce matin, le naufrage de Marseille en Ligue Europa, c'est du foot.
0: L'OM s'est incliné 4-1 hier soir sur la pelouse du Beşiktaş à Istanbul. Quatrième défaite d'affilée pour Marseille avant le choc de ce week-end contre le Paris Saint-Germain en championnat. Et puis, ces titres inédits de David Bowie, dévoilés cette nuit. 10 chansons enregistrées au tout début de sa carrière en 65. Elles sont réunies dans un album que sort sa maison de disques. Et on découvre ça, notamment. Mother.

0: l'une des 10 chansons inédites de David Bowie, dévoilée donc à minuit.
1: On va aller écouter ça en sortant, Peggy, non?
2: Ah bah évidemment, avec grand plaisir. Et moi, je vais écouter tout l'album.
1: Merci Sébastien, vous revenez à 8h30. La météo, donc avec vous, Peggy Broche. Beaucoup de nuages dans la matinée, mais ça va finir par se lever.
2: Exactement, on a le reste de la perturbation d'hier qu'on retrouve ce matin entre le sud-ouest et le nord-est du pays, qui donne un ciel couvert avec quelques averses. Sur un large quart nord-ouest, on a pas mal de grisailles avec quelques brunes sur les bords de Manche qui peuvent gagner l'île de France, mais ça reste très localisé. Là où on a un temps sec et plutôt ensoleillé, c'est dans le sud-est, même si le ciel est légèrement voilé avec un peu de mistral et de tramontane. Cet après-midi, vous l'avez dit, plus lumineux sur l'ensemble du pays. Alors c'est pas du grand bleu, à part dans le sud-est où on va avoir un ciel dégagé entre la Méditerranée et les Alpes, à toujours un peu de mistral et de tramontane, un risque d'averse orageuse sur les Alpes du Sud, averse orageuse également dans l'après-midi sur la montagne Corse et également quelques averses sur les Pyrénées. Et ailleurs, on a un ciel variable entre nuages et éclaircies. Les nuages sont un petit peu plus nombreux, même s'ils se morcellent du sud-ouest au nord-est, avec toujours un petit risque d'averses localisées au sud de la Garonne comme sur les Vosges. Et on aura plus de nuages sur le nord, sur les frontières du nord-est. Côté température, elles sont de saison. On est souvent entre 10 et 15 degrés ce matin, jusqu'à 20 près de la Méditerranée. Et cet après-midi, 19 à 23 degrés sur la moitié nord, 21 à 25 dans le sud-ouest et 26 à 29 près de la Méditerranée.
1: Dans quelques minutes, l'invité de RTL Matin. La France vieillit et cela fait plonger ses comptes publics. La courbe des naissances s'est effondrée. Cela pose de sérieuses questions. Et si, plus que la surpopulation, c'était finalement la dénatalité qui menaçait l'humanité? Le démographe Hervé Lebras sera donc notre invité dans un instant. Ce sera juste après l'Angle Écho. Bonjour Christophe Jacubizine.
3: Bonjour Céline. Bonjour à tous.
1: Sébastien Lecornu, justement, a commencé à lever le voile sur le budget 2027. Alors, qu'est-ce qui attend les Français?
3: Je ne sais pas si c'est une bonne ou une mauvaise nouvelle, mais la rigueur, ce n'est pas pour maintenant. Le problème, c'est que du coup, ça sera bien pire après l'élection présidentielle.
1: Et on n'oublie pas l'œil d'Alex Vizorek qui nous mettra du baume au cœur. Ça, ce sera juste avant le journal de 8h. A tout de suite sur RTL.
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1: L'angle écho avec Christophe Jakubizine, comme chaque vendredi, directeur de la rédaction des Échos. Christophe, vous avez donc décortiqué les premières annonces budgétaires que le Premier ministre Sébastien Lecornu a fait dans le Figaro hier soir. 54 milliards d'euros d'économies, ce n'est pas rien, mais vous avez l'air presque déçu.
3: Vous lisez dans mes pensées, Céline, je suis démasqué une nouvelle fois, je vais avoir le mauvais rôle ce matin. Mais c'est vrai que sur le papier, 54 milliards d'économies, c'est beaucoup. Le Premier ministre parle d'un coup de rabot sur l'abattement de 10% dont profitent les retraités pour le calcul de l'impôt sur le revenu, ou encore d'un gel des pensions, en tout cas pour les plus élevés. Il évoque aussi d'ailleurs le gel du point dans la fonction publique. Tout ça, évidemment, ce n'est pas une bonne nouvelle pour de nombreux Français, mais je suis obligé de le dire, ce n'est pas à la hauteur de la situation de notre pays. D'ailleurs, on voit pas vraiment comment Sébastien Lecornu va trouver les 54 milliards d'euros dont il nous parle. Ce n'est pas la réduction des indemnités des ministres ou le coup de rabot sur le CPF, le compte professionnel de formation, qui va véritablement changer la donne. Pourtant, notre pays va mal, très mal même. Et pour connaître la santé d'un pays, il y a un thermomètre, ça s'appelle les taux d'intérêt. Le taux auquel nos créanciers sont prêts à financer la cigale que nous sommes, eh bien ce taux s'est envolé à 4,5%. Pour les emprunts d'État, évidemment, tout le reste en découle, comme les taux de l'immobilier ou les investissements des entreprises.
1: En fait, vous êtes en train de nous dire que c'est un budget pour rien.
3: Exactement, Céline, ça me donne l'impression qu'on est en train de reculer pour mieux sauter après la présidentielle dans une rigueur inévitable. Sébastien Lecornu, il est vrai, n'a pas de marge de manœuvre politique, il n'a pas de majorité, il est à la merci d'une censure comme François Bayrou. Il doit donc donner des gages. L'an dernier, il l'avait fait avec les socialistes, souvenez-vous, en suspendant la réforme des retraites. Eh bien, cette fois-ci, il le fait avec le Rassemblement national, avec plusieurs mesures annoncées, comme l'instauration d'un délai de carence pour les prestations sociales versées aux immigrés, la volonté de faire baisser la contribution de la France au budget de l'Europe, ou encore la volonté de raboter la rente des fournisseurs d'énergie renouvelable dans l'éolien et le solaire. Autant d'exigences de Marine Le Pen. On verra si ces gestes suffiront à éviter la censure. Mais ce qui est sûr, c'est que le réveil après la présidentielle sera douloureux. Il y aura d'énormes efforts à faire et des réformes à engager, quel que soit le ou la future présidente. En 2012, souvenez-vous, le slogan de François Hollande, c'était « Le changement, c'est maintenant ». Eh bien, en 2027, je pense que s'ils étaient honnêtes, tous les candidats devraient nous promettre « La rigueur, c'est maintenant ». Évidemment, pas sûr que ça donnerait envie aux Français de voter pour eux. J'ai donc bien peur qu'ils préfèrent nous raconter des histoires tout au long de la campagne présidentielle.
1: Christophe Jakubizine et ses prévisions sombres. C'était l'angle écho avec vous chaque vendredi. Christophe, à la semaine prochaine.
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1: Il est 7h43, l'invité d'RTL Matin maintenant, il est historien, démographe, publie La Grève des naissances aux éditions de l'Aube. Bonjour Hervé Le Braz.
20: Bonjour.
1: On parlait à l'instant avec Christophe Jakubizine de ce budget difficile à boucler pour le gouvernement, plombé notamment par le vieillissement de la population. 22 milliards de dépenses supplémentaires si rien ne change pour la sécurité sociale. Le vieillissement de la population directement lié à la baisse de la natalité. Jamais les femmes françaises n'ont fait si peu d'enfants. 1,56, c'était le taux de fécondité l'an passé. Ça fait des années que cette baisse est enclenchée. On n'avait pas suffisamment anticipé son coût.
20: Non, on ne l'avait pas fait, d'autant que ça a commencé en 2012. On était à 2 enfants en moyenne, puis ça a baissé lentement, et puis il y a eu un décrochage en 2023. Et donc maintenant, comme vous l'avez dit, 1,54 ou 1,56, selon la façon de compter, on est très loin de 2. Alors, est-ce que c'est la cause du vieillissement? Ça pas tout de suite, c'est-à-dire que le vieillissement pose un gros problème pour la santé, pour les retraites qui sont à charge des actifs et
1: c'est
20: des
1: ça,
20: cotisations
1: on
20: des actifs.
1: On était à 4 cotisants pour un retraité dans les années 60, on est aujourd'hui à 1,7 cotisants par retraité. Et ça va s'aggraver, si je vous suis.
20: Ça va s'aggraver, mais c'est indépendant de le... Pour l'instant, c'est dépendant du passé. C'est-à-dire, c'est dépendant des personnes qui arrivent en âge de... d'entrée en emploi, en âge d'activité. Mais la baisse actuelle, les personnes, les générations creuses qui sont issues au fond des naissances de l'année dernière, elles n'entreront en emploi que dans une vingtaine d'années. Donc c'est à ce moment-là que la la situation va devenir vraiment très dure. Mais pour l'instant, on est sur une situation qui s'est fabriquée au cours des 20 dernières années.
1: C'est-à-dire que cette facture, les dépenses de l'assurance sociale, 22 milliards supplémentaires l'an prochain, si on ne fait rien, ça va être exponentiel dans 20 ans ?
20: Non, ça va continuer à augmenter assez lentement d'ailleurs, mais ça va continuer à augmenter. Et puis dans 20 ans, à ce moment-là, il y aura un choc qui apparaîtra parce que les générations creuses, celles du 1,54 ou 1,56 enfants par femme, arriveront à l'âge de l'emploi. Donc elles seront pas assez nombreuses pour cotiser. Donc ça se sentira notamment pour les retraites. Il n'y aura pas assez de prestations. Donc c'est vraiment assez long terme que la question de la baisse de la natalité est problématique. Pour l'instant, on est au fond simplement dans un cheminement où il y a eu une hausse de l'espérance de vie, donc c'est une des raisons aussi de l'augmentation des coûts de santé. Alors cette raison-là va un peu s'effacer dans l'avenir parce que malheureusement la mortalité ne diminue plus très rapidement. Entre 2012 et maintenant, les femmes par exemple n'ont gagné qu'une demi-année d'espérance de vie, c'est très peu. Avant on gagnait une année d'espérance de vie tous les 5 ans, et c'est ça aussi qui est une des causes du vieillissement.
1: Bon, pour endiguer cette chute de la natalité, alors qu'on le rappelle, le président Emmanuel Macron avait appelé au réarmement démographique, Sébastien Lecornu a annoncé hier soir la création d'un prêt à taux zéro natalité pour faciliter l'accès à la propriété d'un logement adapté pour les familles. Ce genre de mesure, il peut vraiment avoir un impact sur les courbes de naissance ?
20: Écoutez, dans le livre, j'ai regardé les mesures qui avaient été prises par un grand nombre de pays sur la planète, parce que on n'est pas les seuls concernés, c'est vraiment un phénomène général. Sur les 95 pays qui compte plus de 10 millions d'habitants, 92 ont une fécondité en baisse, et en baisse souvent assez rapide. Donc c'est un problème général. Donc presque tous les pays cherchent à trouver une parade. Et aucune des parades jusqu'ici n'a marché. Et quelquefois, c'est des parades beaucoup plus dures. Des mesures comme, par exemple, la Hongrie de Orban avait décidé que pour relever la natalité, les familles à partir de 2 enfants ne paieraient pas d'impôt sur le revenu. Vous vous rendez compte de, imaginez ça.
1: Et ça n'a pas fonctionné.
20: Ça n'a absolument pas fonctionné. Quelquefois, ça fonctionne pendant une année, 2 années, 3 années. Il y a un petit rebond. Mais souvent, c'est parce que les couples avancent la naissance d'un enfant que de toute façon, ils auraient fait. Puis on voit ensuite, 3 ans après, ben ça rebaisse et même un peu plus.
1: Mais ça veut dire que la France qui a résisté plus longtemps que certains de ses voisins à cette chute de la natalité, ça ne s'explique pas non plus par les politiques publiques natalistes qui étaient mises en place.
20: Non, là, on est dans un phénomène extrêmement général que bon, j'ai tenté d'analyser dans le livre, et il me semble qu'il y a au fond des faits de civilisation qui sont à l'échelle de la planète, et un des faits très importants et on peut le documenter par beaucoup de statistiques, c'est le fait que maintenant les femmes depuis une quinzaine d'années ou une vingtaine d'années sont plus diplômées que les hommes. Donc elles estiment de plus en plus que c'est pas qu'elles soient carriéristes comme on dit, mais elles estiment que elles ont le droit à une carrière autant que les hommes. Et donc, elles disent bon, ben les hommes aussi doivent prendre leur part de la charge de l'éducation des enfants, de la charge du ménage, et c'est pas du tout ce que montrent les statistiques.
1: Justement, le titre que vous avez choisi pour votre livre, c'est la grève des naissances. La grève, c'est donc quelque chose qu'on décide. On décide de ne plus faire autant d'enfants aujourd'hui. Qui décide ? Est-ce que c'est les femmes qui font davantage carrière, vous le disiez ? Ou les conjoints qui décident indirectement parce qu'ils ne sont pas suffisamment impliqués.
20: C'est les couples. Dans l'ensemble, c'est vraiment une décision de couple désormais de faire un enfant. Donc, on pèse le pour et le contre d'un grand nombre d'éléments. Et la carrière est un des éléments. Le coût de l'enfant, je le souligne aussi. Et c'est une chose dont on parle, diront, plus à l'étranger qu'en France. C'est comme ça qu'on explique le fait qu'il y a une chute vertigineuse en Extrême-Orient. On voit que la Chine est en train de passer au-dessous d'un enfant en moyenne par femme. C'est la même chose à Singapour, c'est la même chose en Corée, c'est encore plus bas, etc.
1: En France, un enfant, on estime que c'est entre 150 et 200 000 euros à la charge des parents entre sa naissance et sa majorité.
20: Oui, c'est le même un peu plus. C'est le chiffre qui a été donné dans une étude de l'INSEE il y a 2 ans. Disons qu'on est en moyenne autour de 200 000, plutôt entre, selon le milieu social, entre 150 000 et 250 000 euros.
1: Et quand on traverse une période économique compliquée comme celle que l'on vit aujourd'hui, ça freine les couples dans leur désir d'enfant, vraiment ?
20: Non, je pense que ce qui est à l'œuvre...
1: Parce que c'est aussi que des pays très pauvres font plus d'enfants que nous.
20: Ah ben oui, mais parce qu'ils ont pas les... Ils en font plus, mais ils sont en train de diminuer rapidement aussi. Hein. On croit en Afrique, la baisse est maintenant très, très, très, très nette. Il y a des pays qui... On ne rejoint pas encore la France. Mais alors, pour répondre à votre question, c'est plutôt l'idée que les enfants, ça demande de plus en plus d'attention. Et ça demande de plus en plus d'attention. Ce que je propose comme idée dans le livre, c'est parce que l'ascension sociale, et là il y a des très bonnes études de l'OCDE, a été freinée et ralentie dans des pays comme le nôtre. Et donc, pour monter socialement, pour avoir
1: une carrière,
20: ça coûte plus cher.
1: Très rapidement, Hervé Lebras, on s'est longtemps inquiété de voir la population mondiale croître au point de ne pas pouvoir nourrir tout le monde. Est-ce qu'aujourd'hui, le principal danger pour l'humanité, c'est cette dénatalité?
20: Non, pour l'humanité, on a le temps. L'ONU qui fait les meilleures prévisions d'habitude ou projections de population dit que c'est à partir de 2080-2085 que la population mondiale arrêterait de croître. Donc on a le temps, et d'autres institutions, notamment le centre Wittgenstein de Vienne ou les grandes revues anglaises, disent que ça serait peut-être vers 2065-2070. Donc on va continuer à croître lentement.
1: Merci beaucoup Hervé Lebras. Je rappelle le titre de votre livre, La grève des naissances, et ce sous-titre, Comment les inégalités femmes-hommes font chuter la natalité dans le monde entier, c'est aux éditions de l'Aube. Je vous propose de rester encore quelques minutes. Je ne sais pas si vous connaissez Alex Vizorek.
0: Bonjour Monsieur Lebras.
1: Mais dans un instant, ce sera lui.
0: Je suis là.
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1: L'œil d'Alex Vizorek à 7h55. Bonjour Alex.
34: Bonjour Céline.
1: Notre invité Hervé Lebras est donc resté pour votre chronique.
0: fait des bébés.
1: Oui. Ah, pas tout de suite. Hein.
0: C'est pas le plus gros tube de Jean-Jacques, mais enfin bon. On va donc parler d'enfant ce matin. L'enfant, le plus beau cadeau d'une vie pour certains, ou le plus dévastateur effet secondaire de l'alcool pour d'autres. Et pour parler de ça, vous avez invité Hervé Lebras, avec qui on a des parcours un peu parallèles. Vous êtes démographe professionnel, c'est-à-dire que vous étudiez scientifiquement la fécondation des Françaises, alors que moi je suis plus, je dirais, démographe amateur, c'est-à-dire que je fais à peu près la même chose que vous, mais c'est une approche plus empirique, je dirais, du sujet. Mais j'aime beaucoup, moi, Monsieur Lebras, et c'est vrai que certains de vos détracteurs ont tendance à dire, pour relancer la natalité, c'est pas avec Lebras qu'on va y arriver. Et anatomiquement, c'est pas entièrement faux. Notez que je fais le mariole, mais c'est pas moi qui donne l'exemple en matière de natalité, parce que moi je le dis toujours, ce qui me plaît en premier chez une femme, c'est la ménopause. Donc je suis à l'abri, si vous voulez, du problème, et ça m'arrange bien parce que moi je ne veux pas spécialement d'enfants. Je le dis aussi, je suis pédophobe, et pour un Belge c'est rare. Donc voilà.
1: Vous me disiez aussi, oui, Alex, en France l'exemple ne vient pas d'en haut non plus.
0: Et oui, mais oui, en matière de natalité, Emmanuel Macron, c'est un peu faites ce que je dis, mais faites pas ce que je fais, parce que c'est le premier à nous parler de réarmement démographique comme si la procréation était une guerre. Et si c'est le cas, Manu, c'est un déserteur. Mais oui. Alors que nous, en Belgique, notre famille royale, il n'y a rien à dire. Hein, parce que là, en reproduction, ils sont irréprochables. Ils continuent même à se découvrir des nouveaux enfants. Passé 50 ans, plus des officiels, il y a des illégitimes. Chez moi, ils participent tellement au réarmement démographique qu'on continue à découvrir des douilles après qu'ils aient tiré leur coup. C'est fou, fou, fou.
1: Bon, revenons, oui, au livre.
0: Oui, bien sûr.
1: Vous avez lu, Alex, Hervé, oui, Lebras. Il y dresse le constat suivant. La natalité s'effondre à des niveaux historiquement inédits, et ça partout dans le monde.
0: Partout dans le monde. Heureusement, Patrick Bruel a le droit de quitter le territoire, donc ça pourrait repartir. Non, plus sérieusement, il y a des raisons d'espérer, parce que là, la bonne nouvelle, c'est qu'avec les résultats de l'extrême droite en Allemagne par les urnes, si l'histoire suit son cours naturel, on va perdre quelques jeunes dans 6-7 ans, mais dans 15 ans, c'est le baby-boom et tout repart, les 30 glorieuses, et c'est bon, quoi.
1: Bon, c'est pas la tendance actuelle.
0: Oui, c'est vrai.
1: Hervé Lebras l'écrit, la population humaine pourrait disparaître plus rapidement qu'on ne le croit.
0: Eh oui, vous le dites dans le livre, mais vous nuancez le propos. Je cite, l'horizon cependant est suffisamment lointain pour que beaucoup craignent plus une catastrophe atomique ou climatique. Monsieur Lebras, vous avez ce don pour être positif et rassurant. C'est-à-dire que j'imagine que si vous avez une fille qui vous dit « Papa, j'ose pas aller marcher dans la forêt parce que j'ai peur de tomber sur un loup », oui, c'est pas grave, ne t'inquiète pas, c'est plus une forêt fréquentée par Nordal Lelandais et Cédric Jubilard, va te promener.
1: Bon, venons-en, Alex, oui, à ce qui pour vous est le point central, oui, du recul de la natalité. On l'a évoqué avec Monsieur Lebras, c'est le coût de l'enfant.
0: Le coût entre 150 et 250 000 euros, si t'as pas de t'as des jumeaux, c'est le prix d'un beau T4, tu vois. Oui, mais oui, excusez-moi, mais c'est démesuré comme prix pour un produit qui, jusqu'à ses 18 ans, n'est pas rentable une seconde. Et au fond, c'est la réflexion inverse qu'il faut avoir. Comment ça se fait qu'il y a encore tant de gens qui font des enfants? Et c'est rigolo, vous avez parlé de la Corée du Sud, où les jeunes remplacent de plus en plus les enfants par des animaux domestiques. Ouais, et la question, est-ce qu'il vaut mieux avoir un chat ou un enfant? Alors, en d'autres termes, est-ce qu'il vaut mieux ruiner son canapé ou ruiner sa vie? La question, elle est vite répondue, quoi.
1: Et justement, certains politiques veulent compenser cette angoisse du coût financier de l'enfant.
0: Et oui, et notamment, c'était avant-hier, Nicolas Dupont-Aignan, il a eu une idée géniale. Et il est allé la donner sur CNews. Et ça, c'est devenu une habitude des politiques, quand ils ont une dinguerie à dire, ils disent, on va sur CNews, parce que je suppose qu'ils se disent que dans la masse, ça passera mieux que sur une autre chaîne. Écoutez, mon Nico.
2: Je propose qu'à chaque nouveau-né français, l'État donne un capital de 10 000 euros.
0: Mais oui, mais pourquoi? C'est 10 000 euros par enfant, ça fait cher la saillie, voyez-vous, mais... Non, mais oui, mais excusez-moi, mais la 5e République, ce système électoral, c'est vraiment n'importe quoi. Tant qu'on sanctionne pas les politiciens qui font des promesses qui tiendront pas, ça n'ira pas. C'est-à-dire, bientôt, on va plus élire un président, on va élire le meilleur camelot. Et oui, mais méfiez-vous, parce que Nico, il est pas à l'abri de proposer un Magimix, une Porsche, et un appart sur la Côte d'Azur dans lequel il passera faire le ménage tous les lundis, à chaque Français qui va voter pour lui, courage. Dans 8 mois, la campagne électorale est finie et le gagnant viendra nous expliquer que malheureusement, tout ce qu'il a promis, à cause d'une conjoncture exceptionnelle, ne pourra pas se faire et qu'il va malheureusement devoir augmenter nos impôts. Vive la République! Et vive la France.
1: J'ai l'impression que vous aviez écouté Christophe Jacubizine.
0: Ah, il a dit pareil.
1: Avant de venir. Merci Alex, on vous retrouve évidemment tout à l'heure à 11h30 pour le Kit ou Double sur RTL. Et merci Hervé Le Bras d'avoir
0: merci
1: été
0: beaucoup.
1: L'invité d'RTL ce matin. Merci à vous de nous être fidèles. 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
1: Et le journal de 8h est présenté par Olivier Bois. À la une, Olivier, c'est station essence au bord de la crise de nerfs.
7: Oui, presque des bagarres, des insultes et des voitures qui s'agglutinent, notamment aux abords des stations Total, prise d'assaut du fait des prix bloqués. Dans ce journal également, comment les services antiterroristes suivent la mouvance d'ultra-droite à laquelle est soupçonné d'appartenir donc ce policier arrêté qui suspectait d'avoir préparé un attentat. Cédric Jubilard attendu chez la juge d'instruction à Fouertel ce matin, c'est sa première audition depuis ses aveux. Ce conseil municipal d'une commune près de Châteauroux qui démissionne contre l'arrivée de Google au milieu de ses champs. Et puis, qu'allons-nous manger cette année? C'est le collagène, Céline, qui est à la mode.
1: À 8h15, face à Fogiel, à 97 ans, il n'a rien perdu de son énergie. Tout juste fait commandeur de l'Ordre National du Mérite par Emmanuel Macron, Hugo Frère repart sur les routes pour sa tournée Escapada. Il est donc l'invité de Marc-Olivier Fogiel ce matin.
7: Cette fois, le record a été atteint. 2,38 € le litre de gasoil hier. Si on fait la moyenne dans 9000 stations en France, c'est parfois beaucoup plus évidemment en ville ou sur autoroute. Et ça provoque donc une ruée vers les stations Total où les prix sont bloqués. Et il n'y en a pas en l'occurrence pour tout le monde. Résultat, les voitures s'entassent au point de provoquer des tensions, des insultes et même des débuts de bagarres. Comme ici à Strasbourg, reportage de Yannick Holland.
8: Le code de la route ne semble plus vraiment exister devant cette station Total. À chaque livraison, des voitures en travers de la route, des bus qui zigzaguent, ça klaxonne dans tous les sens. Et au cœur de la mêlée, Dylan avec sa voiture qui ne veut surtout pas perdre sa place.
9: J'ai fait 15 stations essence avant d'arriver ici et de trouver une station avec un peu d'essence. Je suis au rouge comme vous pouvez le voir.
8: Là vous êtes en travers de la route quand même.
9: J'ai pas le choix, faudrait peut-être, je sais pas. Enfin, je suis pas le seul comme vous pouvez voir, il y a tout qui se bloque là, à droite, à gauche. C'est la loi du plus fort j'ai envie de dire, hein. C'est premier arrivé, premier servi. Des tensions au niveau des conducteurs, oui bien sûr. C'est pas que ici, c'est dans toutes les stations. Hein.
8: Nathalie reste zen en attendant son tour.
10: C'est le bazar. Et puis, à ton souhait. Et ma foi, voilà, il faut venir parce qu'il n'y a plus de livraison tous les jours. Et je m'agglutine comme tout le monde.
8: Mais les altercations entre automobilistes sont devenues un grand classique pour les habitués du café juste en face de la station.
11: Ah non, il faut rester une heure ou deux, il y aura de la bagarre.
12: Ouais, c'est vrai, mais oui, des insultes,
11: c'est chaud.
12: Ça commence à s'embrouiller.
11: Ça fait de l'animation.
12: Ouais, certains ne respectent pas leur tour. Et après, les autres, ça fait au moins 20 minutes qu'ils sont en train d'attendre et ils passent devant.
8: Des tensions qui retombent finalement très vite. Dès que les pompes sont vides, les conducteurs repartent aussi secs à la recherche de stations-service à prix bloqué.
7: Reportage à Strasbourg de Yannick Holland. Emmanuel Macron, lui, va recevoir à partir de 10h30 ce matin les chefs de parti ou leurs candidats à la présidentielle pour parler des tensions internationales et justement des répercussions qu'elles ont sur les prix de l'énergie. Le président qui surveille par ailleurs le travail de son gouvernement sur le budget, Sébastien Lecornu veut 54 milliards d'euros d'économies alors qu'on entendait jusque-là le chiffre de 30 milliards seulement, un régime donc plus sec que prévu et qui provoque déjà la colère de la CGT qui appelle à une mobilisation le 29 septembre.
1: 8h03 sur RTL, un policier est en prison, soupçonné d'avoir préparé un attentat.
7: Oui, il a été arrêté le 23 août dernier, alors qu'il sortait justement de son commissariat dans les Yvelines. Il est soupçonné d'avoir préparé des attaques contre l'État et même contre la police nationale. On ne sait pas s'il a reconnu les faits en garde à vue. En studio avec nous, Maxime Lévy. Vous nous disiez, Maxime, tout à l'heure à 7h, qu'il est soupçonné donc d'appartenir à la mouvance d'ultra-droite, qui est très suivie par les services de renseignement.
13: Oui, prise très au sérieux depuis plusieurs années, à la fois par les agents du renseignement territorial, mais aussi ceux de la DGSI. Avec le terrorisme islamiste, c'est une des priorités de ces services. Pour faire simple, l'ultra-droite, c'est une classification policière, c'est le partage d'idées identitaire, nationaliste, radical, raciste. Et c'est très important, la volonté de passer à l'action violente. L'année 2025 avait d'ailleurs marqué un tournant avec le premier attentat d'ultra-droite abouti, celui de Puget-sur-Argent, un homme de 55 ans mis en examen pour assassinat terroriste. Il avait tiré sur son voisin tunisien en revendiquant l'avoir tué pour ses origines. Au moins 4 autres attentats et actions violentes ont été déjoués depuis. Selon une source au sein des services de renseignement, c'est un mouvement qui se rajeunit et qui est dit divisés en plusieurs sous-communautés, les masculinistes, les passionnés de tuerie de masse, les néo-nazis revendiqués, mais avec toujours cette volonté de passer à un moment par l'action violente.
7: Merci Maxime Lévy, service police-justice d'RTL.
1: Et puis info RTL ce matin, Cédric Jubilard est attendu chez la juge d'instruction.
7: Et c'est important parce que c'est la première fois depuis qu'il a avoué avoir tué Delphine Jubilard qu'il est auditionné, Plana Radenovic.
3: Oui, 2 mois après ses aveux, Cédric Jubilard va être interrogé sur les détails de cette nuit du 15 au 16 décembre 2020. Il est en ce moment extrait de la prison de Toulouse-Seyss pour être conduit sous escorte vers la cour d'appel. L'enjeu pour l'homme de 39 ans, condamné à 30 ans de réclusion pour le meurtre de sa femme, est d'étayer sa version livrée début juillet, après plus de 5 ans de dénégation. Cédric Jubilard a décrit, je le cite, l'ambiance toxique et nauséabonde, son couple au bord du divorce, et puis cette nuit tragique, sa femme l'insulte, a-t-il expliqué, et lui, il l'étrangle. Je voulais qu'elle se taise, a-t-il dit. Il cache ensuite son corps à une dizaine de kilomètres de leur maison et il s'enferre, dit-il, dans son mensonge. L'enjeu pour lui est de se montrer désormais dans une démarche de vérité avant la reconstitution du crime prévue le 2 octobre.
7: Info RTL signé ce matin, Plana Radenovic. Un père de famille est parti en prison, condamné à 6 mois de détention ferme parce qu'il avait insulté et menacé un surveillant et l'un principal du collège de sa fille à côté de Bordeaux.
1: Les Russes ont commencé à voter pour élire leurs députés.
7: Oui, premières élections législatives depuis le début de la guerre en Ukraine, mais absolument aucun suspense dans un pays où l'opposition est de toute façon muselée, à l'image de cet homme, Boris Nadejdine, vétéran de la politique russe, l'un des derniers qui osait dire son opposition, par exemple, à la guerre en Ukraine, mais qui est maintenant réfugié en France, Nicolas Burnand.
4: Oui, il vit désormais seul, en exil, quelque part dans le sud de la France. En juillet dernier, Boris Nadejdine a été condamné par un tribunal de Moscou pour extrémisme. Menacé d'arrestation, il a décidé à 63 ans de quitter son pays.
5: Le ministère de la Justice m'a déclaré agent de l'étranger. Quand la police a de nouveau frappé à ma porte, ils m'ont remis un papier qui signifiait que j'allais être poursuivi pénalement. Il vaut mieux être à l'étranger libre et en vie plutôt que d'être en prison, surtout en Fédération de Russie. Certains leaders de l'opposition y sont morts.
4: Cet ancien député de la Douma avait déjà été empêché par les autorités en 2024 de se présenter à l'élection présidentielle face à Vladimir Poutine. Il était l'un des derniers à critiquer la guerre en Ukraine.
5: Pratiquement chaque jour, des drones ukrainiens survolent des dépôts pétroliers en Russie, touchent des entrepôts et même des infrastructures civiles. Des gens sont tués, bien sûr. La grande majorité de la population aspire à la paix, mais Vladimir Poutine pense qu'avec encore un peu de temps, l'armée russe remportera la guerre.
4: Aujourd'hui, l'opposant ignore de quoi son avenir sera fait. Ses parents sont âgés, ses enfants encore scolarisés en Russie. Il ne sait pas s'il pourra les revoir un jour.
7: Merci Nicolas Burnand.
1: 8h07 sur RTL. David ne gagne pas toujours contre Goliath, surtout quand Goliath, c'est Google.
7: Oui, le géant d'Internet a décidé d'implanter un gigantesque data center au milieu des champs dans le village d'Étrechet. 1000 habitants près de Châteauroux, un data center, vous savez, c'est un gigantesque entrepôt avec des ordinateurs ultra puissants qui permettent justement de faire fonctionner la machine Google. Les élus ont tout fait pour que ça n'arrive pas à Christian Ponvert.
6: Absolument, la maire et 4 de ses adjoints ont démissionné, comme Bruno Déterne, le premier d'entre eux.
14: On n'a aucun moyen de pouvoir intervenir en tant qu'élu.
6: Et c'est ce qui révolte Marie-Pierre Chabonnat-Canal, ce deuxième adjointe. Selon elle, l'installation d'un data center n'a rien d'anodin. Les 8 bâtiments de 20 mètres de hauteur produisent du liquide de refroidissement classé polluant éternel.
15: On sait qu'il y a des micro-fuites annuelles estimées à 3%. Ça veut dire qu'on parle pour aujourd'hui de choses identifiées, des cancers du sein, des problèmes de thyroïde, des problèmes d'immunité. Donc ça, c'est chiffré et il y a des vraies études sur cette question-là.
6: Gilles Avérousse, président de Châteauroux Métropole, se veut lui très rassurant.
16: Les dispositifs techniques industriels qui contiennent des polluants, des dispositifs de sécurisation pour capter ces liquides au cas où ils viendraient sortir des tuyaux dans lesquels il n'y a aucun risque supplémentaire sur le centre de données de Google que sur n'importe quelle autre installation de réfrigération qu'on a dans n'importe quelle usine du territoire français.
6: Il indique que Google s'engage à payer 58 millions d'euros pour acquérir cette parcelle de 195 hectares. Selon lui, ce projet devrait créer 1500 emplois directs sur 10 ans.
7: Merci Christian Ponvert.
1: Et puis RTL, c'est ce que vous allez manger dans les mois qui viennent.
7: Oui, parce qu'il en va de la gastronomie comme du prêt-à-porter. Il y a des modes et en l'occurrence, on les découvre souvent au Salon International de l'Alimentation qui est prévu mi-octobre. Mais Virginie Garin sait déjà quels seront les produits vedettes cette année?
17: Alors, l'ingrédient que vous allez voir de plus en plus sur les étiquettes, c'est le collagène. Xavier Terlet est spécialiste de l'innovation alimentaire.
18: On va des barres au collagène, des boissons au collagène, des gâteaux au collagène. Est-ce que ça, les promesses que ça revendique, je n'en sais rien. Mais enfin, le collagène est beaucoup utilisé dans l'industrie cosmétique et de plus en plus en alimentaire aujourd'hui.
17: Alors, le collagène est d'origine animale ou végétale. On en extrait des algues. Il apparaît en gros, par exemple, sur ce paquet de nouilles saveur crevettes et vous promet des articulations en meilleur état. Halte à la morosité. Les industriels veulent aussi vous faire rêver avec des produits plus joyeux, aux couleurs flashy, avec un ingrédient qui s'appelle l'oubé. C'est un légume racine violet.
18: On a beaucoup de produits violets que vous verrez sur le Cial. Des gâteaux, des boissons violettes. Le violet est la couleur de ce Cial.
17: La tendance, ce sont aussi les bouchées à manger avec les doigts. Bouchées d'aligots comme des nuggets, de lasagne, de burgers. Et le produit qui vous fera peut-être le plus saliver ou pas, ce sont ces bouchées de fromage de chèvre colorées justement à l'oubé, donc violette, et aromatisées au chocolat blanc et à la noix de coco.
7: Merci Virginie Garin. Deux rendez-vous foot. D'abord la première liste de Zinedine Zidane ce soir à 18h à la Fédération de foot avant le match Turquie-France vendredi prochain. Et puis l'ouverture de la 5e journée de Ligue 1, Monaco-Lens ce soir. 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
19: 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Jade et Eric Silvestro seront en direct de la brasserie Le Palais, toujours à Fréjus. On vous attend évidemment nombreux. Merci beaucoup Olivier Bois et bon week-end. La météo, Peggy Broche, quel temps à Fréjus justement?
20: Il fera beau, voilà. Dans le sud-est, on a du beau temps et ça va durer toute la journée. Alors un ciel est légèrement voilé ce matin, mais ce sera bien dégagé cet après-midi avec un peu de mistral et de tramontane. En revanche, on a le reste de la perturbation d'hier qu'on retrouve ce matin entre le sud-ouest et le nord-est qui donne un ciel bien couvert avec quelques averses. Et puis sur le nord-ouest, on a quelques grisailles ici ou là, voire des bancs de brouillard et quelques bruines également sur les bords de Manche qui peuvent gagner l'Île-de-France. Ça reste très localisé. Cet après-midi, retour d'un temps sec sur tout le pays avec un ciel variable entre nuages et éclaircies sur une bonne moitié nord. Des nuages plus nombreux quand même sur les frontières du nord. Et puis toujours cette trace un peu plus nuageuse, même si les nuages se morcellent, du sud-ouest au nord-est avec un petit risque d'averse encore au sud de la Garonne sur le relief des Vosges. Et puis on a également un risque d'averse sur les reliefs des Pyrénées, des Alpes du Sud, averse orageuse, comme sur le relief Corse. Côté température, 10 à 15 degrés en général ce matin, cet après-midi 19 à 23 au nord jusqu'à 29 degrés au sud.
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19: Il est 8h12 sur RTL, à suivre face à Fogiel. Bonjour Marc-Olivier.
21: Bonjour Céline, bonjour à toutes et à tous.
19: Votre invité ce matin, un grand nom de la chanson française, 97 ans, est décoré lundi par Emmanuel Macron.
21: Et oui, c'est Hugo Frey qui était à l'Élysée lundi, grand commandeur de l'Ordre du Mérite. Dis-moi Céline.
22: Dis-moi Céline. Les années ont passé.
21: Bah oui, elles ont passé, vous avez bien grandi. Et donc voilà, vous savez que Céline Dion porte ce prénom, oui, comme le vôtre.
19: C'est pas mon cas, hein. C'est pas votre nom. Ça.
21: Parce que Hugo Frey donc a fait cette magnifique chanson et plein d'autres. On reçoit Hugues dans un instant, Céline.
19: À tout de suite, Marc-Olivier.
21: Très bien, dis-moi Céline.

0: Et avant de retrouver donc Hugo Frey, RTL chez vous, on vous retrouve vous, Franck Hanson. Vous êtes depuis 6h ce matin au manoir de Courcelles dans le Pas-de-Calais. Un manoir privé qui va ouvrir ses portes au public ce week-end pour les Journées Européennes du Patrimoine, comme près de 18 000 lieux d'ailleurs à visiter en France. Les propriétaires David et Hubert ont restauré la bâtisse du 15e siècle et ils ont aussi, Franck, recréé un jardin d'esprit Renaissance.
1: Oui Céline, et vous entendez peut-être derrière nous, il y a les oies et les canards qui sont là au pied de la rivière de la Ternois. C'est un décor magnifique, bucolique, hein, au pied de ce petit manoir du Moyen-Âge. Le ciel, le soleil qui fait une percée là à travers la brume. Alors on est toujours avec David, l'un des propriétaires des lieux. Merci toujours de nous accueillir. Ce jardin là ici, magnifiquement décoré, c'est la première chose que vous avez rénové d'ailleurs ici. Hein.
2: Premier travail titanesque, c'est de créer cet esprit d'esprit Renaissance et de mettre des perspectives avec des chambres vertes, des chambres roses. C'est très structuré, l'art aux pierres, voilà, c'est ouais. De créer cet univers, il y a également de créer un verre.

0: Donc au manoir de Courcelles ce matin, ça vaut le déplacement, franchement.
1: Et on entendait bien derrière vous les galinacées, Franck Hanson. Merci beaucoup, voilà. Franck. On vous rappelle que s'il y a près de chez vous une initiative, une situation, quelque chose que vous aimeriez voir mis en avant sur RTL, vous pouvez nous écrire par mail RTL chez vous, tout attaché @rtl.fr. À suivre donc maintenant sur RTL, Hugo Frey face à Fogiel.

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18: Il est 8h18 sur RTL, face à Fogiel. Maintenant, l'interview de Marc-Olivier Fogiel. Quelques jours après avoir été décoré à l'Élysée, un grand nom de la chanson française est avec vous, Marc-Olivier. Vous l'avez peut-être reconnu, cet invité, c'est Hugo Frey.
19: Et bonjour Hugo Frey.
4: Bonjour.
19: Merci d'être là, 97 ans.
4: Oui.
19: Pompier bon oeil.
4: Oui.
19: 70 ans de carrière. Et Emmanuel Macron vous a remis lundi des insignes.
4: Oui.
19: Commandeur des arts du mérite. Vous, la voix de Santiano, de Céline, de Stubol, du petit Anne Gris, d'Adieu Monsieur le Professeur. Enfin, comme ça, il y en a 430. Vous étiez ému lundi à l'Élysée.
4: J'étais très ému. Très, très ému. Surtout parce que je voyais tous mes amis qu'on m'avait autorisé à inviter. Mmh. Ils étaient là, des musiciens à moi, des gens très simples, très modestes. Celui qui nous conduit sur la route, le chauffeur, etc.
19: Puisque vous êtes encore en tournée, hein, il faut le dire. Donc, qui vous conduit sur la route à 97 ans parce que vous êtes encore en tournée.
4: Et j'ai été très ému de voir tous ces gens-là.
19: En même temps, vous êtes un des derniers survivants. Vous en avez perdu du monde en route à 97 ans. Vous avez pensé à qui de ceux qui n'étaient pas là? Vous avez été fauché par la vie à plusieurs reprises.
4: Oui.
19: Vous avez perdu un frère qui s'est suicidé, une sœur.
4: Dernièrement, j'ai perdu une petite fille.
19: Vous avez pensé aussi à tous ces disparus à l'Élysée?
4: Bien sûr, bien sûr. Je n'ai pensé que presque qu'à ça, parce que quand le président Macron a été candidat pour être président, j'avais assisté à une soirée et où je l'avais rencontré.
19: D'accord.
4: Et à un moment donné, Brigitte Macron, que je ne connaissais pas, venait vers moi, me dit, est-ce que dans votre famille, il y a quelqu'un de religieux? Il y a un religieux dans votre famille? J'ai réfléchi, j'ai dit, non, je crois pas, non. Je dis, si, c'est peut-être ma cousine qui est religieuse. Ah oui, comment s'appelle-t-elle?

0: Elle s'appelle Sœur Eliane. Elle se lève, elle me dit « Sœur Eliane ? Mais c'est pas possible !»
1: Elle connaissait Sœur Eliane, elle connaissait votre cousine Brigitte Macron.
0: Elle connaissait, elle était professeure de philo.
1: D'accord, c'était la professeure de philo de Brigitte Macron.
0: Voilà, Sœur Eliane, elle était dans l'ordre du Sacré-Cœur.
1: Vous, il faut dire que justement les religieux, ils ont été importants pour vous, et Emmanuel Macron l'a rappelé à l'Élysée, parce que vous, vous aviez des problèmes avec les mots dyslexiques, dis-tout. Et en fait, les dominicains vous ont sauvé en vous trouvant une éducation qui était possible pour vous, et notamment une éducation grâce au cheval.
0: Voilà.
1: C'est ça qui vous a remis sur le droit
0: Exactement.
1: Chemin. Et vous, l'homme des mots, c'est les religieux qui vous ont sauvé. L'éducation est possible, en fait.
0: Oui, ça serait trop long si je vous expliquais ce qui s'est passé dans ma vie récemment. J'ai découvert quelque chose qui explique l'amour. Ça s'appelle l'intrication.
1: C'est quoi ça, l'intrication, Hugo Frey?
0: On arrête tout de suite. C'est trop long.
1: C'est trop long.
0: Toute ma vie, maintenant, je vais vous parler de l'intrication.
1: Mais en deux mots, c'est quoi l'intrication?
0: C'est la possibilité de deux particules dans le monde quantique. Deux particules peuvent communiquer au même instant, quelle que soit la distance et l'époque. C'est-à-dire que vous pouvez parler avec la Sainte Vierge, si vous voulez.
1: Oula,
0: ouais. C'est la fin
1: si
0: de la guerre.
1: Si je peux arriver la Sainte Vierge, c'est formidable. L'intrication. L'intrication vous
0: a... Je voulais pas vous en parler, mais finalement, l'intrication, c'est... Pour moi, tellement important que c'est aujourd'hui la fin de la guerre entre la science et la religion.
1: Alors, je le prends comme ça. Vous, Geoffrey, à 97 ans, qu'est-ce qui fait que vous êtes encore là? Vous n'avez jamais été à la mode et vous avez traversé toutes les modes.
0: Ça, c'est une formule que je reprendrai. Formidable. Je redirai ça parce que c'est exactement ça.
1: Mais comment ça se fait?
0: J'ai jamais été à la mode. C'est pour ça que je suis toujours vivant, quoi.
1: Toujours vivant.
0: Parce que les modes sont faites pour passer.
1: Mmh. Qu'est-ce qui fait qu'aujourd'hui, finalement, vous avez ce lien-là avec le public? Parce que toutes vos chansons, on connaît tous par cœur, on était dans un feu de camp où on les a chantées au scout, à l'école. En fait, elles sont pas très gaies, ces chansons. Elles sont toutes très tristes. Un prof qui s'en va, Stubble qui meurt, le cheval et le père qui pleure. Céline,
0: elle n'a pas de mari.
1: Elles sont tristes, vos chansons.
0: Je n'aime pas la musique légère. Et j'aime beaucoup l'émotion humaine. Et l'émotion humaine, malheureusement, la vie de l'homme est terrible, terrible. D'abord parce qu'on sait qu'on va mourir un jour, et que mourir, c'est quitter plein de choses qu'on adore, des gens qu'on aime beaucoup. Donc, fondamentalement, la vie est triste. C'est pour ça qu'il faut être gai. Parce que je dis, moi, sur scène, aux gens qui viennent me voir, je dis, je veux que vous soyez heureux, parce que c'est un devoir. Vous n'avez qu'une vie. Telle que vous la connaissez, alors ne la gâchez pas en étant triste. Essayez d'être heureux tous les jours.
1: La mort, vous y pensez beaucoup, Hugo Frey, à 97 ans. Elle rôde?
0: Elle est là, tout le temps. Mais je crois que les gens qui pensent à la mort d'une façon négative, c'est terrible. Alors moi, j'essaye de continuer à trouver, à découvrir des choses. Et à mon âge, je viens de découvrir des choses extraordinaires qui font que j'ai... Effectivement, les gens disent, quel est le secret de votre durée? Eh bien, c'est que je découvre encore des trucs tous les jours, et c'est ça qui me rend heureux.
1: Quand vous vous retournez sur votre carrière, vous dites quoi, Hugo Frey?
0: C'est un échec.
1: Pourquoi?
0: Parce que je voulais être peintre, je voulais être sculpteur.
1: Vous sculptez aujourd'hui quand même un peu?
0: J'ai sculpté un petit peu quand j'ai commencé à gagner un peu d'argent et que j'ai pu avoir des moyens, un petit peu de place. J'ai fait un petit peu de sculpture et je disais, bon, ben c'est raté.
1: Mais donc c'est un échec. Quand vous retournez sur ces 430 chansons qu'on fredonne presque toutes, c'est un échec.
0: C'est un échec parce que si vous en connaissez 10 de mes chansons...
1: Oh, peut-être même plus, moi.
0: Parce que vous êtes un professionnel sérieux.
1: Et que je vous aime.
0: Ça, je sais. Je sais ça parce que être aimé de Fogiel, c'était comme être aimé de Bouvard. C'était pas toujours le cas dans les artistes.
1: Mais toutes ces chansons, les Français en connaissent au moins 10. Moi, j'en connais certainement le double, au moins.
0: Oui.
1: Tout ça, ça fait plutôt un succès qu'un échec.
0: Mais j'aurais voulu tous les jours, quand je monte sur scène, tous les jours, je dis, je suis à la place de mon frère.
1: Parce que votre frère, lui, chantait de l'opéra, je crois.
0: Il avait une voix splendide. Pour ceux qui connaissent un peu l'opéra, il avait cette voix extraordinaire qu'avait Jean Liapine.
1: Et donc, il avait cette voix incroyable.
0: Incroyable.
1: Et donc, le succès que vous avez, ça aurait dû être le sien.
0: Oui, sauf que je n'ai évidemment aucun rapport avec lui. Il avait une voix naturelle. Il n'a jamais pris de leçon.
1: Vos chansons, Hugo Frey, elles prônent la liberté, le fait de vivre ensemble, sans revendication. Vous n'êtes pas un militant et en même temps vos chansons, elles font du bien pour ça.
0: Mais je suis comme Brassens, je suis agnostique.
1: Vous êtes agnostique.
0: Je ne suis pas pratiquant, mais je suis très croyant. Très
1: et vous,
0: croyant.
1: Vous croyez en l'homme, donc, et à la bonté de l'homme.
0: Voilà.
1: Vous savez que c'est aujourd'hui, vous dénotez par rapport à ça.
0: Je n'ai jamais été scout, mais j'ai toute ma vie été pris pour un scout.
1: Mmh.
0: Scout, c'est quoi? C'est un mot anglais. Oui, c'est Baden-Powell. Scout, ouais. Et un jour, j'ai parlé avec un simple facteur qui voulait que traduire mes chansons en occitan.
1: Mmh.
0: Et je lui parle de mon souci de savoir d'où vient le mot scout. C'est un mot français, ça. C'est un mot occitan.
1: Ouais.
0: Escoute-moi. Escoute, j'ai quelque chose à te dire. Escoute-moi.
1: Et donc, vous écoutez l'autre, en fait. Hein.
0: Le scoutisme, c'était l'éducation par l'écoute. C'est le contraire de ce qu'on fait aujourd'hui.
1: Et c'est ce que vous êtes. Quelle est votre chanson préférée, la vôtre?
0: Le Petit Âne Gris.
1: Le Petit Âne Gris.
0: Dont je viens de rajouter un couplet.
1: Ah oui?
0: Oui.
1: Il dit quoi?
0: Ah, le dernier couplet, l'âne est mort, et les enfants pleurent. Un curé alsacien, le père Joseph, m'a dit, pourquoi vous faites pleurer les enfants? Puis je les fais pas pleurer exprès. Ils pleurent parce qu'ils sont sensibles à ce que je raconte. Ah oui, mais il faudrait réfléchir à ça. Je rentre chez moi, j'ai dit la raison, et j'ai écrit « Enfants inconsolables, de grâce, ne pleurez plus. Dans cette modeste étable, votre âme est revenue. Pour les nuits de Noël, réchauffez l'enfant nu, réchauffez le petit Jésus. » Voilà pourquoi je suis arrivé à mon âge, parce que si j'étais mort avant, j'aurais pas pu écrire ça.

0: politique. On va terminer presque comme ça. Gaufret, vous aimeriez qu'on retienne quoi à votre mort?
1: Qu'on retienne que j'ai aimé la vie plus que qu'on ne peut l'imaginer. Et je crois que il y a certainement quelque chose après cette vie.
0: Vous avez aimé la vie au point de vous remarier à 94 ans.
1: Et voilà, et ça, c'est une des raisons aussi pour lesquelles je suis aujourd'hui attaché à mon travail. J'ai beaucoup de projets, je vous le dis tout de suite.
0: Génial.
1: Oui, je vais peut-être pouvoir réussir à ouvrir une petite école pour enfants. Je veux arracher de la bouche des enfants cet horrible instrument qui est la flûte qu'on leur enseigne à l'école. Je ferai interdire cet instrument qui est très difficile, mais le ministre ne le comprend pas, ça, pour leur apprendre le ukulélé.
0: Formidable. Donc ça, c'est votre projet. Et puis en attendant, il y a encore la tournée puisque vous êtes sur scène. Vous avez la forme pour ça, Hugues.
1: Ah oui, il faut que je l'aie. Je ne fume pas, j'ai arrêté de fumer, et je vous conseille, les enfants, ne fumez pas, et ne buvez pas trop d'alcool. Enfin, je suis pas non plus un type triste, hein. Si on fait une fête ensemble, qu'à un moment donné, on lève le verre de champagne, je bois un petit goût avec vous, mais je ne bois pas d'alcool.
0: On trinque à Hugues Gaufret ce matin sur RTL. Merci d'être passé nous voir.
1: Merci.
0: Merci, monsieur le commandeur.
1: Merci de m'avoir invité.
0: Très heureux de vous avoir reçu.
2: C'est un fameux trois mâts fin comme un oiseau.
3: Hugues Gaufret, 97 ans et plein de projets avec Marc-Olivier Fogiel ce matin. Merci Marc-Olivier. Dans un instant, on revient sur les principaux titres de ce vendredi 18 septembre. A tout de suite sur RTL.
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3: 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À retenir ce matin dans l'actualité, Sébastien Rouxel.
5: La CGT promet un mardi noir le 29 septembre contre le budget du gouvernement. Sébastien Lecornu veut faire 54 milliards d'euros d'économies, bien au-delà des 30 milliards évoqués jusqu'ici. Il confirme que les retraités les plus aisés vont être mis à contribution, mais sans dire comment et dans quelle mesure. Il propose aussi de geler les APL, l'allocation de rentrée scolaire et le point d'indice des fonctionnaires, autrement dit pas d'augmentation générale. Que des lignes rouges pour Denis Gravouille de la CGT.
8: C'est un budget profondément injuste parce que, évidemment, il tape sur des retraités dont la retraite moyenne est de 2740 euros. Il tape sur les agents du service public. C'est tout à fait injuste. Il est question d'une attaque très forte sur les arrêts maladie. Là, on s'attaque aux malades. Il faut aller chercher l'argent où il existe. C'est absolument lamentable de continuer dans cette voie-là.
20: Qu'est-ce que vous espérez, vous, maintenant?
8: Il faut que la colère s'organise et notamment par la grève et les manifestations le 29 septembre.
5: Denis Gravouille au micro RTL d'Arthur Pereira. Faire des économies tout en aidant les plus touchés par la flambée des prix à la pompe. Le ministre des PME Serge Papin laisse entendre ce matin que la prime grand rouleur sera prolongée au-delà du 30 septembre. Une réunion autour du Premier ministre, dit-il, aura lieu lundi pour prolonger cette aide de 100 euros destinée aux plus modestes qui utilisent leur voiture pour travailler. 1,5 million de personnes l'ont demandé, soit la moitié des bénéficiaires potentiels. Et puis Éric Zemmour sera bien candidat à la présidentielle. Le président de Reconquête l'a confirmé lui-même hier soir.
3: Les bureaux de vote sont ouverts en Russie.
5: 100 millions d'électeurs appelés aux urnes jusqu'à dimanche pour des élections législatives jouées d'avance. Vladimir Poutine a tout fait pour s'assurer une majorité en interdisant notamment au seul parti opposé à la guerre en Ukraine de présenter des candidats. En Ukraine, justement, Vladimir Poutine joue de plus en plus avec le feu. En l'espace de 3 jours cette semaine, il y a eu 7 frappes à 2 kilomètres de la frontière polonaise, puis ce drone abattu par des chasseurs de l'OTAN au-dessus de la Lituanie. C'est ce qu'on appelle la guerre hybride et elle va s'intensifier, prévient le Premier ministre polonais Donald Tusk.
21: Dans le plan russe, selon l'évaluation des services de renseignement, figurent également des attaques hybrides au moyen de drones et de missiles contre les États qui soutiennent l'Ukraine, notamment la Pologne.
5: Le Premier ministre polonais qui est attendu à Kiev aujourd'hui. La guerre en Ukraine, les conflits au Moyen-Orient et leurs conséquences sur notre sécurité et les prix de l'énergie, c'est l'ordre du jour de cette réunion qui aura lieu à 10h30 autour d'Emmanuel Macron. Il a invité tous les chefs de parti ou leurs candidats à la présidentielle.
3: À retenir aussi ce matin, Sébastien, le vrai coup d'envoi de l'ère Zidane.
5: Le nouveau sélectionneur des Bleus dévoile à 18h sa toute première liste des joueurs retenus pour affronter la Turquie, l'Italie et la Belgique en Ligue des Nations. Ce sera fin septembre, début octobre. Le foot, c'est aussi le début de la 5e journée de Ligue 1. Monaco reçoit à 20h45 Lens et son tout nouvel entraîneur, Yannick Cahuzac, qui était jusqu'ici l'adjoint de Dino Topmöller, démis de ses fonctions cette semaine. Un choix audacieux, il le reconnaît lui-même.
22: Est-ce que je me estime aujourd'hui être un entraîneur numéro 1? J'ai envie de vous dire, j'ai pas le package encore. Je suis un entraîneur en formation. J'ai la chance de pouvoir apprendre ce métier avec de super formateurs et en même temps, si je suis là, c'est que je me sens prêt.
5: Yannick Cahuzac au micro RTL de Samuel Duhamel.
3: Merci beaucoup Sébastien Rouxel. On vous retrouve tout à l'heure à 9h. La météo à 7 jours. Maintenant avec vous, Peggy Broche. À quoi faut-il s'attendre dans les jours qui viennent? Plutôt sec encore?
23: Alors plutôt sec, oui, c'est vrai qu'on a une perturbation là ce matin du sud-ouest au nord-est, mais cet après-midi on va retrouver un temps sec sur l'ensemble du pays avec un ciel variable et plus ensoleillé dans le sud-est. Et ce week-end, c'est un beau week-end qui s'annonce dans la plupart des régions, sauf sur le nord, sur les bords de Manche, on va retrouver quelques nuages avec également quelques averses samedi. Et ces averses et ces nuages, on va les retrouver jusqu'en Île-de-France et aux Ardennes dimanche, partout ailleurs. Ce sera du grand soleil avec des températures qui seront au-dessus des normales de saison. Ça va grimper un peu. On sera sur une moyenne de 25 au nord, 27, 29 au sud pour samedi et dimanche. Et je regarde les cartes. Lundi, mardi, mercredi, jeudi, du beau soleil et des températures encore élevées.
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3: Peggy, regardez, nous avons été rejoints dans ce studio. William Galibert, Olivier Dauvert et Jimmy Mohamed sont là. Bonjour.
25: Bonjour.
3: Olivier, vous décidez de mettre à l'honneur dans RTL Matin des marques qui veulent changer le monde.
25: Oui, et le premier épisode de cette série, c'est pour C'est qui le patron, la marque qui a quasiment inventé ce concept des marques qui veulent changer le monde.
3: La santé, c'est avec le docteur Jimmy Mohamed, comme chaque jour. Et vendredi, c'est jour de consultation. Vous allez donc répondre aux questions des auditeurs, Jimmy.
26: Oui, il sera question de compléments alimentaires. Faut-il prendre du collagène en cas d'arthrose? Et puis tiens, en cas d'otite, est-ce que les antibiotiques sont automatiques?
3: Mais avant ça, nous sommes suspendus, comme chaque jour. jour à la voix de William Galibert. Galibert raconte, et ce matin, William, vous nous racontez ces milliers de chèvres errantes qui prolifèrent sur la côte bleue entre Marseille et Martigues.
0: Oh, je sais déjà ce que vous pensez, Céline. Je suis né dans la ville d'Aubagne, sous le Carlaban couronné de chèvres, au temps des derniers chevriers. Mais vous êtes beaucoup trop rêveuse. Et la réalité est beaucoup moins pagnolesque. Parce qu'aujourd'hui, la chèvre provençale, on peut l'imaginer, soleil couchant sur les collines, mais elle mâchonne plutôt tranquillement sur la bande d'arrêt d'urgence de la départementale 9. Ces chèvres errantes, à qui M, le magazine du journal Le Monde, consacre un long reportage, seraient désormais entre 1000 et 2000. Elles provoquent des freinages d'urgence, des accidents, elles abîment des cultures, elles ravagent les vignes, elles m'ont mangé 2 hectares au plus mauvais moment, raconte un viticulteur, quand les grappes ne sont pas encore sorties, 20 000 euros de pertes, et quand je le raconte, ça fait rire les gens. Les clôtures électrifiées parfois ne suffisent pas, et sur TF1, il y a quelques mois, un habitant racontait même...
1: J'entends les tac-tac, je me retourne, je la vois dans le salon. Alors c'est bien, c'est beau de les voir en extérieur, c'est sympa, mais quand vous avez une chèvre dans la maison...
0: Et à Carry-le-Rouet, les chèvres ont même bousculé une mamie de 81 ans. Personne ne sait exactement d'où elles viennent. Les coquines, comme les surnomme l'adjoint au maire de Châteauneuf-les-Martigues, qui est interrogé par le magazine. Il existe évidemment des légendes locales. Un berger qui serait mort en laissant son troupeau. Des propriétaires qui auraient déménagé sans leurs animaux. Et puis au fil des années, ces animaux abandonnés, quelques dizaines au départ, il y a 5 ou 6 ans, se sont reproduits. Figurez-vous qu'un bouc en chaleur peut s'accoupler avec une 50aine de chèvres.
3: Ah oui, et c'est beaucoup. Ces chèvres errantes, on commence à les capturer, William.
0: Et je lis le reportage du Monde. En 2022, le maire d'Ansuès-la-Redonne a pris un arrêté interdisant de nourrir les caprins. La même année, il s'est rapproché de la fondation Brigitte Bardot pour financer un prélèvement 100 bêtes récupérées par un industriel pour débroussailler ses sites. L'éco-pastoralisme. Mais les élus locaux se sentent bien seuls. Une aide de l'État, que dalle. En gros, c'est débrouillez-vous. Je vous cite là le maire de Châteauneuf-les-Martigues, Roland Morin. Ancien agriculteur, l'élu met bénévolement à disposition de sa commune un hangar où il élevait des faisans afin d'abriter les bêtes capturées par ses services. Il y a quelques jours, 98 bêtes ont été capturées, baguées, vaccinées après une période de quarantaine et elles vont être confiées à un éleveur local. Toutes ces initiatives permettent de contenir l'ampleur du problème, mais certainement pas de le régler. Et elles sont toujours là, les coquines.
3: Galibert raconte, comme chaque matin sur RTL. 8h40 à suivre, Olivier Dauvert, le patron, et le docteur Jimmy Mohamed.
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3: Et oui, RTL Matin, nous sommes ensemble jusqu'à 9h30 et avec nous Jimmy Mohamed, notre médecin, et Olivier Dauvert, notre monsieur conso, avec un coup de projecteur ce matin, Olivier, sur ces marques qui veulent changer le monde. Mmh. Et il y en a de plus en plus dans les rayons des supermarchés, des marques qui vendent bien plus qu'un produit. La plus connue, celle dont vous allez nous parler ce matin, c'est qui le patron ?
25: Oui, dans quelques jours, la petite brique de lait bleu, alors la brique et pas le lait bien sûr, la petite brique de lait bleu, c'est qui le patron, va fêter ses 10 ans et on va pouvoir aussi donc fêter ce concept de marques qui veulent changer le monde. En gros, des marques qui considèrent qu'elles ont davantage à vendre que le simple produit qu'elles mettent sur le marché, par exemple du lait. Et c'est qui le patron est un bon exemple, parce que alors évidemment c'est du lait, alors il y a aussi des œufs, des yaourts, du beurre, de la farine par exemple chez c'est qui le patron, mais c'est du lait qui fait vivre dignement son producteur. C'est ça l'originalité. Aujourd'hui, les 300 éleveurs qui livrent le lait pour c'est qui le patron, ils touchent 540€ pour 1000 litres de lait. Mm-hmm. Ça fait 54 centimes par litre payé au producteur. À titre de comparaison, les géants du lait en France, par exemple Lactalis ou Sodiaal, en août, selon la Fédération nationale des producteurs laitiers, ils ont payé entre 400 et 420. Donc, vous voyez qu'à la fin du mois, ça fait quand même sur la paye de l'éleveur laitier entre 25 et 30% d'écart. Ça fait évidemment la différence.
3: Et c'est plus cher aussi en rayon pour le consommateur, forcément.
25: Évidemment. Et c'est aussi 25 à 30% plus cher que les laits ordinaires. Il y a une forme de logique. En ce moment, à la brique d'un litre de lait demi-écrémé, c'est qu'il patron coûte 1,27€. C'est le principe de la démarche. Le consommateur paye objectivement plus cher, mais il a la certitude que l'éleveur en profite. Et c'est d'ailleurs les clients, via une coopérative de consommateurs dont on peut tous être membre, moi je le suis à titre personnel parce que ça m'intéresse, ce sont les consommateurs, via cette coopérative, qui ont fixé le cahier des charges des produits. Et les deux fondateurs, ils s'appellent Nicolas Chabanne et Laurent Pasquier, eh bien ils ont eu cette intuition que si les consommateurs fixaient eux-mêmes les caractéristiques des produits et le prix payé à l'éleveur, alors en rayon, ils accepteraient d'en payer un prix un peu plus important.
3: Et ça marche ?
25: Oui, ça marche, on peut le dire. Alors, il y a deux raisons pour démontrer que ça marche. D'abord, parce que ce lait se vend. Sur une année, si je prends le cas de la brique de lait demi-écrémé, c'est environ 80 millions de litres de lait qui sont vendus. Alors, quand je le rapporte aux 1,5 milliards de litres de lait vendus par les grandes surfaces, ça fait jamais que 5% du marché. Oui, mais derrière ces 5%, il y a quand même 300 éleveurs dont la vie a changé. Et ça, c'est bien la preuve que ça marche. Mais c'est qu'il patron a un autre intérêt. Ça a montré la voie à des tas d'autres marques de lait, des marques locales ou même des marques de distributeurs qui s'engagent sur un meilleur niveau de rémunération des éleveurs et qui en font leur argument de vente, ce qu'on appelle les laits équitables. Et ça, sans c'est qui le patron, ça n'existerait pas, parce qu'en réalité, cette marque-là, elle a montré qu'une part des consommateurs, quand ils savent où va vraiment l'argent qu'ils dépensent, peuvent être moins regardants sur les prix des produits qu'ils achètent.
15: Mais où se cache la valise ?
3: Et oui, on en vient à ce jeu de piste hein, qui nous anime toute cette, depuis le début de l'année, sur RTL. Une valise qui se cache quelque part en France dans un magasin U. Hier, c'est Julien qui l'a trouvée à Aucamville, en Haute-Garonne. Valise toujours aussi bien garnie avec plein de produits du quotidien. Et en plus, 500€ en carte cadeau U pour jouer, c'est toujours aussi simple. Vous écoutez RTL toute la matinée pour découvrir les indices qui vous permettent de la localiser. Ensuite, il faut être le plus rapide, évidemment. Alors, où se cache-t-elle, cette valise, ce matin, nouvel indice, Peggy ?
23: Dans le département de l'Aude.
3: De l'Aude.
23: Oui, L'Aude. Olivier va me reprendre.
3: C'est le contrôle d'Olivier qui va, lui, nous dévoiler le mot de passe pour pouvoir repartir avec tout à l'heure, si vous êtes le premier.
25: Est-ce que je le chante ? Quelque chose de Tennessee.
3: C'est pas mal.
25: Ouais, non.
23: On va faire avec.
3: Quelque chose de Tennessee dans l'Aude pour essayer de repartir avec la valise RTL. Prochain indice tout à l'heure avec Julien Courbet dans Ça peut vous arriver. Tout de suite, maintenant, c'est la consultation avec vous, docteur Jimmy Mohamed. Vous répondez aux questions des auditeurs qui sont nombreuses. On commence avec celle de Daniel, peut-être. Bonjour à tous, nous dit-il. J'ai depuis quelques semaines un nigroma au coude. Alors, moi, je ne sais pas ce que c'est, donc vous allez nous expliquer. Comment est-il survenu? Comment le traiter? Est-ce que je dois subir une intervention chirurgicale?
1: Alors, l'hygroma du coude, c'est quelque chose qui est assez fréquent. C'est une inflammation et une accumulation d'un liquide dans une enveloppe qui normalement est vide, qu'on appelle la bourse, que vous allez voir au niveau du coude, au niveau de l'os du coude, qu'on appelle l'olécrane. Et concrètement, ce qui va se passer, c'est que vous allez avoir une grosse boule molle, qui ne fait pas mal, mais qui est assez inesthétique, qui peut atteindre jusqu'à 10 cm et qui est inconfortable pour le patient. Alors, d'où vient cette boule? De micro-traumatismes souvent répétés, de frottements à répétition, il y a de l'inflammation et vous avez du liquide qui s'accumule au niveau du coude. Le traitement est assez simple, il faut supprimer l'appui qui est responsable de l'hygroma, on évite les frottements, parfois on met un peu de glace, on peut donner des anti-inflammatoires. Et pour répondre à Daniel, la chirurgie est exceptionnelle. Souvent les patients veulent qu'on ponctionne, retirez-moi le liquide présent au niveau du coude, c'est souvent voué à l'échec, mais au bout de quelques mois, en général trois, si le traitement médical n'a pas suffi, là on peut se faire opérer, mais la plupart du temps, je rassure Daniel, ça passe tout seul avec le traitement du médecin.
3: On a à l'instant, Jimmy, une question de Stéphane de Monceau-les-Mines sur l'appli RTL qui rejoint celle de Bertrand de Tourcoing qu'on avait déjà reçue. Est-ce que prendre du collagène prévient ou traite l'arthrose? J'en prends par cure et je n'ai plus mal aux genoux ni aux pouces, nous dit Bertrand.
1: On rappelle que le collagène, c'est une protéine. Et en quelque sorte, c'est le filet qui donne la solidité et l'élasticité à de nombreux tissus dans le corps humain. Au niveau de la peau, on l'utilise parfois pour lutter contre les rides, au niveau des os, des tendons, des ligaments, mais également du cartilage. Et en cas d'arthrose, vous avez une atteinte du collagène qui recouvre le cartilage. Et l'idée serait de se dire, si mon collagène est abîmé, si je prends des compléments alimentaires, je vais le remplacer. Sauf que malheureusement, ça ne marche pas comme ça. Les données montrent que le collagène, lorsque vous allez en prendre dans l'arthrose, c'est pas si efficace que ça. Il n'y a pas de grosses preuves scientifiques. En revanche, si comme Bertrand, lorsque vous prenez du collagène, vous avez l'impression que vous avez moins de douleur, eh bien moi ça me va.
3: Continuez
1: votre collagène si ça marche, mais en revanche les médecins ne vont pas systématiquement vous en proposer. Donc j'ai pas d'opposition, si ça marche prenez-en, mais si ça ne marche pas, ne dépensez pas votre argent.
3: Dernière question, celle de Dounia qui habite Lille et qui nous dit « Mon fils de 4 ans a fait une otite et le médecin n'a pas voulu donner d'antibiotiques. Elle s'inquiète, est-ce qu'il y a un risque pour ses tympans ?» Et elle s'interroge aussi, pourquoi on ne donne plus d'antibiotiques en cas d'otite?
1: En cas d'otite, les antibiotiques ne sont pas automatiques. En fait, il faut bien comprendre que avant 2 ans, on a tendance à mettre des antibiotiques, c'est les recommandations, puisque les otites purulentes se compliquent et ne vont pas guérir spontanément. Mais après 2 ans, lorsqu'on a une otite, en général, moi ce que je dis aux patients, c'est 48-72 heures d'antidouleur, du paracétamol, on lave le nez, on temporise, car très souvent ça guérit spontanément. Et finalement, lorsqu'on donne des antibiotiques aux enfants, on a plus de risques que de bénéfices. Je vous rappelle que les antibiotiques prêts à répétition chez l'enfant abîment la flore intestinale qu'on appelle le microbiote. Plus un enfant prend des antibiotiques, plus il a de risques d'obésité et notamment d'asthme. Donc je comprends que c'est inconfortable pour les parents, mais l'antibiotique en cas d'otite n'est pas systématique. Parfois il va falloir l'utiliser, mais en général on se laisse 48-72 heures et ça passe dans l'immense majorité du temps.
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3: Jimmy, Olivier, Peggy, vous êtes contents de vos prénoms, vous?
25: Ah oui.
0: Vite fait, hein. Non, mais j'ai pas une tête à appeler Jimmy en vrai,
25: c'est honnête. Mais ça, c'est vrai, je le comprends.
0: Et c'est pas nom de scène, hein. Souvent on dit, mais Jimmy Mohamed, est-ce que t'assumes pas? Non, je suis le docteur Mohamed, mon prénom c'est Jimmy.
3: Bon, oui, c'est pas un pseudo pour.
0: Non, c'est pas me cacher, non, vraiment, mais bon. Je ferai une thérapie un jour, on en reparlera.
3: Peggy?
23: Je m'y suis faite.
3: Bah, un peu comme Jimmy.
0: Et vous, Céline, c'est pas mal.
3: Moi,
0: Céline.
3: Ça va, écoutez.
0: Ouais, c'est cool.
3: Oui, je me suis habituée, comme Peggy. Si je vous pose cette question, c'est parce qu'on va parler prénoms à 9h dans C'est notre époque. En 80 ans, les prénoms donnés aux enfants français se sont beaucoup diversifiés, près de 66 000 prénoms différents l'an dernier, 8 fois plus qu'au début des années 50. Alors quels sont les modes d'aujourd'hui? Quel prénom donner à son enfant? Comment choisir? Est-ce que c'est un marqueur social? De tout ça, nous allons parler avec vous au 3210. On attend vos appels, vos témoignages. Si vous avez besoin de parler du choix de vos parents, comme Jimmy, n'hésitez pas à le faire avec nous. Nos experts seront là pour vous répondre. Mais avant ça, évidemment, dans un instant, vous retrouvez Laurent Gérard et Jade. À tout de suite sur RTL.
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3: Il est grand temps de retrouver Laurent Gérard et Mademoiselle Jade. Bonjour.
35: Bonjour.
36: Bonjour Céline, bonjour tout le monde. À chaque nouvelle saison, notre ami Laurent Ruquier fait évoluer l'émission des Grosses Têtes par un astucieux mélange de nouveaux sociétaires et de valeurs sûres, comme en témoigne ce générique d'une émission pilote pas encore diffusée.
37: Eh oui, bonjour à toutes et bonjour à tous. Bienvenue dans vos Grosses Têtes avec aujourd'hui une antiquité. Il vaut mieux pas poser sur une commode, sinon elle risque de s'effondrer. Bernard Mabille.
38: À propos d'antiquité, si on parlait de Brigitte Macron.
37: Plus tard. Et maintenant, une nouveauté italienne dans les Grosses Têtes, Carla Bruni.
39: Oh, buono giorno, les gens de la radio. J'ai regardé la valise RTL. Ce n'est pas une valise Versace. Elle est en plastique. Non.
37: Ça promet. Et un nouveau venu aux Grosses Têtes, le jardinier de silence, ça pousse, Stéphane Marie.
40: Bonjour.
37: Alors, vous, Stéphane Marie, il paraît que vous aimez les tiges.
39: Oh, j'espère que ma petite Julia n'écoute pas sa maman. Non.
38: Tiens, propos de grandes tiges. Vous avez vu Brigitte Macron.
37: Larry Boutboul.
38: Tiens, à propos de boule. J'ai lu dans le Gala que Brigitte Macron est allée en cure à la Bourboule. J'invente pas. C'est pas de ma faute si dans Bourboule, il y a boule.
36: Alors, je reçois maintenant un possible futur candidat en 2027. Du moins, c'est ce qu'il laisse entendre en ce moment dans les médias. Bonjour Patrick Sébastien.
41: Salut.
36: Alors, encore un moyen de faire parler de vous?
41: Alors là, tu te fourres le doigt dans l'œil.
36: Oui.
41: Si j'y vais, c'est pas pour moi. C'est pour les petites gens qui souffrent. Ah. Parce que sous la chemise à fleurs du saltimbanque qui donne du bonheur aux gens, il y a un humaniste bienveillant qui a envie de se lever face aux puissants et leur dire « Ça suffit !»
36: Je sais, ça suffit, c'est le nom que vous comptez donner à votre mouvement politique, je crois.
41: Ouais. Les impôts et les taxes, ça suffit. La sécurité, ça suffit. Le blocage de YouPorn et Pornhub, ça suffit. La chasse au nudiste sur les plages, ça suffit. La hausse des prix dans les clubs libertins, ça suffit.
36: En effet, on voit que votre démarche est purement désintéressée. Hein.
41: Ouais.
36: Selon les proches de l'Élysée, Emmanuel Macron prend l'éventualité de votre candidature très au sérieux.
41: Bah, tu m'étonnes. Ouais. Parce que moi, tu me connais.
36: Je suis étonné.
41: Pratique pas la langue de bois. Tiens d'ailleurs, ça fera un bon slogan pour ma campagne. Chez Patoche, c'est pas la langue qui est de bois, c'est la bite.
36: Oh là là là là. Écoutez, la politique, c'est sérieux, Patrick.
41: Ouais, mais je suis sérieux, la preuve. Je suis en train de réfléchir à mon futur gouvernement.
36: Oui, aïe, aïe, aïe. Ça donnerait quoi?
41: Premier ministre, Rocco Siffredi.
36: Ouais.
41: Ministre de la Jeunesse et des Ports, Dominique Strauss-Kahn. Mmh. Ministre de l'Intérieur, Doc Gineco.
36: Oui.
41: Ministre de la Culture, Marc Dorcel.
36: Ah, d'accord.
41: Ministre de la Fonction Publique, Christine Chatlis.
36: Ok.
41: Ouais, c'est une copine à moi qui vient à un centre d'épilation au Cap d'Agde.
36: Oui, d'accord.
41: Christine Chatlis. Elle est géniale. Mmh. Voilà où j'en suis pour le moment. Ça te dirait d'y participer?
36: Alors non, je vais pas pouvoir, là j'ai grand frais.
41: Oh, c'est dommage parce que tu sais la Jade, la politique finalement, c'est que de l'amour.
36: La filière d'élevage d'insectes destinés à la consommation humaine est aujourd'hui en péril. Essayons de comprendre pourquoi avec notre journaliste économique. Bonjour François Langlais.
0: Bonjour Jade. La raison de ce fiasco est très simple. À l'exception d'une poignée de bobos à Chignon, dans le 11e arrondissement de Paris, personne ne veut en manger. Et tous les sondages le montrent.
36: Oui.
0: 65% des consommateurs trouvent les insectes peu appétissants, selon l'UFC, que vomir.
36: Mmh.
0: Et 88% préfèrent encore sauter un repas plutôt que, je cite, bouffer cette merde, selon le groupe de réflexion alimentation et santé, le gras.
36: Oui.
0: Bref, les insectes, il y a du contre et il y a du contre.
36: D'accord. Peut-être faut-il les présenter sous des formes un peu plus transformées.
0: Mais les industriels ont essayé. Les industriels ont essayé. Mmh. Avec, par exemple, le pain de fourmis. Un pain de mie aux fourmis, les grillettes, les rillettes de grillons, ou la moustica, la moussaka aux moustiques. Mais personne n'a voulu goûter, idem pour l'osso bucoccinelle, ou les bonbons à la menthe religieuse.
36: Mais quelle horreur! Alors, avec quelle source de protéines allons-nous nourrir les 8 milliards d'humains à l'avenir, à votre avis?
0: Eh bien, une piste très intéressante est à l'étude. Un produit nouveau, qui peine encore à trouver sa place entre le steak de soja et les saucisses de tofu, alors qu'il est pourtant très riche en protéines, la viande.
36: Ah oui.
0: On peut la manger grillée, sous forme de ragoût, ou même crue. Et selon l'association TGSR, les consommateurs adorent ça.
36: Pardon, mais l'association TGSR?
0: Oui.
36: Et que veut dire ce sigle?
0: Ta gueule, Sandrine Rousseau.
36: Bonjour Jean-Baptiste Guégan.
1: Bonjour.
36: Vous êtes venu nous présenter de nouveaux sosies vocaux.
1: Oui, tout à fait. J'ai voulu continuer à rendre hommage aux grandes voix de RTL.
36: Oui.
1: En les mixant avec d'autres voix.
36: Mm-hmm.
1: Pour en créer de nouvelles. Vous voulez écouter?
36: Et comment?
1: Le premier, je l'ai créé en croisant Xavier Demoulin.
36: Oui.
1: Avec un copain à moi qui s'appelle Mouloud.
36: Mm-hmm.
1: Hein? Je vous présente donc Xavier de Mouloud.
36: Oui.
1: À toi, Xavier. Bonjour, c'est Xavier de Mouloud. Retrouvez-moi ce soir à 19h45. Sire Merguel 6.
36: Écoutez, d'habitude, je suis très fan de vos créations, mais là, j'avoue que je suis un peu dubitative. Vous n'en auriez pas un dernier qui fait plus consensus?
1: Vous avez raison. Vous avez raison.
36: Oui, oui.
1: Mieux vaut un sosie qui fait consensus qu'un sosie qui fait qu'on s'en branle.
36: Mm-hmm.
1: Et ça tombe bien, j'en ai un dernier, je suis sûr que vous allez l'adorer. Je vous laisse deviner qui c'est. Qui c'est, d'accord?
36: Oui, je vous écoute.
1: Oublie que t'as aucune chance. On sait jamais, sur un malentendu, ça peut marcher.
36: Ça me dit quelque chose.
1: Je sens que je vais conclure. Je le sens que je vais conclure.
36: Mais c'est Jean-Claude Duss dans Les Bronzés, mais avec la voix d'André Dussolier.
1: Mais oui, c'est ça. C'est Jean-Claude Dussolier.
3: Merci Laurent Gérard et Jade. On vous retrouve évidemment lundi dans RTL Matin, juste avant 9h. 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
3: Et oui, c'est notre époque jusqu'à 9h30. Votre quotidien au cœur de cette demi-heure qui vient. En 80 ans, les prénoms donnés aux enfants français se sont beaucoup diversifiés. Quels sont les modes aujourd'hui? Faut-il donner un prénom court, classique, mixte, original ou rétro? Le prénom est-il un marqueur social? Et vous, comment avez-vous choisi le prénom de vos enfants? Est-ce que vous en voulez un peu à vos parents d'avoir choisi le vôtre? On attend vos témoignages au 3210 ou sur l'appli RTL. Deux expertes seront là pour répondre à vos questions. Et puis ce sera, comme chaque jour, l'air du temps avec vous, Muriel Jourdan. Bonjour.
2: Bonjour Céline, bonjour à tous.
3: La folie des groupes WhatsApp avec vous aujourd'hui. C'est vrai qu'on en a beaucoup, peut-être trop.
2: Oui, je sens que ça vous parle autour de cette table. Le groupe de la famille, des amis, des vacances d'été 2027 déjà. Ah tiens, celui des parents d'élèves auxquels on vient de nous ajouter. Bah, les groupes, oui, pour beaucoup, c'est l'enfer.
3: Sans oublier le coup de cœur culture de C'est Notre Époque. Bonjour Marie Jiquel.
5: Bonjour Céline, bonjour à tous.
3: Et revoilà Grand Corps Malade.
5: Oui, il sort son 9e album ce vendredi. On retrouve évidemment cette plume bien aiguisée, mais aussi des sonorités funk et des clins d'œil à Charles Aznavour et Michel Polnareff.
3: C'est Notre Époque, vous avez le programme. Le rappel des principaux titres maintenant avec vous Sébastien Roxel.
6: Le diesel n'a jamais coûté aussi cher. 2,39€ le litre en moyenne d'après l'AFP qui a compilé les prix affichés dans 9000 stations. Le gouvernement promet des annonces dans les prochains jours sur la prime grand rouleur, cette aide de 100€ pour les plus modestes qui utilisent leur voiture pour travailler. Elle pourrait être prolongée au-delà du 30 septembre mais selon de nouvelles modalités. De nouvelles aides alors que Sébastien Lecornu veut faire 54 milliards d'euros d'économies dans le prochain budget. C'est quasiment deux fois plus que ce qui était évoqué jusqu'ici. Gel des APL, du point d'indice des fonctionnaires, nouveau tour de vis sur les arrêts maladie et mise à contribution des retraités les plus aisés. Il propose plusieurs pistes déjà avec l'objectif de ramener le déficit à 5%. Cédric Jubilard dans le bureau d'un juge d'instruction, c'est une info RTL. Ce matin, c'est sa première audition depuis ses aveux cet été. Il a reconnu avoir tué sa femme Delphine 5 ans et demi après sa disparition dans le Tarn, mais nie avoir agi avec préméditation. Et puis c'est ce soir que Zinedine Zidane dévoile sa toute première liste en tant que sélectionneur des Bleus. Ce sera à 18h, à une semaine de son tout premier match contre la Turquie en Ligue des Nations.
3: Merci beaucoup Sébastien Roxel et bon week-end à vous. La météo, Peggy Broche, un week-end qui s'annonce sec, on ne sait pas si c'est une bonne nouvelle. Pas pour les nappes phréatiques, mais en tout cas, on pourra profiter des extérieurs.
5: Exactement, parce que c'est vrai qu'on aura du soleil dans la plupart des régions ce week-end. Alors, sauf sur les bords de Manche samedi, où on aura quelques averses avec du vent et des nuages. Et dimanche également, jusqu'en Île-de-France et aux Ardennes. Partout ailleurs, ce sera du grand soleil, avec des températures qui vont remonter l'après-midi. On sera souvent 4 à 5 degrés au-dessus des normales. Une moyenne de 25 au nord et 27-29 au sud.
3: Merci Peggy.
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8: J'ai pas de cours de prénom à recevoir de quelqu'un qui appelle ses enfants un Paulin et Myrtille.
9: Stop ! Stop !
3: Extrait du film Le Prénom. Ça vous plaît, Apollin, Myrtille? Vous êtes plutôt Louise, Gabrielle, Noah, Simone ou Colette. La galère des prénoms, ça vous rappelle quelque chose? Comment appeler son bébé en 80 ans? En tout cas, dans notre pays, les prénoms donnés aux enfants ont beaucoup évolué, de moins en moins de naissances, c'est vrai, mais des prénoms beaucoup plus variés, 8 fois plus nombreux qu'en 1946, selon l'INSEE. On en parle avec nos deux expertes, Julie Milbain, bonjour.
10: Bonjour.
3: Vous êtes auteure du Guide des prénoms, édition Solar. Et bonjour Julia Thévenot.
11: Bonjour.
3: En ligne avec nous ce matin, vous êtes-vous coach en prénom? Va falloir nous expliquer un petit peu en quoi consiste ce métier qu'on connaît peu. Et puis vous, évidemment, bien sûr, chers auditeurs, qu'on attend nombreux au 3210, ainsi que via l'application RTL pour vos messages écrits et vocaux. Peut-être d'un mot d'abord, Julie Milbain, avec vous, quels sont les prénoms les plus donnés aujourd'hui en France?
10: Alors, aujourd'hui en France, on a toujours chez les garçons Gabriel, qui casse la baraque, Noah, Léo, Raphaël, Louis. Ça se joue à quelques places à chaque fois. Certains en gagnent certaines et puis d'autres en perdent. Mais ça reste globalement toujours les mêmes. Jules, Arthur, Adam, etc.
3: Et donc, puis, classique mais court en fait.
10: C'est ça, classique mais court. Et puis chez les filles, on a toujours des Louise, des Ambre, Jade, etc.
3: Julia Thévenot, on vous sollicite, vous, coach en prénom, pour... Pourquoi? Pour arbitrer des choix différents dans le couple? Pour choisir un prénom original qui répondrait à l'histoire du couple, de la famille? Quelle démarche
11: oui,
3: qui vous consulte?
11: Oui, pour tout un tas de raisons, de blocages. Alors, il y a les désaccords dans le couple, parce qu'on peut avoir des esthétiques très différentes, voire diamétralement opposées entre le papa et la maman, ou entre les, enfin, en tout cas, entre les deux parents. C'est un métier sur prénom qui fait rire quand je dis que je suis consultante de prénom, parce que personne ne s'attend à ça.
3: Mais vous avez du travail, moi, rassurez-nous.
11: Et j'ai pas mal de boulot, en fait. Et en fait, ce que je propose, c'est comme une séance de kiné pendant la grossesse. Tout le monde n'en a pas besoin, et je force pas la main. Mais parfois, c'est salutaire, et dans tous les cas, on a le droit de se l'offrir.
3: Alors, on est en ligne avec Quentin, qui nous a appelé au 3210. Quentin, jeune papa. Vous avez trois enfants, c'est ça, Quentin?
9: Oui, c'est ça, en partie en famille recomposée.
3: Et comment ils s'appellent, ces enfants?
9: Alors, la grande, c'est Hortense, qui a 8 ans. On a Eugène, qui a 4 ans. Et le petit dernier, qui a 20 mois, qui s'appelle Alphonse.
3: Pourquoi vous vous êtes tourné vers des prénoms aussi classiques, si je puis dire?
9: C'est classique, rétro, comme vous le disiez rétro. Tout à l'heure. Oui, presque rétro. Après, c'était comme j'ai entendu tout à l'heure, vous parliez de Gabriel. On était parti sur Gabriel pour le dernier, et quand on a vu que c'était le prénom le plus donné, on a décidé de partir sur complètement autre chose. Et nous, ce qu'on cherchait avant tout, c'était un caractère. Et quand on regarde les caractères qui se rattachent à ces prénoms, on a plus ou moins d'affinités, et c'est comme ça qu'on finit par choisir.
3: Et alors, dans le cas d'Alphonse, qui a 20 mois, c'est peut-être encore suffisamment frais dans votre tête, c'était quoi les traits de caractère prêtés au Alphonse qui vous ont plu?
9: Le caractère entreprenant, avec des personnes qui sont courageuses. Et puis on a aussi fait une rencontre, une personne qu'on a vue quelques minutes, qui s'appelait Alphonse, et ma femme venait de tomber enceinte. Et en fait, il nous a laissé une véritable impression, cet homme-là, et dès les premiers jours, Alphonse était dans la balance.
3: Vous êtes dit, c'est un signe. Julie Milbain, ça arrive souvent, comme ça, des parents qui cherchent les traits de caractère rattachés au prénom pour faire leur choix?
12: Ça arrive. C'est néanmoins plus rare que d'être attaché à une sonorité, ou à un patrimoine, ou à une histoire de prénom qui aussi irait avec la manière dont... Alors c'est vrai que la manière dont on envisage son enfant, même plus tard, ça compte un petit peu. Mais ça se verra moins peut-être dans les traits de caractère, précisément, que ce que dans le prénom va véhiculer. Alphonse, c'est aussi toute une histoire. Eugène également. Hortense également, un prénom de fleur. On est quand même dans une belle famille assez rétro. Et puis, c'est vrai aussi que le côté affectif, les rencontres, les influences, ça compte également.
3: Julia Thévenot, est-ce que des parents font cette démarche avec vous, vous qui êtes coach en prénom, je le rappelle, en disant, voilà, j'aimerais bien que mon enfant soit comme ça plus tard. Comment je dois l'appeler pour qu'il suive cette voie-là?
13: J'ai pas trop ça. En revanche, j'ai des parents qui cherchent des prénoms qui leur ressemblent et qui arrivent pas à déterminer ce qui peut leur plaire. Ils ont peut-être un ou deux prénoms en tête et ils sont bloqués parce qu'ils sont déjà pris en fait dans l'entourage, ou alors parce que justement ils ont vu que c'était dans le top 10 et ça les tarabuste un peu. Et moi, j'essaie de situer avec eux quel est leur univers. Univers social, leur milieu, l'endroit où ils vivent, la langue dans laquelle va grandir l'enfant, et quelle famille vous avez envie d'être, en fait? C'est la question que je pose. Et tout ça, c'est des questions qui vont être sociales, sociétales, sans mettre directement le nez dedans, parce qu'on n'est jamais à l'aise pour se positionner socialement. Je leur dis, à quelle famille vous pensez ressembler? Vous avez envie de ressembler?
3: À quel point le prénom est un marqueur social, on le comprend bien. On est en ligne aussi avec Maya, qui nous appelle de Nogent-sur-Vernisson. Bonjour Maya.
14: Bonjour Céline, bonjour à toutes.
3: Vous avez donné, vous, je crois, un prénom original à votre fils?
14: Oui, oui. Oui, je l'ai trouvé sur un guide des prénoms africains qui a été fait par une amie que je connais.
3: Et c'est quoi ce prénom alors, dites-nous?
14: Amataken.
3: Qui signifie?
14: Quelque chose de tout petit. Chez les Touaregs, le peuple du Niger, des nomades.
3: Et il a quel âge aujourd'hui votre fils?
14: 3 ans.
3: 3 ans, Amataken. Pourquoi choisir ce prénom avec une origine touareg? Vous venez de nous l'expliquer. Ça évoque quelque chose dans votre famille?
14: Oui, parce que je le suis.
3: D'accord, donc c'est ça, c'est un marqueur, un rappel aux origines, et c'était important pour vous, on peut le dire comme ça, Maya?
14: Oui, et aussi pour garder l'identité dont je proviens, je veux dire.
3: Julie Milbain, ça c'est fréquent de vouloir... assumer son identité à travers le prénom qu'on choisit pour ses enfants?
12: Bien sûr, bien sûr. C'est ce que vous disiez tout à l'heure, hein, le prénom est un marqueur social aussi en cela. C'est-à-dire, c'est une façon de se rattacher à ses racines, de les convoquer, d'accompagner l'enfant de cette façon-là. Et puis aussi de faire un clin d'œil et puis d'apporter aussi quelque chose de très affectif. On voit aussi, il y a cette notion de filiation et puis il y a aussi cette notion d'accompagnement des anciens et de, on la rattache à quelque chose. Ça fait partie de son histoire et on l'assume.
3: Dites-moi comment vous vous appelez, dites-moi comment vous avez appelé vos enfants et nous vous dirons qui vous êtes. On continue à parler des prénoms, de ces choix qui engagent tellement dans RTL Matin, c'est notre époque. On est ensemble jusqu'à 9h30, à tout de suite.
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3: C'est notre époque sur RTL jusqu'à 9h30. On continue à parler des prénoms, comment vous choisissez ceux de vos enfants. Qu'est-ce que votre prénom a changé dans votre vie ou pas? Est-ce que vous avez regretté les choix de vos parents? On en parle avec nos deux invités. Julie Milbain, auteure du guide des prénoms chez Solar, et Julia Thévenot, coach en prénom, mais qui est en ligne avec nous. On est aussi en ligne avec Marie-Stéphane. Bonjour Marie-Stéphane.
31: Bonjour.
3: Et merci de nous avoir appelé au 3210 de Beauvais. Marie-Stéphane, prénom original, ça a été facile à porter ?
31: Non, pas très. Non. Surtout, j'ai eu du mal à l'assumer à l'école, le collège, lycée, c'était compliqué. Donc, mon diminutif, c'était Steph. Parce que, en fait, je n'aurais dû m'appeler que Stéphane, qui est un prénom épistène, comme Claude et Dominique, mais c'est moins fréquent. Et à l'époque, parce que j'ai 58 ans, c'était encore les papas qui allaient faire les déclarations en mairie. Et il a rencontré un ami qui lui a dit « Stéphane, c'est bizarre, tu devrais mettre Marie devant, ça ferait plus aristocratique.
3: » Donc grâce à votre papa, vous êtes devenu aristo au moment de

0: je ne l'assumais pas. On m'appelait Dominique et très souvent Dom et les diminutifs. Je détestais, j'ai détesté, mais vraiment. Et en 2020, lors du Covid, j'ai dit c'est peut-être le moment de chercher un prénom qui me correspond, que j'aime. Et avec ma fille Julie, on a pensé à Marie-Dominique, donc sans perdre finalement le prénom que maman avait choisi pour moi. Mais je l'ai assumé en 2023. Maman est décédée en 2022. Et en 2023, j'ai décidé de m'appeler Marie-Dominique. Donc j'ai prévenu mon entourage personnel, au bureau, etc. Et dès 2023, on m'appelle Marie-Dominique.
1: Parce que ce n'était pas une décision que vous pouviez prendre du vivant de votre mère? C'était trop difficile non. De lui dire que votre prénom ne vous plaisait pas?
0: Le prénom qu'elle avait choisi pour moi, c'était... Oui, je ne pouvais pas lui dire que je n'aimais pas mon prénom qu'elle avait choisi pour moi. Et de garder Dominique, c'est en mémoire pour elle. Donc c'est Marie-Dominique, et dans le côté en tous les cas, mes amis me prénomment Marie, et ça a été vraiment une renaissance pour moi. Et Marie-Dominique, j'aime beaucoup. C'est féminin, puisque Dominique, c'est mixte et plus masculin. Je recevais beaucoup de courriers adolescentes, et après, Monsieur Dominique Dominici.
1: Oui, des gens qui se trompaient.
0: En plus, mon nom de famille, c'est Dominici. Donc, Dominique Dominici, c'était vraiment très lourd. J'ai fait la démarche en 2023. Je suis allée à la mairie.
1: Et ça va mieux.
0: Avec les documents CERFA. Et en 2024, ça a été officialisé. J'ai ma pièce d'identité, tous mes papiers.
1: Félicitations, Marie-Dominique. On vous appellera évidemment comme ça aujourd'hui sur cette antenne. Julie Milbain, on entend le poids du choix du prénom qui peut durer des dizaines d'années quand on entend Marie-Dominique ou Marie-Stéphane.
2: Qui dure même parfois toute une vie, parce qu'on n'a pas forcément le courage aussi de lancer un changement. C'est quand même une démarche, c'est quand même quelque chose que tout le monde ne comprend pas. Bien sûr, il faut y penser, il faut savoir que c'est une lourde responsabilité de prénommer quelqu'un. Et que ce prénom va vous accompagner toute une vie, même à l'âge adulte, que vous allez devoir l'écrire, que maintenant on s'appelle de plus en plus par nos prénoms, dans la vie professionnelle également, voire même la vie politique. Donc oui.
1: Julia Thévenot, est-ce que vous, des fois vous prévenez, vous les parents qui ont un choix de prénom qui pourrait être compliqué à assumer pour l'enfant, vous leur dites parfois, attention, je suis pas sûre, on se permet ça quand on écoute son prénom?
3: Je leur fais part de toutes les connotations des prénoms pour donner de l'eau à leur moulin, parce que leur réflexion, elle est personnelle, elle est intime, elle est parfois familiale, et ça va plus loin que moi. Moi, je leur apporte toutes les informations qui puissent nourrir leur réflexion. Mais c'est vrai que ce que je leur dis souvent, et notamment, ça m'est arrivé d'accompagner des personnes, soit qui regrettaient le prénom de leur enfant qu'elles avaient donné, souvent dans la première année après la naissance, soit qui elles-mêmes étaient en cours de réflexion sur un changement de prénom. Et ce que je leur dis souvent dans ces cas-là, c'est qu'un prénom, c'est un cadeau. Un cadeau, c'est-à-dire que ça ne doit pas être un fardeau. Au sens où un cadeau, on le donne par amour. Ça ne veut pas dire qu'on doit être obligé de le porter toute sa vie. C'est exactement comme un cadeau d'un vêtement qu'on
1: porte.
3: Il faut se libérer de ça, exactement. Et c'est beaucoup plus simple aujourd'hui de changer de prénom. Donc, je les renseigne aussi là-dessus. Et ça fait du bien à tout le monde, ne serait-ce que le savoir. Parfois, les gens disent que « Ok, c'est possible, voilà, c'est ça. » Ça les libère vachement.
1: Merci beaucoup, Julia Thévenot, coach en prénom. Je le rappelle, merci Julie Milbain, auteur du guide des prénoms chez Solar. Vous disiez un prénom, c'est un cadeau, c'est un geste d'amour. Eh bien, il y a Delphine qui nous envoie aussi de l'amour via l'appli RTL en souhaitant un bon anniversaire à Léonce. C'est comme ça qu'elle a appelé son fils, qui a 10 ans aujourd'hui. Merci à tous pour vos appels, vos messages sur l'application RTL. C'est notre époque continue. Dans un instant, on parle avec Muriel Jourdan de ces groupes WhatsApp un peu trop nombreux à faire vibrer nos téléphones. Et puis le coup de cœur culture de C'est notre époque avec Marie Jiquel et Grand Corps Malade. À tout de suite sur RTL.
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16: Et oui, c'est notre époque avec l'air du temps de Muriel Jourdan, comme chaque matin. Muriel, vous nous parlez des groupes WhatsApp qui se multiplient sur nos téléphones, on ne sait plus trop où donner de la tête, et qui deviennent clairement parfois trop invasifs.
17: Oui, tout semble justifier la création d'un nouveau groupe WhatsApp. Nous sommes totalement Excusez-moi, on vient de m'ajouter dans le groupe des parents d'élèves. Ce soir, 23h, je ne suis pas à l'abri de recevoir un message qui concerne la poésie à apprendre. De nombreux parents se sentent comme Gad Elmaleh.
18: Non, le groupe WhatsApp qui me dérange vraiment, les amis, c'est celui des parents d'élèves. Je peux plus. Qui sont ces gens surinvestis dans la scolarité de leurs enfants? Ils n'ont pas de vie, ces gens, c'est spécial.
17: Nous vivons une époque où ces conversations censées nous rapprocher finissent par nous stresser et où le vrai cauchemar, c'est de voir apparaître « Vous avez été ajouté au groupe. Allons enquêter. » Direction la rue pour vous interroger. Alors, madame, ces groupes WhatsApp?
19: Ça m'insupporte. Ah. C'est trop, trop de règles. Si on répond pas, on est tout de suite jugé ou parce qu'on s'en fout. Ou parce que mademoiselle, c'est une princesse, elle a pas le temps, donc elle répond pas pour qui elle se prend. C'est une corde au cou, en fait, avoir des groupes WhatsApp. Et on ne peut pas s'en retirer, parce que sinon, on va se dire, oh là là, si je m'en retire, qu'est-ce qu'ils vont croire?
17: Mais oui, il y a une sorte d'obligation de disponibilité, la pression de répondre, de rater, la peur de rater quelque chose. Dans le groupe du travail, par exemple, on les regarde quand même, hein, les 72 messages non lus, de peur de rater une info importante.
16: Et ça veut dire, Muriel, qu'on peut détester un groupe WhatsApp auquel on a été ajouté, mais être incapable de le quitter.
17: Oh Dieu, mais Céline, mais que dites-vous? Quitter le groupe? Mais je suis choquée aussi, c'est impossible de quitter un groupe. C'est beaucoup plus voyant que ne pas répondre. Votre départ est annoncé en grande pompe par l'appli. Céline a quitté le groupe. En faisant ça, vous faites une sortie publique. Donc, pardon Céline, ça c'est le groupe de l'enterrement de vie de jeune fille d'une copine, mon Dieu. Bon, comment vous faites pour avoir la paix?
20: On les met en sourdine. Moi j'ai le sport notamment, par exemple, mon club de sport, c'est une catastrophe. Et alors boulot... Ouais, c'est pareil.
21: Ah, les groupes WhatsApp, mais malheureusement, je fais partie de groupes WhatsApp, mais on m'y a collé à mon insu ou contre mon plein gré. Entre ceux que je mets en sourdine, ceux sur lesquels je décide de disparaître discrètement.
17: Et est-ce que ça vous arrive de quitter le groupe? Parce que là, tout le monde nous voit, on quitte le groupe, c'est un peu...
20: Assez rarement.
17: Ouais.
6: Mais je, effectivement, je vois des gens qui quittent le groupe. Parfois, on fait des blagues sur les gens qui ont quitté le groupe. Mais moi, assez rarement.
17: Alors, pensez au coût psychologique, hein, si vous quittez le groupe, parfois supérieur à celui de continuer à recevoir des notifications. Oh là là, c'est pas vrai. Ah bah, c'est le groupe de parents d'élèves de mon fils. Ils m'ont viré du groupe, Céline. Ils ont entendu ma chronique. Résultat, je ne saurais pas quelle poésie il faut apprendre pour lundi.
16: Et pour lundi, justement, je ne sais pas quel est le sujet de la chronique. Vous mettrez un message dans le groupe?
17: Ouais, bien sûr.
16: Merci, Muriel.
17: 72 messages.
16: Le coup de cœur culture de C'est notre époque maintenant avec Marie Jiquel. C'est le 9e album de Grand Corps Malade. Il s'appelle Voir la mer.

0: 20 ans après son premier album Midi 20, l'occasion pour Grand Corps Malade de regarder dans le rétroviseur, mais aussi d'ouvrir un nouveau chapitre stimulé par une année passée à Montréal. Alors dans l'album, le Fabien de 2006 interpelle le Grand Corps Malade de 2026. Est-ce que t'écris encore avec la même urgence? Est-ce que tu gardes un peu d'innocence? Un bilan et quelques interrogations. Comment conserver l'élan des débuts sans renier l'expérience? J'en ai pas fini, assure Grand Corps Malade en tout début d'album.
1: Je venais de poser mon stylo et de fermer les paupières. Je pensais éteindre mon cerveau en éteignant la lumière. Mais mon stylo et mon cerveau se sont vite réunis. Ils me conseillent de me relever car j'en ai pas encore fini. J'en ai pas encore fini avec le texte du jour. J'ai des rimes plein les joues qui valent peut-être le détour.
0: Un bilan aussi sur son couple. Grand Corps Malade invite sa compagne sur le titre « Mes doutes avec toi », sa famille dans la chanson « Puissance 4 » et un coup de cœur, la ville de Montréal, l'un des personnages du disque. Grand Corps Malade y a passé un an en famille. Il est tombé en amour pour la ville, comme disent les Canadiens, et ça lui a permis de prendre du recul sur la France. Il fait notamment sa propre lettre à France, comme Paul Naref, dans « Drôle de lettre ».
2: Même si je la critique beaucoup, cette France, ça reste une lettre d'amour. Parce que je lui dis que je l'aime et que je vais revenir. Mais oui, je lui trouve beaucoup de défauts et je trouve que cette tension qui est en France depuis quelques années, en effet, ne m'a pas manqué. J'ai trouvé une atmosphère entre les gens beaucoup plus détendue au Québec. Entre les gens qui se ressemblent pas forcément, enfin voilà, évidemment je vais pas tourner autour du mot, le racisme, ça fait déjà quand même quelques années que cette dérive a lieu, quoi.
3: Je me sens bien.

0: musicalement, Marie, ce pas de côté, de l'autre côté de l'Atlantique,
1: oui.
0: Même, l'emmène-nous.
1: Vers un album très équilibré, très éclectique, avec un son live, authentique, très peu d'électro. La chanson croise le rap, le funk et des cordes qui rappellent Aznavour, notamment sur son duo avec le rappeur SDM.

0: SDM, en fait, on s'est rencontrés. La première fois qu'on a communiqué ensemble, c'est qu'il m'a félicité pour le film Monsieur Aznavour. Et il m'a dit qu'il était fan absolu du grand Charles et qu'il a vu le film 6 fois, je crois. Donc, partant de là, quand je lui propose ce duo et que je lui propose la musique qui va avec, bah, je me suis dit, tiens, ce serait bien qu'on trouve, un petit clin d'œil à ce qu'on aime tous les deux, des belles cordes aznavouriennes. Je te parle
1: d'une époque. En 2027, Grand Corps Malade repartira en tournée. Il réfléchit déjà à un nouveau film et a proposé plusieurs chansons à Céline Dion pour son prochain album.
2: Grand Corps Malade, le coup de cœur culture de C'est Notre Époque. Merci Marie Chiquel, merci Muriel Jourdan. C'est Notre Époque, c'est terminé pour aujourd'hui. On se retrouve lundi à 7h pour RTL Matin. Bonjour Julien Courbet.
3: Oh là là là là là là là là là. Bah, je me suis pas réveillé.
2: Ah.
3: Bah, je me suis pas réveillé, Céline. Alors, je vous le demande, mais je demande rarement des services. Est-ce que vous pouvez pousser jusqu'à genre
2: 10h30? Il vous en faut du temps pour venir, Julien?
3: Bah, je me suis pas du tout réveillé. Bah, dites-moi oui ou non, il faut une réponse tout de suite.
2: Bah oui, toujours, je vous dis toujours oui, Julien, vous savez bien.
3: Ah ben voilà, c'était un piège, un test. Vous voyez, Soto et Calvi m'avaient dit non les deux premières fois que j'avais demandé, mais vous le faites, vous êtes bonne camarade. Je suis en place, on va démarrer. Merci Céline, je savais que je pouvais compter sur
2: toujours,
3: vous. Bon week-end.
2: Toujours. Bon week-end, Julien.
4: Rendez-vous des amis, c'est ainsi que l'on pourrait appeler cette émission. Ils sont là et ils sont prêts à vous aider, plus frais que jamais. Regardez, je vois un Bernard Sabat, on a l'impression d'un adolescent qui sort d'une boum. Ça va?
5: Bah oui, ça va, mais je peux encore assister à des boums, hein. J'amène mon petit-fils maintenant.
4: Vous, c'est ça, oui. Il te ramène à quelle heure ton papy? Alors, Johanna, ça va?
6: Ça va très bien, merci.
4: Bah écoutez, merci d'être avec nous. Stan, notre rédacteur en chef, nous a préparé des bons dossiers, il va nous en dire plus dans quelques instants. Bonjour Stan.
7: Bonjour Julien, bonjour à tous.
4: Alors, j'ai l'impression qu'on reçoit de plus en plus de questions, ça peut vous arriver à @rtl.fr, parce que je vois qu'il va y avoir plein de questions sur les radars et autres, avec Maître de Caumont, le plus grand avocat de l'automobile de France.
8: Merci Julien.
4: Vous êtes déjà épuisé, mais ça n'a même pas démarré, quoi. C'est quand même fou. Et à un moment donné, Stan, on va avoir des problèmes. Alors, à titre exceptionnel, parce que je voulais déjà refuser, qu'on fasse entrer, je m'adresse à notre assistant RTL, la perfusion pour qu'il tienne le coup pour les 2 heures qui viennent. Et puis, notre vétérinaire est là, docteur Borgol, on reçoit un maximum de questions. Je ne vous le cache pas, même un peu trop.
6: Un peu
4: donc,
6: trop.
4: Voilà. Et puis, notre avocat qui nous arrive de Bordeaux, bonjour, Maître bien. Courtois. Bonjour. Eh bien, écoutez, c'était une présentation sobre, mais j'en suis assez contente car efficace, Maître de Caumont. Allez, c'est parti, voici le premier cas, on y va. Mission. Au niveau de la réalisation, si vous dormez, sachez que vous n'êtes pas le seul, apparemment, Maître de Caumont. Xavier Kassovitch partage avec vous ce sommeil. Allez, nous avons Martine qui est avec nous. J'ai l'impression, Martine, que nous allons passer un bon moment avec vous, même si vous avez un problème. On m'a dit, tu vas voir, elle est très sympa, elle est très souriante. Elle arrive d'où d'ailleurs?
9: Elle arrive de Villeneuve-Loubet, à côté d'Antibes et de Cagnes-sur-Mer.
4: Qu'est-ce que vous faites dans la vie?
9: Retraitée de l'éducation nationale.
4: Bon, alors on va parler de cet accident brutal au cœur des vacances, et Martine. Ouais. Puisque nous sommes à l'été 2023, c'était où?
9: À Poligny, la capitale du comté.
4: Martine part en vacances dans le Jura. Donc vous avez certainement lu la BD, Martine va dans le Jura, il y a Martine aux eaux, Martine à la plage, mais là c'est Martine va dans le Jura. 20 août au matin, lors d'une simple promenade, vous allez poser le pied sur une bouche d'égout. Donc il n'y a pas de trou en fait, elle est bien recouverte. Et en mettant le pied, qu'est-ce qui va se passer?
9: Eh bien la plaque bascule.
4: Et vous tombez dans le trou?
9: Eh bien la jambe droite, oui.
4: Aïe, aïe, aïe.
9: Ça fait très très mal, oui.
4: Donc vous avez une jambe qui est dans le trou et l'autre...
9: Et l'autre, elle est à genoux, à côté, ça fait pas du bien.
4: Vous savez quoi, j'en ai mal en vous écoutant.
9: Ah oui, non, mais ça fait très mal.
4: Donc votre jambe droite s'engouffre dans l'égout, et le couvercle va se refermer en plus.
9: Ah ben oui, le couvercle,
4: il a rebasculé. La fonte, là, le truc très lourd.
9: Oui, oui, oui.
4: Quels ont été les dégâts?
9: Eh ben, j'ai dû me faire opérer.
4: Qu'est-ce que vous avez eu, une fracture?
9: Non, non, non, non, pas du tout. Au départ, il y avait beaucoup d'hématomes sur les deux jambes et en fait, il a fallu quand même faire beaucoup d'examens puisque j'étais cardiaque à l'époque. Enfin, je suis toujours d'ailleurs. Et bah, après, il a fallu opérer parce que j'avais des...
4: Oui, mais vous m'avez toujours pas dit qu'est-ce qu'il y avait en fait. Il y avait une fêlure, il y avait...
9: Non.
4: Mais il fallait opérer quoi alors?
9: Mais il fallait enlever tous les kystes qui étaient arrivés.
4: Il y a eu des kystes à cause de ça.
9: Oui, oui, oui.
4: Alors
9: il n'y a pas de fêlure, il n'y a pas de fracture, il n'y a rien.
4: À votre retour, vous contactez la mairie pour la prévenir du danger que représente cette bouche d'égout et pour trouver un règlement. Et la municipalité accepte dans un premier temps de déclarer le sinistre. L'assureur rejette toute responsabilité. Alors ça, maître, vous notez ça, greffier. Première chose, est-ce qu'une mairie est responsable de ces plaques d'égout ? Et l'argument qui est avancé, écoutez bien, la commune n'ayant pas été informée de la dangerosité, du coup ils disent on n'a rien à faire, donc il suffit de dire cet argument à chaque fois et ça marchera. Et puis il y a un autre argument, c'est que le curé de la paroisse atteste sur l'honneur en mars 2024 avoir alerté la mairie de ce problème avant même l'accident de Martine. Donc le curé a prévenu et la mairie dit on ne nous a pas prévenu. Est-ce que le curé a prévenu par écrit ?
9: Non.
4: Non, il l'a fait par oral. Bon,
9: mais vous savez, c'est une petite commune aussi,
4: oui.
9: Où tout le monde se connaît, comment dire.
4: Alors, on va tout de suite faire un petit point juridique. Déjà, est-ce que vous allez mieux ?
9: Oui.
4: Est-ce que vous pourriez faire, par exemple, demain, si je vous inscris, le marathon de Paris ?
9: Ah non.
4: Non, d'accord. Mais vous marchez normalement ?
9: Oui, je marche. Je marche. Par contre, j'ai des douleurs derrière les cicatrices.
4: Voilà. Et est-ce que, quand vous allez voir le maire, comme c'est une petite commune, en lui disant, monsieur le maire, soyez sympa quand même, j'ai marché sur une bouche d'égout, faut faire votre boulot, qu'est-ce qu'il vous dit ?
9: Eh bien, la première fois, il m'a rien dit. Il m'a dit simplement, c'est pas grave.
4: C'est pas grave.
9: Ben non, pour lui, c'était rien. Ah, c'est vous, parce qu'en fait, on se connaissait du café où on se rencontrait de temps en temps. Et honnêtement.
4: Merci Martine de cette franchise de nous dire que vous allez rencontrer des hommes dans les cafés.
9: Eh ben voilà. Vous l'avez passé comme ça.
4: Mais bon, vous n'étiez pas obligé d'en parler. Bon, ok. Alors on y va. Un petit point juridique. Mettez-moi le jingle règle d'or parce que là, c'est très important et ça peut arriver surtout à n'importe qui.
9: C'est ça.
6: La règle d'or.
4: Qu'il y ait témoin, pas témoin, qu'elle soit au courant ou pas au courant, est-ce que je suis en droit de dire ce matin sur RTL, Maître Courtois, que de toute façon, si la plaque n'est pas sécurisée, peu importe, c'est arrivé, ils doivent rembourser.
7: Oui, une commune est responsable des ouvrages publics, c'est-à-dire qu'à partir du moment où il y a un décèlement, en l'occurrence de la plaque, ou un problème avec le mobilier urbain, la commune en est responsable. Mais dans le cas présent, on a un double témoignage. On a un témoin direct de l'accident, puisque une personne a vu justement Martine tomber, en tout cas.
4: Ah, il y avait un témoin ?
9: Oui, il y a un témoin physique.
4: Qui lui a fait une attestation écrite.
9: Ah oui, j'ai une attestation écrite.
7: L'assurance a aussi, et on a le curé qui a clairement dit, j'ai prévenu la commune oralement, en tout cas les services de la commune, qu'il y avait un problème et ils n'ont rien fait. Donc il n'y a aucune discussion possible, Julien, l'indemnisation est acquise.
4: Bah, le curé n'a pas dit tout à fait ça, le curé a dit, j'ai prévenu la commune qu'il y a voilà. On parle tous comme ça, on pense que c'est parce que ça résonne dans l'église, mais non, c'est la vraie voix. Après ce moment hilarant, Stan, il faut bien le dire, j'ai vu que notre docteur vétérinaire a esquissé un sourire parce qu'elle a vraiment envie de revenir. Sur quoi va-t-on et comment voulez-vous agir ?
8: Alors là, dans un premier temps, on est en ligne hors antenne avec la paroisse. Ah. On essaye de recueillir ce matin en direct le témoignage du prêtre.
4: Je ne vous cache pas que je suis un peu chkoumounard avec les paroisses. Si vous pouviez prendre le relais, personnellement, j'ai décidé de vous laisser faire dorénavant. Alors, à tout hasard, le curé ne va pas dire que c'est dans le secret de la confession qu'il a su qu'il y avait un trou, parce que ça m'a porté un petit préjudice.
8: Écoutez, je peux pas vous dire, pour l'instant, on l'a pas eu à l'antenne. Donc, on est en train d'essayer de le joindre, et puis, dans un instant, eh bien, il faudra quand même appeler la mairie et demander à notre envoyé spécial, Sacha Pasquali, d'intervenir sur RTL.
4: Alors, voulez-vous qu'on le fasse maintenant?
8: Alors, je pense qu'on peut le faire dans deux minutes, Julien.
4: Bon, Martine, vous trouvez ça injuste qui vous arrive? On se moque un petit peu de vous, vous avez l'impression, ou quel est votre sentiment?
9: Oui. Au départ, je me suis dit, on va y arriver, et tout, mais je me rends compte que je suis face à un mur, quoi.
4: D'accord. Enfin, un trou, plutôt.
9: Oui.
4: Voilà.
9: C'était face à un trou.
4: Bah, voilà. Avec une jambe dedans. Mais ceci étant dit, vous avez réussi à vous extirper toute seule?
9: Non, c'est la dame.
4: Mais vous vous rendez compte? Mais ça peut être hyper dangereux.
7: Ça peut être grave.
4: Ça doit faire un mal de tomber comme ça, une seule jambe dans un trou. Mais
9: surtout quand la plaque se relève sur le genou, quoi.
7: Sa jambe a été bloquée entre le béton, entre le trou et la plaque.
9: C'est ça.
7: C'est ça qui a été.
4: Il y avait une dame qui est à côté qui a réussi à sortir la plaque et
9: Elle a soulevé la plaque, elle a remis la plaque correctement pour que je puisse dégager la jambe.
4: Est-ce que j'ai le temps de poser une dernière question? Mais vous allez voir, elle est intéressante, ça, elle sera très rapide.
8: Oui, allez-y, je me méfie.
4: Non, pas du tout. Est-ce que depuis, vous avez remarqué qu'ils avaient fixé... Parce que à chaque fois qu'on a des trucs comme ça de mairie, on nous dit « c'est pas vrai, rien ne le prouve ». Et le lendemain, vous avez les services municipaux qui mettent du béton partout, du grillage et compagnie.
9: Alors au départ, quelques temps après, ils ont mis du goudron tout autour de la plaque.
4: Voilà.
9: Mais attendez, j'ai reçu des photos du 1er juin et la plaque est de nouveau décellée. Et là, on voit bien qu'elle est décellée, alors qu'à mon époque, elle n'y était pas.
4: Bon, allez, il faut appeler, on organise tout ça. Et nous avons également Sacha Pasquali à Poligny. Vous êtes sur RTL.

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20: Renaud qui était là au grand concert, hein, je vous le rappelle, que nous avons organisé pour les sinistrés des incendies. Viens chez moi, j'habite chez une copine. J'ai...

0: C'était Renaud avec Viens chez moi, j'habite chez une copine sur RTL. Sur RTL, c'est le cas de Martine, elle marche, il y a une plaque. D'ailleurs, je ne peux que vous conseiller d'éviter les plaques d'égout, quoi qu'il arrive, si vous pouvez passer à droite ou à gauche, elle a marché dessus. Elle est tombée dedans, la mairie lui dit, mais non, on n'était pas au courant qu'elle était mal scellée. Le curé dit, mais moi j'avais prévenu la mairie qu'elle était mal scellée. Il y a de toute façon Maître Courtois qui, en consultant le droit pour les nuls, nous dit, non, de toute façon, qu'elle soit prévenue ou pas, il faut rembourser. Et il y a la dame qui est venue la sauver, donc il y a même un témoin là-dedans. Donc on lance les appels, par quoi commence-t-on ?
1: Eh bien, on lance les appels et on dit bonjour quand même à Sacha Pasquali, notre envoyé spécial.
0: Évidemment, bonjour mon Sacha, comment allez-vous ?
2: Bonjour Julien, je vais très bien et vous ?
0: Vous êtes dans le Jura, alors vous êtes à côté de la mairie, non, j'ai fait, tout d'un coup, parce que c'est l'assurance qui assure toutes les mairies, hein, que l'on a déjà eu dans toutes les histoires d'arbres qui tombent sur les gens et qui ne, malheureusement, alors ça s'est arrangé vers la fin, mais au début on avait un petit peu de mal. Mais là, mon Sacha, c'est ça ?
2: Oui, je suis devant ce grand pôle administratif qui regroupe France Service, la mairie, etc. Et on est surtout pendant les heures d'ouverture, donc je devrais avoir quelqu'un sans problème.
0: Alors, on lance, on le laisse avancer, on lance un appel en parallèle ?
1: Oui, exactement. Je pense que Sacha peut y aller de son côté. De toute façon, nous, on n'a que le numéro du standard pour joindre la mairie. Donc, je pense qu'on va tomber sur la personne que Sacha pourrait rencontrer en face à face.
0: Voilà, c'est parti, on appelle la mairie et pendant ce temps-là, Sacha avance. La mairie de Poligny. Aussi.
3: C'est parti. Information concernant les demandes et prises de rendez-vous pour les pièces d'identité et de passeport. Tapez 1. Pour joindre les services
0: les gens
3: de la communauté de communes Arbois-Poligny.
0: Que l'on anime cette émission RTL en état d'ébriété et je vous assure que ce n'est pas le cas. Beaucoup de café, ça je le reconnais, mais pas d'alcool. En tout cas, pas encore.
3: Bonjour, bienvenue au pôle administratif de Poligny.
0: On est chez Popol Administratif. Je vous laisse Sacha avancer de votre côté.
3: Pour les pièces d'identité et de passeport.
0: Sacha est en ligne ou pas du tout ?
4: Je
0: n'entends pas.
1: Allez, je crois qu'il est en train de parler à quelqu'un, Sacha.
2: Et je viens vous voir parce que par rapport à un accident qui a eu lieu sur la commune en 2013 et où votre assurance ne rembourse pas la personne qui a été blessée. Et je voulais savoir si vous pouvez parler à quelqu'un qui...
0: Peut-être avoir le cabinet du maire.
5: Et oui.
0: Le cabinet du maire, si vous pouvez, Sacha, et pendant ce temps-là, nous essayons d'appeler. Bon, on laisse Sacha avancer, il va y avoir une alerte dans une seconde. Vous avez des animaux ?
5: Non, c'est dommage.
0: Vous aimeriez avoir quoi ?
5: Un petit chat.
0: Ah, un petit chat, c'est encore possible, pourquoi ? Vous n'en prenez pas un ? En plus, ça se transporte facilement,
5: ouais,
0: un chat.
5: Ouais.
0: Mais qu'est-ce qui vous freine pour l'instant ?
5: Des problèmes de santé.
0: Ah, pardon, excusez-moi. Alors, on y va pour les questions que vous posez, chat, chien, enfin, tout ce que fait un vétérinaire, ça va jusqu'où, d'ailleurs ? Vous faites pas les girafes et les lions, parce que... Oh non, mais, ceci étant dit, il y a un diplôme particulier pour les animaux sauvages dans les zoos ?
6: Alors, il y a une spécialité particulière, oui. On fait le tronc commun, et après, on peut choisir animaux exotiques. Notamment.
0: Vous, c'est quoi ? Oiseaux, chiens, chats ?
6: Moi, je suis spécialisée en chiens et chats.
0: Bon, ben, ça tombe bien, parce que c'est une question chien. Comment traiter un chien, demande cette dame. Excellente question que je ne me suis jamais posée. Piqué par une abeille ou une guêpe. Donc un chien peut se faire piquer, il va avoir les mêmes symptômes ?
6: Alors tout à fait, donc une piqûre de guêpe ne sera pas toujours néfaste. Parfois ça peut faire juste un petit gonflement, notamment si c'est sur la patte ou le corps. Le problème c'est quand c'est sur la tête, souvent ils ont ce qu'on appelle les œdèmes de Coinx, c'est des réactions allergiques assez importantes. Ils vont gonfler au niveau de la tête, parfois ils peuvent avoir une petite bosse. Et en fait le problème c'est qu'ils peuvent gonfler aussi au niveau des voies respiratoires et... s'étouffer, en fait. Donc, ça devient une urgence vitale. Et dans ce cas, il faut consulter un vétérinaire pour faire une injection qui va enlever l'allergie.
0: Parce qu'il n'y a pas un cachet qu'on pourrait en préventif le temps d'aller chez le...
6: C'est une urgence. Donc, il faut que ce soit par voie injectable pour que ce soit plus rapide d'action. Donc, il faut vraiment consulter en urgence.
0: Oh, faites pas cette tête. Maître de Comont qui dit, voilà, c'est la vétérinaire. Elle vient d'arriver. Elle est prioritaire. Il y a plein de questions qui vous sont posées aussi.
7: Julien.
0: Pardon?
7: Ça me passionne.
0: Mais
7: je crois utile de vous rappeler parce que je pense
0: que... Vous avez plein de chats.
7: Votre mémoire faiblit. C'est normal, c'est l'âge. que, personnellement, ma vocation, je vous le redis, c'était d'être vétérinaire. Si j'avais été moins nul en maths, je serais pas en train de vous parler de droit.
0: Voilà. Bah tiens.
7: Donc, je bois les paroles du docteur. Ne vous déplaise.
0: On y va pour une question qui vous est posée. Maître de Comont, j'attends une alerte à n'importe quel moment, sur le cas numéro 1. Donc, énormément de questions qui ont été posées. Alors, Maître de Comont, c'est PV, voiture, trottinette, tout ce qui roule. Et justement, question trottinette. Quels sont les risques de conduire une trottinette sans casque ? Est-ce que c'est obligatoire ? Je me suis posé la question, les trottinettes électriques, d'avoir un petit casque.
7: Alors, pour ce qui est des risques légaux, il n'y a pas d'obligation strictement de porter un casque avec une trottinette. Mais il y a une exception. L'exception, c'est quand vous roulez hors agglomération, avec une trottinette électrique par exemple.
0: À la campagne.
7: Là, vous devez porter un casque. Et si vous ne l'avez pas, vous risquez une amende de quatrième classe, c'est-à-dire une amende forfaitaire.
0: Sur une départementale par exemple, je suis en trottinette, il me faut un casque.
7: Et un petit rappel, puisque la question était ouverte, quels sont les risques ? Ben, les risques, c'est pour votre tête surtout.
0: Oui, bien sûr.
7: L'amende, c'est une chose, mais si vous faites une chute, et c'est un motard qui vous parle, même à relativement basse vitesse, et que c'est la tête qui porte... bah, ça peut vous tuer, bah, simplement.
0: Oui. En vous écoutant, on sait les ravages que peut avoir un accident sans casque.
7: Avec un deux rouges, je suis bien. Merci beaucoup.
0: Mais au-delà de ça, juste un autre petit conseil. Quand vous faites de la trottinette sur le trottoir, si ça vous plaît, faites-en. Dites-vous bien que quand on ouvre la porte et qu'on habite au rez-de-chaussée, deux, trois fois, j'ai failli m'en prendre une, mais à la dernière minute. Donc, quand vous voyez des portes, mettez-vous au moins à l'extérieur du trottoir pour laisser les gens qui sortent, qui ne vont pas forcément sortir la tête à droite à gauche pour voir s'ils vont pas faire se faire renverser par une trottinette.
7: Comme ça, avec un peu de chance, vous prendrez la porte de la voiture qui vient de se garer.
0: En plus, dans l'autre. Allez, on avance. Continuez toutes vos questions tout au long de l'année. Ça peut vous arriver à @rtl.fr. Nous sommes sur RTL. Merci d'être avec nous. Et nous sommes toujours sur le cas de Martine qui marchait tranquillement. Vous vous rappelez ce que vous faisiez ce jour-là? Vous alliez vous balader ou...

0: balader à 8h du matin, un dimanche matin.
1: Très bien, vous allez faire la petite balade dominicale.
0: La grande balade,
1: ah, oui. Vous marchez combien?
0: Oh, à l'époque, c'était quelques kilomètres.
1: Mais combien? 5, 10?
0: Ouais.
1: Ah oui, quand même.
0: Ah oui, je faisais un grand tour de Poligny, oui.
1: Poligny, Saint-Étienne, voilà, Metz, oui. Quimper, Bordeaux, et elle revenait sur Poligny pour déjeuner. Ah oui, c'était un joli tour.
0: Non, c'était sympa.
1: Elle marche sur une plaque d'égout, la plaque cède, elle tombe dedans, alors à moitié, se fait très très mal, elle est opérée, etc. D'ailleurs, je ne vous ai pas demandé aujourd'hui, ce qu'on veut, c'est qu'une expertise médicale soit faite, parce qu'elle a le droit à une indemnité.
2: Il y a déjà une expertise qui a été faite par la propre assurance de Martine, donc on a une évaluation, on peut très bien se baser sur cette expertise et obtenir l'indemnisation de Martine.
1: Bon, alors, nous sommes à la mairie de Poligny avec Sacha Pasquali, puisque le maire semble dire, mais moi, on ne m'a pas prévenu qu'il y avait un petit souci avec cette plaque, sinon j'aurais fait ce qu'il fallait. C'est pas du tout l'avis de notre avocat qui dit, mais de toute façon, prévenu ou pas prévenu, il est responsable de toutes les plaques d'égout. On a eu déjà un cas comme ça, avec une moto, me semble-t-il, également.
3: Oui.
1: Sur une route pavée, sur une place.
3: En fait, ça arrive assez souvent. Et d'ailleurs, vous savez quoi, parfois, ça peut être mortel. C'est Nicolas Druet, notre réalisateur, qui vient de me partager un article qui relate une mésaventure qui est arrivée à une dame il y a plusieurs mois à New York. Malheureusement, elle est tombée dans une bouche d'égout. Et elle, eh bien, elle en est morte.
1: Bon, merci de relancer un peu l'ambiance de l'émission avec ces petites anecdotes. Ça nous fait tous plaisir, Stan.
3: Bon, mais avec plaisir.
1: Sacha,
3: ça peut vous arriver dans la bonne humeur.
1: Mais qu'est-ce qui vous prend de raconter des trucs comme ça, Sacha? Allez-y.
4: Oui, Julien, je suis à l'accueil de la mairie. J'ai été très bien accueilli et la personne à l'accueil m'a dit que le maire était en réunion et il passe des coups de fil depuis tout à l'heure pour essayer de trouver quelqu'un qui est au courant du dossier.
1: D'accord.
4: Dès que j'ai quelqu'un en face de moi, je vous fais une alerte.
1: Sur quoi va-t-on, Stan, s'il vous plaît?
3: Eh bien, je vous propose de commencer la deuxième mission de la matinée, celle de Mohamed.
1: Oui, mais auparavant, Mohamed, j'arrive tout de suite, je suis ravi de vous accueillir. N'oubliez pas que votre livre de chevet actuellement, c'est « Sous le scalpel de la justice », le nouveau livre de Maître Philippe Courtois, de médiateur à l'affaire Péchier, au cœur des grands procès médicaux français. Qu'est-ce que vous racontez? Les dessous des procès, parce qu'on ne sait pas tout, nous.
2: De tous les procès auxquels j'ai participé depuis près de 20 ans, Julien, donc médiateur, PIP, Péchier, il y a eu également l'anesthésiste d'Orthez qui était en état d'ébriété au moment de l'accouchement d'une jeune femme. C'est tous les dessous, c'était avant tout ce qui s'est passé dans les dossiers, tout ce qu'ont pu vivre les victimes au travers justement de toutes les étapes de la procédure, de l'instruction, des expertises, des audiences, et justement une réflexion un peu plus profonde sur comment on pourrait améliorer un peu notre système de prise en charge. Parce qu'il y a toujours cette... on a confiance en notre médecine, on a l'une des meilleures médecines de France, c'est vrai, enfin même du monde, mais question justice, on est un peu en retard, c'est-à-dire que les victimes ne sont pas prises en charge directement et de manière assez intensive, et c'est pour ça qu'il y a énormément de choses à faire pour que ça s'améliore, et j'espère qu'il n'y aura pas d'autres grands scandales, mais malheureusement, on en voit d'autres à venir, ce que je cite d'ailleurs dans le livre, d'autres scandales, comme malheureusement avec le comédien Arnaud Denis, qui a subi de graves séquelles.
1: Ben voilà, on va en faire cadeau un au docteur Bourgol, hein. Alors, Stan, où en est-on?
3: Oui, juste avant d'entamer le dossier de Mohamed, on a Cédric qui est en ligne avec nous. Il faut qu'on le prenne tout de suite parce que derrière, il a des choses à faire. Il est passé dans notre émission il y a quelques semaines.
1: Cédric, bonjour.
5: Bonjour, Julien.
1: Alors, Cédric, c'était une histoire de... Déjà, vous nous appelez d'où? C'est pour la carte de France, pour les auditeurs d'RTL.
5: Je vous appelle de Lyon.
1: De Lyon. Alors, il avait eu une réservation de vacances annulée et on le remboursait pas. Ce qui est quand même assez dingue parce que vous payez pour une réservation de vacances, non seulement on vous plante, mais en plus, après, on ne vous rembourse pas. Alors, Bernard Sabat est en train de négocier, mais qu'est-ce qui s'est passé? C'est grâce à lui que ça a dû bouger. Dites-nous un petit peu, Cédric.
5: Eh bien, exactement. Grâce à vous, effectivement, j'ai reçu un lien il y a quelques jours pour obtenir un remboursement que j'ai eu il est arrivé hier, et donc je vous confirme que j'ai bien été remboursé.
1: Bon, bravo à Booking, hein, oui. Bernard, grâce à vous, vous avez pu intervenir.
6: C'est une histoire de Vancouver avec un hébergeur qui ne jouait pas le jeu, qui avait donc quitté la plateforme sous prétexte qu'il avait peut-être vendu son appartement, mais c'était pas le problème évidemment de notre auditeur aujourd'hui. C'était inadmissible et c'est pour ça qu'ils ont remboursé rapidement. Bon, c'est un petit peu long, mais
1: vous êtes content, Cédric?
5: Bien sûr, je vous remercie. Merci à toute l'équipe.
1: Et spontanément,
5: je serais pas arrivé.
1: Bah merci. Et spontanément, je vous entends dire bravo, vraiment, vous êtes les meilleurs à RTL.
5: Exactement.
1: Je l'ai pas entendu.
5: Exactement.
1: Spontanément, vous dites vraiment, Julien, j'en ai connu des animateurs, mais ce sont des tocards à côté de vous. Vous le dites. Ce n'est pas moi qui le dis, c'est vous.
5: Exactement, vous êtes les meilleurs et encore merci beaucoup. Ouais. Et en toute sincérité, je ne serais jamais arrivé seul. J'en suis persuadé.
1: Vous remarquerez qu'on ne leur force pas la main, les gens parlent spontanément et ça me fait énormément plaisir. Merci Cédric.
5: Merci à vous.
1: Merci à vous. Sophie qui va intervenir tout à l'heure pour une histoire d'anniversaire de le mariage, j'ai l'impression qu'elle est au cirque. Je l'observe depuis tout à l'heure. Elle se marre, elle vous regarde, elle se dit, mais tu vois, finalement, on n'a peut-être pas de cirque, le cirque du soleil qui vient dans la région, mais c'est beaucoup plus marrant d'aller sur le plateau. Ça va?
7: Ça va.
1: Passez une bonne matinée.
7: Parfait.
1: Bah tant mieux. Alors, où en est-on avec Martine? Parce que Martine, elle se dit... Ah, bah voilà, alerte, que se passe-t-il?
3: Alerte du côté de Sacha Pasquali, notre envoyé spécial à la mairie.
1: Sacha, à la mairie de Poligny, qu'est-ce que l'on vous a dit là-bas, Sacha, pour RTL?
4: Le secrétariat vient d'appeler le maire, ils ont réussi à joindre. Ils devraient arriver à la mairie de Poligny d'ici quelques minutes pour me rencontrer.
1: Bah voilà, donc ils vont tout lui expliquer. Donc Sacha, vous avez bien compris que on va vous dire, on n'était pas au courant, leur dire, peu importe, hein, on est formel. Comment voulez-vous que quelqu'un soit forcément au courant qu'une plaque d'égout est scellée ou mal scellée? C'est à eux de faire ce qu'il faut. Ils paient une assurance. Donc c'est pour ça qu'ils doivent maintenant vite agir. Bon, bah, ça se présente plutôt pas mal, Saint-Martine.
0: Oui, très bien.
1: Allez, le cas de Mohamed va arriver dans une seconde. C'est un accident. C'est une grande première, Mohamed. On n'avait jamais eu ça. Un accident pendant un covoiturage. Et écoutez bien, la conductrice s'est endormie au volant. Ce qui n'aide pas pour une bonne conduite. On va pas se le cacher, maître de Caumont. Vous avez choisi RTL. Merci de nous écouter. Pour nous joindre, ça peut vous arriver @rtl.fr. Le cas de Mohamed dans une seconde. Arrivera Claude ensuite avec les portes d'un magasin qui vont faire quelques dégâts sur sa maman de 87 ans. À tout de suite et bonne matinée à vous tous. 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
15: 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Il est bientôt 10h. 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

0: Information en 3 minutes, c'est avec vous, Aude Vernuccio, bonjour.
1: Bonjour Julien, bonjour à tous. Et à la une, les prix à la pompe qui battent des records. 2,38 € en moyenne, le litre de gazole, si l'on fait la moyenne de 9000 stations en France, des prix insupportables, d'après Emmanuel Macron, qui convie à l'Élysée d'ici une demi-heure les chefs de parti ou leurs candidats à l'élection présidentielle. Réunion à huis clos en salle de crise pour parler de la dégradation de la situation géopolitique et de son impact sur les prix de l'énergie. Seront présents notamment Olivier Faure, le patron du PS, Gabriel Attal, candidat Renaissance à la présidentielle, Édouard Philippe, le candidat Horizon, tandis que Jordan Bardella du RN représentera Marine Le Pen. Notez que l'aide aux gros rouleurs ne s'arrêtera finalement pas le 30 septembre. C'est le ministre du Commerce qui l'annonce. On parle ici de ces 100 euros pour les Français modestes qui doivent parcourir des kilomètres pour aller travailler. Le gouvernement a aussi renouvelé les aides pour les secteurs les plus touchés, agriculteurs, BTP, pêcheurs, à hauteur de 35 centimes par litre, dispositif qui évoluera selon le cours du pétrole. Sur les marchés financiers, ce cours a légèrement baissé ce matin. Le baril de Brent de la mer du Nord est à 102 $ environ. Avant le début de la guerre au Moyen-Orient, il était autour des 70 $. Des aides d'un côté, des économies drastiques de l'autre. Le Premier ministre compte proposer 54 milliards d'euros d'économies dans le prochain budget 2027. Le Premier ministre qui parle d'économies nécessaires, tour de vis sur les arrêts maladie, suppression de l'abattement fiscal pour les retraités. Denis Gravouille de la CGT appelle à une journée noire le 29 septembre.
2: C'est un budget profondément injuste parce que évidemment il tape sur des retraités dont la retraite moyenne est de 2 740 €. Il tape sur les agents du service public. C'est tout à fait injuste. Il est question d'une attaque très forte sur les arrêts maladie. Là, on s'attaque aux malades. Il faut aller chercher l'argent où il existe. C'est absolument lamentable de continuer dans cette voie-là.
3: Qu'est-ce que vous espérez, vous, maintenant?
2: Il faut que la colère s'organise, et notamment par la grève et les manifestations le 29 septembre.
1: Denis Gravouille de la CGT avec Arthur Pereira. À retenir aussi, il est en prison depuis près d'un mois. Un policier de 35 ans est soupçonné d'avoir préparé une attaque, un attentat contre l'État et contre la police nationale. Interpellé le 23 août dernier à la sortie de son commissariat dans les Yvelines, il est soupçonné de faire partie de la mouvance d'ultra-droite chrétienne et d'avoir fabriqué des armes à l'aide d'une imprimante 3D. Les courses, elles ont lieu à Vincennes, départ 20h15 en nocturne. Les pronostics de Dominique Cordier, le 5, le 2, le 8, l'As, le 15, le 7, le 4, l'outsider de RTL, c'est le 8, Moustache. Et puis la météo, le temps sera nuageux de l'Aquitaine aux frontières de l'Est. Des pluies sont possibles. Dans le nord et le nord-ouest, le ciel sera partagé entre nuages et éclaircies. Les températures cet après-midi, vous aurez de 18 à 21 degrés près de la Manche, de 21 à 24 dans les autres régions, de 25 à 28 près de la Méditerranée. 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Tout de suite, ça peut vous arriver. Continue avec vous, Julien Courbet.
0: 9h30, merci d'être avec nous. Vous êtes sur RTL et nous allons continuer. Nous allons parler avec Mohamed qui nous a rejoint dans le studio RTL. Mohamed, soyez le bienvenu.
4: Merci, bonjour.
0: Mohamed, vous arrivez d'où ?
4: De Tours.
0: De Tours, et que faites-vous dans la vie, Mohamed ?
4: Je suis technicien d'exploitation dans le chauffage et de la maintenance énergétique.
0: Et nous allons parler donc de cet accident de covoiturage, une grande première. Nous sommes le 29 octobre 2019, vous empruntez comme à votre habitude un covoiturage entre Tours et Orléans pour vous rendre au travail. Tous les matins, vous faites du covoiturage?
4: En fait, des fois, je devais dormir à l'hôtel, mais bon, comme Tours et Orléans, c'est proche, je me dis que je pouvais rentrer chez moi, c'était à une heure. Donc
0: il y a une heure de covoiturage à côté de chez vous, c'est ça? Mais alors, comment ça s'organise à l'avance?
4: Je réserve le covoiturage à l'avance, et ensuite on se donne un point de rendez-vous, soit dans une aire de covoiturage, soit sur un parking.
0: Et vous payez combien, par exemple, pour un tour Orléans l'aller?
4: J'ai payé 10 euros, il me semble, 5 ou 10 euros.
0: 10 euros l'aller, 10 euros le retour?
4: À peu près.
0: On fait quand même 20 euros par jour pour aller bosser, ça fait quand même une petite somme, et heureusement, c'est que du covoiturage.
4: Hein. Après, il y avait des frais de déplacement, donc.
0: Oui. Ah d'accord, c'était le patron qui payait. Alors si c'est la tournée du patron, c'est différent. Bon, bref, la route est sèche, l'ambiance est calme. Vous aviez choisi l'option musique parce que j'ai vu que maintenant sur les trucs de covoiturage, voulez-vous quel genre de musique voulez-vous écouter?
4: Après moi ça date, donc après j'en ai.
0: Il y a marqué aussi, vous aimez vous parler ou qu'on vous laisse tranquille. Oui, vraiment. Je vous assure, vous saviez ça, maître de comment?
5: Je le sais, Julien, parce que l'une des sociétés les plus connues en la matière. peut la nommer de son c'est nécessaire.
0: Blabla.
5: Démonstration, blabla, blabla car, ça vient du terme blabla ou pas blabla.
0: Ah.
5: À savoir ceux qui voulaient parler ou pas parler, c'est de là que s'est créé ce nom. Donc effectivement, c'est D'accord. pas du tout illogique qu'il y ait des sélections en amont sur le rock'n'roll, la musique classique, je veux causer, je veux pas causer.
0: Ce qui est magnifique,
5: et le conducteur s'endorme.
0: Stan, et c'est ce qui en fait une star incontestée des maîtres de commande, c'est qu'il a parlé juste 20 secondes et il a réussi à faire tomber son téléphone, donner une gifle dans le micro, il a fait tomber deux dossiers, il a un peu bavé, et ça, non mais c'est en aussi peu de temps, je sais pas comment il fait, oui, c'est un peu Rémi Brical homme orchestre, il est capable de tout faire.
6: C'est-à-dire qu'au tribunal, ça impressionne le juge à chaque fois.
0: Au tribunal, tout le monde se tait, il attend que ça, il dit au procureur, taisez-vous, à vous maître de Caumont, je vous en prie. Et il sort du pop-corn, il dit, prenez tout votre temps maître de Caumont. Alors, donc, le covoiturage, la route est sèche, l'ambiance est calme, et puis elle s'endort au volant. Vous êtes assis derrière ou à côté d'elle?
4: Derrière.
0: Et vous le voyez tout de suite qu'elle s'endort?
4: Au début, je suis sur mon téléphone, comme mon habitude. Ensuite, quand je lève la tête, je vois qu'elle fond sur un poids lourd.
0: Oh.
4: Et ensuite, elle a assez réveillée, ou après, je suis pas dans son corps, mais elle a réussi à se déporter violemment sur la gauche, donc on a tapé l'oreille de la gauche.
0: Mais alors, attendez, à droite, elle l'aurait évité, mais à gauche,
4: c'était... Même à droite, de toute façon, dans tous les cas, après, peut-être qu'il y avait une voiture, ça, je m'en rappelle plus, mais pour éviter le camion, c'était soit on tapait le camion, soit...
0: Bon, vous avez pas tapé le camion, mais non. Vous avez été tapé l'oreille de sécurité.
4: On a tapé l'oreille de sécurité à gauche, on a fini sur la droite.
0: Vous avez rebondi et vous êtes parti sur la droite. D'ailleurs, moi, ça m'était arrivé, c'était un aquaplaning sur l'autoroute et j'ai dû payer mon assurance, les barrières, je ne savais pas.
4: Oui, mais...
0: C'est à nous de les payer si elles sont cassées. Bref, qu'est-ce qui se passe? Vous avez dû être désincarcéré par les pompiers.
4: Les pompiers, ils ont découpé la voiture par l'arrière.
0: Mais vous rendez compte si elle prend feu la voiture ou si un truc comme ça?
4: Déjà, c'était à 8h30 du matin sur une autoroute assez fréquentée, donc.
0: Pour
4: dire que c'est un miracle.
0: Et la dame, elle s'en sort comment?
4: Indemne.
0: Elle est sortie tranquille.
4: Ouais, après, elle est sortie en pleurant, mais elle était indemne.
0: Le diagnostic est lourd. Vous avez une luxation du cou. Vous deviez avoir une douleur là dans la voiture quand vous étiez coincé. Vous aviez.
4: Pour le coup, c'était à chaud, mais.
0: Parce que l'adrénaline, mais c'est après.
4: Et après, oui.
0: Alors, écoutez bien, Martine. Luxation du coude, douleur dorsale, plaie à la bouche nécessitant des points de suture, douleur dentaire. Vous vous rendez compte?
7: C'est terrible tout ça.
0: Eh ben oui, mais lui, il se plaint pas. Non, mais je plaisante.
7: Oh, mais je vais me lever, moi.
0: Je plaisante, Martine.
7: C'est bien.
0: Non, mais excusez-moi, mais vous avez du souffle. Ouais, mais moi, c'est la trouille. Est-ce qu'on a, excusez-moi de vous poser cette question, quand on est coincé après un accident comme ça, est-ce qu'on pense, mais ça peut prendre feu, etc.
4: Moi, déjà, j'ai vu ma vie défiler. Et ensuite, la chance qu'on a eue, c'est que derrière, il n'y a pas eu de poids lourd qui est venu.
0: Qui est arrivé.
4: Ouais, voilà, c'est ça, on fait
0: percuter. Et Johanna, il précise qu'il a vu sa vie défiler. Et apparemment, il vous a vu dans ce défilement. Est-ce que vous pouvez nous en dire plus?
1: J'espère que la vie était belle, en tout cas.
0: Voilà. Alors, où en est-on? L'avocat prend le dossier en main. Alors là, à partir de là, si l'avocat prend le dossier en main, je m'adresse à mon avocat, Maître Courtois du barreau de Paris, spécialisé. Autant vous êtes le meilleur en PV, autant lui, il est le meilleur en accident corporel.
5: Indiscutablement, Julien.
0: Donc ça veut dire qu'on a vraiment les meilleurs. Donc je suppose que vous êtes également la meilleure vétérinaire de Paris, docteur Rangol. Alors allez-y, pourquoi est-il là?
8: Non, il y a justement toute une procédure d'indemnisation qui a été mise en place avec des expertises. La difficulté, c'est qu'il y a des soins dentaires. Et les soins dentaires, malheureusement, coûtent un certain nombre d'euros.
0: Déjà, excusez-moi, est-ce que l'assurance de la dame...
8: Oui, elle reconnaît, il n'y a aucune difficulté.
0: Il n'y a rien...
8: Il n'y a aucune difficulté, non. Il est passager du véhicule, donc il n'y a aucune faute qui peut
0: c'est
8: être reprochée.
0: C'est au moment de faire le chèque que ça bloque un peu.
8: Exactement, alors. Parce que les coûts dentaires ont un prix, et malheureusement, il ne peut pas en faire l'avance par lui-même. Donc il faut que l'assurance puisse verser une provision. Sauf que l'assurance aujourd'hui dit, non, moi je tire un trait sur le dossier, je vous verse une indemnisation définitive, qui est d'environ 8000 euros.
0: Ils ont décidé que pour eux, le dossier s'arrêtait.
8: S'arrêtait là, et après, vous revenez vers nous, une fois que vous avez payé vos frais dentaires, et on vous remboursera après. Sauf que le montant du devis est exorbitant, mais compte tenu des travaux, c'est normal.
0: C'est normal,
8: oui. Normal.
0: Alors après, vous avez deux façons de devenir avocat. Vous avez la filière classique, oui. Je crois que c'est 7-8 heures d'études, mais vous avez aussi une petite formation que beaucoup de gens ignorent, où en 48 heures, toi, tu peux devenir le avocat.
8: Ou alors de nuit, ça dépend. J'ai pris l'option de nuit.
0: C'est
8: tout à fait anormal. Donc ce qu'il faut, c'est obtenir une provision justement permettant à Mohamed de faire ses travaux dentaires pour après avoir une nouvelle expertise qui en terminera et qui fixera les préjudices. En tout cas, ce qui est sûr, c'est que l'offre qui est faite par la compagnie d'assurance est en dessous, largement en dessous, d'au moins de moitié de ce que Mohamed devrait avoir.
0: Donc, ça ne me dit pas combien il propose.
8: 8000 et quelques euros, je veux dire.
0: Et vous pensez qu'il y en a pour combien?
8: Quasiment aux alentours de 17-20 000 euros.
0: Très bien. Est-ce qu'on a des petites choses à rajouter, Johanna, là-dedans? Mais ça devait être tellement impressionnant. Johanna,
9: qu'on peut dire, c'est qu'il y a eu plusieurs expertises. Dans un premier temps, on lui dit qu'il faut attendre la consolidation. Et derrière, on lui dit que la consolidation a eu lieu en 2020, soit un an après l'accident. Et pour autant, Mohamed n'a toujours pas eu la réparation de ses dents. Donc, on ne comprend pas vraiment le sujet.
0: Mais là, aujourd'hui, les dents sont réparées ?
4: Non.
0: Alors, qu'est-ce que vous avez, des dents cassées, vous avez...
4: En fait, là, j'ai des dents, j'ai des fissures qui sont pas visibles. Et j'ai une autre dent qui est morte. Et j'ai d'autres réserves sur d'autres dents. Et bah, du coup, bah, je peux pas faire la réparation.
0: Enfin, l'expert, il voit bien que c'est pas consolidé, qu'il y a encore beaucoup de travaux.
8: Ah oui, mais vous avez deux façons de voir les choses. On peut très bien dire, oui, on peut consolider, mais avec des frais futurs, ce qu'on appelle les dépenses de santé futures. On a un devis dentaire qui est de X milliers d'euros, et l'assurance doit y pourvoir. Sauf que, légalement, l'assurance va vous indemniser de ce qui est aujourd'hui possiblement indemnisable. Mais pour tout ce qui est frais futurs, on va attendre que la victime réalise. Donc, c'est à elle de faire l'avance et de se faire rembourser après. Et
0: alors, on me pose une question, un des réalisateurs de l'émission, Nicolas Drouet, est-ce que vous continuez à faire du covoiturage ?
4: Non.
0: Ah, c'est fini.
4: J'ai arrêté, ça y est.
0: Vous avez la trouille ?
4: Bah, c'est pas que j'ai la trouille, mais c'est que j'ai plus confiance. Après mon expérience, ça
0: m'a. Parce que, alors, je vais vous donner le truc, il faut toujours s'asseoir derrière le conducteur, un petit taser à la main, et toutes les deux minutes, moi, je mets un petit coup. Et je peux vous dire que je n'en ai pas un seul qui s'est endormi. On arrive même plus tôt que prévu. Vraiment. Non, mais si j'avais jamais pensé à ça. Et le problème, c'est qu'il faut surveiller le conducteur. On ne sait pas s'il a bu en courbe. Après, quand on fait
4: on peut pas savoir.
0: Mais exactement. C'est pour ça qu'il est malheureusement
4: obligé de le surveiller. Le matin, je me pose pas cette question.
0: Bon, nous, on se la pose. En tout cas, ici, dans l'équipe, je peux vous dire que moi, je me la pose bien souvent. Qu'est-ce qu'on fait, Stan?
10: Eh bien, on demande à Bernard Sabat d'appeler son contact du côté de l'assureur, c'est-à-dire le Crédit Mutuel.
0: Allez, c'est parti. Donc, c'est une banque qui assure maintenant, puisque les banques ont bien compris, elles ont raison, que quand vous êtes dans la banque, voyons ce que l'on peut vendre d'autre. Et ce n'est pas une critique, c'est plutôt malin. Ben, si elle est là, bon, on peut peut-être lui vendre une alarme, on peut peut-être lui vendre une assurance. Ce n'est pas idiot. Alors, on y va pour l'assurance du Crédit Mutuel. Je vous laisse avancer.
11: Oui, donc, j'ai avancé. J'ai envoyé donc le dossier à Mélanie du Crédit Mutuel qui m'a demandé de récupérer tous les éléments pour voir comment elle pourrait vérifier cette histoire d'acompte de 6 000 euros qui a été versé et pourquoi il n'y avait pas le solde.
0: Alors Mohamed, j'ai cru comprendre que vous deviez aller au mariage de votre frère et du coup vous avez annulé.
4: C'était à Toulon, je ne pouvais pas avec la tête que j'avais, parce qu'ils m'ont posé aussi un appareil dentaire auquel que j'ai pas été habitué, enfin une contention plutôt.
0: Et qu'est-ce qui vous empêchait? Vous aviez un peu honte?
4: C'est pas honte, mais c'est les douleurs.
0: Oui.
4: Parce qu'il y avait 6 heures de cité à Toulon, fallait partir à Toulon et du coup.
0: Et le transport, vous disiez, mais la bouche, vous aviez perdu des dents devant?
4: Non, mais mes dents bougeaient beaucoup, ça veut dire que je devais manger que liquide. J'étais ouvert sur 7 cm à l'intérieur de la bouche, c'est-à-dire que j'avais des fils. Enfin, j'étais pas trop à l'aise, quoi.
0: Vous avez eu des points à l'intérieur de la bouche?
4: J'ai une ouverture à l'intérieur de la bouche.
0: Waouh! Bon, ok, on avance. Restez avec nous pour connaître la suite de ce dossier RTL.
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10: Et oui, on reprend le dossier de Mohamed dans un instant, mais tout de suite, c'est l'heure de donner un indice. 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Attention, évidemment, c'est le premier qui la trouve qui la gagne. Hier, c'est Julien qui l'a trouvée en premier. Elle était dans le U-Express d'Ockhamville, en Haute Garonne. L'indice que je vous donne ce matin, c'est que la valise se trouve, écoutez bien, dans un magasin Super U à 21 km de l'abbaye de Fontfroide. Si vous trouvez le magasin, pour obtenir la valise, il faudra donner le mot de passe. Le mot de passe, je vous le donne tout de suite, soyez concentrés. Quelque chose de Tennessee. Bonne chance à tous, prochain indice dans le kit ou double et nous, eh bien, on repart sur nos dossiers juste après ça.
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28: On a son numéro et...
27: On les laisse travailler et on revient dans un instant.
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3: Vous êtes sur RTL, mesdames et messieurs, avec le cas de Mohamed. Il fait du covoiturage et la dame qui conduit s'endort. Lui, il est sur son portable. Il n'y a pas lieu de surveiller cette conductrice. C'était la première fois qu'elle conduisait ou l'aviez déjà eu?
4: Non, c'était la première fois que je prenais le.
3: Elle s'endort. Il y a un poids lourd qui arrive. Elle se réveille par miracle. Elle se réveille avant de percuter le poids lourd parce que vous ne seriez peut-être pas là pour en parler. Elle donne un coup de volant. Elle part taper l'oreille de sécurité. Il y a dû y avoir des tonneaux, des choses comme ça. Lui, il est bloqué à l'intérieur. Les pompiers viennent, sont obligés de découper la tôle. Il a la bouche massacrée et aujourd'hui, il n'arrive pas à se faire vraiment indemniser. Qu'est-ce que vous en pensez, vous, de Saint-Martine? C'est un peu comme vous, hein, cette histoire.
5: C'est grave, hein. Oui, c'est grave.
3: Les assurances, j'ai l'impression qu'elles ne comprennent pas bien ce qui arrive.
5: On est là souvent pour payer, mais pas souvent pour être indemnisé, hein.
3: C'est ce que j'appelle le bon sens à la française. On est là pour payer, mais pas pour être indemnisé. On est d'accord? Oui,
6: maître. Ah non, mais il ne faut pas oublier, pour les assurances, nous ne sommes qu'un numéro de sinistre, Julien. Il n'y a rien d'autre derrière.
3: Oh, tout de suite, il y a quand même des assurances qui ont un peu d'humanité.
6: Il y en a, mais voilà. Ce n'est pas la majorité.
3: Il faut tomber sur le bon jour. Alors, Stan, qu'est-ce que l'on fait exactement?
7: Eh bien, on attend que ça avance. Du côté de Bernard Sabat, qui est plutôt confiant sur ce dossier, il a appelé le Crédit Mutuel. On espère avoir un retour d'ici la fin de l'émission. En attendant, une question a été posée à notre vétérinaire, Anaïs Borgol.
3: Ce sont les fils rouges. Notre vétérinaire, Dr Borgol, et notre avocat spécialisé PV Radar. Alors, voici une nouvelle question posée. J'ai un chat très agressif qui m'attaque dès que je rentre chez moi. Ça doit être sympa après une bonne journée de boulot où ton patron t'a bien cassé les burettes. T'arrives et là, t'as ton chat qui se jette au visage pour te manger. Non mais que faire pour calmer ces crises? Ça peut être agressif comme ça, un chat?
8: Alors oui, mais ce sera pas sans raison parce que c'est vrai que c'est pas un comportement habituel. Donc si le chat est agressif quand on rentre, c'est souvent qu'il va relâcher sa frustration d'avoir été seul toute la journée, de s'être ennuyé. Donc il faut combler cet ennui. Il faut être soit plus présent, télétravail, 4-sitter si on le peut, soit il faut enrichir son environnement avec des jouets. Vous savez, maintenant, il y a même des jouets qui...
3: Qui bougent tout seul.
8: Exactement. Vous n'avez pas besoin d'être là. Donc ça le stimule même quand vous êtes absent. Voire éventuellement penser à prendre un autre animal pour pouvoir l'accompagner.
3: Ça, c'est super intéressant ce que vous dites parce que beaucoup vous disent, quand moi je leur pose la question, mais ton chat, il reste seul aussi longtemps que ça? Oh, tu sais, un chat, ça dort toute la journée. Alors, peut-être que certains, et c'est vrai, vous avez des chats qui peuvent dormir 10 heures d'affilée. Mais ils ne sont pas, c'est comme les êtres humains. D'autres ont besoin de compagnie. Donc il faut quand même arriver à savoir
8: tout à fait
3: ce que l'on a pour pas le laisser, parce que c'est de la souffrance.
8: Tout à fait, ils ont tous besoin de compagnie, tous, hein. Même ceux qui dorment, ils aiment dormir à côté de vous. Ça paraît bête, mais ils ont besoin que vous soyez là, même si vous ne le touchez pas, ils ont besoin de votre présence. Tous les chats ont besoin de présence, ça c'est vraiment hyper important.
3: Vous qui êtes un grand spécialiste des chats, quelque chose à rajouter là-dessus? Comment se comportent les vôtres d'ailleurs? Arrêtez, je vous en prie, ça c'est quand ils vont mettre de coups pour rentrer.
9: Personnel, n'en est qu'un, et effectivement c'est
3: Il dort dans le lit?
9: Hein?
3: Il dort dans le lit?
9: Le mien, non, celui de mon fils, oui.
3: Ah oui, d'accord. Voilà. Il a le droit. Mais pourquoi l'un a le droit et pas l'autre?
9: Bah parce que l'autre l'a pris, le droit, et s'est installé. Et
3: le premier chat, il a pas envie de dormir avec vous.
9: Il veut pas dormir avec moi. Le mien, non, il veut pas dormir avec moi. Il a un peu de goût quand même. Il est
3: il a un meilleur odorat que le second.
9: Mais je vous confirme ce qu'a dit le docteur, à savoir que ça dort tout le temps, mais ça s'inquiète de pas être seul.
3: Mais bien sûr, mais évidemment. Alors, Stan, est-ce que je pose une question ou il y a un rebondissement? Parce qu'on a beaucoup de questions, PV, radar, voiture, à mettre de commun.
7: Oui, une petite question pour mettre de commun.
3: Écoutez bien la question qui vous a été posée. Je pense que c'est... on a fait beaucoup de réunions pour savoir si c'était dans vos cordes ou pas.
9: Ouais.
3: Je pense que oui. L'arrêt du siège auto dépend-il de la taille ou de l'âge de l'enfant? Bonne question, ça.
9: Les deux, mon capitaine.
3: Ah.
9: Bon, en fait, en théorie, le principe de base, c'est que jusqu'à 9 ans, un enfant doit être dans un siège adapté à sa morphologie. C'est pas la même chose pour un nourrisson qui sera dans un couffin ou après dans un siège d'eau à la route et un enfant de 8 ans qui sera juste sur un espèce de surélévateur. Bon. Par contre, si l'enfant est très grand et si sa morphologie est compatible avec une ceinture de sécurité, il peut être dispensé du siège surélévateur avant d'avoir 10 ans.
3: 10 ans, mais à 8 ans, même s'il est grand, il va dans le siège.
9: Non.
3: Même s'il est très grand.
9: Non. À 8 ans, si c'est un futur basketteur, il peut parfaitement être dispensé du siège, de la même façon que s'il y a un certificat médical d'exemption par rapport à des questions de morphologie. Et je termine par une dernière précision qui, moi, me surprend un petit peu, mais c'est comme ça. Pas d'obligation pour un enfant dans un taxi de

0: porter une ceinture de sécurité.
1: C'est vrai?
0: Bon. Ouais.
1: Alors que dans n'importe quelle voiture, oui, ouais. Mais pas dans un taxi.
0: Ni dans un véhicule de transport en commun, un car.
1: Mais qu'est-ce que c'est?
0: L'explication, c'est probablement qu'on peut pas demander au taxi d'avoir 2, 3 ou 4 modèles de sièges adaptés.
1: Ah, ok, de sièges, d'accord.
0: La taille de l'enfant, le poids et tout ce que vous voulez. Et que du coup, on préfère dispenser, mais j'ai vu des taxis proposer
2: des
0: accessoires.
2: Bon, eh ben
0: ça
2: écoutez,
0: peut se demander auprès de certaines compagnies quand on réserve la voiture.
2: Merci beaucoup. Vous pouvez aller maintenant sortir du studio pour aller donner un coup de fil pour remercier celui qui vous a glissé cette réponse. Vous êtes sur RTL.
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2: RTL, merci d'être avec nous. Et alors, attendez, ça repart par une alerte. Et là, je le découvre en même temps que vous. Que se passe-t-il, Stan, s'il vous plaît?
19: Alerte sur le dossier de Martine que nous avons commencé à traiter en début d'émission sur RTL. Elle est tombée dans une bouche d'égout. Elle s'est fait mal. Et aujourd'hui, eh bien, du côté de la mairie, on n'assume pas vraiment ses responsabilités, ni du côté de la mairie, ni du côté de l'assurance de la mairie. Et nous avons Sacha Pasquali, notre envoyé spécial, qui est avec le maire, justement.
2: L'argument de la mairie étant, on ne nous a pas prévenu. Donc, si on ne nous prévient pas, on ne peut pas venir la réparer. Ben non, s'il y a quelque chose qui est en panne, peut-être qu'il y a des gens qui ne le voient pas. Vous savez, un pylône avant de tomber, c'est rare que quelqu'un aille dire « je crois qu'il va tomber ». Un jour il tombe, on ne sait pas pourquoi. Sinon, c'est l'argument, il est trop facile. Sacha, que vous dit-on à la mairie? Et merci à eux d'ailleurs de vous accueillir et de prendre votre garde pour la matinée. Je vous écoute.
3: Sacha, je suis avec monsieur le maire, il vous entend, il est d'accord pour s'exprimer.
2: Alors monsieur le maire, soyez le bienvenu, nous sommes sur RTL, je suis ravi de vous parler. On essaie de comprendre et ça permet de faire un peu de droit ce matin. Vous, votre argument, et dites-moi si je me trompe monsieur le maire, c'est de dire comme on ne nous a pas prévenu que la plaque était mal scellée, on n'a pas pu la réparer et comme on n'était pas au courant, nous n'avons pas de responsabilité. Est-ce que je me trompe ?
10: Alors, vous allez peut-être un peu vite, hein, dans le résumé des propos que c'est qui vous engage que vous. Donc, en 2023, madame est tombée sur un égout, une plaque qui ne présentait pas de dysfonctionnement au vu de son passage. C'est pour ça qu'elle a marché, j'imagine, dessus. Et cet usage public, eh bien, a dû basculer et elle a passé le pied lors du passage sur cette plaque. Comme tout accident, vous comprenez que de nombreux incidents, nous ne sommes que des élus et nous nous entourons bien sûr de cabinets d'assurance. Hein. Évidemment, moi je suis pas un spécialiste. Hein. Et notre cabinet d'assurance est entré en contact avec le cabinet d'assurance de madame, et celui-ci a mentionné que ça ne relevait pas de la responsabilité de la mairie, doit avoir exactement... en effet, lors de votre incident, votre assuré en qualité d'usage d'un ouvrage public, la responsabilité de la collectivité ne peut être engagée que pour un entretien normal d'un ouvrage public, tel que cet entretien doit être raisonnablement envisagé pour permettre un usage à la voie conforme et à son affectation.
2: D'accord.
10: Or, il appartient à l'administration d'entretenir l'entretien courant afin d'assurer le bon usage public, mais il ne peut être en aucun cas remédié à tout instant aux incidents qui peuvent se produire en dehors de son fait.
2: Alors, monsieur le maire, si vous me permettez, a priori, le curé vous aurait prévenu. Est-ce que c'est vrai ou pas ?
10: Ah, j'ai pas d'informations. Non, c'est... elle connaissait bien un de mes adjoints. Je viens de revoir. Et donc,
2: mais monsieur le maire, ce n'est pas ma question. Est-ce que le curé dit avoir fait une attestation et prévenu la mairie que la plaque d'égout...
10: Non, je n'ai pas d'attestation de monsieur le curé.
2: Bon, monsieur le maire, ce que je veux vous expliquer, c'est si je vous parle du curé, c'est parce que j'ai l'attestation sous les yeux qu'il a envoyée à la mairie.
10: Moi, je ne l'ai pas.
2: Je vais vous lire l'attestation que le curé vous a envoyée à la date où il a envoyé. C'est l'avocat de l'émission qui vous parle.
14: Voilà, c'est le 8 mars 2024.
2: 8 mars 2024, donc, il vous écrit ceci.
10: Je n'ai pas cette pièce.
2: Monsieur le curé, justement, monsieur le maire, c'est pour ça que je vous appelle, parce que maintenant que vous allez avoir la pièce, vous allez pouvoir reconsidérer le dossier.
14: Ce curé atteste sur l'honneur avoir constaté l'été 2023 que la plaque ronde des bouches d'égout ou canalisation d'eau devant le bâtiment présentait une dangerosité, l'ouverture n'étant pas bloquée vers l'intérieur. Le problème avait été signalé oralement au personnel des services techniques de Poligny à cette période.
2: Voilà, bon, il l'a dit, mais...
10: Le dernier document qui date du 25 février 2026 du cabinet d'assurance de madame, on a repris contact avec notre avocate, mais le dossier est en cours. Bon. Et il y a un courrier qui a été envoyé le 20 mai 2026. Donc celui-là, ça doit être encore par son avocat. Et on a dû faire une réponse. On est passé par notre avocat, voilà.
2: Super, mais vous avez bien fait.
10: Après, on est passé par notre avocat et donc les cabinets d'avocats sont en relation avec toutes les...
2: Oui, mais bon, comme il se passe rien, monsieur le maire, c'est pour ça qu'on se permettait, elle voulait faire un petit peu le point. D'autre part, il apparaîtrait qu'après, la fameuse bouche d'égout a été cimentée. Alors, s'il n'y avait rien, si tout allait bien, pourquoi on l'a cimentée?
10: Là, vous me donnez des informations que je n'ai pas, donc je ne peux pas contredire vos informations.
2: Oui, mais le problème, monsieur le maire, c'est que tout ça...
10: Attention, on est face à des propos, il faut quand même des...
2: Mais monsieur le maire, ne vous inquiétez pas, j'ai même les photos de la plaque d'égout, j'ai tout ce qu'il faut. Le problème, monsieur le maire, excusez-moi, mais monsieur le maire, si vos services ne vous parlent pas, je n'y suis pour rien, ne me reprochez pas quand même de dire n'importe quoi.
10: N'engagez pas des propos qui sont...
2: Mais j'engage rien, je vous dis que ça a été cimenté, je vais vous passer.
10: Vous dites que mes services ne parlent pas, attendez, oh.
2: Alors allez-y madame, parlez-lui et parlez à ce maire charmant,
8: voilà.
2: Allez-y.
8: Oui, voilà, j'aimerais simplement que vous preniez en compte ce qui m'est arrivé au mois d'août 23, parce que franchement, j'ai eu au moment de mon opération et entre le moment où je suis tombée et l'opération de très très graves douleurs, et j'ai encore de graves douleurs à l'heure actuelle.
2: Madame, est-ce que je me trompe quand je dis que c'était cimenté après, ou est-ce que c'est vous qui nous l'avez dit ?
8: Non, j'ai eu des photos, ça a été goudronné.
2: Oui.
8: Hein, et là, maintenant, les photos que j'ai depuis le 1er juin, la plaque est de nouveau abîmée. Donc,
2: Est-ce que solennellement vous dites ils ont mis du goudron autour, j'en suis sûr à 100%. Parce que moi, je suis un animateur télé qui fait du buzz et de l'audience, mais vous non.
8: D'accord.
2: Monsieur le maire, qu'en est-il?
8: Bah si, il y a eu des photos qui ont été faites.
10: Je regrette. Alors, il y a deux styles d'action. Donc, soit une action en justice, soit les personnes prennent contact directement avec le maire ou les services. Moi, vous savez, je suis à l'écoute de tous, donc je n'ai jamais eu d'appel. Je suis allé voir.
8: Monsieur le maire, je vous ai appelé.
10: Je suis allé voir, mais quand c'est
2: allez-y, madame, quand dites-lui.
8: Ah ben, je vous ai appelé avant mon départ. Hein, vous savez très bien chez qui je vivais.
10: Contact surtout avec monsieur, mon adjoint.
2: Mais vous lui avez parlé.
10: Que vous voyez tous les matins.
8: Oui, bien sûr. Et puis vous, je vous voyais le dimanche, je sais.
2: Donc l'adjoint, ça sert à rien de lui parler. Il faut parler à vous directement, c'est ça, monsieur le maire.
10: Non, mais on a.
2: Alors votre l'adjoint, quand elle vous dites, il faut parler à la mairie. Elle parle à l'adjoint. Est-ce que l'adjoint vous en a parlé?
10: Il y a 3 ans de ça.
2: Mais non, mais peu importe. Il y a 3 ans, ça s'est passé il y a 3 ans. Mais l'adjoint, elle a pris contact avec la mairie. Vous dites.
10: Il y a 3 ans. Elle est partie après de Poligny. Il y a 3 ans.
2: Non, mais monsieur le maire, le sujet, c'est de dire.
10: Répondez.
2: Oui, je réponds. Allez-y.
10: Vous êtes parti il y a 3 ans.
8: Mais moi, je passais que des vacances à Poligny.
10: Oh, vous étiez souvent à Poligny.
8: Oui, j'étais tous les ans à Poligny, et vous savez très bien chez qui.
2: Donc, il y a une législation particulière si on passe plus de temps ou moins de temps à Poligny pour les plaques d'égout?
10: Non, pas du tout.
2: D'accord, j'ai l'impression que vous voulez savoir combien de temps elle y a été.
8: J'y étais 2 mois.
10: Pas du tout.
2: Alors, qu'est-ce que ça change, alors, cette question, monsieur le maire, que je comprends bien?
10: Mais alors, aujourd'hui, nous avons eu un courrier de son avocat. On a engagé donc une demande auprès de notre avocat pour étudier le dossier. Si des pièces complémentaires sont apportées, évidemment qu'elles seront étudiées.
2: Écoutez, comme ça s'est passé. Alors, qu'est-ce qu'on cherche? Je vais vous dire, monsieur. Voilà ce qu'on cherche. On cherche à aider une dame qui, il y a 3 ans. Ah, monsieur, si vous ne laissez parler personne, on raccroche. Enfin, moi, je veux bien, mais vous me posez une question, j'essaie de vous répondre. À chaque fois, vous coupez la parole. Moi, je vous ai laissé parler.
10: Alors,
2: vous m'avez dit, qu'est-ce qu'on cherche? C'est bien ça?
10: Oui.
2: Alors, je vais vous expliquer ce qu'on cherche. Il y a une dame qui marche à Poligny. Elle tombe dans une plaque d'égout. Elle se fait déchiqueter la jambe. Elle est passée à l'opération, etc. Oui. Voilà, patati patata. Et donc, au bout de 3 ans, cette dame dit « J'aimerais bien être un peu indemnisée. » En plus, elle était cardiaque. Ça a posé d'énormes problèmes derrière. « J'aimerais une indemnisation. » Comme elle n'a pas touché un centime et que votre assurance, visiblement, pour l'instant, ne fait pas grand-chose, on revient vers vous. Et là, vous nous dites, mais cette dame, au lieu d'aller faire du buzz, là, je connais l'émission de Courbet, il est là pour faire l'audience, il fallait qu'elle vienne à la mairie. Et là, elle vous dit, mais je suis venu voir mon adjoint, votre adjoint. Et donc, on attend votre réponse. Que vous a dit votre adjoint quand elle est venue vous voir comme vous lui avez demandé?
10: Eh bien, on a pris en considération, comme tout incident, nous avons pris la tâche de notre avocat, nous, on n'a pas pris d'avocat au départ. On a tout de suite, immédiatement déclaré à notre cabinet d'assurance avec lequel on travaille. Vous savez, un élu, on peut mettre toute la charge sur les élus, mais un élu a toutes les responsabilités et quand il procède à des actions légales, il appelle son cabinet d'assurance. Son cabinet d'assurance lui indique que nous n'avons pas de responsabilité. Alors, je veux bien que on puisse envoyer tout type de documents. Nous avons été interpellés par le cabinet d'avocats. On avait été interpellés par un cabinet d'avocats. On n'est plus sur l'assurance. Et donc, nous, on va regarder avec attention à apporter toutes les pièces.
2: Bien évidemment,
10: on va suivre avec attention ce dossier. Voyez-vous, hier soir, tous les lundis, je fais une rencontre avec mes élus, mes adjoints. Et on a évoqué ce dossier. Ma directrice était absente exceptionnellement, elle n'était pas là. Donc j'ai attendu d'avoir ma directrice. Mais ça fait partie des dossiers qu'on ne veut pas mettre sous le tapis, évidemment.
2: Oh bah non, parce que si c'était sous le tapis, il faudrait combien de temps? Parce que ça fait 3 ans. Vous pensez que, vous, le délai légal, à votre avis,
10: Mais monsieur Courbet, vous avez votre cabinet d'assurance qui vous dit que vous n'êtes pas responsable.
2: Eh bien, dans ces cas-là, ça ne sert à rien de remettre ça à la réunion d'hier. Alors, pourquoi? Elle sert à quoi, la réunion d'hier, alors?
10: Mais parce qu'on a été interpellé depuis la décision.
2: D'accord. Bon, ok, on avance,
10: depuis la décision de notre cabinet ouais. d'assurance. Madame a pris contact à l'attache d'un cabinet.
2: Oui, j'ai bien compris, monsieur. OK. Bon, on va appeler
10: et
2: l'assurance,
10: là,
2: d'accord.
10: On a interpellé au mois de mai, il y a trois semaines.
2: D'accord. Ça, madame, vous avez interpellé au mois de mai, apparemment, un avocat, quelque chose.
8: Non,
2: ça
8: doit être l'assurance. On vous a un règlement bon, à l'amiable.
2: Okay. Alors, après, dernière question, monsieur, je vous laisse tranquille. Et merci, on a le droit de ne pas être au courant et vous avez le droit, vous savez, de taper sur l'émission.
10: Oui.
2: Ça ne me pose aucun problème.
10: Je ne tape pas sur l'émission.
2: Oh, vous avez dit des mots gentils sur l'émission, qu'on était là pour faire de l'audience. Mais juste, vous n'étiez pas au courant, donc elle a été goudronnée, la plaque.
10: Oh là, mais attendez, je suis pas...
2: Mais je vous pose une question, je vous dis, monsieur, je vous reproche rien. Je vous demande juste si vous étiez au courant.
10: Personnel, non.
2: Mais voilà, c'est tout, vous n'étiez pas au courant. Mais sachez que la plaque, après l'incident, a été goudronnée, par hasard. Je ne sais pas pourquoi.
8: De nouveau,
2: mais justement, qui prend la décision de goudronner une plaque après un accident ?
10: Oh ben de l'entretien courant.
2: Ah ben voilà, ben essayez de vous, peut-être pouvez-vous vous renseigner, dire pourquoi on a été bizarrement goudronné cette plaque après cet accident. C'est une question qui mérite d'être posée, monsieur le maire.
10: Oui, mais là je peux pas vous dire.
2: Si mais je vous demande juste d'aller demander à la personne qui l'a goudronné.
10: Moi j'ai sous les yeux une photo.
2: Mais vous avez pas, vous avez une vieille photo. Depuis il y a eu des nouvelles photos avec du goudron, monsieur le maire.
8: Et il y en a des nouvelles depuis.
2: Et il y en a encore des nouvelles qu'on a eues nous, parce que nous on est repassé devant la plaque.
10: Là regardez.
2: Oui, c'est les vieilles photos, mais nous, on peut lui montrer les nouvelles. Alors, l'avocat de l'émission.
14: Oui, simplement une question, monsieur le maire, je comprends pas. Vous êtes quand même informé le jour de l'accident qu'il y a eu un problème. Vous ne vous rendez pas sur les lieux, vous ne prenez pas contact avec la victime, vous ne faites pas intervenir les services de la voirie pour vérifier
2: vous
14: ce qui s'est passé.
2: Vous avez appelé le maire quand vous avez pas appelé, personne n'a appelé de la mairie parce qu'il y a une dame qui est tombée dans un trou.
8: C'était un dimanche.
2: Ou lundi, alors, le lundi, on vous a appelé?
8: Moi, j'ai appelé la mairie le lendemain.
2: Est-ce qu'eux vous ont appelé pour savoir si ça allait bien, tout ça? Non. Personne. Bon, ok. Mais ça,
10: alors,
2: bon. Bon, alors, nous allons essayer d'avoir Assurfin. Où en est-on, s'il vous plaît, Bernard?
20: Alors, Assurfin, ils ont été très clairs. Ils vous disent exactement ce que vous avez déjà entendu, Julien. Dans tous les cas, c'est un refus catégorique qu'ils ont donné à la MAIF en disant, je suis désolé, mais les mairies ont l'obligation de moyens et non pas de résultats. Donc, nous, on n'est pas concernés. Okay. Et donc, on n'assurera pas, donc, dédommagement.
2: Ça, ne vous inquiétez pas, Martine. L'assurance a le droit de dire ce qu'elle veut. Après, il y a des tribunaux où l'on gagne. Vous avez l'un des plus grands spécialistes ici qui peut vous le dire, il fait ça toute la journée. Quand une assurance rembourse tout le monde, elle ne gagne pas d'argent. Elle n'en gagne que quand elle ne rembourse pas. Donc, ils disent non, et puis après, ils se retrouvent devant le juge, et là, il faut raconter une autre histoire.
14: Oui, surtout que les arguments de votre avocat, de votre confrère, seront parfaitement valables. Et bien formulés, donc il n'y a aucune difficulté. Il y a des attestations, des témoignages. Ce n'est pas vous qui avez sauté sur la plaque pour vous faire mal. On va être très clair. Donc, c'est à l'assurance et à la commune d'assurer les conséquences et de les assumer surtout.
2: Est-ce que vous avez une protection juridique?
8: Oui, c'est elle que j'ai fait jouer dès le départ.
2: Maintenant, qu'est-ce qu'elle doit dire à sa protection juridique? On assigne qui?
14: Il faut assigner à la commune qui mettra en cause sa compagnie d'assurance pour obtenir réparation, donc notamment une expertise contradictoire donc avec la compagnie d'assurance de la commune, mais de nous solliciter également le versement d'une provision compte tenu des séquelles que vous avez. Et une petite parenthèse sur le rapport d'expertise, certains postes ont été oubliés, notamment l'aide humaine. J'imagine qu'à votre retour à domicile, vous n'avez pas pu la préparation des repas, les déplacements, la bien jouer. Donc ce qu'il faut demander, c'est une expertise devant le tribunal. Je pense que le côté amiable, il faut oublier, ils sont de mauvaise foi, je le dis véritablement. Et il faut aller devant le juge pour obtenir réparation.
2: Je le dis sous votre contrôle, parce qu'il faut que les gens sachent comment ça se passe. Une mairie, c'est un coût, l'assurance. C'est un véritable coût. Vous avez des assurances qui demandent des très grosses cotisations, mais qui surtout, qui disent, nous on vous fait payer très cher, chère mairie, mais si jamais un arbre tombe, si jamais il se passe quelque chose, on couvre. Et les mairies, elles disent, oui, mais c'est très très cher. Et vous avez une autre assurance qui peut arriver, qui dit, alors nous, on est un tiers du prix. Faites-nous confiance, assurez-nous. On vous prend vous. Et après, l'assurance, chaque fois qu'un sinistre dit « Non, on n'assure pas, non, on n'assure pas », parce qu'il y a un statisticien qui dit « Sur 10 affaires, il y en a 9 qui vont pas en justice, donc ça passe. Crème, il y en a qu'un qui ira. » Et il faut que ça soit vous, le dixième, parce que on obtient des droits. Et Assurfin, il faut le dire, est un des leaders, ils assurent toutes les mairies, et on a eu déjà des soucis. Hein. On a même eu un arbre qui est tombé à l'intérieur de l'école. À l'intérieur de la cour de l'école, il aurait pu écraser des enfants. Ils ont dit non, c'est pas la faute de l'école. Il y en a eu un autre qui est tombé sur une voiture. Voilà, c'est compliqué, mais il faut aller en justice.
14: Oui, et c'est pas parce qu'une assurance m'a indiqué dans un courrier que la jurisprudence est constante. Moi, j'aime bien qu'on me la cite, la jurisprudence, parce que je vois tout à fait le contraire dans toutes les décisions qu'on voit. Donc, c'est pas simplement parce qu'on vous affirme quelque chose côté assurance qu'ils ont raison. Et c'est le contraire dans votre cas.
2: Sachez, on va remercier Monsieur le maire de nous avoir parlé. On a le droit de ne pas être d'accord, et c'est un juge qui va donc décider maintenant ce qu'il en est et puis voilà quoi. Merci beaucoup monsieur le maire de Poligny, merci d'avoir pris du temps.
10: Bonne journée.
2: Allez, on avance. Martine, ne vous inquiétez pas, vous ne vous laissez pas faire. On va voir si les gens reviennent un petit peu à la raison, nos amis d'Assurfin. Donc ils disent donc clairement, on est juste avant de lancer la pub, clairement Stan, ils disent aujourd'hui quand quelqu'un tombe dans une bouche d'égout, la mairie, nous en tant qu'assureur, on ne rembourse pas.
19: Ils disent la mairie a une obligation de moyens, pas de résultats. C'est-à-dire que voilà, s'il y a pas de défaut manifeste d'entretien de la part de la mairie, alors on n'a pas assuré.
2: Alors au patron d'assure fin, je dis ok. Je dis alors pourquoi on goudronne après et pourquoi là encore il y a eu.
14: On peut résumer. Ils doivent simplement mettre une bouche d'égout pour boucher le trou. Voilà. Et après, si elle tient pas, c'est pas leur problème.
2: Voilà. Ok. Voilà. Eh ben, c'est ce que nous voulions vous dire ce matin. On avance.

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17: Bon, alors là, on va écouter Elia Langlais. Elle chante Choosing Texas. Non, Choosing M6 ce soir, Choosing the Friends, Choosing the Conflict, voisinage. Ah bon, on sera à la campagne ce soir et vous allez voir du très très chaud. Je sais pas si vous avez vu la bande-annonce sur M6, mais émission très spectaculaire voisin, 21h10 sur M6 ce soir, avec bien sûr des solutions, puisqu'on est là pour trouver des solutions.

0: Langley, Choosing Texas sur RTL.
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0: Nous sommes sur RTL, maître de Caumont, spécialiste PV, radar, voiture en panne. Roger est avec nous, alors je vais vous rappeler le cas. Déjà, on va accueillir Roger. Bonjour Roger.
2: Bonjour.
0: Roger, vous nous appelez d'où ?
2: Nous sommes en vacances.
0: Demandez à l'occasion, quand vous êtes en vacances, demandez autour de vous où vous vous trouvez, c'est toujours... intéressant. Vous nous appelez d'où? Oh là là là là là, on est en vacances. Oui, ben vous devez bien savoir où c'est quand même. Alors où?
2: Oui, Sanary.
0: Ah, ben Sanary-sur-Mer, excellent choix. Roger, en février 2026, s'est fait un petit plaisir. Et tout homme a le droit, quand il a travaillé toute sa vie, de se faire un petit plaisir. Il s'achète un Fiat Doblo auprès d'un professionnel qui affirme que toutes les réparations ont été effectuées. Pourtant, dès son retour, plusieurs défauts apparaissent. Le véhicule est confié au garage pour réparation. Aucun travail n'est réalisé, malgré de nombreuses relances. Et il va dire à un moment donné, je demande l'annulation de la vente et il va même déposer plainte. Le garage se dit, ok, j'annule la vente et je vais vous rembourser, ce qui me paraît normal. La suite, vous la connaissez, maître de Caumont. Qu'est-ce qu'il attend à votre avis, Roger ?
3: Il attend le remboursement de l'achat du véhicule.
0: Alors, avant d'aller plus loin dans le dossier, est-ce que l'on a le droit, parce que là on en a de plus en plus hein, avec les marchands de voitures d'occasion, quand on achète un véhicule d'occasion et que la semaine d'après ou 4 jours après tout se met à clignoter et compagnie, de dire « je veux que vous annuliez la vente, monsieur », ou est-ce qu'on est obligé d'accepter « non, mais je vais réparer, je vais vous bricoler un petit quelque chose ».
3: Alors, vous avez le choix. Vous pouvez très bien dire, surtout s'il y a des dysfonctionnements graves et qui peuvent à la limite rendre le véhicule impropre à sa destination, à l'utilisation que vous en avez prévu, vous avez le droit de dire « je veux l'annulation de la vente ». Point. Et si vous préférez, mais uniquement si vous préférez, vous pouvez lui dire « bon, il me plaît bien, je veux le garder ». Mais vous faites intégralement toutes les réparations sans frais.
0: Bon, alors vous avez choisi le remboursement. Nous avions appelé, c'est même Pascal Normand qui était allé, il est sur place avec nous. Bonjour Pascal.
4: Bonjour Julien, bonjour à tous.
0: Donc vous étiez allé sur place, et qu'est-ce qui s'était passé sur l'antenne d'RTL ?
4: En fait, ce fameux Kylian, ce garagiste, était en train évidemment de travailler dans son garage. J'ai l'impression qu'il avait plutôt pas mal de travail d'ailleurs. Il avait, comme on dit, les mains dans le cambouis. Il m'avait dit, ah ben je comprends pas, moi j'attendais des nouvelles de Roger. Bon, finalement, il était allé dans son ordinateur, il avait retrouvé le dossier. Il m'avait dit, j'ai pas de problème pour de trésorerie, j'ai de l'argent sur le compte. En revanche, j'externalise ma comptabilité, j'envoie tout de suite un message à ma secrétaire, à ma comptable, que je vais vous lire, parce que je l'avais scanné, j'avais envoyé à la salle des appels. Bonjour, il dit bonjour à sa comptable, pouvez-vous me rappeler concernant le virement de monsieur Martin, Roger Martin, si le virement n'est pas fait, merci de faire un virement de 1365, donc j'étais assez confiant, il me dit que tout va bien, il a du travail, et moi on devait attendre un virement dans les 24 heures.
0: Eh ben bravo, parce qu'il n'y a rien eu, hein. On est bien d'accord, Roger ?
2: Oui, non mais il n'y a rien eu, comme d'habitude.
0: Bon, alors, en plus de ça, je pense qu'il doit avoir un petit chéquier quand même, donc s'il veut, il n'est pas obligé de passer forcément par la comptable, donc on va le rappeler, ce monsieur, on va voir s'il nous répond, puis on va surtout lui demander le numéro de la comptable, parce que si maintenant, le client dit à son comptable, veuillez payer la dame, et que c'est le comptable, non, je vais pas la payer, j'ai pas envie, ça devient problématique. C'est parti, on y va, on appelle. Nous appelons un garage. Le garage Kylian, à vos souhaits. Je ne sais pas qui a éternué, mais en tout cas, il était violent. Ah, c'est un de nos techniciens qui est en plateau, qui continue malgré mes conseils à dormir sans chaussettes. Kylian, bonjour.
5: Oui.
0: Kylian.
5: Oui.
0: Oui, Julien Courbet, Kylian, c'est la radio RTL.
5: Oui.
0: Kylian, alors merci parce que vous avez accueilli notre envoyé spécial la dernière fois, vous avez envoyé un texto à l'expert comptable ou à la comptable en lui disant « mais il faut rembourser, je ne comprends pas ce qui se passe ». Et on est un peu embêté parce qu'il ne s'est toujours rien passé.
5: Ah
0: ben oui, le cabinet comptable, là, il n'est pas très sympa. Donc, est-ce que vous avez peut-être, vous, un chéquier de société pour faire le chèque ou... Parce qu'ils n'écoutent pas ce que vous leur dites, le cabinet comptable.
5: Eh ben, je le fais, moi, personnellement, d'ici une demi-heure. Bon. Le temps de finir avec un client et je le fais,
0: allez,
5: moi, perso.
0: Et vous lui envoyez... Vous pouvez nous envoyer une petite photo, comme ça, je la rassure. Et
5: ouais,
0: vous lui envoyez par la poste.
5: Numéro-là.
0: Vous l'envoyez sur ce numéro-là et on va. Vous avez l'adresse de ce monsieur ?
5: Je dois l'avoir dans les papiers.
0: Bon, ouais. On vous la renvoie quand même nous-mêmes par texto. Et c'est super sympa, Kylian. Hein. Merci beaucoup. Pas je suis désolé, soucis. Mais le cabinet comptable, apparemment, il n'exécute pas les ordres. Merci à vous.
5: Oh oui. Pas de souci, je vous en prie.
0: Allez, ça marche. Voilà. Bon, bah écoutez, on va voir Roger. Ça nous fait un petit peu de suspense pour la fin de l'émission.
2: Oui, tout à fait.
0: Bon, Roger, dites-moi la vérité. Vous n'y croyez pas une seconde?
2: Non, pas une seconde.
0: Évidemment. Ça serait trop facile
6: c'est pour ça
0: sinon.
6: Qu'il est là.
0: Mais non, mais il a raison au bout d'un moment. Mais là, je trouve que ce monsieur, j'ai senti un peu de sincérité. On attend la photo. On va voir, Kylian. Vous voulez qu'on fasse des paris, Kylian? Vous pariez combien, vous? Allez, on va mettre une mise à 10 euros. Vous vous mettez 10 euros qui va pas le faire?
2: Ouais, même plus.
0: Oh non. Attendez. Attention à l'addiction. Moi, je mets 10 euros qu'il envoie une photo du chèque.
6: Moi aussi. Ah, oui.
0: Rendez-vous dans... Non, vous jouez pas. On rejoue, on regarde ici une petite demi-heure. À tout à l'heure.
2: À tout à l'heure, ouais, ok.
0: Bon, allez, maître de Comeau, une petite question qui vous est posée par un auditeur qui dit... Alors, il y en a beaucoup qui le font. En roulant, et après on poserait une question médicale qui est liée à cette question technique, bon. En roulant, peut-on laisser la tête de son chien dépasser par la fenêtre? Ça, c'est une bonne question. Alors, dis-moi, j'ai pas de réponse.
3: Rien dans le code de la route n'interdit spécifiquement cette situation. Mais ce qui peut arriver, c'est au-delà de tout problème, je dirais, de santé du chien, et ça, je préfère demander à ma voisine qui connaît beaucoup mieux le sujet, il peut y avoir le fait que le chien va gêner votre conduite. Alors, s'il est sur la fenêtre arrière droite, tout va bien. Mais s'il est sur la fenêtre avant gauche, sur vos genoux, en train de prendre l'air, non seulement vous voyez pas ce qui se passe à gauche, mais en plus, il va peut-être vous déstabiliser conduire. Et pareil, s'il est à l'avant droite, il peut masquer le rétro, ça peut être dangereux, les véhicules qui arrivent par la droite. Donc, c'est une question de sécurité de conduite. Maintenant, derrière.
0: À l'arrière, on prend pas de PV pour ça, en tout cas.
3: Non, pas pour ça.
0: Sauf s'il n'y a qu'un cycliste qui passe au passage et qu'il arrache une oreille.
3: C'est un autre fondement juridique, mais ça peut être amusant, bon. Vous avez raison, alors, voilà.
0: D'où, docteur. Oui. Alors après, est-ce qu'il s'enrhume? Est-ce que c'est mauvais pour la truffe? Parce que l'air comme ça, qu'en pensez-vous?
7: Oui, tout à fait. Donc, d'un point de vue, en tout cas, purement santé de l'animal, il y a deux problèmes. C'est les conjonctivites au niveau des yeux, parce que l'air qui assèche les cornets crée des ulcérations ou des conjonctivites. Et éventuellement des végétaux qui vont dans la truffe, des épillets, on appelle ça, qui se coincent dans la truffe de l'animal. Donc deux problèmes à faire attention.
0: Et alors, Xavier Kassovitch, le réalisateur de l'émission, me pose une question très à propos. On revient sur vous, maître de Comeau. Après, on arrête, parce qu'on va pas y passer la nuit non plus. Il demande si un chien, on doit l'attacher derrière.
3: Est-ce qu'on doit l'attacher?
0: Oui, non, il n'y a aucune obligation.
3: Il n'y a pas d'obligation d'attacher un chien. Maintenant, chacun après ça...
0: Mais il peut être projeté, hein.
3: Ben, bien entendu. Et moi, j'ai eu un accident très important où, effectivement, le chien n'a eu qu'au fait que les sièges avant étaient très enveloppants, de ne pas se retrouver à travers...
0: Alors, maintenant, ce qu'ils font, c'est des mini-ceintures. Vous l'attachez, il y a un côté qui va dans la ceinture de sécurité, et l'autre qui va au collier ou au harnais. Il vaut mieux les mettre en harnais, parce que sinon, vous l'étranglez, et il peut pas aller à plus de 10 cm.
3: Tout à fait. Et pour les chats, je peux vous donner ma technique. Moi, c'est très simple. Dans sa cage de voyage, la cage est attachée par une ceinture.
0: Vous êtes vraiment le même maître à son chouchou, hein, à son chouchou.
3: J'aime beaucoup les animaux.
0: Il aime son pépère, le chat.
3: Mais oui. Je les soutiens.
0: Restez avec nous sur RTL.
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0: Allez, attention, la dernière demi-heure arrive. C'est en général là qu'il y a des rebondissements. Donc restez avec nous pour nous joindre. Ça peut vous arriver. @rtl.fr. Il est 11h. L'essentiel de l'information en 3 minutes, c'est avec vous, Brieux Bochet, bonjour.
23: Bonjour Julien, bonjour à tous. Ils sont actuellement à l'Élysée, les chefs de partis politiques ou leurs candidats à la présidentielle sont conviés par Emmanuel Macron à une réunion. Objectif, faire le point sur la situation géopolitique et ses conséquences. Des prix des carburants qui explosent, 2,39€ en moyenne le litre de gasoil, c'est un nouveau record. Pauline Théveniot, vous êtes en direct de l'Élysée pour RTL. Cette réunion à huis clos a donc commencé il y a une petite trentaine de minutes.
24: Oui, elle a débuté à 10h35, très précisément. Difficile de dire combien de temps cette réunion durera, à minima 2 heures. Emmanuel Macron, c'est une surprise. Son cabinet vient tout juste de l'annoncer, donnera une conférence de presse à l'issue. Les chefs des partis et candidats sont en ce moment en salle de crise Vega, au premier sous-sol du palais, après avoir laissé bien sûr leur téléphone à l'entrée. On a vu défiler ici Édouard Philippe, Raphaël Glucksmann, Bruno Retailleau, Gabriel Attal. Entre autres, eux n'ont pas dit un mot à leur arrivée, contrairement par exemple au communiste Fabien Roussel qui demande en urgence des mesures fortes et rapides pour baisser les prix de l'énergie, tandis que le chef du RN Jordan Bardella appelle le président à accepter une baisse des taxes sur les carburants.
23: Merci Pauline Théveniot. En direct de l'Élysée pour RTL, et c'est dans ce contexte, Sébastien Lecornu, lui, a dévoilé hier les grandes lignes d'un budget pour 2027. Bonjour Amandine Bégaud.
25: Bonjour Brieux, bonjour à tous.
23: On va revenir avec vous sur ces annonces du Premier ministre dans RTL Midi. Les auditeurs ont la parole.
25: Oui, le Premier ministre qui table sur 54 milliards d'euros d'économies. Alors des efforts seront demandés au ministère, aux retraités les plus aisés, on ne sait pas encore qui dans le détail, mais aussi aux fonctionnaires. Il veut geler le point d'indice des fonctionnaires. Ça fait bondir les syndicats qui appellent à une manifestation le 29 septembre prochain. Et vous, qu'en pensez-vous ? Est-ce que c'est normal ou pas de mettre les fonctionnaires à contribution ? Vous soyez vous-même fonctionnaire ou pas ? Appelez-nous. 3210 pour réagir. Vous pouvez aussi nous laisser un message écrit ou vocal sur l'application. Et puis, autre piste d'économie, elle concerne cette fois les familles. Le Premier ministre veut recentrer l'allocation de rentrée scolaire, repenser les APL, les aides au logement, qui pourraient être accordées en fonction des revenus des parents. Et en contrepartie, il annonce la création création d'un prêt à taux zéro natalité. Là encore, qu'est-ce que vous en pensez? Est-ce que vous vous inquiétez? Est-ce que ça risque de vous toucher, de vous impacter directement? Vous nous appelez au 3210 pour réagir ou un message sur l'application RTL.
23: Merci Amandine, à tout à l'heure. À retenir aussi cette information, RTL, 2 mois après ses aveux, Cédric Jubilard présenté aujourd'hui à une juge d'instruction. Il doit être interrogé sur cette nuit du 15 au 16 décembre 2020 où ce peintre plaquiste reconnaît avoir tué son épouse Delphine Osaguel. Un mot de football, début de la 5e journée de Ligue 1. Ce soir, Monaco reçoit Lens, c'est à 20h45. Et puis la météo, le temps sera nuageux de l'Aquitaine aux frontières de l'Est. Quelques pluies sont possibles. Dans le nord et le nord-ouest, le ciel sera partagé entre nuages et soleil. Pour les températures, comptez 19 à Brest, 21 à Limoges, jusqu'à 29 degrés. À Montpellier, RTL, il est 11h03, tout de suite, ça peut vous arriver. Continue avec Julien Courbet.
0: Stan, que fait-on ?
1: Eh bien, nous pouvons entamer une nouvelle mission avec Claude qui est avec nous.
0: Claude qui est là, bonjour Claude.
2: Bonjour.
0: Soyez le bienvenu. Claude qui nous arrive de Reims. On fait un petit bisou d'ailleurs au passage à notre avocate de Reims, Maître Moser. Qu'est-ce que vous faites dans la vie ? Vous êtes, me dit-on, retraité. Retraité de quoi très exactement ?
2: De l'enseignement.
0: Qu'est-ce que vous enseignez ?
2: Primaire.
0: Ah, le primaire, d'accord. Ok. Peut-être pas prof d'anglais, prof de français. Oh non, pas de ça chez nous, monsieur Courbet. Sortie de supermarché qui tourne au drame. C'est ainsi que nous avons appelé ce cas. Et encore une fois, vous êtes le spécialiste des accidents corporels. Le 26 septembre, Monique, qui a 87 ans, c'est votre maman, effectue ses courses dans une grande surface, comme elle en a l'habitude. Et en sortant du magasin, c'est pas la première fois qu'on entend ça, les portes s'ouvrent, elle s'avance, elle marque une pause. Parce qu'elle veut regarder le ticket de caisse et l'œil, visiblement, qui doit détecter, ne doit pas fonctionner. En tout cas, elle se prend les portes et ça arrive assez violemment. Alors, qu'est-ce qui s'est passé? Elle est tombée?
2: Elle a essayé de se dégager. Elle est tombée. Donc,
0: elle était coincée, donc.
2: Elle était coincée, oui. Et elle est tombée, donc, sur le visage. Elle a eu une grosse bosse, en fait.
0: Ouais.
2: Et surtout, un arrachement des ligaments au niveau de l'épaule, là.
0: Les ligaments arrachés. Bon, elle a dû déguster, elle aussi. Ouais. Alors, immédiatement, les gens se sont occupés d'elle. De ce côté-là, il n'y a pas de souci.
2: Les pompiers sont intervenus.
0: Les pompiers sont intervenus. Il y a une vidéo, peut-être, qui filme tout.
2: C'est le problème, justement. C'est la mauvaise vidéo. Parce qu'en fait, la vidéo a été prise de l'extérieur et on voit simplement ma mère chuter sur le sol. Mais comme par hasard, on n'a pas pris la vidéo de l'intérieur.
0: Où on voit les portes.
2: Où on voit les portes, voilà, exactement.
0: Est-ce qu'il y avait des témoins?
2: Eh ben, il n'y avait pas de témoin, mais le responsable quand même du magasin a affirmé en fait à l'assassin d'assurance que en fait ma mère s'était projetée contre la porte. C'est toute pas seule. Usain Bolt, hein. Je veux dire, elle a 87 ans, je la vois pas en train de courir, et donc même dans ce cas-là, je pense que se projetant contre la porte ne s'étant pas ouverte, ils sont quand même responsables puisque normalement la porte aurait dû s'ouvrir, quoi. Dans tous les cas.
0: Ceci étant dit, alors là, vous voyez, là, on tombe sur un truc encore incroyable. C'est-à-dire que l'un dit non, mais elle a dû tomber toute seule pour ne pas avoir indemnisé. Le fusil, les portes se sont refermées sur elle. Est-ce qu'une expertise, vous qui avez écrit, d'ailleurs, je le rappelle, hein, sous le scalpel de la justice, où vous expliquez de l'affaire médiateur à l'affaire Péchier, toutes les coulisses des grands procès, un expert peut-il dire, là, au vu des coups, un peu comme dans les experts de Miami, je vois qu'effectivement, il y a eu un choc à droite, un choc à gauche, et donc bien les portes.
3: Oui, cela pourrait être le cas, sauf qu'on voit les éléments médicaux, c'est au moment de la chute qu'il y a eu justement toutes ces plaies, notamment elle a perdu son appareil auditif, elle a perdu la lunette aussi. En revanche, ce qui serait indispensable, c'est d'avoir la vidéo, mais de l'intérieur du magasin.
0: Mais ça, on l'a pas.
3: Ça, on ne l'a pas.
0: Et on l'a pas parce qu'il n'y a pas de caméra ou parce qu'ils l'ont pas donné?
2: Il y a une caméra, mais ils n'ont pas donné. Ben non.
0: Ah, ça, c'est, ils ont donné l'extérieur, par contre.
2: Et je suis allé quelques jours après pour voir le film, justement, et on m'a dit, non, on peut pas vous le montrer. Je n'ai vu que le film que 2 mois après. Évidemment, 2 mois après, je pense que les bandes sont effacées, quoi.
0: Ah, d'accord. Et ça, c'est bien embêtant, ça, cette histoire.
3: En théorie, certes, c'est un lieu privé, il y a des caméras, mais toute personne a le droit, par rapport au droit à l'image, d'avoir accès à la vidéo qui la concerne. Donc, le refus qui a été avancé par l'établissement est tout à fait désuet, ne retient pas.
0: Ce que je comprends pas, c'est que le directeur ne va pas dans la minute qui suit, une fois qu'il sait qu'elle est entre de bonnes mains avec les pompiers, montrez-moi vite la caméra que je vois ce qui s'est passé.
3: Surtout qu'on voit qu'il y a un vigile qui intervient très très vite, donc il a peut-être vu d'ailleurs la situation quand même, hein, sur la vidéo dont on dispose.
0: Bon.
3: On voit les choses très très rapidement. Autre point, Julien, on a quand même des commentaires sur les réseaux sociaux qui indiquent qu'il y a un problème avec les portes.
0: Ah bon,
3: justement,
0: en plus
3: que c'est fermé,
0: les personnes disent
3: plus, donc,
0: mais quel est l'intérêt de ce directeur? Enfin, franchement, il est assuré, en plus c'est une enseigne, mais qui est qui explose, tout est tant mieux, qui explose tous les chiffres d'affaires, qui marchent merveilleusement bien. C'est un épiphénomène pour eux.
3: Je ne connais pas Monique, mais je ne la vois pas à 87 ans se jeter sur une vie.
4: Non.
0: Elle ne le fait pas.
4: Je confirme.
0: Autant Martine le fait de temps en temps.
4: Mais non.
0: Martine, je vais vous dire, on l'a fait surveiller. Il y a un vigile, je lui dis, surveille-la, elle a tendance à se jeter dans les trous. Elle veut se jeter contre les vitres. Elle est particulière, Martine. Mais votre maman, non.
4: Non.
0: Bon, alors, on y va. Donc, on a Karine Garcia qui est devant cette grande surface. Et encore une fois, c'est une enseigne, c'est celle dont tout le monde parle actuellement parce que ça cartonne et je ne comprends pas. Vous voyez de qui il s'agit à votre avis ? Allez-y.
5: Inter.
0: Ah, Inter, marché ? Non, c'est pas eux.
5: Carrefour.
0: Non plus. Les produits sont très frais.
5: Un grand
0: prix.
4: Est-ce que je peux rajouter quelque chose ?
0: Alors, c'est... oui, mais il y a des tarifs, je vais vous dire tout de suite immédiatement.
5: Si les produits sont très frais.
0: Alors, pour un rajout, c'est 10 euros. Allez-y.
4: D'accord, ben, je suis prêt. Donc, 2-3 jours après, ma sœur va donc dans ce magasin et elle a constaté que la porte était condamnée. Cette même porte.
0: C'est pas vrai.
4: Oui.
0: Est-ce que la plaque d'égout a été...
4: Non, elle a réussi à éviter la plaque d'égout. Donc,
0: bon, alors, vous voyez, mais c'est fou, ça. Enfin, ils sont assurés, je ne comprends pas ce qui se passe. Et je suis certain que quand on va appeler au siège, le grand patron va dire, non mais vous plaisantez ou quoi ?
5: Voilà,
0: vous rectifiez ça. C'est le patron local, peut-être, qui bloque. Mais il a peut-être des bons arguments. Donc, on va demander à Karine Garcia, qui est notre envoyée spéciale, là-bas, à Chalon, en Champagne. Ça va, Karine ?
7: Oui, bonjour Julien, bonjour à tous, ça va très bien, merci.
0: Vous êtes donc pas avec nous puisque vous avez grand frais, comme dit la publicité, et vous êtes prête à intervenir, à demander au directeur. Alors attention, que les choses soient bien claires quand vous allez intervenir. Un, comment se fait-il qu'on n'ait pas vu, que personne n'ait vu la caméra intérieure ? Puisqu'on verrait tout ce qui s'est passé et comme par hasard, personne ne peut la voir. Deux, comment se fait-il que sur les réseaux sociaux, il y ait des commentaires qui disent... Les portes du grand frais ne marchent pas bien, de celui de Chalon en Champagne.
4: Hein, oui, Sagnière.
0: Et trois, on vient de le dire, c'est quoi le troisième argument ? Oui, des clients.
4: Les portes étaient donc condamnées.
0: Les portes ont été condamnées après, ça fait trois choses à dire. Vous pourrez vous en souvenir ?
7: Je vais m'en souvenir très bien, Julien, mais en tous les cas, je vous confirme qu'à l'intérieur et qu'à l'extérieur du magasin, il y a énormément de caméras auprès des portes, que ce soit la porte d'entrée et la porte de sortie.
0: D'ailleurs, vous pouvez vous mettre à l'intérieur, regardez la caméra, faites des doigts d'honneur pour voir si quelqu'un arrive immédiatement. Et comme ça, vous voyez tout ce qui se passe de l'intérieur. Non, mais c'est vrai, à un moment donné, c'est par l'absurde souvent qu'on arrive à régler les problèmes. Bon, ben, elle avance doucement, comment voulez-vous faire, Stan ?
8: Elle peut avancer, tout à fait, notre Karine.
0: Allez, c'est parti, allez. Karine, qui part là-bas, et encore une fois, on ne dit que du bien de cette grande enseigne qui est le carton de la grande distribution actuelle. Allez-y.
7: Alors, j'avance dans le magasin, Julien. Alors, je vais être moins responsable pour l'instant. Je vois que des caissières. Il y a pas mal de clients à l'intérieur. Je vais essayer d'arrêter une personne qui met en rayon pour essayer de lui demander où est-ce que je peux trouver.
0: Ah, d'accord.
7: Une responsable.
0: C'est quel rayon ?
7: Excusez-moi, madame. Je suis au rayon crevette, Julien.
0: Ah, très bien. Allez-y.
7: Excusez-moi, madame. Bonjour. Je suis Karine, journaliste pour l'émission de Julien Courbet. Ça peut vous arriver ? On chercherait à avoir un responsable, s'il vous plaît. Vous êtes responsable du magasin ?
9: Du magasin, non. Moi, je fais partie de responsable au fruits et légumes.
7: D'accord.
9: Ça paye les portes.
7: Parce qu'on a une personne en septembre 2024, qui est tombée, qui a été bousculée par les portes qui se sont refermées sur elle. Et aujourd'hui, le magasin a un peu clôturé l'affaire, puisqu'ils disent que c'est pas la porte qui se serait refermée sur elle. C'est une dame de 87
0: Karine,
7: ans.
0: Karine, ceci étant dit, cette dame, elle n'est pas responsable.
7: Non, elle est responsable d'un rayon, mais elle me dit qu'il n'y a pas de responsable cet après-midi.
0: On va essayer de la voir, mais la pauvre, elle ne doit pas savoir. Hein. Ça ne sert à rien de passer deux heures avec elle. Elle est responsable des fruits et légumes, mais visiblement affectée aux crevettes cet après-midi.
7: Voilà, exactement.
0: Bon. Ok, bon, essayez de voir comment...
7: Voir si je peux avoir quelqu'un d'autre.
0: Ça marche. Bon, quel est votre verdict juridique, vous, Maître Courtois, spécialisé dans les dommages corporels ?
3: Eh bien, il aurait été opportun d'avoir cette vidéo, en tout cas que cet établissement démontre que les portes fonctionnaient parfaitement. Parce qu'on a la preuve, nous, en vidéo, avec les documents médicaux, qu'il y a bien eu une chute. On voit très bien qu'il y a un problème au niveau des portes, un problème au niveau des pieds, qui nous amène possiblement à conclure que il y a eu cette chute est provoquée par les portes. Maintenant, c'est vrai qu'on doit démontrer cette preuve formelle, c'est à la victime de le faire. Moi, j'aurais été très intéressé de voir cette vidéo, mais je suis quasiment persuadé que depuis 2004, on les a pas. Maintenant, encore une fois, c'est tout à l'honneur de cette enseigne parce que ça peut très bien être un problème de technique aussi. C'est pas forcément l'assurance de grand
0: frais. Les portes d'ascenseur et tout, ça arrive à tout le monde.
3: Et encore une fois, ce que j'aimerais, c'est savoir si justement après cet incident, il y a eu une révision qui a été faite, un entretien bien qui a été fait.
0: En tout cas, elle a été condamnée. Ça, on en a la preuve.
4: Hein. Oui, oui, il y a une photo.
0: Il y a des attestations, il y a une photo.
4: Oui. Ah ben, et alors. En plus, surtout, c'est deux personnes qui ont donc, sur les avis donc, du magasin, ont signalé que depuis plusieurs jours, les portes restaient ouvertes en plein froid et les caissières, elles se plaignaient pour les caissières.
0: Oui.
4: Donc les portes ne fonctionnaient plus, quoi.
0: Comment va votre maman aujourd'hui?
4: Ah ben là, elle est extrêmement diminuée.
0: À cause de ça?
4: Parce qu'elle avait une certaine autonomie avec sa bicyclette, c'était sa petite joie, quoi.
0: Et elle peut plus en faire.
4: Elle peut plus en faire. Et donc, depuis, c'est vraiment.
0: Quand on peut plus circuler, c'est déjà une grosse perte de. Oui, après.
4: Surtout à cet âge-là.
0: Et le bras a pu se remettre parce que les ligaments à son âge. Elle va avoir mal tout le temps maintenant.
4: Oui, hein. Ouais.
0: Bon, c'est pas normal, c'est pas sympa, je ne comprends pas. Attention, Martine, une annonce. Nous prévenons Martine qui a l'âge Koumoun de ne pas s'avancer devant les portes coulissantes. Non, trop tard. Attention Martine, si vous allez là-bas. Bon, on y va, on se retrouve, on continue sur ce dossier RTL.
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0: Nous avançons dans les dossiers, ne vous inquiétez pas. Claude, on peut faire d'ailleurs un petit point ultra rapide, si vous le voulez bien, Stan, quand même, parce que l'histoire de sa maman de 87 ans là, qui va dans la grande surface et qui se prend les portes, enfin, c'est ce qu'elle dit, mais on la croit. Il suffirait de voir la vidéo et on le saurait tout de suite, il y a une caméra juste au-dessus. Ah ben, personne ne peut voir cette vidéo. Par contre, celle de l'extérieur, où on ne voit pas grand-chose, là, tout le monde peut la voir. Qu'est-ce que ça donne, s'il vous plaît, là-bas, Karine?
1: Oui, Julien. Alors, la responsable du magasin n'est pas là, mais elle sera là demain matin dès 9h. Toutefois,

0: Alors on y va, on fait jouer l'assurance et on n'en parle plus. Qu'est-ce qu'on réclame d'ailleurs aujourd'hui, Maître Courtois ?
1: Ce qu'il faudrait, c'est réclamer une expertise pour évaluer toutes les séquelles, puisque maintenant on a une perte d'autonomie totale, donc une besoin d'auxiliaires de vie, donc de tierces personnes au quotidien, et également d'évaluer tous les préjudices, donc les souffrances endurées, le préjudice esthétique, également le préjudice matériel et de santé, puisque il y a la perte de l'appareil auditif, des lunettes, sans faire de ma part.
2: Oui.
1: Donc c'est une véritable expertise et une provision. Une provision sert toujours, notamment pour les frais qui ont été engagés, mais également pour montrer la bonne foi de la compagnie d'assurance, de vouloir s'avancer sur le terrain amiable, et ça permet d'aller dans le sens qu'il faut.
0: Nouvelle mission qui démarre avec Sophie, infirmière sur RTL. Sophie, soyez la bienvenue. Vous venez de Sacy-le-Grand.
3: Oui.
0: Vous m'en dites un peu plus, à côté de quoi Sacy-le-Grand, de Sacy-le-Petit ?
3: Sacy-le-Grand, c'est entre Compiègne, Clermont, Chantilly, un petit peu.
0: D'accord, donc c'est un petit village ?
3: Un petit village.
0: Très bien, oui. Ça vaut le coup d'aller s'y balader, on peut y voir quoi ?
3: Ouais, c'est sympa, il y a le musée du cheval de trait.
0: Ouais, ben voilà, le musée du cheval de trait, maître de Comment, vous me dites à chaque fois, je ne sais plus où emmener ma femme, je lui ai amené voir le Taj Mahal, je l'ai amené voir Venise, je l'ai amené voir Rome, et ben le musée du cheval de trait, c'est original.
4: On l'a pas encore fait.
0: Ben, je sais bien. Alors, nous parlons maintenant de vos 30 ans de mariage, félicitations, visiblement vous êtes vraiment tombé sur le bon. Vous l'avez rencontré comment, Patrick ?
3: Oh, c'est compliqué.
0: Pourquoi c'est compliqué ?
3: Oui, ouais, j'étais du Pas-de-Calais, moi.
0: Oui.
3: Et donc, il avait sa tante hospitalisée à Amiens. J'étais hospitalisée dans la même chambre que sa tante. Et on s'est rencontrés comme
0: Elle est incroyable, cette histoire. Ouais. Sur le lit d'hospitalisation, donc il est venu voir sa tante.
3: Non, voilà. Sa tante m'a invité après à aller chez elle.
0: Ah bon, parce que je croyais qu'il délaissait sa tante qui était agonisante sur le lit. Oh, tais-toi. Alors, madame, comment vous appelez-vous ? Non, tenez, je vais vous donner les chocolats de ma tante, d'ailleurs, parce que de toute façon, elle ne peut plus les manger. Et prenez ses fleurs, également. Bon, et donc, grand amour, 30 ans. Et ça se fête. Sophie et Patrick reçoivent de leurs proches un cadeau, une croisière dans les Caraïbes, au départ de la République dominicaine le 25 janvier. Écoutez bien, donc, ils ne se sont pas moqués de vous, vos copains. Hein. Escale paradisiaque aux îles Turques et Caïques, à la Barbade, en Guadeloupe et aux îles Vierges britannique à la Barbade. Si vous vous arrêtez, vous verrez sur la plage la maison de Rihanna. Elle a une maison sur la plage. C'est là où Bézu est venu la chercher pour faire son disque. Donc, qu'est-ce que je voulais dire ? Donc, 31 janvier, déjeuner au restaurant. Tout se passe bien. Le restaurant du bateau. Et vous choisissez un plat à base de crevettes.
5: Et, oui.
0: Et voilà, c'est parti mon kiki. Alors, on y va très rapidement. Mmh. Vomissement. Diarrhée, enfin la cata, quoi.
3: Diarrhée, surtout.
0: Oh, bon, alors, est-ce que vous êtes la seule à avoir réagi comme ça aux crevettes ?
3: Ça, vous le savez pas.
0: Ah, on vous le dit pas ?
3: Ah bah non.
0: Donc, vous allez tout de suite voir le médecin ?
3: Alors, pas tout de suite, parce que je me suis dit, oh, bah, c'est peut-être une gastro, enfin voilà. Ma cousine qui était là m'avait donné du tiers-fond, elle était pharmacienne, donc elle m'avait donné en me disant, ça va te soulager. Et du coup, le lendemain, j'ai eu des vomissements, et là, je suis allée à l'hôpital du bateau.
0: Bon, alors, qu'est-ce qu'on vous dit, là ?
3: Là, on me dit que j'ai une gastro-entérite.
0: Ouais.
3: Et donc on me prescrit de l'imodium,
0: oui,
3: et du vogalène.
0: Oh oui, l'imodium, c'est pour bloquer le transit carrément.
3: Voilà, mais sauf que j'avais de la fièvre, j'avais presque 39 de fièvre. Donc en fait, peut-être bactérie, et en fait l'imodium a bloqué la bactérie et ma situation s'est dégradée.
0: Il n'aurait jamais dû vous en donner.
3: Bah je ne sais pas, faut demander au médecin. Mais
0: alors au bout du compte, vous aviez quoi ?
3: Bah j'avais quoi ?
0: Non mais c'était quoi ? C'était pas une gastro-entérite ?
3: Bah non, après non mais
0: salmonellose, quelque chose comme ça.
3: Vu les diarrhées que j'avais, enfin désolé sur le plateau, mais je veux dire c'était sûr que c'était quelque chose de plus
0: grave. On essaie vraiment de se différencier de nos concurrents et je dois dire que là aujourd'hui on ne pourra pas nous reprocher. C'est la mission qui m'a été donnée. Je parle de diarrhée à l'heure du repas. Je peux pas faire mieux. Après je ne sais pas ce qu'on peut faire d'autre ça ne pourrait être un peu différent des autres, mais là on pleure pas parce que les gens là au moment où nous parlons sont en train de faire manger les petits ou de faire à manger. Et madame nous explique qu'elle a eu des diarrhées. Non mais attendez, on plaisante, mais vous avez dû être affolée à un moment donné en vous disant qu'est-ce qui va sortir.
3: J'ai été affolée. Bon, j'ai été affolée le lendemain parce que j'ai vomi. On continue, hein. Vert comme du Jet 27. Vraiment le truc qui m'a fait flipper. J'ai vraiment eu très très peur. Et là, je suis retournée à l'hôpital. Donc la première consultation, comme ça, 188 euros. La deuxième, on m'a dit, bah vous avez une intoxication alimentaire. Il faut prendre des antibiotiques. Donc là, ils m'ont donné des antibiotiques. Je me suis dit, ça va aller mieux. Voilà. Donc j'ai pris des antibiotiques. Je suis restée 3 jours à végéter. Alors, ils vous appellent pour vous demander comment vous allez. Mais alors, le téléphone est à l'autre bout de votre lit. Et c'était un sacerdoce parce que vous êtes... Enfin, j'étais totalement épuisée. De répondre, on vous dit, ça va. Mais non, ça va pas. Bon, bah, on va attendre. Alors, on va
0: attendre. Là, c'est dans le bateau ?
3: Oui, oui, parce que j'étais mise en isolement, en fait, dans la cabine.
0: Pour peu qu'il y ait de la grosse mer pour essayer de... Oh, bon, alors, aujourd'hui, pourquoi êtes-vous là, en fait ?
3: Bah, en fait, j'ai saisi ma

0: protection juridique, qui ont contacté l'assurance Costa qu'il y avait sur mon carnet de voyage. Et au bout de 2 mois n'ayant pas de réponse, ils ont redemandé et cette assurance a dit que Costa n'était pas assuré depuis, il n'assurait plus Costa depuis décembre 2025. Donc ils ont écrit à Costa demandant le nom du nouvel assureur en recommandé avant mise en demeure et silence radio. Donc ils l'ont fait 2 fois. Hier, j'ai encore eu un mail de la protection juridique hier pour me dire que c'était silence radio quoi.
1: Bon, alors Stan, elle a bien été diagnostiquée salmonellose, ça c'est très important. Hein.
2: C'est très important puisqu'au bout d'un moment, elle a dû être débarquée du bateau même, Julien. C'est-à-dire que la croisière s'arrête, elle est tellement malade qu'on finit par la débarquer.
1: Bon, alors, l'analyse déjà de l'avocat, est-ce qu'elle a des droits ou pas cette dame ?
3: Oui, bien sûr, elle a des droits. Dans la mesure où c'est dans le cadre d'un voyage, d'un croisiériste exactement, qu'il soit assuré ou pas, alors je vais rassurer tout le monde, il était assuré forcément. Il y a dû avoir un changement de contrat de compagnie d'assurance avec le groupe, donc ce n'est pas grave. En revanche, c'est important d'avoir justement ce nom de compagnie d'assurance. Mais bien évidemment, tout ce qui s'est passé, notamment, je crois qu'on est à près de 1000 euros de frais... 1400 euros de frais internes, enfin en tout cas pour au sein même du bateau, des freins d'hospitaliers ou des freins de traitement, il faut tout de même que ça intervienne. Donc très simplement, il faut qu'il y ait une expertise, il faut qu'il y ait des provisions, un remboursement des frais et que ça agisse rapidement quand même, Julien, puisque la salmonellose, c'est par rapport au produit, c'est-à-dire c'est des aliments qui n'ont pas été cuits ou mal cuits.
1: Bon, alors on va téléphoner dans quelques instants. Bernard Sabat, vous qui avez l'habitude des voyages.
4: Écoutez, moi je suis un petit peu surpris de la façon dont Costa a géré ce dossier-là parce que ce sont des grands pros en de croisiériste et c'est la première fois que je vois un cas comme ça. Il faut savoir quand même que notre amie qui est sur le plateau, Sophie, n'a pas pris d'assurance avec Costa. Elle a pris une assurance à part, ce qui explique pourquoi Costa n'est pas intervenu pour le rapatriement. Donc maintenant, ce qu'on doit juger, c'est savoir aujourd'hui pourquoi Sophie est venue. Sophie n'a pas eu cette croisière-là, donc elle veut être remboursée de 1800 euros. Donc on va se battre là-dessus.
1: On appelle dans quelques instants.
4: J'ai avancé, mais... Julien, quand même. Je ne vais pas vous mentir, on ne va pas les appeler directement. J'ai appelé la direction, leur donner tous les éléments pour dire quel est le nom de votre assurance, pourquoi vous n'avez pas remboursé quoi que ce soit. Et je pense qu'on va revenir vers moi. Donc il faut tout simplement que Sophie soit patiente.
1: On avance, Stan, qu'est-ce que vous préconisez ?
2: Exactement, moi je fais confiance à Bernard, parce que vous savez, pour un dossier comme celui-là, si on commence à appeler le standard, je pense qu'on y est jusqu'à demain. Donc il faut que ça passe directement par la direction.
1: Bon, on avance, on se retrouve. 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
1: Merci d'être avec nous les dernières minutes et on va refaire un focus donc sur la croisière catastrophe de Sophie qui s'est retrouvée sur un bateau Costa. Visiblement, elle a mangé des crevettes. Elle est partie immédiatement à l'hôpital. Elle n'a pas forcément eu les soins qu'il fallait tout de suite. C'était une salmonellose, donc on lui a donné quelque chose qui a bloqué l'hydratation. Elle est sortie complètement déshydratée. Elle a eu peur. Elle est restée combien de temps à l'hôpital ?
0: 10 jours.
1: 10 jours à l'hôpital à la sortie du bateau. Et aujourd'hui, au niveau indemnisation, rien. Alors Bernard, vous discutez avec cette belle et noble entreprise. C'est quand même pas rien, les bateaux Costa.
4: J'ai eu une première proposition qui ne me va pas. Donc, ils m'ont proposé 900€ remboursés et 900€ sur une future croisière hors vacances scolaires parce que notre amie Sophie est une habituée des croisières. Elle en a fait 7 avec eux. J'ai dit que je n'étais pas content et qu'il fallait revoir leur copie. Il me dit, Bernard, laisse-nous 3 jours. J'appelle ma direction à Gênes et je vais trouver une solution auprès de Sophie Laloy.
1: Voilà ce qu'il me dit. Donc, ça avance. Ils appellent donc la grande direction qui est en Italie.
4: À Gênes, en Italie, exactement.
1: Voilà, la grande direction est à Gênes. Donc, ils sont en train de faire monter la proposition. Ok, mon Stan. Sinon, pour le reste.
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1: Bon, allez, ça marche, merci à vous tous, merci docteur, merci aux avocats, merci, on va en revenir vers vous et vous nous faites confiance, ça va bouger dans les jours qui viennent. Hein, Martine, on regarde où on marche. Quand on repart.
20: On évite les plaques d'égout.
1: Voilà. Et monsieur le maire, soyez sympa, rappelez peut-être l'assurance, parce que vous avez vu que grâce à nous, vous avez découvert que votre plaque, elle était dangereuse. Eh ben, merci à tous. Ce soir, on se retrouve tous devant l'écran de télévision pour regarder cette guerre des voisins, 21h10, sur M6. Et puis là, une guerre de voisinage entre un homme et une femme. La guerre du quitoudouble qui démarre tout de suite.
21: Merci beaucoup, Julien. On vous retrouve lundi. Bon week-end. Mais d'ici là, il y a évidemment le quitoudouble.
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21: Bonjour chers auditeurs et bienvenue dans votre jeu de la mi-journée en ce jour de la Journée internationale de l'égalité de rémunération.
23: Oh.
21: Et oui.
23: Oh, la bonne nouvelle.
21: Instituée par l'ONU en 2020, parce que avant, on se gavait et vous ne disiez rien. Journée pour sensibiliser évidemment le fait que les femmes doivent gagner la même chose que les hommes, et c'est bien normal. D'ailleurs, ici, nous sommes un modèle de vertu, n'est-ce pas, Isabelle ? Car il n'y a pas de différence, les candidates peuvent gagner autant que les candidats.
23: C'est vrai.
21: Oui, je vous voyais un peu étonné, je parle pas de vous, parce que malheureusement, je ne connais pas votre salaire, et si on me disait que vous gagnez le double de moi, eh bien, je serais ravi, car ça me donnerait un bon argument de négociation pour la rentrée prochaine. Mais c'est pas pour tout de suite. Jusque 12h30, on va jouer tous ensemble au quitoudouble. Comment elle va, Isabelle ?
23: Elle va très très bien. Elle aimerait bien voir votre fiche de paye.
21: Je l'ai égarée.
23: Oui.
21: Surtout aujourd'hui. Je me suis dit, c'est pas le bon jour pour la laisser traîner. Mais ravi, évidemment, que vous soyez toujours là, même si vous êtes très peu payé. David, c'est lui qui prend toute la caisse RTL.
24: Moi, je suis payé en fonction de ce que... Exactement. En fonction de ce que gagnent nos auditeurs, nos candidats.
21: Eh oui, c'est pour ça qu'il fait des questions difficiles. Il est assez malin. Il y a un incitant. Eh bien, merci à tous les deux. Mais surtout, on va savoir savoir qui sont ces candidats. Et pour s'éviter les problèmes en cette journée internationale de l'égalité des rémunérations, nous avons deux hommes.
23: Voilà, c'est ça, comme ça, pas de souci. Bonjour Jean-Claude.
3: Bonjour.
23: Alors Jean-Claude, vous venez de Châtenay-Malabry, vous avez 70 ans, vous étiez médecin.
3: Absolument.
23: Vous êtes aujourd'hui retraité.
3: Depuis 3 ans, effectivement.
23: Vous étiez quoi, généraliste ?
3: J'étais médecin gastro-entérologue.
23: D'accord.
3: Donc je faisais des endoscopies, des coloscopies, des fibroscopies.
21: Ah, vous nous faites rêver, Jean-Claude.
3: Mais j'ai arrêté.
23: Je comprends.
21: Ça vous manque parfois ?
3: Ben,
21: ouais, une bonne
3: polo ? Ben, j'ai peur de perdre la main. Ouais. Mais bon,
23: dans la vie, oui. Vous aimez Fabrice Luchini, la planche à voile, la natation.
3: Absolument. Je suis obligé de me mettre à la natation parce que mes genoux sont complètement usés par la course à pied pendant 45 ans. Et j'ai fait un peu trop de foot aussi, trop tard. Et donc, j'ai usé mes articulations.
21: Nagez bien.
23: Et puis, face à vous, on a quelqu'un qui aime beaucoup le sport aussi, et attention parce qu'il est ceinture noire de judo. C'est Pascal qui habite en Seine-et-Marne, à Lagny-sur-Marne. Bonjour Pascal.
5: Bonjour Isabelle.
23: Vous avez 66 ans, vous êtes retraité, alors vous étiez commercial. Dans la vie, vous aimez la musique électro, donc les tatamis aussi, et puis vous êtes client mystère.
21: Qu'est-ce que c'est qu'un client mystère ?
5: Eh ben, c'est, en fait, on est payé pour aller dans des restaurants ou des magasins où on va étudier comment.
21: Ou des jeux télé. Ou radio, aussi, vous venez aussi faire le client mystère pour voir si on est bon.
5: Uniquement les autres. j'ai rien cité. Hein.
21: Non, vous avez bien raison.
23: Je vous souhaite bonne chance à tous les deux.
21: Merci. Bonne chance à tous les deux, et vous commencez quand même à connaître nos nouvelles règles. Et bien, pour vous départager, pour savoir qui va être le premier à se lancer dans un questionnaire de Maître David du Qui Tout Double, cette question, toutes plus difficiles les unes que les autres, mais évidemment les sommes s'en ressentent et vous pouvez partir avec le plus d'argent possible. Pour savoir qui sera le premier, on va faire un ping-pong.
23: Voilà, tout simplement. Donc Alex va vous donner un thème. Par exemple, un jour, on avait fait les capitales européennes. Et chacun à votre tour, vous devez lui faire des propositions. Le but, c'est d'enchaîner un maximum de propositions sans vous tromper. Et à l'issue de cette manche, celui qui sera le dernier à avoir donné une bonne proposition sera qualifié pour le jeu.
21: Est-ce que c'est bien clair, messieurs ?
3: Très bien.
21: Absolument. C'est pas de Fabrice Luchini dont il s'agit.
3: Malheureusement.
21: Mais c'est un grand acteur français dont je vais vous demander de me citer des films. Citez-moi, messieurs, et c'est vous, Pascal, qui commencez,
3: oui,
21: des films avec Christian Clavier.
5: Les Visiteurs.
21: Absolument.
5: Les Visiteurs en Amérique.
21: Absolument.
5: Qu'est-ce qu'on a fait au bon Dieu ?
21: Absolument.
5: Napoléon.
21: Oui, je pense. Est-ce que c'était un film ou c'était une série télé ?
5: Peut-être une série.
21: Maître David, je m'en réfère à vous.
24: C'était un film, mais comme on n'a pas précisé sorti au cinéma, j'ai envie de l'accepter.
21: D'accord, alors on l'accepte.
5: C'est gentil. Les Bronzés.
21: Oui.
5: Les Bronzés font du ski.
21: Absolument.
23: C'est à vous, Jean-Claude.
5: Oui, attendez, je cherche.
21: Attention, la balle va prendre le filet. C'est trop tard, Jean-Claude. Hey. 5 secondes, et encore, vous les avez laissés un peu traîner. Il y en avait encore quelques-uns, vous allez râler, parce que c'est sûr que papy fait de la résistance, évidemment. Oui. Aucun de vous n'est allé sur les Astérix. C'est quand même un grand Astérix. C'est le premier au cinéma, je pense, Christian Clavier, avec...
24: Exactement, oui, il a joué deux fois Astérix dans le premier et le deuxième film.
21: Exactement, oui. avec Gérard Depardieu en Obélix. Les Bronzés, il y avait le 3, comme on a cité les deux premiers. C'est pas parce qu'on n'a rien à dire qu'il faut fermer sa gueule.
23: Oh, quel titre génial.
21: On le connaît pas bien, mais c'est mérité. Bon, Jean-Claude, ça s'est joué à un film de Christian Clavier, mais évidemment, l'émission est longue. On attend que Pascal soit se trompe, soit parte avec une somme d'argent, mais la main repassera, c'est sûr. Pascal, préparez-vous, on joue ensemble au Qui Tout Double juste après ça.

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21: Il est devant moi, le questionnaire, 7 questions de culture générale, ça part dans tous les domaines. Pascal, est-ce que vous êtes prêt?
22: Je suis prêt, Alex.
21: Prêt à jouer devant cette pyramide de gains. On commence bas, on commence...
23: À 50€, mais on peut monter jusqu'à 3200€ cash.
21: Exactement.
22: C'est pas mal.
21: On peut aller loin, vous qui êtes compétiteur, monsieur la ceinture noire de judo. On se lance, question... Une 50€. D'après l'expression populaire, qui veut dire qu'il faut faire les choses dans l'ordre, que ne doit-on surtout pas mettre avant les bœufs?
22: Oui, ça commence bien.
21: Ah, c'est toujours une petite question, hein.
22: Oui,
21: jambes.
22: Donc, je vais dire fièrement la charrue.
21: Eh ben, c'est fièrement une bonne réponse, mon cher Pascal. Et vous savez, Maître David, il fait ça pour nous apprendre les choses. Parce qu'il a toujours une bonne anecdote sur les expressions françaises. Alors, d'où elle vient, celle-ci?
24: Alors, au début, il n'y a pas de mystère. Ça vient de l'époque où
21: avant
24: la mécanisation, évidemment, dans les champs. Mettre la charrue avant les bœufs n'aurait eu aucun sens, puisque les bœufs tractaient la charrue qui servait à labourer les champs. Mais j'ai découvert que dans certaines régions, notamment de l'Est de la France, on utilisait cette expression précisément, alors c'est un petit peu dépassé heureusement aujourd'hui, pour parler des femmes qui tombaient enceintes avant le mariage. On disait qu'elles avaient mis la charrue avant les bœufs. À une époque, c'était très mal vu, évidemment, de faire des enfants hors mariage. Dieu merci, on n'est plus à cette époque.
21: C'est rigolo comme vous n'avez pas mis la charrue avant les bœufs, Isabelle?
23: Jamais de la vie. Je dois avouer que si, je l'ai fait même 3 fois.
21: Mais c'est pas vrai.
23: Si.
21: Bon, malheureuse. Le bœuf n'est jamais arrivé, c'est ce que vous êtes en train de me dire.
23: Voilà.
21: Écoutez, sans vouloir en savoir plus sur votre vie privée, bien entendu. 50 euros pour Pascal. Est-ce qu'il se sent de doubler cette somme et de jouer une question 2 pour 100 euros qui tout double?
22: Bon, pour l'instant, je me sens bien. Je vais faire double.
21: Eh bien, on double. Question gastronomie, monsieur le client mystère. Question 2. On cherche le nom d'une sauce. Sauce blanche, faite d'un mélange de farine et de beurre cuit dans du lait et que l'on retrouve souvent dans les croque-monsieur, les lasagnes ou encore, ma grand-mère en faisait des délicieuses endives au jambon. Quel est le nom de cette sauce ?
22: Bah écoutez, je pense que c'est encore bon pour ce coup-ci. Je vais dire la béchamel.
21: Et je vous confirme que c'est encore bon pour ce coup-ci. La béchamel. C'est la musique de Top Chef, évidemment, que nous écoutons. Pour que je vous donne des infos, parce que est-ce que vous le saviez ça, Isabelle ?
23: Dites-moi.
21: C'est Louis de Béchamel, marquis et maître d'hôtel du roi Louis XIV au XVIIe siècle. Alors, c'est pas lui qui a inventé la sauce, mais c'était un fin gourmet et un cuisinier de l'époque lui a dédié cette préparation, sans doute pour attirer ses faveurs.
23: Oh, quel beau cadeau quand même.
21: Et après, du coup, les gens, à mon avis, il y avait de quoi se moquer. Quoi. Ça s'appelait Béchamel.
23: C'est vrai.
21: Jusque-là, c'était pas un problème, mais après, c'était plutôt rigolo. Louis de Béchamel, et ben voilà, on a appris ça. Est-ce que, sur cette lancée où tout va bien, vous êtes en confiance, mon cher Pascal, vous vous dites, on peut les jouer, ces 200 euros, avec la question 3, quitte ou double ?
22: Allez, je vais encore doubler. Oh là là,
21: j'ai l'impression que vous souffrez de me dire ça.
22: Oui, absolument.
23: On est avec vous, Pascal.
21: On est avec vous ?
22: C'est une question musique.
23: Ah
21: oui, en plus, je les aime bien.
22: Ah, c'est pas terrible.
21: Question 3. C'est pas terrible, vous êtes en train de juger mes goûts musicaux. À quel groupe de musiciens toulousains doit-on la chanson « Tomber la chemise », tube de l'été 1999?
22: Alors, ça m'est venu comme ça. Je sais pas du tout si c'est le groupe, mais je vais dire Zebda.
21: C'est votre... Réponse.
22: Voilà.
21: Vous savez pas du tout si c'est le groupe.
22: Non, je sais même pas si c'est eux. Mais je sais pas, ça me parle un peu.
21: En tout cas, ils sont toulousains.
22: Ah, peut-être, oui. J'espère.
21: En tout cas, ils sont plusieurs. C'est donc un groupe.
22: C'est un groupe.
21: Et en tout cas, les boutons de leur chemise ne tiennent pas bien.
22: Oui.
21: C'est à eux, Zebda, qu'on doit tomber la chemise.
0: On a tombé la chemise.
21: Ce n'est pas le groupe d'un seul tube, évidemment, puisqu'avec Zebda, il n'y a pas d'arrangement.
0: Il n'y a pas d'arrangement, pas de grimace. Il n'y a pas d'arrangement, se regarder dans une glace. Il n'y a pas d'arrangement, on a fait ça pour faire.
21: Pour le troisième titre, je vais laisser Maître David nous le lancer parce qu'il le prononce très bien. Ah, c'est Walla la Radim. On va les saluer, les copains de Zebda. Hakim, Mousse.
1: Il y avait Magid Cherfi.
21: Et Magid Cherfi, évidemment. Les trois Zebda qui tournent encore. Magid écrit beaucoup de romans en ce moment et les deux autres tournent encore à deux. Du côté de Toulouse, c'est des grosses restas, comme on dit. Vous avez gagné, mon cher ami, 200 euros. Je vais vous laisser un petit temps pour réfléchir à savoir si vous allez vouloir les doubler. D'ici là, on s'écoute une chanson qui s'intitule Dracula, ma chère Isabelle.
23: Ouh là là.
21: Ouh là là, vous avez bien fait de le dire. Tame Impala sur la tête.

0: C'était Tame Impala avec la chanson Dracula. De retour au jeu, retour au qui tout double, retour dans votre questionnaire, mon cher Pascal. Qui donc, Isabelle?
1: Eh ben, qui donc est allé jusqu'à la question 3 pour 200 euros, qui sont à vous si vous nous quittez, mais que vous pouvez doubler si vous voulez aller à la question 4. Et on est pendu à vos lèvres, Pascal.
0: Qui tout double?
2: Eh bien, allez. Ah là là, j'en ai marre, je vais doubler.
0: C'est énervé. Pour l'instant, vous êtes bien. Oui, évidemment, on la connaît, le moment où on se voit trop beau, on le connaît.
2: Et voilà, exactement.
0: Mais bon, si on ne l'a pas joué, on ne le sait pas. Et on pourrait se dire chez soi, oh, j'aurais pu aller une question plus loin, je m'en veux, je suis parti trop tôt. Voilà, ça commence à être des chouettes sommes, 400 euros.
2: Oui, bien sûr.
0: 400 euros, question 4. En droit français, quelle est la juridiction la plus élevée de l'ordre judiciaire? La cour à laquelle on peut s'adresser lorsque l'on a perdu un procès en appel. Vous pouvez appeler un ami, Nicolas Sarkozy.
2: Moi, j'ai envie de dire la Cour européenne. Et de toute façon, ça va être ma réponse.
0: Mais toi, David, vous voulez nous préciser quelque chose?
3: En droit français, hein, je répète le début de la question.
2: En droit français, c'est la cassation. Uniquement, si c'est uniquement français, c'est la cassation. C'est ma réponse.
0: C'était une précision importante.
2: Oui, tout à fait.
0: Et effectivement, c'est la bonne réponse.
2: Oui. Et merci de m'avoir précisé là.
0: Non, je l'aurais répété, mais c'est vrai que Maître David aime la précision dans ses questions et c'est tout à son honneur, car évidemment, si la cassation en France a échoué, on peut encore se retourner sur la Cour européenne.
3: Exactement, mais ça relève là du droit international et la question portait bien sur le droit français. Et la plus haute juridiction de l'ordre judiciaire, c'est donc la cassation.
1: Oh, bravo Pascal, merci. Vous m'avez fait peur.
0: Hein. Oui, on a tous eu peur.
1: Ouf.
0: Mais les 400 euros sont là et peuvent, ne demandent qu'à être doublés. Si vous le souhaitez, on joue pour 800 euros à la question 5. Qui tout double là? Il va encore râler.
2: Il n'est pas bien ce jeu,
0: Fallait pas venir.
1: Pascal, il a envie d'y aller et en même temps il a peur, mais il a envie d'y aller. Un peu comme sur le tatami en fait.
2: Exactement. Bon allez, je vais doubler.
0: Oh là là, 800 euros. Question 5. Histoire. Parmi les principaux artisans de la révolution russe d'octobre 1917, la révolution dite bolchévique, il y avait un certain Lev Davidovich Bronstein. Mais ce n'est pas sous ce nom, son vrai nom, que cet homme est resté dans l'histoire. Dites-moi sous quel pseudonyme connaît-on mieux Lev Davidovich Bronstein?
2: Non, ça ne me revient pas. Je vais dire ah oui quand vous allez effectivement me donner la réponse.
0: Ne spoilez pas la suite de l'émission. Tente quelque chose?
2: Ouais, on va tenter. Je sais que c'est pas lui parce que je vais dire Staline. Mais c'est. Ma réponse est Staline.
0: C'est pas la bonne réponse.
2: Non, je sais.
0: Parce que Staline, c'est Iossif Vissarionovitch Djougachvili.
1: Bravo de l'avoir dit.
0: Ouais, je pense qu'il a bien fait de changer de nom, c'est plus facile pour rester dans l'histoire. Vladimir Ilitch Ulyanov, c'est Lénine, comme l'a chanté Michel Sardou. Et Lev Davidovich Bronstein, c'est Trotsky, comme le chuchote dans son micro Jean-Claude. Jean-Claude qui récupère la main et qui se prépare à son questionnaire. Pascal, fallait pas doubler.
2: Ouais.
0: La
2: prochaine fois, j'arrête à 50. Hein.
1: Non, mais rien n'est perdu, Pascal.
0: Ouais. Et puis c'était jouable, c'était une belle question d'histoire.
2: Ouais. Oui, c'est vrai.
0: Ouais, Voilà, Trotsky vous en aura coûté. Vous voterez pas communiste aux élections par vengeance. Jean-Claude, on se prépare et on joue ensemble juste après ça.
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0: Nouveau questionnaire pour notre autre candidat, puisque la main est passée, Pascal a passé la main à...
1: Jean-Claude, qui est fort sympathique, qui a 70 ans, qui vient de Châtenay-Malabry. Et alors, dans la vie, vous êtes fan de Lucini, quel est votre film préféré, votre pièce?
25: Moi, c'est le film par lequel je l'ai découvert, c'est La Discrète.
1: Oh oui.
25: En 89, je pense.
0: Ah ouais.
1: Très joli film avec une belle affiche avec les grains de beauté qui, pour chacun, avait un trait de caractère.
25: Absolument. C'est le nom de la discrète. C'est le nom du grain de beauté qui est sous la bouche, je crois.
1: Ouais. Et vous l'avez déjà rencontré, Fabrice?
25: Non, je vais dire avec toi. Non, je l'ai vu en spectacle, je ne l'ai pas rencontré.
1: D'accord.
25: Je l'ai croisé à la billetterie une fois au théâtre, mais j'étais tellement stupéfait que je ne lui ai rien dit.
0: Il est très concentré avant les spectacles, mais il est généreux après. Jean-Claude, on est parti?
25: Très bien.
0: Question 1 pour 50 €. À quelle classe d'animaux s'intéressent les ornithologues?
25: Il faut que je dise une espèce d'animaux.
0: Oui.
25: Ça
0: Alors,
25: j'ai un trou là.
0: Les ornithologues les observent, les connaissent, les classent.
25: Sachant qu'il y a un animal qui s'appelle Ornithorynx.
0: Alors,
25: c'est un rapport ou pas?
1: Allez Jean-Claude.
0: L'étymologie a quelque chose. Jean-Claude.
25: Les animaux du désert, je ne sais pas.
0: Ornithos, oiseau.
25: Ah.
0: Un ornithologue, il se balade avec ses jumelles et elle regarde les oiseaux. Et donc dans Ornithorynx, il y a une partie de l'animal qui ramène, je pense, à l'oiseau.
25: Oui, je me suis fixé sur Ornithorynx. Ça m'a complètement...
0: Ah ouais, non, l'ornithologue, ben voilà. Et il y a même des applications. Il y a un Shazam pour les ornithologues.
1: Ah bon ?
0: J'ai des amis qui s'envoient des WhatsApp pour se dire « J'ai entendu une mésange brune du Zimbabwe.
1: Ouais. »
0: Et donc Shazam reconnaît les oiseaux. Il peut les classer. Alors, si par le chant, mais par la couleur et par les endroits où il se trouve. C'est donc un ornithologue. Ah oh bah dis donc Jean-Claude.
25: Ça m'a complètement échappé.
1: Bah, en même temps Jean-Claude est médecin, il n'est pas vétérinaire. Donc voilà, vous êtes pardonné.
0: C'est bien sauvé. Mettre la vide.
2: L'ornithorynque qui s'appelle comme ça, c'est pas un oiseau, mais il a un bec d'oiseau qui ressemble à un bec d'oiseau.
0: Exactement.
2: C'est ça qui m'a trompé.
0: Et ouais, il y a le bec de l'ornithorynque. Écoutez Jean-Claude, tout est encore possible, il y a le grand coffre-fort, il y a le quiz de l'année, après les informations de midi, on se retrouve pour continuer à jouer, mais là, RTL, il est midi. L'essentiel de l'information en 3 minutes, c'est maintenant.
3: Bonjour à tous. 2,39€ en moyenne le litre de gasoil, nouveau record à la pompe. Alors que la situation géopolitique fait flamber les prix du carburant, dans ce contexte, Emmanuel Macron s'entretient depuis 1h30 maintenant avec les chefs de parti ou leurs candidats à la présidentielle. Le président de la République va prendre la parole à l'issue de la rencontre. Une conférence de presse à suivre dans RTL Midi. Les auditeurs ont la parole avec vous, Amandine Bégaud. Et Amandine, vous allez aussi revenir sur l'épineuse question du budget 2027.
4: Oui, c'est rare. Brieux que le président prenne la parole après une telle réunion. C'est pour ça qu'on la suivra en direct et vous pourrez réagir directement aux annonces et aux propos d'Emmanuel Macron. Le budget, effectivement, il en sera question. 54 milliards d'euros d'économies annoncées par Sébastien Lecornu. Alors, des efforts seront demandés au ministère, aux retraités les plus aisés, on n'a pas encore le détail, mais aussi aux fonctionnaires. Le Premier ministre veut geler leur point d'indice. Ça fait bondir les syndicats qui appellent à manifester. Et vous, qu'en pensez-vous? Est-ce que c'est normal de mettre également les fonctionnaires à contribution? Que vous soyez fonctionnaire vous-même ou pas, vous nous appelez au 3210 pour réagir ou vous nous laissez un message écrit ou vocal sur l'application RTL. Et puis, autre piste d'économie, elle concerne cette fois les familles. Là, le Premier ministre veut recentrer l'allocation de rentrée scolaire, repenser les APL qui pourraient être accordées en fonction des revenus des parents. Et en contrepartie, il annonce la création d'un prêt à taux zéro natalité. Là encore, qu'en pensez-vous? Est-ce que ça risque de vous toucher directement? Vous nous appelez 3210 ou un message sur l'application.
3: Merci Amandine. Rendez-vous donc dans moins de 30 minutes maintenant. À retenir aussi ce midi, ce drame à Saint-Maur-des-Fossés dans le Val-de-Marne où un enfant de 7 ans s'accuse du meurtre de sa tante. Une femme de 49 ans mortellement poignardée à la gorge la nuit dernière. Le petit garçon explique avoir voulu défendre sa mère, la sœur de la victime. Une enquête est en cours. Et puis dans les Yvelines, c'est un policier de 35 ans qui est soupçonné d'avoir préparé des actions terroriste contre l'État et contre la police nationale dont il fait partie. Interpellé le 23 août dernier, il est en prison depuis près d'un mois, suspecté de faire partie de la mouvance d'ultra-droite et d'avoir fabriqué des armes à l'aide d'une imprimante 3D. À l'étranger, les électeurs russes appelés aux urnes aujourd'hui, début des élections législatives qui doivent se tenir pendant 3 jours en pleine guerre avec l'Ukraine. Le parti de Vladimir Poutine, Russie Unie, devrait sans grande surprise remporter le scrutin. Le football et la Ligue 1 reprend ses droits ce soir, début de la 5e journée à 20h45. Les Monégasques reçoivent le Racing Club de Lens. Et puis la météo, le temps sera nuageux de l'Aquitaine aux frontières de l'Est. Quelques pluies sont possibles. Dans le nord et le nord-ouest, le ciel sera partagé entre nuages et soleil. Pour les températures, vous aurez le droit à 18 à 21 degrés près de la Manche, 21 à 24 dans les autres régions. On ira même jusqu'à 28 degrés près de la Méditerranée. Midi et 3 minutes sur RTL qui tout double. Ça continue avec Alex Vizorek.
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0: 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Voilà, ça, c'est les infos. Nous, on rejoue ici sur le plateau d'RTL au Kit Double.
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0: C'est absolument Kit ou Double et devant moi, nouveau questionnaire puisque la main est repassée entre Pascal et Jean-Claude et c'est Pascal qui la récupère.
1: Formidable candidat Pascal, très concentré, ceinture noire de judo et c'est pas parce qu'il fait du judo que je dis qu'il est formidable.
0: J'ai senti que... Allez, le Teddy Riller du Kit ou Double ici, on y va. Question 1 pour 50 euros. Quel sens est touché chez une personne atteinte de cécité ? Il y a le docteur à côté qui râle, évidemment.
1: Oui,
0: il a cassé des animaux, il les a pas, mais...
7: La vie est bien faite, quand même. Eh bien, écoutez, ma réponse, c'est la vue.
0: Pascal, c'est une bonne réponse. Privation du sens de la vue. État d'une personne aveugle, c'est la définition du dictionnaire de l'Académie française. Emprunté au latin, saecitas, dérivé de saecus. Aveugle, la cécité, les gens qui n'ont pas de goût, c'est l'agueusie, les gens qui, comme moi, n'ont pas d'odorat, c'est l'anosmie. Et donc, la cécité pour la vue, 50 euros. Est-ce qu'on les double, mon cher ami ?
7: Oh là, je suis bien parti, allez, double.
0: 100 euros, question musique. En 1972, quelle chanteuse rencontre un énorme succès avec son premier album qui contient les titres Amoureuse, Baïa ou encore Besoin de personne?

0: J'ai un doute. Je vais dire Véronique Sanson, mais je ne serai absolument pas convaincu. Donc c'est ma réponse.
1: En musique, vous me faites chaque fois le coup. Hein. Moi, j'ai fait le coup avec Zelda tout à l'heure.
0: Je ne suis pas sûr,
1: je vais en dire un au hasard. Bah, on l'écoute, évidemment. Inimitable de Véronique Sanson. Et donc, dans cet album, il y avait aussi...

0: 72. Double disque d'or, plus de 200 000 exemplaires vendus en France, d'une époque où on vendait encore beaucoup de disques.
1: C'est vrai, qu'est-ce qu'on les aime ces chansons.
0: Eh oui, magnifique.
1: On s'en lassera jamais.
0: Exactement. Véronique Sanson, 100 euros. On a peut-être le temps avant le gong, vite vite, d'une autre question qui te double.
2: Ouais, je suis fou, allez, je double.
0: Ça fait que doubler. Petite question géographie. Question 3. Pour 200 euros, quel continent est le seul à être traversé à la fois par l'équateur terrestre et par le méridien de Greenwich? Autrement dit, par la latitude zéro et la longitude zéro.
2: Moi, j'ai l'impression que c'est l'Amérique, et donc je vais dire l'Amérique.
0: C'est votre réponse ?
2: C'est ma réponse.
0: Pour l'équateur ?
2: Oui.
0: Je le vois, ça la coupe.
2: C'est ce que...
0: Mais le méridien de Greenwich, du coup, s'il passe par l'Angleterre...
2: Oui, bien sûr.
0: Du coup,
2: qu'est-ce qui se passe?
0: Du coup, c'est pas l'Amérique.
2: Non, c'est l'Europe.
0: Et non plus
2: l'Afrique.
0: L'Afrique. Parce que l'équateur le passe pas par l'Europe. L'Europe D'accord. est au-dessus de l'équateur, mais il passe par l'Afrique et il est coupé au point 0-0. C'est l'Afrique. Ce qui veut dire, mon cher Pascal, que la main repasse à Jean-Claude et que vous allez à nouveau, mon cher Jean-Claude, avoir une question 1. Est-ce qu'on est prêt?
3: Absolument.
0: C'est parti. Question 1 pour
1: 50 euros.
0: 50 euros.
1: Allez Jean-Claude.
0: Peut-être que RTL va faire un gros chèque aujourd'hui. Et ce sera pour vous Jean-Claude. Il vous arrive peut-être parfois de faire des sorties en VTT. Jean-Claude.
3: Parfois.
0: Pouvez-vous me dire ce que signifie l'abréviation VTT? Est-ce qu'elle vous convient celle-là?
3: Bah, je pense que ça doit vouloir dire vélo tout terrain. Je pense pas que ce soit véhicule tout terrain, je pense que c'est vélo tout terrain.
0: Eh bien, c'est votre réponse?
3: Oui, c'est ma réponse, Alex.
0: C'est quoi? J'ai envie de vous faire plaisir.
3: C'est gentil, Alex.
0: C'est la bonne réponse.
3: Merci.
4: Mon vélo.
5: Quand on partait de bon
0: évidemment.
5: Matin, quand on partait sur les chemins.
0: La bicyclette, bien sûr, qu'elle n'était pas tout terrain, cette bicyclette de Paulette. Le gong retentit et ne me laisse même pas le temps de vous dire qu'en anglais c'est mountain bike. Et c'est un type de vélo qui est apparu au milieu des années 70 aux États-Unis afin d'organiser des épreuves de descente en montagne. Soyez donc prudents, mettez bien un casque quand vous faites du mountain bike. Et puis c'est devenu un sport olympique, le VTT aussi. Mon cher Jean-Claude, vous êtes doublement gagnant puisque vous avez gagné 50 euros.
3: Ouais,
0: et
3: merci.
0: En plus, comme le gong a retenti et c'est vous qui étiez en train de jouer, c'est vous qui aviez la main, c'est vous qui serez celui... Et c'est pas toujours un cadeau, cela étant, celui qui répond au questionnaire de l'année. 5 questions sur une année, il faudra me donner 4 bonnes réponses. On se retrouve, le temps que je sélectionne mon année, juste après ça.
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0: Et oui, dernière ligne droite vers le grand coffre-fort qui est rempli de choses. Mais ça, évidemment, Isabelle vous le dira plus tard. Pour l'instant, on veut savoir qui va pouvoir tenter de l'ouvrir, ce grand coffre-fort.
1: Alors Jean-Claude, c'est vous qui aviez la main, hein, Jean-Claude de Châtenay-Malabry, qui s'accroche depuis le début du quitte ou double.
2: Absolument.
1: Vous aviez la main pendant au moment du gong, lorsqu'il a retenti. Donc c'est vous qui allez jouer au quiz de l'année. Il vous faut 4 bonnes réponses sur 5 pour tenter d'ouvrir ce coffre-fort rempli de cadeaux. Et si vous échouez, ce sera à Pascal de prendre votre place.
2: Ah ok, d'accord. La pression.
0: Je sens que vous découvrez un peu le jeu, Jean-Claude. Ça me vexe un peu, mais...
2: J'étais toujours sur l'ancienne version.
0: Oui, mais c'est la nouvelle.
2: Je suis revenu il n'y a pas longtemps des vacances.
0: Vous avez bien de la chance de les prolonger aussi tard.
1: Alors, sur quelle année on va jouer?
0: On va jouer.
1: Alex.
0: Mon cher Jean-Claude, remettez toutes vos connaissances ensemble, vos connaissances de l'année 76. Ça vous convient?
2: Ouais, c'est pas mal.
0: On était jeune et beau en 76?
2: Une vingtaine d'années,
0: c'est
2: pas mal.
0: Oh là là, c'est parfait. Alors, c'est le moment où la mémoire est la plus fraîche.
2: Oui, le problème, c'est que j'ai plus la mémoire de mes 20 ans.
0: C'est ce qu'on va voir tout de suite. 5 questions, c'est parti. Quelle grande cérémonie récompensant le cinéma français est organisée pour la toute première fois en 1976?
2: Je pense que c'est les Césars.
0: Le 18 février 76, quel journaliste, présentateur du 20h, ouvre son journal par cette phrase « La France a peur ».
2: Ah, je vois bien qu'il est...
0: Faut une réponse?
2: Bourré, Jean-Claude Bourré, mais je crois pas celui. Je dirais Jean-Claude Bourré.
0: Quel musicien français sort en 76 l'album Oxygène, véritable révolution dans le monde de la musique électronique?
2: Jean-Michel Jarre.
0: En février 76, quel territoire français de l'océan Indien vote par référendum pour son maintien au sein de la République française?
2: L'océan Indien, donc je pense que c'est Mayotte.
0: Quelle grande romancière britannique, surnommée la reine du crime, décède en janvier 76?
2: La plus connue, c'est... Donc je pense que c'est elle, Agatha Christie.
0: 5 réponses, nous les avons encodées avec Isabelle. Est-ce que vous sentez le 4 sur 5, Jean-Claude?
2: Je pense que j'ai une chance d'avoir le 4 sur 5. C'est dommage parce que la question 2, je vois bien la tête du journaliste, mais j'ai plus son nom.
0: Mais c'est pas sa tête qu'il me fallait.
2: Oui,
0: c'est son nom.
2: C'est sa voix.
0: Pascal, vous l'avez écouté d'une oreille intéressée, fatalement. Est-ce qu'il les a, vous pensez?
3: Bien sûr.
0: Ah, vous êtes sûr de votre coup?
3: Oui, je suis sûr de...
0: Alors, on va vérifier, à commencer par cette fameuse cérémonie qui récompense le cinéma français. C'est la première et elle est présidée par un monument.
5: Bon, bah alors je dis la phrase, ce soir,
0: Cabin.
5: On va remettre les récompenses du cinéma français, les Césars.
0: Les Césars, et c'est la voix évidemment du patron Jean Gabin. Quel musicien sort en 76 Oxygène, évidemment, c'est lui, 18 millions d'albums vendus. Jean-Michel Jarre, plus gros succès de l'histoire de la discographie française.
1: Ah, c'est fou.
0: Ça met une petite claque à tous ces petits jeunes, Jean-Michel Jarre. En février 76, quel territoire français de l'océan Indien vote par référendum son maintien au sein de la République ? C'est bien Mayotte. Tandis

0: TF1 20h avec Roger Gicquel.
1: Bonsoir. La France a peur. Je crois qu'on peut le dire aussi nettement. La France connaît.
2: Et oui, la France a peur. Et je crois que c'est Coluche qui disait avec Gicquel, on est rassuré pour les informations parce que quand on le voit, on a l'impression qu'il y a un avion qui va s'écrouler sur ses pompes. C'était pas très gentil, mais c'est vrai qu'il avait toujours l'air un peu malheureux. Mmh. Et surtout quand il nous dit que la France a peur, évidemment, il prononce cette phrase après, avant d'annoncer l'arrestation la veille de Patrick Henry après l'assassinat du petit Philippe Bertrand qui a marqué, fait divers, qui a marqué la France, évidemment, en 76. Mon cher Jean-Claude, vous êtes l'heureux élu pour ouvrir le coffre-fort. Vous m'avez dit que vous êtes bon à reconnaître les voix.
3: Ben, j'ai l'impression que c'est le domaine où je suis le meilleur, mais peut-être que je me fais des illusions.
2: Et j'aime bien l'idée qu'on est un vrai challenger.
4: Mais oui.
2: Qui se sent potentiellement l'âme d'un ouvreur de coffre. On va voir ça juste après. Pascal, on vous laisse. Vous avez beaucoup joué.
5: Merci. Oui,
2: c'est bon,
5: c'est
2: partez les mains vite. C'était très joyeux en tout cas de vous avoir. Merci à vous.
5: Merci
2: le
5: beaucoup.
2: Grand coffre-fort juste après ça.
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2: Qui tout double, destination coffre-fort, mon cher Jean-Claude. Et je rappelle les règles, mais évidemment, je pense que maintenant,

0: maintenant, les Français sont derrière leur radio avec leur petit papier, leur petit crayon. On va vous diffuser cinq voix de personnes, de personnages, de personnalités connues. Ça peut partir dans toutes les directions, des politiques, des chanteurs, des acteurs, des personnages de dessins animés. Qu'importe, à la fin des 5 voix, vous avez 30 secondes pour me les redonner dans l'ordre. Chaque voix est un verrou du coffre-fort et il faut que tous les verrous s'ouvrent pour qu'on puisse vous l'offrir. Pour vous mettre un peu l'eau à la bouche, Isabelle va nous répertorier le contenu de ce coffre-fort qui hier a été braqué, Isabelle.
1: C'était incroyable, quel moment d'émotion.
0: On était comme... vous êtes trop en empathie avec les candidats.
1: C'est vrai, j'avoue.
0: Évidemment, hier, elle est partie avec 9 cadeaux.
1: Oui.
0: Et donc aujourd'hui, Jean-Claude, il se retrouve évidemment avec un coffre-fort moins rempli. Mais les plus beaux cadeaux sont ceux du début. Qu'est-ce qu'il y a dedans?
1: Il y a un magnifique séjour, évidemment. Un séjour de 2 nuits pour 2 personnes au Clair de la Plume. C'est une boutique hôtel 4 étoiles dans la Drôme à Grignan.
0: C'est très joli, j'y suis déjà allé.
1: C'est vrai.
0: Mais oui, un festival de lecture à Grignan et l'hôtel est magnifique.
1: Ça m'étonne pas. Et puis on rajoute donc aujourd'hui une carte cadeau de 100 € pour un bijou sur le site Le Vent à la Française.
0: Très bien. Est-ce que vous êtes prêts? Vous m'avez dit avoir une bonne oreille.
2: Oui, Alex.
0: J'aime ça. J'aime qu'on puisse jouer avec vous. Je prends moi aussi ma petite feuille et mon stylo, comme tout un chacun chez soi. Maître David me regarde. C'est lui, hein, avec le réalisateur qui concocte ces 5 voix, qui les met ensemble et qui fait tout, évidemment, pour un peu nous induire en erreur. Vous êtes concentré, vous êtes prêt?
2: Oui, je vais essayer de me concentrer sur les 5 voix.
0: Exactement. Concentration.
2: Ok.
0: Isabelle, vous êtes prête aussi?
1: Prête.
0: Armée de votre bic?
1: Oui.
0: C'est parti.
3: Moi, j'écris des chansons, je raconte des histoires, et là, je les incarne, je raconte une histoire d'une manière différente en l'incarnant.
4: Là, il y a quelque chose autour de l'escroquerie qui est très intéressant, c'est-à-dire c'est le mensonge. On est convaincu qu'on sait quand les gens mentent ou pas, et en fait, on ne le sait pas.
5: Je voulais juste avoir une précision. Vous appelez votre parti Résistons. Résistons à quoi?
6: J'ai adoré, je me suis régalée, et puis en plus, moi, je suis une grande fan du prince Charles. C'est parti des mecs moches que je me suis bien tapé.
7: Parce que le sport, c'est quelque chose qui rassemble. C'est un moyen pour certaines personnes de s'évader, de se retrouver, de se construire. Et je trouve que le sport, ça reste sain. Voilà.
0: C'est à vous. 5 noms. Jean-Claude.
2: Donc il m'en manque, je pense en avoir que 2. Je dirais que la première, c'est une écrivaine. Je pense que, enfin, j'ai mis Amélie Nothomb, mais je pense pas que ce soit elle. La deuxième, je ne l'ai pas. La troisième, c'est une journaliste de France 2. Je vois bien sa tête. J'ai juste, c'est la mère de Duhamel.
0: La mère de l'autre.
2: Et c'est la femme d'Alain Duhamel. C'est pas Pique. Non, je me rappelle plus son nom. Attends, ça me vient pas. Et la quatrième, c'est Michel Bernier.
0: Je note.
2: Et la cinquième, c'est Teddy Riner.
0: Je note.
2: Juste le nom de la journaliste numéro 3.
0: Et on va donc voir, puisque il vous en manque 2, donc j'ai très peu d'espoir.
2: Oui. Je sais pas. Je suis pas les 2 premières.
1: Et non.
0: Vous savez quoi?
1: Oui.
0: Je pense que je les ai.
1: C'est vrai?
0: Oui, je crois que je les ai.
2: Les 3 premières?
0: Je crois que j'ai tout. Je vais regarder, je retourne ma feuille. La première, c'est pas une écrivaine. Vous avez dit Amélie Nothomb. C'est une chanteuse. Et je l'avais.
3: Wow, moi, j'écris des chansons, je raconte des histoires, et là, je les incarne. Je raconte une histoire d'une manière différente en l'incarnant.
0: Gagnante de la Starac, il me semble, il y a quelques années. Bretonne, Nolwenn.
2: Ah oui, j'adore Nolwenn.
0: Oui, ben oui. C'est vrai qu'on l'entend plus chanter que parler, mais...
1: Ouais, bravo Alex.
0: Et c'est un camarade du groupe M6, un camarade humoriste qui, en plus, est magicien, et donc il parlait de tromper les gens.
4: Là, il y a quelque chose autour de l'escroquerie qui est très intéressant, c'est-à-dire c'est le mensonge. On est convaincu qu'on sait quand les gens mentent ou pas, et en fait, on ne le sait pas.
0: Et c'est Éric Antoine qui parle de mensonge. La troisième, alors c'est pas la femme d'Alain, mais c'est la femme d'un Duhamel. Mais il y en a beaucoup des Duhamel. C'est effectivement la maman de Benjamin Duhamel. Et c'est
2: Patrice Duhamel.
0: C'est la femme de Patrice. Ouais, mais c'est pas lui que je voulais.
2: Ouais, d'accord, tant pis.
1: Est-ce que vous l'avez retrouvé ou pas, son nom, cette journaliste?
2: Ça ressemble à Pic, mais je crois.
0: Oui, que c'est... Nathalie Saint-Cricq.
5: Je voulais juste avoir une précision. Vous appelez votre parti Résistons. Résistant à quoi?
0: Bonne question, Nathalie, indéniablement. Ouais. Et après, c'est une copine des grosses têtes, évidemment, et vous aviez la bonne réponse. Michel Bernier.
6: J'ai adoré, je me suis régalée. Et puis, en plus, moi, je suis une grande fan du prince Charles. Je fais partie des mecs moches que je me suis bien tapé.
0: Et la phrase était bonne. Et...
1: Oui,
0: j'ai le coffre fort. Donnez-moi tous les cadeaux. Donnez-moi tous les cadeaux.
1: Je ne peux pas, j'ai pas le droit.
0: Vous l'aviez aussi, évidemment, la voix d'un de vos plus grands champions français, Teddy Riner.
7: Parce que le sport, c'est quelque chose qui rassemble. C'est un moyen pour certaines personnes de s'évader, de se retrouver, de se construire. Et je trouve que le sport, ça reste sain. Voilà.
0: Eh bien, Jean-Claude. C'était pas mal parce que on voit que vous étiez jamais très très loin. Il est grand, c'est la sœur de l'autre.
8: Ouais, j'ai reconnu les voix mais j'avais pas les noms.
0: Bon, moi il me faut les noms, hein. C'est ouais, parce que du coup vous êtes bon en voix, mais pas en nom. Ouais, c'était absolument. Ça votre problème.
1: C'est Jean-Claude à peu près, mais très sympathique.
8: Absolument. On va appeler Jean-Michel, on va appeler.
0: Bon, merci en tout cas d'avoir joué avec nous. C'était un plaisir. On partait avec 50 euros quand même, je le rappelle.
8: Merci à vous.
0: Merci Isabelle. Gardez bien tous vos cadeaux et remplissez bien ce coffre-fort pour lundi. Et là, je passe la parole dans la joie et l'allégresse de celui qui a trouvé le coffre-fort.
1: Bravo.
0: Amandine Bégaud, bonjour.
9: Bonjour Alex, bonjour à tous et bienvenue dans RTL Midi. Les auditeurs ont la parole. C'est l'événement aujourd'hui. Emmanuel Macron doit prendre la parole à l'issue de sa réunion avec les chefs de parti. Vous pourrez suivre bien sûr cette conférence de presse en direct sur RTL. Réagir aussi en nous appelant au 3210 ou en laissant un message vocal ou écrit sur l'application RTL. Conférence de presse que vous allez suivre vous aussi depuis le camion RTL. Éric Silvestro, bonjour Éric.
10: Bonjour Amandine.
9: Après sa loi, Macron, la tournée RTL est aujourd'hui à Fréjus.
10: Oui, tout à fait. Ce midi, pendant les auditeurs ont la parole, on vous accueille à la base Caco pendant le Festival International de Cerf-Volant. Il y en a des géants. J'ai pas encore vu celui à votre effigie, Amandine, mais à mon avis, ça ne va pas tarder. Et on va accueillir tous les auditeurs qui veulent réagir, bien sûr, dans les auditeurs ont la parole.
9: Non, je suis pas sûr qu'un cerf-volant à mon effigie, ce soit top top. Mais bon. Eric, à tout à l'heure. Alex, on vous retrouve lundi, bien sûr, pour le Kitou Double dès 11h30. Pour l'heure, il est midi.
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9: Et à la une donc aujourd'hui, cette conférence de presse d'Emmanuel Macron fait rare. Le président doit prendre la parole à l'issue de sa réunion avec les chefs de parti. Réunion consacrée à la situation internationale et ses conséquences sur le quotidien des Français. On la suivra bien sûr en direct dans un instant. On reviendra aussi sur ces premières pistes du budget présentées par Sébastien Lecornu. 54 milliards d'euros d'économies. Les fonctionnaires seront notamment mis à contribution. Ça vous fait déjà réagir à l'image de Romain qui nous a laissé un message au 3210.
13: Bonjour Amandine, je suis tout à fait d'accord avec le fait que les fonctionnaires doivent participer davantage à l'effort national. S'ils pouvaient également avoir un délai de carence comme dans le privé, de 3 jours et non pas une journée, ça n'incite pas au travail, si je puis dire. Passez une bonne journée, au revoir.
9: On ira également à Toulouse où Cédric Jubilard est en train d'être interrogé. Première audition depuis ses aveux. Et puis jour J pour Zizou, Zinedine Zidane qui présente sa première liste de joueurs se retenus pour les prochains matchs de l'équipe de France. La météo avec vous Valérie Quintin. Bonjour Valérie.
14: Bonjour Amandine.
9: Et c'est un joli week-end en perspective.
14: Alors ça va bien se passer, oui, demain et dimanche aussi. Pour l'heure, on a une petite dégradation qui traverse le pays. Bon, elle est totalement insignifiante. Ça donne 3 gouttes de pluie entre le Pays Basque et l'Alsace. Enfin, c'est toujours ça de pris.
9: Merci beaucoup à vous Valérie, on détaille tout ça bien sûr à la fin du journal. Et d'abord, ce chiffre qui donne le tournis. 2,39 €, voilà désormais le prix moyen du litre de gazole dans notre pays. C'est simple, c'est du jamais vu. 2,39 €, 2,17 € pour le litre de sans-plomb 95. Alors bien sûr, tout cela a un impact pour bon nombre d'entre vous sur votre pouvoir d'achat. Les stations-services indépendantes sont-elles aussi directement touchées, incapables de faire face à la concurrence des gros du secteur? Exemple à Saint-Mémy dans la Marne, où l'on vous retrouve Samuel Goldschmidt.
15: Alors aujourd'hui, le diesel est à 2,45 €, le sans-plomb à 2,30 € ici, et les clients sont rares, en tout cas pour le carburant. Vous êtes venu acheter quoi ici?
16: Des œufs.
15: Pas du carburant?
16: Non, pas là, non. J'achète que mes œufs. Bah, c'est sympa, c'est pas loin de chez moi, et puis c'est accueillant.
15: Et votre carburant, vous l'achetez où?
16: Carrefour.
15: Pourtant, ce garage familial existe depuis 85 ans. Jérôme Pigny est la troisième génération présente derrière le comptoir. Et il n'y a que la diversification qui le sauve en ce moment.
12: Si on ne se diversifie pas, on est mort. On avait eu les mêmes prix au moment de Pâques, mais bon, on pensait que ça allait un petit peu se détendre et on nous avait prévu qu'en 6 mois, la guerre serait réglée, mais ce n'est pas le cas.
15: Il est simple distributeur de son carburant. Le prix lui est imposé. Il touche une commission qui n'évolue pas sur chaque litre vendu. Or, il vend de moins en moins.
12: Le marché, il est à moins 5% depuis le début de l'année. Donc moi, à titre personnel, au mois d'août, j'ai fait moins 7, quoi. On serre toujours la ceinture, mais à un moment donné, on ne peut plus la serrer. Hein. Aujourd'hui, les gens, je crois, ont peur de l'avenir, mais c'est surtout du présent qu'on se pose la question au jour d'aujourd'hui, si on va finir le mois. Quoi.
15: Il ne sait pas combien de temps il pourra tenir en vendant des œufs ou des fraises.
9: Samuel Goldschmidt dans la Marne pour RTL. Du côté des automobilistes, l'aide aux gros rouleurs pourrait être prolongée. C'est en tout cas ce qu'a déclaré ce matin Serge Papin, le ministre du Commerce, qui annonce une nouvelle réunion lundi autour du Premier ministre. Cette aide, elle est critiquée par beaucoup d'entre vous, à l'image de Jean-Luc de Charente, qui parlait hier dans Les Auditeurs ont la parole d'une usine à gaz. Écoutez.
17: J'ai des anciens ouvriers. On leur a dit qu'ils pouvaient faire la demande. Quand ils ont voulu le faire, ils ont vu qu'ils n'étaient pas éligibles. Et ils m'ont dit, c'est une usine à gaz. Il y a très peu de gens, en vérité, qui sont éligibles. Parce qu'ils l'auraient bien fait, bien sûr qu'ils l'auraient fait. Mais il y avait toujours une case où ils ne rentraient pas dedans.
9: Bonjour Flora Granchette.
18: Bonjour.
9: Et qui a droit à cette aide gros rouleur ?
18: Il y a les Français qui roulent au moins 30 km par jour aller-retour entre leur domicile et leur lieu de travail, ou qui font plus de 8000 km chaque année. Ils doivent avoir des revenus modestes, inférieurs ou égaux à 16 880 euros par an. Mais seulement la moitié des personnes éligibles ont demandé pour l'instant cette aide de 100 euros, selon Bercy. 1 500 000 personnes contre les 3 millions estimés par le gouvernement.
9: Et c'est compliqué de faire les démarches pour accéder à cette aide ou pas ?
18: Alors, j'ai fait le test. C'est en deux étapes. Vous aurez besoin de votre avis d'impôt sur les revenus de 2024 et votre carte grise. Il faut se rendre sur le site des impôts, impots.gouv.fr. De là, vous devez faire une simulation. Il y a moins de 10 questions. On vous demande par exemple votre revenu de référence, le nombre de kilomètres que vous effectuez chaque jour. Si vous êtes éligible, un bouton continuer apparaîtra et vous pourrez remplir votre demande d'aide. Ça se fait en moins de 10 minutes. Vous aurez juste à donner l'immatriculation de votre véhicule et votre numéro fiscal. Vous avez pour l'instant jusqu'au 30 septembre pour faire votre demande.
9: Merci beaucoup Flora. Cranchette, la question des carburants qui est au cœur de cette réunion qui a lieu en ce moment même à l'Élysée. Emmanuel Macron a convoqué les chefs de parti ou leurs candidats à la présidentielle. Bonjour Pauline Thévenot.
19: Bonjour.
9: Vous êtes sur place pour RTL. Cette réunion, elle est toujours en cours.
19: Oui, cela fait 2 heures qu'ils sont réunis à huis clos dans la salle de crise Vega, dans les entrailles du palais. Raphaël Glucksmann à côté d'Éric Ciotti, Jordan Bardella, entre Édouard Philippe et Olivier Faure, François Bayrou est sorti tout à l'heure, avant la fin, Fabien Roussel. À l'instant, 2 sujets de discussion, la sécurité et l'énergie, mais certains ont tout de suite mis la pression sur la question de la flambée des prix, comme le communiste Fabien Roussel.
20: Il y a urgence à prendre des mesures fortes et rapides pour baisser les prix de l'énergie, l'essence, le gaz, mais aussi l'électricité, des mesures fortes à prendre ici.
19: Le chef du RN, Jordan Bardella, va plus loin et lâche ses coups.
21: Le gouvernement ne semble pas avoir pris la mesure des souffrances qui sont celles aujourd'hui de la France du travail et des millions d'automobilistes. Et donc nous sommes sans surprise venus avec Éric Ciotti demander au président de la République d'accepter une baisse des taxes sur les carburants.
19: Emmanuel Macron pourra leur répondre, il donnera, c'est la surprise de cette matinée, vous le disiez, une conférence de presse tout à l'heure à l'issue de la réunion.
9: Et cette conférence de presse, Pauline, on la suivra bien sûr en direct sur RTL. C'est rare que le président de la République prenne la parole comme ça, qui plus est en conférence de presse à l'issue d'une telle réunion. Vous le disiez à l'instant, Pauline Thévenot, Fabien Roussel est parti un peu plus tôt avant la fin de cette réunion. Écoutez ses premiers mots à sa sortie de l'Élysée.
22: Sur le volet international, on ne peut pas se contenter de dire « la guerre va durer ». La France est une nation qui compte parmi d'autres, qui a un siège permanent au sein de l'UNU. Et donc, la question que j'ai posée, ainsi que d'autres, c'est quelle initiative la France va prendre, même qu'elle aurait déjà dû prendre, pour pouvoir peser avec d'autres sur une fin rapide de ces conflits. Et notamment ici, en Ukraine. Et nous sommes en droit de nous interroger sur les choix qui ont été faits par la France ces dernières années et qui concourent à ce que ce conflit s'enlise et dure.
9: Fabien Roussel, donc à sa sortie de l'Élysée, il était au micro RTL de Thomas Després. Il est, vous l'avez compris, question bien sûr de la situation internationale dans cette réunion, situation qui inquiète aussi nos voisins européens, à commencer par le Premier ministre polonais.
2: D'après les services de renseignement, le plan russe prévoit des frappes hybrides de drones et de missiles contre les pays soutenant l'Ukraine, notamment la Pologne. Ces possibilités sont évoquées depuis un certain temps. Aujourd'hui, ces informations sont très cohérentes et malheureusement convaincantes.
9: Bonjour Adrien Sarlat.
3: Bonjour Amandine, bonjour à tous.
9: Vous êtes notre correspondant en Pologne. Des attaques de drones, mais aussi de missiles, c'est crédible vraiment ?
3: Oui, car Donald Tusk s'appuie sur les informations des services de renseignement polonais, américains et ukrainiens, réputés pour leur connaissance de la menace russe. Et selon le Premier ministre polonais, eh bien Moscou pourrait mener des attaques à l'aide de drones ou de missiles présentés comme de simples accidents. L'objectif du Kremlin, ce serait de décourager toute réaction de l'OTAN et donc de tuer le mécanisme de protection mutuelle en cas d'agression de l'un de ses membres. Et la Pologne se prépare déjà à cette éventualité. Le pays vient de créer une nouvelle brigade de lutte anti-aérienne et d'installer des abris renforcé au poste frontière avec l'Ukraine. Ces prochaines semaines, Varsovie prévoit également de mettre sur pied tout un système de surveillance électronique le long de 100 km de frontière avec le Bélarus et la Russie. Les autorités polonaises affirment que la fin de l'automne et l'hiver pourraient être les périodes les plus dangereuses depuis le début de la guerre en Ukraine.
9: Adrien Sarlat, correspondant d'RTL en Pologne. C'est dans ce contexte lourd, on l'a bien compris, que Sébastien Lecornu a présenté les grandes lignes de son budget. Il annonce 54 milliards d'euros d'économie. Alors des efforts seront demandés au ministère, aux retraités les plus aisés, on n'a pas encore le détail de ce qu'est un retraité aisé, mais aussi aux fonctionnaires. Le Premier ministre veut geler leur point d'indice. Bonjour Pierre Herbulot.
4: Bonjour.
9: Qu'est-ce que ça veut dire concrètement ?
4: Ça veut dire aucune augmentation pour les 6 millions d'agents de la fonction publique. Leur salaire est calculé en fonction de ce qu'on appelle le point d'indice, dont la valeur est revue en principe chaque année. Il ne bougera donc pas au 1er janvier, de quoi économiser 2 milliards d'euros. Les syndicats qui appelle à une grande manifestation le 29 septembre dénonce une perte de pouvoir d'achat. Luc Faré est secrétaire général de l'UNSA Fonction Publique.
23: C'est insupportable parce que ce sont déjà les agents publics qui subissent depuis 4 ans les difficultés financières de notre pays. Il n'y a rien eu en augmentation salariale en 2024, en 2025, en 2026 et maintenant en 2027. C'est insupportable, ce n'est pas acceptable.
9: Pierre, on entend souvent dire que les fonctionnaires sont mieux payés que les salariés du privé. C'est vrai ou c'est faux ?
4: Un peu des deux. La dernière étude de l'INSEE sur le sujet confirme que le revenu moyen dans la fonction publique est supérieur de 9% à celui du privé. Mais cette même étude, elle dit que les fonctionnaires travaillent en moyenne 13% de plus à cause des périodes de chômage, notamment des CDD dans le privé. Quand on supprime ce biais, à temps de travail équivalent, les salariés du privé gagnent 3% de plus. Et encore, ces chiffres datent de 2021. Depuis, l'écart s'est accentué puisque la rémunération des fonctionnaires n'a augmenté qu'une fois ces 5 dernières années.
9: Merci beaucoup Pierre Herbulot, chef du service économie de RTL. Bonjour Victor.
24: Bonjour Amandine, bonjour à tous.
9: Victor Darcas, notre lien, vous le savez, entre vous, les auditeurs et la rédaction, ça fait beaucoup réagir, j'imagine, cette affaire de fonctionnaires.
24: Oui, Hervé, en Charente-Maritime, nous écrit sur l'application RTL, le point d'indice est quasiment gelé depuis 2010, 0,5% en juillet 2010, 0,6% en 2016 et 2017, 3,5% en 2022 et 1,5% en 2023. Et ces hausses sont loin d'avoir compensé l'inflation, nous dit Hervé. Puis la réaction de Julie d'Angoulême, les fonctionnaires doivent participer comme tout le monde. Ils bénéficient par ailleurs d'avantages comme un calcul de la retraite favorable basé sur les 6 derniers mois de salaire contre 25 dernières années dans le privé. Alors pour ou contre geler ce point d'indice des fonctionnaires, vous nous répondez au 3210 et vous nous laissez un message sur l'application RTL. À tout à l'heure.
9: Merci beaucoup Victor. Pierre Herbulot, on est d'accord, hein, l'avantage effectivement dans le calcul de la retraite, il est toujours d'actualité.
4: Bien sûr, c'est toujours d'actualité.
9: Autre piste d'économie, elle vise cette fois les familles. Bonjour Guillemette Leneveu.
25: Bonjour Amandine.
9: Et merci beaucoup d'être en direct avec nous. Vous êtes la directrice générale de l'UNAF, l'Union Nationale des Associations Familiales. Je le disais, il y a tout un tas de mesures qui ont été listées par Sébastien Lecornu. Pour l'instant, ce sont des pistes. Il va falloir que députés et sénateurs votent tout ça. La première, elle vise l'allocation de rentrée scolaire qui est soumise à conditions destinées aux familles qui ont un enfant entre 6 et 18 ans. Il veut sans doute restreindre tout ça et peut-être qu'on présente des justificatifs pour être sûr que les sommes allouées sont bien correspondent bien à ce qui est dépensé pour les enfants. C'est une bonne idée, ça ?
25: Déjà, on s'inscrit dans un contexte qui est très compliqué pour les familles. Il se trouve qu'on a sorti cette semaine, en début de semaine, une étude auprès des familles qui ont des enfants, et on a même été surpris par les résultats. C'est-à-dire que les parents qui ont des enfants disent avoir de plus en plus de mal à boucler leur fin de mois, à affronter les dépenses. On est sur plus de deux tiers des familles qui nous disent avoir vraiment des contraintes, et on
9: c'était
25: a même
9: pas
25: un
9: le cas
25: décrochage.
9: Par le passé ces dernières années, Guillaume.
25: Ah non, on voit même encore plus fort, notamment sur une question qu'on leur a posée sur la façon dont ils préparent l'avenir des enfants. Et là, on a un véritable décrochage en deux ans, où en fait, les familles nous disent avoir vraiment des difficultés. Donc, il y a une évolution quand même très forte. Alors, les familles, elles essayent. Hein. Elles essayent évidemment de faire le mieux pour leurs enfants, mais de fait, elles rognent sur les dépenses d'alimentation, sur l'habillement, sur notamment les loisirs. Donc, c'est ça quand même aujourd'hui le contexte. Et donc, pour répondre à votre question, alors nous, on découvre aussi un peu ces différentes pistes. D'abord, en fait, il n'y a que des mauvaises solutions. Parce que, allez, à nouveau raboter la politique familiale, eh bien, c'est à la fois s'attaquer au pouvoir d'achat des familles, et d'autre part, ça pose aussi une question, il faut le dire, bien plus large, et là, on va lever un peu la tête du guidon sur la question de la démographie. C'est-à-dire, est-ce qu'on est aujourd'hui en train d'adresser des messages positif, favorable, pour permettre aux familles qui souhaitent avoir des enfants de pouvoir réaliser leurs projets.
9: Et je voudrais ça veut dire qu'on plus on rabote en fait toutes ces mesures oui. qui sont destinées à aider les familles, moins on encourage la natalité, c'est ce que vous nous dites.
25: Ah ben, elles nous le disent. Dans notre étude, à plus de 60%, elles nous disent qu'en fait, si elles veulent un projet d'enfant, elles ne peuvent pas pour des questions financières. Donc, effectivement, les freins financiers existent. Et je voudrais quand même préciser, quand on dit on va faire des... Il faut que les familles fassent des efforts. Mais la politique familiale, depuis une dizaine d'années, elle n'a cessé d'être diminuée. Et quand j'entends qu'on interroge l'efficacité de la politique familiale, ben oui, c'est sûr. Quand on réduit la possibilité pour des familles de faire face aux dépenses d'enfants... Ben de fait, effectivement, ça pose un problème et on en voit notamment, mais c'est une des conséquences, en termes de natalité, mais surtout aussi en termes de pouvoir d'achat des familles. Donc l'allocation de rentrée scolaire, pour répondre précisément à cette piste, ben évidemment, elle a l'inconvénient qu'elle s'adresse à des publics très modestes, parce qu'avant, on avait une politique familiale globale, mais elle est de plus en plus sociale. Donc à chaque année, quand on cherche à faire des économies, ben en fait, on s'attaque de plus en plus aux familles les plus modestes. Et la notion, si vous voulez, de chèque, par rapport à votre question... Non, les familles, on leur donne pas des chèques. C'est même, je conteste ce terme-là. C'est simplement, effectivement, une politique qui vise, une fois de plus, à essayer de compenser le coût de l'enfant.
9: Guillemette Le Neveu, juste d'un mot. En contrepartie, le Premier ministre propose un prêt à taux zéro natalité pour faciliter, justement, l'accès à la propriété des familles. Ce serait dès le premier enfant. Ça, c'est une bonne idée ou non?
25: Ah ben c'est une bonne idée, effectivement. Après, il faudra voir évidemment les conditions, mais ça, vous avez raison, ça c'est une annonce positive, de la même façon que lorsque le congé de naissance supplémentaire a été créé, il faut le rappeler aussi, c'était aussi une très bonne mesure parce que les familles elles le souhaitent. Mais simplement, si dans le même temps, on annonce qu'on va geler les allocations, les APL pour le logement, vous voyez qu'il y a un peu quand même une forme de contradiction. Parce que geler les APL, c'est mettre davantage en difficulté les familles face à la première charge qu'elles doivent supporter des charges de logement. Et on sait qu'aujourd'hui, on a un énorme problème sur ce poste de dépense. Et par ailleurs, faire cette mesure. Donc, bien sûr, nous, on prend tout ce qui est positif.
9: Il ne faut pas qu'on retire
25: préciser.
9: Par ailleurs.
25: Bah, oui.
9: Merci
25: bah,
9: beaucoup.
25: Oui,
9: je suis désolée, je suis obligée de vous couper. On est prise par le temps, Guillemette Le Neveu. Merci beaucoup, en tout cas, d'avoir réagi, directrice générale de l'UNAF, l'Union nationale des associations familiales. On peut y revenir dans Les auditeurs ont la parole, à la fois sur cette prime, cette allocation de rentrée scolaire, sur les APL qui pourraient être conditionnées aux revenus des parents, ou encore sur ce prêt à taux zéro pour la natalité. Est-ce que ça vous ferait faire des enfants? Vous nous appelez au 3210 pour réagir ou vous nous laissez un message sur l'application RTL. À propos d'argent, petit rappel pour ceux d'entre vous qui ont encore un reste à payer après leur déclaration de revenus de 2025. Les premiers prélèvements doivent intervenir dans les tout prochains jours. Ça concerne 13 millions de foyers. 12h46 sur RTL. Dans un instant, Cédric Jubilard à nouveau devant la justice.
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42: Il est bientôt 12h50, RTL vous le révélait ce matin. Ce nouveau rendez-vous judiciaire pour Cédric Jubilard, il est entendu en ce moment même par la juge d'instruction. Première audition depuis ses aveux cet été. Bonjour Patrick Tégéraud.
43: Bonjour à tous.
42: On vous retrouve en direct du tribunal de grande instance de Toulouse où a lieu cet interrogatoire qui est toujours en cours.
43: Oui, tout à fait. L'audition a commencé peu après 10 heures. L'avocat de Cédric Jubilard s'est engouffré précipitamment dans l'escalier qui mène au bureau des juges d'instruction. Quelques instants plus tôt, une escorte de l'administration pénitentiaire était entrée dans le parking souterrain du tribunal. Maître Malika Chmani est partie civile. Elle représente les intérêts des enfants de Delphine et Cédric Jubilard. Et elle espère que cette première audition par la juge d'instruction sera un moment de vérité après presque 6 années de mensonges.
44: J'ai envie, dans l'intérêt des enfants, qu'il aille jusqu'au bout de la démarche et qu'il ne laisse pas de biaiser, de changer les choses, qu'il nous les dise telles qu'elles se sont réalisées pour qu'enfin les enfants ils aient les réponses à leurs questions. Il a dit, la première chose, c'est je fais ça pour mes enfants. Alors c'est maintenant, hein, maintenant qu'il faut le faire pour ses enfants. Il faut aller jusqu'au bout, c'est maintenant, Cédric Jubilard, qu'il faut parler, dire les choses, essayer de ne pas refaire l'histoire.
43: L'audition de Cédric Jubilard se poursuit donc actuellement dans le secret du cabinet d'instruction.
42: Patrick Tégéraud à Toulouse pour RTL. On en vient à cette initiative originale pour redonner le goût de lire aux jeunes et aux moins jeunes d'ailleurs. Bonjour Sophie Orange.
45: Bonjour.
42: Singapour propose désormais de récompenser financièrement ceux qui prennent le temps de lire.
45: Je vais vous expliquer. En fait, c'est très simple. Vous lisez pendant 15 minutes au lieu de scroller votre téléphone, vous voyez ce que je veux dire. Et vous déclarez ce temps de lecture sur un site ou une appli dédiée. Vous accumulez des points qui, au bout du bout, se transforment transforme en argent. Si vous lisez une heure, vous ne pouvez enregistrer qu'un quart d'heure. C'est limité à un quart d'heure par jour. Et pour les habitants de Singapour, moi j'ai essayé par exemple, je ne peux pas m'inscrire dessus. Les montants sont symboliques puisqu'il faut lire 50 fois 15 minutes pour espérer gagner 1 dollar singapourien, c'est moins de 1 euro. Vous l'avez compris, c'est pour inciter, en tout cas créer une routine, une habitude dans un pays déjà en tête du classement mondial de la lecture, et de maths et de sciences aussi d'ailleurs, selon les données PISA publiées il y a quelques jours. La France, elle est moins bien classée, mais elle a des idées. Une opération quasi similaire, silence on lit, une pause de 15 minutes partout dans les établissements, les écoles, par jour. Sauf que là, en France, personne ne gagne de l'argent.
0: Merci beaucoup Sophie Orange, chef du service culture de RTL. C'est jour J pour Zizou. Zinedine Zidane qui présentera tout à l'heure à 18h sa liste, la première de sa nouvelle vie de sélectionneur de l'équipe de France. Bonjour Nicolas Georges.
1: Bonjour.
0: Alors c'est un moment solennel forcément pour lui. Après la présentation à la presse fin juillet, ça y est, il entre dans le vif du sujet.
1: Oui, ses premiers choix, ses premières décisions, ses premières justifications. Il sera question de tout cela ce soir. Son groupe sera décortiqué, 25-26 joueurs pressentis pour ce premier rassemblement qui va durer 15 jours, 4 matchs au programme pour les Bleus, donc volonté de Zidane de prendre un effectif élargi pour voir de nouvelles têtes et pour éviter d'avoir à rappeler surtout des joueurs en cours de chemin. Combien de nouveaux, de néophytes, 3, 4, 5, pas évident à ce stade de cerner l'ampleur de l'appel d'air. Zidane travaille les contours de ce groupe avec ses adjoints en très petit comité et jusqu'au dernier moment, il y a eu une dernière réunion dans la matinée parmi les noms attendus pour lancer leur carrière internationale, celui de Jérémy Jacquet, l'ancien défenseur de Rennes, parti à Liverpool, titulaire aujourd'hui en Première Ligue à 21 ans.
0: Merci beaucoup Nicolas. Georges Rau sur le terrain. Début ce soir, la 5e journée de Ligue 1. Monaco reçoit Lens, coup d'envoi à 20h45. 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
2: 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Il y en a même un qui fait 100 mètres de long. 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
0: Étienne Baudu à Fréjus, où donc le camion RTL vous attend. 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
5: Bon Valérie, on a un peu de pluie, c'est ça ?
6: Un tout petit peu, pas grand-chose. Quelques averses qui circulent entre le Pays Basque et l'Alsace. Ce sont les restes de la dégradation d'hier. Et puis à l'arrière, on a un ciel un peu mitigé sur une grosse moitié nord. Parfois, deux, trois petites averses très, très localisées. En allant vers les Alpes, les Pyrénées et la Méditerranée, là, on va rencontrer un grand soleil tout l'après-midi. Attention, on attend des pluies orageuses. Peut-être un peu copieuse ce soir en Corse. Les températures, 20 degrés à Lille cet après-midi, 22 à Paris, Nancy, 23 à Nantes, 24 pour Lyon et Limoges, 25 degrés à Montauban et un gelé 28 à Marseille.
0: Et alors un beau week-end.
6: Très
0: festival
6: beau.
0: Encore ?
6: Bah oui, encore. Oui. Bah c'est encore l'été, jusqu'à mercredi en tout cas. Donc on est dans les clous pour une fois. Alors demain, on va avoir un temps très ensoleillé partout. Toujours un peu plus de nébulosité quand même le long des côtes de la Manche. Peut-être une ou deux petites averses si vraiment on a de la chance. Quelques orages en montagne en soirée dans les Alpes du Sud et en Corse. Des températures entre 20 et 30 degrés dans l'après-midi de Cherbourg à Ajaccio. Donc ça grimpe à nouveau d'un cran. 25 à Paris demain après-midi. Dimanche, du soleil, encore une fois. 24 degrés de moyenne pour la moitié nord, 29 pour la moitié sud. Ce sera juste un tout petit peu plus mitigé au nord de la Seine. Ça va se traduire par un ciel nuageux entre la Bretagne, l'Île-de-France, la Lorraine et l'Alsace. Peut-être une averse, mais vraiment très très localisée, très ponctuelle. Et ensuite, on est parti derrière ça pour une semaine ensoleillée, relativement chaude.
5: Une pluie dont on a besoin quand même.
6: Toujours pas. C'est pas à l'ordre du jour non plus pour la semaine prochaine, donc.
5: Merci beaucoup, Valérie. Dans un tout petit instant, et comme chaque jour sur RTL, vous avez la parole. On va revenir sur ces premières mesures concernant le budget des fonctionnaires mis à contribution, les familles aussi. Ça vous fait réagir. Hein. Appelez-nous 3210 ou un message sur l'application RTL. Et puis on suivra bien sûr en direct la conférence de presse d'Emmanuel Macron. Il doit prendre la parole dans les toutes prochaines minutes. À tout de suite.
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5: Il est 13h.
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5: Et à la une, cette conférence de presse d'Emmanuel Macron. Ferrare, le président de la République doit prendre la parole à l'issue de sa réunion avec les chefs de parti consacrée à la situation internationale et à ses conséquences sur le quotidien des Français. On la suivra bien sûr en direct sur RTL dès que ça commence. Réunion à laquelle participaient, je vous le disais, les chefs de parti ou et candidats à la présidentielle. Parmi ceux qui ont déjà quitté la réunion, Bruno Retailleau, le président des LR, candidat à la présidentielle.
31: Moi, je pense qu'on ne peut pas se contenter de dire ces conflits ont des conséquences. Et c'est vrai qu'on n'est pas à l'origine de ces conflits et on ne peut pas maîtriser les conséquences de ces conflits. Mais justement, si on ne veut pas subir, il faut agir. Et il faut agir là où on peut agir, aussi bien sur les carburants, aussi bien sur le niveau de vie, évidemment.
32: Ah, qu'est-ce que vous avez appris?
31: Je n'ai rien appris de très particulier, de très précis, que la presse d'ailleurs ne nous ait pas dit déjà et informé depuis ces semaines.
5: Et c'est dans ce contexte que Sébastien Lecornu a présenté les grandes lignes de son budget. Il annonce 54 milliards d'euros d'économies. Et des efforts seront demandés au ministère, aux retraités les plus aisés. On n'a pas encore le détail de ce qu'est un retraité aisé. Mais aussi aux fonctionnaires. Le Premier ministre veut geler leur point d'indice. Est-ce que ça vous choque? Est-ce que vous trouvez ça normal? On va en débattre dans un instant. Viser également, mise à contribution également les familles avec des révisions possibles concernant la prime d'allocation rentrée, mais aussi les APL qui pourraient être conditionnées aux revenus des parents. Là aussi, qu'est-ce que vous en pensez? Est-ce que ça vous concerne d'ailleurs directement? 3210 pour réagir ou un message sur l'application RTL. Et puis à 18h, on saura à quoi ressemble la nouvelle équipe de France en quelque sorte, puisque Zinedine Zidane présente sa toute première liste. Un moment forcément un peu solennel avec sans doute peu plus de joueurs que d'habitude. 26 joueurs peut-être. Il est 13h02.
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0: Je trouve tout à fait normal que les fonctionnaires participent à l'effort dit national, dans la mesure où leurs conditions de travail ne sont quand même pas des conditions de force, dans la mesure aussi où ils ont des conditions particulières en ce qui concerne la retraite, les congés, donc il n'est tout à fait pas anormal qu'ils puissent enfin participer à quelque chose, comme les retraités que je suis. Au revoir.
5: Le message de Marie au 3210 qui réagissait donc à ces annonces concernant le budget. Je vous le disais, Sébastien Lecornu, le Premier ministre, veut geler le point d'indice des fonctionnaires. Ça permettrait, dit-il, de faire 2 milliards d'euros d'économies. Est-ce ou pas la solution? Gilles, bonjour.
1: Bondine.
5: Alors vous n'êtes pas du tout d'accord avec Marie qu'on vient d'entendre.
1: Bon, alors pas du tout, parce que il y a une chose que les gens oublient, c'est que les gens ils travaillent, qu'ils soient fonctionnaires ou dans le privé, c'est pour se nourrir et nourrir leur famille. Donc les fonctionnaires, j'ai écouté tout à l'heure la chronique, effectivement, moi je les côtoie en tant qu'élu, donc c'est des gens avec qui je travaille pas quotidiennement mais régulièrement. Ce sont des gens qui sont serviables, compétents pour la plupart, hein, il y a toujours quelques-uns qui posent problème, mais et donc ces gens-là, ben quand ils arrivent à la fin du mois, ils sont comme les copains, ils poussent leur caddie, ils se rendent compte qu'ils ont de moins en moins d'argent pour payer de plus en plus cher des victuailles et des choses comme ça. Donc moi, j'ai une autre solution beaucoup plus simple. Les fonctionnaires qui sont en poste, donc qui sont indéboulonnables, logiquement, mais il y en a de mémoire à peu près 100 000 par an qui partent en retraite.
5: Ouais.
1: Eh ben, si on décrète, et ça c'est pas moi qui l'ai inventé, c'est Sarkozy l'avait voulu à l'époque, il n'a pas réussi à le faire, mais un fonctionnaire sur deux non remplacé, on remet devant les tableaux tous les enseignants qui sont détachés à des tâches X, Y ou Z, sachant qu'en plus au niveau démographie, on a moins d'enfants. Dans les hôpitaux, pareil, on a besoin de médecins et tout, mais il y a beaucoup, beaucoup, beaucoup d'administratifs, etc., etc., etc.
5: En fait,
1: etc.
5: Vous dites qu'il faut remettre à plat toute la fonction publique.
1: Entre autres.
5: Et, entre autres, mais là, en l'occurrence, c'est ce dont on parle. Et effectivement, arriver à ce chiffre d'un fonctionnaire sur deux non remplacé, mais j'imagine, bien sûr, en faisant attention où c'est. Parce qu'à l'hôpital,
1: bien entendu,
5: les médecins, on ne peut pas en supprimer. Vaut mieux
1: non,
5: pas.
1: Mais voilà. Bon, en plus, maintenant, je vais vous dire, ce gouvernement, c'est des pompiers pyromanes. Si on en est là aujourd'hui, ça fait quand même 10 ans qu'ils ont allumé le feu. Et aujourd'hui, que le feu est vraiment, c'est un peu comme malheureusement, les incendies de forêt comme Fontainebleau. Une fois qu'il est déclenché, que ça part en sucette, bah, maintenant, il faut que tout le monde paye. Bon, moi, c'est bien. Moi, je vais vous dire, je suis retraité. J'en ai marre qu'on tape sur les retraités.
5: Et alors, vous, tiens, Gilles, retraité, je disais, il l'a confirmé, le Premier ministre, il souhaite que les retraités aisés soient mis à contribution.
1: Mais c'est quoi aisé?
5: C'est ça le problème, pour l'instant,
1: voilà.
5: C'est pas.
1: Bon, alors c'est bon.
5: Mais vous considérez comme aisé ou pas?
1: Bah écoutez, moi j'ai un peu plus de 3000 euros par mois. Je suis pas aisé, vous savez, je suis comme les copains, hein. Ça me fait, allez, on va dire 100 euros par jour, mais j'ai quand même des charges, l'électricité qui augmente, j'ai plus de loyer. Ça, c'est vrai, je suis propriétaire, j'ai fini de payer mon crédit. Mais, moi, si vous voulez, je veux dire globalement. S'ils veulent que Marine Le Pen soit élue dès le premier tour, qu'ils continuent comme ça, hein. Je pense que Lecornu est le meilleur agent recruteur du Rassemblement National. Qu'ils continuent comme ça. Ils ont rien compris au film. Voilà.
5: Alors Gilles, restez avec nous, je vais vous faire dialoguer avec les auditeurs. Thomas, bonjour.
2: Oui. Bonjour.
5: Vous êtes professeur en lycée professionnel, fonctionnaire donc ?
2: Oui, c'est ça.
5: Oui. Vous nous appelez d'où, Thomas ?
2: Du Pas-de-Calais.
5: Bon, vous êtes contre cette mesure, j'imagine ?
2: Oui, mais bon, de toute façon, on va y passer, c'est sûr.
5: Ah bon ? Vous en êtes... Bah, c'est pas fait encore. Il faut que ce soit voté.
2: C'est-à-dire que moi, ça fait 15 ans que je suis prof, en fait. Et je pense qu'en 15 ans, le point d'indice a été dégelé que... deux ou trois fois, une fois sous Hollande, et tu ne me trompes pas, sous Gabriel Attal. Donc voilà.
5: Et vous trouvez ça injuste? Vous trouvez ça, ça vous met en colère? Vous m'avez oui, l'air résigné.
2: Ah, ouais, je suis un peu résigné, mais je suis également en colère parce que, notamment, là, j'ai entendu, Marie qui parlait juste avant en disant que les fonctionnaires, devait faire plus d'efforts, etc. Et c'est ça qui m'énerve, c'est le fonctionnaire bashing. En fait, on tape toujours sur nous. C'est toujours nous. Alors, soit disant qu'on a beaucoup de vacances, qu'on n'a pas beaucoup de travail, etc. Qu'on n'est pas toujours présent au lycée, qu'on est toujours absent, qu'on n'a pas de jour de carence. Mais tout ça, c'est faux, en fait.
5: Juste, Thomas, vous gagnez combien, qu'on ait une idée, si vous voulez
2: bien au bout de 15 ans de carrière, avec je dois être à 2300, je pense.
5: 2300 net ?
2: Ouais, net.
5: 2300 net. Et vous aviez commencé à combien, vous vous souvenez à peu près ?
2: Je pense que j'ai dû commencer à 1400.
5: 1400 net ?
2: Ouais.
5: Ouais. Donc, oui, c'est loin d'être...
2: En tant que stagiaire, c'est bien que devait être 1400, 1500, un truc comme ça.
5: Et vous avez le sentiment de moins en moins bien vivre de votre salaire ? Je ne sais pas si ma question est claire, pas du tout.
2: Oui, si, mais alors, pas forcément, parce que du coup, je fais quand même attention à mes dépenses. Donc, voilà. Puis je ne vais pas me plaindre par rapport à des personnes qui touchent moins que moi, c'est sûr. Mais je ne pense pas qu'en tant que professeur, nos salaires soient... De toute façon, quand on se compare par rapport aux autres pays, aux professeurs des autres pays, on est quand même largement en dessous. Hein.
5: Oui, et puis il y a à peu près une chose sur laquelle quasiment tous les candidats à la présidentielle sont d'accord, c'est qu'ils disent tous, en tout cas, qu'il faut augmenter le salaire des enseignants. Thomas, restez avec nous. Corinne, bonjour.
3: Oui, bonjour.
5: Et bienvenue, parce que c'est la première fois, je crois, que vous intervenez dans l'émission.
3: Tout à fait.
5: Vous êtes-vous infirmière hospitalière, fonctionnaire donc également ?
3: Exactement.
5: Oui. Et alors vous trouvez ça plutôt normal ?
3: Alors moi je trouve ça normal que tout le monde participe. Ça me semble évident. Mais je voulais juste préciser que le gel de notre indice, ça ne date pas, ça ne sera pas que l'année prochaine. Nous depuis janvier 2024, c'était notre dernière augmentation en fait. C'est tout. Donc 2025 c'était gelé, 2026 c'était gelé aussi. Donc, quand on nous parle que ça sera uniquement à partir de l'année prochaine, c'est pas vrai. Ça fait déjà 2 ans qu'il est gelé, cet indice.
5: Et là, vous espériez ou vous n'y comptez même plus ?
3: Ah non, non, moi j'espérais absolument rien du tout. Je fais peut-être partie, comme l'auditeur d'avant, des gens un peu résignés. Non, mais je pars surtout du principe que tout le monde doit participer, donc inclut les fonctionnaires, mais inclut les retraités les plus aisés. Ça me semble normal.
5: Et non, j'étais en train de regarder les dernières revalorisations. Effectivement, 1er janvier 2024, il y avait une attribution forfaitaire de 5 points d'indice majoré pour les bas salaires, mais pas de hausse globale de la valeur du point. Il y avait une hausse de 1,5% du point en juillet 2023 et de 3,5% en juillet 2022. Ma question, elle va peut-être vous paraître bête, mais j'imagine que beaucoup se la posent. Quand le point d'indice est revalorisé d'1,5%, par exemple, comme ça a été en juillet 2023, ça a quel impact sur votre salaire ? Ça fait pas plus 1,5% d'augmentation ?
3: Non, alors honnêtement, je pourrais pas vous dire.
5: Oui. Hein, et Thomas, vous savez ou pas ?
2: Non, parce que je calcule pas.
3: Oui. Non, moi je sais que en janvier, en tout cas moi sur mon salaire, ça a fait 20 euros de plus par mois. Avec les 5 points qu'il y avait eu, mais les autres années, j'ai pas regardé.
5: Mais à l'époque, 5 points, donc vous faisiez partie des plus bas salaires, Corinne ?
3: Non, quand même. Enfin,
5: c'était pas considéré pour. Non, mais c'était pas considéré. Enfin, c'était uniquement pour les salaires les plus bas.
3: D'accord. Bon, bah alors peut-être. Mais enfin, bon, je suis quand même infirmière en fin de carrière. Hein. Donc,
5: ouais.
3: Je suis
5: Vous touchez combien
3: maximum en salaire brut, hein, je vais dire, parce que nous, c'est plus facile de parler en salaire brut. Je suis à 3200 euros.
5: D'accord.
3: Mais en brut.
5: Oui. Donc en net, ça fait quoi 2005
3: En net, oui, oui, probablement. Mais nous, on fonctionne avec beaucoup de primes aussi.
5: Oui,
3: nous,
5: oui.
3: On a nos primes de nuit, nos primes de week-end, bon, qui ne sont pas du tout inclus après dans notre retraite, de toute manière. C'est plus ça la problématique, on dira. Mais bon, ce n'est pas le sujet, là.
5: Bon, merci beaucoup Corinne. Restez avec nous, Thomas et Gilles également. On va continuer à échanger autour des fonctionnaires. On peut aussi parler de toute cette politique familiale hein, qui risquerait d'être touchée. Est-ce que ça vous choque? Je pense notamment à l'allocation de rentrée scolaire. Sébastien Lecornu envisage de revoir tout ça. Même chose pour les APL, les aides au logement qui pourraient être conditionnées aux revenus des parents. Est-ce que ça vous choque? Est-ce que vous trouvez ça normal? Que tout le monde doit faire un effort, disait Corinne à l'instant. Vous nous appelez au 30 de 10 pour réagir ou vous nous envoyez un message sur l'application RTL, message vocal ou écrit. Et puis on attend cette conférence de presse d'Emmanuel Macron, sans doute dans les prochaines minutes, à suivre en direct sur RTL. À tout de suite.
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0: Il est 13h16 sur RTL. Emmanuel Macron doit prendre la parole, sans doute dans les prochaines minutes, conférence de presse en tout cas à l'issue de sa réunion avec les chefs de parti ou leurs candidats à la présidentielle pour faire le point sur la situation internationale et surtout sur les conséquences aussi sur le quotidien des Français. Thomas Després, on vous retrouve en direct devant l'Élysée. Cette réunion est toujours pas terminée, hein?
1: Non, toujours pas terminé, Amandine, mais on a déjà eu quelques sorties de participants. Fabien Roussel, le leader du Parti communiste, Bruno Retailleau, le candidat des LR à la présidentielle, qui sont tous les deux venir nous faire un premier compte-rendu de ce qui s'est dit à l'intérieur avec Emmanuel Macron. Emmanuel Macron a prévenu les participants que les conséquences énergétiques risquent d'être durables. Ça, c'est ce qu'a dit Bruno Retailleau, qui a réclamé des mesures à Emmanuel Macron sans obtenir vraiment de réponse. A priori, le chef de l'État qui doit donc maintenant prendre la parole d'une minute à l'autre, dans cette conférence de presse. C'est la première fois depuis cette crise énergétique que le président de la République va répondre aux questions et s'exprimer directement aux Français.
0: Et vous me confirmez, Thomas, c'est rare que le chef de l'État fasse une conférence de presse, qui plus est après une telle réunion.
1: Il n'en a pas fait beaucoup depuis 10 ans et effectivement c'est assez rare. Il y a des conférences de presse à l'étranger, mais vraiment à l'Élysée sur un sujet de préoccupation des Français comme celle-ci, effectivement non, ça n'arrive pas très souvent.
0: Merci beaucoup Thomas Després, on va suivre bien sûr tout cela en direct sur RTL. Restez bien à l'écoute, hein, vous ne manquerez rien. En attendant, on continue d'évoquer ces pistes de budget présentées par Sébastien Lecornu et cet effort donc qui devrait être demandé aux fonctionnaires. Le Premier ministre souhaite que leur point d'indice soit gelé, ça vous fait réagir.

0: d'un petit village à côté de Clermont-Ferrand qui s'appelle Saint-Bosire.
1: Oh, c'est joli comme nom.
0: Très joli. Hein.
1: Vous êtes plutôt d'accord avec Sylviane, vous ?
0: Ah oui. Et oui. Depuis le début de l'émission, j'ai entendu des choses intéressantes. Entre autres, l'auditeur qui disait qu'il fallait faire une réponse complète de la fonction publique.
1: Ça, c'est Gilles.
0: À partir de là, moi, j'ai trois observations de base que tout le monde connaît. Un, stabilité d'emploi. C'est pas rien aujourd'hui. Deux, très gros avantages quant à la retraite avec les 6 mois pour le calcul du taux. J'ajouterais que dans beaucoup de ministères, il y a des avantages ponctuels qui sont donnés. Et trois, chère
1: Quoi,
0: madame.
1: Quoi, par exemple, pardon?
0: Ah ben, vous avez, par exemple, dans certains ministères, entre autres dans les finances et tout, des primes qui sont données en fonction du grade que l'on a, etc. C'est évident. Et troisièmement, ça n'a encore pas été évoqué. Les fonctionnaires, ils ont une perspective de carrière. Il y a des grilles, il y a des échelons, il y a des promotions. Donc les fonctionnaires, quand ils disent que le point d'indice est gelé, bah bien sûr, mais ça n'empêche pas que leur salaire puisse augmenter en fonction de l'avancée de la carrière. Allez voir dans certaines petites entreprises, certains petits artisans, où il n'y a que des conventions collectives relativement faibles. Ils commencent au SMIC, ils finissent au SMIC. Il y a des quantités de Français qui vivent comme ça. On est dans un monde où les Français n'ont pas conscience de la situation dramatique dans laquelle on est.
1: Je vous laisserai ajouter autre chose après. J'aimerais juste vous faire dialoguer avec Thomas, qui est enseignant, professeur en lycée professionnel.
0: Celui qui ne sait pas combien il gagne, là, oui.
1: Oh. Si, c'est, il m'a dit.
0: Oui, oui. Après, il s'est rappelé que c'était 2300.
1: Ah, oui, non, mais vous, ne commencez pas comme ça, Jean-Luc, sinon vous allez pas pouvoir dialoguer. Thomas, vous entendez les arguments que donne Jean-Luc?
2: Oui, je les entends. Après, voilà. Bonjour. Moi, c'est tout le contraire de ce qu'il dit. Donc, quand on n'est pas dans le milieu, quand on n'est pas fonctionnaire, notamment dans l'éducation nationale, ouais, voilà. En fait, les arguments, c'est les arguments qu'on entend.
1: Oui, mais c'est Thomas, juste coin, ça. Sur la retraite. Alors, tout à l'heure,
0: quel est mon ancien métier?
1: Oui.
0: J'étais chef d'établissement scolaire.
1: Donc vous êtes fonctionnaire. Vous étiez fonctionnaire, Jean-Luc.
0: Bien sûr.
1: Oui. Je rappelais tout à l'heure, Pierre Herbulot nous rappelait que le salaire moyen dans la fonction publique est supérieur à celui du privé. Mais en revanche, quand on regarde à volume de travail égal, il gagne légèrement moins. Donc si on regarde le salaire annuel global, il gagne un peu plus que les salaires du privé. En revanche, en volume de travail égal, il gagne légèrement moins. Sauf que ce que dit Jean-Luc sur la retraite, c'est vrai ça, Thomas. Le calcul de la retraite, il est plus avantageux pour les fonctionnaires.
2: Ah, certes, mais c'est plus comme à son époque, c'est plus les 6 derniers mois. Ça fait déjà belle lurette que on ne prend plus les 6 derniers mois pour calculer.
0: Et on prend quoi?
1: Et on prend quoi, Thomas?
2: Et si je me trompe pas, je pense que c'est les 10 dernières années.
0: Oui, c'est pas vrai. Mais...
1: Alors, je vais vérifier ça, si Victor peut me donner un petit coup de main pour vérifier juste cette info sur le calcul de la retraite des fonctionnaires. Bon, en tout cas, 10 ans, c'est 25 ans pour le privé, Thomas.
2: Oui.
1: Alors, d'après Victor, a priori, c'est bien les 6 derniers mois. On vérifie quand même, Victor. Bon, on va trouver l'info. Gilles est toujours avec nous.
3: Oui, toujours.
1: Gilles, vous avez entendu les arguments de Jean-Luc, vous les entendez? Alors, vous, je précise, vous êtes retraité, élu municipal. Vous n'étiez pas du tout dans la fonction publique, hein, Gilles?
3: Pas du tout. Pas du tout. J'étais en notariat, moi. Alors, ça n'a rien à voir.
1: Mais vous les défendez quand même.
3: Non, je défends pas les fonctionnaires au sens large. Je dis simplement qu'à force de taper sur les gens qui travaillent, et qui cotisent aussi. Enfin, les fonctionnaires sont encore un peu particuliers. Mais, il y a un ras-le-bol général qui est en train de se créer, qui va exploser. Alors, les gilets jaunes, à mon avis, c'était de la rigolade. Si ça continue comme ça, ça va, vraiment partir en sucette, mais vraiment, et on n'en a pas les moyens. C'est ça le problème. On n'a plus les moyens parce que ils ont cramé la caisse. Ah, voilà, c'est pas moi qui l'ai dit, c'était Armelin, je crois que c'est Retailleau qui l'avait parlé.
1: Ils ont cramé la caisse.
3: Valérie Pécresse, excusez-moi, voilà, je pas ça. Bon, voilà. Bon, moi, à mon avis, à force de taper sur tout le monde et de ne pas chercher les vraies économies, hein, et au niveau de l'État, je suis désolé, il y a du grain à moudre. Il y a beaucoup de grain à moudre. Voilà. Donc, Voilà, moi je suis pas député, je suis pas sénateur.

0: Alors, je ne suis pas à la Cour des comptes, mais à un moment donné, toutes les officines, tous ces machins-là, et puis, bon, voilà, je reviens quand même sur ce que j'ai dit tout à l'heure, si on ne rembauche pas un fonctionnaire sur deux...
1: Oui, ce que vous disiez sur le non-remplacement d'un fonctionnaire sur deux, ça permettrait de faire des économies.
0: Et y compris dans la fonction publique territoriale, c'est-à-dire les mairies, les départements, les régions, où là, c'est une gabegie...
1: Mais vous élu municipal, d'ailleurs, tiens, vous avez l'impression au niveau local qu'il y a de la gabegie?
0: Bah, écoutez, moi, je vais vous dire, lundi prochain, lundi 21 septembre, on a un conseil municipal et on va créer 3 postes d'ingénieurs techniques municipaux. C'est une commune de 10 000 habitants, hein. C'est pas non plus, c'est pas une grosse ville. 3 nouveaux postes et on sait pas à quoi ça correspond. Je suis élu, je ne sais pas à quoi ça correspond. Donc, ça fait partie des questions que je vais être obligé de poser lundi soir au conseil municipal parce que, moi, je veux bien, parce qu'un ingénieur, c'est pas quelqu'un qui gagne le SMIC. Et à quoi ça correspond une commune de 10 000 habitants? Voilà, je sais pas. C'est trop création.
1: Il y a un autre Gilles qui est avec nous, Gilles de Quimper, bonjour.
2: Oui, bonjour.
1: Vous êtes aide-soignant de nuit dans un EHPAD.
2: Oui.
1: Quel regard vous portez sur ce débat autour du gel de l'indice des fonctionnaires?
2: Alors, moi je pense que si on continue comme ça, si on gèle le point d'indice, on ne trouvera plus d'aide-soignants. Vous savez que les aides-soignants, c'est les catégories C de la fonction publique, c'est les bas salaires. Moi je suis aide-soignant. Je travaille la nuit. Tenez-vous bien, je suis le seul soignant de l'EHPAD. J'ai un agent très compétent avec moi, mais c'est un agent hospitalier. On a 70 résidents à s'occuper. Je suis responsable de tout ce qui se passe.
1: Un soignant pour 70 patients.
2: 72 résidents, un soignant et un ASH. Pour 72 résidents. Il y a des gens qui ont des troubles cognitifs très importants, qui marchent toute la nuit, par exemple, qui peuvent tomber. Et vous croyez que si on laisse les salaires si bas, on va trouver des soignants? Et c'est la fonction publique territoriale aussi.
1: Vous gagnez combien, Gilles?
2: Moins de 1900.
1: Moins de 1900 pour travailler la nuit.
2: Et j'ai beaucoup d'ancienneté.
1: Oui, je peux me permettre de donner votre âge? Vous avez plus de 60 ans.
2: Oui, j'ai 62 ans. Et je signale qu'on nous disait qu'on était les indispensables pendant le Covid. Moi, j'ai attrapé le Covid, en soignant la nuit. Vous voyez, alors moi, je demande aux gens qui sont pour qu'on bloque l'indice, comment on va embaucher des soignants?
1: Mais c'est une bonne question, Gilles. Victor, vous avez la réponse à ma question sur la retraite, le calcul de la retraite des fonctionnaires?
3: Alors, pour un fonctionnaire en France, la pension de retraite de base est par principe calculée à partir du dernier traitement indiciaire détenu pendant les 6 derniers mois avant la retraite et non sur une moyenne durant les dernières années. Et la formule tient compte notamment du dernier traitement indiciaire sur 6 mois, des durées de service et des bonifications, ainsi que du nombre de trimestres requis à taux plein.
1: Voilà, donc les 6 derniers mois, le calcul n'a pas changé, Thomas. Vous restez avec nous, on poursuit notre débat dans un instant.

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25: Il est 13h30 sur RTL. On surveille toujours de près ce qui se passe en ce moment même à l'Élysée. Emmanuel Macron recevait les chefs de parti et ou leurs candidats à la présidentielle pour évoquer la situation internationale et ses conséquences, notamment sur le carburant et les prix de l'énergie pour le quotidien des Français. La réunion est terminée. Les participants, en tout cas, sont en train de sortir de l'Élysée. Le chef de l'État ne devrait plus tarder à prendre la parole. On suivra bien sûr cette conférence de presse en direct. Écoutez, les réactions de Jordan Bardella et de Raphaël Glucksmann.
26: Le président n'a apporté aucune réponse sur le pouvoir d'achat ou sur la question des taxes sur les carburants. Nous avons réclamé avec Éric Ciotti une baisse de la TVA de 20% à 5,5% sur le carburant. La question du pouvoir d'achat a été malheureusement balayée par le gouvernement. Donc nous allons continuer à nous battre, continuer à porter la voix de la France du travail. Nous pensons que c'est le seul moyen en réalité pour mettre un coup d'arrêt à cet étranglement dans lequel sont plongés les Français lorsqu'ils vont mettre leur plein d'essence.
27: J'ai plaidé pour que les aides soient plus massives et pour qu'on accélère sur la sortie des énergies fossiles. Moi, ce que j'ai senti, c'est que sur ce sujet-là en particulier, il n'y avait pas encore la conscience de la gravité de la situation. Les Français qui ont besoin de leur voiture pour travailler n'en peuvent plus, n'y arrivent plus, et donc il y a besoin d'aides beaucoup plus massives que celles qui sont annoncées jusqu'ici.
25: Et on entend donc à la fois Raphaël Glucksmann et Jordan Bardella, donc aussi bien du côté de Place Publique du Parti Socialiste que du côté du Rassemblement National, des deux côtés de l'échiquier politique, j'ai envie de dire, on demande des aides pour les Français face à la flambée des prix du carburant. Avant de réévoquer la question des fonctionnaires, Jean-Luc, des aides pour le carburant, oui. vous y êtes favorable ?
0: Pas du tout.
25: Non.
0: Non, ouais. Écoutez, j'ai une tactique, une ligne de conduite. Nous sommes au bord de la ruine. On ne sait pas ni quand ni comment on va sombrer comme la Grèce et d'autres pays. Et on continue de s'endetter. Quand Bardella dit de baisser la TVA, mais sacré nom d'une pipe, il y a bien quelqu'un derrière qui l'a payé la TVA.
25: Oui, en tout cas, il faudra compenser. Ah bah c'est 10 milliards d'euros, hein, baisser la TVA.
0: On a habitué les gens, c'est triste à dire, mais on a habitué les gens à l'assistance. Que voulez-vous ? On va continuer de creuser les déficits. Et je reviens, si vous voulez, à notre sujet de tout à l'heure.
25: Alors attendez, pardon Jean-Luc, je vais y revenir dans un instant, mais je voudrais aussi faire réagir Gilles, qui après doit nous quitter. Des aides, c'est ce que réclament tous les partis hein, ce matin à l'Élysée. Ils l'ont tous dit en sortant, ils veulent des aides pour les Français. Qu'est-ce que vous dites, vous ?
1: Alors attendez, moi je reviens quand même sur mes marottes. Il y a ceux qui travaillent et qui ont besoin de leur voiture. Ceux-là, il faut les aider. Et bon, et donc moi je suis en retraite, que j'aille à 5 km de chez moi pour faire mes courses, ou que avant comme je faisais, j'allais au moins cher et je prenais ma voiture pour un oui pour un non. Je vais faire attention. Et globalement, en plus je roule en E85, donc c'est pas ça qui me coûte le plus cher. Par contre, le gars qui est artisan, qui est ambulancier, ma fille est ambulancière. Alors elle, donc
25: les aides soignantes.
1: Les aides, mais vraiment tous ceux qui travaillent. Alors on va pas faire un prix du litre à la carte, mais c'est vrai que bon, pour moi c'est du bon sens aujourd'hui de dire la TVA est à 20%, l'État, de toute façon, plus ça monte, plus il touche, hein, c'est mathématique. Qu'on passe à 5,5 comme le propose Bardella, je suis d'accord.
25: Oui, mais vous entendez ce que dit Jean-Luc.
0: Oui, sauf que tout le monde va payer, tout le monde va en profiter. Donc c'est un peu contradictoire avec ce que pense le collègue. Si vous baissez la TVA à 5,5, c'est tout le monde qui en bénéficie. Or, lui, il cible des publics privilégiés. Donc on ne peut pas baisser la TVA si on est dans sa logique.
1: Oui, mais celui qui est artisan et qui refuse des chantiers à plus de 10 km de chez lui parce que ça va pas, il risque de couler la boîte.
0: C'est comme les chantiers d'accord. Je suis d'accord. Mais c'est lui faut une aide à lui. Il ne faut pas une aide générale dans toutes les stations-service avec 5 cents de TVA.
1: Pas d'accord, parce que de toute façon, regardez, je dis la gaffe, c'est l'histoire des 100 euros, là. En plus, qu'est-ce que c'est que 100 euros, malheureusement, hein, l'État peut pas donner plus. Et il y a la moitié des gens qui auraient droit, qui ne l'utilisent pas.
25: Qui n'ont pas demandé, oui.
1: Ouais, tout à fait. J'écoute vos chiffres, hein.
25: Mais c'est bien, Gilles, c'est bien. Bon, c'est pas nos chiffres, d'ailleurs, c'est les chiffres du gouvernement. Mais, en l'occurrence, il y a qu'eux qui peuvent nous les donner.
1: Voilà. Et j'admets, je ne l'ai pas fait, mais si c'est comme le reste, c'est toujours des usines à gaz.
25: Non, alors là, c'est très facile, Gilles. Franchement, on a fait le test. Hein ? Il suffit d'avoir sa carte grise et sa dernière feuille d'imposition, de rentrer son numéro fiscal et sa plaque d'immatriculation. Vous avez zéro justificatif à fournir. Vous déclarez sur l'honneur que vous utilisez votre voiture pour aller travailler plus de 30 km par jour. Et c'est tout. Alors après, il faut rentrer dans les clous des revenus. Je recherche mon petit chiffre, mais c'était de mémoire 16 000. Il faut gagner moins de 16 880 euros par an.
1: Ce matin, je sais plus quel chroniqueur annonçait ça. Oui, tout à fait. Non, bah, bon, moi, je maintiens que si on continue comme ça, notre économie va se casser la figure d'une manière drastique, ça va faire du chômage. Et ça va surtout rien régler.
25: Voilà. Bon, merci Gilles, je crois qu'il faut que je vous libère. Jean-Luc, je vous ai coupé tout à l'heure sur nos fonctionnaires. Qu'est-ce que vous voulez dire?
0: Je voulais dire que par rapport à tout ça, ce qu'on est en train d'évoquer là, il y a un problème de méthodologie à revoir. Je m'explique, chère madame. Vous avez le cornu tout de suite qui cible les retraités, il cible les familles, là il cible les fonctionnaires. On cible. Pour le moment, il peut pas faire autrement. Mais mon souhait, ce serait qu'après l'élection présidentielle, où j'espère on n'aura pas des extrémistes aux manettes, le futur premier ministre au gouvernement se donne par exemple un an pour réfléchir et fonder une vaste réforme de solidarité pour lutter contre la misère qui est la nôtre, et qu'il annonce le même jour, dans un très grand discours, telle catégorie ce sera ça, telle catégorie ce sera ça, telle catégorie ce sera ça.
25: Sauf que Jean-Luc, juste d'un mot, pour que notre Premier ministre futur, quel qu'il soit, ait les mains libres, il faut absolument qu'il ait une majorité à l'Assemblée nationale. Jean-Luc, restez avec nous, on se retrouve dans un tout petit instant. L'émission, vous le savez, c'est tous les jours jusqu'à 14h, et puis à 14h ce sera l'heure du crime avec Jean-Alphonse Richard. Bonjour Jean-Alphonse.
2: Bonjour Amandine.
25: Et aujourd'hui on part en Alsace, un jardinier qui cachait l'un des pires tueurs en série française. C'est quoi cette histoire?
2: C'est pas forcément une histoire très connue, mais enfin ce jardinier, il a bien existé. C'est Yvan Keller, un ancien braqueur devenu jardinier à Mulhouse. Sa clientèle, des personnes âgées, de préférence seules. Alors dans les années 90, les décès de femmes octogénaires, nonagénaires, se succèdent dans ce coin de l'Alsace. On va penser qu'elles sont mortes dans leur sommeil, mais plus de 10 ans plus tard, on va s'apercevoir qu'elles avaient été étouffées sous leur oreiller, dans leur sommeil, et puis cambriolées. Seul suspect, le jardinier Yvan Keller. Il aurait fait entre 30 et 150 victimes. Quel secret a-t-il révélé? Je vous dis tout dans l'heure du crime. Yvan Keller, meurtre sur l'oreiller. À 14h.
25: Tout à l'heure, 14h. On se retrouve dans un tout petit instant. À tout de suite sur RTL.
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9: Et bientôt 13h42 sur RTL, on continue à suivre, hein. Vous le savez, ce qui se passe en ce moment même à l'Élysée. Il y a eu cette réunion ce matin avec les chefs de parti et leurs candidats à la présidentielle, avec Emmanuel Macron qui souhaitait leur faire un point sur la situation internationale, sur ses conséquences aussi pour le quotidien des Français. Je vous propose d'écouter la réunion à la sortie de Marine Tondelier.
10: Il y a évidemment les aides ciblées qui sont tellement ciblées qu'en fait elles ratent leur cible et qui ont concerné qu'un million de Français à l'heure actuelle, alors qu'il y a 31% des Français qui sont concernés par la précarité de la mobilité. C'est un chiffre qui est sorti hier, donc s'il y a 31% de Français concernés et un million seulement qui a eu l'aide, c'est qu'on a un problème. Par ailleurs, l'aide est prorogée. Il y a des Français qui ont cru qu'ils allaient avoir encore 100 euros. Non, c'est si vous avez déjà eu les 100 euros, vous les aurez pas à nouveau. Donc ça, c'est quand même très compliqué.
9: Et on attend dans les toutes prochaines minutes la prise de parole d'Emmanuel Macron, conférence de presse hein, qu'on va essayer de suivre en direct. Thomas Després, vous êtes sur place pour RTL. On entendait à l'instant Marine Tondelier, on a entendu un peu plus tôt Jordan Bardella, Raphaël Glucksmann, Fabien Roussel. En fait, ils sont tous d'accord sur un point, ils veulent des aides.
11: Absolument, et c'est tout le paradoxe en fait de cette réunion, parce que selon les informations qui nous remontent à l'intérieur de cette réunion, il n'a pas vraiment été question des carburants, il n'a pas vraiment été question de la situation du pouvoir d'achat, mais Emmanuel Macron a vraiment pris la parole sur la situation internationale. 98% des échanges à l'intérieur de cette salle étaient consacrés à la situation en Iran, au Moyen-Orient, à l'Ukraine, et effectivement, à la sortie, les candidats à l'élection présidentielle, les chefs de parti ont surtout pris la parole pour dire ce qu'ils avaient réclamé à Emmanuel Macron et dire ce que le président n'avait pas dit, en quelque sorte. Donc, à savoir l'ajout de nouvelles aides sur le carburant. Il en a très très peu été question. Emmanuel Macron a simplement dit que Sébastien Lecornu prendra la parole prochainement, probablement pour annoncer des mesures d'ajustement. Mais effectivement, on voit qu'il y a une petite différence entre ce qui s'est dit à l'intérieur de cette réunion et ce que les candidats sont en train de dire devant les journalistes, alors que Édouard Philippe, juste devant moi, est en train de se diriger dorénavant vers les caméras et les micros.
9: Bon, on écoutera la réaction d'Edouard Philippe par l'Élysée. J'apprends que ça devrait être d'ici 5-10 minutes l'intervention, 7-8 minutes me dit-on pour l'intervention d'Emmanuel Macron. En attendant, je voudrais qu'on revienne sur notre affaire de fonctionnaires. Je vous rappelle le contexte, ce budget, ces grandes lignes en tout cas du budget présenté par Sébastien Lecornu dans un contexte, on l'a bien compris, de crise autour du pouvoir d'achat, de crise internationale et puis de crise de la dette. Le Premier ministre a dit qu'il voulait geler le point d'indice des fonctionnaires. Richard, bonjour. Richard ?
12: Bonjour à tous.
9: Oui, bonjour.
12: Oui. Oui, bonjour Amandine, bonjour à tous.
9: Bon, vous n'y êtes pas favorable. Alors, Richard, je vous entends super, super mal.
12: Alors,
9: hop.
12: C'est mieux ?
9: Ah oui, c'est mieux.
12: Alors, je suis au parle, aussi bizarre que ça puisse paraître.
9: Bon, bah, écoutez, tant mieux, ça marche.
12: En fait, je suis pas favorable du tout, ça changera pas grand chose. Et puis, encore une fois, pour moi, le gouvernement, divise, j'ai tendance à dire, c'est que pendant qu'on est, une catégorie, on va dire, de Français dans un autre, bah, nous, on continue, rester poli nos bêtises, on continue à ne pas gérer ou à mal gérer et on se pose pas les vraies questions. Et pendant ce temps-là, en plus, justement, les gens sont à dire oui, mais tu as vu, eux, ils vont encore avoir un avantage par rapport à nous, eux vont avoir. Et pendant ce temps-là, le gouvernement continue à faire ce qu'il veut. Pourtant, moi, je pense ça. On a déjà échangé plusieurs fois.
9: Oui, souvent.
12: Voilà, moi, je suis passé en 5 ans de quelqu'un très à l'aise financièrement à quelqu'un qui n'a plus rien. Je pourrais trouver ça normal qu'on mette tout le monde sur le même niveau.
9: Richard, mais... je vais vous couper parce qu'on vous entend trop mal. Je suis désolée. On va essayer de rétablir la liaison et je vous reprendrai. François, bonjour.
13: Bonjour à tous.
9: Sur ce gel de point d'indice des fonctionnaires, vous en pensez quoi?
2: Moi, je suis contre. Je vois pas pourquoi les fonctionnaires et le privé ne puissent pas bénéficier des augmentations annuelles. Mais le problème, il n'est pas là. Il va falloir réformer la fonction publique. C'est-à-dire que vous avez des régimes spéciaux qui existent toujours. Ça ne changera pas avant 2052. Donc, on a le temps de mourir 10 fois l'État, temps de tomber par terre. Donc, ce qu'il faut pour économiser des milliards, il va falloir réformer l'État et aligner, par exemple, la retraite, si on la passe à 67 ans un jour, fonctionnaires publics, 67 ans. Mmh. Il n'est pas question de leur enlever leur pouvoir d'achat, c'est négatif, ça.
9: Mais en revanche, vous souhaitez qu'on repense la fonction publique. Gilles, tout à l'heure, nous disait il faudrait, par exemple, envisager le non-remplacement d'un fonctionnaire sur deux.
2: Mais bien sûr. Et puis, regardez, vous allez en Allemagne. L'Allemagne, c'est 50 fonctionnaires pour 1000 habitants. Nous, on a le double. Le problème, il est là. C'est-à-dire qu'on ne peut pas payer une voiture qui fait 50 litres au 100 si vous êtes chômeur. Excusez-moi de vous dire, on ne pourrait pas l'entretenir. Donc, on a un système qui fonctionne comme ça, qui est trop coûteux. Hein, vous avez regardé sur l'essence, ça, c'est pas dur à faire. L'État devrait servir d'amortisseur, mettre à 1,50 € le prix de l'essence, pendant que le baril de pétrole est à plus de 100 $. Et quand il redescend tout de 100 $, on augmente un petit peu pour faire amortisseur.
9: Un retour d'une taxe qui soit flexible. François, restez avec nous, on se retrouve dans un instant et a priori, juste après, on entendra Emmanuel Macron. À tout de suite.
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9: On continue à surveiller à l'Élysée. Pas de prise de parole pour l'instant d'Emmanuel Macron. J'en profite pour vous donner un rendez-vous lundi prochain, journée spéciale sur RTL consacrée à la flambée des carburants. Comment faire face? C'est la grande question qu'on se posera tout au long de la journée sur RTL. Alors si vous avez trouvé des moyens pour vous adapter, pour faire en sorte que ce carburant pèse un peu moins, que cette hausse des prix du carburant pèse un peu moins sur votre pouvoir d'achat, sur votre quotidien, changez vos habitudes au volant, peut-être fait du covoiturage ou toute autre chose d'ailleurs, appelez-nous au 3210 ou laissez-nous un message, surtout, c'est peut-être la meilleure solution d'ailleurs, sur l'application RTL, message vocal ou écrit, on vous recontactera donc pour cette journée spéciale qui aura lieu lundi. RTL qui est aujourd'hui, vous savez, chaque vendredi on se déplace à vos côtés, la tournée RTL qui est aujourd'hui à Fréjus, Eric Silvestro. Les prix des carburants et les prix tout court, j'ai envie de vous dire, on vous en a beaucoup parlé ce matin à Fréjus.
11: Oui, les préoccupations sont les mêmes que vos auditeurs. Il y a beaucoup de défaitisme. On essaye de trouver des solutions ici à Fréjus, mais on va beaucoup en parler tout au long de la matinée. J'ai Eric qui est avec moi, un camarade de prénom qui est forain ici sur la base nature pendant le Festival International du Cerf-Volant. Eric, on était en train de discuter justement de ces prix qui augmentent, et vous cherchez vous aussi des solutions comme tout le monde pour vous en sortir.
26: Oui, c'est énorme. Surtout les prix des carburants, oui, on est les matières premières. En ce moment, il faut comprendre que quand on déplace un camion, dans un camion qui transporte du matériel, on va dire 44 tonnes, c'est 1000 litres de gasoil. Voilà, 1000 litres de gasoil, on va pas loin, hein, on va pas très loin, c'est répercuté comme sur une voiture. Donc c'est plus de 2500€ de carburant. Quand on a des entreprises comme moi par exemple qui déplacent entre 3 et 4 camions par semaine, ça fait mal. Et ça, on peut pas le répercuter, bien sûr, sur le prix des places de manège, parce que on peut pas augmenter les places de manège par rapport à la clientèle, pour que la clientèle vienne quand même vers nous. Si on répercuterait le prix des places de manège par rapport au prix du carburant, on pourrait plus travailler.
11: Amandine, il y a le prix du carburant, il y a le prix de l'entretien des machines, il y a le prix de l'électricité, le prix des emplacements, tout augmente. Mais pour que les gens puissent venir quand même, on peut pas répercuter. Du coup, c'est un peu le serpent qui se mord la queue.
26: C'est ça. Et puis, ça devient très compliqué pour nous. On est des entreprises quand même reconnues par le patrimoine mondial de l'UNESCO. La culture, le ministère de l'Intérieur essaye de faire des choses, mais on n'y arrive pas. Tout le monde essaye de trouver des solutions pour nous faire avancer, mais il n'y en a pas. Donc pour l'instant, c'est comme on disait, c'est le serpent qui se mord la queue et on essaye. Voilà.
9: Merci beaucoup.
26: Et c'est pas que chez nous, c'est au niveau européen aussi. Hein. C'est grave. Et sur la construction du matériel, surtout les constructions de matériel, hein, que ce soit nous ou les autres entreprises. C'est énorme, voilà.
9: Et effectivement, tous les secteurs sont touchés. On en parle tous les jours, hein, dans les auditeurs ont la parole. Ce depuis des semaines, mais c'est vrai que là, depuis ces derniers jours, ça revient de plus en plus. Je vous rappelle ces chiffres. C'est 2,39€ désormais le prix moyen du litre de gazole dans notre pays. C'est du jamais vu. On est à 2,17€ pour le litre de sans-plomb 95. Eric, on vous retrouvera bien sûr donc ce soir la tournée RTL en direct de Fréjus. Ce sera entre 20h et 21h. François, vous êtes toujours avec nous ?
27: Oui.
9: Vous entendiez ce que disait par exemple ce forain. Je passe un peu du coq à l'âne entre les fonctionnaires, le prix du carburant, mais il y a tout un tas de Français aujourd'hui qui n'y arrivent pas. Qu'est-ce qu'on peut faire ?
2: Oui, mais moi, je vais vous dire quelque chose. Les gens ne savent pas peut-être beaucoup. C'est-à-dire que l'Europe recommande de vendre le litre de gasoil à 1,50€. Nous sommes largement dessus parce que nous avons une faillite d'État. C'est-à-dire que si le gasoil serait vendu à 1,50€, on en vendrait plus. Parce que, soi-disant, c'est 9 milliards de moins si on baisserait un peu de taxes. Eh bien, vous auriez au moins les 9 milliards de compensation par le nombre qu'on vend davantage. Donc, ils savent même pas calculer ça, mais c'est incroyable de voir ça. C'est-à-dire que l'Europe nous recommande 1,50€. Je suis désolé pour mettre le pétrole, le gasoil à 1,50€. Alors, quand il y a des normes européennes, ils nous obligent.
9: Ce coup, vous dites que ce serait compensé par le fait que les gens recommenceraient à consommer du carburant.
2: Bien sûr.
9: Thierry, bonjour.
3: Vite parce qu'on n'a pas beaucoup de temps.
9: Oui, c'est ça, dites-nous.
3: Concernant, parce qu'on fait une fixette un petit peu sur les fonctionnaires, là. Les fonctionnaires, la police et le personnel hospitalier sont des fonctionnaires et pour moi, ils ne sont pas concernés. On parle plutôt de fonctionnaires, dits bureaucrates. Et on a dématérialisé beaucoup de services en France et je pense que si on réduisait le nombre de fonctionnaires, avec l'économie, on pourrait beaucoup mieux payer ceux qui resteraient. Donc, ça ne coûterait pas plus cher. Enfin, c'est peut-être simpliste comme raisonnement, mais je ne sais pas, ça me semble logique, non?
9: Oui.
3: Parce que là, on parle que d'augmentation. Alors, on peut pas augmenter, on peut pas faire d'aide. On n'a plus rien. On est plus que négatif dans ce pays. Donc, le carnet de chèques, il est vide. L'argent.
9: Thierry, je vous coupe parce qu'Emmanuel Macron prend la parole depuis l'heure qu'on l'attend.
4: Évoquer la situation aujourd'hui que vit notre pays et les conséquences très directes sur la vie de nos compatriotes de la situation internationale. À ce titre, le directeur général de la sécurité extérieure, la directrice générale de la sécurité intérieure, le directeur du renseignement militaire et le secrétaire général de la défense et de la sécurité nationale, ainsi que le directeur général de l'énergie, ont pu faire un point détaillé sur les deux grandes crises qui bousculent notre pays et l'ensemble des nations du monde. La première crise, les conséquences premières sont celles de la guerre d'agression russe en Ukraine. Nous connaissons cette situation dans sa phase la plus intense depuis février 2022. Mais ces dernières semaines, la menace, en particulier la menace hybride russe à l'égard des Européens et de la France, s'est intensifiée. En Ukraine, vous le savez, la guerre est chaque mois très meurtrière, avec des pertes de part et d'autre qui sont considérables et avec aucun équivalent contemporain. Et vous connaissez évidemment, je n'y reviens pas, la position de la France, des Européens, en soutien à l'Ukraine, sanctionnant la Russie. Mais depuis cet été, la Russie a multiplié les attaques contre les intérêts européens. J'ai pu ici à plusieurs reprises, rappelez-vous de l'alerte sonnée en février 2024, en appelant les Européens à gagner en ambiguïté stratégique, annonçant ce que nous allions faire un an plus tard avec la coalition des volontaires. Je veux ici dire que la nature de l'agressivité russe et de ses menaces en Europe change. L'attaque de drones sur un train de passagers depuis Kiev, il y a quelques jours. La tentative d'attaque à l'aéroport de Leipzig, qui a échoué. Mais c'est parce qu'elle a échoué qu'il y a eu si peu de conséquences, attribuées par les services allemands aux grues. Le tir de fusée éclairante à proximité d'une frégate danoise. Des incursions dans l'espace aérien, dans plusieurs pays européens. Et la multiplication d'actes hostiles dans la plupart de nos pays. Le DRM et le SGDSN ainsi que la DGSI ont pu faire l'état des attaques hybrides dont notre pays a fait l'objet ces dernières semaines. Face à ces situations, notre position est claire. Le soutien à l'Ukraine est plus que jamais indispensable parce qu'il est la condition de notre sécurité et d'un retour à une paix juste et durable. C'est la position qui demeure, c'est celle aussi qui nous conduit avec le Royaume-Uni à piloter cette coalition des volontaires et d'ailleurs avoir dans quelques semaines des exercices qui seront menés sur le sol européen pour consolider celle-ci. Et c'est aussi ce qui a justifié la réunion du 13 juillet dernier, la coalition nouvelle et les composantes nouvelles que la France livre, comme d'autres pays, aux Ukrainiens. Sur la menace intérieure, nous avons tenu un Conseil de défense et de sécurité nationale mercredi dernier, à l'issue duquel le Premier ministre a pu donner un ensemble d'instructions à ses ministres et ses services. À notre demande, le ministre de l'Intérieur a réuni hier l'ensemble des préfets de zone pour monter la posture et la vigilance à l'égard des attaques hybrides russes et demander au gouvernement de préparer un plan de protection de nos infrastructures critiques ainsi que des sites les plus sensibles de notre base industrielle et technologique de défense contre les attaques de drones et les attaques cyber. Au-delà de ce rehaussement légitime de notre posture, sur lequel nous avons informé les forces politiques et donné les détails, nous poursuivons aussi le travail enclenché depuis plusieurs mois afin d'améliorer notre protection contre les ingérences étrangères et les attaques cyber. La France a été l'un des premiers pays d'Europe à s'organiser en la matière, créant Viginum il y a maintenant 5 ans, développant ses pratiques, venant en aide à la Roumanie ou la Moldavie, pour ne citer que quelques exemples, lorsqu'elles furent attaquées. Nous avons bâti de nouveaux textes sur les ingérences étrangères comme le cyber, qui continueront aussi vite que nous le pouvons leur chemin législatif pour pouvoir être pleinement applicables dans les semaines qui viennent. Au-delà de ça, plusieurs mesures réglementaires ont été prises et continueront d'être prises en la matière. Et il y a eu un long débat et beaucoup de questions et réponses sur la question des ingérences lors de l'échange avec les forces politiques.
9: Et voilà pour les premiers mots d'Emmanuel Macron, conférence de presse donc qui débute à l'instant après cette réunion avec les chefs de parti, les candidats à la présidentielle. Thomas Desprez, vous êtes à l'Élysée. C'est vraiment la situation internationale sur laquelle le président insiste, hein.
7: Oui, absolument. C'est d'ailleurs ce qui a occupé 95% des échanges toute cette matinée avec les chefs de parti. Emmanuel Macron qui a insisté d'abord dans cette prise de parole sur la situation en Ukraine. La menace envers les Européens s'est intensifiée, a dit Emmanuel Macron. Une menace hybride de la Russie. Il évoque également en ce moment l'Iran et la situation au Proche et Moyen-Orient. Mais toujours pas un mot pour le moment sur la situation des carburants. Seule information que nous avons pu glaner avec des participants ce matin, il sera question, a priori, de nouvelles mesures d'adaptation annoncées par Sébastien Lecornu dans les prochains jours, peut-être les prochaines semaines, toujours pour répondre à cette crise des carburants et du pouvoir d'achat qui touche de plus en plus de Français.
9: Merci beaucoup Thomas Desprez, en direct de l'Élysée, où après ses propos liminaires, Emmanuel Macron va répondre aux questions des journalistes, conférence de presse. 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Ce sera dès 18h. Pour l'heure, c'est l'heure du crime sur RTL.
8: Merci beaucoup Amandine Bégaud. Effectivement, tout de suite, place à l'heure du crime.
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14: Les policiers, lorsqu'ils arrêtent Yvan Keller, ils ont en tête 3, 4, peut-être 5 meurtres. Et Yvan Keller leur dit, mais il n'y en a pas 3, il n'y en a pas 5, il y en a des dizaines, à tel point que je ne saurais même les dénombrer de façon précise.
8: Bonjour, Yvan Keller, 45 ans, jardinier alsacien, cambrioleur et tueur en série. Ses victimes, essentiellement des vieilles dames, ont les pensées mortes de leur belle mort dans leur sommeil de vieillesse jusqu'à ce qu'on s'intéresse à ce paysagiste. Pas si tranquille que cela, une trentaine de victimes autour de 150 selon l'intéressé. Le chiffre exact est toujours inconnu. Yvan Keller, meurtre sur l'oreiller. 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Mardi 24 juin 2003, le dénommé Pierre Keller franchit la porte du commissariat de Mulhouse au 44 rue de la Merceau. L'individu est rapidement aiguillé vers les bureaux de la brigade criminelle. Pierre Keller vient dénoncer son frère, Yvan Keller. Il l'accuse d'une longue série de cambriolages perpétrés dans la région ces 10 dernières années et de plusieurs meurtres, des crimes qui seraient passés inaperçus, les malheureuses victimes avaient été déclarées mortes dans leur sommeil. Ce n'est pas la première fois que Pierre Keller vient dénoncer son frère. La dernière fois, c'était il y a 3 ans. Yvan avait dû s'expliquer sur 6 cambriolages, il avait bénéficié d'un non-lieu. Par le passé, Yvan avait été aussi dénoncé par un ancien braqueur, François de Nicolo. Témoignage jugé fantaisiste et écarté. Il est vrai que le casier d'Yvan Keller est loin d'être vierge. En 1984, il a été condamné à 10 ans de prison pour vol à main armée et séquestration. Mais jamais, jusque-là, accusé de meurtre. Les policiers de Mulhouse sont intrigués par cette dernière dénonciation plutôt détaillée. Yvan Keller est donc placé sous surveillance. Le jardinier paysagiste, 42 ans, vit avec sa compagne Séverine dans une jolie maison du quartier cossu de Reberg, à Mulhouse. Un balcon donne sur la rue arborée, une belle terrasse côté jardin. A priori, la petite entreprise de l'ancien braqueur marche bien. Les enquêteurs sont surpris par le train de vie confortable du couple. Deux voitures, des week-ends gastronomiques dans des restaurants étoilés du coin, mais aussi en Suisse, au Luxembourg et même en Angleterre. Vérification faite. Le nom d'Ivan Keller est apparu il y a déjà 12 ans après sa sortie de prison dans une affaire de mort suspecte à Sosheim, en banlieue de Colmar. C'est l'affaire des sœurs Hélène et Alice Muller, 85 et 88 ans. Dans la nuit du 7 au 8 mars 91, Hélène entend un bruit sourd. Elle se lève. Elle aperçoit une ombre, pense à un cambrioleur. Hélène retrouve sa sœur Alice, morte dans son lit. Le voleur n'a pas eu le temps de faire main basse sur 600 francs. Mort naturelle, selon le médecin. Hélène va accuser le nouveau jardinier, Ivan Keller, mais il ne sera pas inquiété. Dans les mois qui ont suivi la mort d'Alice Muller, deux autres femmes ont succombé en pleine nuit dans des villages du Haut-Rhin. Marie-Louise, 80 ans, Yvette, 76 ans. Ce dernier décès avait étonné le petit-neveu. Le volet n'était pas tiré, la porte d'entrée mal fermée, alors que sa grand-tante verrouillait toujours tout à double tour. Deux morts naturelles, selon les médecins. Le jardinier Ivan Keller démarchait dans le coin. Il avait effectué quelques petits travaux chez Marie-Louise. Et voilà donc que ressurgit en cette année 2003 le nom de l'ancien braqueur Ivan Keller. Il est reconverti en jardinier. Il faut bien préciser qu'il a jamais été inquiété pour des morts de toutes ces femmes, des dames âgées, même si son nom, on s'en aperçoit, apparaît plus ou moins en filigrane de ses décès. La police judiciaire de Mulhouse, la brigade criminelle, va donc tirer un fil qu'elle ne va jamais lâcher. Trois morts suspectes, c'était en 94, un bond en arrière, dans une même commune. On va aussi en parler dans la suite de l'heure du crime. Bonjour Gilles Poirier.
15: Bonjour.
8: Merci beaucoup d'être avec nous dans l'heure du crime. Alors Gilles Poirier, vous avez joué un rôle important dans cette affaire. Vous étiez capitaine de police à la police judiciaire de Mulhouse et vous avez été chargé avec des collègues, évidemment avec vos collègues, de cette enquête qui va être pleine de rebondissements. Gilles Poirier, on revient donc à juin 2003. Pierre Keller, il vient dénoncer son frère Yvan. Qu'est-ce qu'il raconte ce Pierre Keller ?
15: Alors donc, le frère de Keller, Pierre, se présente au commissariat de Mulhouse et veut parler de son frère en disant qu'il a commis des faits donc de cambriolage et de meurtre. Et donc, le chef de brigade criminelle qui était passé par hasard le reçoit et puis il voit quand même qu'il y a des choses intéressantes qui peuvent être véridiques. Et donc, il commence à travailler sur le dossier. Quoi.
8: Pourquoi ? Alors justement, il a déjà été dénoncé cet homme, Ivan Keller, mais pourquoi là, d'un seul coup, la PJ, elle juge ce témoignage intéressant ?
15: Ben parce que le frère de Keller donne des détails très très précis, quand même, de faits commis, notamment en Alsace. Mmh. Il cite des endroits, il cite la façon de travailler de son frère. Puis bon, lui-même a participé, avec son frère, a été déjà mis en cause. Et donc, ben il connaît très très bien son frère, quoi, puisqu'ils ont travaillé ensemble souvent.
8: Bonjour Claudia Prolongeau. Merci beaucoup d'être avec nous en direct dans le studio de l'heure du crime, journaliste au Parisien. Vous écrivez et présentez le podcast Crime Story, très bon podcast d'ailleurs, concurrent, mais très bon podcast. Claudia Prolongeau, le parcours d'Ivan Keller, c'est pas un inconnu de la justice, c'est le moins qu'on puisse dire.
16: Non, c'est pas un inconnu de la justice, vous l'avez dit, il a déjà été condamné pour une agression extrêmement violente, c'était celle d'un couple d'antiquaires. Déjà, à ce moment-là, il s'intéressait aux objets qu'ils avaient, et donc il les a agressés très sauvagement pour les voler. Il a été condamné par la justice pour ces faits.
8: Alors il a été condamné, mais ça c'est du passé, j'ai envie de dire. Parce qu'ensuite, Ivan Keller, il disparaît un petit peu, il est sous les radars, et il est devenu jardinier, c'est ça ?
16: Oui, c'est ça, il est sorti de prison, il s'est mis en couple, et avec sa compagne, il a monté une entreprise, et il s'occupe du jardin de particuliers. C'est d'ailleurs dans ce contexte-là qu'il va travailler pour les deux sœurs dont vous avez parlé.
8: Oui, c'est ça, donc alors effectivement, ce cas, il est un peu suspect d'entrée. Bonjour Gilles Poirier. Pardon, bonjour, excusez-moi. Grégory Lobjoie, je me trompe dans mes notes.
17: C'est pas grave. Bonjour Jean-Alphonse.
18: Merci beaucoup. Vous êtes là.
17: Je ne suis pas enquêteur.
18: Bon, bientôt peut-être, mais vous avez un petit peu enquêté sur cette affaire. C'est déjà bien pour nous. Vous êtes journaliste à l'Alsace. Merci d'être avec nous. Alors il y a quelque chose d'étonnant, c'est que cet homme, Yvan Keller, il apparaît un petit peu en filigrane de décès suspect. C'est le moins qu'on puisse dire. Son nom est cité en tout cas. C'est ça, Grégory Lobjoy.
17: Et déjà dans les années 90, en 94, il a un de ses complices de l'époque qui va déjà auprès de la gendarmerie dire que Yvan a commis des méfaits du côté de Burnopt où il y a eu c'était un petit village.
18: On vous retrouve Grégory Lobjoy parce que la liaison est vraiment mauvaise, ça peut arriver, c'est pas grave, on va vous retrouver. Claudia Prolongeau, un mot là-dessus. Effectivement, on le retrouve cet homme derrière déjà des personnes qui sont mortes, mort suspecte, mais on dit chaque fois c'est mort naturelle.
16: Oui, c'est ça, en fait ce sont des femmes qui meurent de la même manière, mais on identifie que cette manière est naturelle. Cependant, elles sont toutes retrouvées dans la même position dans leur lit, comme si elles étaient mortes, soit juste après être allées se coucher, ce qui est quand même un petit peu curieux, ou alors vraiment sans s'être jamais retournées dans la nuit, sans jamais avoir bougé. Donc elles ont le drap qui est remonté juste sous le menton, elles sont couchées allongées sur le dos, et c'est un peu suspect, mais pas assez pour que finalement il y ait des enquêtes poussées sur ces morts.
18: Alors il y a un cas intéressant, vous l'avez dit, ce sont les sœurs Hélène et Alice Müller, 85 et 88 ans. L'une des sœurs est morte et l'autre va dire, mais c'est le jardinier, oui. C'est Yvan Keller.
16: Hélène, c'est la plus jeune des sœurs, elles ont 5 ans d'écart, elles vivent ensemble. Hélène, elle a vu, donc vous l'avez dit, cette ombre, elle a pensé qu'il y a que quelqu'un était dans la maison à ce moment-là. Elle a tout de suite compris que sa sœur était morte, elle a tout de suite supposé que sa sœur avait été tuée, ou alors qu'elle était morte en ayant eu peur. Mais elle a pensé qu'en tout cas, le jardinier était impliqué là-dedans. Et le jardinier, on l'a dit, c'est Yvan Keller, puisqu'il a créé une entreprise pour s'occuper des jardins.
18: Trois autres vieilles dames mortes à quelques rues de distance. Yvan Keller, meurtre sur l'oreiller. Jamais il m'a dit qu'il tuait ses femmes. Il n'utilisait pas ce mot, il disait je les endormais. L'enquête de l'heure du crime. On se retrouve dans un instant sur RTL.
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8: L'heure du crime consacrée à l'affaire Yvan Keller. En 2003, la PJ de Mulhouse enquête discrètement sur cet ancien braqueur devenu jardinier, dénoncé comme l'auteur de plusieurs cambriolages mortels ces 15 dernières années. L'ombre d'un tueur en série, la police va se rapprocher du suspect. Les policiers recensent toutes les morts de femmes survenues chez elles, dans leur sommeil, dans les régions de Mulhouse et de Colmar. Ils recensent une étonnante série de décès en 1994 dans une commune limitrophe de Mulhouse, Burnopt-le-Haut. Tous dans la rue Basse. Le 21 janvier 94, Marie Winterhaller est retrouvée sans vie. Son lit parfaitement bordé, les bras allongés le long du corps. La tête est posée sur un oreiller aux quatre coins méticuleusement étirés. Le médecin évoque un malaise cardiaque. Aucune autopsie. 12 mars, au numéro 11 de la rue Basse, Ernestine Mang, 86 ans, est découverte morte par son fils. La victime repose dans un lit parfaitement fait. Le fils s'étonne de la présence d'une vieille baratte à beurre qui se trouve normalement dans la cave. Une petite boîte dans laquelle Ernestine conservait ses économies a gardé ses élastiques, mais elle est vide. Mort naturelle, dit le docteur. Un mois plus tard,

0: l'arrivée des policiers. L'interrogatoire de garde à vue débute à 14h30, mené par le capitaine Gilles Poirier. Yvan Keller répond, sans aucun embarras, à toutes les questions, sur ses habitudes, son activité de jardinier, ses clients, ses clientes. Beaucoup moins bavard quand on l'interroge sur son train de vie. Au fil des heures, on parle des cambriolages et de toutes ces septuagénaires et octogénaires décédés. À la troisième audition, Yvan Keller annonce « Je vais vous dire la vérité ». Mais en échange, il exige une cellule seule et que sa compagne soit protégée. Les policiers répondent qu'ils vont voir ce qu'ils peuvent faire. Keller commence donc à parler. Yvan Keller raconte l'étouffement, selon ses termes, de plusieurs dizaines de vieilles dames. Au moins 5 cas sont alors retenus par des policiers totalement effarés. Le jardinier dit avoir agi dans le Haut-Rhin, mais aussi en Allemagne et en Suisse. À l'entendre, Keller pourrait être l'un des pires tueurs en série français et européen. Il est sûr de lui, il ne craint pas d'aller en prison. Il est prêt à pleinement collaborer avec les enquêteurs. Yvan Keller va être présenté à un juge de Mulhouse, lequel va officiellement ouvrir ce décompte macabre de celui qui endort ses victimes. Un face-à-face qui va entraîner, vous allez le voir, un spectaculaire coup de théâtre. On va voir évidemment tout ça dans la suite de l'émission. Des vieilles dames décédées de mort naturelle, dans des lits parfaitement bordés. Un détail qui n'a jamais étonné qui que ce soit pendant des années. Mais pourtant, effectivement, il y a ces morts qui sont parfaitement suspectes. Grégory Lobjoie, vous êtes avec nous dans l'heure du crime. Le mode opératoire, selon Keller, c'est endormir les victimes. Et c'est vrai que c'est astucieux, parce que c'est très méticuleux comme façon d'agir, et surtout très, très silencieux.
1: Bah, c'est surtout en fait que ça laisse pas de traces. Ce qu'il faisait, c'est qu'il l'a dit aux enquêteurs, souvent les vieilles dames dormaient. Et dans leur sommeil, ils posaient un coussin sur elles et ils les étouffaient. Résultat, elles étaient quasiment toutes, très souvent dans leur lit, et elles mouraient de leur belle mort. Donc, par la force des choses, ça devenait le crime quasiment parfait.
0: Le crime quasiment parfait, pas tout à fait, puisqu'on est en train de remonter sur sa piste, mais effectivement, pourquoi on s'est pas étonné de ces détails? Vous le dites très bien, Grégory Lobjoie, le lit est parfaitement fait, il n'y a rien qui cloche, il n'y a pas un détail curieux. Pourtant, ces vieilles dames, elles dorment quasiment toutes de la même façon, elles sont mortes de la même manière, on s'est jamais étonné de ça.
1: On s'est étonné... notamment sur les trois morts de la rue Basse dont vous avez parlé avant à Burnock-le-Haut. Oui. Et une des familles a été vent debout d'ailleurs suite au décès de la grand-mère, c'était Madame Vassemer, puisqu'il y a un des petits-fils qui a été inquiété suite au retrait, aux différents retraits d'argent avec la carte de crédit. Et eux ont toujours été persuadés que Mme Vassemer n'était pas morte de sa belle mort. Et donc forcément on s'est un peu inquiété. Après l'autopsie, enfin les médecins concluaient à une mort naturelle. Il n'y avait pas de trace d'effraction. Il n'y avait pas. C'était très compliqué de remonter en fait, excepté le fait que Yvan Keller a quand même été par deux fois mise en cause tout au long de ces années.
0: Et effectivement, sur le cas que vous donnez, effectivement, à Burnop-le-Haut, trois cas qui se ressemblent étrangement, mais on va parler à l'époque de coïncidence. Gilles Poirier, vous êtes avec nous, également dans l'heure du crime, capitaine de police. C'est vous qui interrogez pour la première fois cet homme, Yvan Keller. Comment est-ce qu'il se comporte en garde à vue? Est-ce qu'il répond à vos questions?
2: Il répond très très bien. Il est maître de lui-même. Hein. C'est quelqu'un qui est très costaud. Hein. Au niveau mental, il est très costaud. Et puis là, il voit qu'il est coincé. Il connaît la musique. Hein. Il a tout de suite vu, si vous voulez, qu'il fallait avancer. Tout de suite, c'est ce qu'il m'a dit. Il m'a dit purée de patate. Il m'a dit je vais tout vous dire. Mais il dit je voudrais quand même que ma concubine elle puisse déménager de Mulhouse parce qu'elle va être harcelée par tout le monde, les médias et tout ça. Et puis il dit oui, en prison, je voudrais être tout seul dans la cellule, pas pour être VIP, hein, pas. Non, mais il voulait être tout seul pour pas être ennuyé par les autres détenus, quoi. Et alors après, il a parlé, hein.
0: Oui, il a parlé.

0: parler. Et Gilles Poirier, il détaille tout, cet homme.
1: Il détaille tout à fait la façon qu'il pratiquait, utilisait des échelles, passait par, soit par les soupirails de la cave, soit par le toit. Il arrivait à rentrer dans la maison et à ressortir en faisant le moindre dégât possible pour qu'on s'aperçoive pas qu'il y a eu en fin de compte un cambriolage et que la personne était endormie dans son lit, d'une mort naturelle, puisque la plupart du temps c'était des personnes âgées et où en général ils se pensaient qu'il y avait de l'argent.
0: Claudia Prolongeau, journaliste au Parisien, vous êtes également avec nous dans cette heure du crime. Finalement, c'est Yvan Keller qui allume la mèche, parce qu'il dit tout de suite qu'il a pu commettre des dizaines de meurtres. Ça, c'est très étonnant. Évidemment que les policiers sont stupéfaits en entendant ça.
2: Oui, et puis il dit qu'il ne sait pas exactement combien il en a commis, mais il parle de 100 à 150 meurtres. Donc c'est vraiment...
0: C'est effarant.
2: C'est absolument énorme. En plus, vous l'avez mentionné, il dit qu'il est allé dans plusieurs pays. Il cite l'Allemagne, la Belgique, l'Allemagne, le Luxembourg, la Suisse. Enfin voilà, effectivement, c'est complètement hallucinant. Et les enquêteurs, au moment où il l'arrête, sont loin d'imaginer qui va faire ces révélations.
0: Et d'ailleurs, le chiffre, on l'aura pas, mais c'est très compliqué de savoir combien de meurtres il a pu faire. Encore un mot avec vous, Claudia Prolongeau. On assiste là vraiment au dévoilement d'un tueur en série. Hein, si ce que dit cet homme est vrai, effectivement, c'est un des pires tueurs en série français.
2: Oui, tout à fait. Et c'est vrai que c'est particulièrement effarant. Et puis c'est très difficile de confirmer ses propos puisque par définition il n'y a pas eu d'enquête puisque les morts étaient classés comme naturels. Donc on peut pas, à moins que lui en dise plus.
0: Bien sûr.
2: On peut pas savoir sur le moment s'il dit la vérité ou pas.
0: Grégory Lobjoie, journaliste à l'Alsace, il y a quelque chose de très étonnant dans cette histoire, c'est que personne ne s'est aperçu de rien avec cet Yvan Keller. C'était un jardinier tranquille dans un très beau quartier de Mulhouse.
3: Oui, en fait, il a commis des méfaits pendant plus de 10 ans. Et
0: eh oui.
3: Quand il dit 100-150, il dit au moins 150. Et les enquêteurs ont pu quand même remonter à... Le dernier chiffre qui est sorti, c'est 42. Rien que déjà ce chiffre-là, ça fait froid dans le dos. Après, il menait une vie normale de jardinier. Et effectivement, c'est quand on a commencé à s'intéresser à ces fortes dépenses qu'il y a eu des soupçons.
0: Jardinier le jour, tueur la nuit. Il va être présenté au juge. Yvan Keller, meurtre sur l'oreiller. Considérez que tout ce que je vous ai dit ne compte pas. L'enquête de l'heure du crime. Combien de meurtres vont-ils être tout de suite comptabilisé? Que s'est-il passé pour que l'interrogatoire tourne soudain court? À suivre dans un court instant sur RTL.
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19: Nous, ce qui nous inquiète le plus, c'est de savoir si ses complices, à un moment donné, trouvant la technique intéressante, n'ont pas eux-mêmes repris flambeau et agi seuls. Il laisse entendre dans ses aveux que ça a pu être le cas. Et là, ça devient terrifiant, parce qu'on peut se retrouver devant une liste de victimes invraisemblables.
20: Retour dans l'heure du crime sur Yvan Keller, un ancien braqueur reconverti en jardinier à Mulhouse. En 2003, la police enquête sur des cambriolages accompagnés de morts de vieilles dames. 3 ans plus tard, il avoue des dizaines de meurtres. Il est présenté au juge d'instruction. Vendredi 22 septembre 2006, Yvan Keller, 45 ans, est dans le cabinet du juge d'instruction de Mulhouse, Mathieu Bonduel. Il confirme avoir tué au moins 8 femmes lors de cambriolages nocturnes. Elles ont été surprises dans leur sommeil et étouffées. Dans la liste apparaissent les 3 victimes de Burnhaupt-le-Haut, une commune qu'il connaît bien. Il y entretenait des jardins. Il a eu tout le loisir de repérer les maisons faciles d'accès, habitées par des femmes seules et vulnérables, Keller semble disposé à collaborer avec la justice, mais l'interrogatoire s'achève sur un coup d'éclat. Le suspect refuse de signer le procès-verbal de ses aveux. Yvan Keller n'aurait pas accepté que le juge ne tienne pas la promesse des policiers, à savoir une protection pour sa compagne et une cellule individuelle pour lui. Keller claque la porte. Il rejoint, l'air sombre et renfrogné, une cellule du palais de justice dans l'attente d'être conduit en prison. À 13h30, une pizza lui est livrée. À 14h10, on le retrouve pendu dans sa cellule. Il a utilisé ses lacets pour se suicider. Les policiers sont stupéfaits par le décès inattendu d'Yvan Keller, décès qui jette les investigations dans une impasse. L'avocat de Keller confirme qu'il avait compris que le marché passé avec les policiers ne serait pas respecté, alors qu'il venait de proposer de conduire les enquêteurs sur les lieux de ces crimes. Il s'est senti trahi, confirme l'avocat. Il a dit au juge, dans ces conditions, je refuse de signer le procès verbal, considérez que tout ce que j'ai dit ne compte pas. Et ça, c'est une catastrophe, tout simplement, pour l'enquête. Une catastrophe aussi pour les parties civiles qui espéraient peut-être avoir des réponses avec cet homme qui était bien parti pour parler, c'est le moins qu'on puisse dire. Il était bavard, il avait envie de s'expliquer, il était prêt à faire toutes les opérations possibles et à se plier à toutes les vérifications, mais il s'est suicidé. Gilles Poirier, vous êtes avec nous, vous êtes le capitaine de police qui a mené cette enquête sur Yvan Keller avec vos collègues. Une catastrophe, je disais, une catastrophe pour l'enquête, la mort d'Yvan Keller.
1: C'est-à-dire qu'on avait plein de travail. On était prêt à continuer notre enquête, puisqu'on était prêt à faire toutes ces recherches avec lui, accompagné, puisqu'il l'avait dit qu'il allait nous décrire les lieux, nous fallait qu'on aille sur place, et puis nous décrirait les maisons, et puis tout ça. Donc, on avait encore pour une année ou deux de travail, certainement. C'est dommage, naturellement. C'est très dommage, oui.
20: En garde à vue, est-ce qu'il avait exprimé des regrets avec vous?
1: Non, aucun regret. Par contre, il a été clair, il a dit, de toute façon, je vous emmènerai, je vous montrerai. Alors, aussi bien en Alsace, mais il y avait aussi des faits, parce qu'il a, il m'a dit qu'il avait commis des faits aussi similaires en Allemagne et en Suisse. D'ailleurs, il faut noter qu'une ADN lors d'un cambriolage en Suisse a été retrouvée, son ADN a été retrouvée lors d'un cambriolage en Suisse. Mais donc, il était prêt à aider la justice pour identifier tous les faits de vol à concomitant à des meurtres.
20: Claudia Prolongeau, vous êtes avec nous, journaliste au Parisien. Alors, c'est très frustrant, cette mort. Hein. C'est vraiment, vraiment catastrophique. C'est une très mauvaise nouvelle pour l'enquête, d'autant plus que, devant le juge, il avait proposé de conduire les enquêteurs sur les lieux de ces crimes. On ne peut pas en demander plus à quelqu'un qui est mis en examen et qui est soupçonné.
2: Oui, a priori, il était parfaitement prêt à collaborer et ça promettait de pouvoir apporter beaucoup de réponses sur les faits qu'il avait commis. Donc c'est vrai que c'est au-delà de dommages. C'est extrêmement grave ce qui s'est passé et c'est pas normal. Ça n'aurait pas dû pouvoir arriver.
20: Alors ça n'aurait pas dû pouvoir arriver, c'est arrivé hélas. Qu'est-ce qui s'est passé selon vous dans la tête de cet homme? On en conclut quoi? Il s'est braqué? Non mais il s'est braqué directement après le refus du juge, c'est ça?
2: A priori, il avait mal compris comment les choses fonctionnaient, c'est-à-dire qu'il pensait qu'il pouvait dire, voilà, moi je me dénonce et donc ma compagne, qu'on soupçonne de complicité, on la laisse tranquille. Ça se passe pas comme ça, on peut pas passer ce genre de marché comme ça. Donc effectivement, le juge qui a été honnête lui a dit, écoutez, on peut en discuter, on peut essayer d'améliorer les conditions pour votre compagne, mais je peux pas vous garantir que qu'elle ne va pas être inquiétée par la justice. Ça, c'est pas possible.
20: Grégory Lobjoie, journaliste à l'Alsace, et vous êtes avec nous en direct également. Gilles Poirier le dit très bien, il dit qu'il y a des faits qui ont été commis à l'étranger, notamment en Suisse. Le rayon d'action de Yvan Keller, il était extrêmement vaste, finalement.
3: Ah oui, il était extrêmement vaste. Alors, il a même été évoqué dans le travail des enquêteurs par la suite qu'il aurait été possible qu'il soit allé jusqu'en Belgique. Avant, on en disait à Luxembourg, mais même jusqu'à la Belgique. Donc, il a sillonné les routes du Grand Est et des pays limitrophes au Grand Est pour aller commettre ces crimes. Ouais.
20: Il y avait beaucoup de malice hein, dans sa méthode d'opérer. Hein. Effectivement, vous l'avez dit, bon, il y a le silence, etc., l'oreiller, mais jamais il se fait repérer. C'est ça qui est très étonnant avec lui, Grégory Lovejoie.
3: En fait, comme il est le généralement le jardinier de ses victimes, ben je suppose qu'il nouait à chaque fois des contacts plutôt amicaux avec les futures femmes qu'il tuait. Donc par la force des choses, quand il arrivait et si elles étaient en sommeil, il y avait aucun problème, enfin pas de bruit, rien. C'est totalement incroyable de se dire que finalement pendant des années ce personnage a réussi à déjouer tout ce qui est possible et inimaginable en matière de d'enquête, parce que des morts il y en a eu hein, il y en a quand même beaucoup.
20: Et la liste est pour l'instant inconnue exactement. L'auteur présumé décédé, mais les investigations vont continuer. Yvan Keller, meurtre sur l'oreiller. S'il n'était pas mort, on aurait pu croire qu'il s'agissait du criminel du siècle. L'enquête de l'heure du crime, on se retrouve dans un instant sur RTL.
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20: Au programme de l'heure du crime, l'affaire Yvan Keller, surnommé le tueur à l'oreiller. Cet ancien braqueur, reconverti en jardinier, a avoué en 2006 plusieurs meurtres de vieilles dames lors de cambriolages en Alsace dans les années 90. Il s'est suicidé après son audition chez le juge, mais l'enquête se poursuit. Lundi 9 octobre 2006, 15 jours après le suicide d'Yvan Keller, un appel à témoins est lancé par le juge d'instruction de Mulhouse. Toute personne ayant des renseignements sur des vols dans des maisons de la région et sur les décès de la propriétaire ou locataire peut contacter la police, est-il indiqué. En dépit du décès du suspect numéro 1, le procureur Régis Delorme ne veut en effet pas refermer tout de suite le dossier. On aurait pu croire qu'il s'agissait du criminel du siècle, a-t-il indiqué à propos de Keller. À ce stade, 11 meurtres sont recensés par la police judiciaire et 15 supplémentaires pourraient être attribués à Keller. Le juge d'instruction reste prudent. On ne peut pas chiffrer quoi que ce soit. C'est un peu aventureux, déclare-t-il. Il ajoute, il n'y a pas de fourchette pour l'instant, c'est un travail de projection. 4 policiers travaillent sur l'affaire. Un an plus tard, le décompte fait état de 23 homicides formellement attribués au tueur à l'oreiller. Des enquêteurs jugent le nombre de 40 homicides comme probable. Lundi 25 juin 2007, le tribunal de Mulhouse rend un non-lieu pour les conditions dans lesquelles Yvan Keller s'est suicidé. C'est sa dernière compagne, Séverine Bauer, qui avait déposé plainte pour homicide volontaire par imprudence ou négligence 2 ans plus tard. Le tribunal civil va tout de même condamner l'État pour des dysfonctionnements qui ont rendu possible le suicide. 10 000 € seront versés à la plaignante. Et Yvan Keller est décédé et il est mort innocent, il faut bien le signaler, puisqu'il n'a jamais été jugé, voilà, donc il est mort innocent. Il était suspecté d'être le tueur à l'oreiller, Yvan Keller, le criminel du siècle, a dit le procureur de Mulhouse, Grégory Lobjoie, journaliste à l'Alsace, avec nous dans cette heure du crime. Quel intérêt il y a pour la justice de relancer cette enquête? Après tout, il est décédé, Yvan Keller, le dossier normalement doit être clos.
3: Ah oui, il doit être clos, sauf que quand on a une personne comme Yvan Keller qui, lors d'audition, a annoncé un chiffre de 150, je pense que par la force des choses, la justice et même les enquêteurs de police avaient envie d'aller plus loin, de savoir exactement ce qu'il en était. Quand bien même Yvan Keller était mort, rien que pour être sûr, peut-être au moins se dire, mais ouais, on est peut-être passé à côté de quelque chose d'incroyable, quoi. Donc ils ont continué à enquêter, et le dernier chiffre qui est sorti, c'est 42, très exactement.
20: Ouais, 42, enfin, le chiffre arrêté, la pendule s'est arrêtée là. Encore une question pour vous, Grégory Lobjoie. Les familles de victimes supposées, je suppose qu'elle souhaitait avoir des réponses pas si faciles, hein, dans ce cas de figure.
3: Ah ben, elle souhaitait en avoir, je pense qu'elle souhaite toujours, et finalement, elles se disent 20 ans plus tard que la seule vraie réponse qu'elles ont eue, c'est durant tout ce temps, c'était que c'est la compagne d'Yvan Keller qui a été indemnisée. Pour homicide involontaire, qui a été payée par l'État. C'est juste incroyable, c'est-à-dire que la compagne de l'auteur de crime qui aurait été perpétré contre des membres de leur famille, de ces familles-là, ben en fait c'est elle qui a été indemnisée.
20: Et ça, c'est une ironie cruelle, hein, Grégory Lobjoie. Effectivement, pour les victimes, ça a beaucoup fait de bruit. Ouais.
3: Ah bah oui, je sais, puisque à l'époque j'étais quand même en relation avec beaucoup de familles de victimes et donc les avocats qui étaient présents dans le dossier. Mais c'est juste, c'est presque ignoble, quoi. Ignoble de se dire que la seule réponse qui a été donnée, c'est d'indemniser la compagne du meurtrier.
20: Ouais, effectivement.
3: Résumé, puisqu'il n'a jamais été condamné.
20: Oui, effectivement. Après ce ratage, puisque évidemment, Yvan Keller, il devait pas se suicider, on aurait dû lui enlever ses lacets. Il faut bien le répéter, c'est une erreur qui a été commise et une erreur qui se paye très cher. Gilles Poirier, vous êtes l'un des policiers qui a mené toute l'enquête sur Yvan Keller, vous êtes avec nous. Le chiffre de 40 meurtres, une quarantaine de meurtres, avait été évoqué à l'époque. Qu'est-ce que vous en pensez, vous qui connaissez parfaitement le dossier?
1: Ben moi, je pense que, vu la grande vie qu'il menait pendant des années, hein, des grands voyages, des casinos, tout ça, là, il avait beaucoup d'argent, donc il a dû commettre beaucoup de faits comme ça. C'est lui-même qui me dit, oh, vous savez, parce que je lui ai demandé, je lui ai dit, mais bon, ça, combien on peut chiffrer, quoi. Il me dit, mais vous savez, peut-être 100, 150, hein, c'est lui qui me le dit, c'est pas moi qui l'invente. Hein.
20: 100, 150 selon lui. Alors, est-ce qu'ils font fanfaronner à l'époque? C'est aussi une possibilité. Claudia Prolongeau, journaliste au Parisien, vous connaissez bien ce dossier. C'est pas facile, hein, de mener cette enquête post-mortem, j'ai envie de dire. D'abord, c'est assez rare. Et puis, c'est pas facile parce que là, les policiers, ils vont aller à la pêche, aux renseignements, aux détails, essayer de croiser les affaires avec les unes après les autres. C'est vraiment un travail de fourmi.
2: Oui, là, complètement. Vous l'avez dit, ils ont lancé un appel à témoins. Donc, s'il y a des familles qui se questionnent sur la mort d'un de leurs proches, ils peuvent les contacter. Et puis, ils vont aussi regarder, qui est mort dans le secteur. Est-ce qu'il y a eu plusieurs vieilles dames qui sont mortes à quelques semaines d'écart dans telle ou telle ville, et ils vont essayer comme ça de trouver ce qu'ils peuvent pour voir si Yvan Keller a pu commettre les crimes dont il s'est lui-même accusé.
20: Et encore une fois, pas facile parce que les faits sont anciens, et là il faut vraiment faire de l'archéologie judiciaire. Hein.
2: Oui, et comme il n'y a pas eu d'enquête, il n'y a pas eu de prélèvement ADN, il n'y a pas eu tout ça, donc c'est vrai que ces éléments qui auraient pu servir au moment de la mort suspecte de ces vieilles dames, puisque la mort a été classée en mort naturelle, on ne les a pas.
20: Enquête qui va finalement se refermer. Yvan Keller, meurtre sur l'oreiller. Il avait des complices. Il n'a pas pu agir seul aussi longtemps. L'enquête de l'heure du crime. Je vous retrouve tout de suite sur RTL.
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20: Dans l'heure du crime, l'affaire Yvan Keller, un ancien braqueur qui serait devenu un tueur en série. Il s'est suicidé après son arrestation, mais avait reconnu avoir fait des dizaines de victimes. Des vieilles dames étouffées sous l'oreiller lors de cambriolages en Alsace. 7 ans plus tard, le dossier va être clos. Lundi 9 juin 2008, 2 ans après la mort d'Yvan Keller, son frère aîné qu'il avait dénoncé, et une ex-compagne, Marina, sont mis en examen pour complicité de meurtre. Ils sont laissés libres, sous contrôle judiciaire. Maître Didier Seban, avocat du petit-fils d'une victime, Augusta Wassmer, espère que ces mises en examen permettront de rechercher la responsabilité pénale des complices, car Yvan Keller, dit-il, n'a pas pu agir seul aussi longtemps. Lundi 27 mai 2013, 7 ans après l'arrestation et le suicide d'Yvan Keller, le dossier est clos. Un non-lieu est rendu en faveur des complices présumés du tueur à l'oreiller. Cette fois, l'enquête est terminée.
38: Pas de réponse sur l'éventualité ou sur l'éventuelle participation au décès de leurs proches d'Yvan Keller. On ne le saura jamais. Du moment où Yvan Keller est mort, il reste présumé innocent.
20: La voix d'Alain Cheval, journaliste aux Dernières Nouvelles d'Alsace, qu'on salue d'ailleurs, qui avait lui aussi suivi toute cette affaire. Alors, une question intéressante, Grégory Lobjoie, elle est pour vous cette question, journaliste à l'Alsace. On a évoqué très longtemps dans cette enquête la possibilité de complice. Parce qu'on se disait, après tout, cet homme qui voyage autant, qui a un périmètre d'action très très élevé, très élargi, il n'est pas possible qu'il ait agi seul.
3: Bah, c'est peut-être aussi le problème qu'il a eu, finalement. Parce que si on rembobine l'histoire, il a été balancé par un premier complice et ensuite par son frère pour une histoire de partage qui aurait pas été en la faveur. Donc, on va dire que certainement, il a eu des complices. Est-ce qu'il en a eu sur tous les crimes qu'il aurait commis? On le saura jamais. Mais il a certainement dû avoir des aides, ne serait-ce que matérielles, peut-être être véhiculé à des endroits où qu'il y a des gens qui restent à proximité des maisons, peut-être pour le prévenir si toutefois il y avait quelqu'un qui arrivait.
20: On a beaucoup évoqué sa compagne de l'époque qui était avec lui apparemment sur les scènes de cambriolage. Ça a été établi, ça, Grégory Lopjoie?
3: Je ne suis pas persuadé que Marina, puisque c'est Marina, c'est son ex-compagne, Marina Passon, je ne suis pas persuadé qu'il a été établi, qu'elle était sur les scènes. Et à mon avis, à partir du moment où il y a eu un non-lieu, je ne pense pas que dans le dossier, on puisse formellement dire qu'elle était sur les scènes de crime. Si elle avait été véritablement sur des scènes de crime, je ne suis pas persuadé que la justice aurait prononcé un non-lieu final dans ce dossier, notamment pour elle et pour le frère Pierre Keller.
20: Oui, c'est ça, le frère qui avait dénoncé Yvan Keller, c'est lui qui est à l'origine finalement de cette histoire. On a un peu le sentiment, Claudia Prolongeau, je viens vers vous, journaliste au Parisien, encore une fois, vous êtes là avec nous depuis le début de cette émission, on a un peu le sentiment que il y avait deux parties un peu chez Keller. Il y avait les cambriolages purs et durs, c'est-à-dire que voilà, il pouvait peut-être là avoir des complices, comme le dit très bien Grégory Lopjoie. Et puis il y a les meurtres. Et là, on a le sentiment que c'est un tueur solitaire.
2: Oui, complètement. Il y a effectivement plusieurs personnes qui disent avoir participé ou l'avoir accompagné sur les cambriolages, notamment une des personnes qui l'a dénoncé spontanément. Mais pour autant, ils disent tous qu'ils sont tous allés le dénoncer justement parce qu'ils pensaient qu'il tuait. Donc a priori, en faisant ça, ils disaient que eux-mêmes n'étaient pas d'accord avec ça et n'avaient pas participé à ces meurtres.
20: Parce que Keller, il a jamais dit qu'il y avait quelqu'un avec lui. Hein.
2: Non, jamais.
20: Lui, il assume complètement les meurtres et il les raconte dans le détail. Hein.
2: Oui, de manière très déroutante, effectivement. Il dit ah bah oui, j'ai fait ça. Et à aucun moment, il dit il y avait quelqu'un avec moi et il y a quelqu'un qui s'est rendu complice de ces meurtres-là.
20: Grégory Lopjoie, qu'est-ce qu'il y a encore comme zone d'ombre dans ce dossier, qui est ancien maintenant, qui est clos, donc on n'en parle plus, il n'y aura plus jamais d'enquête certainement là-dessus, mais quelles sont les zones d'ombre? C'est le nombre exact des morts? Il y en a déjà beaucoup, vous nous l'avez dit.
3: Je pense que c'est le plus important. C'est le plus important parce qu'à mon avis, Régis Delorme, le procureur de l'époque, quand il parlait de criminels du siècle, je ne suis pas persuadé qu'il était très loin de la réalité. Parce que c'est ça la plus grosse zone d'ombre, c'est ça. C'est-à-dire que je pense très sincèrement que les enquêteurs, enfin, ne pas avoir pu remonter, puisqu'effectivement on l'explique bien, pas de traces d'ADN à l'époque de prélèvement, puisque si c'est des morts naturelles, on prélève pas. Donc ils ont simplement essayé de tirer, par rapport à l'emploi du temps, certainement d'Yvan Keller, de là où il pouvait avoir des missions de jardinage, des choses comme ça. Et c'est de cette manière-là qu'ils ont pu remonter au moins à cette quarantaine de victimes. Mais à un moment donné, il fallait s'arrêter. Enfin, c'était difficile de continuer une enquête. Il fallait bien s'arrêter un moment.
20: Et puis ça coûte aussi de l'argent.
3: Mais
20: bien sûr,
3: beaucoup d'argent pour.
20: C'est ce que j'allais vous dire exactement, ça coûte beaucoup d'argent et c'est compliqué de continuer ce genre d'investigations qui sont à un moment donné très incertaines. Juste un petit mot avec vous, Claudia Prolongeau, les victimes reconnues, j'ai envie de dire, la quarantaine de victimes, les familles ont jamais rien eu, ça s'est arrêté là.
2: Ah bah non, ça s'est arrêté là pour elles, et effectivement, peut-être qu'il y a d'autres familles qui pensent qu'ils ont un proche qui est mort de sa belle-mort, et en réalité, c'est peut-être pas du tout le cas.
20: Et ils ne le sauront jamais, de toute façon.
2: Ils ne le sauront jamais.
20: Ils n'auront jamais la vérité là-dessus. Gilles Poirier, une dernière question pour vous. Vous êtes l'un des enquêteurs qui a mené toutes les investigations sur Yvan Keller. C'est un peu l'affaire de votre vie, cette affaire Keller?
1: Bon, ben, c'est une des affaires, parce qu'il y en a eu d'autres, certainement, oui, au nombre de victimes, certainement moins importantes, mais vous savez, aussi captivantes au niveau de l'enquête, parce que les enquêtes, des fois, elles ont duré 2 ans pour d'autres faits, hein, aussi. Mmh. Mais certes, bon, vu le personnage, et puis l'ampleur des faits, naturellement, c'est une enquête qui nous a tous marqués, mes collègues et moi, naturellement.
20: Merci beaucoup, Gilles Poirier, Claudia Prolongeau et Grégory Lobjoie, d'avoir été les invités de l'heure du crime. Merci à l'équipe de l'émission, rédactrice en chef Justine Vigneault, préparation Marie Bossard, Lily Labbaye, réalisation en direct, Nicolas Godet.
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20: 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Dans un instant, entrée dans l'histoire, et c'est avec vous, Laurent Deutsch, bonjour.
4: Bonjour, Jean-Alphonse.
20: Au programme d'entrée dans l'histoire, mon cher Laurent.
4: Aujourd'hui, nous partons pour la belle époque, avec le plus grand affichiste de son temps, malgré son mètre 52, Henri de Toulouse-Lautrec. A tout de suite.
20: A tout de suite, mon cher Laurent. 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L'essentiel de l'information en 3 minutes, c'est avec vous, Mathis Lang, bonjour.
5: Bonjour à tous. La situation que nous traversons est grave. Les mots d'Emmanuel Macron en conférence de presse cet après-midi après une réunion à l'Élysée. Étaient conviés les principaux candidats à l'élection présidentielle ou leur bras droit pour évoquer les crises géopolitiques en cours et leurs répercussions en France, notamment sur les prix de l'énergie. Emmanuel Macron qui a notamment appelé à traiter les causes de la hausse des prix de l'énergie.
6: Avant de dépenser le maximum d'argent, qui est l'argent des Français, et donc qui se traduira soit en déficit accru, soit en impôts, il faut surtout que nous soyons mobilisés pour essayer d'en traiter les causes. Nous mobiliser pour obtenir la paix et la réouverture des voies. On a des voies et moyens diplomatiques de le faire. Deuxièmement, nous mobiliser pour sécuriser les approvisionnements. C'est très important parce que on doit, face à ces situations risquées, la vérité, et donc c'est par cette action diplomatique qu'on pourra pleinement sécuriser ces volumes pour nos compatriotes. Et puis c'est la mobilisation européenne pour agir ensemble et faire baisser ses prix.
5: Et Emmanuel Macron, lors de sa conférence de presse, vous la suivez pour RTL, Thomas Després. Emmanuel Macron qui n'a pas annoncé de nouvelles mesures et a renvoyé à son Premier ministre.
14: Absolument, le chef du gouvernement, Sébastien Lecornu, qui sera amené à prendre dans les prochains jours de nouvelles mesures d'adaptation. C'est ce qu'a annoncé tout à l'heure Emmanuel Macron. Mais il prévient, le chef de l'État, dépenser énormément d'argent public que nous n'avons pas n'est pas la meilleure réponse. Comme un tacle envoyé aux oppositions, il faut être cohérent et honnête, a-t-il poursuivi. Défendant ses efforts diplomatiques, on l'a entendu, pour sécuriser à court terme les approvisionnements d'énergie. Interrogé sur les risques d'un retour des gilets jaunes là-dessus, Emmanuel Macron a tenté de jouer l'apaisement.
6: Nous devons tous rester unis parce que dans cette situation, la division nous rendra moins forts pour affronter ces crises. Et les mobilisations sociales sont toujours légitimes, mais elles sont efficaces lorsqu'elles ont un débouché qui est à la main du gouvernement.
14: Tous les efforts seront faits, promet-il, le chef de l'État qui annonce qu'il reprendra la parole probablement la semaine prochaine à l'issue d'un déplacement aux États-Unis où il doit rencontrer ses principaux homologues internationaux.
5: Thomas Després du service politique de RTL. Et à la sortie de cette réunion, plutôt, Jordan Bardella a affirmé que le président n'avait apporté aucune réponse et avait balayé la question du pouvoir d'achat. Édouard Philippe lui partage la grande détermination du président pour défendre les intérêts de la France. À gauche, Raphaël Glucksmann appelait à des aides beaucoup plus massives quand Manuel Bompard pour la France Insoumise demandait une réponse plus forte face à ce qu'il considère comme un état d'urgence sociale. Une bonne nouvelle dans ce contexte économique, plus que difficile, les créations d'entreprises sont en hausse sur un mois, plus 6,5% entre juillet et août, selon les données publiées aujourd'hui par l'INSEE. C'est le grand jour pour Zinedine Zidane, lui qui enfile son nouveau costume de sélectionneur de l'équipe de France, doit dévoiler sa toute première liste. Ce sera à 18h pour 4 matchs donc de Ligue des Nations. Le premier, ce sera dans une semaine, vendredi, face à la Turquie. Les courses à Vincennes, départ 20h15. Les pronostics de Dominique Crodet, le 5, le 2, le 8, l'As, le 15, le 7 et le 4. L'outsider de RTL, c'est le 8, Moustache.
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5: La météo, c'est plutôt nuageux. De l'Aquitaine aux frontières de l'Est, quelques pluies possibles par endroits. Dans le nord et le nord-ouest, le ciel est partagé entre nuages et soleil. Les températures de 18 à 21 degrés près de la Manche, 21 à 24 dans les autres régions, jusqu'à 28 degrés en Méditerranée. 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Tout de suite, entrée dans l'histoire avec Laurent Deutsch.
9: Eh oui, comme chaque après-midi, une demi-heure pour revivre l'histoire comme si vous y étiez.
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9: Bonjour les amis, c'est Laurent Deutsch. Aujourd'hui, je vais vous parler d'un homme que tout Paris regardait de travers. Un comte, né dans un château du Tarn, dont le corps s'est arrêté de grandir à 13 ans, et que les habitants des boulevards de Montmartre surnomment, pas toujours avec gentillesse, le peintre nain. Mais ce petit bonhomme, au buste d'adulte perché sur des jambes d'enfant, décidera de voir la vie en grand. Et puisque tout le monde le regarde tout le temps, eh bien lui aussi, il va choisir de passer sa vie entière à regarder les autres. Alors restez avec moi, car dans quelques instants, nous allons entrer dans l'histoire tumultueuse du peintre qui a inventé l'art graphique, l'affiche et la publicité. J'ai nommé Henri de Toulouse-Lautrec sur RTL. À tout de suite.
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21: Nous sommes en 1899. Henri de Toulouse-Lautrec a 35 ans, mais déjà, son corps ne le suit plus. Usé par des années d'alcool, d'opium, d'absinthe et une syphilis contractée 2 ans plus tôt. Alors, sa mère se résout à le faire interner à la clinique du docteur Sémélègne à Neuilly. La presse, qui s'empare aussitôt de l'affaire, parle de lui comme d'une loque qui n'arrive plus à tenir un pinceau. Et elle colporte même des rumeurs absurdes. On prétend l'avoir vu marcher dans les rues avec un chien en céramique sous le bras ou jouer avec un éléphant en carton. Bref, il aurait rendu les clés. 3 psychiatres sont chargés d'étudier son cas. Leur verdict décidera de son avenir. S'il juge qu'effectivement il a perdu la boule, Lautrec restera enfermé, peut-être pour le restant de ses jours. Parmi les rares visiteurs autorisés à le voir, il y a Maurice Joyant, son ami depuis les bancs du lycée. Et ce qu'il découvrira dans cette chambre d'hôpital va le bouleverser. Il y a aussi le couple Nathanson, pilier de la Revue Blanche, qui l'ont eu si souvent à leur table l'été. Ils s'attendent à trouver un homme brisé et effondré. Mais au contraire, ils le trouvent riant aux larmes, entouré de dessins de pistes de cirque et de trapèzes. Il les accueille avec un « Oh, vous tombez bien, les amis, je suis en plein cirque !» Il faut dire que dessiner a toujours été sa seule et unique échappatoire. Alors, sans modèle, de mémoire, il se lance dans une série de scènes de cirque avec des écuyères, des trapézistes, des clowns, des dresseurs d'ours et d'éléphants, des chevaux et des chiens savants. Mais il y a un détail qui frappe. Sur chaque dessin, les gradins sont vides. Pas un seul spectateur. Comme si l'artiste, enfermé contre son gré, refusait de représenter un public qu'il ne pouvait pas voir. Reste maintenant à savoir si ses dessins suffiront à convaincre les médecins de sa bonne santé mentale. Alors pour comprendre comment un comte du Tarn en est arrivé là, il faut remonter à l'enfance. Au grand salon d'un château au parquet trop bien ciré et à deux chutes qui ont changé le cours de sa vie. Henri-Marie Raymond de Toulouse-Lautrec-Montfat naît le 24 novembre 1864 dans une des plus vieilles familles nobles du Midi. Son père, le comte Alphonse, est une légende vivante dans le Tarn. Cavalier hors pair, chasseur invétéré, excentrique notoire, capable de déjeuner en armure médiévale. En résumé, un sacré gaillard. Sa mère, Adèle, cousine germaine d'Alphonse, hein, oui, les mariages consanguins sont courants dans une aristocratie qui préfère garder les terres et les titres en famille, et surtout ne pas diluer le sang bleu. Adèle, elle, est d'une nature exactement opposée, calme, pieuse, discrète. Mais surtout, elle adore son petit Henri, qui grandit dans ce château où tout respire chevaux et chiens de chasse. Henri dessine déjà partout, même sur les murs. Des chevaux, évidemment. Toujours des chevaux, saisis au galop, en plein saut, dans la boue des chemins. Le 30 mai 1878, à 13 ans, Henri va faire une très mauvaise chute en glissant sur le parquet ciré du salon. Sa jambe gauche se fracture. L'année suivante, en 1879, alors qu'il commence à peine à remarcher, il trébuche de nouveau en se promenant. Cette fois, il glisse dans un ravin. Et ce coup-là, c'est le fémur droit qui se brise. Aujourd'hui, on pense qu'Henri de Toulouse-Lautrec souffrait d'une maladie génétique des os, peut-être aggravée par la consanguinité de ses parents. Mais bon, à l'époque, on ne sait pas trop quoi en dire. Alors, on soigne, on attend et surtout, on prie. Et c'est à ce moment-là que René Princeteau entre dans la vie d'Henri. Princeteau, peintre animalier réputé, ami de la famille, s'assoit au bord du lit du jeune invalide et lui enseigne quelque chose de fondamental. Ne pas peindre ce qui est posé et figé, mais ce qui bouge, ce qui va disparaître la seconde d'après. Henri, il faut saisir l'instant. Et cette leçon-là, Lautrec ne l'oubliera jamais. Surtout qu'à la fin de deux longues années de convalescence, Henri n'a plus de jambes fonctionnelles. Sa croissance s'arrête. Il a le buste d'un homme adulte, mais ses jambes atrophiées ressemblent à celles d'un enfant. Il gardera sa taille d'alors, 1,52 m, pour tout le reste de sa vie. Son père Alphonse, qui lui passe sa vie en mouvement et à cheval, commencera lentement à se désintéresser de lui. Ce n'est pas de la cruauté, juste un père qui ne sait pas quoi faire d'un fils qui ne peut pas chasser. Alphonse continuera à vivre sa vie de château, de fauconnerie et d'excentricité. Henri, lui, décide intérieurement que puisqu'on ne cessera jamais de le regarder à présent comme une curiosité, eh bien lui aussi passera sa vie à regarder les autres. Il sera artiste et il le sera à Paris. Quand Henri de Toulouse-Lautrec arrive à Montmartre pour intégrer l'atelier de Fernand Cormon, la butte n'est pas encore ce qu'elle va devenir. C'est encore une colline de campagne, avec ses vignes, ces moulins à vent qui tournent et le fameux moulin de la galette où on danse le dimanche en buvant du vin produit sur place. Mais tout cela s'apprête à changer très vite et Lautrec va être aux premières loges. En 1881, le cabaret du Chat Noir ouvre boulevard Rochechouart. C'est le premier cabaret artistique de Montmartre. Puis vient le Mirliton d'Aristide Bruand. Et en 1889, le Moulin Rouge, avec ses lumières, son cancan et sa grande roue électrique. En 10 ans, sous les yeux de Toulouse-Lautrec, le petit village planté de vignes est devenu la capitale mondiale de la nuit. Dans les ateliers, Henri perfectionne sa technique. Mais c'est en dehors que tout se joue. Dans la rue, dans les cabarets, dans les loges, dans les coulisses et surtout dans les cafés. Il y croit ce Hollandais au regard fiévreux qui vend à peine ses tableaux. Il s'appelle Vincent Van Gogh. Lautrec l'observe. Il observe tout le monde. Et puis il le croque, assis à une table devant un verre d'absinthe. Il ne cherche pas à l'embellir. Il le montre tel quel, fatigué, tendu, au bord du précipice. Dans ces mêmes cafés traîne Edgar Degas, qui lui aussi peint les danseuses et les femmes de la nuit, mais toujours à distance. Lautrec, lui, entre dans la pièce. Il s'assoit, il reste. Il pose sur ses femmes un regard plus proche, plus cru, mais aussi parfois plus cruel. Sur scène, il y a Aristide Bruand, le chansonnier de la butte, celui qui chante les misérables et les ivrognes dans l'argot du faubourg. Ça vous dit quelque chose ? Mon père, c'était un rapin qui s'appelait J.B. Chopin et qui avait son domicile à Belleville. Il buvait si peu qu'un soir, on l'a retrouvé sur le trottoir. L'était crevé ben tranquille à Belleville. On l'a mis dans la terre glaise pour un prix exorbitant, tout en haut du Père-Lachaise. Amenil, mon temps, amenil, mon temps. Ça, c'est du Bruand. Enfin, presque, hein, parce que j'ai un peu pu toutes les notes. En tout cas, Lautrec, il aime Bruand. Et il lui dessine cette affiche qu'on connaît tous par cœur. Vous l'avez ? Manteau noir, écharpe rouge, regard de défi. Il y a aussi la future peintre Marie-Clémentine Valadon, une ancienne écuyère devenue modèle, qu'il surnomme Suzanne. Mais en découvrant ses dessins, il reconnaît un talent, une vraie patte. Il l'encourage. Il en fait son égal, plus que son modèle. Entre eux, va naître une relation durable, faite d'amour et d'admiration. À cette époque, Paris devient une immense galerie à ciel ouvert, car une loi libéralise l'affichage public. Les murs se couvrent de papier imprimé, et Lautrec, qui a passé des années à regarder des corps en mouvement dans des cabarets mal éclairés, a exactement le style qu'il faut. Des silhouettes simplifiées à l'extrême, des aplats de couleurs violentes, des cadrages audacieux et une typographie dessinée à la main. Mais comment diffuser plus largement ces dessins ? C'est là que tout va changer et que Lautrec va pouvoir envahir Paris. Jusqu'aux années 1880, reproduire une image en série était un travail de bénédictin. Il fallait passer des heures à graver à la main sur du métal. Mais avec la lithographie, tout devient plus simple. Lautrec dessine directement au crayon gras sur une pierre calcaire. L'imprimeur mouille, encre, presse et recommence autant de fois que nécessaire. Lautrec comprend tout de suite ce que ça change. L'image peut désormais sortir des galeries pour s'afficher sur les murs de

0: préfet a choisi deux figures que tout Montmartre connaît. D'abord, Louise Weber, dite la Goulue, la reine du Cancan, dont je vous ai déjà parlé d'entrée dans l'histoire. Et son partenaire, Jacques Renaudin, alias Valentin le Désossé. Propriétaire d'immeubles le jour et danseur amateur la nuit, capable de contorsions impossibles, comme son surnom l'indique. Lautrec va les transformer en symboles graphiques. La Goulue au centre, jambes levées, jupon blanc, un point rouge pour le corsage. Valentin en ombre noire, silhouette de papier. Quatre aplats de couleurs, aucun dégradé, juste des formes qui claquent sur un fond jaune vif. L'affiche est tirée à 3000 exemplaires, collée dans tout Paris. Et là, quelque chose d'inattendu va se produire. Les Parisiens commencent à arracher les affiches la nuit pour les rapporter chez eux. Pas comme des publicités, hein, mais comme des œuvres d'art. Le nom de Toulouse-Lautrec circule partout, pas dans les salons, hein, mais sur les trottoirs. Son art est désormais reconnu et populaire. Après ça, forcément, les commandes s'enchaînent.
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0: Yvette Guilbert, une chanteuse de café-concert à la longue silhouette rousse, veut elle aussi son affiche. Alors il la dessine, avec pour signature un accessoire unique, de longs gants noirs qui remontent jusqu'au coude. Il va la croquer des dizaines de fois, avec toujours ces mêmes gants, comme deux serpents noirs indépendants du reste du corps. Il finit par résumer Yvette Guilbert à une silhouette que tout Paris reconnaît sans même voir son visage. Les gants étaient un accessoire, Lautrec en a fait un symbole. Mais à mesure que son nom s'affiche sur les murs de Paris, Lautrec, lui, cherche de plus en plus refuge loin des paillettes. Dans un endroit où personne ne lui demande de représenter quoi que ce soit, où il peut simplement regarder. Au numéro 6 de la rue des Moulins, tout près de l'Opéra, se trouve la Fleur Blanche. C'est une maison close réputée, avec ses salons aux boiseries sombres, ses canapés de velours et ses femmes qui attendent en corset et jupons. Lautrec fréquente les lieux depuis 1893 et y possède une chambre à demeure. Un soir de 1896, comme tant d'autres soirs, il est assis dans un coin du salon, un carnet sur les genoux, un crayon à la main. Lui n'est pas là pour ce que viennent chercher la plupart des clients. Lui, il est là pour regarder. Et il peut regarder pendant des heures. Il fait un peu partie des meubles. Les femmes ont fini par l'oublier. Et c'est exactement ça qu'il voulait. Le moment où elle ne joue plus, où elle s'assoit lourdement sur un canapé, s'étire, bâille, se parle à voix basse, ajuste leur bas ou regarde dans le vide. C'est exactement ça qu'il veut capturer. Pas le spectacle, pas la mise en scène, la réalité. Il dira lui-même pourquoi il préfère ses femmes à n'importe quel modèle d'atelier. Le modèle est toujours empaillé, elle est vive. En quelques traits rapides, une courbe de dos, un geste de bras, une posture d'ennui, il saisit ce que personne d'autre ne voit. Pas parce qu'il a plus de talent que les autres peintres, mais parce qu'il est le seul à rester là assez longtemps pour voir la vérité. Il peindra une série qui montre ses femmes au réveil, à leur toilette, allongées, assises, dans les gestes les plus ordinaires qui soient. Les gestes de la vie quotidienne. Pas de pause, pas de séduction, juste des corps. Cette fidélité au réel, ce refus de flatter, finit par se savoir. Et certains de ceux qu'il a peint furtivement reviennent le chercher. C'est le cas de la Goulue, qui a quitté le Moulin Rouge et qui s'est reconvertie en montreuse de fauves dans une baraque de la Foire du Trône. Elle a besoin de décors et pense naturellement à Lautrec. Alors pour elle, il peint deux toiles monumentales de 3 mètres sur 3, montrant son ancien spectacle à Montmartre et son nouveau numéro sous la baraque. À la mort de la Goulue, les panneaux seront découpés en morceaux et vendus par des marchands d'art. Il faudra des années pour les retrouver, les racheter et les rassembler. Aujourd'hui, ces toiles sont visibles au musée d'Orsay. À Neuilly.

0: Dans la clinique où nous l'avons découvert au début de notre aventure, Lautrec va réaliser en quelques semaines 39 dessins d'une précision et d'une justesse de mouvement qui laissent les médecins sans voix. Et tout ça, rappelez-vous, sans modèle. Le 17 mai 1899, il est autorisé à sortir. Il dira « J'ai racheté ma liberté avec mes dessins ». Il s'installe alors à Bordeaux avec son ami Paul Viaud qui le surveille et qui l'accompagne partout. En 1900, ses lithographies sont présentées à l'exposition universelle de Paris. Paris, où il revient en avril 1901 pour ranger son atelier, signer certaines toiles restées en souffrance et en détruire d'autres. Puis au mois d'août 1901, il est frappé par un AVC. On le transporte d'urgence chez sa mère au château de Malromé, en Gironde. Quelques semaines plus tard, c'est une attaque d'apoplexie qui le laisse hémiplégique. Il mourra le 9 septembre 1901, à l'âge de 36 ans seulement. C'est sa mère, Adèle, qui sera alors la gardienne de son œuvre. Elle financera la création d'un musée à Albi, qui réunit aujourd'hui la plus grande collection publique d'œuvres de Toulouse-Lautrec. 737 peintures, 275 aquarelles, 369 lithographies et près de 5000 dessins. Ce qu'il a inventé avec ses affiches est resté et son langage graphique est encore utilisé aujourd'hui. Cette façon de réduire une idée à une silhouette, de raconter une ambiance avec quatre couleurs et une ligne. Aujourd'hui, à Albi, ses tableaux et ses affiches racontent toujours la même chose qu'il y a un siècle. L'histoire d'un petit bonhomme que tout Paris regardait de travers et qui a fini par apprendre au monde entier à se regarder tel qu'il est.
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0: Eh ben voilà les amis, entrée dans l'histoire, c'est fini pour cette semaine. Mais quelle semaine, hein, vous vous rappelez? Nous avons assisté à la naissance de Deauville grâce au duc de Morny. Nous avons relu les lettres de la marquise de Sévigné. Nous avons suivi le chemin de la croisade des enfants. Et nous avons pacifié l'Allemagne avec le chancelier Konrad Adenauer. Eh bien, sachez que vous pouvez retrouver tous ces épisodes sur RTL.fr, sur l'application RTL, ainsi que sur toutes vos plateformes préférées. Mais dans un instant, c'est avec Laurent Ruquier et ses grosses têtes que vous avez rendez-vous. Alors bon après-midi sur RTL et surtout bon week-end.
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23: Bonjour, heureux de vous retrouver.
24: Bonjour.
23: Avec pour vous aujourd'hui, une grosse tête à l'humour noir, autant que son nom est rouge, Jérémy Ferrari. Bonjour. Une grosse tête qui est notre Céline Lyon à nous, Liane Folly.
25: Bonjour tout le monde.
23: Une grosse tête que Céline Dion appelle quand elle a besoin d'être dépannée financièrement, Richard Orlaski. Une grosse tête humoriste qui nous vient de Perpignan, mais qui est plus ketchup mayo qu'aioli, Sophia Bellabessa. Une grosse tête grâce à qui on n'a pas besoin d'IA, Paul Elkarat.
26: Bonjour.
23: Et une grosse tête qui a suivi toute la semaine Gabriel Attal dans sa tournée des 1000 bistrots, Olivier Bellamy. Vous êtes à jeun aujourd'hui, rassurez-moi, monsieur Bellamy.
26: Comment?
23: Vous n'en avez pas l'air, vous voyez.
26: Non, bah, on commence à... Non, c'est parce que
23: on sent que vous êtes directeur de campagne. Hein.
26: J'ai pris un petit coup de soleil, c'est tout.
27: Il s'est vraiment fait la réputation d'être un alcoolique maintenant. Donc,
23: ah oui, oui.
27: C'est vraiment, c'était ancré maintenant.
23: Ah,
27: c'est
23: oui.
27: Vraiment,
23: avant, sa spécialité, c'était la musique classique. Maintenant, c'est la bibine.
26: J'avais juré de ne plus boire une goutte d'alcool, mais on m'en propose à chaque fois. Et je n'ai aucune volonté.
23: Sophia, vous avez eu des retours sur les premières émissions que vous avez faites chez nous?
25: Oui, j'ai eu plein de petits vieux qui sont venus s'abonner à mon compte, ça a fait plaisir, ça a remonté la moyenne d'âge, voilà quoi.
27: En tout cas, Sophia, moi je l'ai trouvé super, j'ai entendu les premières émissions, j'ai trouvé vraiment, vraiment, vraiment très, très drôle.
25: Ah ouais, c'est vrai, même quand je répondais pas aux questions et tout.
27: C'était
25: ouais.
27: Là où c'était drôle. Ah.
23: Une première citation, ça vous êtes habitué maintenant, Sophia, aux citations, c'est pour Marc Vastiot, qui habite Saint-Fargeau-Pontiry. Alors là, c'est une citation à la portée de tout le monde, hein, puisque tout le monde connaît celui qui a dit « Selon les statistiques, il y a une personne sur 5 qui est déséquilibré. S'il y a 4 personnes autour de vous et qu'elles vous semblent normales, c'est pas bon.
26: Ah. Woody Allen?
23: Non.
27: C'est un humoriste?
28: Un français.
23: Pas tout à fait un humoriste.
28: C'est un français, c'est un...
23: C'est pas un français, mais il parle français.
26: Churchill?
23: Ah. Enfin, il parle français. Il parle comme il peut.
27: Il parle comme il peut. Il est vivant?
23: Oui, il est vivant.
29: Canadien?
23: Canadien, non.
28: C'est un réalisateur?
23: Alors, il a réalisé quelques films, mais c'est pas un réalisateur au sens propre.
27: Il est belge?
28: Il est acteur.
26: Jean-Claude Van Damme.
23: Ah. Jean-Claude Van Damme, bonne réponse de Paul Elkarat.
27: Il a aussi la culture populaire.
23: Pour Thierry Prévost, qui habite Hong Kong, qui a passé cette petite annonce. Oh là, je sens que ça va coûter 300 euros parce qu'il y a longtemps que j'ai pas sorti ce nom-là et j'ai peur que vous ne vous en souveniez pas, à moins que Paul Elkarat l'ait retenu, ce qui est possible.
26: Je sais pas si j'étais là, mais...
23: Ah ben non, mais vous écoutez même l'émission quand vous n'êtes pas là?
26: Non.
23: Ah bon?
26: pas tout le temps, mais...
23: Qui a passé cette petite annonce très drôle, à vendre parachute, jamais ouvert, n'a servi qu'une fois, petite tâche.
27: C'est ancien,
23: c'est récent.
27: Ça,
23: c'est plutôt récent. Ah bon, c'est pas Pierre Dac, contrairement à ce qu'on pourrait croire, parce que c'est vrai que Pierre Dac a fait pas mal de petites annonces. Non, c'est un humoriste, acteur américain, né à Cambridge.
27: Jerry Seinfeld?
23: En 1955. Non, wow. Pas Jerry Seinfeld.
27: Dave Chappelle?
23: Dave Chappelle, non. Généralement, c'est Florian Gazan ou Caroline Diamant qui donne.
1: Stephen Wright?
23: Stephen Wright! Wow. Heureusement qu'il est là. Bonne réponse de Paul Elkarat. Pour Jessica Coupeau, qui habite Fraisse-sur-Moselle, qui a dit « Je me suis habitué à la mort. Un pianiste, c'est un homme déguisé en croque-mort avec en face de lui constamment un piano qui ressemble à un corbillard. »
2: Waouh, c'est un pianiste, wow. Forcément.
23: C'est un pianiste.
2: Ah bon.
23: Ça, c'est une citation pour Monsieur Bellamy, s'il se souvient oui, des pianistes.
27: Bah. Vladimir Horowitz?
23: Non.
2: Alors c'est ancien
1: français.
23: Alors français non.
1: Américain.
23: Non. Américain non plus.
27: Il est mort.
2: Russe. C'est Autriche.
23: Alors il était russe effectivement. Enfin, de l'Empire russe actuellement c'est la Pologne et il est mort en Suisse à Genève.
27: Arthur Rubinstein.
23: Arthur Rubinstein. Bonne réponse d'Olivier Bellamy. Ah celle-ci je l'aime bien parce qu'elle est d'actualité. Hélas pour nos confrères des radios d'en face, mais c'est pour Monsieur Dupuis qui habite à Ajaccio, qui a dit « Radio France, ça n'est pas compliqué. Si vous entendez que ça parle, c'est que vous êtes sur France Musique. S'il y a de la musique, c'est que c'est France Info qui est en grève.
27: Ah, » c'est drôle ça.
2: C'est un humoriste. Ouais.
23: Et alors, c'est quelqu'un que j'aimais beaucoup, à qui je dois beaucoup, et qui travaillait et qui a même été directeur de France Musique.
2: Oula.
27: Pierre Bouteiller.
23: Pierre Bouteiller, excellente réponse d'Olivier Bellamy.
27: Dès qu'il y a bouteille.
23: Pierre Bouteiller, je lui dois une grosse partie de ma carrière, puisque c'est lui qui m'a mis à l'antenne sur France Inter en 90, et c'est un homme très très drôle, très spirituel, et il était directeur de France Inter et de France Musique quand il a dit ça, et cette phrase est vraiment vue de l'intérieur, et c'était il y a 30 ans, vous vous rendez compte, les choses n'ont pas changé. Pour Thierry Delettre, une dernière, allez, une dernière citation, il habite Reims, monsieur Delettre, qui a dit « Vaut mieux être à poil dans un chef-d'œuvre qu'habillé dans un navet. »
2: Ariel Dombal. Non.
23: Ah, on voit les bonnes copines,
1: ouais.
23: Hein.
1: Ça balance, ça balance.
2: Oh, c'est le genre de truc qu'elle pourrait dire.
23: Ah ouais. Oui, mais non, complètement. C'est, mais c'est pas elle.
27: Donc c'est une actrice.
23: C'est une actrice qui a fait les grosses têtes, pas là depuis que je suis là, mais il y a très longtemps dans les années 80 avec Oula. Philippe Bouvard.
2: Ah, ça doit être Macha Merrill.
23: Non, oh non, elle, heureusement, elle est toujours habillée.
27: Alice Sapritch.
23: Alice Sapritch, c'est vrai qu'elle faisait un striptease dans la folie des grandeurs.
1: Et elle était aux grosses têtes.
27: Est-ce que ce serait pas Maria Schneider?
23: Non, attention, elle a fait. Quand je dis elle a fait les grosses têtes, elle est venue 3-4 fois parce que.
2: Peut-être Sophie Desmarais.
23: Non, non, ah ben non, Sophie Desmarais, ça a été une. Comment dire, une.
2: D'accord, une habituée.
23: Une pensionnaire des grosses têtes. Là, je vous parle de quelqu'un qui est venu vraiment épisodiquement parce que Gérard Jugnot jouait avec elle sur scène et il l'avait fait venir 2-3 fois.
27: Jacqueline Maillan, Balasco?
23: Balasco, non.
27: Elle est vivante?
23: Elle est toujours vivante. D'abord, je vais vous dire, elle n'est pas française d'origine, mais.
2: C'est la fille.
23: Elle vit en France.
27: Victoria Abril.
23: Victoria Abril. Victoria Abril. Bonne réponse de Jérémy Ferrari et Olivier Bellamy.

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0: C'était il y a 40 ans déjà, vous vous rendez compte?
1: Ah ouais.
0: Tes yeux noirs, Indochine. Pourquoi vous riez, Ferrari?
2: Parce que vous les annoncez, mais on n'a pas entendu la chanson. Et vous attendez qu'on rebondisse, mais on n'a pas entendu la chanson.
0: Vous n'aviez qu'à pas parler avec Bellamy. Tout le monde a entendu tes yeux noirs d'Indochine.
3: Ben oui, on avait compris en plus.
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0: Une question théâtre pour Christine Mortier qui habite à Reims. Question qui concerne la grande actrice Sarah Bernard. Je sais pas si ça vous dit quelque chose. Comment vous connaissez Sarah Bernard?
5: Parce que j'ai fait des études de théâtre, j'ai fait une licence de théâtre.
0: Ah, je croyais que vous alliez me répondre. Mais oui, elle avait un petit tonneau sous la gorge.
5: Non. Parce que c'est un tonneau sous la
3: un
5: gorge.
3: Un Saint Bernard, il a voulu dire, t'explique. Laurent a des références un petit peu anciennes, qui datent un petit peu, qui sortent de la naphtaline. Mais là, effectivement, c'est un Saint Bernard.
2: De toute façon, quand tu comprends pas, tu rigoles.
5: Non, mais c'est pareil, un Saint Bernard, je connais le chien, mais je connais pas.
2: Mais si, j'ai jamais vu les Saint-Bernard pour des petits tonneaux pour aller chercher des gens.
5: Ah, donc elle a un double menton.
3: Non, c'est un tonneau.
5: Non, je comprends rien.
6: Elle avait une jambe de bois.
2: Il a fait... T'as jamais vu les Saint-Bernard avec des petits tonneaux qui contiennent de l'alcool, etc. pour aller chercher les gens qui sont perdus dans les avalanches.
1: Des secouristes.
0: Alors, Sarah Bernard était donc une très grande actrice du 19e siècle et en 1897, elle a précipité la fin de la pièce qu'elle jouait. Elle jouait la Dame aux Camélias. Oui. C'est donc le moment où elle meurt à la fin, la Dame aux Camélias. Elle est en train de...
1: D'agoniser.
2: On dirait Marion Cotillard dans Batman.
0: Ah bah oui, d'ailleurs, on disait, elle est encore un bout de poumon et c'est la fin du dernier acte, on disait à l'époque. Elle jouait donc Marguerite Gauthier, hein, c'est le nom de la Dame aux Camélias. Et là, elle précipite la fin. Pour quelle raison joue-t-elle très rapidement, le 28 décembre 1897, la fin de la Dame aux Camélias?
6: Elle a dû jouer dans une pièce d'Edmond Rostand. Il y a une histoire avec Rostand, non?
0: Ah, expliquez.
6: C'était sa pièce la plus célèbre. J'ai un trou, Cyrano de Bergerac, voilà. Et comme elle était amie avec Rostand, elle est peut-être allée la voir ou jouer un rôle qui se passait à la fin, un truc comme ça.
0: Ah, vous rapprochez, vous brûlez.
2: Ça veut dire qu'elle avait une deuxième pièce après, donc elle
0: Elle jouait pas dans la deuxième pièce, mais mec.
6: Elle était amie avec Rostand et elle a voulu l'aider.
0: Alors pas avec Rostand, mais avec celui qui jouait Cyrano.
6: Ah oui, Coquelin.
0: Voilà. Et donc, qu'est-ce qu'elle a voulu faire? Il joue en même temps. Essayez de comprendre un peu là. Vous me donnez la réponse.
1: Elle a voulu se terminer avant lui et pour pouvoir.
2: Pour aller l'applaudir.
0: Pour pouvoir aller l'applaudir à la fin de la pièce.
3: Voilà,
0: si vous ne dites pas.
1: Bah oui.
0: Faut vous arracher les mots, hein, quand même.
6: Ben, c'est ce que j'appelle faire une pipe. C'est dans les termes du métier.
0: Elle voulait être là à la fin de Cyrano de Bergerac pour acclamer son ami Coquelin qui jouait Cyrano, cette pièce d'Edmond Rostand. Elle était dans un théâtre voisin et donc le 28 décembre 1897, le soir de la première de Cyrano de Bergerac, elle précipite la fin de sa pièce à elle pour pouvoir aller dans le théâtre d'à côté et applaudir le fameux.
2: Mais si on en a entendu parler, ça veut dire que les gens l'ont remarqué quand même.
0: Ah bah, Sarah Bernard, d'abord, elle avait une jambe de bois, alors il fallait quand même...
2: Ah oui, donc il fallait vraiment qu'elle précipite, parce qu'elle pouvait pas courir. Quoi.
0: D'ailleurs, les gens ont cru que la pièce redémarrait, ça faisait les trois coups. Et puis... Alors, une question toute simple pour Nicolas Fleury, qui habite Sotteville-lès-Rouen. Les femmes sont plus rarement protanopes que les hommes, mais qu'est-ce qu'être protanope?
2: Protanope. Donc c'est faire quelque chose en avance?
0: Non. Les femmes sont donc plus rarement, j'aurais pu poser la question autrement en disant les hommes sont plus souvent protanopes que les femmes. Vous le prenez dans le sens que vous voulez.
2: C'est positif ou c'est plutôt négatif?
0: Oh, peu importe. Oh, c'est mieux pour les femmes, tant mieux pour elles.
7: Moins de problèmes aux yeux?
0: C'est-à-dire?
7: Les hommes sont peut-être condamnés génétiquement à moins bien voir que les femmes.
0: Non, mais vous rapprochez, vous brûlez, mais.
7: C'est comme les femmes avec la migraine.
0: Donc c'est quoi, protanope?
1: Eh ben, justement. Ça n'a rien à voir avec presbyte.
0: Ah non.
7: Ouais, non, mais j'ai pas la
2: racine. Donc c'est en rapport avec la vision.
7: Non, j'ai pas la racine.
0: Oui. Mais oui, il vous a dit que c'était les yeux, le petit
7: ami. Oui.
1: Les femmes voient mieux que les hommes.
0: Oui, mais là, c'est très précis.
2: Est-ce que les femmes voient mieux que les hommes, par exemple, dans la pénombre?
3: La nuit.
0: Ah non. C'est-à-dire que je vais vous dire, il y a que 0,5% des femmes qui sont protanope, alors que 8% des hommes sont protanope.
2: Est-ce que c'est le fait de loucher?
0: Pas loucher.
3: De voir mieux la nuit.
0: Pas myope.
6: Avoir une coquetterie dans l'œil.
0: Quoi?
6: Avoir une coquetterie.
0: Non.
3: Être daltonienne.
0: Être daltonien. Réponse de Richard Orlinski. Et oui, il y a plus de daltoniens qu'il y a de daltoniennes.
3: Et pourquoi?
0: Ça, je ne sais pas. Bah, c'est les 101 dalmatiens, c'est pas les 101 dalmatiennes.
2: C'est quoi les couleurs qui confondent déjà?
6: Vert et rouge.
0: Alors, Protanope, je vais même vous dire, c'est très particulier. Protanope, c'est on ne voit pas le rouge. Donc, certains hommes ne voient pas du tout le rouge.
7: Ah, ben pour RTL.
6: Ben moi, je confonds rouge et blanc souvent. Oui.
3: Et rosé, non?
7: Mais du coup,
3: Oh là là, du coup tu bois du rosé comme ça t'es tranquille.
7: Du coup c'est une dyschromatopsie particulière.
3: Une comment?
2: Ouais, bah attends, on s'amusait là, Paul.
3: Ouais.
6: Ouais, j'ai pas envie.
0: C'est vrai que par exemple vous voyez pas votre visage rouge vous le matin.
6: Pas du tout.
2: Moi il voit rien.
0: C'est que Bellamy est devenu tellement rouge on le fout sur les aéroports pour que les avions atterrissent. On le surnomme le sémaphore à Marseille.
6: C'est mon teint de jeune fille, c'est tout.
3: Non mais c'est vrai ce qu'il dit à Laurent que tu pigoles.
6: Je sais pas, non, c'est ce qu'on dit.
3: On pensait que c'était
6: une légende urbaine.
3: Ah, d'accord.
6: Moi je bois juste un petit peu le matin, c'est tout.
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0: Adrien est le premier auditeur à intervenir. Bonjour Adrien.
22: Bonjour Laurent, bonjour les sociétaires, bonjour le public.
0: Bonjour Adrien.
3: Bonjour Adrien.
0: Écoutez l'émission hier. Et vous êtes régalé avec Ariel Dombal, qui était très en forme, je dois dire, Ariel. Elle l'ouvrait sur tous les sujets sans rien y connaître. Elle était formidable. Et le résumé de Yoann Rioux vous a beaucoup plu aussi.
22: Ah oui, ce qui m'a surtout plu, c'est d'imaginer Dany Briand dans ce foutoir pas possible. Lui qui est si beau, si distingué, si élégant, avec un Yoann Rioux se roulant par terre, torse nu, on comprenait rien du tout. C'était un foutoir sans nom.
0: Ben Dany Briand, ça, il l'a pas dégoûté parce qu'il est prêt à revenir comme grosse tête, il m'a dit.
22: Ah ben c'est formidable parce que je pense que ça prend une vraie grosse tête qui ramènera un peu d'élégance, j'y allais dire.
0: Oh, waouh. Ah ben c'est gentil, ça, ce que vous dites là, dites-donc, Adrien. On n'est pas assez élégant pour vous?
22: Ah si, vous êtes parfait. Quel plaisir de vous écouter chaque jour.
0: Ah quand même, Adrien, vous êtes sur votre tracteur quand vous nous écoutez, c'est ça?
22: Alors oui, on est agriculteur, donc parfois dans le tracteur, parfois dans la voiture en podcast. Dès que je peux, je mets RTL les grosses têtes. D'ailleurs, si je peux passer un message aux candidats à l'élection présidentielle, moi président, j'arrête l'école à 15h30 pour que tout le monde écoute les grosses têtes.
0: Oh, bah alors, c'est formidable. On vote pour vous, Adrien. Et on passe à Emma. Bonjour Emma.
23: Bonjour Laurent. Bonjour à toute l'équipe.
0: Bonjour Emma.
1: Bonjour Emma.
0: Alors Emma veut s'adresser à Richard Orlinski, je crois. C'est bien ça?
23: C'est ça, tout à fait.
6: Pour lui demander de l'argent.
0: Non. Elle a acheté une statuette Kong de Monsieur Orlinski, mais son Kong n'a que 3 dents. C'est bien ça?
23: Tout à fait.
0: Combien il doit avoir de dents?
3: Mais c'est un Kong trident, en hommage à, évidemment, la mythologie grecque. C'est un Kong,
23: oui,
3: c'est
23: un Kong trident. J'aurais aimé, bien sûr. C'est le Kong foot.
2: Et Richard, t'as déjà vu à quoi ça ressemblait, les petits Kongs?
3: Ouais, non, pas vraiment, mais je vais regarder. Donc en fait, là, c'est RTL, les grosses têtes, c'est le SAV.
0: Ça, pour savoir,
23: voilà,
0: ça.
23: Mais non, le problème, c'est que j'ai écrit au service commercial de M. Orlinski, qui m'a répondu que l'impact était très léger et peu visible.
0: Faut aller chez Carglass.
23: Voilà, c'est ça. Du coup,
0: chez Carglass, ils vous réparent les Orlinski.
3: En 2 minutes.
23: Voilà, c'est ça.
3: Où que vous soyez.
2: En plus, c'est de la résine, ça marche.
0: Un peu de résine.
23: Si vous l'avez, M. Ruquier, mais j'avais envoyé une photo de M. Orlinski avec une dent en moins au service commercial en demandant s'il trouvait qu'effectivement c'était peu visible.
0: Combien vous l'avez payé votre Kong?
23: Bah, à 200 euros le 20 cm quand même, donc j'estimais que les 4 dents pouvaient être présentes.
3: Mais alors, qu'est-ce que vous voulez que je fasse maintenant?
1: Envoie-lui une dent.
3: Je peux vous envoyer une dent, elle a raison Sophia, vous voulez que je vous envoie une dent?
23: Ah bah si vous voulez, une dent de 20 cm sculptée par vous, pourquoi pas?
0: Bon, bah quand même, vous êtes contente d'avoir votre Kong à la maison. C'est une pièce rare avec une dent en moins.
3: Mais vous savez que c'est collector, parce qu'elle est différente, donc c'est extrêmement collector, ça peut avoir beaucoup plus d'argent si un jour vous la revendez.
23: Mais j'entends bien, mais il faudrait qu'il soit précisé sur le certificat qu'il n'a que 3 dents.
2: Après, pour 9 euros, vous avez une copie chinoise avec les 4 dents.
23: C'est vrai, monsieur Ferrari, merci.
0: On passe à Romain, bonjour Romain.
24: Bonjour à tous.
0: Romain. Ah ben bah vous êtes gentil, vous êtes venu au théâtre avant-hier soir.
24: La première.
0: Oh là, bah vous êtes très aimable de votre part. Et vous avez noté, dites donc si ça vous a paru aussi long que ça, vous avez noté l'horaire à laquelle vous êtes sorti du théâtre. Il est 23h08. Mais regardez votre montre.
24: Un peu, mais c'était plutôt pour vous envoyer le message sympathiquement.
0: Ah bon, alors tant mieux, ça vous a plu.
24: C'était super, incroyable. Un bon moment de rire, d'émotion, c'était top.
0: Mais vous allez souvent au théâtre, Romain?
24: Ben, rarement, mais justement, ça donne envie d'y retourner.
0: Ah, ben, c'est très gentil. Alors là, c'est le plus beau compliment qu'on puisse me faire quand on vient pour la première fois au théâtre et qu'on a envie, grâce aux pièces de théâtre, d'y retourner. Merci, Romain.
24: Du coup, je veux bien revenir à la même pièce au mois de novembre avec mes parents.
2: Ah oui, d'accord.
3: Et gratuitement.
0: Ah ben, écoutez, on va voir.
6: Les compliments cachent toujours une demande.
0: On va voir ça en coulisses, alors, Romain. Olivia!
25: Oui, bonjour Laurent.
0: Bonjour Olivia. On termine avec vous et je crois que vous vouliez faire un petit hommage à ceux qui nous ont quittés, Claude Sarraute, Isabelle Mergault, peut-être Pierre Bénichoux aussi.
25: Tout à fait, c'est ça. En effet, pardonnez-moi Laurent, je vous ai un peu délaissé suite au décès de Pierre.
0: Oui.
25: Parce que je lui dois beaucoup en termes de rire. Et puis les ronflements me manquaient tout simplement.
0: Ah, vous avez arrêté de nous écouter à la mort de Pierre.
25: Et oui, je vous écoutais vous depuis 2010. Puis voilà, donc j'ai arrêté en 2020 de mémoire. Et puis, c'est un autre décès qui m'a fait revenir. Alors, pas que je ne l'appréciais pas, Isabelle, mais parce que je voulais la réécouter.
2: Vous avez arrêté d'écouter la radio parce que Pierre est mort.
25: Et vous... Et je reviens parce que quelqu'un d'autre est mort, ouais, c'est très
2: Et vous morbide, revenez parce qu'Isabelle est morte parce que vous aviez envie de la réentendre.
3: C'est bizarre.
25: Oui, c'est
2: ça que vous venez de nous dire.
25: C'est
0: vivement, et vivement le prochain décès.
25: Exactement. Je vais éviter les hommages et je vais écouter quotidiennement maintenant, voilà.
0: Bon, vous simplement. Êtes contente d'être revenue, c'est ça que vous voulez
25: oui,
0: dire.
25: Oui, j'espère
0: en fait.
25: Que vous aussi, je voulais vous demander pardon pour cette petite
0: pause. Oh, bah c'est trop gentil, vous êtes pardonné, on vous embrasse, Olivia. Vous écoutez RTL, il est 16h. L'essentiel de l'info en 3 minutes avec Mathis Lang. Bonsoir Mathis.
5: Bonsoir Laurent, bonsoir à tous. À l'issue d'une réunion de plus de 3 heures avec les candidats à la présidentielle ou leur bras droit, Emmanuel Macron s'est exprimé en conférence de presse en début d'après-midi. La situation que nous traversons est grave, assène le président, qui était très attendu sur la question des prix de l'énergie qui explose en France, mais pas de nouvelles mesures annoncées. Emmanuel Macron qui a prévenu, la crise énergétique en cours va se poursuivre.
7: Le brut, le diesel, l'ensemble des produits raffinés et transformés, donc diesel ou jet fuel, mais aussi une tension sur le gaz pour aujourd'hui et pour demain. Cette situation est évidemment celle que nous connaissons et que connaissent nos compatriotes, mais celle aussi qui va continuer dans les prochaines semaines de rythmer la vie du pays.
5: Le président de la République qui a appelé à traiter les causes de la hausse des prix de l'énergie avant de dépenser le maximum d'argent. Ce n'est pas la conséquence de décisions gouvernementales, dit-il, mais bien des guerres et de la fermeture du détroit d'Ormuz. Emmanuel Macron devrait de nouveau s'exprimer sur le sujet dans les prochains jours. 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À l'international, les électeurs russes appelaient aux urnes pour renouveler les 450 sièges de la Douma, la chambre basse du Parlement. Dans les faits, seuls les candidats des formations qui soutiennent Vladimir Poutine et sa guerre en Ukraine ont pu se présenter. À retenir aussi, et toujours à l'international, les autorités espagnoles ont commencé aujourd'hui à transférer des migrants qui se trouvaient sur les plages de Ceuta, ville espagnole où plus de 70 000 migrants venus du Maroc étaient entrés les 30 et 31 juillet derniers. Quelques tensions sur place ce matin lorsque les opérations ont débuté. La majorité des migrants qui étaient arrivés à Ceuta sont retournés au Maroc dans les heures qui ont suivi leur arrivée. Retour en France, un incendiaire d'une trentaine d'années condamné à 12 ans de réclusion criminelle par la cour criminelle de Charente pour avoir déclenché plus de 30 incendies entre juillet 2022 et octobre 2023 dans le sud du département. Une peine conforme aux réquisitions de l'avocat général qui avait décrit l'accusé comme une bombe vivante. Un mot de football, c'est le début de la 5e journée de Ligue 1 ce soir. Monaco reçoit le RC Lens à 20h45.
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5: La météo, ce soir le ciel est dégagé dans l'ensemble. Vous aurez 17 degrés à Brest, 18 pour Dijon, 20 degrés au thermomètre à Paris. La maximale c'est à Marseille, 24 degrés. Et puis ce week-end, le beau temps persistera, du soleil presque partout, jusqu'à 28 degrés en maximale à Ajaccio. Vous écoutez RTL, il est 16h03, l'heure de retrouver les grosses têtes de Laurent Ruquier. La suite, tout de suite.
0: Merci Mathis Lang.
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0: Aline Chamberlain est au téléphone depuis le Pas-de-Calais. Bonjour Aline.
11: Oui, bonjour Laurent, bonjour les grosses têtes et bonjour les auditeurs.
0: Vous êtes à Auchel, précisément, c'est dans ça. Le Pas-de-Calais. Je vois pas où c'est Auchel.
11: Près de Béthune.
0: Je suis sûr, chère Aline, que depuis Auchel, votre but c'est de savoir où est-ce que peut-être vous allez partir. On vous a rien dit en régie ?
11: Alors on m'a rien dit et franchement j'ai peur de le savoir avant et de perdre mes moyens du coup.
0: Aïe aïe aïe, mais je vous le dis quand même, qu'est-ce que je fais ?
11: Eh ben, comme vous voulez.
0: Vous avez repéré que toute la semaine, on a fait gagner à nos auditeurs des voyages offerts par notre meilleur partenaire, un de nos meilleurs partenaires, Salin Holidays.
11: C'est-à-dire des que c'est... super
0: beaux
11: voyages.
0: Eh oui, c'est des voyages généralement d'une semaine ou 10 jours. Et là, c'est 13 jours. 13 jours à deux en pension complète au Rajasthan. Mm-hmm.
13: Waouh.
14: Wow. D'accord, waouh.
0: L'Inde du Nord, 13 jours au Rajasthan. Vous allez découvrir cette région de l'Inde. Vous allez aller à Jodhpur, à Delhi, vous allez...
2: Aux toilettes, bon fou.
0: Guide francophone avec vous, attention, vous ne manquerez pas les plus beaux sites, la ville rose de Jaipur, le lac sacré de Pushkar, Mandawa, vous allez évidemment faire des balades à dos d'éléphant, vous irez voir le Taj Mahal, non, franchement, on ne peut pas faire mieux comme voyage. Salah Holiday, c'est le spécialiste des circuits accompagnés depuis Paris, 13 jours au pays des Maharajas, Aline. Mais pour ça, il faut évidemment repérer la bonne info parmi les fake news, et on va commencer par Jérémy Ferrari.
2: L'ex-ministre de l'économie Bruno Le Maire a déclaré, je cite, « Exprimer son salaire en brut, c'est comme mesurer sa bite en comptant la colonne vertébrale.
0: Ah. » Olivier Bellamy.
15: Zinedine Zidane, le nouveau sélectionneur des Bleus, dévoilera sa première liste des joueurs retenus en équipe de France à partir de 18h. Il voulait attendre la fin de l'émission des Grosses Têtes avant de prendre la parole.
0: Sophia Bellabets.
16: De plus en plus de personnes scrollant et développant une forte addiction, Apple commercialisera prochainement un nouvel iPhone à 1 800 € sans écran.
0: Richard Orlinski.
3: Fatigué d'attendre son train sur le quai, un usager de la SNCF a décidé de marcher sur les voies vers sa destination. Il est arrivé 3 jours avant le TGV.
0: Paul Elkarat.
17: Selon le Gorafi, pour rendre hommage aux contrefaçons chinoises, la France accueillera un parc Dragon Ball.
0: Et il y a une folie pour terminer.
18: Hier soir sur scène, Céline Dion a rendu hommage à Patrick Bruel en chantant « Zizi, on l'appelait Zizi, il n'y a plus de folle de lui, c'est

0: Bravo.
1: Magnifique voix.
2: Alors Aline, qui a dit la vérité parmi tout ça?
1: Et Paul avec le Gorafi.
2: Eh oui, vous êtes une fidèle auditrice. Eh oui, c'est bien le Gorafi qui a sorti cette blague en hommage aux contrefaçons chinoises. La France va accueillir un parc Dragon Ball. Et c'est bien évidemment une fausse information. Mais comme il a dit, selon le Gorafi, elle devient vraie. Aline, vous partez au Rajasthan. Vous êtes heureuse. Et je voudrais citer nos sources, parce que la blague sur Bruno Le Maire, que je trouve très drôle, exprimer son salaire en brut, c'est comme mesurer sa bite en comptant la colonne vertébrale. J'ai trouvé ça sur un site d'un monsieur qui s'appelle Jean-Michel Fussoir, j'imagine que c'est un pseudonyme, et sur Instagram, c'est très drôle à suivre son compte Instagram. Alors, par exemple, il y a ça, je vous dis quelques exemples. « Mon médecin m'a dit que j'étais trop gros. » Je lui ai dit que je voulais un deuxième avis. Il m'a répondu que j'étais laid aussi. Ou encore, on a tous des hauts et des bas. En même temps, on va pas sortir à poil. Excusez mon absence, mais j'étais en train de lire Nietzsche. Ah. Ok, il y a que 9 lettres, mais j'ai quand même eu du mal. Celle-là aussi est formidable. Le soir, pour se détendre, Mimi Mati se fait-elle couler un lavabo? Et alors celle-ci aussi, j'adore, une citation d'Émile Zola. Méfiez-vous des citations sur Internet, elles ne sont pas toutes vraies.

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20: Une question pour Robin Saint-Houillou, qui habite Peruvelt, en Belgique. Et la question concerne les grrrrrrrrrrrrrrrrrrrrrrrrrrrrrrrrrrrrrrrrrrrrrrrrrrrrrrrrrrrrrrrrrrrrrrrrrrrrrrrrrrrrrrrrrrrrrrrrrrrrrrrrrrrrrrrrrrrrrrrrr. Gros, je crois que c'était d'ailleurs le titre d'un film des nuls.
21: Oui, dans Robin des Bois.
20: Voilà, qui avait été. Enfin, pas des
22: nuls. C'est un film des Robin
21: des Bois.
20: Mais avec Alain Chabat et les équipes de Canal Plus de l'époque. C'était pas grrrrrrr, c'était peut-être.
21: Non, c'était.
20: Il n'y avait pas de G. Alors que moi, je vais vous parler des grrrrrrrrrrrrrrrrrrrrrrrrrrrrrrrrrrrrrrrrrrrrrrrrrrrrrrrrrrrrrrrrrrrrrrrrrrrrrrrrrrrrrrrrrrrrrrrrrrrrrrrrrrrrrrrrrrrrrrrrrrrrrrrrrrrrrrrrrrrrrrrrrrrrrrrrrrrrrrrrrrrrrrrrrrrrrrrrrrrrrrrrrrrrrrrrrrrrrrrrrrrrrrrrrrrrrrrrrrrrrrrrrrrrrrrrrrrrrrrrrrrrrrrrrrrrrrrrrrrrrrrrrrrrrrrrrrrrrrrrrrrrrrrrrrrrrrrrrrrrrrrrrrrrrrrrrrrrrrrrrrrrrrrrrrrrrrrrrrrrrrrrrrrrrrrrrrrrrrrrrrrrrrrrrrrrrrrrrrrrrrrr
21: C'est Mireille, ça, c'est Mireille Mathieu.
20: Hier, on évoquait le tabou. C'est un club de danse et de jazz de Saint-Germain-des-Prés à la belle époque des années 50 et 60 avec Danny Briand. On a parlé du tabou, c'est là où Juliette Gréco s'est fait connaître. Mais à cette époque-là, dans les années 50, au tabou, il y avait aussi les grrrr, qui étaient des frères, un groupe de frères. Mais c'était les frères de qui, les grrrr?
1: Les frères de qui?
5: Les frères de quelqu'un de connu?
20: Les frères de quelqu'un de connu.
1: Ah. Des Français.
20: Une célébrité avec ses frères. Ils avaient formé un groupe de jazz, un orchestre de jazz qui s'appelait les grrrr.
1: Dans les années 50?
20: Oui, dans les années 50.
5: Jimi Hendrix?
20: Jimi Hendrix.
1: C'est des Français.
21: Ouais, les Français.
20: Oui, des Français.
2: Donc le groupe s'appelle...
21: Vous voulez dire, Laurent, que la personne a des frères, elle est connue, mais ses frères ne sont plus connus, c'est ça ?
20: L'artiste le plus célèbre de cette fratrie,
21: oui, fratrie.
20: Est décédé.
21: Ah d'accord. Ah.
20: Mais c'est vrai que j'ignorais, c'est ça l'intérêt de la question, j'ignorais qu'il s'était produit sur scène avec ses propres frères dans un orchestre de jazz.
21: Mais c'était un acteur ensuite ?
20: Non, il est très connu évidemment pour avoir été un musicien de jazz.
21: Ah.
20: Pas seulement, attention.
2: Claude Bolling.
20: Pas Claude Bolling.
2: Il est mort il y a longtemps ?
20: On en a parlé d'ailleurs hier avec Danny Briand. Oh, il est mort. Je vais pas vous donner l'année parce que là...
2: Boris Vian ?
20: Et c'est Boris Vian. Bonne réponse. Excellente réponse de Paul Elkarat. Boris Vian se produisait avec ses frères dans un orchestre qui s'appelait les Grrrrrrrrrrrrrrrrrrrrrrrrrrrrrrrrrrrrrrrrrrrrrrrrrrrrrrrrrrrrrrrrrrrrrrrrrrrrrrrrrrrrrrrrrrrrrrrrrrrrrrrrrrrrrrrrrrrrrrrrrrau tabou. On va accueillir quelqu'un qui ne vient pas avec son orchestre, mais quand même avec un pianiste. C'est notre invité musical du jour. Je vous demande d'accueillir Thomas Fersen, qui vient nous présenter son spectacle, qu'il jouera à la Scala en octobre, à partir du 7 octobre à la Scala. Et Thomas Fersen nous chante Louise.
5: Bonjour.

0: La pluie.
1: Thomas Fersen, Louise, une chanson extraite, non seulement du répertoire de Thomas Fersen depuis des années, mais aussi, j'imagine qu'on entend dans votre spectacle comme on quitte un imperméable, un spectacle qui porte le titre d'un livre dont on avait parlé ici d'ailleurs dans la rubrique Le Livre du Jour. Bonjour Thomas Fersen.
2: Bonjour.
1: Mais à l'époque, je ne savais pas que ça allait donner un spectacle sur scène, votre livre.
2: Oui, c'était un peu l'objectif de faire une adaptation du roman qui est écrit en octosyllabes comme mes chansons.
1: Oui, ça je m'étais aperçu au bout d'un moment de lire votre livre, je me souviens qu'on en avait parlé, que ça ne sonnait pas comme un livre qu'on lisait d'habitude. Parce qu'effectivement, quelque part, le livre se chantait.
2: C'est une grande chanson.
1: Ouais.
2: Voilà. J'ai un jour eu l'envie d'écrire une chanson plus longue.
1: Et ben voilà. Et ce livre, donc, vous allez le chanter sur scène maintenant, mais quand même vous intégrez des chansons de votre répertoire.
2: Oui, il y a des chansons de mon répertoire qui viennent comme ça dans la narration, qui viennent compléter la narration. Les musiques de mes chansons sont aussi présentes derrière le texte pour le soutenir. Et puis, il y a des parties du roman qui ont fait l'objet de nouvelles chansons.
1: On va signaler d'ailleurs que c'est Manu Guerrero qui vous accompagnait au piano.
2: Absolument.
1: Pour cette Louise qu'on vient d'entendre. Moi, je vous connais depuis maintenant, oh là là, plus de 30 ans, puisque vos débuts, c'était avec le Bal des Oiseaux, c'est bien ça?
2: C'est bien ça.

0: vous la chantez aussi, celle-là?
1: Ah, je ne chante plus, celle-là. Mais il faudrait.
0: Il faudrait.
1: Il faudrait.
0: Et pour votre public qui vous suit depuis plusieurs décennies, Thomas Fersen, il faudrait. J'ai envie d'interroger Paul Alcarade, parce que c'est notre spécialiste de l'histoire. Est-ce que, à votre avis, vous savez pourquoi Thomas Fersen s'appelle Fersen, monsieur Alcarade?
2: Justement, j'y ai pensé. Peut-être que son ancêtre, c'était un comte suédois.
1: L'amant de la reine, oui.
2: Axel de Fersen, oui.
1: Supposément l'amant de la reine, oui.
0: De Marie-Antoinette.
1: C'est plutôt sympathique comme pseudonyme.
0: Mais vraiment, vous avez choisi ce pseudo pour ça?
1: Ben, je crois bien, c'est mon père qui m'a baptisé comme ça. Moi, je m'étais inventé un double assez tranquille, hein, pas comme celui du docteur Jekyll.

0: poignée de banque, mais apparemment ils aimaient la musique classique, au point que dans le salon, il y avait une chaîne Hi-Fi que vous deviez manipuler avec des gants blancs.
1: Ouais, j'exagère un peu, mais effectivement, j'avais pas le droit d'y toucher. Alors, ils prétendaient qu'on écrasait le diamant. Ah, c'est une autre époque, hein.
0: Ah oui. Ouais. Mais vous mettiez pas des gants blancs, c'est une image.
1: Non, mais j'allais écouter mes disques affreux sur sa belle chaîne pour écouter du Wagner. Oui.
0: Et c'est vrai que vous avez commencé avant d'être célèbre dans un restaurant thaïlandais, place de Clichy?
1: Qui a fermé il y a pas longtemps, malheureusement.
0: Ça alors, ouais. Ben comment on chante dans un restaurant thaïlandais?
1: Eh bien, c'était un restaurant qui avait ouvert au moment de la première guerre du Golfe, vous voyez si ça remonte. Et pour faire de l'animation, ils cherchaient des gens, je sais pas comment je suis arrivé là, mais j'ai appris mon métier dans ce sous-sol. Et je fais ça pendant une demi-année à peu près. C'est là qu'est né le bal des oiseaux qu'on vient
0: d'entendre. Vous allez me dire aussi si dans ce spectacle, on entend la chauve-souris. Et une

0: chèvre.
1: Elle y est alors, la chauve-souris?
2: Elle n'y est pas, mais
1: oh,
2: elle est dans les écoles. Elle est...
1: Ah oui, on l'entend à l'école?
2: Ah bah oui, on martyrise les enfants avec cette chanson.
1: C'est vrai, les enfants apprennent vos chansons.
2: Et souvent, on vient me le dire.
1: En tout cas, votre spectacle n'est pas avec une chauve-souris qui a un parapluie, mais avec vous qui a un imperméable. En tout cas,
2: et
1: vous
2: oui,
1: le quittez, cet imperméable. Décidément, la pluie vous poursuit, hein, de toute façon. Ce sera les 7, 8, 9, 10, 14, 15, 16 et 17 octobre à la Scala à Paris. Vous êtes aussi en tournée à travers la France. Je peux donner quelques dates. Il y aura Le Mans, il y aura Lausanne, Aix-en-Provence, Argentan, Namur dans les mois et les semaines qui viennent. Thomas Fersen était notre invité musical du jour.
2: Merci.
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6: 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Pour Florian Buge, qui habite au Maroc, à Mohamedia, je ne savais pas que ça existait, Mohamedia au Maroc,
7: oui.
6: La question concerne les pagaies et les avirons. Quelle est la différence, justement, entre une pagaie et un aviron ?
7: Bah, c'est la forme, non ?
6: C'est pas la forme. Moi, je suis aviron et vous, vous êtes pagaie.
8: L'aviron, c'est un côté et ah, la oui. pagaie, c'est les deux côtés.
9: Les deux côtés.
8: Pas du... Si tu pagaies
9: c'est
8: côté,
9: l'aviron, c'est pour
10: est-ce
9: l'aviron.
10: Que, est-ce que c'est pour les deux, c'est pas les deux mêmes embarcations ?
9: La pagaie, c'est pour le canoë.
6: Non.
11: Est-ce que c'est le matériau qui change ?
6: Non plus.
9: Les canoës-kayaks, c'est des pagaies.
6: La différence sont des rames, de toute façon.
11: Oui,
6: la pagaie et l'aviron oui. sont des rames. Oui. Bon.
8: L'aviron, ça se fait à deux.
6: Non.
9: Non, non, la pagaie, c'est des deux côtés?
6: Non plus.
11: La longueur.
6: La longueur, non.
12: Le poids.
6: Le poids, non.
9: Il y en a une qui est orientée, ensuite tu tournes et pour pousser le kayak. Et ensuite, tu retournes et tu repousses de l'autre côté. Et l'aviron, c'est un côté.
6: Non. Ce qui est sûr, c'est que vous êtes en train de ramer.
11: Hein. Non, ouais. Il y a une rame plus petite. Il y a une rame plus petite que l'autre dans la pagaie.
6: Ah oui, ça, c'est pratique aussi.
9: Non, mais les avirons, généralement, il y en a un qui rame d'un côté.
6: Il y a une rame qui fait 30 cm.
11: Oui.
6: Et l'autre, elle fait aviron 30 cm.
8: Non, mais l'aviron, elle s'est posée sur le bateau, alors que la pagaie, c'est une seule
11: entité. D'une seule traite.
6: Alors, je vais vous accorder.
10: En fait, la différence, moi, je pense que c'est, il y en a qui sont fixes, d'autres qui sont pas fixes.
6: Excellente réponse! Wow. Richard Orlas qui est aidé par Jérémy Ferrari.
8: De rien.
10: Merci de
6: l'aviron. L'aviron est fixé à l'embarcation. L'aviron, voilà, c'est un système de pivot. L'aviron ne tombera pas parce qu'elle est fixée à l'embarcation, alors que la pagaie n'est pas fixée. Vous pouvez perdre votre pagaie alors que vous ne perdrez pas votre aviron. C'est ça la différence entre les deux. Bravo, grosse tête. Une question musicale pour vous, monsieur Bellamy. Je vais vous faire écouter une composition. À vous de retrouver l'auteur de cette composition, éventuellement même le titre. C'est une symphonie. Avouez que c'est beau quand même.
11: C'est magnifique.
10: C'est sublime.
9: Oui, c'est beau. Je sache un peu.
6: Donnez des noms.
9: Mozart.
6: Oui.
9: Malheur.
6: Non, Malheur, non.
9: Est-ce que c'est anglais? Ça
6: non,
9: peut être anglais.
6: Non,
8: si on met des bruits d'une bouteille de vin qu'on débouche, tu reconnais le vin ou pas?
9: Oui, là oui.
13: Est-ce que c'est Handel?
6: Handel, non.
8: Alors, est-ce que ce serait français comme compositeur?
6: Alors, c'est un compositeur français.
8: Ah, peut-être Berlioz.
6: Et c'est Berlioz.
8: Oh, ah voilà. C'était long, mais...
6: Et c'est quand même...
8: C'est la symphonie funèbre et triomphale.
9: Mais bah, ça ressemble à un truc...
6: Comment vous vous réveillez d'un coup ?
8: Parce que...
12: Il vient de boire une gorgée, bizarrement.
6: Alors justement, cette célèbre symphonie funèbre et triomphale que vous avez mis du temps quand même à identifier, monsieur...
8: Oui, mais j'ai trouvé.
10: Oui,
8: mais
10: enfin,
8: oui, 17 minutes, quoi.
6: Justement, quand il l'a composée, et surtout quand il l'a dirigée avec 200 musiciens devant lui, quelle est la particularité de la façon dont il a dirigé son orchestre ce jour-là?
11: En maillot de bain nu.
10: Sans baguette.
8: Non,
10: sans
8: baguette. Avec une baguette.
10: Sans baguette.
8: Alors que ça ne se faisait pas avant.
6: Alors, pas avec une baguette, mais...
11: Deux baguettes.
9: Un brigadier.
6: Non.
10: Avec une cravache.
6: Non.
9: Avec un fouet?
10: Avec
6: non.
10: Un
11: avec ses mains, avec ses mains.
8: Avec un bâton.
11: Fouet.
6: Qui a dit avec un fouet?
11: Moi.
6: Elle rêve.
9: Avec un knout?
8: Avec quoi il a pu faire?
12: Avec une baguette de pain.
6: Avec une baguette
11: de pain.
10: Avec une branche.
8: Avec une règle.
10: Une branche.
11: Avec ses lunettes.
9: Une férule.
6: Avec une arme, en tout cas.
11: Un pistolet.
6: Un sabre.
8: Un sabre.
6: Bonne réponse collective.
8: C'est Paul qui a trouvé.
6: Il a dirigé son orchestre avec un sabre. Une autre... Pourquoi vous vous marrez, Liane Folly?
8: Mais surtout, il a dû avoir mal au bras, c'est hyper lourd.
11: J'ai l'image du fouet.
10: Elle restait coincée avec le fouet.
6: C'était, vous êtes sadomaso, Liane Folly. Ça m'étonnerait pas parce que vous êtes toujours habillée en noir. J'ai remarqué les maîtresses SM, elles sont toujours en cuir noir. Ouais.
8: Avec des colifichets bizarres autour du cou.
11: Joker.
6: Non mais alors attendez, ce qui m'intéresse, c'est que vous préférez être fouetté ou fouetté?
11: Les deux, mon capitaine.
10: C'est noté.
8: Tant que ça fouette.
6: Ah oh bah avec vous ça fouette quoi. Suffit que vous ouvriez la bouche. Restons dans la musique avec un anniversaire qu'on a raté hier. Je n'ai pas eu le temps de fêter ses 60 ans à quelqu'un qu'on aime bien. Est-ce que vous allez le reconnaître? Écoutez-le chanter une chanson de Mike Brandt, Laisse-moi t'aimer.
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11: Dany Briand.
6: Non. Ah bah il était là hier.
12: Bah c'est pour ça que j'y ai pensé.
10: Jérôme Anthony.
6: Ouais, enfin s'il était là hier et que j'ai oublié de lui souhaiter son anniversaire, c'est vraiment je suis con.
8: C'est pas un chanteur là. C'est un mec qui fait le con, non? C'est un humoriste.
6: Alors c'est un humoriste mais qui chante bien quand même.
10: Patrick Sébastien.
11: Il chante bien.
6: Patrick Sébastien, non.
8: Laurent Gérard.
6: Non plus.
11: Oh là là, ça chante.
8: Donc là, il a 60 ans. Il fait partie des Grosses Têtes?
6: Il a 60 ans. On peut pas imaginer qu'il ait 60
9: c'est,
6: ans.
9: Ah oui, c'est Stéphane Rousseau.
6: Stéphane Rousseau, bravo.
11: Ah bon. Ça me rassure, hein, c'est québécois, quoi.
6: Alors, il chante bien, Stéphane.
8: Ouais, chante
6: bien.
8: Bah,
11: c'est un chanteur, Stéphane.
6: Vous vous rendez compte, il a eu 60 ans hier. Bah, ça ne nous rajeunit pas, ça, quand même.
11: Non.
6: Stéphane Rousseau, qui avait aussi interprété une chanson incroyable. Vous connaissez la chanson de Diane Tell, Si j'étais un homme. Lui, il avait fait Si j'étais une femme, et c'est très drôle, écoutez.
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0: Avec un jour de retard, bon anniversaire à Stéphane Rousseau.
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0: Ah, le livre du jour s'adresse à ceux qui aiment le kung-fu. Ça s'appelle Ciné Kung-fu. Ça m'a intéressé parce que c'est un genre dont on ne parle pas souvent à la radio ou à la télévision. Et pourtant, il y a un vrai culte du cinéma kung-fu, évidemment.
19: David Carradine.
0: En couverture, c'est Bruce Lee.
20: Moi, j'adore.
0: David Carradine. Bien sûr qu'il y a David Carradine, mais enfin, c'est pas lui le numéro un, monsieur Bellamy.
20: Non, pas du tout.
0: C'est quand même Bruce Lee avant tout.
19: J'ai un souvenir extraordinaire de David Carradine.
0: Ah, pourquoi?
19: Quand j'étais gosse, à la maison, je trouvais ça extraordinaire. C'est tout ce que j'ai à dire.
21: C'est l'anecdote.
22: Quelle anecdote.
19: On n'en aurait pas plus.
20: C'était un fantasme pour toi?
19: Un fantasme, c'est un peu exagéré, mais j'aimais bien. C'était un personnage remarquable.
0: Faut dire que monsieur Bellamy a une vie sexuelle karaté. On aura au téléphone dans un instant Max Armanet qui publie avec François Armanet chez Flammarion cette bible du kung-fu. Mais avant, j'ai une question à vous poser parce que j'avais oublié le nom de quelqu'un qu'on retrouve dans ce livre en photo à un moment où on parle d'un film qui s'appelle s'appelle Vengeance, un film sorti en 2009. Film d'ailleurs qui fut présenté au Festival de Cannes, ce film Vengeance. Il est sorti en mai 2009 en France et il a été présenté officiellement en mai 2009 au Festival de Cannes. Mais qui joue dans ce film de kung-fu Vengeance?
1: Est-ce que c'est Jet Li?
0: Jet Li? Un Français, oui.
21: Alain Delon?
0: Alors, c'est drôle que vous disiez Alain Delon, parce que c'est Alain Delon qui devait jouer le rôle.
20: Ah, d'accord.
0: Et Alain Delon a refusé le rôle.
20: Maurice René?
0: Non,
1: il est vivant ou il est mort?
0: 2009, hein, Maurice René.
20: Ah, il est mort.
1: Alain Delon, peut-être?
22: Il est vivant ou il est mort, l'acteur?
0: Voilà une bonne blague, monsieur.
23: Belmondo.
1: Qu'est-ce qu'il a dit?
23: Belmondo.
0: Alain Delon.
22: Belmondo. Ah oui, ouais, elle est bien.
1: Et puis elle est récente.
23: Jean-Paul Belmondo.
0: Mais Belmondo en 2009.
1: Est-ce qu'il est mort, cet acteur?
0: Il est mort. Alors d'abord, acteur, c'était pas son activité principale.
23: Ah, il est chanteur.
1: Bernard Tapie.
20: Est-ce que c'est Bernard Tapie?
0: Oui, Bernard Tapie. Oh, Bernard Tapie dans un film de combat.
23: Est-ce que c'était un chanteur?
0: Il faisait le tapis, oui.
23: Laurent. Est-ce que c'était un chanteur?
0: Un chanteur.
20: Johnny Hallyday.
0: Johnny Hallyday. Bonne réponse. Sophia Bellabeuf.
1: Ça s'arrose.
20: Non mais je peux pleurer en fait.
0: Quoi?
20: Je peux pleurer, je suis choquée.
0: Pourquoi?
20: Mais parce que j'ai eu une réponse.
0: Grâce à Johnny Hallyday. Bonjour Monsieur Armanet.
24: Bonjour Laurent. Okay.
0: Effectivement, j'avais oublié que Johnny Hallyday avait joué d'ailleurs dans un film d'un autre Johnny, c'est étonnant. Johnny To, c'est comme ça qu'on doit dire?
24: Oui, oui, tout absolument, Johnny To, et c'est vrai que l'anecdote que vous avez racontée, c'était Alain Delon, parce qu'ils ont tous une fascination pour le samouraï, et donc Alain Delon, c'est vraiment l'acteur fétiche. Le rôle qu'interprétera Johnny, c'est un rôle d'amnésique, mais Alain voulait pas toucher à ça. Et il y a une anecdote que m'a raconté Johnny, c'est qu'au moment de partir à Hong Kong, Alain Delon est venu le voir et lui a apporté un Colt 45 avec marqué entre deux acteurs choisis par Johnny To. Voilà.
0: Exactement ce que vous écrivez dans le livre, c'est qu'effectivement, Delon a offert à Johnny un Colt marqué d'un côté, gravé d'un côté Alain, de l'autre côté Johnny, et il lui a dit, avec un immortel sourire en lui donnant ce Colt, de Costello à Costello, parce que le rôle, le nom du rôle, c'était Costello en plus, hein, c'est bien ça?
24: Exactement, exactement, non, mais Alain Delon a été une star Hong Kong et a beaucoup influencé les John Woo, les Johnny To, toute cette génération d'acteurs. Le look d'Alain Delon a fasciné toute l'Asie.
0: Dans le film, ce film en question, Vengeance, Johnny jouait le rôle de Francis Costello. Et à l'époque, dans Le Samouraï de Jean-Pierre Melville, Alain Delon jouait, lui, quelqu'un qui s'appelait Jeff Costello. Voilà pourquoi il a dit à Johnny, voilà, je t'offre ce Colt de Costello à Costello. Mais évidemment,
24: exactement,
0: ce n'est pas un livre sur Johnny Hallyday, mais j'ai trouvé ça tellement étonnant de trouver une photo de Johnny dans un livre sur le kung-fu que ça m'a permis de faire une question pour essayer de coller mes camarades. Mais Sophia Bellabès,
24: oui, oui, j'ai entendu,
0: a retrouvé Johnny. Parlons des vraies stars du kung-fu, à commencer par évidemment celui qui fait la couverture, Bruce Lee. D'où vient, puisqu'il y a beaucoup de photos de Bruce Lee et c'est bien normal, il vous racontait son histoire, d'où vient la fameuse combinaison jaune et noire qu'il a, peut-être pas toujours, mais très souvent portée?
24: En tout cas, il l'a porté dans des scènes mythiques du jeu de la mort, dans le combat contre Kareem Abdul-Jabbar. C'était quelqu'un qui avait été danseur également, c'était un maître de kung-fu, mais il avait été champion de cha-cha de Hong Kong. Donc c'est quelqu'un qui avait une immense sensualité, c'est ce qui fait qu'il a été une star aux quatre coins de la planète. Et il cherchait à chaque fois, ce que reprendra Tarantino dans Kill Bill, un élément d'identification simple pour le spectateur.
0: Vous dites même, c'était un peu dans son genre, évidemment, parce que vous comparez parfois le kung-fu au film muet, c'était une sorte de Chaplin du karaté.
24: Absolument. Chaplin du kung-fu, pour rester précis, puisque le karaté c'est japonais,
0: ah oui, pardon,
24: et le kung-fu c'est chinois. C'était quelqu'un qui avait une intelligence du corps qui fait que c'est peut-être la dernière superstar internationale. C'est-à-dire Chaplin, quand on voyait un film de Charlot, on se posait pas la question est-ce qu'il était anglais, américain, français. Et Bruce Lee, moi j'ai pu voir des films de Bruce Lee en Amérique latine, en Argentine, en Afrique. on ne se pose pas la question est-ce qu'il est africain, est-ce qu'il est latino, est-ce qu'il est... Comme Charlot, on ne se pose pas la question d'où il vient. Il nous parle. Et c'est le corps qui nous parle, c'est-à-dire c'est un langage qui ne ment pas.
0: Il n'y a pas beaucoup de noms, évidemment, ceux qui connaissent le kung-fu peuvent vous en citer, j'imagine, des dizaines, mais quand on connaît moins, on va dire qu'il y a trois noms qui reviennent, il y a Bruce Lee, évidemment, Jackie Chan, qui a mis un peu de temps à devenir la nouvelle vedette de ce genre de
2: qui
0: film.
2: Qui a rajouté de l'humour, lui.
0: Alors voilà, il a rajouté de l'humour, Jackie Chan, pas au début, hein, c'est venu après, mais et puis il y a Jack Lee, moi, que je connais moins, c'est la troisième star, on peut dire, du kung-fu.
24: Oui, c'est une star portée par Pékin. C'est le moment où Pékin bascule et reconnaît que le kung-fu fait partie de son histoire et que le kung-fu est un moyen de communication, de soft power phénoménal.
0: On a
24: donc
0: aussi
24: maintenant, Pékin s'investit dans tous les films de ce genre.
0: On a aussi, et Olivier Bellamy n'a pas été aussi grotesque qu'on veut bien le croire.
23: Carradine.
0: Quand il a dit David Carradine, mais pas au point quand même de faire la couverture du livre. Mais il y a quand même un combat Carradine-Chuck Norris marquant dans votre livre.
24: Oui, alors David Carradine, c'était le héros de la série Kung Fu qui a marqué les esprits, hein, ce qui n'avait pas d'équivalent. Le sujet, c'est qu'après David Carradine va apprendre l'art martial et moi j'ai rencontré, il était bon. Mais à l'époque, le rôle avait été proposé à Bruce Lee et Hollywood, la Warner, comme il y avait quand même une sorte de racisme un peu pénible, n'a pas retenu Bruce Lee alors que ça aurait été extraordinaire dans ce rôle de la série Kung Fu parce qu'il était chinois et que c'était pas possible.
0: Et ils ont pris Carradine. Chuck Norris, Jean-Claude Van Damme, Stallone, vous parlez d'Expendables, tout ça sont les enfants du Kung Fu en quelque sorte.
24: Absolument,
0: Vous expliquez très bien dans le livre que ce sont les premiers films où finalement il y a un seul mec qui est capable de battre 50 autres d'un seul coup. Aujourd'hui, ça paraît banal de voir ça dans un film, un seul type qui réussit à éliminer 50 adversaires.
2: Il y a Tony Jaa aussi qui a plutôt, enfin je trouve que ça a plus repris le Bruce Lee, le Jet Li. Tony Jaa, c'est un peu lui qui a renouvelé un peu le genre.
0: C'est un spécialiste d'art martial qui vous parle, attention, parce que Jérémy Ferrari.
24: Oui, bien sûr, mais le ciné kung-fu après Bruce Lee, ça a révolutionné tout le cinéma d'action. Si vous voyez un Spider-Man, tous les codes de combat sont complètement calqués sur le ciné kung-fu. Matrix, Kill Bill, la direction, la chorégraphie martiale a été faite par un maître de Hong Kong, un maître du cinéma chinois. Donc les codes maintenant sont devenus universels, c'est-à-dire toutes les scènes d'action. Si vous prenez l'homme tranquille, John Wayne qui donne un coup de poing, ça n'existe plus.
0: Aujourd'hui, tout le monde s'est inspiré du kung-fu, et effectivement, c'est pour ça que vous avez publié cette bible chez Flammarion. C'est vrai que Keanu Reeves, on peut le dire aussi, est un enfant de tout ça.
24: Absolument, Keanu Reeves.
0: Il fait rêver aussi Keanu Reeves dans ses films de combat. Ça s'appelle Ciné Kung-fu. Voilà, si vous aimez le kung-fu, mais même si d'ailleurs vous connaissez moins le kung-fu, c'est l'occasion vraiment de comprendre quelle importance ça a eu dans le cinéma mondial. C'est chez Flammarion, et c'était le livre du jour signé François et Max Armanet.

0: Ça, vous connaissez Sophia Bellabès.
1: Oui.
0: C'était il y a 10 ans. Justin Timberlake, Can't Stop the Feeling sur RTL.
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0: Une question pour Patrick Melin, qui habite Cherbourg en Cotentin. Comme je pose des questions musicales à l'attention de Monsieur Bellamy, il est normal que je pose des questions sculpture à l'attention de Monsieur Orlinski. Et je vais vous demander le nom d'un sculpteur. Sculpteur célèbre, au moins parce qu'il a une rue dans Paris. Mais surtout, quand même, il aurait été assassiné lors du massacre de la Saint-Barthélemy au XVIe siècle. De quel sculpteur s'agit-il?
25: Pierre Laramé?
0: Non. Il est mort. Ah, bah, je vais pas donner l'année précise.
25: Ah, non. Parce que 1572, Saint-Barthélemy.
0: Oui, c'est vrai, je suis con.
25: Bah oui. Français?
0: Ah oui, français.
25: Sculpteur français.
0: Je vais même vous dire, mieux que français, moi qui suis normand, Rouennais.
5: Jean Goujon.
0: Jean Goujon, ah, bonne réponse.
25: Il sculptait quoi, Jean Goujon ?
0: Alors, je peux vous dire qu'il a sculpté, par exemple, des hommes illustres qui ornent la façade du palais du Louvre. Alors, c'est des choses, attention, à sa date, hein, on est au XVIe siècle, des cariatides du palais du Louvre, un triton et une nymphe, des petits génies sur un cheval marin.
25: Des fontaines aussi.
0: Archimède, des escaliers, des esclaves enchaînés. Au Met à New York, on peut voir la déposition du Christ. Voilà, bon, c'est des choses très, très...
25: T'as déjà fait, toi, Richard, des visages ?
5: Bien sûr. Ouais. Ah, j'ai fait beaucoup de visages, moi.
6: Avec toutes les dents ou...
0: Il a fait un Didier Deschamps extraordinaire. Une question culturelle, littéraire, d'ailleurs. Dans quel célèbre livre pouvait-on lire cette fameuse phrase « Famille, je vous hais ».
9: Oh, c'est André Gide et c'est « Si le grain ne meurt ».
0: Non, mais c'est bien André Gide. Mais dans quel livre d'André Gide ?
25: La symphonie pastorale.
0: Non, pas la symphonie pastorale.
25: Les nourritures terrestres.
0: Les nourritures terrestres. Bonne réponse de Paul Alcarat. On va partir un peu plus loin dans les siècles, mais revenir finalement à l'époque de Jean Goujon pour parler de Rabelais et d'un mot que Rabelais a inventé, un mot qui n'existait pas à l'époque et qui désignait une arme en forme de crochet. Aujourd'hui, ce mot a un autre sens, il est passé dans le langage commun, mais aujourd'hui, ce mot ne désigne plus une arme. De quel mot s'agit-il, inventé à l'époque par Rabelais en 1546 ?
25: Lancéolé ?
0: Comment vous dites ?
25: Lancéolé ?
0: Non.
25: Ça désigne un objet maintenant ?
0: Alors ça désigne, non, pas un objet.
5: Un outil ?
0: À l'époque, c'était un objet, ouais. C'était une arme. C'est un mot féminin. Et évidemment...
9: Une arbalète ?
0: Une arbalète, non.
5: Mais c'est une expression maintenant ?
0: Alors aujourd'hui, ça n'est pas une expression. C'est un mot qui désigne autre chose.
25: Sagittaire ?
0: Mais qu'une arme.
25: Mais qui désigne quoi ?
0: Une action ? Plutôt un problème. Voilà.
5: Un problème.
0: Aujourd'hui, c'est plus au sens figuré qu'au sens propre.
5: Crochet.
0: On n'est pas loin.
25: Faire un crochet.
0: Anicroche. Une anicroche. Ah, oui. Bonne réponse. Une anicroche. En fait, c'était une arme au départ. Une anicroche. On trouve ce mot chez Rabelais en 1546. Une arme de guerre. Une anicroche avec un H encore à l'époque. Et puis très vite, on a enlevé le H. C'est devenu un crochet. Une anicroche. Aujourd'hui, c'est un petit problème quand on a quelques anicroches.
25: Une petite dispute.
0: Une petite dispute.
25: Oui,
0: une
25: petite bisbille.
12: Ah, bah, oui, une incompréhension.
0: Une incompréhension. Voilà. On arrête?
25: Ouais.
12: Il est fou.
0: J'ai maintenant envie de vous demander comment on a appelé entre 1958 et 1960 cette période où Mao Tse-Tung a mis en mouvement des réformes industrielles.
9: Le grand bond en avant.
0: Le grand bond en avant. Excellente réponse. C'est bien ça. Alors là, vous progressez, Bellamy.
9: Ah, ben, ça dépend.
0: Vous voyez, qui c'est Mao Tse-Tung ?
6: Ben, moi, je dis Mao Tse-Tung, mais je savais pas que c'était Tse-Tung.
5: Mais on peut.
6: Mao Tse-Tung, ah, on peut dire les deux.
9: On dit Mao Tse-Tung.
5: C'est traduit du chinois, donc tu dis ce que tu veux.
6: Mais ça, c'est bah, qui Hong ou Hong ?
0: Vous parlez combien de langues, Sophia Bellamy ?
6: Ben, vous avez été surpris, je lis et j'écris le russe.
0: C'est pas vrai.
6: Oui, j'ai fait 9 ans de russe.
0: Ben,
9: Spasiba.
25: Et le français, tu t'y mets quand ?
0: Et pourquoi vous avez appris le russe, vous, alors ?
6: Ils sont venus en CM2 avec des chocolats, bah voilà. Des chansons, je me suis laissé embarquer et après j'ai été bloqué jusqu'à la terminale.
0: C'est pas vrai.
6: Si, c'est vrai.
0: Ouais. Ça, alors. Ouais,
6: c'était très dur.
0: Dites-nous quelques phrases en russe.
6: Zdravstvuyte, mena zovut Sofia.
25: Ah ouais,
5: voilà. Ah ouais, quand
25: on sait pas, parler, donc c'est impressionnant.
9: Bonjour, je m'appelle Sofia.
0: Est-ce que vous pouvez, par exemple, me dire, puisqu'il est bientôt 17h sur RTL, il est 17h, vous écoutez RTL en
6: non.
0: Russe?
6: Non. Je ne saurais même pas dire
5: mais avant
6: 17h, donc non.
25: Donc tu sais juste dire je m'appelle Sofia.
6: Lire et écrire le russe, mais vraiment, je lis comme le français, mais je ne sais pas ce que je dis, j'ai aucune traduction.
12: Ça.
0: Faites-moi l'alphabet russe qu'on voit.
6: On ne l'a jamais récité, non. Mais il y a plein de lettres qui sont... mais je peux vous
12: donc,
6: écrire votre prénom si vous voulez.
12: Oui, donc, Laurent, on
0: donc,
12: va vous écrire.
0: Vous nous mentez depuis deux minutes. Donc.
6: Non, je vous jure, je vais vous écrire votre prénom.
25: Tu ne le parles pas, tu ne l'écris pas, tu ne le comprends pas, mais tu l'as appris.
12: Laurent, la seule chose qu'on peut dire de très agréable, c'est
5: Yalo Biotibia. tibia mio mio.
1: Non, yalubliu tibia.
5: Ah, yalubliu tibia.
6: Yatibia.
3: Elle aime les tibias.
1: Ça veut dire je t'aime. Ah oui. Et en plus, je trouve ça formidable parce que j'ai fait des petites recherches sur notre invitée, enfin Sophia, parce que je ne la connaissais pas. Et je me suis rendu compte que tu es née le jour de la Saint-Laurent. Donc ça.
6: Ah, oh, c'est vrai.
1: Le 10 août. Oui, absolument.
9: C'est dingue.
25: Yann, elle fait la numérologie, donc elle fait des études un peu sur toi.
6: J'adore.
25: Elle te dit à peu près à quelle date tu vas mourir. Voilà.
6: Non, mais par contre,
0: c'est-à-dire, si vous voulez votre date de naissance, vous demandez à Icarat. Si vous voulez votre date de décès, vous demandez à Yann Folie. Allez, vous écoutez RTL. Il est 17h. L'essentiel de l'info en 3 minutes avec vous, Baptiste Lang.
4: Bonjour Laurent, bonjour à tous. Avant de dépenser le maximum d'argent, il faut traiter les causes de la hausse des prix de l'énergie. La déclaration d'Emmanuel Macron à l'occasion d'une conférence de presse cet après-midi et suite à une réunion à l'Élysée avec les candidats à la présidentielle ou leur bras droit. Selon le président, cette situation est due intégralement aux guerres et à la fermeture du détroit d'Hormuz. Peu d'annonces lors de cette conférence de presse donc sur la crise énergétique. En déplacement dans l'Aude, Marine Le Pen n'a pas manqué de réagir sur ce point.
14: En réalité, il n'a aucune solution à apporter pour régler le problème de l'augmentation des carburants. Donc la seule possibilité qui est la sienne, c'est de baisser les taxes sur les carburants. Voilà, c'est la seule possibilité qu'il a. Et encore une fois, il y viendra. Ils finiront par la mettre en œuvre, bien sûr, car il n'y a pas d'autre possibilité.
4: Marine Le Pen au micro RTL de l'ENA Ménager. À gauche, Raphaël Glucksmann demandait à l'issue de cette réunion avec le président des aides beaucoup plus massives. Même son de cloche du côté de la France Insoumise, Manuel Bompard souhaite une réponse plus forte. Dans le reste de l'actualité, le tribunal administratif de Paris annule l'expulsion en urgence absolue de l'influenceur algérien Doualemn, influenceur condamné à 5 mois de prison avec sursis pour incitation à la violence sur un réseau social. L'homme de 61 ans avait appelé à donner une sévère correction à un opposant au régime algérien dans une vidéo postée sur TikTok en 2025. Dans sa décision, le tribunal administratif de Paris a également annulé le retrait de son titre de séjour. L'audition de Cédric Jubilard a pris fin en début d'après-midi. Le peintre plaquiste était présenté aujourd'hui à une juge d'instruction après ses aveux en juillet. Il avait reconnu avoir tué sa femme Delphine dans la nuit du 15 au 16 décembre 2020. Par ailleurs, une reconstruction du crime est prévue le 2 octobre. En bref, à l'international, les électeurs russes appelaient aux urnes pour renouveler la Douma, la chambre basse du Parlement. Seuls les candidats des formations qui soutiennent Vladimir Poutine ont été autorisés à se présenter. C'est dans une heure maintenant, Zizou doit dévoiler sa toute première liste en tant que sélectionneur de l'équipe de France de foot. Alors faut-il s'attendre à une rupture avec son prédécesseur Didier Deschamps? De nouveaux noms seront-ils appelés? Réponse donc à 18h. Le premier match des Bleus avec Zidane à leur tête, ce sera face à la Turquie vendredi prochain en Ligue des Nations. Et puis du foot toujours, la 5e journée de Ligue 1 s'ouvre ce soir à l'affiche Monaco-RC Lens à 20h45.
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4: La météo avec un ciel dégagé ce soir, 17 degrés à Nantes et Auxerre, 20 degrés à Paris, 24 du côté de la Méditerranée. Puis ce week-end encore et toujours du beau temps. Les maximales demain, 23 degrés à Nantes et à Aurillac, 26 à Chalon-sur-Saône et même 28 en Corse. 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Vous retrouvez les grosses têtes, la suite avec vous Laurent Ruquier.
0: Merci Mathis Lang.
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0: Et toujours avec Olivier Bellamy, Yann Folie, Sophia Bellabès, Jérémy Ferrari, Richard Orlinski et Paul Elkarat. Allez, une question pour Nathalie Msadek sur littéraire. Je profite de la présence quand même de Paul Elkarat pour vous demander à qui on doit le fameux héros Rocambole.
3: Ponson du Terrail.
0: Prénom?
3: Pierre.
0: Pierre-Alexis de Ponson du Terrail. Excellente réponse de Paul Elkarat. Et évidemment, on lui doit aussi l'adjectif rocambolesque. Hein, ça vient de là, le mot rocambolesque. Oh, oui. Ça vient du héros Rocambole qui a été effectivement inventé, créé par cet écrivain français mort à Bordeaux, Pierre-Alexis de Ponson du Terrail. Une autre question littéraire. Et cette fois, je vais vous demander quelle célèbre œuvre on doit à monsieur Louis Farigoul?
7: Oui, oui, je sais qui c'est. Je sais l'autre nom de cet écrivain.
0: Farigoul. L'autre nom?
7: Bah oui, l'autre nom,
0: c'est... Parce que c'est vrai que Louis Farigoul, c'est son vrai nom.
7: Oui, il a un pseudo. Il a un nom d'emprunt.
0: Et il a pris un nom de plume pour écrire quoi, évidemment?
7: Bah moi, je sais, du coup.
0: Eh bah, dites-le.
7: Non, mais du coup, je cherche l'œuvre.
5: Bah donne déjà l'autre nom, comme
7: non,
5: ça.
7: Non, je veux pas.
0: Ah
7: je veux pas, je garde,
0: pourquoi
7: garde
0: tu veux pour pas lui le
7: non,
0: nom.
7: Je rigole, c'est Jules Romain, voilà.
5: Ah bah Jules Romain, ça.
0: Ah, Knock, non. Knock, bonne réponse d'Olivier Bellamy.
25: C'est pour ça que tu voulais pas donner le nom.
5: Bah oui.
25: Tu voulais garder la réponse pour
5: bah
25: toi.
5: Bah oui.
0: Et parce qu'il avait le nom, mais pas l'œuvre.
25: Ouais, mais t'as plus rien à gagner, là, c'est pas Jean-Luc Reichmann qui est devant toi. On s'en fout, je veux dire.
0: Et quelle est une des phrases les plus célèbres?
7: Est-ce que ça vaut gratouille ouais, ou est-ce que ça vaut chatouille?
0: Bravo!
1: Oui!
0: C'est dans Knock de Jules Romain.
1: Et ça a été repris par Annie Cordy dans La Bonne du Curé, où elle dit « ça me gratouille, ça me chatouille oui. ». Et un jour, on en a parlé avec Annie, et elle m'avait parlé du Dr Knock.
0: La vraie Bonne du Curé, c'est Mireille Mathieu.
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0: Et ben voilà, Mireille Mathieu, c'est une chanson pour elle.
1: Oh my God.
0: Pour Noël Bois, qui habite en Seine-et-Marne, j'aimerais qu'on parle de Jean-Baptiste Charcot, puisque cette semaine, on célébrait les 70 ans de la célébration de ce grand navigateur commandant qui a fait cette expédition antarctique. C'est un explorateur, Jean-Baptiste Charcot, qui est mort le 16 septembre 1936.
7: 90 ans, du coup.
0: Vous avez raison.
7: Décidément, avec les chiffres, c'est compliqué.
0: Vous avez raison. Il est mort il y a 90 ans. On n'est pas à 20 ans près.
5: Non, non plus.
0: Il faut vraiment pas se planter ici.
1: Ouais. Non.
0: Mais... vraiment, j'ai vraiment des vipères que j'ai nourries dans mon sein.
7: Ah non, je suis sorti de ma mère.
0: Hein. Mais effectivement, c'est en 1936 que Jean-Baptiste Charcot, médecin et explorateur français, mort. Ça fait donc, vous avez raison, pardon pour cette erreur, ça fait donc bien 90 ans et pas 70. Mais attention, il y a une question derrière tout ça. On va voir, vous faites le malin.
7: Je sais peut-être la vraie question que vous avez posée.
0: C'est pas Géopardy, l'émission.
7: Est-ce que c'est le... Vous voulez le nom du bateau, peut-être?
6: Bah, c'est le commandant Charcot.
0: J'ai envie de vous répondre, pourquoi pas.
7: Bien vu.
0: Bien vu.
1: Est-ce que tu pourrais ne pas répondre pour l'instant?
0: Elle a pas compris, Yann, mais le nom du bateau...
1: Si, c'est Why Not.
0: C'est pourquoi pas, bravo. Bonne réponse de Laurent Ruquier.
7: Quatrième du nom. Il y en a eu trois. Bon.
0: Alors, écoute, on va passer à autre chose. On va oublier.
25: Du coup, c'était quoi la question?
1: Le nom du bateau.
7: Je savais que c'était ça la question.
0: Alors, vous comprenez ni les questions ni les réponses. Alors, je vous emmène maintenant en 1928. Et là, croyez-moi, je ne me trompe pas de date. C'est une date importante. Le 26 octobre 1928, il y a un incendie qui se déclare dans une caravane à cause de fleurs en celluloïde. Il faut dire que cette femme qui s'appelle Bella vend des fleurs et là elle renverse une bougie, il va y avoir un feu qui va prendre dans toute la caravane et quelles conséquences va avoir ce feu sur le compagnon de cette femme?
25: Ben, c'est là où le guitariste Django Reinhardt a perdu ses doigts.
0: Bonne réponse de Jérémy Ferrari. Comment vous savez ça, vous? Alors, vous intéressez à Django Reinhardt?
25: Bah ouais, c'est un grand guitariste. Ah oui. Et puis, c'est impressionnant parce que c'est quand même, je sais pas combien il avait de doigts en moins, mais il en avait trois ou quatre en moins.
0: Deux doigts. Je vous emmène maintenant en Gironde. Quel est le nom de cette forêt où on trouve la hêtraie la plus datée? Une hêtraie de, hêtraie, ça veut dire qu'il y a des êtres, si vous préférez, qui ont plus de 40 000 ans. Quel est le nom de cette célèbre forêt girondine?
8: sud.
25: Il y a quelqu'un de connu qui est passé dans cette forêt?
0: Non.
9: Forêt de Saint-Émilion.
0: Oh, lui, oh,
25: il pense qu'au Pinard.
5: Château Lafitte, Château Lafitte. Boyac, Mérignac, Pessac.
25: Saint-Émilion.
5: Pessac.
0: Qu'est-ce que c'est une forêt qui...
25: Il y a un Nicolas pas loin.
5: Ah oui, il y a un Nicolas, ça c'est sûr. Une maison Nicolas d'ailleurs.
1: Non mais ça porte un nom quoi, un nom commun, un adjectif.
0: Ah bah c'est le nom, ça porte un nom, c'est le nom de la forêt si vous voulez.
1: Ah d'accord.
0: Quoi.
25: Oui mais oui, on sait ou on sait pas quoi. On peut pas. On peut ça, deviner
0: c'est...
25: ou pas Laurent
0: c'est... Ah bah on peut deviner.
1: Oui. Ah ouais, tiens, c'est ça.
0: Parfois j'aime bien faire des rébus à la radio.
1: Ouais. Ah oui, c'est génial.
5: Alors,
1: rébus. Qu'est-ce qu'on fait?
25: La forêt de Ciron.
0: Bonne réponse de Jérémy Ferrari.
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0: Une question pour Jean-Pierre Chaperon qui habite à Andrézieux-Boutéon, c'est dans la Loire. Et la question nous emmène à Strasbourg, au musée d'art moderne de Strasbourg, musée d'art moderne et contemporain de Strasbourg, où on trouve dans un espace central un hommage au célèbre sculpteur né dans la ville. Quel est ce célèbre sculpteur français qui est exposé essentiellement à Strasbourg, sa ville natale.
25: Jean Goujon ?
0: Jean Goujon.
1: Alors, c'est pas Bartholdi ?
0: C'est pas Bartholdi.
1: Parce qu'il est à Colmar, lui.
0: Oui, donc c'est pas lui.
2: Il est mort ?
0: Il est mort en 1966 à Bâle.
2: Il était français, donc oui.
0: Alors, il n'était pas français.
1: Giacometti?
0: Parce que quand il est né, Strasbourg n'était pas, l'Alsace n'était pas français.
1: Ah, mais allemand. C'est Jean Harpe.
0: Jean Harpe. Bonne réponse de Paul Elkarat.
25: C'était qui tes modèles, Richard?
2: Jean Harpe, justement. C'était la harpe.
25: Non, mais quand même.
0: Vous connaissez quand même Jean Harpe, j'imagine.
2: Bien sûr, mais bon, les sculpteurs français, voilà, c'est pas ce qui m'a inspiré.
0: Qui vous a inspiré, alors?
2: Ben,
0: Jeff Koons.
2: Non.
1: Damien Hirst.
2: Non, des gens comme Andy Warhol qui pour moi ont révolutionné l'art moderne
1: Anish
2: contemporain.
1: Kapoor.
0: Donc Jean Harpe, quand même, dites-nous en quelques mots, monsieur Orlinski.
2: Eh bien, je le connaissais, il faisait de la harpe d'ailleurs.
1: Et vous connaissez
2: mon domaine, hein. C'est un très grand musicien.
0: Vous connaissiez sa femme. Non, mais c'est honteux, hein, quand même.
3: Comment elle s'appelait, sa femme?
1: Sophie Trauber.
2: Non, mais moi je connais pas tous les...
0: Ah, vous connaissez sa femme, vous?
1: Sophie Trauber. Ouais. Ben oui, parce qu'elle était grande artiste aussi, autant que lui. Hein. C'est un couple d'artistes, un peu comme Beauvoir et Sartre.
25: Elle était sculpteuse aussi?
1: Oui, sculpteuse, peintre, oui, Sophie Trauber.
0: Une question pour Christine Zakariensen, qui habite en Norvège. Et là, je vais vous parler du syrinx. Qu'est-ce que le syrinx? À quoi cela sert, le syrinx?
2: Comment ça s'écrit déjà?
0: S-Y.
1: C'est un dieu avec une flûte.
0: Quoi?
1: C'est une flûte.
0: Le syrinx, c'est une flûte.
1: Oui.
0: Pas du tout. Non.
2: C'est S-Y-R-I-N.
1: Ça s'écrit comment? C'est S-Y?
0: Ça s'écrit S-Y-R-I-N-X.
25: Est-ce que c'est une matière?
1: C'est l'organe pour chanter des oiseaux?
0: Expliquez.
1: Ben c'est grâce aux syrinx qu'ils font des sortes de symbolisations pour avec leurs congénères.
3: C'est leur corde vocale aux oiseaux.
0: C'est effectivement l'organe au fond de la trachée des oiseaux qui leur permet de faire des vocalises. Et entre autres, les perroquets peuvent parler grâce à leur syrinx. Bonne réponse.
25: On était quand même loin avec le dieu et la flûte. Hein.
1: Mais c'est aussi, si je peux en placer une,
0: je vous en prie.
1: C'est aussi une œuvre de Claude Debussy, Syrinx, qui est pour flûte seule. C'est pour ça, et pas comme mais ça pour dire n'importe quoi, aussi. Pour faire mon intéressant, que j'ai apporté cette petite pierre à l'édifice.
2: Bravo. Bravo, félicitations.
0: Vous êtes toujours en train de prendre des notes pour votre résumé ou
1: oui,
0: pas?
1: Oui, mais je suis pas sûr de me relire parce que je sais pas ce que j'ai depuis ce matin. J'ai
25: le manque. Tu sais très bien ce que t'as.
1: Parkinson.
25: Tu sais très bien comment tu as de trembler.
1: Et toi?
2: Ça commence comme ça. Hein.
0: Vous tremblez, vous voulez dire?
1: Mais oui, je comprends pas.
25: Et il transpire.
1: Peut-être quand on a comment ça s'appelle la maladie?
2: Parkinson.
1: Voilà.
25: Ouais. Alzheimer.
0: Ça c'est Alzheimer.
1: J'ai les deux.
2: Oh, tu veux un petit verre? Un petit remontant?
0: Non mais monsieur Bellamy, ça devient grave. Hein.
1: Je trouve aussi...
0: Vous pensiez, Sophia Bellabès, un jour que vous seriez auxiliaire de vie à RTL?
4: Oh, j'ai grandi à Perpignan, il n'y a que ça chez nous. Donc.
0: Comment ça, il n'y a que ça
4: chez vous? Des alcooliques, hein, on a que ça. Ah bah oui.
0: Pardon, hein, je m'inquiète pour mon résumé parce que je ne vous vois prendre aucune note.
1: Ah bah regardez. Mais le problème, c'est que je suis pas sûr de me relire, alors.
0: Parce que c'est vrai que ça doit durer 5 minutes.
1: Oui, ça, vous inquiétez pas pour le temps.
2: Oui. Ça peut durer même une demi-heure.
1: Vous comptez,
2: le temps
1: que
2: ça sorte.
25: Si vous comptez les silences et les hésitations, vous les aurez. Hein.

0: Adèle Castillon était avec toi. 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
0: C'est Valentin Saillant qui peut aller jusqu'à, enfin dans tous les espoirs sont permis, qui peut aller jusqu'à 300€, encore que nous n'avons pas distribué un seul chèque RTL depuis 15h30, en partie grâce évidemment à Paul Elkarat et sûrement pas grâce au sculpteur connu par Richard. Mais monsieur Saillant espère 50€ par 50€ monter jusqu'à 300. Oh, le premier 50€ va être facile à retrouver puisqu'aujourd'hui, vous le savez, on l'a dit, à 18h, monsieur Zidane va donner ses premiers,
22: ah oui, la liste,
0: ses premiers footballeurs sélectionnés. C'est un événement dans le monde, ouais, du football. Il va être aidé évidemment pour le choix des gardiens de but par quelqu'un qu'il a recruté parmi les coachs. Qui devient coach des gardiens de but en équipe de France?
23: Fabien Barthez.
0: Ah, Fabien Barthez, bien sûr, il a rappelé son ancien copain Fabien Barthez. Ça a peut-être changé évidemment de nom de gardien de but à cause ou grâce à Fabien Barthez. Ça fait déjà 50€ pour Valentin Saillant. Elle, c'est une chanteuse qui

0: dévoile son nouvel album, The Sound of Milk. C'est le titre de l'album, le son du lait, si vous préférez. Elle évoque sa maternité, évidemment.
1: Lady Gaga.
0: Non, pas Lady Gaga. La sortie de son disque est un événement. Il faut dire qu'elle avait obtenu quand même pour son disque un Oscar, l'Oscar de la meilleure chanson. Je parle pour une chanson précédente.
2: Rihanna
3: qui vient de...
0: Pas Rihanna.
4: Taylor Swift.
0: Là, il y a un piège, attention, elle est française.
3: Elle est française.
0: C'est un titre anglais.
3: Luan.
0: Elle a eu un Oscar.
4: Jane.
3: Luan.
0: Non.
3: Elle a eu un Oscar. Elle est belge.
0: Ah non, elle est pas belge. Non.
3: Angèle. Non, elle travaille.
0: Angèle.
3: En
0: non, elle est française.
4: Ayana Kamoura.
0: Mais non.
3: Camille.
0: La chanteuse Camille. Bravo.
4: Ah oui.

0: Elle avait eu un Oscar pour la chanson du film Emilia Pérez de Jacques Audiard. C'est rare quand même, hein. Oscar à Hollywood, donc, pour une compositrice et chanteuse française. Camille sort un nouvel album. Ah, la plus difficile peut-être, mais oh, normalement, vous devriez connaître son nom tout de même. C'est la numéro 1 de la CFDT. Comment s'appelle-t-elle? C'est le syndicat français. Pourquoi vous riez, Orlin? Parce que ça, c'est bien les riches, tiens. Je vous aurais demandé le MEDEF, il n'y aurait pas eu de problème. Hein. C'est quand même le premier syndicat français, la CFDT, je vous signale.
1: Oui. Devant la CGT.
0: C'est pas ce... Devant la CGT.
1: Bien sûr.
0: Ah oui, alors.
2: CGTG, mais...
3: Nicole Nota.
0: Oh, fou. Oh, l'autre, il est resté bloqué il y a 20 ans.
4: C'est qui, Nicole Nota?
5: Tu connais pas?
4: C'est vieux, non?
5: C'était la patronne. C'était une femme très bien, d'ailleurs. Peut-être qu'elle est encore vivante, du reste.
2: Il y a la CGT, mais c'est Sophie Binet.
0: Ah oui, c'est Sophie Binet à la CGT.
2: Mais CFD...
0: Le problème, c'est que je vous demande la CFDT, vous voyez.
6: CFDT.
0: Eh oui, eh oui.
2: Comment elle s'appelle?
0: Premier syndicat français, c'est donc la numéro un des syndicalistes, et elle s'appelle, aïe, aïe, aïe, aïe, aïe. Ah, je peux vous aider, on pourrait considérer qu'elle est de la famille du pape, mais bon.
1: Léon, elle s'appelle.
0: Oui, elle s'appelle Léon. Ouais. Son prénom?
5: Nadine.
6: Catherine, Christine,
1: Nadine, Isabelle.
6: Nicole,
7: Sylvie.
6: Martine.
1: Marie,
5: Ginette.
1: Ginette, Thérèse,
6: non,
1: Françoise.
6: On va trouver Corinne.
0: Qui a dit Ginette?
5: Moi.
4: Ça peut être que Bellamy qui dit Ginette.
0: Pourquoi Ginette?
4: Je sais pas.
0: Parce qu'elle est syndicaliste, elle s'appellerait Ginette.
5: Claire.
3: Oh, qu'est-ce que vous allez chercher, vraiment?
6: Thérèse, Alice, Germaine, Émilie. Françoise,
5: Léon,
3: Marie-Chantal,
6: Béatrice,
7: Léa,
4: Catherine.
6: Catherine, non,
0: on va pas faire tous les prénoms.
6: Ah, si, on va
0: pas
6: tous les prénoms. On va trouver.
0: Je vous ai déjà quasiment donné le nom de famille.
1: Ah non, c'est moi qui l'ai trouvé.
0: Ah non, ben, je vous ai dit le pape, alors évidemment.
1: Mais il y a 20 000 des papes.
5: Mais le pape actuel.
1: Il y a 20 000 des papes.
0: Il y a 20 000 papes.
4: Juliette.
1: Et des soupapes, même.
6: Amandine.
4: Isabelle.
0: Non.
6: Jeanne.
0: Ah, c'est quand même la numéro un des syndicalistes.
1: Elle est incroyable.
6: Elle s'appelle
2: Mathilde.
0: Non, Mathilde.
4: Mélanie.
2: J'ai pas son prénom.
4: Valérie.
1: Muriel.
0: Elle vient du Finistère.
6: Nolwenn.
2: Josique Léon.
4: Yann.
2: Nolwenn.
0: Mais elle est née au Mans.
6: Henriette.
7: Marine.
0: Henriette.
6: Henriette, c'est son prénom. Bon.
0: Si Madame Léon vous entend, elle doit être très déçue.
6: Non. Olivia.
0: Dirigée, vous voyez, le numéro un des syndicats français, la CFDT. Être interrogée dans l'IB sur plusieurs pages à propos de la présidentielle, parler du pouvoir d'achat, voilà, des questions majeures pour les Français, des retraites.
6: Ah si, elle s'appelle Laurence.
0: De la précarité des travailleurs, et être inconnue par six grosses têtes.
2: Arlette.
0: Arlette, mais non, ça c'est la Guillée.
2: Aurélie.
1: C'est quoi la première lettre? Allez.
6: Patricia.
0: Il n'y aura pas de première lettre.
6: Patricia.
2: C'est une voyelle ou une consonne?
6: On
2: déjà
6: va trouver.
3: Alors une dernière lettre.
6: Est-ce que, ah oui, c'est Sylvie.
0: Non.
6: Sandra,
0: non.
6: Sarah.
0: On sait ou on sait pas.
1: Firmine.
4: On peut faire un pendu, on vous donne des lettres, vous nous dites oui.
6: Bah voilà. Non.
0: C'est moi qui vais me pendre.
1: Jessica.
6: Est-ce qu'elle s'appelle Thérèse?
0: Non.
1: Deux qui la prennent.
2: Ça fait longtemps.
6: La tienne.
7: Sophie. Marguerite.
0: Comment vous dites?
7: Marguerite.
0: On n'est pas loin.
6: Marguerite. Oh, Martine. Non.
2: Madeleine.
6: Marilène.
0: Ah, on est tout près.
1: Marie-Lise.
0: Marie-Lise Léon.
1: Et voilà.
0: C'est Orlaski, finalement.
1: Deux. J'ai eu Léon et Marie-Lise.
0: 150 euros. Alors maintenant, on va passer évidemment au premier ministre canadien qui tient tête à Donald Trump. Comment s'appelle-t-il, ce premier ministre?
2: Mark Carney.
0: Comment vous dites?
2: Mark Carney.
0: Vous dites Carney, vous?
2: Mark Carney.
0: Ça s'écrit Carney, Mark Carney.
2: On dit Carney, mais oui.
0: Carney, si vous voulez. Mark Carney, ça c'est bien. Ça fait 200 euros.
1: Attends, on compte aux 300, là.
0: Alors attention, peut-être 250. Avec un Québécois, là, on quitte, on va dire, le Canada, pour être plus précis, du côté du Québec. Il a 51 ans. Et c'est lui qui a imaginé la scénographie des concerts de Céline Dion. Ah oui, on en parle beaucoup, hein, de ces plateformes, ces immenses blocs gris qui donnent un côté minéral au show de Céline
4: Dion. Tombeau, un côté tombeau.
6: Oui, c'est vrai. Si, c'est très mortuaire.
4: Ah, mais je suis allé au concert. Hein.
0: Ah, vous êtes allé au concert?
7: Moi aussi.
0: Ah, mais racontez-nous.
4: Vous savez que j'ai croisé Karine Le Marchand.
0: Oui.
4: J'étais en voiture et il y avait un taxi moto et je crois voir Karine, puis je vois que le chauffeur est noir, comme elle en a peur, je me dis ça peut pas être Karine. Elle se retourne, eh ben c'était elle. Fin d'anecdote.
1: Et alors?
0: Et alors, non, mais racontez-nous, Céline.
4: Non, quoi. Franchement, c'est vraiment extraordinaire.
7: Incroyable.
4: Sincèrement, ouais. Non, mais je fais pas de vannes parce que, comme ils ont tous dit, là, je les ai vus, tous ces gens, là, critiquer le concert, critiquer le chant, critiquer les notes, se prendre tous pour Olivier Bellamy. C'était insupportable. Donc, sincèrement, le concert est sublime. Mais c'est vrai que comme on doute de son état de santé et que tout d'un coup, il y a des grosses pierres qui s'ouvrent et qu'elle arrive toute blanche en chantant en lyrique, on se dit, ah, peut-être elle est morte.
6: Aïe, aïe, aïe.
7: Non, c'était magnifique.
4: Ah oui, c'est très minimaliste, ah ouais. Mais c'est très beau.
0: Et comment vous êtes invité là-bas?
7: Bah, moi, j'ai été invité par Maybelline, mais je pense que c'est la dernière parce que j'ai tout volé. Laurent, j'ai tout volé.
0: C'est quoi ça, Maybelline?
7: Maybelline, c'est une marque. Cosmétique. Et en fait, les influenceuses, moi, je suis pas influenceuse, ils t'invitent et il y a à disposition du maquillage.
4: Mais pourquoi ils t'invitent si t'es pas influenceuse?
7: Parce que je suis marrante et je suis belle, laisse-moi tranquille.
4: Non, mais quand même, ce concert, tout le monde voulait y aller, on trouvait pas de place. À la fin, il y a tout le monde.
7: Oui.
4: Non, mais c'est incroyable.
7: Et du coup, j'étais invitée avec, il y avait Nabila, il y avait plein de gens dans la loge, il y avait du maquillage à disposition.
4: Tu sais que Clécia Rolinski a sculpté une Nabila pour Amazon.
7: Oui. Elle avait trois dents.
0: Attendez, moi, je veux savoir ce qui s'est passé. Donc, vous êtes dans la loge. Ouais. Comment vous dites le produit?
7: C'est Maybelline.
0: Je connais pas. Bon.
7: Ah ouais,
1: mais
7: oh,
1: si,
7: Laurent,
1: j'aimais Maybelline.
7: Bah, c'est Maybelline.
0: Bah, parce que j'ai une gueule à mettre du Maybelline.
1: Oui. Non, mais ils font beaucoup de pubs, quand même.
0: Je connais pas. C'est la première fois que j'entends ce nom-là.
7: Et j'ai pas su me contrôler. J'ai tout pris. Mais j'ai tout pris. J'avais un tote bag. C'était à disposition. Les influenceuses, elles font ça tous les jours. Donc, elles prennent un mascara. Les voleuses. J'en ai pris 800. Non, mais j'ai vraiment brillé. Ouais. Je suis pas toute seule. J'ai mes deux copines humoristes qui ont fait pareil.
0: Qui?
7: Amy et Blandine Lehoux. Non, j'ai tout volé.
0: Bah voilà pourquoi elle est toute blanche, Céline, elle a plus de maquillage.
4: Et alors, bon, t'as piqué du mascara, mais tu nous as toujours pas parlé du concert.
7: Non. Et c'était fabuleux.
4: Non, c'est incroyable.
7: C'est incroyable quand elle a chanté Sweet Dreams.
6: Ah oui, rythmique.
7: Incroyable. Non, c'était super. Mais elle a eu 40 minutes de retard et apparemment, c'est parce qu'ils attendaient Michelle Obama.
6: Oui, c'est ça.
4: Ouais, ah, c'est peut-être elle que j'ai croisée sur le taxi moto.
1: C'était pas Karine Le Marchand.
0: Ah non, vraiment, alors là, on tombe bien bas.
1: Hein. Aïe, aïe, aïe. Avec Barack qui conduit.
0: Donc vous êtes contente, Sophia Benhames, que vous êtes invitée à ce genre d'événement?
7: Ah ouais, franchement. Mais je trouve que les influenceuses, elles se prennent trop au sérieux, elles sont là pour les photos.
4: Ah bah au moins, vivez elles piquent le pas
7: moment.
4: De cours
7: partant. Ouais. Non, mais vivez le moment, amusez-vous, mangez, rigolez, profitez, quoi.
0: Et pourquoi? Qu'est-ce qu'elles font?
7: Bah, elles sont là pour les photos, quoi. Donc elles se prennent en photo, elles profitent pas du moment, j'ai l'impression.
0: Vous avez bien écouté tout le concert.
7: Moi, j'ai bien.
0: Et vous avez chanté aussi ou pas?
7: Oui, mais je connaissais pas toutes les musiques, mais j'en connaissais pas mal. J'étais fière de moi.
0: Allez-y, par exemple, qu'est-ce que vous avez chanté?
7: Bah, Sweet Dreams, je la connaissais. Elle a fait la chanson de Whitney Houston aussi, où je suis folle. Elle a pas fait Prière païenne, par contre, j'étais déçue.
6: Ah.
7: Tout le monde l'attendait. Et après, elle a fait ses classiques et les trois musiques en anglais. À ce moment-là, ouais, je suis allée fumer, j'ai décroché. Ouais.
0: Ah, parce que vous fumez en plus?
7: Ah bah oui.
0: C'est pas bien ça.
1: C'est pas
7: bah
1: bien.
7: Je sais.
4: Par contre, il y a des milliers de gens qui espèrent avoir des places. Toi, tu racontes que t'as piqué des rouges à lèvres, t'es allé cloper.
7: Oui, mais j'ai pris l'ascenseur avec Kalash et Pio Marmaille et c'était sympa. Ouais.
4: Il y a que là où tu peux croiser Pio Marmaille et Kalash en même temps.
0: Je sais même pas qui c'est Kalash.
1: Un rappeur antillais.
7: Ouais, c'est vrai. Ouais. Et voilà, non, j'ai passé un super moment. J'ai bien mangé, j'ai bien bu, tout était gratuit.
4: Et qui était le mec avec qui elle a fait un duo? Parce que la chanson qu'elle a chantée.
7: Oui, non, on savait pas chanson, qui c'était.
4: En fait, il y a une chanson. Tout le monde disait, il y aura peut-être Jean-Jacques Goldman qui va venir faire un duo avec elle, etc. Et à un moment donné, elle chante la chanson de Goldman. Je sais plus laquelle c'est. Et là, il y a un mec qui arrive. Personne ne sait qui c'est. Oui. Même lui, on sentait qu'il se disait,
6: qu'est-ce que je suis là?
4: Pas trop qui je suis.
6: Parce que c'est un de ses choristes, hein. Elle a beaucoup de choristes.
4: Non, c'est vraiment un mec qu'elle a mis en star à côté d'elle et tout. Donc c'est très bizarre. Parce que t'as Céline Dion qui a l'air hyper contente de voir ce
7: mec.
4: Tu sais
7: qu'elle dit son nom, j'ai tapé sur Google.
4: Et Google sait pas non plus. Personne ne sait qui c'est. Si ça se trouve, c'était le taxi moto Karine Le Marchand.
1: C'était Justin Bieber.
0: Ah, donc il y a des surprises dans ce concert.
4: Ah oui.
0: Dites, je suis en train de penser que je vous avais quand même demandé le nom du scénographe et qu'on l'a toujours pas.
6: Ah oui, c'est vrai.
4: Je l'ai lu, mais franchement, je ne sais plus.
0: Je crois que vous le trouverez pas. Tant pis. Mais c'est pas mal déjà. On a fait gagner 200 euros à Valentin Saillant. C'est Villot Perron, il s'appelle. Villot Perron, le designer, scénographe des concerts de Céline Dion, qui a fait ces immenses blocs gris qu'on voit, ce décor minéral pendant tout le show. Mais c'est pas mal déjà. 200 euros pour notre auditeur.
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0: Une question pour monsieur Talotto de Champigny-sur-Marne. Question à propos d'un monsieur belge, très heureux ce monsieur, parce qu'il a trouvé dans son jardin... Bah, qu'est-ce qu'il a trouvé dans son jardin?
29: Un trésor.
30: Ah ouais, oui. Ah pardon, attendez, allez-y parce que je... Oui.
0: C'est une question d'actualité rigolote, hein. C'est anecdotique, hein. On va pas faire la...
6: Un squelette. Est-ce que c'est un animal?
0: Un animal, non.
30: Un squelette, un...
0: Alors, c'est d'autant plus intéressant pour lui qu'il est collectionneur, et alors là, ça va être évidemment le graal de sa collection.
30: Une carte Pokémon?
0: Non, une carte...
30: Il a un obus.
31: C'est un truc historique.
0: Un obus, allez collectionner les obus.
30: Est-ce que c'est quelque chose de religieux?
0: De religieux, non.
30: Quand c'est vendu, est-ce que c'est cher?
0: C'est... Je peux pas vous dire, il y a pas de prix pour ce genre de choses, vous voyez.
1: C'est un objet.
0: Un objet, non.
6: Non.
30: Mais
6: est-ce que c'est une partie du corps humain?
0: Non plus. Non.
30: Est-ce que c'est un papyrus? Enfin, je veux dire, un écrit, une lettre.
0: Faites le résumé, vous.
1: C'est pas un objet, donc bon.
6: Est-ce que c'est des boules de geisha?
0: Non, mais écoutez,
30: pourquoi ça sera un événement qu'il ait trouvé des boules de geisha dans son jardin?
0: Sortez de votre
6: si
0: cave,
6: elles sont en,
0: Yann.
6: Si elles sont en or.
0: Hein, sortez de votre cave sadomaso.
6: Oh non.
30: Est-ce que ce sont des ossements?
0: Non, écoutez, c'est dans son jardin.
27: C'est une plante?
30: Ah, il a trouvé.
2: Ah. Une plante qui pousse qu'une fois par an?
0: Alors c'est quelque chose de végétal.
6: Ah oui, mais c'est peut-être la plante d'Harry Potter là qui est,
1: oui,
6: qui est
1: la mandragore.
0: Je vous dis qu'il est collectionneur. Qu'est-ce qu'il peut bien collectionner?
1: Des papillons.
3: Des boutures.
1: Un herbier.
0: Un papillon, c'est végétal, un papillon.
3: Des roses noires.
1: Un herbier.
3: Des tulipes.
0: Je vous dis que ça va être le Graal de sa collection.
2: Un trèfle à 10 feuilles.
0: Quoi?
2: Ah oui. Avec beaucoup de feuilles. Ah oui,
1: 4 feuilles,
2: 12, 14, 26, 32,
1: 7, 6, 6, 5,
0: 1 trèfle à 7 feuilles. Ah, oui. Bonne réponse de Sophia Bellabeuf. C'est un collectionneur de trèfles, enfin de trèfles, au-dessus de 4, hein, parce que...
30: Oui, sinon c'est...
0: Autrement, ça n'a pas d'intérêt. Mais il a commencé avec des trèfles à 4 feuilles, à 5, à 6 feuilles. Et là, il a trouvé enfin dans son jardin un trèfle à 7 feuilles.
1: Wow.
0: J'ai pas... Moi, j'en ai un dans mon portefeuille depuis... c'est qu'à le dire, d'ailleurs, portefeuille. Ouais. Depuis des années, un trèfle à 4 feuilles.
30: Qui vous l'avait offert?
0: Je sais pas, quelqu'un m'avait offert un trèfle à 4 feuilles. Alors, il est un peu en morceaux avec les années.
30: Ah, oui.
0: Il faudrait que je le recolle.
30: Bah, recollez-le.
1: Mais vous mettez rien à côté.
0: Parce que je sens bien que j'ai moins de chance qu'avant.
3: Ouais, ma mère aussi. Dans son ancien carnet d'adresse, elle avait un trèfle à 4 feuilles.
30: Elle l'a perdu à sa naissance.
3: Jamais.
0: Vous êtes superstitieuse comme ça, Liane?
6: Bah, j'en ai plein.
0: Ah, je vous ai jeté.
6: Qu'on m'offre.
0: Ah, qu'on vous offre des trèfles à 4 feuilles.
6: Oui.
30: Ouais. Mais est-ce que ça fonctionne alors?
6: Tout fonctionne si tu as envie que ça fonctionne. C'est ça la clé de la vie.
1: Faut y croire.
6: Ah oui, croire en tout.
0: Donc rien ne fonctionne alors.
6: Non. Si, ça fonctionne. Non, moi j'y crois.
30: Mais il n'y a rien qui favorise plus qu'autre chose un trèfle à 4 feuilles. Il n'y a pas une méthode pour en avoir plus.
0: Non, écoutez,
30: c'est vraiment du hasard.
1: Travailler.
0: Faudra demander à ce monsieur belge comment il a eu un trèfle à 7 feuilles dans son jardin, mais c'est vrai que c'est, paraît-il, un hasard de 1 cas sur 10 000. C'est-à-dire qu'il faut trouver 10 000 trèfles pour avoir un trèfle à 7 feuilles. Wow. Vous voyez un peu quand même comme, c'est vraiment un spécimen rare. Alors, ce qui me semble curieux, c'est qu'il soit collectionneur de trèfles et que ce soit justement chez lui qu'on trouve un trèfle à 7 feuilles. Il baladait son chien quand il a trouvé son. Il baladait son chien dans son jardin.
1: C'est un peu comme gagner au loto, il est juste comme par hasard. Le mec qui collectionne les trèfles et hop, il a un... C'est presque impossible en fait.
30: Après, ça veut dire qu'il les regarde, parce que c'est vrai que nous, on regarde pas, enfin moi, je cherche pas forcément les trèfles.
2: Oui,
30: lui, il doit passer son temps. Ouais.
2: Moi, par exemple, je trouve beaucoup, beaucoup d'argent dans la rue.
6: Ouais. C'est vrai.
2: Ça m'arrive tout le temps. Par exemple, il y a un mois, je suis en vélo, je trouve 10 euros. 5 minutes après, je retrouve 20 euros. Et ça m'arrive souvent.
30: Mais par terre ou dans le sac de quelqu'un?
0: Peut-être les gens ont pitié, non?
2: Non, parce que quand je sors, je regarde, j'ai cette idée de je vais trouver de l'argent.
6: Ah, c'est d'accord. Ça.
2: Donc ça marche.
1: Tu manifestes.
6: Bah oui, ta pensée crée.
0: Allez, je vous emmène en croisière maintenant pour Isabelle Pellegrini qui habite Wapi. Là aussi, hein, c'est anecdotique, mais ça m'a quand même bien fait rire. C'est un reportage fait par des journalistes du quotidien. Vous connaissez Quotidien gratuit, 20 minutes. Je sais pas d'ailleurs, on l'a toujours, 20 minutes à Paris.
1: Oui,
0: on le trouve toujours.
1: Oui.
0: En tout cas, voilà. Ce Quotidien 20 minutes a envoyé des journalistes en reportage dans cette croisière. Mais quelle était l'originalité de cette croisière pour qu'elle mérite tout un reportage?
3: On était nus.
0: Alors, parfois, oui, c'est vrai. Pourquoi?
3: Je ne sais pas.
30: C'est une croisière naturiste.
0: Non, pas une croisière naturiste.
2: Croisière libertine.
0: Une croisière. Mais comment vous savez ça, vous?
6: Ah oui,
0: mais
6: moi parce que j'ai lu aussi.
0: Une croisière libertine.
6: Oui.
0: Alors, c'est une croisière qui s'appelle la croisière Killing Kittens. 600 personnes à bord. Non, mais vous vous rendez compte un peu? 600 personnes.
1: La méga partout.
30: Une partout flottante.
1: Ah ouais, la méga.
30: Les MST.
0: Ils ont quitté Barcelone. Alors, il paraît que les deux journalistes, alors, ce qui est drôle dans le reportage du journal 20 minutes, c'est que c'est un couple, hein. C'est un couple de journalistes, hommes-femmes. Ils sont allés, elles appartiennent à la rédaction de 20 minutes et ils ont fait tout un papier pour raconter leurs quelques jours, je crois que c'est une semaine à bord de la croisière libertine, et il termine de retour à la maison, nous étions épuisés et vidés.
2: Oh, wow.
30: Ils ont vraiment écrit ça?
1: C'était sponsorisé par Durée.
30: Ils ont vraiment écrit ça, sérieux?
6: Alors, elle portait quel nom, la croisière?
0: Mais nous étions aussi plus détendus que rarement après des vacances. Nous nous sommes dit qu'il fallait absolument raconter ce voyage. En tant que journaliste, on parle rarement des choses positives, surtout lorsqu'il est question de sexualité. On a donc présenté à nos chefs l'idée d'un reportage sur cette expérience. Ils se sont montrés enthousiastes. Alors, évidemment, le journal 20 minutes a quand même mis une note supplémentaire de la rédaction pour faire comprendre aux lecteurs que tout ça avait été fait sans note de frais. Ça m'a beaucoup fait rire. C'est écrit à la fin. L'auteur est un membre de la rédaction de 20 minutes et a pris en charge les frais de son voyage. Aucun article de cette série n'a été sponsorisé par Killing Kitten, c'est le nom de la... Ça veut dire chatte, je sais pas quoi. Je vous jure,
1: oui, Kitty,
0: ça veut dire ça, c'est ça
1: oui.
0: Qu'est-ce que ça veut dire?
1: Bah, je sais pas, parce que Kitty c'est chatte, donc c'est pour ça.
0: Voilà, Killing Kitten, chatte mortelle, je veux dire. Le reportage a été rédigé sur le temps de travail de l'auteur. La seule condition posée par Killing Kitten, c'était que le nom du navire et de la compagnie ne soit pas mentionné dans les articles.
30: Voilà. Pourquoi ils veulent pas de pub? C'est bizarre.
0: Je sais pas. En tout cas, il paraît que c'était épuisant. Six nuits torrides en mer, les gens avaient entre 24 et 74 ans.
1: Ah ouais.
0: Faut être sur le bon pont.
30: C'est ce que j'allais dire.
4: La vache.
30: Faut pas prendre en écho là. Hein.
0: 8000 francs.
4: Ah ouais, quand même.
30: Ah oui, quand même.
0: Pourquoi c'est 8000... en France
1: c'était au 20e siècle. C'était sur le lac Léman. Vous avez des bonnes infos, Laurent, mais elles datent.
4: Bah, c'est France-Suisse.
0: Le clou amusant du repas était le dessert.
1: En forme de phallus.
0: Des éclairs en forme de pénis, ouais, absolument. Ouais. Des muffins ressemblant à des vulves.
4: Voilà.
0: Le tout accompagné par un spectacle entièrement nu.
4: C'était moi qui chantais.
0: C'est quand même de la folie, cette histoire. Il y a à bord du bateau un donjon. Ah bah oui, vous deviez y être, Liane. Un donjon BDSM. Sur le pont supérieur du navire.
4: Ah oui.
0: En journée, des ateliers sexualité. Bon.
30: Des ateliers.
0: Et alors ils écrivent, les jours ont filé à toute vitesse.
1: Oh. Ah bah oui.
30: Mais du coup, qu'est-ce qu'il faut pour se détendre? Parce que si même les éclairs sont en forme de bite, c'est-à-dire à quel moment on change les idées, quoi?
4: Quand ils sautent à l'eau.
0: Alors ça, je veux dire, c'est une expérience étonnante que nous raconte 20 minutes. Hein, ça, oui. C'est...
4: Je l'ai vu sur les réseaux.
0: Ah oui. Ouais. Ça vous a intéressé?
4: Ah, complètement.
0: Vous êtes inscrite pour la...
30: pour la prochaine.
0: Vous êtes inscrite pour la prochaine, Liane.
4: C'est une aventure à vivre. Je pense que c'est par curiosité.
30: C'est 20 à 74 ans. Il te reste un an. Hein.
0: Vous notez tout ça, Bellamy?
30: Ah, mais bien sûr.
4: Mais il note rien.
0: Parce que je vous signale que dans un instant, ça va être votre résumé quand même.
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32: 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Il est bientôt 18h. 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
0: Je crains le pire. J'ai eu cette idée folle, non pas d'inventer l'école comme chantait France Gall, mais de demander à Olivier Bellamy d'assurer le résumé du jour. C'est depuis la rentrée la nouvelle rubrique qui fait beaucoup parler. Certains réussissent leur résumé, d'autres le ratent totalement. Parfois on a un entre-deux, parfois on a une catastrophe. Qu'est-ce que ça va être aujourd'hui?
30: Bon, vous avez terminé par catastrophe, en tout cas.
33: Merci de me porter, de me secourir. Je suis très, très sensible à cette camaraderie.
30: On sera là.
1: Ouais, on est là pour toi.
0: Je voudrais dire à Vincent Parisot, qui doit faire le journal à 18h, qu'il se tienne près 2 ou 3 minutes avant.
33: Oh, c'est dégueulasse. C'est ignoble. Mais j'y vais. Alors, ça a été difficile pour moi, cette émission, parce que je suis pile en face de ma camarade Liane Folly, et je l'ai imaginé avec un fouet et des objets un peu bizarres, avec un trèfle à 4 ou 5 feuilles, je ne me souviens plus, dans son buisson intime, dans sa forêt.
30: Un nouveau concept de croisière qui marchera beaucoup moins bien.
33: Voilà. Alors, j'étais un peu troublé, je dois le dire, hein, quand même.
0: Vous aimez les maîtresses SM?
33: Oui, mais surtout, je suis sensible aux femmes un peu autoritaires, n'est-ce pas? Voilà. Et je dois dire que j'étais dans mes petits souliers. Voilà. Alors, je trouve aussi que cette émission a été très intéressante parce que nous avons appris que notre camarade Orlinski, en fait, déteste la sculpture. Il confond. Enfin, il croit que Rodin se trouve dans un magasin d'ameublement, des meubles en Rodin, hein, comme chacun sait. Il pense que Michel-Ange, on le trouve dans une pouponnière, et que Bourdelle, c'est au rayon charcuterie. Alors, excusez-moi, j'étais un peu choqué par tout ça, mais enfin, bon. Il y a une chose que je trouve amusante aussi, c'est que notre cher ami Paul, qui fait semblant de ne pas m'entendre et qui regarde ailleurs, qui était un peu mutique au début de l'émission, peut-être un peu troublé comme ça. En fait,
0: vous parlez du bon vieux temps.
33: Oui, ça, du temps on l'appelait Popol, hein, parce qu'il est à côté en plus de Liane. Alors, je suis pas sûr qu'on gardera celle-là non plus.
4: Si, ça c'est très bien.
33: Non, mais ce garçon est surdoué, mais en fait, sa tragédie, c'est qu'il veut être drôle. Et c'est terrible.
30: Ça me fait penser à quelqu'un, mais qui est pas surdoué non plus.
33: Ça, c'est un coup bas. C'est ce qu'ils appellent un Kuba. La langouste de Kuba. J'ai appris aussi que Sophia a deux passions. Johnny Hallyday, qui n'est pourtant pas de sa génération, pour ce que je peux en savoir, et Vivaldi.
0: Ah.
33: Comme quoi, la pizza 4 saisons, ça sert à connaître la musique classique. Hein, c'est bien. Non, je m'attendais à plus de succès sur celle-là. C'est décevant. L'humour, ce qui est difficile avec l'humour, c'est qu'on peut jamais savoir. Quelquefois, on dit une chose très moyenne, ça fait rire tout le monde. Quelquefois, on s'est crevé le cul pour trouver une vanne. Et c'est le bide intégral. Alors, ce qui m'a touché, c'est quand même que Orlinski a trouvé...
0: Je veux pas savoir ce qui vous a touché.
33: Orlinski. A trouvé la nana de la CFDT, là, ça je trouve quand même assez...
4: Ah oui,
0: et vous rappelez de son nom ?
4: Anne-Lise Léon.
33: Marie-Lise Léon.
0: Marie-Lise Léon. C'est bien la peine qu'on fasse une émission pendant 2h30.
1: Voilà. Comme je savais, je l'ai trouvé forcément.
0: Marie-Lise Léon.
33: Est-ce que j'ai parlé de tout le monde ? Non, parce que j'ai gardé le meilleur pour la fin.
0: Jérémy Ferrin.
33: Voilà, j'ai appris un peu avec stupeur et un peu d'inquiétude qu'il était passionné par le kung-fu et il se trouve que je suis juste à côté de lui, à portée de gifle et surtout de coups. Et donc voilà. Donc je me suis dit qu'il fallait pas trop le...
1: Oh, ça résume bien la prestation de...
33: Mais on a appris aussi que...
2: Réessaye la 4 fromages?
33: En fait, il a jamais... Oui. On a appris aussi qu'il n'a pas vu le Taj Mahal, parce qu'en Inde, il a passé toutes ses vacances sur le trône des toilettes. Alors ça, je trouvais ça très...
0: Faut rappeler que c'est une auditrice qui a gagné un voyage au Rajasthan grâce à nous.
33: Et la meilleure blague, je trouve, je vais te rendre hommage, mais c'est normal, bon, c'est ton métier. En plus, elle était pas formidable, mais dans l'émission, elle était quand même pas mal. C'est celle avec Karine Le Marchand et Michelle Obama. Là, je veux dire, c'est bravo. D'ailleurs, c'est celle qui a eu...
0: Bien de rappeler les blagues racistes à la fin de l'émission.
1: C'est important.
0: Ah, mais il est con, alors.
33: Voilà. Et on a une petite pensée pour terminer pour notre auditrice, Olivia, qui a eu une pensée pour nos vieux feux, nos sociétaires, et ça, je dois dire que c'est une chose un peu touchante, quand même.
0: Vous voulez dire?
4: Eh bien, Pierre Bénichou et
33: Isabelle Mergault, voilà. Que Bénichou, tout voilà. Ça, elle a eu un petit mot.
0: Ouais, ah oui, Pierre Bénichou, voilà. Isabelle Mergault, voilà. Claude Sarraute, oui. Voilà. Et bientôt, Olivier Bellamy. Écoutez, on a bien ri quand même avec le résumé d'Olivier. Non, franchement, vous nous avez quand même bien fait rire avec votre résumé, Olivier. C'était, je vais pas dire que c'était brillant, mais
33: non.
0: Mais je vous le redonnerai une fois où vous serez à jeun. Et de toute façon, il est bientôt 18h sur RTL. Bonsoir Vincent Parisot, c'est à vous. Bonsoir Vincent.
3: Bonsoir Laurent, merci. Rendez-vous lundi et sinon évidemment pour le meilleur des grosses têtes. Demain est dimanche.
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3: Et donc, bonsoir à toutes et à tous. RTL vous accompagne, vous le savez, en mode week-end dès le vendredi soir, 2 heures d'infos, mais pas que. Tenez, on va aussi prendre un peu d'avance sur les journées du patrimoine pour visiter un des lieux les plus secrets, les plus mystérieux, la Grande Loge de France. Oui, le temple de la franc-maçonnerie qui, comme de nombreux bâtiments, ouvrira ses porte au public ce week-end. Mais là, en plus, on aura le grand maître pour nous servir de guide et peut-être lever un coin du voile sur les pratiques, disons, un peu obscures et l'influence discrète à vocation humaniste de la Grande Loge. Ce sera en tout cas dans 20 minutes RTL Inside. RTL Soir, c'est bien sûr l'actualité en direct. La première liste de Zizou, elle est imminente. C'est aussi bien sûr l'actualité brûlante, ce discours d'Emmanuel Macron sur les crises internationales, les prix des carburants en forme d'avertissement. Attention, la menace russe change de nature, dit Emmanuel Macron. On décryptera à 18h30 avec le spécialiste de la Russie, Ulrich Bouna. Sans oublier, dans 3 quarts d'heure, votre journal de campagne de la course électorale. Un passage par Fréjus pour la tournée d'RTL, où vous avez donné aujourd'hui d'ailleurs vos propositions présidentielles. Bref, vous êtes curieux du monde qui vous entoure. Alors, on vous remercie d'écouter RTL. Et il est 18h.
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3: Et pour ce journal, on accueille Vincent Derosier. Bonsoir Vincent.
6: Bonsoir Vincent, bonsoir à tous.
3: À la une de ce vendredi soir, Emmanuel Macron qui alerte sur la menace russe.
6: Le président s'est adressé aux Français après avoir reçu les chefs de parti et les candidats à la présidentielle pendant près de 3 heures. Il promet notamment un plan de protection de nos infrastructures critiques. Il a également répondu à tous ceux qui l'accusent de ne pas en faire assez sur le prix des carburants. Dossier complet dès le début de ce journal. 54 milliards d'économies réclamées par le Premier ministre pour le prochain budget, mais aussi quelques dépenses, notamment pour ceux qui font des enfants. Le gouvernement dégaine l'idée d'un prêt à taux zéro. Explication à suivre. Enfin, des tauliers et puis des petits nouveaux aussi. Qui, dans la première liste de Zinedine Zidane pour les 4 prochains matchs de l'équipe de France? Info et décryptage à la fin du journal.
3: Et puis la tendance météo pour ce week-end. Il y aura du soleil sur une grande partie du pays et des températures estivales avec tout de même de rares averses au nord de la Seine. Le tableau complet, ce sera avec Valérie Quintin à la fin du journal. La nature de l'agressivité russe et des menaces en Europe change.
6: C'est la mise en garde d'Emmanuel Macron depuis l'Elysée. La Russie accusée de mener des opérations hybrides en Europe pour tester les Occidentaux. Mais la France, dit le président, n'a pas peur.
8: Je pense que ce serait une erreur de la part de la Russie de continuer d'agir à l'égard des Européens de cette manière. Nous ne sommes pas intimidés parce que nous savons que se joue en Ukraine notre sécurité d'aujourd'hui et de demain. Le propre de la dissuasion, c'est de ne pas donner de la visibilité sur ce qu'on fera, mais ça ne restera pas sans réponse.
6: Emmanuel Macron, depuis l'Elysée, où vous avez suivi ce discours, Pauline Thévenot, bonsoir.
9: Bonsoir.
6: Du service politique de RTL. Alors, c'est un changement de ton net du président, hein.
9: Oui, Vincent, un haussement de ton même. Emmanuel Macron durcit sa riposte car la menace russe a franchi un cap supplémentaire. Le président a notamment cité l'attaque contre un train de passagers tout près de la frontière polonaise en Ukraine, mais encore une tentative d'attaque par un drone chargé d'explosifs à l'aéroport allemand de Leipzig.
8: Ce qui s'est passé en Allemagne à Leipzig a échoué parce que le dispositif prévu par le GRU n'a pas fonctionné. Mais les conséquences auraient été tragiques, avec des pertes humaines, des conséquences matérielles massives. Donc ça veut dire que l'intention des services secrets militaires russes était celle-là.
9: Vous avez bien entendu ce qu'il dit là, le président, c'est que les services russes voulaient tuer. C'est un tournant.
3: Et alors, Pauline, que fait la France face à cette menace accrue?
9: Eh bien, le chef de l'État a demandé au gouvernement de préparer, je cite, un plan de protection pour les sites les plus sensibles contre les attaques de drones et les attaques cyber des sites civils et militaires, infrastructures stratégiques, sites industriels ou technologiques de défense. Emmanuel Macron demande aussi une grande vigilance collective, c'est son expression, avec cette mise en garde quelque peu glaçante.
8: Ce qui se passe à Leipzig peut se passer dans toute autre ville européenne. Les intrusions de drones dans l'espace aérien de plusieurs pays nous montrent que nul n'est à l'abri.
9: Ce qui s'est passé en Allemagne pourrait donc, selon lui, se produire chez nous. Raison de plus, dit-il, pour poursuivre le soutien à l'Ukraine, car il le martèle, c'est la condition de notre sécurité.
3: Merci beaucoup Pauline Thévenot. Et avant ce discours sur la menace russe, menace sur laquelle d'ailleurs on reviendra à 18h30 avec le spécialiste de la Russie Ulrich Bouna, et bien Emmanuel Macron avait reçu pendant près de 3 heures les chefs de parti et les candidats à la présidentielle.
6: Pour leur parler de la situation internationale donc, et des conséquences sur le quotidien des Français, Thomas Després, tous ceux qui attendaient des annonces sur la hausse des prix des carburants sont repartis déçus.
10: Ouais, on peut même parler d'un concert de déception à la sortie d'Éric Ciotti au communiste Fabien Roussel, en passant par Jordan Bardella.
11: Le président n'a apporté aucune réponse sur le pouvoir d'achat ou sur la question des taxes sur les carburants.
10: Il faut dire qu'à l'intérieur, Emmanuel Macron n'a parlé que d'international. Selon un participant, la question des prix n'a même pas occupé 10% des échanges, quand la plupart des participants candidats, eux, étaient venus essentiellement vanter leurs propositions pour baisser la facture des Français, comme Bruno Retailleau ou encore Raphaël Glucksmann.
12: J'ai mis sur la table un certain nombre de propositions, notamment en annulant les certificats d'économie d'énergie.
13: J'ai plaidé pour que les aides soient plus massives et pour qu'on accélère sur la sortie des énergies fossiles.
10: Des aides en plus, des taxes en moins, les idées ne manquent pas, mais dépenser énormément d'argent public que nous n'avons pas n'est pas la meilleure réponse, leur a envoyé Emmanuel Macron, avec même une pointe d'agacement.
22: J'entends beaucoup de gens qui nous disent « faites ceci, faites cela ». Il faut juste être cohérent et honnête avec les Français. Aujourd'hui, on a une responsabilité aussi de finances publiques.
10: Tous les efforts seront faits, jure-t-il tout de même. D'ailleurs, il a missionné Sébastien Lecornu pour réfléchir ce week-end à des nouvelles aides ciblées, à condition bien sûr de trouver les marges de manœuvre budgétaires avant peut-être de sortir à nouveau le carnet de chèques.
6: Merci Thomas Després du service politique de RTL. Alors, l'aide gouvernementale pour les gros rouleurs, elle n'attend pas, elle ne s'arrêtera pas au 30 septembre, c'est ce qu'a dit le ministre du Commerce Serge Papin ce matin. 1,5 million de Français ont eu droit à cette aide de 100 euros, mais le dispositif pourrait prendre une nouvelle forme.
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3: Alors on en vient maintenant à ce drame terrible à Saint-Maur-des-Fossés, près de Paris, dans le Val-de-Marne. Un enfant de 7 ans seulement est soupçonné d'avoir tué sa tante avec un couteau, et ça après une dispute avec sa mère.
7: Il a reconnu les faits devant les policiers, il a expliqué qu'il ne voulait pas aller en prison, sa mère est en garde à vue, Sacha Dubesset. Vous êtes dans le Val-de-Marne sur place pour RTL, tout cela s'est passé en pleine nuit.
14: 5 du matin qu'une dispute éclate dans un appartement au premier étage d'un immeuble près de la voie ferrée de Saint-Maur-des-Fossés. Deux sœurs se disputent autour d'un lissage de cheveux. D'après le récit qu'a fait la sœur de la victime, son fils de 7 ans aurait pris un couteau dans la cuisine et aurait poignardé sa tante à la gorge. La victime fuit l'appartement, appelle les secours avant de s'effondrer dans la rue. Un voisin, une infirmière, alertée par les cris, tente de sauver la femme. En vain, elle décède de ses blessures dans la rue. Lorsque les policiers arrivent sur place, ils voient la mère et son fils avec des traces de sang sur les mains. C'est à ce moment-là qu'elle a expliqué le scénario d'un homicide causé par son fils. Aux enquêteurs, le fils explique « Madame, je ne veux pas aller en prison. Je ne veux pas que vous mettiez ma mère en prison. J'ai défendu ma maman. » C'est l'enfant a été pris en charge par les services d'urgence pédiatrique. Les enquêteurs vont entendre notamment la mère pour établir la réalité de ce scénario, savoir si c'était bien son fils de 7 ans qui a poignardé sa tante.
7: Merci Sacha Dubesset à Saint-Maur-des-Fossés dans le Val-de-Marne pour RTL.
3: Dans le Finistère, le maire de Concarneau a été mis en examen pour viol et agression sexuelle.
7: Quentin Le Gaillard nie les faits, il a été placé sous contrôle judiciaire strict avec notamment un suivi et des interdictions de contact avec la victime. Peine alourdie pour Stéphane Plaza en appel. L'agent immobilier a été condamné en appel à 18 mois de prison avec sursis. L'ex-animateur télé reconnu coupable de violence envers deux anciennes compagnes alors qu'il avait été relaxé dans l'un des deux dossiers en première instance. Ses avocats vont former un pourvoi en cassation. Et puis la cour criminelle de la Charente a condamné un homme à 12 ans de prison pour avoir allumé 32 incendies entre 2022 et 2023 dans le sud du département. C'est un verdict rare pour ce type de fait, mais conforme à la peine réclamée par l'avocat général.
3: Et puis dans le Calvados, c'est une affaire qui suscite un certain émoi à Pierrefitte en Cinglais, là où un agriculteur s'est lancé lui-même dans la construction d'un projet de méga-bassine. Vous savez, ces réserves d'eau artificielle pompées dans les nappes phréatiques.
7: Et 40 000 mètres cubes, les associations de protection de l'environnement sont furieuses après un été sec et brûlant, d'autant que l'agriculteur s'est accordé son autorisation tout seul, et ça a été plutôt facile, car il est également le maire de la commune, Alexis Vivier.
15: Oui, le chantier semble à l'arrêt depuis quelques jours, selon le voisinage, mais la bassine est déjà bien avancée. Un trou géant de plus de 200 mètres de long, plusieurs dizaines de large, un chantier qui a surpris les habitants de ce hameau, comme cette voisine.
16: C'est immense, c'est très gros. Eh ben, je savais pas du tout ce que c'était déjà. Personne n'avait été informé, personne ne savait dans le village ce qui se faisait, quoi, en fait. C'est surprenant et puis c'est très très grand. Très démesuré.
15: En effet, la retenue pourra stocker 40 000 mètres cubes d'eau, une captation de la ressource dénoncée par 5 associations de défense de l'environnement. De l'eau de pluie stockée pour les cultures en période de sécheresse, essentielle oui, mais il faudra la partager selon cet agriculteur d'une commune voisine.
17: Pour moi, cette eau-là, il faut la garder, il faut la mutualiser, il faut qu'elle serve à tout le monde, que ce soit aux pompiers, que ce soit aux agriculteurs, quitte à flécher vis-à-vis des plus faibles et des plus nécessiteux, mais il y aura besoin d'avoir de l'eau pour produire demain.
15: L'agriculteur en question, lui, est aussi le maire de la commune. Nous l'avons vu, mais il n'a pas souhaité nous parler.
7: Le reportage d'Alexis Vivier.
3: On en vient maintenant à, appelons-la, la douloureuse, hein, la note présentée par Sébastien Lecornu pour le budget. C'est plus du tout 30 milliards, c'est 54 milliards d'euros d'économies.
7: Des économies massives partout et pour tout le monde, ou presque, sauf pour les armées, l'intérieur, le ministère de l'écologie ou encore la justice. Mais il y a aussi quelques dépenses. Bonsoir Pierre Herbulot.
18: Bonsoir.
7: Notamment pour un sujet cher à Emmanuel Macron, le réarmement démographique. Le gouvernement a dégainé l'idée d'un prêt à taux zéro pour les parents qui font des enfants.
18: Oui, jusqu'à 100 000 euros sans intérêt et sans condition de ressources. Un prêt qui pourrait être contracté de la grossesse jusqu'aux 5 de l'enfant, une bonne idée pour Taïta et son fils de 3 mois en porte-bébé.
19: Oui, c'est une très bonne idée et ça peut effectivement permettre d'être rassuré et de se dire bon, ben, on aura un coup de pouce, donc pourquoi pas enclencher des projets de famille, un enfant ou deux enfants, c'est rassurant, on va dire.
18: Aujourd'hui, 3/4 des Français renoncent à un enfant à cause du prix des logements, selon un rapport parlementaire. Pourtant, Camille, qui balade le petit Elias 1 an en poussette, estime qu'il faudrait encadrer ce qui pourrait devenir une nouvelle aide de l'État.
1: Je pense qu'en fait, il faut aider plutôt les gens par tranche de revenus, en fait. Si on est, on a des revenus suffisants, il y a pas, enfin, on n'est pas méritant, je pense, pour être aidé.
2: Il faut cibler les aides.
1: Ouais, absolument. Moi, je pense que c'est comme tout, en fait. Il faut échelonner et voilà, et donner aux gens qui sont nécessiteux.
18: Coût estimé de ce prêt à taux zéro natalité, 200 millions d'euros. C'est beaucoup en période de recherche d'économie, mais la somme pourrait être compensée par les frais de notaire liés à toutes les nouvelles transactions engendrées.
7: Et merci beaucoup Pierre Arbulot, chef du service économie de RTL.
3: Alors on parlait de la menace russe au début du journal, mais la Russie, eh bien, elle donne l'apparence de la démocratie. En tout cas, elle vote. Les bureaux ont ouvert ce matin dans le pays, élections législatives organisées sur 3 jours pour renouveler la chambre basse du Parlement russe, la Douma.
7: Et pas vraiment de surprise attendue dans ce scrutin. Le parti de Vladimir Poutine devrait l'emporter, mais cela permettra au Kremlin de se faire une idée de l'état d'esprit des Russes. Après 4 ans de guerre et la lassitude de certains habitants, le reportage de Félix Grasso.
4: Il n'y a pas foule dans ce bureau de vote du centre de Moscou. Le vendredi, tout le monde travaille ou presque. Ce sont donc des retraités qui expliquent les raisons qui les ont poussés à venir voter aujourd'hui, comme le fait Natalia.
20: Je suis âgée, je viens de l'Union soviétique. J'aimerais que toutes les erreurs qui ont été commises après son effondrement soient corrigées.
4: Ella est retraitée elle aussi. Elle juge que les choses ne se passent pas trop mal, mais reconnaît quand même qu'un vœu lui tient à cœur, même s'il n'est pas directement lié à ces élections.
21: Je voudrais que la guerre se termine. Nous avons une vie normale, nous pouvons acheter à manger, des médicaments et des traitements plus ou moins.
4: Une liberté de ton qui tranche avec les propos d'Olga, retraitée elle aussi.
23: Les gens doivent aller voter. Je ne fais qu'accomplir mon devoir de citoyenne. Le résultat, on le verra quand ils commenceront à travailler.
4: De son côté, le pouvoir fait tout ce qu'il peut pour motiver la population à aller voter. À la télévision, Ella Pamphilova, qui dirige la commission électorale centrale, s'est adressée à la presse pour démentir catégoriquement les rumeurs de recrutement forcé des hommes à la sortie des bureaux de vote. Elle a même fait diffuser un message des cosmonautes qui, depuis la station spatiale internationale, ont incité la population à aller voter, avant de déplorer que dans le Donbass, plusieurs bureaux de vote avaient été touchés par des drones ukrainiens.
7: Félix Grasso en Russie pour RTL. Vladimir Poutine qui met la main sur les actifs russes de Auchan et Leroy Merlin ainsi que du Suisse Nestlé, des entreprises qui viennent de pays inamicaux, a réagi le Kremlin. Le président russe a signé un décret qui transfère la gestion provisoire des actifs de ces 3 entreprises à une même entreprise russe. On vous explique tout dans le journal de 19h. 1700 migrants transférés des plages de Ceuta vers le port de l'enclave espagnole à la frontière avec le Maroc. Ces migrants vivait dans des conditions précaires depuis des semaines sur les plages.
3: Signé Zidane, elle est là, c'est la première sélection du nouveau sélectionneur des Bleus. Il a dévoilé sa première liste pour les 4 prochains matchs de la Ligue des Nations.
7: Ça sera contre la Turquie, la Belgique 2 fois et l'Italie. Nicolas Georgerot, groupe resserré, 23 joueurs et 5 petits nouveaux.
24: Oui, dans un auditorium de la Fédération française, bien rempli, plus d'une centaine de journalistes et pour la première fois une conférence de presse est traduite en anglais et en espagnol pour les médias étrangers. Zinedine Zidane, souriant dans un costume sombre, a dévoilé le nom de 23 joueurs dans un protocole différent puisqu'il n'a pas égrené les noms un à un comme le faisait son prédécesseur. Un groupe présenté dans un clip est capable, selon lui, de remplir les objectifs.
25: Je l'ai dit à ma présentation, moi je suis animé par le jeu. Alors forcément, de toute façon, on aura toujours un équilibre d'équipe, mais par contre, j'ai envie de voir avec ces joueurs, en tous les cas, de voir cette équipe jouer, quoi. Moi, c'est ce qui m'anime le jeu, et je crois qu'on a les joueurs pour le faire.
24: Les 5 nouveaux à 0 sélection. Guillaume Rest, le gardien de Toulouse. Andy Diouf, qui joue à l'Inter Milan. Jérémy Jacquet, le défenseur de Liverpool. Ou encore Lucas Dacuña, le milieu de Côme. Et Esteban Le Poll, l'attaquant de Rennes. Meilleur buteur de Ligue 1 l'an passé. On a vu également le retour d'Adrien Truffert, vu lors d'une seule sélection. C'était en 2022. Zinedine Zidane a par ailleurs confirmé que Kylian Mbappé restait capitaine de l'équipe de France.
7: Et merci beaucoup Nicolas Georgerot du service des sports de RTL.
3: Et on y reviendra évidemment tout à l'heure sur cette liste de Zidane avec Philippe Sanfourche, ce sera dans une demi-heure.
7: La 5e journée de Ligue 1 débute ce soir avec Monaco, Lens à 20h45 et le premier match du petit nouveau Yannick Cahuzac sur le banc. Dimanche, c'est le classique Vincent, OM PSG, fait rarissime à 48h du coup d'envoi, des milliers de places n'ont pas trouvé preneur, on en parle à 19h.
3: Oui, c'est peut-être lié aux derniers exploits marseillais.
7: C'est possible, et le match hier en Ligue Europe évidemment. Et puis il n'y a pas de retraite pour les artistes. Cristiano Ronaldo, 41 ans, est convoqué en équipe du Portugal, il disputera donc les les quatre premières journées de Ligue des Nations.
3: Merci Vincent, et vous reviendrez dans un quart d'heure pour nous rappeler l'essentiel de l'actualité. Dans un instant, RTL Inside en immersion, Eva, et on va visiter un des lieux les plus secrets, les plus mystérieux, et même aux yeux de certains, sulfureux. La Grande Loge de France, temple de la franc-maçonnerie qui, comme de nombreux bâtiments, ouvre ses portes au public ce week-end. Ensuite, ce sera une météo avec Valérie Quintin qui nous dira de ne pas ranger tout de suite nos t-shirts, ils vont encore servir.
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3: RTL Soir en immersion, c'est RTL Inside comme chaque soir et à l'occasion des journées européennes du patrimoine qui vont se dérouler tout ce week-end, vous allez pouvoir visiter gratuitement des lieux emblématiques comme les ministères, l'Élysée, les tours de Notre-Dame. Mais si vous cherchez un truc plus insolite, pour pas dire un peu plus mystérieux, eh bien sachez-le, les francs-maçons, habituellement si discrets, vous ouvrent leurs portes. La Grande Loge Nationale de France, et l'une des principales obédiences françaises, propose donc des visites tout le week-end. Bonsoir Gauthier de Lombugard.
38: Bonsoir Vincent. Bonsoir à tous.
3: Et en avant-première, donc, vous avez pu visiter cet hôtel particulier et rencontrer le grand maître. Opération Transparence, disons, très bien orchestrée.
38: Oui, lorsque j'arrive devant l'hôtel particulier, pas d'insigne ni d'inscription sur la porte. Seuls des drapeaux français et européens flottent au-dessus de cette entrée discrète.
39: Vous pouvez entrer juste voir la bibliothèque.
40: Bonjour monsieur.
38: Je suis accueilli par Clément Ledoux, grand officier à la culture. Il me présente le musée, le restaurant, les temples, les salles où se réunissent les loges, les groupes de francs-maçons. Nous entrons dans le temple principal, l'œil maçonnique, un œil dans un triangle d'or domine la salle. Trois petites colonnes blanches surmontées de bougies sont posées sur le carrelage.
41: Nos réunions s'appellent des tenues qui ont lieu grosso modo deux fois par mois. Je peux pas
1: tout dévoiler, mais en effet, il y a un rituel qui est pratiqué. Ça passe par un certain nombre de postures, de mouvements, de codes. Il y a toujours un frère qui a préparé ce qu'on appelle une planche, c'est-à-dire un exposé qui dure une vingtaine de minutes sur un sujet.
38: Des sujets philosophiques, sociaux, historiques sont abordés, nous explique le grand maître Jean-Raphaël Nothomb.
2: Je donne toujours le même travail. Y a-t-il des limites à la tolérance ? Ce type de questions, nous y répondons en permanence. Et au travers de la réponse à ce type de questions, chacun d'entre nous s'améliore un peu. Et ce que nous espérons ensuite, c'est qu'il apporte témoignage dehors.
38: Lors des cérémonies, tous portent

0: le grand officier Clément Ledoux.
1: Il n'y a pas que la cooptation. On peut très spontanément faire acte de candidature et tout simplement écrire à la Grande Loge de France.
0: Le prix de l'adhésion est accessible, 350 euros par an.
2: Mais alors, la franc-maçonnerie a la réputation d'être discrète, voire même secrète. Pourquoi ils ont décidé d'ouvrir leurs portes au grand public?
0: Eh bien, le grand maître Raphaël Nothomb veut dissiper tous les fantasmes. Non, les francs-maçons ne dirigent pas le monde en secret et ne vouent pas un culte à Satan.
3: Nous nous sommes dit qu'il fallait prendre l'initiative nous-mêmes, de ne pas laisser des gens complotistes parler à notre place de ce que nous sommes et exprimer nous-mêmes qui nous sommes vraiment.
4: On dit parfois que vous êtes des lobbyistes. Par exemple, là, on est en pleine campagne électorale. Est-ce que vous allez influer sur la campagne électorale?
3: Oui, nous allons tenter de faire passer, non pas le soutien de tel ou tel parti, mais de faire en sorte que les valeurs qui sont les nôtres, de modération, d'esprit de raison, liberté de conscience, la capacité à faire dialoguer des cultures, des religions, soit exercée dans l'espace public. Et donc, en ce sens, oui, bien sûr, nous espérons influencer et apporter un peu de modération dans ce débat qui en manque beaucoup.
2: Bon, alors, Gauthier, je ne vais pas vous demander si vous avez été conquis, si vous avez postulé, mais vous qui avez enquêté, quand même, ça c'est une question qui nous taraude tous un peu plus. Est-ce qu'il y a des célébrités qui font partie de la Grande Loge?
0: Oui, c'est presque la première question que vous posez. Qui se cache derrière les 32 000 membres?
4: Il y a des grandes personnalités dans votre loge aujourd'hui?
3: La réponse est oui. Il leur appartient de dire s'ils le sont ou pas. Par contre, je peux vous indiquer que nous sommes l'institution privée française dans laquelle il y a eu le plus de compagnons de la libération. L'inspirateur de Simone Veil à l'occasion de ses grandes lois Simone Veil, Pierre Simon, médecin, gynécologue obstétricien, Grande Loge de France. Récemment, Arnaud Beltrame, qui a donné sa vie à la place d'un otage.
0: D'autres grands noms, Mozart, Winston Churchill ou Neil Armstrong, ont eux aussi été francs-maçons.
2: Voilà, et pour les vivants, évidemment, tout cela reste discret et secret. Merci de nous avoir fait visiter cette Grande Loge de France qui sera donc ouverte au public ce week-end pour les Journées du Patrimoine.
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2: Et on pourra y aller en tenue légère, Valérie Quintin, parce que le week-end sera très estival.
6: Quasiment partout, oui. Déjà parce que le soleil dominera largement demain, comme dimanche d'ailleurs. Les températures, parfois fraîches, la nuit vont repartir à la hausse en journée. Demain, il faudra compter sur quelques averses et un ciel chargé le long des côtes de la Manche. Le soleil sera donc un peu voilé à l'avant entre les Pays de Loire et l'Alsace. Et puis dimanche, cette grisaille va glisser pour aller de la Bretagne à la Lorraine en passant par l'Île-de-France. Pour autant, les pluies seront très rares et très faibles, voire inexistantes. Côté Mercure, comptez 5 à 20 degrés au réveil demain matin entre la Lozère et le Var, 20 à 30 degrés demain après-midi, 22 pour Lille, Quimper, La Rochelle, 25 degrés à Paris, Belfort et Annecy, 27 à Bordeaux et à Nice, 30 pour Ajaccio. Dimanche, le mercure grimpera pour afficher une moyenne de 25 degrés sur la moitié nord, 29 pour la moitié sud.
2: Merci Valérie Quintin, c'est bien noté. On va marquer une courte pause. Je rappelle qu'on est ensemble jusqu'à 20h et qu'à partir de 19h15, comme chaque vendredi soir, on va accueillir nos amis journaliste correspondant étranger européen à Paris pour refaire la France. Dans un instant, Vincent Derosier va nous rappeler l'actualité. Et puis ensuite, comment décrypter le message d'Emmanuel Macron sur l'agressivité russe qui, dit-il, change de nature? Faut-il craindre une escalade? On va poser la question à un spécialiste de la Russie, Ulrich Bouna. À tout de suite.
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16: Dimanche 18h30. Vincent Derosier, vous nous rappelez l'essentiel de l'actualité en trois titres.
17: Emmanuel Macron alerte les Français sur la menace russe. Le président annonce un plan de protection de nos infrastructures critiques en réponse notamment aux cyberattaques et aux intrusions de drones russes. Il a reçu aujourd'hui les candidats à sa succession et les chefs de parti pendant près de 3 heures. Ils ont souvent déploré l'absence d'aide massive pour soutenir le pouvoir d'achat des Français. Sébastien Lecornu tiendra des réunions lundi qui pourraient déboucher sur de nouveaux dispositifs. À une semaine du début de la visite du pape en France, l'église catholique annonce que les cloches des églises sonneront pendant 7 minutes dans tout le pays. Ce sera vendredi prochain à 10h quand le souverain pontife arrivera dans l'Hexagone. Et puis 23 joueurs et 5 petits nouveaux. Zizou a dévoilé sa liste pour affronter la Turquie, la Belgique et l'Italie. Alors pas de Aurélien Tchouaméni ni de Marcus Thuram, mais 5 nouveaux joueurs, je vous le disais. Le gardien toulousain Guillaume Rest, les défenseurs Andy Diouf et Jérémy Jacquet et une première sélection pour Lucas Dacunha et l'attaquant de Rennes Esteban Lepol. Kylian Mbappé garde le brassard de capitaine.
16: Eh bien, merci Vincent Derosier. Ben voilà, vous êtes en week-end et vous allez pouvoir en plus profiter, comme tout le monde à peu près en France, d'un beau week-end ensoleillé.
17: Et merci.
16: Estival, revenez-nous bronzer lundi 18h avec Anne-Sophie Dapix.
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16: Invité d'RTL Soir, Ulrich Bouna, bonsoir.
20: Bonsoir.
16: Analyste géopolitique, spécialiste de la Russie, chercheur associé au sein du groupe de réflexion Eurocréative. Merci d'être avec nous pour nous éclairer sur les propos d'Emmanuel Macron, ses annonces aussi vis-à-vis de la Russie. C'était à la mi-journée, après une rencontre avec les chefs de parti, les candidats, sur les conflits en cours et l'impact sur les prix des carburants. Alors, sur ce point, donc, pas d'annonce immédiate, on l'a dit. Mais ce qu'on retient surtout, c'est le tableau que le président a dressé de la menace russe. Et il a dit, Ulrich Bouna, la nature de l'agressivité russe et des menaces en Europe change. Qu'est-ce que ça veut dire ?
5: Ça veut dire que effectivement, depuis 2022 et même avant, on avait des opérations de guerre, ce qu'on appelle la guerre hybride russe, mais ce qui était essentiellement concentré, on va dire, sur de la désinformation, sur des fois de tentatives d'ingérence, notamment dans les processus électoraux. On se rappelle de la campagne notamment de 2017 en France, où il y avait eu des leaks supposés sur la campagne d'Emmanuel Macron. Mais si vous voulez, je dirais qu'on était voilà sur ce genre d'action qui était un petit peu bas du spectre. Ce que l'on constate depuis ces derniers mois, c'est une accélération et une aggravation des actions de la Russie. À mon sens, l'exemple le plus frappant, c'est l'attentat raté contre l'aéroport de Leipzig et notamment un avion Antonov ukrainien, où là on a véritablement des actions du renseignement militaire russe qui ont essayé d'envoyer un drone avec des explosifs pour faire exploser un avion. Et donc là on change de gamme, on passe, si vous voulez, de voilà une guerre hybride bas du spectre à ce qu'a dit Emmanuel Macron aujourd'hui, c'est-à-dire du terrorisme d'État.
16: Ça veut dire que le président nous alerte, il dit entre les lignes, attention, c'est grave.
5: Oui, je pense que c'est ça, et je pense que c'était sans doute l'objectif aussi de convoquer l'ensemble des partis, c'était de leur transmettre des informations, mais aussi de mettre en perspective et en lumière un petit peu la nécessité d'avoir une espèce de cohésion nationale vis-à-vis de ces attaques qui ne vont faire qu'augmenter parce qu'elles sont le reflet aussi du piétinement de la Russie en Ukraine. Plus la Russie piétine en Ukraine, et plus elle estime qu'elle a besoin de déstabiliser l'Europe et pour essayer de faire diminuer l'aide européenne à l'Ukraine.
16: Alors, le président a également dit que ces attaques russes ne resteront pas sans réponse. Il l'a martelé à plusieurs reprises en ajoutant « nous ne sommes pas intimidés ». Ça signifie quoi? Que nous aussi, on va se lancer dans une guerre hybride contre la Russie?
5: Alors, c'est toute la complexité de la chose. Je pense qu'on verra pas d'attentats menés par... parce que c'est pas comme ça qu'on fonctionne une démocratie. On réalise pas des attentats contre des pays. Si on prend par exemple le domaine cyber, qui est un domaine où effectivement les Russes font beaucoup de déstabilisation, par exemple sur les systèmes de santé, les barrages, etc. Là, en fait, on sait qu'il y a une doctrine de l'OTAN qui est relativement officielle et qui est qu'il y a cette capacité de répondre, en fait, c'est-à-dire une espèce d'équilibre de la terreur où si tu me paralyses mes barrages, je paralyse les tiens. C'est un petit peu ça l'idée. En revanche, sur les autres choses, c'est beaucoup plus complexe. On va avoir forcément une réponse qui va être effectivement une réponse policière, qui va être d'arrêter les gens qui commettent des attentats, comme on l'a vu en Allemagne, où il y a déjà une personne qui a été arrêtée pour l'attentat raté sur l'aéroport de Leipzig. Mais donc, on va avoir cette réponse-là. Il y a une réponse aussi qui consiste à protéger tout simplement les infrastructures. Et après, ça va être aussi une réponse qui va être de nature différente. C'est-à-dire que l'une des façons aussi de répondre à ces menaces de la Russie, c'est de rester unis, de renforcer notre propre défense au sein de l'Union européenne et d'aider un peu plus l'Ukraine.
16: Ouais, il a d'ailleurs parlé, Emmanuel Macron, d'un plan de protection de nos infrastructures critiques, des sites les plus sensibles de notre base industrielle de défense et technologique de défense contre les attaques de drones notamment. Ça veut dire qu'on peut imaginer que des drones viennent nous frapper sur notre territoire avec pour cible, je ne sais pas, des centrales électriques, pourquoi pas d'ailleurs nucléaires, des barrages, puisque vous y avez fait référence.
5: Alors, par des attaques de drones, je peux pas l'affirmer. Pour l'instant, on l'a en tout cas pas vu de la part de la Russie. Je pense que ce sera encore franchir un cap supplémentaire dans l'escalade. En revanche, des opérations de tentatives effectivement de destruction, de sabotage, voire de destruction de notamment d'équipements, on va dire industriels militaires. Oui, on a déjà vu effectivement plusieurs, notamment en Europe centrale, en Estonie, en Pologne, des entrepôts d'entreprises qui travaillaient dans l'industrie de défense, notamment pour fournir du matériel à l'Ukraine, qui ont été incendiés par des gens qui probablement étaient payés par la Russie. Donc ça, effectivement, il faut s'y attendre. Et je pense que l'idée des drones d'attaque, ça vient probablement de l'aéroport de Leipzig, où effectivement, on voit que désormais, les Russes, en quelque sorte, ont de moins en moins de barrières pour mener des opérations subversives.
16: La Russie vote ce week-end, évidemment, on en parle, des législatives que Poutine va remporter, puisqu'on le rappelle, tous les partis autorisés, de toute façon, sont favorables à la guerre. Oui. Est-ce que le risque, c'est qu'ils considèrent le résultat de ces législatives comme un blanc-seing pour monter encore le curseur de son agressivité vis-à-vis de l'Europe et des pays qui soutiennent l'Ukraine?
5: Je pense quand même malgré tout que Vladimir Poutine est conscient que sa guerre n'est pas forcément ultra populaire. L'un des éléments qui me permet de l'affirmer, c'est que Vladimir Poutine a fait un discours relativement inhabituel avant-hier. D'habitude, il s'exprime jamais vraiment avant les élections à la Douma, qui effectivement, comme vous l'avez dit, sont jouées d'avance. Mais en revanche, il a quand même appelé les gens à voter pour en quelque sorte montrer justement leur soutien à l'opération militaire spéciale. Je mets des guillemets autour de cette expression. Et donc effectivement, plus le taux de participation sera élevé, plus le score de Russie unie sera fort, quand bien même il serait trafiqué. Ça sera en tous les cas un marqueur de la volonté du Kremlin effectivement de faire monter le curseur en Ukraine, sachant que quel que soit le résultat des élections, la guerre ne s'arrêtera pas et Vladimir Poutine ne renoncera pas à son objectif de conquérir tout l'est de l'Ukraine, le Donbass. Après, la question, c'est effectivement de savoir s'il estimera qu'il a cette en quelque sorte les mains libres pour lancer peut-être une nouvelle phase de mobilisation, ou si au contraire il essaie de conserver le rythme actuel.
16: Est-ce qu'on est passé ces dernières semaines tout près d'un emballement. Vous avez fait référence à l'attentat, à l'attaque manquée sur l'aéroport de Leipzig, mais il y a encore aussi l'affaire du train ciblé avec un certain nombre de personnalités européennes à la frontière polonaise. Si ces opérations avaient, entre guillemets, excusez-moi, réussi, on peut imaginer qu'il y aurait eu un emballement et qu'il y aurait eu une réponse européenne.
5: Alors, il y aurait eu une réponse européenne. Après, la nature de la réponse reste à définir. Mais en revanche, effectivement, je pense que dans tous les cas, ce qu'il faut bien comprendre, c'est quand bien même ces opérations auraient raté, l'objectif reste le même. L'objectif de la Russie, c'est de déstabiliser l'Union européenne, de faire en sorte de la fracturer de l'intérieur, de faire en sorte qu'elle arrête d'aider l'Ukraine, de faire en sorte qu'elle se divise et qu'elle devienne extrêmement faible vis-à-vis de la Russie. Et donc ça, cet objectif-là, il va se poursuivre, sauf si la réponse européenne, et notamment en termes d'unité et en termes de fermeté, elle est à la mesure de la menace.
16: Avec en France un contexte particulier qui est celui d'une campagne présidentielle et peut-être d'une certaine fragilité politique vis-à-vis justement de la position à avoir face à la Russie.
5: Ouais, je pense que vous mettez le doigt sur quelque chose, c'est-à-dire que la Russie, c'est justement que par rapport à certains pays européens qui vont traverser des processus électoraux ou qui sont en difficulté, je pense à la France bien évidemment, l'Italie aussi a un processus électoral l'an prochain, on a vu que l'Allemagne c'est un peu compliqué avec la résurgence de l'AFD notamment en Saxe-Anhalt. Donc on voit bien qu'effectivement la Russie se dit que si elle peut appuyer sur tous les boutons à ces moments de fragilité liés au processus démocratique, elle va le faire en espérant justement déstabiliser encore plus avec in fine les conséquences qu'il y ait une telle polarisation que les États deviennent en quelque sorte ingouvernables. Et qui dit ingouvernable au niveau national dit aussi une incapacité à s'entendre au niveau de l'Union européenne et donc à aider l'Ukraine. Donc tout ça, c'est un peu une espèce de réaction en chaîne. Et justement, l'objectif de je pense encore une fois, de cette réunion aujourd'hui, c'était de montrer que tout l'arc des partis politiques français partage en quelque sorte le même constat sur la réalité de la menace.
16: Merci Ulrich Bouna, merci de nous avoir éclairé ce soir sur RTL. Il est 18h38 et dans un instant, ce sera votre moment politique et électoral version RTL. Tout d'abord le journal de campagne d'Agnès Bonfillon, mais aussi vos propositions présidentielles, ce que vous feriez à l'Élysée, parce que vous nous l'avez confié à Fréjus, qui accueille depuis ce matin la tournée RTL, avant l'émission de 21h évidemment. Ensuite, il y aura deux tentations. Pour le sport, la liste de Zidane, et pour la télé, le steak à l'heure du crime. À tout de suite.

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13: Et le journal de campagne, vous le savez, il est signé Agnès Bonfillon. Bonsoir Agnès.
14: Bonsoir Vincent, bonsoir à tous.
13: Et ce soir, on vous emmène à l'Élysée dans les coulisses de la réunion de ce matin. Également dans ce journal, le trophée de la pire annonce de candidature.
14: Oh oui.
13: On va y revenir. Et puis croire en soi, c'est important. Demandez à Ségolène Royal.
14: Secret de campagne. Ce matin, Emmanuel Macron, vous le disiez, Vincent, recevait les chefs de parti pour parler de la situation internationale. Et là, nous, on vous emmène dans les coulisses de cette réunion grâce à Pauline Thévenot. Bonsoir Pauline.
15: Bonsoir.
14: Alors, on compte sur vous, là, pour nous planter le décor.
15: Oui, imaginez, premier sous-sol du palais, la salle de crise Vega, là où se tient le Conseil de défense, très moderne, très blanche, une grande table ovale, les candidats et les chefs de parti sont côte à côte, peu importe leur obédience, alors en off, ça taille un peu. Devant les caméras, son arrivée, le chef du RN, Jordan Bardella, demande une baisse des taxes sur les carburants. Il a confondu avec les débats budgétaires, mais bon, les députés européens taclent la participante qui relève. Une fois dans la salle, il s'est fait plus discret, il a essayé de se fondre dans la masse. Selon un autre invité, ni Édouard Philippe ni Bruno Retailleau n'ont pris la parole. Le président, lui, projette des cartes, demande à ce que certaines informations sensibles restent confidentiel, ce décorum, ça en impose, ça écrase un peu le visiteur. Et Emmanuel Macron, un ministre, nous l'a raconté récemment, il sait très bien en jouer, ce qui n'empêche pas François Bayrou de partir tout seul bien avant la fin, suivi par Fabien Roussel qui quitte la salle sans attendre les conclusions, mais après avoir fait un laïus d'une heure, pique un participant.
14: Merci beaucoup Pauline. Pauline Thévenot du service politique de RTL.
13: Alors maintenant, le trophée du jour, on distribue les prix. C'est pour l'annonce de la candidature la plus ratée, la plus improbable de la Ve République.
14: Bah oui, parce que vous savez, Vincent, lorsqu'un homme ou une femme se lance dans la course à la présidentielle, c'est souvent un moment solennel, ouais. Un moment choisi.
1: Oui. Je suis candidate.
7: Je suis candidat.
16: Je suis candidate à l'élection présidentielle.
17: J'ai décidé d'être candidat à la présidence de la République.
14: Voilà, ça, ce sont les annonces classiques.
13: Oui.
14: Et puis il y a des autres. Ce soir, le prix de... Mince, je ne voulais pas encore le dire, mais je l'ai dit quand même, est décerné à... Éric Zemmour.
13: Wow.
14: C'était hier soir sur BFM et même nos confrères n'en sont pas revenus.
18: Je ne suis pas politicien. Je suis candidat à la présidence de la République.
13: Ah.
18: Non, mais vous comprenez ce que je veux dire.
19: Vous êtes candidat à la présidentielle ce soir, Éric Zemmour.
18: Non, mais vous avez compris, je serai candidat à la présidentielle.
14: Alors vous allez me dire, il y a un autre champion dans cette catégorie, c'est Xavier Bertrand. Lui aussi a plusieurs fois répondu par l'affirmative.
20: Vous vous dites franchement, oui, je suis candidat.
21: Oui, je m'y prépare, oui, évidemment.
22: Vous serez candidat.
23: C'est clairement mon intention.
14: Mais à chaque fois, rétropédalage, le président de la région Hauts-de-France laisse planer le suspense.
24: Le moment où je déclarerai ma candidature, ça sera au moment où j'aurai décidé. Et avant l'heure, c'est pas l'heure.
14: Et autrement dit, oui, Xavier Bertrand sera bien candidat, mais faites comme s'il n'avait encore rien dit, ça lui fait plaisir.
13: Mais évidemment, tout le monde a reconnu ça, hein, notamment notre ami Nicolas, spécialiste de la télé, Wonder Woman avec Linda Carter.
14: Bien joué Vincent, et franchement c'est à se demander si ce n'est pas l'idole de Ségolène Royal, Wonder Woman.
13: Ouais.
14: Elle aussi pense avoir de sacrés pouvoirs. Écoutez, c'était ce matin chez nos confrères de France Info Télé.
25: Je vais vous dire, si un jour je suis présidente de la République, il n'y aura pas de mouvements sociaux. Je règle les problèmes avant. Avec moi, il n'y aurait pas eu les gilets jaunes. Il n'y aurait pas eu de taxe carbone. Je vais même supprimer l'écotaxe. Je l'ai prouvé par mes activités ministérielles. La capacité à déminer les problèmes.
14: Voilà, la capacité à déminer, donc la capacité à se lancer des fleurs
13: elle,
14: aussi.
13: Elle les règle en un jour, mais ça me rappelle quelqu'un. Merci beaucoup pour ce journal de campagne. Et puis, ben, ça sera le prochain, ça sera lundi.
14: Bah, lundi, à lundi soir.
13: Évidemment, merci beaucoup. Place à la tournée d'RTL maintenant à Fréjus, vous le savez, depuis la mi-journée ce soir, donc de 20h à 21h après RTL soir, vous serez avec Eric Silvestro et Jade, au plus près de vous, de vos préoccupations, en direct de la brasserie Le Palais, donc à Fréjus, où vous êtes déjà installé. Bonsoir Eric Silvestro.
26: Bonsoir Vincent, bonsoir à tous.
13: Et donc je sais que toute la journée vous avez reçu des visites pour les auditeurs ont la parole, mais aussi pour ces propositions, ces idées présidentielles.
26: Oui Vincent, et vous vous en doutez, à Fréjus comme ailleurs, le pouvoir d'achat est sur toutes les lèvres, au cœur de toutes les discussions. Mais entre colère et résignation, les Fréjusiens réclament surtout du courage, de l'énergie et de l'action à nos dirigeants. Et veulent par exemple, comme Sylvain et Aurélio, que la France s'appuie sur ses forces vives.
27: Moi si j'étais président, j'essaierais de sauver les TPE, les toutes petites entreprises qui se battent pour faire du travail et qui génèrent énormément d'activités en sous-sol, en sous-marin.
28: Moi si j'étais président, je baisserais énormément les charges sur les artisans. Paraît-il que c'est la première entreprise de France, mais c'est la plus taxée.
26: Et puis dans cette station balnéaire du Var, où tout le monde est fan de Philippe Cavrivière, on nous l'a réclamé toute la journée, de nombreux retraités sont venus à notre rencontre. Pascal avait un message très clair à faire passer, qu'on le laisse profiter de la vie.
29: Moi si j'étais président, je ne toucherais pas aux retraités, d'accord ? Laissez-leur leur pognon. Et d'ailleurs ils n'en ont pas assez. On a travaillé toute notre vie, c'est pas pour se faire pomper encore. Il faut aller chercher l'argent ailleurs, mais pas dans la poche des retraités.
26: Au milieu de ces doléances et sous un beau soleil, on a quand même échangé beaucoup de sourires. Et comme toujours, la magie du camion RTL a opéré. Et des idées aussi insolites que légères à ne pas négliger en ces temps difficiles ont germé dans la tête de la jeune écolière Alice et de Laurie.
30: Si j'étais présidente, je rallongerais les récrés et on pourrait manger quand on veut en cours. Voilà.
31: Si moi j'étais présidente, j'inventerais une loi pour aider les gens à trouver l'amour. Parce qu'on a tous besoin d'amour.
26: Voilà, on a tous besoin d'amour. Laurie va peut-être venir ce soir, peut-être qu'elle va rencontrer l'amour pendant l'émission, la tournée d'RTL à la brasserie Le Palais entre 20h et 21h.
13: Bah évidemment, et tout le monde sera à l'écoute. Ce sera juste après RTL soir. Merci beaucoup. Et maintenant, nos deux tentations, sport ou télé? Eh ben, les deux, mais commençons par le sport. Le foot, c'est du direct. On se laisserait bien tenter par la nouvelle équipe de France, version Z, version Zidane, qui a présenté à 18h, on vous en parlait, la composition de la liste des joueurs retenus pour quatre rencontres internationales à venir en Ligue des Nations. Donc, on retourne au siège de la Fédé, la FFF. Bonsoir, Philippe Sansfourche.
32: Bonsoir.
13: Tout d'abord, cette liste, rappelez-nous les changements.
0: Ah bah il y a des changements parce que si on se fie à ce qu'on avait vu à la Coupe du Monde sur les 26 joueurs de la dernière Coupe du Monde, eh bien il y a 11 joueurs qui ne seront pas là. Alors, certains sont blessés comme Saliba, on s'y attendait, mais d'autres un peu convalescents comme Tchouaméni, eh bien sont laissés à Madrid pour se refaire une santé. Et puis il y a des cas qui sont tranchés, par exemple celui d'N'Golo Kanté à 35 ans. Eh bien Zinedine Zidane a clairement fait comprendre qu'il faisait partie du glorieux passé, mais du passé. 5 nouveaux qui n'ont jamais porté le maillot des Bleus, un gardien Guillaume Reste de Toulouse, des défenseurs Andy Diouf de l'Inter Milan ou encore Jérémy Jacquet, le jeune défenseur de Liverpool. Il y a également un joueur qu'on va découvrir, Luca Dacunha, capitaine de Côme en Italie, ou encore Esteban Le Poll, l'attaquant rennais. Donc c'est pas une révolution de palais, mais il y a quand même de vraies nouveautés.
13: Voilà, il y a la patte Zidane, mais le style justement Zidane, est-ce qu'on en sait un peu plus désormais sur ce qui va le différencier de Didier Deschamps?
0: Alors il a pas voulu aller trop loin quand même hein, dans par exemple le nombre d'attaquants, le schéma de jeu. Donc il parle de jeu, d'animation, de mouvement, mais tout en gardant de l'équilibre. Bon, ça c'est le discours habituel chez les sélectionneurs. On voit bien dans sa composition de liste qu'il va donner peut-être plus de responsabilité aux joueurs de défenseurs latéraux par exemple, avec les arrivées des défenseurs Truffert ou Diouf. Mais en tout cas, ce qui est certain, c'est que Zidane ne dénigre pas le passé, ce qui a été fait par Didier Deschamps. Il y a pas de rupture à ni de chantier, par exemple, au milieu de terrain.
1: Il n'y a pas de rupture, je veux dire. Je suis dans la continuité, sincèrement. Je crois que j'ai mes idées qui sont peut-être un peu différentes d'autres entraîneurs, tout simplement, ça oui. Mais l'équipe de France a très bien fait jusqu'à maintenant, avec ses hauts et ses bas. Mais il n'y a pas forcément un chantier au milieu de terrain. J'ai juste une équipe à mener d'une autre manière, et c'est ce que je vais essayer de faire, en tous les cas avec tous les joueurs qui ont été sélectionnés cette fois-ci.
13: Alors évidemment, Philippe, on a quand même envie de savoir s'il a parlé d'Mbappé.
0: Oui, forcément. De toute façon, les questions portaient souvent autour d'Mbappé, donc il a bien été obligé d'y aller. Déjà, une information importante, il va rester capitaine, Kylian Mbappé. Zinedine Zidane a également annoncé qu'il aura 4 capitaines en tout, donc 3 vice-capitaines, mais là pour le coup il va certainement les avertir directement, et on aura les noms un petit peu plus tard. Ça permet de savoir aussi que Zinedine Zidane a très peu parlé, voire quasiment pas avec ses joueurs. Il attend en fait d'être sur place pour pouvoir échanger avec eux, et notamment avec son capitaine Kylian Mbappé, pour nouer ces fameuses relations de groupe qui font aussi les ingrédients de la victoire et de la réussite. Est-ce qu'ils vont parler par exemple de cette polémique des derniers jours autour du Ballon d'Or avec Ousmane Dembélé et cette passe d'armes par médias interposés? Eh bien, pas forcément. Le sélectionneur Zinedine Zidane veut surtout calmer le jeu.
1: Non, justement, je veux pas siffler la fin de la récréation, parce qu'en fait, la récréation, de toute façon, elle existe tous les jours, justement. C'est les débats, c'est chacun a le droit de dire ce qu'il veut. Je sais ce que c'est d'être Ballon d'Or, dans le sens où chaque joueur a l'ambition de pouvoir devenir un jour Ballon d'Or. Il faut respecter ça, et puis de temps en temps, il y a des petites discussions, mais bon. Il n'y aura pas de discussion quand on va se retrouver tous ensemble, et on ne va pas forcément parler de ça. Je crois que c'est surtout à l'extérieur, et puis c'est normal, il faut accepter, mais à l'intérieur, je pense qu'il n'y aura pas de problème. Il y aura un objectif, ce sera les matchs que l'on a à jouer, les 4 matchs que l'on a à jouer, et on va se consacrer sur cette tâche-là.
13: Eh bien merci, Philippe Sanfourche. On a tout dit sur cette sortie de Zinedine Zidane?
0: Oui, on peut éventuellement ajouter que, et notamment concernant Kylian Mbappé, puisqu'il y a eu également cette polémique récente en Espagne sur sa position par rapport aux habitants qui ont été touchés cet été par les arrivées de migrants marocains. Lui, Zinedine Zidane, ne veut pas aller sur le terrain politique en cette année importante et décisive sur le plan politique en France. Il ne veut pas aller sur ce terrain-là. Il souhaite rester sur celui de son rôle de sélectionneur.
13: Merci beaucoup, Philippe Sanfourche. Il vous a tout dit de cette présentation par Zinedine Zidane de sa sélection pour l'équipe de France. Et maintenant, on se laisse tenter par un programme télé. Bonsoir Nicolas Valère.
3: Bonsoir Vincent.
13: Question, le steak est-il devenu l'ennemi public numéro 1 de la planète? Grâce à cette enquête du Monde de Jamy, on ouvre le dossier avec vous Nicolas. Cette enquête du Monde de Jamy, ce sera lundi soir en prime time sur France 5. On y parle de notre goût de la viande, de ses conséquences pour la planète et surtout surtout la façon d'éviter que tout cela ne finisse en guerre civile autour d'un barbecue.
3: On est bien d'accord, Vincent. Et c'est vrai que Jamie Gourmaud va poser la question qui risque de mettre un petit coup de fourchette dans les certitudes. Manger de la viande, est-ce un crime pour la planète? Alors, crime ou pas crime, coupable ou innocent, on va dire que le rôti n'a pas encore droit à un avocat commis d'office, mais il y a quand même un dossier, et ça commence notamment par un gros chiffre à se mettre sous la dent. Écoutez, Jamie, vous le présentez au milieu d'un troupeau de vaches.
4: Tout le monde aime les vaches. Elles font partie du paysage de nos campagnes. Mais on les aime aussi, bouge-toi les oreilles, Anémone, dans nos assiettes. Chaque année, en France, nous consommons 85 kg de viande par personne. C'est une moyenne. Certains, pas du tout. D'autres, un peu plus. C'est l'équivalent d'un steak et deux tranches de jambon par jour. Deux fois plus qu'au début du XXe siècle.
13: Ah oui, 85 kilos, c'est beaucoup.
3: Incroyable, hein, ça a doublé en un siècle. Le pic, Vincent, c'était même 94 kilos par personne. C'était en 98. Alors, c'est vrai qu'on mange moins de bœuf, davantage de volaille, parce que la viande rouge, elle a des conséquences. On apprend dans le documentaire de Jamie Gourmaud que chaque vache relâche par voie naturelle, vous allez le voir.
13: Vous l'avez bien
3: c'est
13: dit,
3: magnifique. Il y a des effets spéciaux dans le documentaire, incroyable. L'équivalent de 500 litres de méthane par jour. Il y a 1,5 milliard de vaches sur Terre. Vous faites le compte, évidemment. La production de viande produit 3 fois plus de gaz à effet de serre que tout le transport aérien mondial.
13: Alors, on a compris, c'est pas bon pour l'empreinte environnementale, la viande. Et pour notre santé, alors, même topo?
3: Alors oui, dans le documentaire, on apprend que la surconsommation, notamment de viande rouge transformée, n'est pas très tendre avec nos artères. Depuis 2015, l'OMS a même classé la viande rouge comme cancérogène probable et la charcuterie comme cancérogène avérée. Selon les autorités de santé, on peut consommer au maximum chaque semaine 150 grammes de charcuterie. Alors, je vous donne l'équivalent, c'est 3 tranches de jambon.
13: Bon, pas trop fine quand même.
3: Et 500 grammes de viande hachée, c'est-à-dire à peu près 4 steaks hachés. Ouais. Surtout pas trop cuite, sinon ça peut devenir dangereux.
13: Ah, très bien. C'est un peu comme l'alcool, on va dire.
3: Exactement.
13: À consommer avec modération. Mais dans le documentaire de France 5, est-ce que Jamie Gourmaud nous trouve des solutions?
3: Oui, je vous rassure, je rassure tous les auditeurs, Jamie ne vient pas confisquer le bœuf bourguignon dans notre assiette. Il mène l'enquête de la Normandie jusqu'à ses immenses, vous savez, usines à viande américaine. Il va rencontrer des agronomes, des nutritionnistes, des médecins, des éleveurs, et même la chef Manon Fleury, qui dans son restaurant étoilé a remplacé le bœuf de ses lasagnes par du tofu, des noix et des lentilles, avec un apport de protéines identique. Jamie goûte. Et d'ailleurs, il valide, on a envie de lui faire confiance. C'est vrai que depuis des décennies, il pose les bonnes questions sans prendre les téléspectateurs pour des jambons. Et lundi soir, il vous invite à regarder notre steak autrement, pas avec culpabilité, juste un peu de conscience, et si possible, avec une bonne salade de lentilles.
13: Mais c'est très bon, la salade de lentilles.
3: Excellent.
13: Avec des oignons ou ce que vous voulez pour agrémenter. Merci beaucoup, Nicolas Valère. Tiens, il y aura une autre tentation à la fin du journal de 19h. Tentation culture, comme chaque vendredi soir, avec un disque signé Bowie, mais ce sera du Bowie avant Bowie, lorsque le jeune David Jones, qui avait 16 ans à l'époque, s'activait dans les studios de Swinging London. À tout de suite, ce sera l'info. Et puis ensuite, après le journal, vous le savez, on va refaire la France avec nos amis journalistes. À tout de suite.
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13: Et pour vous informer, Alban Le Prince. Bonsoir Alban.
11: Bonsoir Vincent, bonsoir à tous.
13: À la une de ce vendredi soir, le litre de lait plus rentable que celui de carburant, une station-service obligée de se réinventer face à la crise.
11: Alors que les prix flambent, impossible de rivaliser avec les grandes enseignes. La crise des prix du carburant et la menace hybride russe au cœur de la réunion entre Emmanuel Macron et les candidats à la présidentielle. Réunion sans annonce pour soutenir le pouvoir d'achat. Au sommaire également, ces milliers de places toujours à vendre à 48 heures du classique au MPSG. Le Vélodrome peine à faire le plein.
13: Et puis on se laissera tenter par le tout nouvel album de David Bowie 10 ans après sa disparition, mais ce sera un retour sur les premiers pas du chanteur qui se faisait à l'époque appeler David Jones. Ah, ça c'est du jamais vu. 2,39€ en moyenne le litre de diesel.
11: Certaines stations peuvent même monter à 2,70€, 2,80€. Les indépendantes, souvent incapables de s'aligner face aux géants du secteur, elles doivent donc se réinventer, Samuel Goldschmidt, comme à Saint-Mémy dans la Marne.
37: Oui, car dans le garage familial de Jérôme Pigny, qui existe depuis 85 ans, les clients pour l'essence se font rares.
38: Le marché, il est à moins 5% depuis le début de l'année. Donc moi, à titre personnel, au mois d'août, j'ai fait moins 7. Quoi. On serre toujours la ceinture, à un moment donné, on ne peut plus la serrer. Hein. Aujourd'hui, les gens, je crois, ont peur de l'avenir, mais c'est surtout du présent qu'on se pose la question le jour d'aujourd'hui, c'est qu'on va finir le mois. Quoi.
37: Et ceux qui viennent, viennent surtout pour d'autres choses. Vous êtes venu faire quoi à la station-service?
39: Chercher mes colis et acheter des fruits.
37: Et pas de carburant?
39: Pas de carburant, non.
37: Donc vous venez pas le faire ici, parce que pourquoi?
39: Ça m'arrive. Si, ça m'arrive aussi. Il est à proximité, il me rend service, donc je continuerai quand même à venir ici, oui.
37: C'est du soutien à ce stade-là?
39: Oui, c'est du soutien, mais jusqu'à combien de temps je vais pouvoir le faire, je sais pas.
37: Jérôme Pigny a essayé beaucoup de choses.
38: Il y a quelques années, on a fait de la location de véhicules, après les grandes surfaces sont venues. Les colis, après il y a eu les lockers. Au jour d'aujourd'hui, dès qu'un marché est un petit peu plus ou moins dynamique, tout le monde s'engouffre dessus parce que tout le monde a faim et tout le monde, c'est aujourd'hui dur de vivre de son travail en France, quoi.
37: En ce moment, il vend des fruits et légumes, mais le cœur n'y est pas vraiment, alors que la situation au Moyen-Orient ne fait qu'empirer.
11: Samuel Goldschmidt, correspondant de RTL dans l'Est.
13: La crise des carburants dure, le gouvernement envisage 54 milliards d'euros d'économies. Et Emmanuel Macron, lui, n'exclut pas une adaptation des aides déjà existantes pour faire face à la flambée, justement, des prix des carburants.
11: Une déclaration lors d'une conférence de presse à l'issue d'une réunion qui a duré près de 3 heures avec les chefs de parti et candidats à la présidentielle à l'Élysée. Il y a été question de la menace russe grandissante, du lancement d'un plan de protection de nos infrastructures critiques, d'un G7 énergie, mais pas d'annonce sur de nouvelles aides pour soutenir le pouvoir d'achat. Bonsoir Thomas Després.
0: Bonsoir.
11: C'est pourtant ce qu'attendaient plusieurs participants repartis déçus.
0: Oui, comme ses autres camarades, le communiste Fabien Roussel était venu réclamer à Emmanuel Macron un coup de pouce pour réduire les prix à la pompe.
1: Le gouvernement a la possibilité d'agir. Il faut baisser la fiscalité, bloquer les prix quand c'est possible.
0: À la place, avec ses collègues candidats et chefs de parti, il a eu droit à un tableau très sombre de la situation internationale en guise d'explication.
3: Avant de dépenser le maximum d'argent qui se traduira soit en déficit accru, soit en impôts, il faut surtout que nous soyons mobilisés pour essayer d'en traiter les causes.
0: Traiter les causes, à savoir les conflits en Ukraine, en Iran, au Moyen-Orient, seul responsable, selon Emmanuel Macron, des tensions d'approvisionnement concernant le gaz et certains types de carburants. Cette hausse n'est pas la conséquence de décisions gouvernementales, a-t-il insisté. Réponse tout en dérision à 700 km de là de Marine Le Pen.
4: Oui, alors ça, n'importe qui est capable de le faire. Hein. Vous allez dans les rues, là, vous demandez à quelqu'un, il est capable de vous dire « Ouh là là, il y a un problème à l'international. En réalité, il n'a aucune solution à apporter. »
0: Seule solution pour la candidate du RN, la baisse des taxes. Proposition toujours rejetée à ce stade par l'exécutif sur fond d'équations budgétaires particulièrement difficiles à résoudre.
11: Merci beaucoup Thomas Després.
13: Donc, dans l'immédiat, pas de nouvelles aides, on le disait. Le gouvernement en même temps annonce qu'il veut économiser 54 milliards d'euros. Et pour ça, il envisage également un gel de certaines allocations.
11: Comme les APL ou encore l'allocation de rentrée scolaire. Une mauvaise idée pour Guillemette Leneveu, directrice générale de l'UNA. C'est l'Union nationale des associations familiales.
5: En fait, il n'y a que des mauvaises solutions. L'allocation de rentrée scolaire s'adresse à des publics très modestes. Quand on dit on va faire des, il faut que les familles fassent des efforts. Mais la politique familiale, depuis une dizaine d'années, elle n'a cessé d'être diminuée. Chaque année, quand on cherche à faire des économies, ben en fait, on s'attaque de plus en plus aux familles les plus modestes. Quand on réduit la possibilité pour des familles de faire face aux dépenses d'enfants, ben de fait, effectivement, ça pose un problème et on en voit notamment, mais c'est une des conséquences, en termes de natalité, mais surtout aussi en termes de pouvoir d'achat des familles.
11: Guillemette Leneveu, invité de RTL Midi.
13: On parle beaucoup de la Russie ce soir, et tiens, d'ailleurs, on se demande si des sanctions européennes mises en place contre Moscou vont devoir être suspendues.
11: C'est une possibilité, hein, puisque l'Union européenne n'arrive toujours pas à se mettre d'accord sur le renouvellement de ces sanctions visant Moscou. La France demande d'en dispenser un oligarque russe pour des raisons de sécurité nationale. Une nouvelle réunion aura lieu lundi.
13: En tout cas, pendant ce temps, en Russie, Vladimir Poutine... C'est-à-dire remplit les poches du pays, hein, il récupère les actifs des sociétés étrangères qui sont toujours présentes là-bas.
11: Ceux de Nestlé, Leroy Merlin, Auchan ont tous été saisis et transférés à une seule et même entreprise russe. Bonsoir Hortense Crépin.
6: Bonsoir à tous.
11: Avant le début de la guerre en Ukraine, la chaîne de supermarchés, c'était la plus grande entreprise étrangère travaillant dans le pays.
6: Oui, c'est d'ailleurs pour cela qu'Auchan est l'une des rares entreprises tricolores à avoir choisi de rester en Russie malgré la guerre en Ukraine. 30 000 salariés dans 240 magasins, c'est aujourd'hui l'un des principaux acteurs de la grande distribution dans le pays. Pour l'heure, les actifs d'Auchan sont donc gérés par une sorte de société écran dirigé par un général du ministère russe de l'Intérieur. Ce n'est pas la première fois que Moscou utilise l'arme de l'administration temporaire. Il y a 3 ans, la Russie prend le contrôle de la filiale de Danone avant de la céder aux dirigeants tchétchènes avec un très très gros rabais de 56%. Auchan pourrait subir le même sort alors que la presse russe estime ses actifs à au moins 600 millions d'euros. Contactés par RTL, les porte-parole d'Auchan en France n'ont pas commenté cette décision. La filiale russe, elle, affirme avoir demandé des clarifications.
11: Merci beaucoup Hortense Crépin.
13: On en vient au foot avec le coup d'envoi de la 5e journée de Ligue 1 ce soir.
11: Avec Monaco-Lens à 20h45, rencontre à vivre en fil rouge sur RTL toute la soirée. Dans 2 jours, ce sera le classique OM-PSG, le premier de la saison. D'habitude, très attendu des supporters marseillais, Étienne Baudu. Sauf que là, 48 heures du coup d'envoi, des milliers de places n'ont toujours pas trouvé preneur.
8: Ah oui, ce matin, il restait plus de 5000 places disponibles. Ce serait une première si le Vélodrome ne faisait pas le plein, au grand désespoir de ce supporter de toujours.
9: C'est la première fois dans ma vie que je vois ça. Contre Paris, même on était 16e place, le stade il était complet. Mais cette année, mais je comprends très bien. Le mec, il vient, qu'est-ce qu'il va avoir comme match? On perd les matchs.
8: Il faut dire que le début de saison est catastrophique. 4 défaites en Ligue 1 pour une seule victoire et la déroute hier soir en Turquie, 4-1. Roméo est au fond du trou, il avoue même craindre une descente en Ligue 2.
2: Avec tous les problèmes qu'il y a eu, par exemple les problèmes financiers, il n'y a pas eu beaucoup de recrues, on sent des tensions en interne. Après, on a un bon coach, mais bon, malheureusement, il ne peut pas faire des miracles. On le voit, il n'y a pas de cohésion d'équipe. Donc, on s'attend à rien.
8: À rien en championnat. Du coup, bien entendu, le déplacement du PSG ici ne fait que renforcer l'inquiétude de Robin, qui sera tout de même dans le virage sud dimanche.
7: Franchement, on va essayer de faire au mieux, hein, mais il ne faut pas s'attendre à des miracles. À mon avis, on va se faire arracher, mais bon. On va essayer de tout donner et on verra comment ça se passe par l'avenir. Et allez l'OM.
8: Et oui, car promis juré, les supporters seront, quoi qu'il en soit, derrière leur équipe dimanche soir. Un peu moins nombreux, donc peut-être, mais toujours aussi fervents.
11: Étienne Baudu, correspondant de RTL à Marseille pour cette rencontre. Les supporters parisiens sont interdits de déplacement par le ministère de l'Intérieur. Mais si des supporters marseillais veulent assister au classique, je viens de regarder les places. Les buts à 65 euros.
13: Oh bah quand même. Après, ça dépend du nombre de buts, évidemment.
11: Oui.
13: Alors, on en arrive à notre tentation. C'est votre rendez-vous du vendredi, la tentation culture. Aujourd'hui, la tentation d'un disque. Parce que 10 ans après sa disparition, David Bowie revient au tout début de son histoire. Le disque s'intitule The Shell Tell Me Recording. Il est sorti aujourd'hui. Il s'agit de 10 titres. Alors, plus ou moins inédits, écrits et composés en 1965, lorsque Bowie ne s'appelait pas encore Bowie. Et on entend la voix d'un garçon d'à peine 18 ans, David Jones, bien avant Ziggy Stardust. Bonsoir Marie-Jiquel.
10: Bonsoir à tous.
13: Et derrière ce disque posthume, une histoire d'archives.
10: Oui, 10 titres que l'on croyait perdus retrouvés par hasard. En 2016, l'historien Alec Palao classe les archives du producteur américain Shel Talmy, d'où le nom de cet album d'inédit, lorsqu'il tombe sur un mystérieux disque portant l'étiquette David Jones, le vrai nom de David Bowie. 5 chansons inédites y dormaient, 5 autres seront ensuite retrouvées parmi ces morceaux ressuscités « I Want You Love ». Bande vieille de 60 ans capture David avant Bowie. Fin 1964, Shel Talmy, déjà producteur des Kinks et bientôt des Who, mise sur ce garçon de 17 ans. Bowie cherche sa voix entre blues et rock. Il chante, joue de l'harmonica, écrit, imite ses idoles. Pas encore de Ziggy Stardust, plutôt un artiste en devenir. Une chanson traversera pourtant les décennies. You've got a habit of living. Que David Bowie réenregistrera 35 ans plus tard pour son album Toy, comme si la star répondait au jeune débutant qu'elle avait été.

0: Bowie avant Bowie. Le disque s'appelle The Shell Tell Me Recordings, pour les fans, mais il y en a ici à RTL, paraît-il. Merci beaucoup Marie Jiquel, et merci à vous Alban Le Prince. On vous retrouve pour les infos, le rappel de l'actualité à 19h30.
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0: Et la météo maintenant, c'est avec vous Valérie Quintin. Bah bonne nouvelle, parce que vous nous annoncez un week-end estival encore une fois, mais après tout c'est vrai, on est toujours en été. Hein.
2: Oui, jusqu'au 23, mercredi nous passerons à l'automne. Alors en attendant, le week-end s'annonce ensoleillé, chaud mais sans excès. Demain les régions côtières de la Manche auront toutefois un ciel couvert et quelques petites averses très ponctuelles. Cette dégradation parfaitement insignifiante d'ailleurs glissera vers le sud dimanche tout en perdant en activité. On la retrouvera entre la Loire-Atlantique et la Lorraine en passant par l'Île-de-France. Partout ailleurs, un soleil largement dominant, au mieux quelques averses demain en soirée sur la montagne Corse et le sud des Alpes. Les températures, elles seront fraîches la nuit, mais revues à la hausse en journée. Demain après-midi, comptez 24 degrés à Nantes, à Biarritz, à Rouen, 25 à Paris et Nancy, 27 degrés à Lyon et Toulouse, 30 à Ajaccio. Même chose pour dimanche.
0: C'est noté. Merci Valérie Quintin. Valérie qu'on retrouve évidemment dans la matinale du week-end aux côtés de Stéphane Carpentier. Dans un instant, un regard, des regards venus d'ailleurs. Et oui, ce sont nos amis journalistes étrangers qui viennent ici, des correspondants à Paris de plusieurs médias, et ils vont refaire la France, commenter l'actualité de cette semaine. Tiens, on va commencer par leur demander s'ils croient au retour des Gilets jaunes. À tout de suite sur RTL.
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0: On adore ce rendez-vous du vendredi soir avec ce regard extérieur qui nous fait du bien, celui de ces journalistes étrangers correspondants en France et qui donc chaque semaine, chaque vendredi soir, réagissent à notre actualité, forcément avec un point de vue un peu décalé, un peu différent d'une autre. Ce soir, je suis ravi d'accueillir des journalistes venus d'Allemagne, d'Italie, de Pologne et des États-Unis. Bonsoir Birgit Holzer.
21: Guten Abend, Vincent.
0: Voilà, Guten Abend aussi. Correspondante de plusieurs titres de la presse allemande. Bonsoir Paolo Levi.
22: Bonsoir, buonasera.
0: Buonasera tutti, journaliste correspondant de l'Agence nationale de presse ANSA à Paris. Bonsoir Anna Kowalska.
23: Dobry wieczór państwu.
0: Voilà, mais j'imagine que vous m'avez dit bonsoir à tous.
23: À tous, absolument. Ah,
0: bah, très bien, vous voyez, je suis presque bilingue, correspondante et présentatrice de la télévision publique polonaise. Et elle vient d'arriver à l'instant, c'est du direct, c'est du live, vous êtes peut-être un peu essoufflé. Bonsoir, Eise Gulzert.
24: Good evening, Vincent.
0: Ah bah voilà, en tout cas, vous êtes heureuse d'être parmi nous, journaliste américano-turc.
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25: Moi, c'est ma toute première fois que je viens en tant que gilet jaune. Quand je vois qu'à chaque fin de mois, je suis à moins minimum 100 euros sur mon compte et je suis pas capable d'acheter quoi que ce soit en fin de mois, ma carte est bloquée. Quand je vois le prix de l'essence, à chaque fois, je me donne le ticket, je vois minimum 50 euros l'essence. Quand je vois 4 articles pour 50 euros, c'est très compliqué. Le soir, je dors très mal parce que je me dis le lendemain, qu'est-ce qu'on va avoir comme moins sur notre compte bancaire. La dernière fois que je suis allé faire un resto, c'était il y a un an.
0: Voilà, parole de Gilet jaune version 2026, Emma du côté de Marseille. Et il y a évidemment tous ces appels à la mobilisation sur les réseaux sociaux, ces visuels faits à l'intelligence artificielle, siglés de la date du 17 octobre, et des anciens porte-parole des Gilets jaunes qui s'expriment. Tout ça aussi parce que le prix moyen de l'essence, eh ben, il est à peu près le même qu'en 2022, aux alentours de 2,15 € pour le 95, le sans-plomb 95, et autour de 2,35 € pour le gasoil. Dit les mêmes causes produisant les mêmes effets, est-ce que la situation va devenir explosive et est-ce qu'on va avoir un nouvel épisode des Gilets jaunes ? Je voudrais savoir d'abord le regard peut-être que vous aviez porté sur les Gilets jaunes d'il y a 4 ans et si vous croyez à un retour. Qui veut quoi ? Bah, Eise Gulzert, vous êtes arrivée la dernière, vous parlez la première.
24: Écoutez, je trouve ça très intéressant. Depuis plusieurs semaines, on est en train de comparer avec des autres pays européens comme la Grèce en 2008. Est-ce que la France deviendra la Grèce ? Est-ce que ça deviendra comme l'Italie au temps de Berlusconi, quand il y a eu aussi l'inflation et tous ces problèmes ? Et est-ce qu'on va revivre un autre épisode des Gilets jaunes ? Moi, au contraire de Monsieur Bruno Le Maire, qui fut Premier ministre,
0: ministre de l'économie.
24: Qui aurait sûrement aimé être Premier ministre, doute, mais parenthèse fermée, qui pense qu'il voit là les étincelles et les échos des Gilets jaunes. Moi, je le vois pas. Moi, je venais d'arriver en tant que correspondante en France. Je trouvais que c'était pas du tout pareil. C'est-à-dire qu'il y avait un Emmanuel Macron qui venait d'être élu, ça faisait même pas un an. Je pense que les Gilets jaunes, c'était la première fois authentiquement qu'on avait vu leur demande d'une façon très ouverte et que le mouvement s'est fait d'une façon vraiment très originale, très authentique. Il n'y avait pas de leader, etc. Là, aujourd'hui, je pense qu'il n'y aura pas vraiment une manifestation comme ce qu'on a vu le mouvement social des Gilets jaunes, parce que dans 7 mois, nous avons déjà des élections présidentielles. Parce que je pense que à ce moment-là, ils ont demandé dans les rues, ils vont le demander et le montrer dans les urnes.
0: C'est ça, c'est la grande différence. Je vous approuve, Paolo.
22: Je suis plutôt d'accord avec l'analyse d'Eise Gulzert, parce que
13: Effectivement, quand on a un malaise, le propre d'une démocratie, c'est de l'exprimer dans les urnes. Et comme il y a une échéance électorale très très importante, peut-être la plus importante selon la Constitution française d'ici il y a 7 mois, je pense, j'espère qu'un peuple si cartésien comme les Français va s'exprimer dans les urnes.
0: Mais vous avez entendu Emma, cette jeune Marseillaise là, qui explique qu'elle n'a pas pu faire un resto depuis un an, depuis plus d'un an, qu'elle est tous les mois dans le rouge.
13: Il y a une situation très particulière.
0: Et que peut-être il y a aussi besoin d'exprimer autrement que en mettant un bulletin dans l'urne, d'exprimer sa colère.
14: Et moi, je pense que c'est la raison pour laquelle il y aura une manifestation très importante cet automne, justement à cause des élections qui viennent. Et ça laisse en vrai le

0: Il y a quelques mois, c'était les agriculteurs. Moi, je crains, avec le recul, qu'Emmanuel Macron, en faisant cette concession inconcevable dans tout autre pays d'Europe à l'époque des Gilets jaunes, on l'oublie, on le dit pas souvent, mais Emmanuel Macron avait lâché 15 milliards d'euros.
1: Ça avait coûté très cher. Ça, plus le Covid, ce sont les deux premiers postes de dépenses qui ont créé
0: peut-être
1: la...
0: Peut-être les Français aujourd'hui se font le calcul. Si on proteste, ils nous donnent du fric. Et donc, il a créé quelque part un précédent très, très dangereux. Parce que maintenant, à chaque fois, en France, pour exprimer une colère, c'est directement, on bloque les ports, on bloque les raffineries, on bloque le métro.
2: Et d'ailleurs, pour les pêcheurs, il y a quand même eu le prolongement des aides jusqu'en décembre. Alors, déjà été annoncé pour les pêcheurs.
3: Je pense que la situation est quand même très différente. Justement, les gilets jaunes, on avait vu venir des manifestations, on n'a pas du tout vu venir l'envergure du mouvement. Et depuis, on s'est souvent demandé est-ce que les gilets jaunes reviennent. Donc je pense que les gilets jaunes, c'est vraiment quelque chose qui nous a tous marqués, qui ont marqué les politiques. On n'a pas de boule de cristal pour savoir si ce grand mouvement va revenir, mais les causes sont pas exactement les mêmes. Parce que les causes c'était vraiment de politique intérieure. Oui. On se souvient de la limitation de la vitesse.
1: Alors voilà, il y avait eu cette décision-là aussi, qui avait aussi peut-être fait usage de détonateurs, les 80
3: km/h. C'était un mélange de choses. Oui. Et aussi, je pense aussi, déjà un peu cette arrogance du pouvoir. Parce que j'étais beaucoup avec des gilets jaunes et c'était beaucoup de revendications d'une autre manière de gouverner, plus de justice sociale. Aujourd'hui, on est dans un problématique qui dépasse la France. En Allemagne aussi, on a des grands problèmes d'inflation, notamment de prix du gasoil. Donc je pense là, c'est plus difficile de pointer le doigt vraiment le gouvernement français uniquement. Les causes sont plus large, plus grande. Et en dernier point, je pense aussi que on est devant des élections importantes. En 2018, Emmanuel Macron était là depuis un an et demi. Oui. On commençait en France à en avoir marre, parce que c'est un peu comme ça que ça se passe souvent.
1: Ça va vite, hein.
3: Mais là, on est sur la fin. Moi, personnellement, je crois pas à la même mobilisation.
2: Est-ce de Gaulle?
4: Alors, moi, j'ai lu beaucoup de papiers depuis plusieurs semaines des politologues et sociologues français comme Hervé Lebras, etc., qui disent que eux, c'est exactement la raison pour laquelle ils ne pensent pas qu'il y aura un épisode 2 ou un gilet jaune 2. C'est ce que j'ai dit tout à l'heure, c'est-à-dire c'est le fait qu'il y a des élections déjà où ils vont pouvoir s'exprimer. Deuxièmement, je trouve que la réaction de l'Élysée cette fois-ci a été complètement différente de la réaction qu'on a vue en 2018-2019. Je m'explique. C'est-à-dire que je trouve que à ce moment-là, comme l'a dit très justement Birgit, il y avait une certaine non-écoute du peuple, mais aussi une théorie, une posture de « je vais me cacher, je ne vais rien faire, je vais voir si ça fait un effet pchit ». Et en réalité, ça a fait que mettre du feu à la colère qu'on voyait pendant les gilets jaunes. Aujourd'hui, je trouve que l'Élysée a été très intelligente dans sa façon de faire. Emmanuel Macron, si je ne me trompe pas, c'était mercredi qu'il a mis sur X en disant « je ne vais pas dire que ce ne sont seulement à cause des problèmes à l'international, mais nous faisons notre mieux pour aussi assumer ce qui se passe dans le pays ». Ça, c'est le premier tweet. Et deuxièmement, je pense que le fait que la ministre de la Pêche et de la mer est passé quand même 6 heures assez rapidement cette semaine avec pour entendre comment la négociation peut être faite, c'était assez rapidement une façon de dire comment on peut agir ça pour que ça ne s'enflamme pas encore plus.
2: En tout cas, aujourd'hui Emmanuel Macron, il a clairement fait le lien entre les prix des carburants et la situation internationale, notamment l'agressivité de la Russie qui franchit un nouveau palier. Il a, d'une certaine manière, tiré le signal d'alarme. Qu'est-ce qui est en train de faire Vladimir Poutine? À quoi joue-t-il avec l'Europe? Eh bien, on en parle dans un instant.
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11: 19h30. Et heureusement, Alban Le Prince est là pour nous rappeler l'essentiel de l'actualité.
12: Entre prix des carburants, approvisionnement, menaces russes grandissantes, Emmanuel Macron a dressé un sombre tableau à la sortie de sa réunion avec les chefs de parti et candidats à l'élection présidentielle tout à l'heure. Face à la colère qui monte, le chef de l'État a également demandé au gouvernement d'évaluer et si besoin, adapter les aides ciblées pour compenser la hausse des prix du carburant. Quelques jours seulement après un premier scandale de violence sexuelle entre enfants à Strasbourg, on apprend ce soir qu'une deuxième école de la ville est concernée. Le rectorat indique que l'élève a été changé de classe et qu'un aménagement des espaces de récréation a été mis en place. À la veille du début des journées du patrimoine, le département de la Haute-Marne annonce ce soir se porter acquéreur pour acheter la Boisserie, la maison du général de Gaulle à Colombey, les deux églises. Il propose 1 500 000 euros à sa famille qui avait exprimé son souhait de la vendre il y a quelques mois. Et puis ça y est, Zinedine Zidane a dévoilé sa première liste en tant que sélectionneur de l'équipe de France à une semaine du premier choc de Ligue des Nations. Le capitaine ne change pas, Kylian Mbappé. En revanche, Aurélien Tchouaméni et Marcus Thuram ne sont pas appelés. 5 nouveaux visages font leur apparition.
11: Merci Alban Le Prince. Vous reviendrez à 20h pour d'autres infos juste avant la tournée d'RTL avec Eric Silvestro et Jeanne qui seront en direct de Fréjus.
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11: Une journaliste allemande, Birgit Holzer, un journaliste italien, Paolo Levi, une journaliste polonaise, Anna Kowalska, et une journaliste américano-turque, Eyze Gülsert. Ils sont tous là pour refaire la France ce soir.
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14: D'après les services de renseignement, le plan russe prévoit des frappes hybrides de drones et de missiles contre les pays soutenant l'Ukraine, notamment la Pologne. Ces possibilités sont évoquées depuis un certain temps. Aujourd'hui, ces informations sont très cohérentes et malheureusement convaincantes.
11: Voilà donc pour cette déclaration choc de Donald Tusk, le Premier ministre polonais, hier soir à quelques heures du coup d'envoi en Russie d'élections législatives qui vont durer 3 jours et dont on connaît, on va dire à l'avance, le résultat qui devra lui donner finalement un blanc-seing puisque tous les participants sont favorables à la poursuite de la guerre. Et tout ça, c'était avant que Emmanuel Macron évoque le changement de la nature de l'agressivité russe et des menaces en Europe. Sur le thème, tout cela, le curseur monte d'un cran. Bien sûr, il y a eu ce harcèlement militaire aux frontières de l'OTAN, l'attaque d'un drone qui a échoué sur l'aéroport de Leipzig. Et puis, aux frontières de l'OTAN, tout près de la Pologne, cette attaque de drone sur un train de passagers. Anna Kowalska, je rappelle que vous êtes la correspondante de la télévision publique polonaise. Vous êtes souvent, évidemment, là-bas en Pologne. Vous me disiez, ça devient invivable.
15: Ça devient invivable parce que tu viens de parler d'attaque de drone sur un train. Mais je pense que cette semaine, on avait 3 ou 4 attaques à 100, 200 mètres de la frontière polonaise. Et ça veut dire concrètement que les régions qui sont à l'est...
11: 100 mètres.
15: À 100 mètres de la frontière, deux fois station-service qui ont été attaquées, effectivement ce train direction Varsovie. Ça veut dire que dans les deux régions qui sont à l'est de la Pologne, il n'y a pas de cours à l'école par moment. Aujourd'hui, encore une fois, les avions de chasse polonais F-16 ont dû être élevés et 2 aéroports de l'est fermés pour le trafic à cause de cette menace parce qu'encore une fois, la Russie attaquait de façon intentionnelle à la frontière. Ça veut dire qu'il y a des sirènes chaque jour, notamment cette semaine dans les régions de l'Est. Et les gens ont très peur, ils ont paniqué. Si on entend jour et nuit, tous les jours les sirènes, à un moment donné, en effet, il y a un drone.
11: Vous avez le sentiment d'être dans un pays en guerre. Même si vous ne l'êtes pas encore officiellement, vous le vivez comme ça.
15: En vrai, on le vit comme ça, parce que les gens à Lublin ou à Rzeszów, aujourd'hui, passent beaucoup de temps dans les abris souterrains, un peu comme à Tel Aviv. Je vais bien sûr pas comparer exactement les mêmes villes, parce que la Pologne n'est pas officiellement en guerre, mais je pense que ce niveau de menace a énormément augmenté, et on se demande à quel moment la Russie va franchir peut-être un pas de trop, parce qu'imaginez si chaque jour il y a une provocation à la frontière, un drone qui détruit une station-service ukrainien, si ça tombe de notre côté, dans un bâtiment où il y a 60 personnes qui sont mortes, il va falloir réagir. C'est la raison pour laquelle je aujourd'hui trouvais très intéressante une des réponses d'Emmanuel Macron qui a parlé de la réponse, je ne sais pas si c'est une réponse de la France, de l'Union européenne vis-à-vis de la Russie, mais il a dit que cela peut pas continuer. Je pense que
11: il a dit on n'a pas peur et on va répondre. Mais comment
15: je pense que c'est la première fois qu'il y a une voix européenne si forte et si haute qui part de la réponse officielle vis-à-vis de ces provocations.
11: Alors, provocation à la frontière de l'Europe et de l'OTAN, donc à la frontière polonaise, et puis même à l'intérieur, puisque il y a eu cette attaque de drones sur l'aéroport de Leipzig. Heureusement, Birgit Holzer, ça fait pchit.
15: Oui.
11: Mais c'était prévu pour exploser.
16: Tout à fait. Donc c'était début août, mais les autorités
11: ils ont pas fait semblant, c'est juste qu'ils n'ont pas réussi leur opération.
16: Oui, voilà. Donc un drone chargé avec des explosifs en proximité d'une livraison pour l'Ukraine et les autorités allemandes ont mis quelques semaines pour dire après officiellement on attribue ça à la Russie. Effectivement, on s'est dit ça a fait pchit. Une autre fois, ça peut entre guillemets, fonctionner.
11: Et on peut imaginer ce que pourrait être la réponse à ce moment-là.
16: C'est difficile à dire. Même là, le gouvernement allemand, pour la première fois, a eu des mots très clairs. A dit ça, on l'attribue vraiment à la Russie, c'est officiel. Il y a eu encore des réactions diplomatiques. Justement, on ne veut pas se faire entrer dans un conflit militaire. Mais la formule, c'est on n'est pas en guerre, mais on n'est plus en paix.
11: Parce que on parle beaucoup et ça depuis. L'opération en Ukraine et même avant de guerre hybride avec les réseaux sociaux, l'internet, les ingérences. Mais là, là, que ce soit ce qui se passe à la frontière polonaise ou ce qui s'est passé à l'aéroport de Leipzig, c'est pas hybride. Hein.
16: Mais ce sont que des exemples aussi. Hein. Même en Allemagne, il y a eu plusieurs drones, etc., plusieurs cas d'espionnage.
17: Alors les provocations russes, que ça soit sur le entre guillemets dans les autres pays de l'Union européenne, de l'OTAN, donc tout ce qui représente l'Occident et donc qui déplaise énormément à Monsieur Poutine, ça continue depuis un moment. Donc la question, c'est au lieu de se poser la question de quand est-ce que Monsieur Poutine va s'arrêter avec ses provocations, c'est vraiment qu'est-ce que l'Union européenne va faire et qu'est-ce que l'Union européenne peut faire. C'est-à-dire que on voit depuis plusieurs mois une prise de conscience de la part des Européens d'améliorer, de renforcer sa défense, mais ses créations d'armement, ses soutiens aux soldats, ça va prendre normalement au moins 5 ans pour que ça vienne à un niveau où l'Union européenne peut se défendre entre guillemets tout seul. Mmh. Et aussi l'OTAN, ça veut dire qu'il y a les États-Unis. Le problème, c'est que on a vu que les États-Unis de Donald Trump se tournent le dos énormément à l'OTAN qu'il critique, aux Nations Unies qu'il critique, dont il y aura dans une bonne semaine la grande réunion à New York. Et donc, comment est-ce que l'Union européenne, en sachant qu'il n'y a pas les Américains potentiellement, peut vraiment pousser le côté de défense. La deuxième chose que ça c'est mon côté turc qui va vous dire, c'est vraiment ces élections législatives qu'on voit aujourd'hui, ce week-end en Russie, y compris moi ce qui me dérange énormément, ce sont dans les zones qui ont été entre guillemets prises par les Russes. C'est-à-dire que ça c'est il y a Donetsk par exemple, etc. Et ça c'est une façon de Vladimir Poutine de faire ce qu'il a fait en Crimée en 2014, de dire c'est fait, c'est fini, ça nous appartient. Vous voulez la démocratie? On a fait des élections, nous sommes dans la liberté totale. Et en plus, ils ont voté. Il y avait une photo aujourd'hui que j'ai vue de l'Agence France Presse, et je m'arrête là, d'une femme qui, dans une de ces zones qui a été prise à l'Ukraine par la Russie, était en train de mettre son vote dans une urne tenue par un soldat russe. Dites-moi donc à quel moment vous pouvez avoir une liberté vraiment de voter.
11: Ouais, mais bon, ils nous testent en permanence et peut-être que, alors je ne sais pas s'il espère l'incident, mais en tout cas, c'est la stratégie. Écoutez, Paolo Levi.
18: Les remontées du terrain nous disent que la Russie est en grande difficulté et que l'Ukraine, ces derniers mois et même cette dernière année, est en train de progresser, de se renforcer. Et aujourd'hui, ils ont développé une capacité industrielle étonnante dans la production d'armement, de drones. Il y a bien sûr des lacunes, mais l'Ukraine, vraiment, elle a bouleversé tout le monde par sa capacité de réagir. Ça devait être une opération spéciale. Pour Vladimir Poutine, Kiev devait être dans sa poche en quelques jours. Il pensait que toute l'Europe aurait capitulé. Enfin, on est en train de rentrer dans la 5e année de guerre. Et ce pays, l'Ukraine, est en train vraiment de donner un exemple au monde entier sur cette résistance inouïe.
11: Mais est-ce que s'il y a un moment où
18: plus l'agresseur s'affaiblit, plus il se sent aujourd'hui, disons, en position d'affaiblissement, plus il va multiplier ses formes de provocation vers les alliés aussi de l'Ukraine, justement pour chercher de nous diviser, de nous casser, de nous fixurer. Ça va venir en forme de ténaille. C'est-à-dire, d'un côté, ils vont travailler à travers les réseaux sociaux, et c'est à tout le monde, nous tous, de ne pas tomber dans le piège de la division. Et il faut absolument... Et ils vont aussi, et malheureusement on le voit de plus en plus, agir de façon spectaculaire avec ces attaques à frontières, etc.
11: Mais en plus, nous, on arrive dans une campagne électorale. Ça va fragiliser sans doute la
18: position. C'est pour ça qu'aujourd'hui, ça n'a pas été retenu, mais vraiment, moi, la partie qui plus m'a touché du discours du président de la République, c'est le passage sur l'unité.
15: Oui.
18: Il faut faire bloc.
11: Anna Kowalska.
15: Non, mais c'est clair que je pense que la Russie a deux objectifs. Première, affaiblir l'OTAN. Et de fait, ça marche parce que la Pologne, tous les jours, est un peu paralysée. Il y a des alertes au sabotage, à la bombe, chaque jour à l'école, ministère. Donc, de fait, ça marche. Mais aussi, affaiblir ce tient à l'Ukraine. Et je voudrais faire une remarque par rapport aux élections aux partis politiques en France, mais aussi en Allemagne. On a dans deux premières économies européennes deux plus grandes voix qui comptent. Aujourd'hui, dans les sondages les pays qui sont clairement pro-russes. Je parle de AfD en Allemagne et je parle de partis pro-russes. AfD en Allemagne et extrême gauche et extrême droite en France. Ça veut dire que même si ceux qui gouvernent aujourd'hui et les européennes s'est peut-être rendu compte de la menace, clairement, les électeurs européennes sont pas tout à fait prêts à comprendre que peut-être soutenir cette idée de, ou propagande russe, finalement, ne servira pas. Et je trouve ça assez étonnant.
11: Eh ben c'est dit, et de la part d'une Polonaise qui vit dans un pays où la situation est difficilement vivable, c'est ce que vous nous disiez tout à l'heure. Bon, on va peut-être ouvrir un dossier un peu plus léger, si vous le voulez bien. Alors, j'avais bien envie de vous dire, je vous invite tous au concert de Stevie Wonder et d'Oasis. Puis j'ai fait mes calculs, j'ai vu que ça faisait 2000 euros. D'abord, j'aurais pas de note de frais ici à RTL, ils vont pas vouloir. Puis de toute façon, il n'y a pas de place, c'est plein. On va en parler.
15: Je verrai bien.
11: Pourquoi les salles, les spectacles sont aujourd'hui si chers et pourtant si courus? Impossible de trouver des billets. À tout de suite sur RTL, c'est un vrai phénomène en ce moment.
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28: Le problème, c'est qu'aujourd'hui... Non mais c'est vrai, on peut plus rien voir comme spectacle. Pour Céline Dion, il fallait se préinscrire. Puis il y avait un tirage au sort. Ensuite, les chanceux avaient accès à la pré-vente, puis à la vente. Pour un billet, il y avait 12 étapes. Certains sont morts de vieillesse. Le processus est pour des billets à 200€, alors qu'elle est seule. Même chose pour Stevie Wonder en octobre à Paris. Il passe à l'Accor Arena, pourtant. Mais je pense que c'était complet avant la vente. Hein, j'ai tout fait pour avoir des places. Je pense que même Stevie Wonder n'a pas eu de place pour son propre.
11: Voilà, Tanguy Pastureau qu'on retrouve du lundi au jeudi juste avant 19h sur RTL. Eh ben, le sujet est très sérieux, c'est un vrai phénomène. On en parle donc avec Birgit Holzer, la correspondante de plusieurs titres de la presse allemande, Paolo Levi, le correspondant de l'agence italienne ANSA, Anna Kowalska, la correspondante et présentatrice de la télé publique polonaise, et la journaliste américano-turque Eiza Gül. Certes, ça vous est tous arriver, j'imagine, d'essayer d'avoir des places, parce que c'est pas parce qu'on est journaliste qu'on est forcément pistonné et qu'on a des places gratuites pour un spectacle, et que de renoncer tout simplement parce que vous avez l'impression que ça va être un parcours du combattant. Et là encore, on n'a pas encore parlé du prix. Comment expliquer qu'il y ait autant de gens pour mettre aussi cher et attendre des heures devant un ordinateur pour être tiré au sort pour voir un spectacle qui en plus sera peut-être pas terrible, mais ça c'est un autre point de vue. C'est un phénomène quand même qui est très nouveau. Vous êtes d'accord avec moi, enfin qui est très nouveau, qui a une dizaine d'années, pas plus.
16: Dans cette, oui, à ce niveau-là, oui, c'est. Ben justement, il y a eu le Covid depuis.
11: Je pense
16: qu'il y a plusieurs réponses, mais je pense que le Covid, ça joue le fait qu'on était enfermé et qu'on a été libéré après et depuis. Et je pense qu'il y a pour beaucoup de spectacles, il y a une autre façon de vivre les choses. Moi, un monsieur qui travaille dans la mode de la haute couture m'a dit que depuis qu'ils mettent les défilés en ligne, il y a encore davantage de gens qui veulent voir. Donc c'est le paradoxe en fait. Ça suffit pas de tout voir en ligne et de seul devant sa télé,
11: il faut en être.
16: Oui.
11: Vous voulez dire que par exemple les grands concerts qui attirent, on a dit que pour Céline Dion il y avait eu 9 millions d'inscrits.
16: Oui.
11: Il n'y a pas 9 millions de fans ultra fans de Céline Dion, si. Enfin, peut-être je me trompe.
16: Probablement au-delà de la France aussi.
11: Oui, c'est vrai que c'est international et que c'est ça aussi qui change la donne.
17: Et ce qui est intéressant, au début, je me disais, c'est peut-être la loi du marché, c'est-à-dire qu'il y a une demande tellement que les prix montent parce qu'il n'y a pas assez de place et donc qui fait aussi la concurrence. Mais ensuite, moi qui depuis plusieurs années va en rock en scène aux femmes mois d'août, cette année, j'ai pas trouvé de billets.
11: Il faut s'y prendre déjà 6-3.
17: Exactement. Ça, c'est la première chose.
11: Très à l'avance, dès la mise en vente des billets.
17: Exactement.
11: Et il faut être à telle heure devant son ordinateur.
17: Un peu comme les cours pour ses enfants. Pour
11: et en général, demander à ses amis de se brancher et de vous tenir informé. Le premier qui a les billets, nous le dit. C'est-à-dire qu'il y a des gens qui mettent à contribution plusieurs personnes pour essayer d'obtenir deux billets. C'est-à-dire que c'est la chasse aux billets.
17: Et c'était pour dire aussi que je suis complètement d'accord avec Birgit. C'est-à-dire que ce n'est pas juste. Je pense qu'il y a eu, en tout cas, moi je l'ai vu aux États-Unis, il y a quelque chose qui a basculé avec le Covid. Non seulement en termes de prix, mais aussi en termes de demandes. Et c'est pas juste pour les grands concerts de Oasis, Stevie Wonder, etc. Moi j'ai passé, je crois, 4 dimanches de suite pour essayer de voir le Seed, donc la pièce être jouée hors les murs dans le 10e arrondissement au lieu par un acteur de la Comédie Française. Et généralement, vous pourriez faire la queue et avoir, après 1 heure, 2 heures, quelques places. Les 30 premiers avaient des places. 4 dimanches de suite, j'étais à peu près la 11e ou la 12e et je n'ai pas pu entrer. Ouais. Donc il y a ça aussi, il y a vraiment une question. D'un côté, on peut se réjouir du fait qu'il y a des gens qui veulent être dans ce monde cultivé, culturel, enrichissant. Et de l'autre, on peut être triste pour sa foi de ne pas avoir vu ce qu'on pouvait voir.
11: Et puis aussi se dire que tout le monde ne peut pas s'offrir des places à ce prix-là. Surtout que le spectacle, que ce soit un concert ou autre, on y va rarement tout seul. On aime bien être accompagné, on aime bien proposer ça à son conjoint, à ses enfants, que sais-je.
18: Non, mais les domaines les plus réjouissants de la vie qui devraient être la culture, le sport et la gastronomie deviennent un parcours à obstacles pour des riches qui doivent faire le parcours à obstacles. C'est-à-dire qu'à Paris, nous, avec mes amis, ça fait désormais très longtemps qu'on a structurellement renoncé à se tenir au courant sur l'actualité culturelle. On se fait les spectacles à la maison, on a appris à faire les acteurs. Une fois, on dit des poésies, le jour d'après, on a un musicien qui vient jouer.
11: Mais moi, je suis allé à une soirée, Paolo. Il faut nous inviter, Paolo.
18: Même avec la cuisine, c'est très rare désormais d'aller au restaurant, non seulement pour le prix qui souvent est très élevé, mais aussi pour ce casse-tête qu'il faut réserver à l'avance. Ça ne sera pas possible, tout est prêt. Mais c'est d'un ennui monstrueux. Heureusement, dans nos pays méditerranéens, moi je reviens de Grèce, je suis italien, il y a encore un peu plus de flexibilité, de spontanéité.
11: Ça,
18: aussi.
11: Ça a gardé un petit côté plus artisanal.
18: Il peut y avoir des concerts presque improvisés dans les places, on peut se faufiler. Ici, en France, ça s'américanise énormément et ça devient vraiment ces salles de concert, des espèces de Fort Knox. Mmh. En plus, avec des personnes à la porte, souvent assez désagréables, avec des mots d'ordre très carré, on dirait presque d'être à l'armée, ça sera pas possible, monsieur, s'il vous plaît. C'est très dur. Donc, on perd le côté plaisir aussi de.
11: Alors, l'une des explications, c'est aussi qu'en tout cas, pour tout ce qui est musical, il y a quasiment plus aucune rentrée d'argent pour les artistes en termes de vente physique de disques et autres, et que c'est comme ça que l'argent rentre.
17: Il y a quelque chose que j'ai remarqué, parce que Paolo, ce que tu as dit sur le sport, parce que avec Roland Garros, où j'essayais aussi d'avoir des places, c'est que j'ai remarqué que non seulement il y en a pas, ça part de suite, sinon les prix sont très hautes, mais c'est que il y a maintenant un nouveau phénomène où les banques, les assurances, les grands noms achètent pour inviter leurs clients.
18: Et le stade est vide.
17: Mais il n'y a pas de place.
18: Moi j'étais pour suivre parce que cette année les Italiens étaient très forts, donc j'ai dû suivre Roland Garros pour mon métier. Et le stade, dans des matchs très importants, était le Châtrier, le central, était à moitié vide parce que c'est des billets qui sont achetés par ces grands groupes qui ensuite invitent des gens qui n'y vont pas. Mmh. Et le stade est d'une tristesse terrible parce qu'il n'y a personne. Alors je me dis, mais ok, vendez les tickets aux grands groupes, mais à une heure avant le match, les vrais fans, pour redonner un peu d'âme à ce tournoi. Sinon, c'est une tristesse abominable.
11: Alors le tableau que tu dresses, Paolo, est pas réjouissant. Mais,
15: Mais je vérifie, en effet, le prix de billets pour les musiciens a augmenté de 40% en 10 ans. C'est à cause de justement le fait qu'ils doivent dépendre de live pour gagner de l'argent.
11: Oui, parce que c'est fini, ils ne touchent plus rien de la vente de disques.
15: Non, je couvrais le premier concert de Céline Dion samedi dernier et j'étais choquée de découvrir qu'en vrai, pour les fans, le prix, ça joue pas du tout. En fait, ils étaient tous inquiets pour justement ne pas décrocher un ticket. Le prix, ils étaient capables de payer des milliers et des milliers. C'est pareil souvent pour Roland Garros. Mais moi,
11: des milliers d'euros.
15: 4000, je crois, celui qui a détenu mon record que je trouvais samedi dernier.
11: Il avait payé un billet 4000 euros.
15: 4000 pour voir Céline Dion, même pas un VIP, je pense. Mais c'est peut-être aussi parce qu'avec les réseaux sociaux, on vous se montrait un peu.
11: L'impression d'être et d'une certaine manière de participer.
18: La société du selfie.
15: Oui.
11: Un événement. Ah oui, la société du selfie. C'est-à-dire, hop, j'y suis. Regardez mes amis, j'y suis. Je suis privilégié.
18: J'envoie la carte postale virtuelle à tous mes amis.
15: Et c'est pareil pour le pape. Il y a 40 000 de personnes sur liste d'attente pour Stade de France. 40 000 de personnes.
11: Non, mais alors là, c'est gratuit. Ça.
15: Là, c'est gratuit, mais on va en parler la semaine prochaine.
11: Je ne sais pas si on peut mettre et comparer sur le tableau, parce qu'il y a quand même une autre
15: dimension,
11: notion,
15: bien sûr,
11: une autre notion qui est celle de la foi. Encore qu'on peut avoir la foi pour Céline Dion, Oasis ou Stevie Wonder.
16: Ce sont des événements, ce sont un peu des saints, les gens.
11: Mais cette idée de participer à un événement et de le montrer à sa communauté de followers, finalement, on est prêt à payer cher pour ce genre de plaisir.
15: Je pense, c'est ce que disaient les fans de Céline Dion, que ça donne une certaine fraternité, un appartement à un groupe qu'ils cherchaient depuis longtemps, peut-être, en effet.
11: Bon, en tout cas, la fraternité, le groupe, on va voir ça dans un instant, parce qu'on va aller prendre la température du côté de Fréjus, où passe la tournée d'RTL. Je vous remercie beaucoup tous les quatre, Birgit Holzer, Paolo Lévy, Anna Kowalska et Eze Goulsert. Vous êtes ici chez vous, vous reviendrez refaire la France quand vous voudrez.
18: Merci.
17: Merci.
11: Quand on vous invitera quand même.
18: À bientôt. Bon week-end.
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11: 19h59. Et avant les infos, petit détour par la tournée d'RTL, on va à Fréjus retrouver Eric Silvestro. Alors je sais qu'on va beaucoup parler de la...
15: Bonjour Vincent.
11: Et Jade,
28: n'oubliez pas Jade, Vincent.
11: J'allais vous oublier, surtout...
15: C'est dingue.
11: Ben non, mais je pensais que je saluais juste Eric, mais on va prendre le temps de vous saluer
15: non,
11: aussi
15: à
11: Jade.
15: À 8h, il y a moi aussi.
11: Oui, alors vous n'êtes pas à l'Élysée, mais vous êtes au Palais quand même.
15: On est au Palais, à la brasserie Le Palais.
45: Et on est très bien entouré. Oui. On va faire une grande émission ce soir, une nouvelle fois. La tournée. Et je peux vous dire, Vincent, que Jade a beaucoup de mérite parce qu'en plus, elle était un peu souffrante. Mais là, le public lui donne toute l'énergie nécessaire.
15: C'est gentil.
45: Pour une grande soirée avec les auditeurs et auditrices d'RTL.
11: Eh ben voilà, on vous embrasse, Jade, pour vous apporter toute l'énergie et vous en aurez besoin avec Eric. Jusqu'à 21h. Tout de suite, les infos. C'est avec vous, Alban Le Prince.
46: Une dégradation rapide de la situation géopolitique, des prix à la pompe devenus insupportables. Emmanuel Macron, qui a reçu les chefs de parti et leurs candidats à la présidentielle, a dressé un tableau sombre cet après-midi. La nature de l'agressivité russe a changé, affirme le chef de l'État, qui indique vouloir monter un plan de protection de nos infrastructures critiques. Il promet aussi que les attaques hybrides russes ne resteront pas sans réponse. Alors que le gouvernement cherche 54 milliards d'euros d'économies, le budget de l'éducation nationale ne sera pas en baisse en 2027. Déclaration du ministre Édouard Geffray qui rappelle qu'une hausse de 800 millions d'euros est même prévue dans le prochain budget. Un incendiaire en série condamné à 12 ans de prison aujourd'hui, reconnu coupable d'avoir allumé 32 feux en Charente. C'était en 2022 et 2023 des faits qu'il a justifiés par un mal-être et une volonté de faire parler de lui. Tout fraîchement nommé sélectionneur de l'équipe de France, Zinedine Zidane a dévoilé sa première liste de 23 joueurs convoqués pour le premier choc de Ligue des Nations dans une semaine. Avec 5 petits nouveaux, Zizou assume une certaine forme de continuité malgré tout.
0: Il n'y a pas de rupture, je veux dire. Je suis dans la continuité, sincèrement. Je crois que j'ai mes idées qui sont peut-être un peu différentes d'autres entraîneurs, tout simplement, ça oui. Mais l'équipe de France a très bien fait jusqu'à maintenant, avec ses hauts et ses bas. Mais il n'y a pas forcément un chantier au milieu de terrain. J'ai juste une équipe à mener d'une autre manière, et c'est ce que je vais essayer de faire. En tous les cas, avec tous les joueurs qui ont été sélectionnés cette fois-ci.
46: Zinedine Zidane qui ne convoque pas Aurélien Tchouaméni et Marcus Thuram. Kylian Mbappé, lui, reste capitaine. Et puis sur les terrains, début de la 5e journée de Ligue 1, Monaco reçoit Lens. Coup d'envoi de la rencontre à 20h45 à vivre en fil rouge toute la soirée sur RTL. Les courses, c'est à Chantilly. Demain départ, 15h15. Dominique Cordier vous conseille de jouer le 13, le 14, le 5, le 15, le 4, le 7 et le 12. L'outsider de RTL, c'est le 15 Dash Dizzy. La météo, avec un ciel dégagé sur la majorité des régions. Demain, de la grisaille sur le Cotentin et le Nord-Pas-de-Calais où on attend du vent jusqu'à 60 km/h. Un léger vol nuageux sur la moitié nord, mais un grand soleil sur toute la moitié sud. Les températures, 14 à 17 degrés le matin dans la moitié nord, 17 à 24 dans le sud, 19 à 27 degrés l'après-midi. Il fera jusqu'à 28 degrés en Corse. 20h03 sur RTL. Bonsoir Eric, Silvestro et Jade.
45: Bonsoir Alban.
1: Bonsoir Alban.
45: 28 degrés, c'est à peu près la température qu'on a.
1: Oui, on est bien, c'est parfait.
45: Et puis j'ai entendu Zinedine Zidane, je peux vous dire qu'ici, c'est une terre de foot, ça fait réagir la première liste de Zinedine Zidane. On va en parler avec les Fréjussiens. Vous savez qu'Adil Rami, ancien joueur de l'équipe de France, était ici à Fréjus.
1: C'est vrai.
45: Et oui, il travaillait pour la ville et il s'est fait reconnaître. Et il est devenu joueur de foot professionnel. Alban, on vous dit à tout à l'heure, 21h.
1: À tout à l'heure.
45: À tout à l'heure.

0: Bonsoir à tous et bonsoir Fréjus. Jade, quel accueil ici dans le bar.
1: Quel accueil, merci. Bonsoir.
0: On nous dit souvent que les gens du Nord ont beaucoup de cœur, mais les gens du Sud aussi.
1: Je crois qu'ils en ont un aussi.
0: Ah, je pense qu'il est très très grand, le cœur de Fréjus. Troisième étape de la tournée RTL après Sannois dans le Val d'Oise, après Mâcon en Bourgogne. Eh bien, nous sommes donc à Fréjus.
1: C'est que dans 6 mois, on ne pourra pas faire ça, Eric.
0: Non, on ne pourra pas faire toute la liste. C'est un bon exercice de mémoire, en tout cas. Nous sommes ensemble pendant une heure. Vous le savez, c'est le principe de la tournée d'RTL. On va parler des spécialités locales. Il y a plein de surprises qui vous attendent. Vous le savez aussi, cette émission réserve des surprises qu'on ne prévoit pas nous-mêmes. Peut-être que nous allons être surpris. Vous pouvez venir nous rejoindre à la brasserie Le Palais.
1: On vous attend.
0: Il va se passer plein de choses. On va commenter l'actualité. On va découvrir les talents locaux en partenariat avec Varmatin pour cette étape à Fréjus. Merci d'être avec nous. Merci d'être à l'écoute d'RTL. C'est parti pour la tournée d'RTL de Fréjus. Fréjus. Jade, ville romaine, mais pourquoi Fréjus?
1: Voici les 3 choses que j'ai apprises sur Fréjus, que je ne savais pas. La ville fut fondée par Jules César lui-même, juste après sa conquête de Marseille. Il s'est dit, Marseille, ça me suffit pas, je vais aller un petit peu de l'autre côté. Ça s'appelait Forum Julie, qui veut dire la place publique de Jules. Et en fait, c'est un glissement phonétique à travers les siècles qui forme progressivement le nom de votre ville, Fréjus. On vous appelle donc les Fréjusiens, mais on peut aussi dire les Foro-Juliens et Foro-Juliennes, bien sûr. Deuxièmement, j'ai appris que vos arènes sont les plus vieilles de la Gaule. En effet, elles sont plus vieilles que celles de Nîmes. L'amphithéâtre est très ancien, construit juste après le Colisée de Rome. Ces arènes ont d'ailleurs bouleversé Victor Hugo quand il est passé ici. C'était en 1839. Et enfin, troisième chose, Fréjus, témoin du début et de la fin de l'épopée napoléonienne. C'était le 9 octobre 1799, toute la ville bruisse. La rumeur court, Bonaparte revient d'Égypte, il est sur ses frégates là, pas loin. La ville entière se précipite sur le rivage, la mer se couvre de canaux, les soldats blessés désertent les hôpitaux pour venir le voir. C'est un peu comme quand Philippe Cavrivière revient au pays.
0: J'ai cru que vous alliez dire d'ailleurs que c'était le début et la fin de l'épopée de Philippe Cavrivière. Elle n'est pas finie, rassurez-moi.
1: Non, elle est en pleine montée. Philippe Cavrivière qui est né pas loin d'ici.
0: Saint-Raphaël.
1: Il est à Saint-Raphaël. Et Philippe qui a aussi, ça ne se dit pas. Philippe a aussi un cœur sous ses tatouages et ses colliers à boules, puisqu'il est le parrain très actif de l'association Léo, qui aide les enfants atteints de cancer pédiatrique et de leucémie, et qui soutient les parents et la recherche. Il fait beaucoup. Je sais qu'il a amené Louis Baudin ici pour faire du paddle. Quelqu'un l'a peut-être vu en slip de bain.
0: Moi, on m'a dit qu'on voyait souvent Philippe à la paillotte, plutôt, au bar. Il a ses habitudes apparemment dans la région.
1: En tout cas, il voulait être là ce soir, mais il fait une tournée triomphale.
0: Lui aussi,
1: tout est complet.
0: Comme la nôtre, triomphale.
1: Exactement. Et il est à Bourges ce soir, on l'embrasse bien fort.
0: Voilà, un gros coucou à Philippe Cavrivière. Et vous savez pourquoi il a des colliers à boules?
1: Pourquoi?
0: Elles sont passées de Géo au Club Med, où à l'époque, quand on prenait des consommations,
1: c'était un
0: collier de boules blanches, oranges et jaunes. Et voilà, et on payait en boules à l'époque. Et c'est pour ça qu'il les a gardées. Voilà pour les 3 infos de Jade. On va continuer à s'intéresser à ce qui se passe dans la région. Vous savez qu'on est en partenariat avec Varmatin pour cette édition de la tournée d'RTL à Fréjus. Et Guilhem Ricavi de Varmatin est avec nous. Salut Guilhem.
2: Salut Eric, salut Jade.
0: On voulait parler d'une très belle histoire cette semaine dans la région. Alors déjà, rendre hommage aux pompiers du Var qui se sont battus comme beaucoup d'autres cet été avec les énormes incendies et qui ont encore du boulot, mais cette fois pour une belle histoire un peu différente.
2: Oui, effectivement, cet été, le plus grand feu de l'histoire du Var, on va pas revenir dessus, 6300 hectares, 18 jours de feu, mais effectivement, les sapeurs-pompiers du Var, on les aime bien, pas que pour ça, mais parce qu'ils sont capables de tout. Et effectivement, début de semaine, on les a retrouvés là où on ne les attendait pas dans une forêt, mais on les a retrouvés
1: sur
2: la plage de Bandol, exactement, la plage du Grand Valat que tous les gens du Var connaissent. Et donc, y a un dauphin qui s'est échoué sur la plage. Et donc, ça arrive souvent. Mais alors, la mobilisation...
0: Il saignait, j'ai vu.
1: C'est
2: mobilisation.
1: C'est quoi, c'est les filets de pêcheurs qui font ça?
2: Non, c'est souvent les dauphins s'approchent des côtes et parfois ils se rendent pas compte qu'ils sont vraiment très proches des côtes et ils se retrouvent désorientés.
1: D'accord.
2: Dès lors qu'ils touchent le fond, le sable.
1: Okay.
2: Donc mobilisation générale, les sapeurs-pompiers, le CrossMed, les secours en mer se sont mobilisés.
0: Les gens qui étaient à la plage déjà, en attendant les secours, qui on a vu, se sont occupés du dauphin.
2: Ouais, exactement. Et donc, tout le monde s'est mobilisé. On s'est dit, comment on va sortir ce dauphin de là? Eh bien, ils ont réussi à le tirer un petit peu plus loin, le mettre dans une espèce de brancard agrippé sur le côté de leur semi-rigide, de leur petit bateau, pour l'amener au large et le relâcher. Oui.
1: Oui, mais ça, ce sont des spécialistes qui ont fait ça, parce qu'évidemment, si nous on trouve un dauphin.
0: Oui, vous prenez pas un dauphin dans les mains comme ça, vous la portez pas dans votre baignoire ou je ne sais où.
1: Il n'est pas conseillé de les toucher.
2: Exactement. Tous les animaux marins de façon générale, mais effectivement, les dauphins aussi. Mais en tout cas, mobilisation générale. On est lundi 15h, une heure après, le dauphin a été remis au large. Coup de chapeau aux sapeurs-pompiers mobilisés, aux gens du CrossMed, c'est eux qui veillent sur tous les plaisanciers. Ils sont nombreux là sur toute cette côte, vous le savez, elle est magnifique.
0: Est-ce qu'on lui a donné un nom à ce dauphin? Parce que souvent dans ces cas-là...
2: Flipper, non.
0: Non. Facile. On va laisser Flipper de côté. Non, on n'a pas voulu lui donner un petit nom. La mer, on sait ici, les gens sont très attachés évidemment à la mer Méditerranée, il y a une très très belle plage à Fréjus. Donc quand les animaux marins sont là, on en prend soin.
2: Ouais, alors on lui a pas donné de nom, en tout cas pas connu. Le journaliste de Varmatin qui est allé sur place, nous a pas rapporté de nom particulier, mais c'est vrai que ce que tu dis, Eric, est très vrai. Sur les plages, il y a parfois des dauphins, mais très régulièrement, sur toutes les plages du littoral varois, il y a souvent des tortues maintenant qui viennent pondre des œufs. Et donc là, pareil, à chaque fois, panique générale, il faut privatiser un bout de la plage pour laisser la tortue et ses œufs. Ouais. Et il y a toujours ce moment magique où les petites tortues sortent des œufs et repartent vers la mer à pattes.
0: Ouais. J'aime les belles histoires. J'adore ça.
1: Beau.
0: Merci beaucoup.
2: Merci.
0: Il aime Ricavi de Varmatin, c'est notre partenaire sur cette tournée RTL.
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0: Alors vous le savez, Jade, le principe de cette émission, c'est que le public autour de nous participe et commente notamment l'actualité de la semaine. Et on s'est rendu compte à Fréjus tout au long de la journée, dans Les Auditeurs ont la parole avec Amandine Bégaud, tout à l'heure aussi dans RTL Soir avec Vincent Parisot, qu'il y avait quelque chose qui intéressait beaucoup les Fréjusiens.
1: Oui.
0: C'était les petits artisans, les petites PME qui font tourner la France, où il y a beaucoup de talents et ça devient difficile pour les commerces. On a Anaïs qui est avec nous. Bonsoir Anaïs.
5: Bonsoir.
0: Alors qu'il y a une parfumerie, Anaïs, juste à côté du palais où on est.
5: Exactement.
0: Et vous me disiez, ça devient très très difficile pour vous.
5: Ça devient très difficile, sachant que j'ai repris le magasin pratiquement en même temps que Stéphane et Sandrine.
0: Les propriétaires du palais.
1: De la brasserie.
0: Avec les enfants, le fiston en cuisine.
5: Exactement, une affaire familiale. Mmh. Je leur souhaite beaucoup de réussite d'ailleurs. Donc j'ai repris le magasin il y a 4 mois à peu près. Donc avec beaucoup d'idées. C'est un magasin à relever. Donc j'ai fait pas mal de choses. Les chiffres sont au rendez-vous, mais les impôts aussi.
0: Vous êtes asphyxiée, Anaïs ?
5: Asphyxiée, totalement.
0: Ça va pas s'arranger puisque le gouvernement doit trouver de l'argent.
5: Voilà, on est d'accord.
0: Alors comment on fait ? Comment on tient ?
5: On tire sur les commandes. Donc ce qui fait qu'on ne répond pas toujours à la demande des clients. On fait des heures. Là, pas de repos, que le dimanche. Donc on est à plus de 60 heures semaine, donc en plus on vient de terminer une saison quand même, on est sur la Côte d'Azur, on est à Fréjus, beaucoup d'étrangers, beaucoup de touristes, et on garde le moral, on a la niaque, on garde le sourire, mais quand on vous pompe comme ça, des fois on perd la motivation.
1: Mais est-ce qu'on vous a expliqué pourquoi vous payez autant d'impôts?
5: Parce que on travaille. On fait du chiffre.
0: De l'argent,
5: au plus vous faites du chiffre, au plus vous payez.
1: Parfois, il faut payer des choses particulières pour la commune, c'est pour ça.
5: Ah, mais ça, il n'y a aucun problème. Mais c'est plus haut que la commune. La commune fait pas mal pour les Fréjusiens. Ils sont à notre écoute. Ils mettent pas mal de choses en place.
1: D'accord.
5: Je remercie d'ailleurs. Monsieur le maire est très présent. Son équipe aussi. D'ailleurs, ils sont clients au magasin. Donc, ils font vivre les petits commerces. Mais c'est au-delà, je pense, de leur capacité.
0: C'est un discours qu'on entend dans quasiment toutes les villes où on se déplace avec la tournée RTL. On encourage aussi les habitants locaux et même ceux qui sont à côté. Toujours aller dans les commerces de proximité, du centre-ville, pour que la ville puisse continuer à vivre, que le cœur de ville puisse battre, Anaïs.
5: Exactement. Moi d'ailleurs, j'ai mis en place un relais Vinted Go pour justement faire connaître ma boutique, faire venir les gens qui sont pas très loin. Donc il y a des choses qui sont mises en place pour justement faire perdurer nos commerces.
0: L'énergie est toujours là.
5: L'énergie est toujours là.
0: Gardez ce beau sourire et tous les Fréjusiens qui sont là autour de nous et les autres qui nous écoutent, vous irez chez Anaïs et chez tous les autres commerçants locaux pour faire vivre cette belle ville qui est Fréjus. Merci beaucoup Anaïs d'avoir été
1: avec nous. Merci Anaïs.
0: Je vois Valentin également qui est un peu plus loin sur la terrasse.
6: Oui, bonsoir Eric, je suis là, je suis avec Marianne.
0: J'ai l'impression que le foot et l'équipe de France et la première liste de Zinedine Zidane fait réagir aussi notre public ce soir. Alors je rappelle que Zinedine Zidane a convoqué 5 petits nouveaux pour sa première liste. Le premier match, c'est vendredi prochain. On sera à 3, nous.
1: Jeanne. Oui. Et alors, comment vous allez faire?
0: On va pas trop pouvoir voir le match.
1: C'est ça
0: le travail, c'est la tournée. Ce sera Turquie-France, évidemment. Alors, 5 petits nouveaux. Guillaume Rest, le gardien. Andy Diouf, Jérémy Jacquet, Luca Dacuña et Esteban Lepol.
1: Connais pas.
0: Vous connaissez pas. Mais apparemment, Marianne connaît, Valentin.
6: Bah oui, Marianne connaît. Et puis, elle veut réagir sur le défilé des joueurs avant chaque match.
0: Quand ils arrivent à Clairefontaine.
6: Oui, à Clairefontaine.
0: C'est fini, ça.
6: Bonsoir, Marianne.
7: Bonsoir, Valentin. Bonsoir, tout le monde. Oui, c'est fini et ça fait du bien. On a besoin de voir vraiment des sportifs qui sont là pour le sport. On n'est pas une fashion week, comme je dis. Il faut savoir dissocier les deux. Donc, je trouve que cette première règle, entre guillemets, qu'il a imposée à Clairefontaine est très, très bien. Et on va voir ce que ça va donner par la suite. Il y a quand même beaucoup de choses nouvelles, donc à voir. Et ça, c'est très, très bien.
0: Marianne, est-ce qu'il faut que Zidane laisse le brassard de capitaine à Kylian Mbappé? Ça fait beaucoup débat, j'ai l'impression, ici.
7: Ça fait beaucoup débat et moi, j'aimerais qu'il change, en fait. On a besoin d'un capitaine qui ait un vrai leadership, une personne qui arrive à avoir du respect.
0: Il y a un monsieur qui applaudit derrière vous, en tout cas, à votre demande.
7: Un certain respect dans les vestiaires et puis surtout une personne qui est capable de tenir la pression en fait devant tout le monde, qui est neutre aussi et qui a pas besoin de prendre partie haute. Il faudrait quelqu'un de nouveau, donc à voir qui. Mais c'est très compliqué, je pense aussi en tant que sélectionneur. Il a pas voulu faire trop de changements, je pense aussi. Donc on va voir ce que ça va donner.
0: Merci. Kylian Mbappé est rhabillé pour l'hiver, lui qui voulait le Ballon d'Or. Ouais. Marianne, elle veut déjà même lui enlever le brassard de capitaine. Il y a un monsieur qui me fait signe au fond de la terrasse, alors je vais aller le voir. Je lui tends le micro RTL. Bonsoir. Vous vous appelez comment?
1: Bonsoir.
0: Avec le micro, s'il vous plaît, monsieur. Ah, en même temps, il branche son téléphone. Oulala, je sais pas ce qu'il prépare, mais en tout cas, il a branché son téléphone, il a allumé son téléphone. Vous appelez comment?
8: Cédric.
0: Pourquoi vous vouliez le micro RTL, Cédric?
8: Simplement pour dire que il y a 5 mois, j'ai rencontré lors d'une conférence professionnelle Audrey.
0: Qui est à côté de vous, j'ai l'impression.
8: C'est ça.
0: Vous la regardez avec des yeux, mais alors il y a des étoiles dans
1: vos
0: yeux.
1: Ça va, Audrey, sinon?
0: Audrey a l'air très à l'aise. Et donc, Audrey?
8: Je l'aime. Je l'aime très fort.
1: Oh, de l'amour!
0: 44
1: ans,
0: c'est pas beau ça?
8: J'ai découvert l'amour à 44 ans.
0: Découvert l'amour à 44 ans. Vous n'allez pas me sortir la bague là quand même, parce que sinon on va pas pouvoir faire toute l'émission.
8: Non,
0: pas tout de suite.
8: On va éviter là.
0: Ouais. Voilà, RTL qui célèbre l'amour, Jade. C'est
1: ça,
0: magnifique.
1: C'est
0: bravo Cédric. Et regardez-moi ce bisou en direct. On vous le décrit. Voilà les déclarations d'amour d'RTL dans la tournée. Quand je vous dis qu'il peut se passer des choses absolument imprévues, c'est exactement ça. Bon, tout ça m'a donné soif. Et fin, ça va bientôt être l'heure de la dégustation. Je vois tout le monde qui dit quand est-ce que nous on déguste. Juste après la pause, ne bougez pas, c'est la tournée d'RTL Fréjus.
1: À tout de suite.
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0: C'est la suite de la tournée d'RTL tous les vendredis soirs, votre nouveau rendez-vous partout en France avec le camion RTL de 20h à 21h avec Jade. C'est l'heure de déguster Jade et on partage ça avec le public ici présent au Palais à Fréjus. Et après, le vin notamment.
1: On ne peut pas être dans le sud sans parler de l'huile d'olive.
0: Exactement, l'huile d'olive. Magali Lovera est avec nous. Bonsoir Magali.
22: Bonsoir.
0: Alors Magali qui est la propriétaire du dernier moulin qui fait l'huile d'olive à Fréjus, c'est ça ?
22: Oui, c'est ça, exact.
0: Grosse pression, du coup.
22: Grosse pression.
1: Bon. C'est une affaire familiale.
22: C'est une affaire familiale, oui. On a ouvert il y a... J'ai créé le moulin avec mon papa il y a 23 ans. Donc, voilà, j'avais à peine 18 ans, chef d'entreprise. Et jusqu'à aujourd'hui, on essaye de faire au mieux pour rester sur la même lancée.
0: Alors, on va présenter toutes les huiles que vous produisez. Les gens ici avec nous sont en train de les goûter. Je vois des papilles et qui dégustent avec délectation. 18 ans, se retrouver chef d'entreprise, on dit que la France est frileuse. Je trouve que c'est courageux, moi.
22: 18 ans, ouais. Oui, il faut être un petit peu courageuse aussi. J'ai été beaucoup soutenue par mes parents, surtout oui. Aussi par mon papa, parce qu'on a fait ça, on a créé ensemble. Moi, l'école, c'était pas mon objectif, on va dire, pour faire des longues études. Donc, je voulais travailler. Donc, à ce moment-là, on s'est mis tous les deux à dire ce projet d'huile d'olive.
0: Et pourquoi l'huile d'olive, alors ?
22: Alors, pourquoi ? Pourquoi ? Parce que à l'époque, mon papa avait sa campagne et avait des vignes. Et il a rencontré un jour quelqu'un qui lui a dit « Tu sais, Roger, les vignes, c'est pas l'avenir. » L'avenir, c'est l'huile d'olive. Plante des oliviers. Mmh.

0: L'eau, on a de quoi irriguer aussi parce que ben il fait tellement tellement chaud aussi que ben il faut bien que.
1: On dit que l'olivier n'a pas beaucoup besoin d'eau.
0: Il n'a pas beaucoup besoin ouais. d'eau, mais il a quand même besoin.
1: Quand même.
2: Ouais. Magali, je goûte. Hein. Moi, j'en ai marre.
1: Oui. Alors, quelles sont les différences?
2: Alors, là, je goûte une olive, une bouteille d'olive qui a un bouchon jaune. C'est laquelle?
0: Alors, la bouchon jaune. Donc ça, c'est une variété d'olive qui a un goût que vous allez reconnaître, un petit peu d'artichaut.
2: Alors c'est
0: ça,
2: doux.
0: C'est particulier.
2: C'est doux. Oui.
0: C'est doux, mais ça, a ce petit goût d'artichaut, qui est fort sympathique aussi. Et ensuite, à côté, vous avez des autres. Donc, plus tout dépend les olives que vous travaillez ou les variétés que vous travaillez, vous allez avoir un goût différent.
1: Ça dépend de leur maturité?
0: La maturité. Oui. Donc, l'olive, il faut savoir qu'à la base, elle est verte. Et ensuite, plus elle va vous la laisser mûrir, plus elle va devenir noire, donc mûre.
2: Comme ceux qui restent trop au soleil sur la plage.
0: C'est ça.
1: Oui, exact.
2: Il y en a quelques-uns sur la Côte d'Azur. Je suis moi-même de la Côte d'Azur. Je peux m'amuser de chambrer un peu les gens de la Côte d'Azur.
0: Oui, c'est exact. Mais on a plusieurs variétés. Vous allez goûter les deux dernières. Donc nous avons de la Picholine et de la Glandon.
2: Alors pendant que j'ai la goût, je vois que Valentin Fargier qui travaille avec nous sur l'émission La Tournée, il est aussi avec le public et apparemment on se régale hein Valentin.
3: Oui, on se régale le palais, je suis avec Karine. Bonsoir Karine.
4: Oui, bonsoir. Eh bien écoutez, moi j'ai fait la dégustation en même temps que nos animateurs et je peux vous assurer qu'elles sont vraiment exceptionnelles. Ben oui. Parce qu'on a, je pense, le grand public achète des bouteilles en supermarché mais ne s'imagine absolument pas que à partir d'un même produit, on puisse avoir autant de variétés de goûts. Et je vous assure que la première là que j'ai goûtée avec ce petit arrière-goût d'artichaut, c'est vraiment très très surprenant.
2: On en revient aux productions locales qu'on évoquait tout à l'heure. C'est valable pour la parfumerie, c'est valable pour l'huile d'olive. Alors, on va la prendre où cette olive au moulin de Magali? C'est où qu'il faut se rendre pour aller chercher cette huile d'olive?
0: Alors, nous, on est sur Fréjus, donc sur le quartier de Caïs, au Malbousquet. Donc, nous avons le moulin, nous avons le magasin là sur place, et je fais tout.
2: On peut commander sur Internet si on est ailleurs en France et qu'on écoute RTL La Tournée, pas encore. Ben voilà, il va falloir s'y mettre, hein, Magali.
1: Il va falloir s'y mettre. On va avoir des demandes.
2: Ah oui.
0: On va avoir des demandes. Alors, nous, on est une petite entreprise. Donc c'est vrai que tout ce qui est commande sur Internet et tout, je ne peux pas tout gérer non plus. Donc je suis vraiment au magasin.
2: Et si j'habite dans le coin, que j'ai une maison et que j'ai des oliviers, je peux vous emmener mes olives ou pas?
0: Bien sûr. À partir de novembre jusqu'à fin décembre, vous pouvez m'apporter vos olives. Je les transforme en huile et je vous rends.
1: Avant de se quitter, on rappelle les bienfaits de l'huile d'olive quand même. Les bienfaits.
0: Alors, c'est très bon pour la santé, bien sûr.
1: Oui.
0: Il faut la consommer de préférence crue ou sur des plats chauds pour maintenir tous les bienfaits, donc pour le corps.
1: Réduit le mauvais cholestérol.
0: Ça aussi.
2: Et par contre, on ne met pas d'huile d'olive dans l'eau des pâtes.
0: Non.
2: Du sel, mais pas d'huile d'olive. Ah, si vous, Cyril Lignac, qui nous dit souvent sur RTL, ne jamais mettre d'huile d'olive. Et si vous voulez avoir un teint jeune éternel, vous faites comme Vincent Perrault. Mais qu'est-ce que Vincent Perrault fait là?
1: Il y a un Vincent Perrault.
2: Vincent Perrault est arrivé en pleine émission.
5: Bonjour, messieurs, dames.
2: Et qu'est-ce que vous faites là, Vincent?
5: Mais je veux déguster de l'huile d'olive à l'artichaut, moi, évidemment.
2: Vincent, demain matin, vous êtes en direct sur RTL à 4h30 pour les petits matins week-end.
5: J'allume les lumières à 4h30.
2: Mais qu'est-ce que vous faites là?
5: Mais quand j'ai su, en écoutant l'émission de Macon la semaine dernière, que vous étiez à Fréjus, à 30 kilomètres de chez moi, je me suis dit il faut évidemment pas compter ni les kilomètres ni les heures de sommeil sacrifiées.
1: Merci,
5: je viens.
1: Merci Vincent.
5: Voilà.
2: Alors je me disais, mais pourquoi il signe autant d'autographes? Pourquoi il fait autant de photos, ce monsieur, là-bas dans le coin de la terrasse? J'ai compris maintenant. Vincent, merci beaucoup d'avoir été avec nous, mais après dodo hein.
5: Ah ben évidemment, non, je vais pas rester très longtemps parce que quand même le temps de rentrer dans les Alpes-Maritimes, je suis juste à la frontière moi, Var Alpes-Maritimes. Il faut quand même aller dormir
1: visite,
5: un peu.
2: Merci beaucoup Vincent d'avoir été avec nous, la belle équipe d'RTL également. Magali, on vous souhaite le meilleur.
0: Merci beaucoup. Merci de m'avoir reçu.
2: Et bravo à Roger d'avoir planté les oliviers il y a 25
0: merci
2: ans.
0: Merci beaucoup.
2: Et d'avoir
0: merci
2: anticipé Roger. Tout ça. Magali Lovera, le moulin de Magali, merci à Fréjus beaucoup. Pour l'huile d'olive locale. On continue. Et oui, il y a d'autres talents ici. César Malfi nous rejoint également. Alors attention parce que là, alors lui, c'est beaucoup plus grand hein, que Magali Lovera. Lui, c'est un...
1: Il fait dans le grand,
2: un artiste,
1: César.
2: Il fait de la sculpture, il fait du street art. Salut César.
6: Salut Eric, salut Jade.
2: Un prénom tout trouvé, César, pour Fréjus.
1: César, c'est dingue, c'est César qui donne le nom, hein, qui crée Fréjus. Vous appelez César et on a encore un César tout
2: qui arrive après, c'est une surprise.

0: surprise là aussi pour les auditeurs ouais. Triste d'Artel. César Malfi, vous êtes avec nous parce que ce matin on s'est baladé sur la base nature près de l'eau. Là-bas, il y avait un grand festival international de cerf-volant tout le week-end d'ailleurs, hein, jusqu'à dimanche. Si vous êtes dans la région, n'hésitez pas à y aller. Et là, on a vu dans les hangars une fresque géante. Et elle est, c'est votre œuvre, l'Intrépide.
1: Frésus l'Intrépide, exactement. C'est la plus grande encore actuellement de mes fresques. Et on l'a réalisée avec mon équipe d'assistants il y a maintenant 2 ans. Et ça a été un vrai bonheur de pouvoir travailler sur tout ce terroir, cette richesse patrimoniale et historique de la ville de Frésus. Ça a été un terrain de jeu extraordinaire, d'un format encore plus extraordinaire.
0: Combien de mètres carrés ?
1: 1500 mètres carrés.
0: 1500 mètres carrés.
2: Oui, parce que l'histoire est énorme à Frésus. Il y a énormément de gens qui sont passés par là.
1: Et justement, l'idée, c'était de montrer cette audace, ce caractère de chacun des personnages qui est représenté sur la fresque. On parle de Napoléon, on parle de Jules César, Cocteau, et évidemment Roland Garros qui s'est envolé pour cette première traversée de la Méditerranée historique depuis ce hangar.
0: Depuis ce hangar avec son avion quand il a traversé la Méditerranée. Exactement. Oui, Roland Garros n'est pas juste le nom d'un grand tournoi de tennis du Grand Chelem, porte d'Auteuil, c'était surtout un aviateur.
1: Ça allait plutôt par destination en effet, mais c'était un aviateur qui a vraiment su marquer l'histoire et qui a su avoir ce courage, cette audace, et justement il avait toute sa place sur cette fresque.
0: Et Jean Cocteau, il a peint ?
1: Jean Cocteau a peint la chapelle, exactement, à Frésus. C'était un hommage culturel à faire, puisque chacun des personnages qui est sur la fresque était destiné à un pan de la culture frésusienne.
2: Alors, comment vous avez commencé toute cette histoire ? Il paraît que vous avez eu un choc esthétique quand vous étiez petit.
1: Alors, un choc esthétique, puis ensuite un choc électrique. Tout à l'heure, l'électricité s'est coupée, ça m'a fait bien rire d'ailleurs.
0: Oui. Un premier choc. Ce sont les aléas du direct, mais on s'adapte.
1: Et c'est tout ce qu'on aime d'ailleurs.
2: Qu'est-ce qui s'est passé, le choc esthétique, ça m'intéresse.
1: Ça s'est passé dans mes premières visites dans tous les musées classiques que j'avais eu la chance de faire très jeune. Ouais. Donc, on parle de la Galerie des Offices, on parle des musées Vatican, qui regorgent de chefs-d'œuvre patrimoniaux, qui ont absolument marqué mon premier rapport avec la peinture. Voilà. Et puis ensuite, plus tard, en me dirigeant vers le graffiti à l'adolescence, il a fallu faire le lien justement après cet accident électrique qui s'est passé sur la voie ferrée.
0: Le street art ne suffit pas à César Malfi. Vous pouvez voir des œuvres aussi, il y en a à Nice, il y en a à Paris. Et maintenant, c'est la sculpture. Alors racontez-nous, il y a une sculpture immense qui est en préparation, qui va être inaugurée à Paris, enfin dans la région parisienne, au Musée Renault.
1: Exactement, ça va être la première grande œuvre d'art qu'on verra à l'entrée de la collection Renault, une grande collection d'art contemporain mais également de véhicules et d'art urbain, un positionnement extraordinaire culturellement de la part de Renault. Et donc c'est une sculpture de 4 mètres de haut sur 10 mètres de large qui a été réalisée uniquement avec des matériaux récupérés dans l'usine, donc en circuit court.
2: Et votre rêve c'est quoi ?
1: À chaque fois qu'on me pose cette question, je sais pas comment y répondre. Je dirais que c'est encore plus grand, encore plus fort.
2: Parce que déjà, c'est grand, hein, tout ce que vous faites.
1: C'est parce que je suis petit, peut-être.
0: Voilà. Ça, c'est Pierre de Coubertin, hein, toujours plus haut, toujours plus loin, toujours plus
1: exactement.
0: Fort, hein, pour la théorie des Jeux Olympiques. Voilà, vous pouvez aller la voir, cette fresque, évidemment, qui n'est plus la plus grande de France.
1: Et non,
0: elle a eu le record pendant longtemps.
1: Exactement, mais bon, on s'est fait dépasser, donc c'est peut-être ça, maintenant, le nouveau rêve qu'il va falloir réaliser. Voilà. Je fais un petit clin d'œil à Nathalie Courrèges et Axel de l'Office de Tourisme. On a peut-être quelque chose à jouer.
0: Allez, peut-être, il faut trouver un nouveau lieu. Merci beaucoup, César Malfi, d'avoir été avec nous. Il y a beaucoup de couleurs, un mélange d'histoire et de modernité. Là aussi, c'est des talents et nous, on aime aller dans la tournée d'RTL à la rencontre des talents. Et si on se détendait un peu en musique, mais si on faisait participer notre public, Jade, surtout.
2: Alors, vous savez que tous les vendredis soirs, c'est vous qui choisissez la musique. Donc, je vais vous en proposer 3 et vous faites du bruit si ça vous plaît. Je commence avec Shakira et Burna Boy.
0: C'était la chanson de la Coupe du Monde. Parce qu'on parlait de Zidane et de foot.
2: C'est l'hymne officiel.
0: Oui.
2: Oui, de la Coupe du Monde. Bon, bah, ça vous.
0: Elle est passée, la Coupe du Monde, j'ai l'impression.
2: Deuxièmement, j'ai Clara Luciani avec Le Reste. Le reste, tu te laisses. Ah, bah, vous ne le laissez pas, hein.
0: C'est un peu mieux.
2: Très bien. Et le troisième choix, c'est Florent Pagny, Bienvenue chez moi. Ah, je crois que Florent a gagné.
0: Bienvenue chez nous, bienvenue au Palais, bienvenue à Frésus. On écoute tout ça juste après la pause, ne bougez pas.
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0: La tournée d'RTL jusqu'à 21h à Fréjus depuis la brasserie Le Palais. Nous sommes évidemment tous ensemble. Florent Pagny,
2: oui,
0: a gagné le vote du public.
2: Absolument. Ça s'appelle Bienvenue chez moi.
0: Ah oui, on la connaît bien.
2: Ouais.
0: Nous, on aime bien quand les gens viennent chez nous.
2: Adore.
0: Eh bien, on l'écoute, Florent Pagny.
2: Allez.

0: compagnie, bienvenue chez moi ce soir en direct de la brasserie de Fréjus. Alors, j'ai César Varadero qui est avec moi, The Voice, demi-finaliste 2025. Bonsoir César.
1: Bonsoir.
0: Vous allez vous produire aussi tout à l'heure. Allez, on vend un peu la mèche, un peu la surprise avant. Florent Pagny, ça vous fait réagir évidemment.
1: Bah, Florent Pagny, c'était mon coach à The Voice et il m'a appris énormément de choses et c'est un homme en or.
0: Et vous l'avez vu il n'y a pas longtemps en plus.
1: Et je l'ai revu il y a pas longtemps sur sa série de concerts à l'Olympia. C'était incroyable.
0: Bon, César qui va chanter dans quelques secondes en direct ici à Fréjus. Merci en tout cas d'être avec nous. Et à tout de suite, Jade. Et oui, il y a que du beau monde ce soir.
2: Que du beau monde. Moi, j'ai quelqu'un d'important à côté de moi.
0: Ah bon, dites-moi.
2: Bah, j'ai un légionnaire.
0: Un légionnaire?
2: Oui, mais attention.
0: On est dans une ville romaine, c'est un peu normal.
2: Oui, exactement.
0: Rodolphe Hermes.
3: Bonjour, un centurion.
0: Centurion. Ah oui, vous.
2: Centurion.
0: Oui, lui, c'est un centurion.
2: Ah oui.
0: Avec des, ça, ce sont les batailles, c'est ça?
3: Ce sont les médailles des batailles gagnées par la Légion, tout à fait.
0: Alors, pourquoi on parle de légionnaire, de centurion? Pourquoi vous êtes là en costume? Parce qu'il se passe des choses incroyables à Fréjus, et notamment ce week-end, avec les Journées du Patrimoine.
3: Tout à fait, il y a les Journées du Patrimoine. Nous faisons également pas mal de sorties toute l'année grâce à l'Office du Tourisme, qui est plus ou moins notre parrain. Nous faisons l'année prochaine également Fréjus la Romaine, qui sera très très important pour nous, avec plusieurs légions.
0: Ça a été une rencontre entre votre association, comment s'appelle-t-elle l'association?
3: L'Aiguille Octavia Forum Lioli.
0: Je vous laisse la répéter.
2: Je peux pas le répéter, non.
3: L'Aiguille Octavia Forum Julie.
2: Voilà. Mais comment c'est né tout ça?
3: Alors en 2014, je faisais partie d'une légion qui est à Montrégio, et j'ai dit il faut qu'il y ait une légion à Fréjus en fait, et on a été suivi par l'Office du Tourisme.
0: Si je vois du costume, vous me mettez un coup d'épée.
3: Un coup de glaive, tout à fait.
0: Un coup de glaive.
2: C'est pas un costume.
3: C'est un uniforme.
0: Un uniforme, c'est une tenue. Uniforme. Est-ce qu'on peut donner d'autres? Non, mais surtout pas costume.
3: Hein. Une tenue, si vous voulez, tout à fait, mais surtout pas costume. On ne fait pas de...
2: Oui, parce que cet uniforme est exactement conforme à ce que c'était.
3: On le pense, en tout cas.
2: On le pense.
3: On le pense, oui.
0: Sur les pas des légionnaires, donc pendant les Journées du Patrimoine, pendant l'été, pendant Noël aussi, ce sont des visites historiques vraiment pour vivre l'histoire.
3: Tout à fait, avec un guide de l'Office du Tourisme, nous faisons tous les jeudis de juillet et d'août des visites guidées de l'Office du Tourisme.
0: Attention quand même, parce que vous savez qu'il y a Vincent Perrault, on l'a dit, on l'a entendu tout à l'heure. Nous, c'est notre Astérix à nous, hein. La potion magique pour rester jeune et tout. Attention aux Romains, hein.
3: J'ai mes légionnaires qui sont là.
0: Alors, mais oui, parce qu'attendez, oui, vous êtes venu, mais vous n'êtes pas venu tout seul.
3: Je ne suis pas venu tout seul.
0: Jade, regardez, on a toute la légion romaine qui défile pour nous en direct ici.
2: C'est magnifique.
0: Valentin, Fargé, vous êtes juste avec eux.
4: Mais oui, c'est fou.
0: Alors, il y a les casques, il y a tout, hein.
4: Pogadite, Dux.
0: Ils sont 6, Eric, en tenue, bouclier, casque, lance, glaive, 6 légionnaires.
4: Mais il se passe quelque chose aussi derrière ces légionnaires. Il y a Stéphanie Le Duc. Qu'est-ce qui se passe?
0: C'est pas du tout en tenue de légionnaire.
2: Pas du tout.
0: Alors attendez, là, c'est un mélange. C'est un peu Aya Nakamura et la garde républicaine pendant la cérémonie d'ouverture des Jeux Olympiques Paris 2024.
2: Il faut expliquer.
0: Il faut qu'on décrive à nos auditeurs. On a un défilé de la Légion romaine en direct et des mannequins qui défilent également. Mélange de style, mélange d'époque. Voilà, c'est ça la tournée d'RTL. Des surprises.
2: Vous entendez leur pas?
0: Et alors Stéphanie Le Duc défile avec des robes qu'elle crée elle-même, elle va nous en parler, et avec des spartiates. Attendez, parce que elle a des spartiates aux pieds. C'est quand même très adapté. Ils me font peur, moi, les légionnaires, Jade.
2: Non, moi je les trouve assez impressionnants. Alors, ils arrivaient dans les contrées.
0: Je vais demander à l'un d'eux qui a pas l'air très sympathique, il me regarde un peu étrangement. Bonsoir monsieur le légionnaire. Je peux dire légionnaire là ou pas?
5: Pas de souci.
0: Le casque, il m'a l'air très très lourd.
5: Ça va, il est supportable.
0: Là, vous avez combien de kilos
5: Il est supportable.
0: À cette heure-ci, oui, parce qu'il fait pas trop chaud.
2: Bon. Oui, 40 degrés, là.
0: Combien de kilos, là, sur le dos et sur la tête?
5: Je peux dire au-delà de 10 kilos.
0: Ouais. 10 kilos. Ouais. Et quand on fait les visites en plein été avec les touristes
5: Écoutez, on fait à peu près 5,6 km, mais bon, c'est supportable. Une fois qu'on a la tête dans le guidon, ça va tout seul.
0: C'est mieux que la salle de gym, hein, Jade, ça c'est sûr, c'est très impressionnant. Et donc, alors attendez, parce qu'on a des mannequins qui se sont... Elles se sont mêlées au défilé de la Légion. Stéphanie, bonsoir.
6: Bonsoir.
2: Bonsoir Stéphanie.
0: Stéphanie, créatrice.
6: C'est ça.
0: Alors expliquez-nous un peu.
6: Alors j'ai vécu en région parisienne où j'ai fait mes études dans la mode. J'ai été dans l'école Mode Art International jusqu'en master. Et ensuite j'ai voulu lancer ma propre marque de vêtements parce que je sais tout créer de A à Z. Donc je fais la couture, j'achète le tissu et je crée moi-même les pièces.
0: On a des très jolies robes hein, qu'on peut décrire, que nos auditeurs retrouveront évidemment sur les réseaux sociaux d'RTL. Robes et pas que, vous ne créez pas que des robes.
6: Robes, vêtements pour hommes et femmes et des maillots de bain, réversibles d'ailleurs, que vous pouvez mettre dans les deux sens.
2: Ah voilà, comme ça on peut l'enlever, le remettre.
0: Et puis surtout, il n'y a pas besoin d'en acheter deux, ça va intéresser les hommes parce que les femmes aiment bien acheter beaucoup de maillots de bain.
6: Exactement.
0: Donc là, il y en a deux pour le prix d'un, c'est très bien. Où est-ce qu'on peut trouver toutes ces créations?
6: Alors c'est sur stéphanieleduc.fr, mais du coup c'est Stéphanie avec un F et un Y.
0: Merci Stéphanie. On vous laisse encore nous faire un petit coup de défilé tous ensemble. Les vêtements modernes et la Légion. Merci à Rodolphe Hermes et à toute l'association. Regardez-moi ça, les légionnaires.
2: Ah bah oui, mais ça fait aboyer les chiens, hein, les centurions, là. C'est normal.
0: Bon, on laisse défiler les légionnaires. Merci. Pendant ce temps, César s'est installé à la guitare.
1: Yes.
0: Tout est prêt?
1: Tout est prêt.
0: Qu'est-ce qu'on joue?
1: On joue mon dernier single qui s'appelle Liberta.
0: D'accord. Avec un album qui est sorti très récemment, César?
1: Oui, le 5 juin.
0: 5 juin. César, il s'appelle éponyme?
1: Tout à fait, exactement.
0: Pour moi, c'est facile à retenir.
1: Voilà.
0: Donc voilà, précipitez-vous. Et pour vous, public à Fréjus, et pour vous aussi, auditeurs, auditrices d'RTL, en voiture ou chez vous, eh bien, César, en direct, Liberta, on t'écoute.

0: Varadero, demi-finaliste de The Voice 2025. César, tu sais que cette émission est en direct.
1: Ouais.
0: Il se passe toujours plein de choses. Pendant que tu chantais, il y a une jeune fille qui est venue nous voir, qui s'appelle Sophia. Bonsoir Sophia.
2: Bonsoir.
0: Une fan Bonsoir. Apparemment de César, de The Voice en général.
2: Oui.
0: Et elle m'a dit, mais moi aussi j'aimerais chanter. Est-ce qu'on lui donnerait pas sa chance, César, à Sophia, en direct sur RTL, ici à Fréjus?
1: Mais il faut donner la chance à tous les gens qui ont des rêves et des passions.
0: Et on garde César avec nous, Sophia. Qu'est-ce que tu vas nous chanter? J'ai l'impression d'être Jacques Martin,
2: oui,
0: l'école des fans.
2: Un peu ça.
0: Vous allez voter après, attention. Est-ce que tes parents sont venus, Sophia?
2: Non, malheureusement.
0: Non, bon, alors tant pis, c'est pas grave. Qu'est-ce qu'on va chanter?
2: Une chanson de Slimane.
0: Ah bah, The Voice aussi, cinquième saison, Slimane.
2: Et oui, Mon Amour.
0: Allez, c'est parti.
1: Allez.
0: Sophia qui a dit, au culot, allez, moi j'y vais. Je vais tenter ma chance aussi. Sophia va s'installer. On va lancer la musique. Et allez, bah c'est pour toi, Sophia.

0: César Varadero et Sofia, voilà un duo totalement improvisé. Jade, c'est la magie de la tournée d'RTL.
1: Incroyable.
0: Sofia, quel âge tu as, Sofia?
2: 19 ans.
0: 19 ans. Il fallait oser, hein.
3: On peut l'applaudir très fort parce que c'est pas facile.
0: Bravo. Tu te souviendras que la première radio en direct sur RTL à Fréjus, t'es pas prêt avec César Varadero, regardez, elle en tremble encore.
1: C'est ton baptême de radio? C'est ton baptême?
0: C'est la première fois. Oh là là, voilà. Magnifique. Eh ben, on est content d'avoir partagé ça avec toi, avec tous les gens ici à Fréjus, avec tous les auditeurs d'RTL et on va.
1: Merci beaucoup.
0: Ouais, on va marquer une courte pause pour s'en remettre.
1: Oui.
0: Et ensuite, on va jouer quand même avant la fin de l'émission. Merci, Sofia.
3: Merci
0: bravo.
3: Merci beaucoup.
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0: Les dernières minutes de la tournée d'RTL à Fréjus avant de passer la main à Eric Jean-Jean pour le premier grand studio en direct de la saison.
1: Il est là en direct.
0: Ça va être un grand moment. On l'aura tout à l'heure avec nous, Gaëtan Roussel, ce soir dans le grand studio RTL. On va jouer, Jade, pour la fin d'émission.
1: Mais bien sûr qu'on joue.
0: On a plein de cadeaux à faire gagner. Une montre RTL.
1: C'est ce qu'on nous demande tout le temps. Est-ce que vous avez une montre RTL?
0: Et on a aussi.
1: Et le nouvel agenda.
0: On a aussi une bouteille d'huile d'olive de Magali Lovera tout à l'heure, du moulin.
1: Oh là là,
0: de Magali.
1: Ce qu'elle est belle.
0: Elle est très très belle, ça c'est de la production locale.
1: Ça c'est de la vraie.
0: Alors je vous propose, on va vous poser des questions ici en public à Fréjus. Le premier qui a la réponse lève la main. Et Jade.
1: Bien sûr, on ne triche pas.
0: Valide ou pas la réponse.
1: Bon.
0: Le premier qui donne la bonne réponse gagne le premier lot. On commence par quoi? L'almanach?
1: On commence par l'almanach.
0: On commence par l'almanach.
1: On y va.
0: Alors c'est parti, c'est Jade qui pose les questions.
1: Compléter l'expression, c'est super dur. Mettre du beurre dans les...
0: Ah, il faut lever la main, il faut lever la main.
2: Et
0: ah oui,
2: là.
0: C'est là, c'est là.
2: C'était là.
0: Valentin, c'est le... De toute façon, on a un juge-arbitre officiel avec Valentin.
1: J'adore.
0: Donc, ça sert à rien de crier, il faut lever la main.
2: Vous vous appelez comment?
20: Maxime.
1: Bonjour Maxime.
20: Bonjour.
1: Ça vous fait plaisir?
0: Il est là, je l'ai dans la main, l'almanach. Voilà. Alors, oui, il faut déjà qu'il donne la bonne réponse.
20: Ah oui, c'est vrai.
1: Alors, mettre du beurre dans les...
20: Les épinards.
1: Bravo.
0: Bravo Maxime.
2: Vous faites quoi Maxime à Fréjus?
20: J'ai un comédie club qui s'appelle le Tchoup Comédie Club et on a joué au Théâtre Romain avec plein d'humoristes locaux et voilà.
0: Mais qu'est-ce qu'il y a comme talent ici? C'est pas possible.
1: Mais c'est dingue.
0: Donc la prochaine fois, il faudra une démo dans la tournée du coup.
1: Oui, on avec peut
20: plaisir.
1: Revenir donc.
20: Avec
1: donc
0: je lui donne l'almanach,
1: oui,
0: du coup, il l'a gagné, il a donné la bonne réponse. Bravo Maxime.
1: On joue pour la montre RTL?
0: Mais bien entendu, on lève la main. Valentin, tu regardes qui lève la main en premier. La montre RTL.
1: Alors regarde bien parce que là, ça va aller vite. On y va? Compléter le générique d'une célèbre série télévisée, Dallas, ton univers.
0: C'est ici, non. Ah non, Valentin, c'est monsieur, là. Je suis désolé, madame, mais monsieur a été
2: bonsoir,
0: très
2: monsieur,
0: rapide.
2: Vous appelez comment?
21: Claude.
2: Claude, vous avez la réponse?
21: Ton univers impitoyable.
1: Oh là, il a encore gagné. Comment vous appelez-vous?
21: Claude.
1: Claude.
21: Heureux retraité.
1: JR.
2: Il va avoir une belle montre au poignet, Claude.
0: JR, je vous présente Jade sous Hélène. Non, c'est pas vrai.
1: Ah non,
0: pas
1: non,
0: du tout. Absolument pas.
1: Du tout.
0: Absolument pas.
21: Je suis très heureux de mettre un visage sur Jade.
1: Ah bah c'est gentil. Merci beaucoup.
0: Moi je vais mettre une cagoule, on s'en fiche. Vous avez raison. Ah, vous avez raison.
1: Toi, pousse-toi.
0: Je vous donne la montre. Bravo. Dernier jeu.
1: Bravo. Vous la méritez parce que c'est un auditeur des grosses têtes.
0: En plus.
1: Historique.
0: Huile d'olive du moulin de Magali. Dernier cadeau à gagner.
1: Dernier cadeau, vous êtes
0: en plus, c'est une bouteille de 75 centilitres.
1: Bon. Dans quelle articulation du corps humain se situe la rotule? Il y a les enfants. Les enfants le savent.
0: Ouh là là. Ouh, attention. Pression.
2: Comment tu t'appelles déjà?
22: Ryan.
2: Tu penses avoir la bonne réponse?
22: Oui.
2: Allez, donne-la nous.
22: La rotule, c'est au niveau d'ici.
0: Oui. Mais c'est quoi ici?
1: C'est quoi?
22: Ah, ici. Au niveau du genou.
0: Ah,
1: bravo. Bah voilà.
2: Il avait la bonne réponse.
0: Ah oui. Alors ben écoute, Ryan, tu as gagné une bouteille d'huile d'olive. Je sais pas si c'était ton lot rêvé.
1: Tes parents sont là?
22: Hein?
1: Tes parents sont où?
22: Là, il y a mon père et ma soeur.
0: Ah ben voilà.
1: Ils sont contents, ils ont gagné une belle huile d'olive.
0: C'est bien pour la maison. Alors, mais t'es pas venu tout seul, il y a un copain avec toi.
22: Oui, mon copain.
0: Comment il s'appelle?
23: Je m'appelle Naël.
0: Naël, t'es de Fréjus?
23: Oui.
0: Est-ce qu'elle est bien cette ville?
23: Ah, incroyable.
0: Vas-y, alors, si tu veux être à l'office du tourisme plus tard, tu nous vends ta ville. Allez, vas-y. Qu'est-ce qu'il faut faire à Fréjus?
23: Bah, à Fréjus, il y a plein de monuments à visiter.
1: Bien.
23: Dont le Colisée.
1: Oui.
23: Enfin, ouais, pas le Colisée, mais l'amphithéâtre.
0: Parce que le Colisée, c'est
23: Aron. L'amphithéâtre et le théâtre.
1: Ouais.
23: Et
1: qu'est-ce qu'on peut faire de bien d'autre?
23: Bah, parfois, ils organisent des concerts, dont celui de Jules.
1: Ah ouais.
23: Où César était présent.
0: Ah oui.
1: Okay. Et oui, César était là. Oui. Et puis, qu'est-ce qu'on mange de bon ici?
23: Ici, je ne sais pas.
1: Qu'est-ce que tu aimes, toi?
23: Ici.
1: Les frites, non?
23: Oui.
1: Ouais, voilà.
23: Burger.
0: Jade.
23: Burger.
0: Oui. C'est l'heure de passer la main à Eric Jean-Jean dans quelques temps. Juste un petit mot quand même avec Stéphane, le patron du palais qui nous a accueillis. Vous pouvez lui donner un grand bravo. Merci Stéphane de nous avoir accueillis ici.
24: C'est avec plaisir. C'est vraiment un plaisir de vous avoir reçu. C'est une affaire familiale. Ici, on a toute la fratrie avec mon épouse. Merci encore d'être venu. Merci à tous. C'était vraiment très, très, très, très sympa.
0: Oui, un grand merci à tout le monde à Fréjus. Eric Jean-Jean, vous serez le bienvenu à Fréjus si vous voulez. Parce que franchement, RTL, on a été accueillis comme des rois, Eric.
1: Bonsoir Eric.
25: Bonsoir Majad, bonsoir Eric, bonsoir Fréjus. J'étais en train de me dire, mais en fait, les grands studios en direct, il faut qu'on les fasse avec vous, qu'on parte dans la caravane et qu'on fasse la... Au moins, je pourrais voir Jade parce que c'est un autre Eric qui en profite. On avait dit par contrat, Jade doit être avec Eric, mais pas avec Eric Silvestro. C'est quoi cette histoire?
0: Et pourquoi pas? Eric, vous êtes premier grand studio de la saison en direct.
25: Oui, et je suis très heureux parce qu'il y en avait qu'un qui pouvait être avec moi dans ce grand studio RTL. C'est un ami de la famille, c'est un ami de la maison et c'est Gaëtan Roussel. Et je suis très heureux de commencer cette nouvelle série. Est-ce que tu veux dire bonjour à tout le monde à Fréjus, Gaëtan?
3: Bonsoir tout le monde à Fréjus, j'espère que vous
0: Gaëtan
3: allez bien.
0: Gaëtan Roussel vous salue, messieurs-dames.
25: Tu es acclamé, cher Gaëtan. Je vous embrasse tous les deux.
0: Merci Eric, on te retrouve dans quelques secondes. Nous on se dit à la semaine prochaine, Jade,
1: nous serons à 3.
0: Et la semaine suivante, nous serons à Roanne, soyez bien avec nous. Et si des villes qui ont écouté veulent nous accueillir tout au long de l'année, un seul mail, la tournée RTL à rtl.fr pour les jeunes talents aussi. Merci à tous d'avoir été avec nous.
1: On vous souhaite
0: une excellente soirée partout en France. 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Et avant le grand studio de Gaëtan Roussel avec Rick Jean-Jean, toute l'info c'est avec Alban Le Prince.
5: Un adolescent de 15 ans, plutôt proche de l'ultra-droite, mis en examen et placé sous contrôle judiciaire, on l'apprend ce soir. Il envisageait une attaque particulièrement préparée de son ancien lycée situé dans le Rhône. Emmanuel Macron prépare les esprits. Le président a dressé un sombre tableau des crises qui secouent la France et l'Europe. Les carburants, le Moyen-Orient, mais aussi la menace hybride russe. Une prise de parole après une réunion avec les chefs de parti et leurs candidats à la présidentielle à l'Élysée. Concernant les prix du carburant, ils vont baisser en Allemagne. La coalition gouvernementale du chancelier Friedrich Merz vient de décider d'un rabais fiscal. Il s'appliquera jusqu'à la fin de l'année, puis ensuite un plafonnement des prix. Une mesure à deux jours d'élections régionales cruciales où l'AFD, le parti d'extrême droite, pourrait encore fortement progresser. Et puis le foot, c'est parti pour la 5e journée de Ligue 1. Monaco-Lens, le coup d'envoi a été donné il y a un bon quart d'heure. Maintenant, bonsoir Mickaël Lefebvre.
6: Bonsoir Alban.
5: C'est les premiers pas de Yannick Cahuzac en tant qu'entraîneur principal de Lens. Hein.
6: Effectivement, il a remplacé cette semaine Dino Topmöller, l'allemand. Il était son adjoint. Et donc Yannick Cahuzac qui est le nouvel entraîneur de ce Racing Club de Lens. 0-0 hein, pour l'instant après 17 minutes de jeu. Même si Lens a eu la première occasion de cette rencontre avec Abdelhassima qui s'est défait de Sané, le défenseur monégasque, s'est présenté devant Radetzky, mais sa frappe était trop écrasée pour l'attaquant du Racing Club de Lens. Attention, les Lensois sont justement dans la surface de réparation avec ce ballon contré. Florian Thauvin qui était dans cette surface, c'est pas terminé pour les Lensois et finalement ça va être dégagé par la défense monégasque. Ils sont bien en jambes, cette équipe de Lens pour l'instant. 0-0 après 18 minutes de jeu.
5: Merci beaucoup Mickaël, on se retrouve à 22h. La météo avec un ciel dégagé sur la majorité des régions. Demain, de la grisaille sur le Cotentin et le Nord-Pas-de-Calais où on attend du vent jusqu'à 60 km/h. Un grand ciel bleu sur toute la moitié sud. Les températures 14 à 17 degrés le matin dans la moitié nord, 17 à 24 dans le sud, 19 à 27 degrés l'après-midi. Il fera jusqu'à 28 degrés en Corse. 21h03 sur RTL. Bonsoir Eric Jean-Jean.
25: Bonsoir cher Alban. Définitivement, on se parle jamais dans le même studio. Hein. J'en suis désolé. En tout cas, on vous retrouve tout à l'heure à 22h. Moi, le temps de franchir la porte devant laquelle je me trouve.
5: Allez-y.
25: Et ce sera le grand studio RTL. Je demande à tous ceux qui sont derrière le poste et ceux qui sont dans la salle d'écouter attentivement ce générique parce que ce générique est un vrai gros cadeau d'un artiste majeur français.
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25: Salut à tous, ça va bien ? Alors, évidemment, ceux qui sont dans cette salle chérie de ce grand studio RTL... Vous l'avez vu, mais je me suis fait mon ego trip de début de saison. Je suis rentré comme les artistes par la salle. Vous voulez pas m'applaudir ? Encore une fois, ça me fait hyper plaisir. Merci les... c'est le grand studio RTL. Alors désormais, cette année, à peu près toutes les semaines, on sera en direct entre 21h et 22h. On a voulu rajouter une pression à cette émission qui est la plus belle émission live de France. Et c'est la raison pour laquelle on a décidé d'être désormais en direct dans le créneau de Bonus Track. Il y aura une fois par semaine un grand studio et on est ravis de vous y retrouver. Je vous disais d'écouter attentivement le générique parce que en France, il y a assez peu de poids lourds. Il y en a un qui est derrière la porte et puis il y en a d'autres, parmi lesquels celui qui a composé ce générique. Il s'appelle Mathieu Chédid et je voulais le remercier. Merci Mathieu, vraiment merci de ce cadeau. Alors pour ouvrir cette saison de Grand Studio, il fallait demander à quelqu'un en qui j'ai entièrement confiance, avec qui je savais que ça se passerait toujours bien, qui allait parce que c'est compliqué un peu de faire du direct quoi, et puis surtout c'est la première, donc je me suis dit coup de fil à un ami, je suis super heureux de vous présenter l'homme qui en ce moment présente la plus belle tournée de France avec ces musiciens là que vous pouvez applaudir, et s'il vous plaît une ovation pour Gaëtan Roussel avec nous pour cette première en live du Grand Studio RTL. Salut Gaëtan, merci d'être là mon ami. Je reste là, c'est la première chanson.

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1: Gaëtan Roussel, du live en direct. C'est la promesse du grand studio RTL. Merci infiniment d'être là. J'aimerais qu'on applaudisse Bastien Berger qui est à la basse. À la batterie, Nico Musset. Eric Starzan qui est à la guitare. Et Corentin Pujol qui est au clavier. C'est... En fait, c'est le gang qui te suit dans cette tournée, et je le
2: exactement.
1: Dis, je ne cesserai de le répéter, qui est la plus belle tournée française.
2: C'est gentil, ça fait plaisir.
1: C'est, j'ai eu la chance de te voir au printemps, c'était au Zénith.
2: Tout à fait.
1: Entre temps, il y a eu toutes les tournées, et là, c'est reparti, enfin, toutes les tournées, tous les festivals.
2: Les festivals,
1: c'est
2: ouais.
1: reparti, là, Le Mans, à partir du 3 novembre, ça nous amènera le 25 février au Zénith. Bref, tout cela pour porter toutes tes chansons, et j'ai bien dit toutes tes chansons, on y reviendra tout à l'heure. Ouais. Toutes les chansons que t'as écrites pour toi, mais aussi pour d'autres, et ça, c'est la nouveauté. Mais avant, parlons de ce Je reste là, extrait de Marjolaine, sixième album de Gaëtan, réédition sortie en mai dernier. Dans cette réédition, il y a cinq nouveaux titres. Quand est-ce que tu trouves le temps d'écrire des chansons, Gaëtan Roussel?
2: Le temps, je sais, tout le temps, tout le monde va au travail tous les jours. Donc moi, c'est ma passion, c'est à travers les rencontres. Et puis moi, je crois que quand on écrit les chansons, c'est des choses qu'on a infusées, donc elles ressortent. Moi, il s'avère que mon outil de travail, c'est la guitare, c'est les mélodies du mieux que je peux, les gens avec qui je travaille. J'en profite pour saluer Marceau que j'ai dans la salle.
1: Mais oui, Valentin Marceau qui est là,
2: avec qui j'ai coécrit Je reste là, entre autres. Voilà,
1: et ça fait plaisir. Donc projet de Noël,
2: je t'embrasse, t'embrasse très fort,
1: qu'on va bientôt découvrir sur RTL. Alors,
2: exact.
1: Dans ces cinq morceaux, il y a un duo avec Bernard Lavilliers, c'est pas rien.
2: Mm-hmm.
1: Un avec Solane, et puis un morceau comme ça.
3: 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Alors,
1: vous avez peut-être reconnu sa voix, en l'occurrence, c'est celle d'Amel Bent.
2: Exactement.
1: Que, d'ailleurs, t'avais déjà repris Ma philosophie, d'Amel.
2: Oui, j'adore cette chanson, mais je crois que je suis pas le seul, donc il n'y a pas beaucoup d'originalité là-dedans. C'est une magnifique chanson.
1: Ouais.
2: Et Amel Bent, j'aimais la chanson, j'aimais son travail. Je l'ai rencontré quand j'ai intégré la troupe des Enfoirés. Il y a
1: oui, parce que
2: 3,
1: cette année, t'as quand même écrit un des deux hymnes des Enfoirés, mine
2: exact,
1: de rien.
2: Oui, c'est vrai. Ouais,
1: c'est
2: avec un camarade, Renaud Robillot, que je salue aussi. Et Amel, ça a fonctionné tout de suite au milieu de cette troupe des Enfoirés. Et justement, quand j'ai coécrit la chanson, une des deux chansons des Enfoirés qui s'appelle L'île au trésor, je suis passé en studio. Et le jour où je suis passé en studio, c'est Amel Ben qui était en train de poser sa voix, les quelques phrases qu'elle a dans cette chanson, et je lui ai dit on devrait faire une chanson ensemble. Elle m'a répondu oui tout de suite, et donc on a écrit cette chanson avec Marceau également, qui s'appelle Comme ça. Et moi, j'ai aimé son attitude, j'ai aimé sa manière de répondre rapidement. Et puis moi, je suis quelqu'un qui, depuis longtemps, on en a déjà parlé ensemble.
1: Tu te nourris
2: cette idée
1: de l'autre.
2: Oui, puis d'éclectisme, c'est-à-dire j'en ai fait un disque de duo. Ouais. et ça, cette idée-là, elle me plaît. Peut-être que sur le papier ou sur les mélodies, sur la trajectoire, on n'a pas forcément beaucoup de choses en commun avec Amel Ben. Peut-être, comme ça, vu de loin,
1: ouais.
2: Mais en fait, énormément, et je me nourris de cette idée-là, bien sûr.
1: Je reviens en deux secondes sur cette chanson qui s'appelle L'île au trésor, écrire l'hymne des Enfoirés. Quand on est de notre génération, c'est pas rien, les Enfoirés.
2: Ah non, c'est pas rien du tout en soi, donc j'étais très heureux d'intégrer la troupe, et puis au-delà de ça, écrire un des deux hymnes, puisqu'il y en avait deux l'année dernière, c'est... l'hymne, il existe, on le connaît, c'est l'hymne de Jean-Jacques Goldman,
1: ouais.
2: Donc et je trouve que le propos, il est là et il est clair dans sa chanson. Donc moi, ce que j'ai essayé de faire du mieux que j'ai pu dans la chanson que j'ai faite avec Renaud Robillot, c'est de donner du baume au cœur, de donner de l'élan, une caisse de résonance, donc travailler la mélodie, avoir des mots qui parlent du sujet, mais qui essaye pas de se mettre à la place des mots déjà utilisés par Jean-Jacques Goldman, qui sont clairs. Aujourd'hui, on n'a plus le droit ni d'avoir faim, ni d'avoir froid. Mm. C'est pas ça qu'il faut redire, je crois pas, moi. Mm. Ce qu'il faut, c'est comme quand on se retrouve avec la troupe des Enfoirés et qu'on essaye de fabriquer une émission de télé de divertissement et un appel aux dons avec tous les bénévoles, toute cette chaîne de solidarité. L'idée, c'est d'alléger ce moment-là et que ce moment-là serve à ce que l'argent soit récolté, parce qu'il faut nourrir et servir des repas.
1: Et ça, c'est Gaëtan Roussel. On fait une petite pause, ensuite tu vas aller retrouver tes musiciens. Vous êtes dans le grand studio qui désormais est non seulement en live, mais en direct sur RTL.
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15: Le grand studio RTL qui est, vous l'avez compris, et... vous venez de le comprendre si vous êtes avec nous dans le grand studio, désormais en live. Ça, c'était depuis 26 ans que je le présente. Mais pour ma 26e saison, on est en direct. Et on est en direct avec Gaëtan Roussel jusqu'à 22h. Et puisqu'on est en direct et puisqu'on fait vraiment du concert, on va enchaîner des chansons comme dans un vrai concert. Tout à l'heure, il y aura Tout s'en va. Et pour l'instant, une chanson que vous entendez quand vous allez voir Gaëtan, mais vous ne le voyez pas sur scène. Marjolaine.

Merci les amis, c'est adorable. Vous allez bien? J'espère qu'à l'autre côté, de l'autre côté du poste, tout le monde va bien. Juste un petit mot pour vous dire que c'est un bonheur d'inaugurer aujourd'hui cette nouvelle formule du Grand Studio, à savoir pour vous servir une formule en direct. Merci d'être là.

0: Le clavier de Corentin, applaudissez Eric à la guitare, Nico à la batterie, Bastien à la basse, les musiciens de Gaëtan Roussel. On a eu Marjolaine et tout s'en va. Bon, je veux pas trop spoiler cette tournée, qui est une immense tournée, mais quand même, pourquoi Marjolaine derrière? Pour le mystère.
1: Ça se dit ou pas?
2: Bah, tu l'as dit là. Tu viens de le dire.
0: Quand il vient de crier la tournée de son pote.
2: Tu peux
0: bravo.
2: Monter ou pas?
0: On le remonte.
2: C'est vrai.
0: À
2: non, c'est vrai que j'apparais pas au début, mais oui. C'est pas vrai. J'apparais d'une certaine manière, comme ça. Tac, on a recréé le mystère.
0: C'est vrai.
2: Voilà.
0: C'est vrai.
2: D'une certaine manière.
0: Absolument vrai.
2: Pour le mystère, pour le spectacle, il y a beaucoup de vidéos, il y a beaucoup d'images. On a essayé avec les camarades avec qui je travaille d'avoir au moins une idée. On a essayé qu'elle soit singulière, tout du moins lisible, claire, parce que utiliser des vidéos ou utiliser des écrans, c'est pour raconter quelque chose au service de chaque chanson et de la grande histoire que t'essaies de raconter ouais. sur deux heures. Et c'est vrai que je fais Marjolaine qui est au début du concert. Tu l'as dit. et voilà. Donc j'apparais d'une certaine manière. C'est pour le spectacle, pour la manière. Moi, tu sais, j'ai toujours essayé et aimé. Je vais te dire dans ce sens-là. Aimer, essayer d'apparaître d'une certaine manière sur mon premier album solo en me disant on te voit pas. C'est pas vrai. On me voit en silhouette. C'est pas ne pas incarner ce que je suis en train de faire, c'est d'essayer de me montrer d'une certaine manière. Ça date même de Louise Attaque, le petit dessin, on ne voyait pas.
0: Nous.
2: Mais on incarne quand même ce qu'on essaye de faire. Ça, c'est ma manageuse et qui est mon épouse Clarisse qui m'a toujours dit le sujet, c'est d'incarner. C'est important de mettre que les yeux puissent se poser sur quelque chose lié à la musique que tu es en train de proposer.
0: Non, mais on va en parler aussi de tous ces décors, de toutes ces lumières. Je voulais juste qu'on parle. Dans deux mots, des écrans qu'il y a derrière toi.
2: Ouais.
0: Il y en a un immense derrière et puis un petit, façon de parler, ouais. Un gros rond qui descend. Donc déjà les écrans, en fait quand on arrive, on a l'impression qu'on voit un échafaudage derrière toi.
2: Exactement, on a l'impression, tout le monde peut se dire, mais il est venu avec son échafaudage, pourquoi?
0: Et en fait, cet échafaudage, ce sont des écrans qui peuvent se diviser pour donner des petits carrés qui font des images distinctes, un peu à la Warhol, ce qui...
2: Oui.
0: Non, je dirais rien d'autre. Bref, des écrans à la Warhol. Et après, le mec est en train de dire, non mais vraiment, allez la voir, c'est la plus belle tournée de France en ce moment, c'est prodigieux. Et ensuite,

0: il y a un, on peut parler du soleil rond, du truc au-dessus.
1: Mais tu l'as dit, tu dis tout là.
2: Oui, il y a une, nous on appelle ça la serre. C'est vrai qu'il y a un écran qui apparaît au bout d'un moment qui est plutôt sous la forme, moi je dirais, d'un œil et qui devient aussi un écran.
0: Et c'est méga beau.
2: Mais c'est gentil, merci. En tout cas, ça me fait plaisir.
0: C'est la dernière fois que je parle de cette tournée.
2: Beaucoup de tendresse.
0: Griller le truc. Non, mais objectivement, je charrie Gaëtan, mais c'est une des plus belles tournées françaises du moment. Faut pas rater ce truc-là. Si vous avez une tournée à voir, c'est peut-être celle-là. Elle reprend le 3 novembre au Mans, Saint-Herblain, Bordeaux, Toulouse, Lille, Brest, Rennes, Lyon, Clermont-Ferrand. Il y a un zénith de Paris. On s'y croisera si vous y allez. Ce sera le 25 février. Et puis ça reprend pour de vrai le 31 octobre au Havre. Nous, on reprend dans quelques petites secondes. Gaëtan, tu vas de nouveau retrouver les copains et bon, il va y avoir une pause hein, ça y est, c'est bon, vous êtes au courant. On revient en live dans ce grand studio RTL, désormais c'est notre promesse, on est en live et en direct, toutes les semaines.
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0: C'est le grand studio RTL en direct, il était 21h32. On était un peu tendu avant que ça commence, parce que c'est toujours comme ça le direct, heureusement il y a les copains. Les copains, c'est toute la bande de Gaëtan. 2 chansons enchaînées maintenant, parce que c'est ça le vrai live. Help Myself et Nos Blessures.

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1: Merci les amis, merci beaucoup. Une petite chanson qui s'appelle Nos blessures. Alors vous me voyez qu'il y a dans le studio, pour les auditrices et les auditeurs, je vais vous dire que je me suis assis sur un petit tabouret et que dans ma tête, c'est comme si j'étais assis à côté de chacune et de chacun d'entre vous avec cette petite idée que finalement, cette chanson, je ne pourrais la chanter que pour vous. J'essaye. Si tu t'en vas, moi je viens, que ce soit bien sûr, pour parler de tout et de rien, de ce qui nous assure, pour parler de nos blessures.

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1: Avec le clavier de Corentin Pujol derrière, Gaëtan. Il y a un truc qui me fascine chez toi. C'est la créativité, l'écriture. Et j'adore savoir comment commence une chanson. Celle-ci fait partie du dernier album en date, Marjolaine. Elle commence comment, cette chanson, pour toi?
0: Laquelle, pardon?
1: Celle que tu viens de chanter, Nos blessures.
0: C'est-à-dire, elle commence comment donc?
1: Je sais pas, ça commence par un mot, ça commence par une phrase, ça commence par une guitare.
0: Ah, la création. Ça commence par les deux en même temps. Souvent, les mots viennent en même temps qu'une ligne mélodique. Et puis après, le but, c'est d'essayer de tirer le fil. Parfois, on sait de quoi on veut parler exactement. Puis parfois, on a, sans le savoir, infusé des mots. Et puis, on va quelque part. Cette chanson, j'avais cette idée-là de parler de nos blessures. Et si tu t'en vas, moi je viens. Ou que ce soit, bien sûr, j'avais envie de ce petit mouvement mélodique. Et puis, après, il y a eu cette idée d'aller, c'est un petit peu haut pour moi. Oh, je te pars. Et cette idée-là, c'est d'aller chercher un déséquilibre, en fait. Voilà. Donc, c'est ces mélanges-là, mais moi, je n'intellectuise pas autant que ça, je crois. Là, j'essaye de les raconter pour toi, mon ami. Parce que c'est en direct.
1: Ok, ça veut dire, bon, ok, la question, là, ça va pas aller. Vous savez quoi? On fait une pause, on revient. On est toujours en live jusqu'à 22h avec Gaëtan. Il est 21h41. Ça veut dire qu'on a encore 19 minutes de concert avec Gaëtan et tous les copains.
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1: Désormais, le grand studio RTL est en live. Et en direct, c'est ma 26e saison, je pouvais pas rêver mieux que Gaëtan, que Bastien, que Nicolas, qu'Éric et Corentin pour être avec nous pour cette première. Merci les amis. Cette chanson, elle fait partie de mes préférées dans votre répertoire. Elle s'appelle Mes prières. Écoutez, c'est en live sur RTL.

0: Gaëtan Roussel en live, en direct. Et le temps que tu viennes me retrouver pour qu'on puisse bavarder un peu. Tout l'exercice va consister, juste après la pause qu'on va faire maintenant, à parler de la tournée sans trop déflorer, alors que j'ai déjà un peu grillé le truc. On revient.
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0: C'est le premier de cette nouvelle saison. On est désormais en direct jusqu'à 22h avec Gaëtan Roussel. Gaëtan, tu repars en tournée le 31 octobre. Par rapport à ce qu'on a vu au printemps au Zénith, puis ce qu'on a vu ensuite cet été, on est nombreux à t'avoir vu déjà, et il va y en avoir encore plus, et d'autres qui vont revenir, dont moi.
17: Tu vas dire comment elle se tourne, comment elle se finit la tournée.
0: Alors, c'est le professeur Moutarde avec un chandelier.
17: Voilà. Pardon, je t'ai taqué, excuse-moi.
0: Non, mais est-ce qu'il va y avoir des changements d'ailleurs?
17: Alors là, comme on a fait quelques Zéniths avant de partir en festival, déjà des changements on en a fait, puisque en festival, on joue moins longtemps, on s'adapte, parce qu'on n'amène pas tout le matériel et tous les écrans qu'on a en Zénith. Donc là, on reprend la tournée des Zéniths avec l'envie de continuer cette tournée-là. On en a fait 5-6, là on repart pour une vingtaine. Donc on retrouve plutôt cette idée des 2 heures de Zénith, tout ça. Donc on change pas, on revient plutôt à ce qu'on a commencé à développer en Zénith.
0: Et cette tournée, elle est absolument incroyable. En fait, il faut comprendre que Gaëtan Roussel, à l'heure où on parle, c'est plus de 7 millions de disques vendus pour toi et pour les autres. Et c'est le pour les autres qui est important, j'ai l'impression, dans cette tournée. Parce que peut-être que pour la première fois, Gaëtan, justement, t'assumes pleinement le fait, par exemple, d'avoir été l'homme qui a écrit le dernier album du vivant d'Alain Bachung, résident de la République. Il y a je vais pas griller le truc, mais il y a quand même Bachung, l'âme de Bachung qui plane à un moment.
17: Oui, tout à fait, parce que je l'avais jamais fait, alors que sur la tournée, par exemple, précédente, tournée solo, je jouais une chanson que j'ai écrite pour Vanessa Paradis, qui s'appelle Il y a, où je chantais déjà une chanson que j'ai écrite pour Mathilde, pour Rochy, qui s'appelle Je vous trouve un charme fou. Je chantais pas de chanson que j'avais écrite pour Alain Bachung, qui est de ses chansons, elles sont sur son dernier album. Et voilà, donc c'est quelque chose que j'avais envie de faire. Je trouve qu'il faut trouver le moment, c'est pareil, c'est pas en faire des tonnes, mais ça a été très important pour moi, la rencontre, le moment, écrire ce disque avec lui et le produire avec Marc Platy, ce disque s'appelle Bleu Pétrole, et puis là, glisser une chanson et lui rendre hommage, j'essaye de le faire, on essaye avec les copines et les copains de le faire du mieux qu'on peut, et voilà, moi j'ai essayé de construire mes tournées solo, de manière un petit peu différente de tournée en tournée. J'ai commencé il y a 15 ans avec mon premier album solo Ginger. Je ne jouais ni des chansons de Louise Attaque, ni des chansons que j'avais pu écrire. À l'époque, il y en avait peu pour d'autres, parce que j'avais envie, déjà de me proposer un challenge à moi.
0: C'était quoi cette idée de t'affirmer?
17: affirmer. Puis par rapport à mes camarades de l'USATAC, j'avais pas du tout envie qu'on me dise que je faisais soit pareil sans eux, soit que je pillais un peu le fond de commerce. J'avais envie, je sais pas comment on peut le dire, c'est pas très joli, mais cette idée de faire ses preuves ou d'être confronté à mon choix à ce moment-là, c'était de faire une carrière solo. J'allais pas commencer à faire comme hier, c'est pas logique pour moi, sinon quel intérêt de le faire. Puis petit à petit le temps s'écoule, j'avais retrouvé mes camarades quelques années plus tard et j'ai commencé à glisser un petit peu, et je suis content qu'on ait choisi de faire comme ça avec Clarisse, ma manager, parce que aujourd'hui on a j'espère et je crois une certaine liberté d'aller piocher telle chanson écrite pour quelqu'un d'autre, de tenter des choses, d'être avec mes camarades et de dire bah tiens, celle-là on l'a jamais joué, on essaye, on réadapte une chanson de Louise Attaque. Et c'est vrai qu'aujourd'hui, mon premier album solo est sorti il y a une quinzaine d'années, j'aime bien cette idée-là, comme d'ailleurs j'essaye de disque en disque de varier les plaisirs, de pas travailler avec les mêmes personnes. Cette idée-là, elle fait partie d'une idée peut-être toute simple, c'est que la musique c'est ma passion. C'est aussi mon métier, ça veut dire que mon métier, c'est ma passion, ça veut dire que je gagne ma vie de ma passion. Si je m'ennuie, ça va pas du tout. C'est pas possible. Donc, ça participe de tout ça, d'essayer d'avoir une certaine manière d'avancer et une vision pour essayer d'avancer.
0: Mais y compris dans la scénographie, dans la mise en scène. Par exemple, j'ai un souvenir très très très heureux de quand, avec les copains de Louise Attaque, vous avez fêté l'anniversaire de cet album. Généralement, quand par exemple l'Oasis se reforme, bon, les places sont chères. Là, en l'occurrence, quand Gaëtan et Louise Attaque se reformaient, ils avaient invité les gens. Vous aviez fait combien? 6-7 concerts?
17: On avait fait 7 concerts. Mais ça part d'une idée basique, c'est que quand on fête son anniversaire, c'est pas payant normalement.
0: Ça dépend.
17: On n'a rien inventé sur ce coup-là.
0: Ça dépend. Non, mais c'est génial. Et surtout, cette scène centrale, vous jouiez l'album et point.
17: Voilà, on a joué l'album 7 fois dans la journée, toutes les 2 heures. 11h, 13h, voilà. On avait fait un concert qui était filmé et retransmis sur les réseaux pour toutes et celles et ceux qui ne pouvaient pas venir à ce moment-là. On avait choisi un endroit, Paris, Élysée Montmartre, et on avait fait une petite scène centrale. Et ça, c'est en fait les prémices de la tournée qu'on a fait après, avec mes camarades de Louise Attaque, sur un album de Planète Terre, parce qu'à chaque fois qu'on est reparti sur les routes, on a aussi proposé de nouvelles chansons. Ouais. Cette idée de pas juste... Ça m'ennuierait que Louise Attaque ne souffle que des bougies. C'est pas marrant, c'est pas intéressant, ni pour nous, ni, je crois, pour les gens qui s'intéressent à nous et qui tendent l'oreille. Donc, pour garder un certain dynamisme, je dirais.
0: Avec cette scène centrale, je me souviens de ce fameux Bercy. Je vois Nico là-bas qui descendait avec sa batterie à un moment de la scène centrale à Bercy.
17: De très très haut.
0: T'étais bien attaché. Il était bien attaché.
17: Et courageux. Et Eric à la guitare l'avait rejoint aussi. Au début, c'était avec mes camarades de Louise, Robin et Arnaud, on était là-haut, puis finalement, c'est autrement que ça s'est passé. Mais ça, pour le coup, c'est quelque chose que de plus en plus on apprécie et j'apprécie, c'est de mettre en scène. Nos premiers concerts avec Louise Attaque, nonobstant le fait qu'ils étaient dans le bistrot entre le baby-foot et le flipper, dès qu'on a eu un petit peu de place pour jouer, on allait vers des concerts finalement assez simples, peu de lumière, et puis petit à petit, je m'aperçois que créer des spectacles, c'est un bonheur et on est super bien entouré pour le faire.
0: Et petit à petit aussi, j'ai l'impression que tu vas de plus en plus dans la salle.
17: Oui, dans la salle, ça c'est quelque chose qui me plaît. À chaque fois, j'essaie de trouver une petite idée pour que je
0: puisse aller dans la salle. J'ai pas grillé le truc.
17: Si, t'as dit je vais dans la salle.
0: Non, ça va, j'aurais pu dire comment t'y vas. Peut-être qu'il va dans la salle pour dire bonjour à des gens.
17: Bien sûr. Ouais.
0: Voilà. Genre pour ramasser son voilà,
17: son ne me vole pas mon médiateur. oui, mais cette idée-là, elle me plaît aussi. Donc là, on a trouvé une idée pour aller dans la salle sur la tournée précédente avec mes camarades de l'USATA. Ouais. On terminait en reprenant Je t'emmène au vent, comme cette idée de faire la fête une dernière fois. Et on avait comme recréé une fanfare et on allait se promener au milieu des gens. Sur ma tournée précédente en solo, j'arrivais par la salle. C'est une idée qui me plaît, on n'invente rien, il suffit de trouver une manière qui te ressemble. C'est ça qui est important.
0: En fait. On s'en fait une dernière?
17: Avec plaisir.
0: Alors le temps que tu ailles retrouver les musiciens, Bastien qui est à la basse, Nico qui est à la batterie, Eric qui est à la guitare et Corentin au clavier. Reprise de cette tournée le 31 octobre au Havre, Le Mans, Saint-Herblain, Bordeaux, Toulouse, Lille, Brest, Rennes, Lyon, Clermont-Ferrand, une tournée jusqu'en 2027 avec le 25 février un Zénith. Et... on n'est pas à l'abri d'écouter la chanson qui vient maintenant et vous n'êtes pas à l'abri non plus de chanter dessus. T'as vu, j'ai même pas dit le titre.
11: Allez, Véa.

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0: Merci infiniment, merci d'être venu, c'est un bonheur de jouer pour vous ici dans le grand studio et pour vous de l'autre côté du poste. Merci infiniment.
1: Merci Bastien, Nico, Eric, Corentin. C'était cool de vous avoir, merci mon cher Gaëtan, merci. C'est la première. Voilà, c'était Gaëtan Roussel, allez le voir sur scène, c'est la tournée qu'il ne faut pas rater cette année. Gaëtan qui reprend très vite la scène. Je vous retrouve demain matin, 10h15, c'était le premier grand studio RTL en live de cette saison. Ciao à tous. 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L'essentiel de l'info en 3 minutes, c'est Alban Le Prince. Bonsoir cher Alban.
2: Bonsoir Eric, bonsoir à tous. Il envisageait une attaque particulièrement préparée de son ancien lycée dans le Rhône. On l'apprend ce soir, un adolescent de 15 ans, plutôt proche de l'ultra-droite, a été mis en examen et placé sous contrôle judiciaire. Le parquet national antiterroriste demandait sa détention provisoire. Entrepris du carburant, approvisionnement et menaces russes grandissantes, Emmanuel Macron a dressé un sombre tableau à la sortie de sa réunion avec les chefs de parti et candidat à la présidentielle tout à l'heure. Face à la colère qui monte, le chef de l'État a également demandé au gouvernement d'évaluer et si besoin adapter les aides ciblées pour compenser la hausse des prix du carburant. Quelques jours seulement après un premier scandale de violence sexuelle entre enfants à Strasbourg, on l'apprend ce soir, une deuxième école de la ville est concernée. Le rectorat indique que l'élève a été changé de classe et qu'un aménagement des espaces de récréation a été mis en place. Ça y est, Zinedine Zidane a dévoilé sa première liste en tant que sélectionneur de l'équipe de France à une semaine du premier choc de Ligue des Nations. Le capitaine ne change pas, Kylian Mbappé. En revanche, Aurélien Tchouaméni et Marcus Thuram ne sont pas appelés. 5 nouveaux visages font leur apparition. Et puis sur les terrains, 5e journée de Ligue 1, Monaco-Lens, Michael Lefebvre, la seconde mi-temps a repris depuis une dizaine de minutes maintenant.
3: Effectivement Alban, et c'est Monaco qui mène 1-0 face à Lens. Le but marqué par l'homme en forme, la révélation de cette première partie de saison du côté de la SM, c'est Paris Brunner qui a marqué son 4e but de la saison, bien servi par une recrue monégasque, Mathis Abine, en première période, qui a pris de vitesse Todibo. Des monégasques qui ont vu 3 buts inscrits refusés pour une position de hors-jeu, c'est dire comme ils dominent pour l'instant cette équipe lensoise, coachée donc par Yannick Cahuzac, qui s'est installé sur le banc du RCL. Cette semaine, on joue depuis 56 minutes, 1-0 pour Monaco face à Lens.
2: Merci beaucoup Mickaël, on vous retrouve à 23h après le coup de sifflet final. Les courses, c'est à Chantilly, demain départ 15h15. Dominique Cordier vous conseille de jouer le 13, le 14, le 5, le 15, le 4, le 7 et le 12. L'outsider de RTL, c'est le 15-Dizzy. La météo, avec un ciel relativement dégagé sur la majorité des régions. Demain, de la grisaille sur le Cotentin et le Nord-Pas-de-Calais où on attend du vent jusqu'à 60 km/h. Un léger vol nuageux sur la moitié nord, mais un grand soleil sur toute la moitié sud. Les températures 14 à 24 degrés le matin, 19 à 28 degrés l'après-midi. Il est 22h03 sur RTL et on retrouve Georges Lang avec la collection.
4: Merci Alban Le Prince. On vous retrouve à 23h.
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4: Bonsoir, bienvenue dans la collection du vendredi soir. Nous sommes partis pour un week-end plein de musique avec moi. Et ce soir, la collection, elle est thématisée, comme on dit. Dans tous les titres que vous allez entendre jusqu'à 23h, il y aura le mot « people ». On commence avec Jeff Beck à la guitare et Rod Stewart qui chante « People Get Ready ».

Voilà, c'était le premier titre avec le mot people. C'était bien évidemment le binôme avec Rod Stewart qui chantait merveilleusement bien et le superbe guitariste Jeff Beck, People Get Ready, sur l'album Flash qui était paru en 1985, une chanson de Curtis Mayfield. On continue ? Allez, on y va avec America, Lonely People. La collection People pour démarrer cette soirée du vendredi qui sera suivie des Nocturnes et de WRTL Country. Oui, c'est ça la nouvelle saison. Il y a eu des changements. Lonely People, album Holiday en 74, America. C'est Dan Peek qui a écrit cette chanson. This is for all the lonely people. Il l'a d'ailleurs écrite avec sa femme Catherine Peek. Thinking that life has passed them by. Dan Peek avait quitté le groupe en 77.

People Are Strange, les Doors. C'était sur un album qui marque le début de leur carrière. C'était l'album, c'était pas le tout premier, c'était le deuxième, mais c'était en 67. Et ça s'appelait Strange Days, cet album. People Are Strange, deuxième album du groupe, pour être précis. Et là maintenant, on va changer de décennie, on était dans les années 60. Voici les années 80, avec Depeche Mode. People Are People. Même des tubes jusqu'à 23h. Des tubes avec le mot people. Soyez les bienvenus. Et merci d'avoir choisi RTL. 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

dans cette collection, rien que des titres, une quinzaine, même plus, avec le mot « people ». Et ça, c'est Patti Smith. Elle chante un titre un peu révolutionnaire, hein ? Un titre qui interpelle et qui s'appelle « People of the Power ».

People of the Power, c'était bien évidemment, et vous l'avez reconnu, Patti Smith. Vous venez de nous rejoindre, vous vous demandez ce qui se passe, eh bien rien de spécial, si, peut-être quand même, il faut le préciser, tous les titres que vous écoutez sont des titres où il y a le mot people. On a commencé avec Jeff Beck et Rod Stewart, avec People Get Ready, il y a eu America, Lonely People, Les Doors, People Are Strange, Depeche Mode, People Are People, et à l'instant, Patti Smith avec People Have the Power. Ça sera comme ça jusqu'à 23h, dans quelques secondes, même tout de suite, Sly and the Family Stone en 1969. Everyday People. 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

Vous écoutez la collection à l'instant, c'était donc Sly and the Family Stone, à l'époque de Woodstock, c'était Everyday People, et dans quelques instants Bob Marley and the Wailers, mais aussi Aretha Franklin, Robert Palmer, Bill LaBounty, Ella Fitzgerald, oui, Ella Fitzgerald en duo avec Gregory Porter, Randy Newman. Essayez d'ici là de trouver quels sont les titres que vont chanter ces artistes que je viens de citer. Ne bougez surtout pas.

ça c'est du bon reggae. Made in Jamaica. Bob Marley and the Wailers. One love. One love, people get ready. 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Enregistré en 77.

Purple Get Ready, l'association de deux titres pour Bob Marley and the Wailers, avec bien évidemment les choristes féminines, c'est-à-dire les High Threes. Vous écoutez RTL, la collection entre 22h et 23h. Et on revient à People Get Ready.

Freddy, décidément, Curtis Mayfield a beaucoup impressionné les artistes américains et anglo-saxons. Voici Aretha Franklin, accompagnée par le Royal Philharmonic Orchestra à Londres.

Quelle chanson, quelle belle version, celle d'Aretha Franklin avec le Royal Philharmonic Orchestra. C'est sur l'album Brand New Me qui était enregistré en 2017, un petit peu de temps avant qu'elle ne nous quitte, Aretha Franklin, The Queen of Soul. Ça a déjà été enregistré par Aretha en 68 sur l'album Lady Soul, mais là c'est vraiment grandiose qu'on vient d'écouter. People Get Ready, Aretha Franklin. Et voici maintenant Robert Palmer, lui c'est autre chose, c'est Every Kind of People, et ça a été aussi choisi par une marque de bière célèbre pour la publicité et à la radio et à la télévision. People, de 22h à 23h. Tous les titres comportent le mot people. À 23h tout à l'heure, les nocturnes.

sur son dernier album, Bill LaBounty a enregistré une chanson avec le mot people dans un titre, c'est People Are Human. On a déjà écouté ce titre et figurez-vous que ce titre a déjà été choisi Powerplay dans les nocturnes il y a quelques semaines. People Are Human, Bill LaBounty. On n'a rien vu cacher, ça a été enregistré à Paris avec des musiciens français. 17

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Bill LaBounty, People are Human. Et maintenant, une grande dame du jazz, Ella Fitzgerald, qui a chanté en duo virtuel, parce qu'elle n'était plus là lorsque Gregory Porter a décidé d'enregistrer avec elle. En tout cas, c'est une chanson qu'on a beaucoup passée dans la collection en quelques années. Ça s'appelle People Will Say We Are In Love. Ella Fitzgerald et Gregory Porter.

0: People say we're in love. Ella Fitzgerald et Gregory Porter. 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
0: Et voici Randy Newman. Avec l'un de ses grands succès, Short People, sur l'album Little Criminals en 77. Short people got et qui fait les chœurs avec Randy Newman, Glenn Frey, John David Souther, Timothy B. Schmidt.

0: Évidemment, il fallait
1: ce titre de John Lennon avec le plastic on Auburn, Power to the People. Le single est paru le 12 mars 1971.

Power to the People. John Lennon et le plastique au novembre. Et voici James Taylor. Power to the People. Sur un album qui ne date pas d'hier, mais d'avant-hier. 1976.

comme Ella Fitzgerald, qui n'est pas vraiment une dame du jazz, mais une dame qu'on respecte et qui s'appelle Barbara Streisand. Écoutez cette chanson comme elle est belle. Et elle s'appelle tout simplement People. C'était en 1964, extrait de la comédie musicale Funny Girl, avec Barbara Streisand.

0: est terminé. Dans quelques instants, les Nocturnes. 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Les infos. 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Bonsoir Alban.
1: Bonsoir Georges, bonsoir à tous. Un adolescent de 15 ans, plutôt proche de l'ultra-droite, mis en examen et placé sous contrôle judiciaire, on l'apprend ce soir. Il envisageait une attaque particulièrement préparée de son ancien lycée dans le département du Rhône. Le parquet national antiterroriste demandait sa détention provisoire. Une dégradation rapide de la situation géopolitique, des prix à la pompe devenus insupportables. Emmanuel Macron, qui a reçu les chefs de parti et leurs candidats à la présidentielle, a dressé un tableau sombre cet après-midi. La nature de l'agressivité russe a changé, affirme le chef de l'État, qui indique vouloir monter un plan de protection de nos infrastructures critiques. Il promet aussi que les attaques hybrides russes ne resteront pas sans réponse. Alors que le gouvernement cherche 54 milliards d'euros d'économies, le budget de l'éducation nationale ne sera pas en baisse en 2027, promesse du ministre Édouard Geffray. Il rappelle qu'une hausse de 800 millions d'euros est même prévue dans le prochain budget. À la veille du début des journées du patrimoine, le département de la Haute-Marne annonce ce soir se porter acquéreur pour acheter la Boisserie, la maison du général de Gaulle à Colombey, les deux églises. Il propose 1 500 000 euros à sa famille qui avait exprimé son souhait de la vendre il y a quelques mois. Et puis le foot et la victoire de Monaco en ouverture de la 5e journée de Ligue 1. Michael Lefebvre, 2-1 contre Lens.
2: Effectivement Alban, les Monégasques s'imposent 2-1 face à Lens. L'inévitable Paris Brunner a permis aux joueurs de la Principauté de mener 1-0 à la mi-temps, inscrivant au passage son 4e but en 5 matchs de Ligue 1. Mais sur un corner parfaitement tiré par Florian Thauvin, Mathieu Hudol a égalisé de la tête pour Lens. Et c'est le malheureux Jonathan Gradit, en déviant le ballon avec son dos dans ses propres filets à la 84e minute, qui a permis à l'ASM de marquer le but de la victoire. Un succès précieux pour Monaco, qui reprend provisoirement la place de leader de championnat avec 13 points sur 15. En revanche, Yannick Cahuzac a raté ses débuts sur le banc lensois. Les nordistes sont pour le moment 10e avec 4 points.
1: Merci beaucoup Michael Lefebvre. Les courses, c'est à Chantilly demain, départ 15h15. 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La météo, avec un ciel assez dégagé sur la plupart des régions. Demain, de la grisaille sur le Cotentin et le Nord-Pas-de-Calais, où on attend du vent jusqu'à 60 km/h. Un léger voile nuageux sur la moitié nord, mais un grand soleil sur toute la moitié sud. Les températures, 14 à 17 degrés le matin dans la moitié nord, 17 à 24 dans le sud, 19 à 27 degrés l'après-midi, il fera jusqu'à 28 en Corse. 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On vous retrouve, Georges Lang, pour les Nocturnes.
0: Merci Alban Leprince, je vous souhaite une très belle soirée.

Les Nocturnes viennent de démarrer avec un groupe écossais qui s'appelle The Vintage Explosion. Et le titre que vous avez entendu s'appelait Rhythm in My Soul. C'est sur un album paru cet été et qui s'appelle Life and Soul. Un groupe écossais conduit par le leader, c'est-à-dire le chanteur, celui qui écrit les textes, les musiques, multi-instrumentiste qui s'appelle Will Mitchell. Un groupe qui a démarré en 2019, The Vintage Explosion. Et maintenant, on va écouter un autre groupe que vous connaissez mieux, qui s'appelle Greta Van Fleet. Lorsqu'on regarde les crédits de ce nouveau titre qu'il nous propose, on voit deux noms qui nous interpellent, Al David et Burt Bacharach. Ce n'est pas une chanson de ces deux-là, de ces deux grands auteurs-compositeurs américains, non, non. C'est simplement parce que cette chanson qui s'appelle So You Stand de Greta Van Fleet, eh bien, elle commence avec des paroles qui ont été empruntées à une chanson de Al David et Burt Bacharach, une chanson qui s'appelait Anyone Who Had a Heart, qui a été composée pour une grande chanteuse américaine qui s'appelle Dionne Warwick en 63. Et c'est parce qu'il y a ces quelques mots qu'ils ont été crédités. Voici donc Greta Van Fleet, nouveau single, on attend l'album avec une certaine impatience. Greta Van Fleet, ses trois frères et un copain, les frères Kiska.

0: Greta Van Fleet, trois frères, Jacob, Josh et Sam Kishka, originaire du Michigan, avec un copain d'ailleurs, Daniel Wagner.
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Julia, Pavlov's Dog, un groupe des années 70, en 75 exactement, est paru cet album Pampered Memories, avec bien sûr ce titre assez exceptionnel et une voix d'un chanteur qui existe toujours d'ailleurs, le chanteur, il chante toujours dans le groupe, parce que le groupe vient de sortir il y a peu de temps un nouvel album qu'on a déjà passé dans les Noctures. Voici Gary Wright avec Dreamweaver.

superbe chanson de Gary Wright, un ancien membre de Spooky Tooth, pour ceux qui s'intéressent à la musique. En tout cas, ce morceau était enregistré en 1975. Vous écoutez les Nocturnes sur RTL, vous savez, depuis le début de la saison, la nouvelle saison, les Nocturnes, c'est après la collection et avant WRTL Country, puisque WRTL Country, maintenant, c'est deux fois par semaine, le vendredi et le samedi, de minuit à 1h du matin. Mais on n'en est pas encore là. Après avoir écouté Pavlov's Dog et Gary Wright, je vous propose maintenant Aaron Jones. C'est un artiste qui vient de Seattle et quand il est venu nous voir à Paris il y a quelques années, eh bien, il s'est installé dans le studio des Nocturnes et je lui ai demandé de faire une, ce qu'on appelle un cover, une reprise d'une chanson qu'il aime bien. Et il a choisi Hey Joe de Jimi Hendrix. Enfin, c'est pas une chanson écrite par Jimi Hendrix, mais c'est Jimi Hendrix qui en a fait un succès, notamment en France. Et il nous a donné cette possibilité de l'écouter d'une manière acoustique. Écoutez bien, c'est tout à fait exceptionnel. Captation dans le studio des Nocturnes, c'est-à-dire ici, dans ce même studio, je le vois encore, assis là, juste en face de moi, avec sa guitare, sa casquette, ses lunettes de soleil, et son envie de nous donner une belle version de Hey Joe.

déjà passé des choses dans le studio des Nocturnes, croyez-moi. Et ça fait du bien de ressortir ces archives.

Shine à l'instant, c'était dans Warren Haynes. Et puis après ces deux captations acoustiques dans Studio des Nocturnes, retournons vers les nouveautés de la semaine. Et nous avons reçu un nouveau titre de Joan Chatelor. Joan Chatelor, à chaque fois je me répète, mais il y a des gens qui ne la connaissent pas, donc je vais vous dire qui elle est. C'est une jeune anglaise qui a été découverte par Dave Stewart. Vous savez, Dave Stewart qui faisait avec Annie Lennox Eurythmics. Il l'a trouvé formidable et il lui a dit, il faut continuer, il faut aller à Memphis, il faut aller aux États-Unis, reste pas en Angleterre. C'est comme ça que Joan Chatelor a commencé à voyager en permanence entre les États-Unis et l'Angleterre, et elle est de deux côtés de l'Atlantique, assez réputée quand même dans le domaine du blues. La voici avec son nouveau titre qui s'appelle The Girl That You Loved Before, Joan Chatelor.

John Chatello, donc, avec cette chanson qui s'appelle The Girl That You Loved Before. Et maintenant, le powerplay. Le powerplay, cette nuit, eh bien, c'est un titre de Bob Seger qui était sur un album il y a une vingtaine d'années. L'album en question s'appelle Faith the Promise et il a décidé de fêter le 20e anniversaire de cet album en le ressortant en 2026. Donc, et il s'appelle Faith the Promise Expanded Edition. Alors, il y a bien sûr des remasterisations, puis il y a aussi surtout 4 titres nouveaux qu'on ne connaissait pas. Il y en a certains qu'on a déjà entendus parce qu'on avait réussi à se les procurer. Donc, les titres en question que vous ne connaissez pas s'appellent Time, Little Jane, Red Eye to Memphis, déjà sur iTunes celui-là, et puis Let Me Try. Voici Bob Seger avec une jeune femme qui vient de Géorgie, mais qui est une chanteuse de country, elle s'appelle Patti Loveless. Et ensemble, ils ont enregistré un titre qui s'appelle The Answer is in the Question. C'est notre power play cette nuit. Bob Seger et Patti Loveless. George Lang.

0: The answer is in the question. C'était donc à l'instant notre power play. Bob Seger, 81 ans, et Patti Loveless, l'album qui fête ses 20 ans, est sorti aujourd'hui, 18 septembre. 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
0: Voici maintenant Eric Clapton. Je ne vous fais pas l'injure de vous présenter le morceau qu'il chante. Tout le monde le connaît, ce morceau. Évidemment, c'est Knocking on Heaven's Door de Bob Dylan. Superbe version de Clapton. Celui qu'on surnommait God ou Slow Hand. Ça, c'est sur l'album Time Pieces, paru en 75. 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

des Rolling Stones sur l'album Black and Blue avec Sherry Baby. Un petit côté reggae qui n'est pas pour des fleurs. Déjà qu'avant, il y avait aussi Clapton qui avait un petit peu touché au reggae avec sa version de Knocking on Heaven's Door. Ça nous amène à écouter maintenant Bob Marley, bien évidemment. Et là, c'est du vrai reggae made in Jamaica. Bob Marley and the Wailers avec les choristes les Ice Rees. Je vous propose d'écouter un extrait de l'album live Babylon by Bus. Et le titre que j'ai choisi pour vous, c'est Is This Love?

avec les Ice Freeze, les choristes. Is This Love, sur l'album Babylon by Bus, album live. Plusieurs concerts européens ont été captés, et plus particulièrement ceux du Pavillon de Paris, enregistrés les 25, 26 et 27 juin 78. Bob Marley and the Wailers et the Ice Freeze. Voici un titre nouveau d'un groupe qui s'appelle Collective Soul. Le titre, c'est Love Your Way, sur l'album Touch and Go, paru en été.

collectif Soul, un groupe de Géorgie, de Stockbridge exactement. On avait beaucoup programmé dans les nocturnes il y a bien longtemps, en 1994, avec un titre qui s'appelait Shine et qu'on repasse de temps à autre. C'est donc leur nouvel album Touch and Go avec ce titre Love Your Way. Et nous allons terminer ces nocturnes en attendant de passer dans un endroit que vous connaissez, Nashville, Tennessee, pour The Blair Tell Country, après les infos de minuit. Nous allons terminer avec Neil Young, qui revient avec un album. C'est le deuxième avec le groupe qui s'appelle The Chrome Hearts. Cet album est paru aujourd'hui. Il y a beaucoup de bonnes nouveautés en ce moment, hein, surtout aujourd'hui, 18 septembre. L'album s'appelle Second Song, comme cette chanson qu'on va écouter, et qui dure, écoutez bien, 11 minutes et 20 secondes. Mais on n'aura pas le temps d'écouter ça d'ici minuit. Un jour, on vous proposera le titre dans son intégralité.

c'est un album essentiellement acoustique avec deux titres composés dans les années 60 d'ailleurs. Un album qui parle du passage du temps et le besoin de connexion humaine.

0: Les nocturnes sont terminées avec un petit extrait de ce long titre qui s'appelle Second Song sur son nouvel album qui porte également le nom de Second Song. Dans quelques instants, direction Nashville pour WRTL Country. 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
1: Deux couteaux, une tenue type militaire, une chaîne pour bloquer les portes, tout était prêt. Un adolescent de 15 ans, plutôt proche de l'ultra-droite, a été mis en examen pour avoir envisagé une attaque particulièrement préparée de son ancien lycée situé dans le Rhône. Il a été placé sous contrôle judiciaire selon le parquet national antiterroriste qui avait demandé sa détention provisoire. Gérard Depardieu sera fixé le 26 novembre. La cour d'appel de Paris rendra sa décision sur l'annulation du renvoi en procès pour viol de l'acteur sur Charlotte Arnoux. Ses avocats l'avaient demandé jeudi, estimant que l'information judiciaire n'avait pas amené d'éléments nouveaux sérieux par rapport à l'enquête du parquet de Paris qui avait classé l'affaire. Emmanuel Macron prépare les esprits. Le président a dressé un sombre tableau des crises qui secouent la France et l'Europe. Les carburants, le Moyen-Orient, mais aussi la menace hybride russe. Une prise de parole après une réunion avec les chefs de parti et leurs candidats à la présidentielle à l'Élysée concernant les prix du carburant. Ils vont bientôt baisser en Allemagne. La coalition gouvernementale du chancelier Friedrich Merz vient de décider ce vendredi d'un rabais fiscal qui s'appliquera jusqu'à la fin de l'année, puis ensuite un plafonnement des prix. Une mesure à deux jours d'élections régionales cruciales lors desquelles l'AFD, le parti d'extrême droite, pourrait encore fortement progresser. Ça y est, Zinedine Zidane a dévoilé en début de soirée sa première liste en tant que sélectionneur de l'équipe de France avant le premier choc de la Ligue des Nations. Le capitaine ne change pas, Kylian Mbappé. En revanche, Aurélien Tchouaméni et Marcus Thuram ne sont pas appelés. 5 nouveaux visages font leur apparition sur les terrains la 5e journée de Ligue 1 et Monaco qui prend provisoirement la tête du championnat. Victoire 2-1 à domicile contre Lens. Ce samedi, ça continue à 17h15. Le Paris FC reçoit Strasbourg. Et à 20h45, Le Mans accueille Lorient, Lyon affronte Rennes, Le Havre se déplace à Toulouse et Troyes sur la pelouse d'Angers. Et puis il y aura du rugby, aussi 3e journée du top 14. 6 rencontres au programme, parmi lesquelles à 14h30, Castres-Toulon, à 16h35, La Rochelle Racing 92 et à 21h, Vannes-Toulouse. Les courses, c'est à Chantilly, départ 15h15. Dominique Cordier vous conseille de jouer le 13, le 14, le 5, le 15, le 4, le 7 et le 12. 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La météo, avec un ciel relativement dégagé sur la plupart des régions, de la grisaille sur le Cotentin et le Nord-Pas-de-Calais où on attend du vent jusqu'à 60 km/h. Un léger voile nuageux sur la moitié nord, un grand soleil sur toute la moitié sud. Les températures, 14 à 17 degrés le matin dans la moitié nord, 17 à 24 dans le sud, 19 à 27 degrés l'après-midi, il fera jusqu'à 28 en Corse.
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0: essaie de briquer un truc et débarque sur les chapeaux de roue avec Vince Gill. Nouveau titre, I'll Haunt Your Memory. Je vais hanter tes souvenirs. Une chanson qui est sur un album qui s'appelle 50 Years From Home, 18 Summers. Et ça, ça a été écrit par Ashley Monroe, Carter Face et Vince Gill. Vous écoutez Double Country, la musique de Nashville, le son de Music City, USA.
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0: Écoutez celle-ci, elle s'appelle Shenaji. Elle a une voix de country girl, quoi. And this song.

elle a une voix pour chanter de la country. Hein. Elle s'appelle Shanna G, je le rappelle. Et elle chante And This Song, c'est nouveau. Et là maintenant, on va plonger dans les souvenirs avec un groupe qui s'appelle Little Texas, qui a marqué les années 90. Little Texas, c'est un groupe qui s'est formé en 88 avec Tim Rushlow et Brady Seals. Et Brady Seals, c'est le cousin de Jim Seals, de Seals & Crofts, et de Dan Seals.

0: un immense succès lorsqu'il l'a enregistré. Et ça, c'est la version de Sawyer Brown.
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0: your forewarned weather center. The dry pattern continues for tonight. Mostly clear, a low of 58. Tomorrow, partly cloudy, warming to 87 degrees. By Saturday, we'll be back to 90 under a partly cloudy sky.
1: Voici Rodney Crowell, qui lui chante la pluie à Los Angeles. C'est rare, mais ça arrive. Rainy Day in California. Et quand il est venu dans le studio de Double Country, il nous avait raconté pourquoi il avait enregistré cette chanson. Parce qu'il pleuvait. C'était le déluge. Et il n'avait jamais vu ça en Californie. Rodney Crowell avec Lucas Nelson, le fils de Willie Nelson. L'un des fils de Willie Nelson.

0: Are You a Country Boy? C'est le titre de cette chanson des Martin Boys.
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0: Apparemment, Miranda Lambert est amoureuse d'un hôtel que je connais bien à Los Angeles et qu'ils appellent le Sunset Marquee. Toutes les stars du rock'n'roll descendent dans cet hôtel. C'est le titre de sa chanson, Sunset Marquee. Et ce sera sur l'album Crisco qui paraîtra, on n'arrête pas d'attendre, hein, le 2 octobre. Il faut encore être patient.

0: Pour le moment, c'est un single, Sunset Marquee. L'album, je l'ai dit, paraîtra début octobre. Miranda Lambert, une grosse vedette de la country à Nashville. On a reçu un single d'un certain Zach John King, un country boy qui s'est permis le luxe d'inviter pour l'enregistrement d'un premier titre, qui s'est permis d'inviter Brooks and Dunn, un duo légendaire. Les voici donc ensemble, Zach John King et Brooks and Dunn, et ça s'appelle Way to Go. Et figurez-vous que c'est notre power play.
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Zach John King avec Brooks and Dunn. Et là tout de suite, quelque chose qui m'interpelle, puisque quand je vois le mot Castello, je suis heureux. Oui, c'est vrai que les trois filles sont délicieuses, agréables, sympathiques, que j'ai pu les rencontrer à Paris et ça a été un moment assez sympa. Keller Cox, lui aussi, a eu de la chance qu'il les a invités pour enregistrer une chanson qui s'appelle Way Things Work, qu'on a déjà écouté mais qu'on va réentendre. Et voici les filles. Lily, Ellie, Powell, the Castellos, Wayfair.

Rodeo Queen. Il s'appelle Jed Eagleson. Oui, Jed, ça peut être un prénom masculin. Et c'est sur l'album Do It Anyway, paru en 2023.

déjà entendu il y a quelques temps. C'est ce titre qui s'appelle Hammer Down and Lights On. J'ai l'impression que c'est de l'IA pure, ça. Mais j'ai craqué parce que j'aime bien. Front Porch Radio, c'est le nom du groupe. Bizarre, bizarre. Benedict the Truck Drivers. Et j'en profite pour saluer tous ceux qui...

J'apprends pas. Nous sommes sous le charme permanent. Depuis quelques semaines déjà. Elle a l'anglais. Avec Riley Green. Tout a commencé pour elle, véritablement, avec cette chanson. You look like you love me. Sur l'album Hangover en 2024. Et c'est devenu un phénomène, Ella Langley. 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

0: You Look Like You Love Me. Le duo Ella Langley, Riley Green. On va écouter maintenant quelque chose de beaucoup plus doux puisqu'il s'agit d'un nouveau single de Chabouzé. Chabouzé et son album au titre très long. L'album s'appelle The Outlaw Cherry Lee and Other Western Tales. Et ça, c'est Kissed by an Angel.
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1: 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On va écouter quelque chose d'encore plus doux maintenant, avec un titre qui a été récompensé par pas mal de prix. C'est Ryan Bigham avec The Very Kind.

0: avec de très jolies ballades. Ne soyez pas tristes parce que Double Country revient demain, vous le savez. Depuis le début de la saison, eh bien, nous retrouvons pour parler de country et de Nashville le vendredi soir et le samedi soir. Donc demain, à partir de minuit, un deuxième Double Country pour ce week-end. Je vous souhaite une très bonne nuit, passez un bon samedi. Et puis, selon la formule consacrée, tomorrow is another day. 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
1: Deux couteaux, une tenue type militaire, une chaîne pour bloquer les portes, tout était prêt. Un adolescent de 15 ans, plutôt proche de l'ultra-droite, a été mis en examen pour avoir envisagé une attaque particulièrement préparée de son ancien lycée situé dans le Rhône. Il a été placé sous contrôle judiciaire selon le parquet national antiterroriste qui avait demandé sa détention provisoire. Gérard Depardieu sera fixé le 26 novembre. La cour d'appel de Paris rendra sa décision sur l'annulation du renvoi en procès pour viol de l'acteur sur Charlotte Arnoux. Ses avocats l'avaient demandé jeudi, estimant que l'information judiciaire n'avait pas amené d'éléments nouveaux sérieux par rapport à l'enquête du parquet de Paris qui avait classé l'affaire. Emmanuel Macron prépare les esprits. Le président a dressé un sombre tableau des crises qui secouent la France et l'Europe. Les carburants, le Moyen-Orient, mais aussi la menace hybride russe. Une prise de parole après une réunion avec les chefs de parti et leurs candidats à la présidentielle à l'Élysée. Concernant les prix du carburant, ils vont bientôt baisser en Allemagne. La coalition gouvernementale du chancelier Friedrich Merz vient de décider ce vendredi d'un rabais fiscal qui s'appliquera jusqu'à la fin de l'année, puis ensuite un plafonnement des prix. Une mesure à deux jours d'élections régionales cruciales lors desquelles l'AFD, le parti d'extrême droite, pourrait encore fortement progresser. Ça y est, Zinedine Zidane a dévoilé en début de soirée sa première liste en tant que sélectionneur de l'équipe de France avant le premier choc de la Ligue des Nations. Le capitaine ne change pas, Kylian Mbappé. En revanche, Aurélien Tchouaméni et Marcus Thuram ne sont pas appelés. 5 nouveaux visages font leur apparition sur les terrains la 5e journée de Ligue 1 et Monaco qui prend provisoirement la tête du championnat. Victoire 2-1 à domicile contre Lens. Ce samedi, ça continue à 17h15. Le Paris FC reçoit Strasbourg. Et à 20h45, Le Mans accueille Lorient, Lyon affronte Rennes, Le Havre se déplace à Toulouse et Troyes sur la pelouse d'Angers. Et puis il y aura du rugby, aussi 3e journée du top 14. 6 rencontres au programme, parmi lesquelles à 14h30, Castres-Toulon, à 16h35, La Rochelle Racing 92 et à 21h, Vannes-Toulouse. Les courses, c'est à Chantilly, départ 15h15. Dominique Cordier vous conseille de jouer le 13, le 14, le 5, le 15, le 4, le 7 et le 12. 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La météo, avec un ciel relativement dégagé sur la plupart des régions, de la grisaille sur le Cotentin et le Nord-Pas-de-Calais où on attend du vent jusqu'à 60 km/h. Un léger voile nuageux sur la moitié nord, un grand soleil sur toute la moitié sud. Les températures, 14 à 17 degrés le matin dans la moitié nord, 17 à 24 dans le sud, 19 à 27 degrés l'après-midi, il fera jusqu'à 28 en Corse.
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4: Moi, j'imagine ma sœur en train de se faire étrangler. J'imagine ma sœur en train de se faire découper. Et ça, c'est affreux. Il parle comme ça, sans aucun sentiment, sans aucun regret, sans aucun remords. Il a rien. Même sur son visage, les traits de son visage, on voit vraiment que ça lui passe au-dessus de la tête. Il a fait ce qu'il avait à faire, tout simplement.
5: Bonjour. Christelle Leroy, 26 ans, employée chez un traiteur parisien, maman de Lucas, 4 ans. À l'hiver 2005, la mère et l'enfant disparaissent. Leur chien est également introuvable. La silhouette du charcutier traiteur va se profiler derrière la double disparition. L'enquête va alors sombrer dans la noirceur la plus absolue qui soit. Christelle Leroy, nuit sanglante au marché Saint-Martin, l'heure du crime. Votre rendez-vous 100% fait divers, c'est tout de suite. Sur RTL. Mercredi 23 février 2005, Liliane Leroy se présente au commissariat central du 10e arrondissement de Paris, rue Louis Blanc. Elle vient signaler la disparition de sa fille Christelle, 26 ans, et du fils de celle-ci, Lucas, 4 ans. Elle raconte que Christelle lui téléphone régulièrement. La dernière fois qu'elles se sont parlé, c'était il y a 5 jours, le 18 février, vers 19h. Depuis, plus rien. Les policiers enregistrent le signalement. Liliane finit par se rendre à l'appartement de Christelle. Le logement est vide. Même le cocker de sa fille, baptisée Mabel, est absent. Pas de désordre, le réfrigérateur est plein. Toutes les affaires sont là. Seul le panier à linge en plastique a disparu. Des traces rougeâtres sont visibles sur le chambranle de la porte d'entrée, sur la poignée du frigo, sur un mur. 4 policiers de la BRDP se déplacent. Les experts confirment que les traces suspectes sont bien du sang. Il appartient à Christelle Leroy et à son fils Lucas. Un ADN masculin inconnu est détecté sur un vêtement qui sèche dans la salle de bain. Les policiers perçoivent un climat oppressant qui règne dans l'appartement. Interrogé, un voisin dit avoir entendu des cris d'enfants. Dimanche, 20 février, vers 14h30, il a pensé que le petit Lucas s'était fait mal. Peu après, il y a eu comme un bruit de chute. Les enquêteurs font le tour de la famille et des proches de Christelle Leroy. Son ancien concubin, le père de Lucas, est interrogé. Il a parlé à Christelle le samedi 19 février au soir. Elle allait bien. Elle devait lui déposer Lucas le lendemain à 18h, mais elle n'est jamais venue. Il a essayé de l'appeler, sans succès. La mère de Christelle raconte que sa fille travaille depuis un an chez un charcutier traiteur au marché Saint-Martin. Elle entretient une relation intime avec cet homme, Béranger Bruns, 41 ans. Une liaison chaotique. Christelle a plusieurs fois rompu avec lui, mais il n'a jamais cessé de revenir à la charge. Il a beaucoup d'emprise sur Christelle, affirme la maman. Béranger Bruns est marié et sa femme est au courant de cet adultère. La sœur de Christelle a récemment reçu la visite de Béranger Bruns. Il voulait savoir si elle avait des nouvelles. Il disait souffrir beaucoup de l'absence de Christelle. Vendredi 25 février 2005, les policiers se rendent au marché Saint-Martin pour y entendre Béranger Bruns. Il a une égratignure au coin du nez. Il s'est blessé en démontant une vitrine. Il est bien l'amant de Christelle Leroy. Dimanche 20 février, en début d'après-midi, il l'a ramenée chez elle. Depuis un certain temps, leur relation battait de l'aile. Ils ont parlé séparation et argent. Bruns avait en effet versé les 2 mois de caution de l'appartement. Puis, il avait aussi prêté 2000 euros à Christelle pour acheter un scooter. Il souhaitait être remboursé en partie. Christelle, dit-il, était énervée. Il l'a quittée vers 15h30. Le lendemain, à 14h, il est revenu dans l'appartement. Il avait le double des clés. Il est venu pour récupérer ses affaires, mais ni Christelle, ni Lucas, ni le chien n'étaient là. Depuis, il n'a plus aucune nouvelle. Béranger Bruns, le charcutier traiteur, va revenir au premier plan de cette enquête. Il est le suspect numéro 1, car évidemment, les traces, les indices se multiplient. Un peu de son sang sur la scène de la disparition, la remise du magasin qu'il a fermé à double tour, de troublantes allées-venues. On va voir tout ça, évidemment, ce que vont découvrir les enquêteurs et surtout ce que va raconter cet homme lors des investigations. Ce sera dans la suite de l'heure du crime. Christelle Leroy, jeune maman, 26 ans, un fils de 3 ans. C'est vrai que la disparition est troublante. Bonjour Nicolas Deliez.
3: Bonjour.
5: Merci beaucoup d'être avec nous dans l'heure du crime, journaliste et documentariste. Vous avez suivi toute cette affaire pour Le Nouveau Détective, donc vous en connaissez parfaitement les détails. C'est vrai que quand les policiers visitent l'appartement de Christelle Leroy, ils sont immédiatement troublés, Nicolas Deliez.
3: Bah, c'est pas tout à fait ce que me rapporte la mère, parce que quand la mère de Christelle a appelé les policiers, bon, déjà elle a eu pas mal de mal à les faire venir, hein, oui. Sa fille était majeure, et que voilà, ça apparaissait comme simplement une disparition au départ. Donc quelques policiers sont venus quand même faire une visite de l'appartement, mais ils ont pas remarqué grand chose de particulier pendant leur visite et ils se sont pas beaucoup attardés dans l'appartement.
5: Mmh. Alors il y a des traces de sang tout de même que vont détecter après les techniciens, comme on dit, de scène de crime. Des traces de sang qui ont été en partie nettoyées, c'est bien ça, Nicolas Deliez?
3: Oui, alors c'est-à-dire que ces traces de sang, elles ne sont pas du tout visibles en apparence, comme ça quand on regarde vite fait. C'est en passant un certain temps dans l'appartement, en examinant vraiment tous les recoins, que moi j'ai aperçu dans le chambranle de la porte d'entrée une trace de couleur rouge un peu vive, avec des aspérités un peu irrégulières, et qui m'ont fait penser tout de suite à du sang séché.
5: Ça, je précise que vous étiez à ce moment-là avec la maman, hein, évidemment, de Christelle Leroy.
3: Oui,
5: dans cet appartement, et c'est que, finalement, pour détective, évidemment, et que c'est un petit peu grâce à cette découverte que vous allez aussi mettre les policiers sur la piste. Il y a aussi autre chose, Nicolas Deliez, c'est que un témoin, il n'y a pas beaucoup de témoins dans cet immeuble, hein, qui parlent, mais un témoin a entendu des bruits suspects.
3: Oui, c'est le voisin du dessous, en fait, qui rapporte que le dimanche après-midi, donc jour supposé de la disparition de Christelle, en début d'après-midi, il aurait entendu un bruit sourd qui lui aurait fait penser à une chute dans l'appartement. Sans dire plus, après, il n'a pas entendu autre chose, mais il note bien quand même ce bruit sourd qu'il situe, lui, en tout début d'après-midi.
5: Voilà, c'est ça. Donc on s'achemine effectivement sur un scénario un petit peu sombre. En tout cas, il y a beaucoup d'indices qui vont vers une disparition tout au moins mouvementée. C'est le moins qu'on puisse dire à ce moment-là. Bonjour Jean-Pierre Getty.
6: Bonjour.
5: Merci beaucoup d'être avec nous en direct dans l'heure du crime. Alors vous avez présidé la cour d'assises au procès qui va venir dans cette affaire. Je donne pas tout de suite tous les éléments, mais vous êtes l'auteur du livre aussi, Jugé à hauteur d'homme, aux éditions Michalon. Évidemment, cette chose criminelle, Monsieur Getty, vous la connaissez parfaitement bien. Alors il y a Béranger Bruns, le charcutier traiteur, qui apparaît très vite dans le spectre de l'enquête. Ce qu'on peut dire, c'est que la liaison, et ça les témoignages le disent tout de suite, la liaison entre Christelle Leroy, la disparue, et Béranger Bruns, cette liaison n'était pas des plus tranquilles.
6: Oui, c'est ce que rapporte effectivement l'enquête. Mais vous savez, nous sommes dans un cas de figure très particulier, et ça se produit un certain nombre de fois devant la cour d'assises. C'est-à-dire, nous avons un crime qui a été commis, et on en est quasiment certain, mais on n'a pas le corps. En d'autres termes, on n'arrive pas à restituer exactement le déroulé des événements.
5: Des événements. Nicolas Deliez, je reviens vers vous, et puis on reprendra Jean-Pierre Getty quand la liaison sera un petit peu meilleure. Je reviens vers vous, Bruns, ce charcutier traiteur, a priori, comme ça, on va le voir au marché, mais il a presque rien à cacher, cet homme.
3: Non, et puis c'est quelqu'un de très affable, qui est très à l'aise. C'est quelqu'un qui a visiblement une grosse personnalité, qui est assez exubérant, enfin en tout cas sûr de lui, et qui se montre tout à fait à l'aise.
5: Tout à fait à l'aise, donc il a rien à se reprocher, mais la suite, on va voir que va être un petit peu différente. Le charcutier traiteur va être placé en garde à vue. Christelle Leroy, nuit sanglante au marché Saint-Martin. J'ai enfilé un tablier en plastique, pris le couteau à désosser et j'ai commencé à les découper. L'enquête de l'heure du crime, on se retrouve dans un instant sur RTL.
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1: Heure du crime consacrée à la disparition de Christelle Leroy. Cette jeune maman et son fils de 4 ans se sont évaporés en plein Paris à l'hiver 2005. Elle travaillait chez un charcutier traiteur devenu son amant, un homme marié qui intéresse beaucoup les enquêteurs. Jeudi 31 mars 2005, un mois après la disparition, Christelle Leroy et son fils restent introuvables. Affaire confiée à la brigade criminelle. Béranger Bruns est sous surveillance. Un de ses employés est entendu. Il n'avait rien remarqué d'anormal au magasin, si ce n'est que la clé de la remise de la boutique n'est plus là. Le patron lui a répondu qu'il avait cassé la clé dans la serrure et il ne fallait pas chercher à entrer, ça ne servait à rien. 4 jours plus tard, les enquêteurs apprennent que le 20 février au soir, date de la disparition, le portable de Christelle Leroy a borné à 22h16 précisément près du domicile de Béranger Bruns. Le charcutier avait dit qu'il n'avait jamais vu Christelle à ce soir-là. Quant à la petite tache de sang retrouvée dans la salle de bain, elle appartient bien au charcutier traiteur. Mardi 7 juin 2005, au matin, Béranger Bruns est interpellé au marché Saint-Martin. En garde à vue, il confirme qu'il était bien chez Christelle Leroy le dimanche 20 février. Le ton est monté à propos de leur couple, Christelle l'a giflé, il l'a giflé en retour, mais ça s'est arrêté là. Il est parti vers 14h45. Après quelques heures de garde à vue, Béranger Bruns change de version. Il décide de tout dire. Ce 20 février, Christelle lui a fait des reproches. Ils en sont venus aux mains. Le petit Lucas a essayé de s'interposer. Il me donnait des coups de pied. Se souvient Bruns. La dispute s'est poursuivie jusque dans la salle de bain. Il a saigné du nez. J'étais hors de moi. J'ai saisi son cou. Lucas est entré. Christelle alors devenait bleue. Elle ne respirait plus. Elle est tombée au sol. Béranger Bruns a attrapé le petit garçon et il l'a étranglé. Il a ensuite étouffé Mabel, le cocker de la maison, et l'a jeté dans le vide ordure de l'immeuble. Bruns est allé au magasin. Il a nettoyé ses vitrines pour se calmer, dit-il, puis il est retourné à l'appartement. Il a mis les deux corps dans des sacs de voyage. Il se souvient que les jambes de Christelle dépassaient. Il les a cachées avec un blouson, puis il a transporté les corps en pleine nuit dans sa voiture, un 4x4, au marché Saint-Martin. Toujours en garde à vue, Béranger Bruns dit qu'il s'est retrouvé avec les deux corps dans son arrière-boutique. Il a enfilé son tablier en plastique. Il a pris un couteau à désosser. Il a découpé les cadavres. Les deux têtes, il les a placées dans des seaux déposés dans le réfrigérateur. Peu avant 7h du matin, il s'est dépêché. Il a jeté les corps découpés et placés dans des cartons, dans des poubelles vertes, dans les rues d'Avron et des Grands Champs. Il dit qu'il n'était plus lui-même en faisant ça. Il ne savait pas vraiment ce qu'il faisait là. Il a verrouillé la remise de l'arrière-boutique. Il est rentré chez lui. Sa femme, infirmière de nuit, est arrivée peu après. 2 jours plus tard, dans la nuit, il est reparti au marché. Il a versé du ciment à prise rapide dans les seaux qui contenaient les têtes. Il les a balancés dans les conteneurs poubelles du marché Saint-Martin. Mais que s'est-il passé dans la tête de Béranger Bruns pour accéder à un tel niveau d'horreur et de destruction? Une maman et son petit garçon dont il ne reste absolument rien. Effacer à jamais le juge d'instruction, les psychiatres, les proches de la famille aussi de Christelle Leroy et du petit Lucas. Tout le monde va s'interroger, on va en parler dans la suite de l'émission. On voit donc que là, la nasse s'est donc peu à peu refermée sur Béranger Bruns. Un mot là-dessus, Nicolas Deliez, journaliste pour Le Nouveau Détecteur. Vous avez suivi pour ce journal toute cette affaire, des traces qu'il a laissées derrière lui, Béranger Bruns, c'est ce qui le perd finalement ?
2: C'est ce qui, en tout cas, moi par exemple, quand j'ai été dans l'appartement, m'a mis la puce à l'oreille, m'a permis de découvrir les traces de sang, parce que il y a quelques petits détails qui m'ont quand même interpellé avant de trouver ces traces de sang, c'est que dans l'appartement, il y avait un certain nombre de choses où on se demandait ce que ça faisait là, comme un énorme marteau de chantier dans la cuisine, un rouleau de scotch, aussi de gros scotch gris pour carton, qui était aussi dans la cuisine, et un certain nombre d'autres détails qui tiennent l'un par l'autre de l'insignifiant, mais en fait, quand on Bien commence sûr. À les mettre l'un après l'autre, ça prend corps.
1: Il n'a pas vraiment été très prudent, hein, le moins qu'on puisse dire, Béranger Bruns.
2: Il a cru l'être, mais il a commis des erreurs, quand même.
1: Ouais, il a commis des erreurs qui permettent de remonter sa trace jusqu'à ce marché Saint-Martin avec des aveux épouvantables. Jean-Pierre Getty, vous êtes avec nous dans cette heure du crime, président de la cour d'assises au procès de Béranger Bruns. On va y venir dans un moment à ce procès. Avec vous, je voudrais avoir votre sentiment. Le récit que livre Béranger Bruns devant les enquêteurs de la brigade criminelle sur procès verbal, ce récit, il est incroyablement précis. Il donne absolument tous les détails, même les plus horribles.
3: Oui, c'est exact. D'ailleurs, ça a été très impressionnant au moment des débats devant la cour d'assises. Et lorsqu'on l'interroge sur la manière dont il a procédé pour à la fois étrangler cette femme et son petit garçon, et accessoirement, j'allais dire, le chien, la manière dont ensuite il a raconté la découpe de ses corps, mais ça faisait froid dans le dos. Tout ceci avec une précision, avec un détachement, comme si c'était un véritable professionnel qui était fier de sa pratique. Et je vous assure que ça a énormément impressionné les juges et les jurés.
1: Jean-Pierre Getty, est-ce que on peut parler d'un anéantissement de ces corps ? Il n'en reste rien, d'ailleurs, on ne retrouvera absolument plus rien. Est-ce qu'il est persuadé à ce moment-là, un peu naïvement peut-être, qu'en faisant disparaître totalement ses corps, eh bien, on viendra pas l'embêter ?
3: Certainement. D'ailleurs, l'enquête démontre que sa mise en cause n'a pas été immédiate. Il a fallu faire un certain nombre d'investigations.

0: n'arrêtaient pas de se disputer. Là, pourquoi d'un seul coup c'est allé bien plus loin que prévu?
1: Il semble, en tout cas c'est les seuls éléments dont on dispose, il semble que cette fois c'était la dispute de trop et que Christelle était vraiment décidée à mettre fin à cette relation. Et visiblement, il n'aurait pas supporté la fin de cette relation.
0: C'est-à-dire que Christelle voulait le quitter, mais lui, il savait pas très bien sur quel pied danser. Il était marié, il voulait finalement gérer avec égoïsme, tout simplement, d'avoir toutes ces femmes avec lui.
1: Oui, c'est sûr que la situation était complexe. Il était marié, sa femme était au courant de la liaison. Visiblement, je ne sais pas si elle acceptait vraiment, mais en tout cas, elle faisait avec. Et lui, c'est comme ça qu'il était décrit aussi par tous les gens qui le côtoyaient. C'est quelqu'un qui était un peu dans la toute-puissance, qui avait réussi professionnellement, qui avait de l'argent et qui ne supportait pas visiblement qu'on lui refuse quoi que ce soit. Et donc, c'est à mon avis un mélange de tous ces éléments qui a fait qu'il a complètement dégoupillé ce jour-là, quoi.
0: Vous êtes d'accord avec ça, Jean-Pierre Getty? La toute-puissance de cet homme, il fallait en finir avec cette situation ambiguë.
2: On peut aussi y ajouter le décalage d'âge entre les deux partenaires, et puis il semblerait aussi que les sentiments amoureux aient été plus forts du côté de Bruns que du côté de la jeune femme. Donc tout ceci a contribué à manifestement alimenter sa vindicte et le fait qu'il n'a pas supporté l'idée d'une séparation.
0: Derrière les mécanismes de cette destruction totale, Christelle Leroy, nuit sanglante au marché Saint-Martin. Notre drame, c'est que nous n'aurons jamais leur corps, tout a brûlé à 2000 degrés. Comment un homme ordinaire, dépourvu de violence, a-t-il pu montrer une telle colère meurtrière? Que dit-il de ses victimes? À suivre, dans un court instant, sur RTL.
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1: Béranger trouve que Christelle est très exigeante, voire trop exigeante, parce que il lui donne plus qu'il ne peut donner et qu'il n'a jamais donné à quiconque. Dans ce genre de situation, et ben ma foi, ça ne peut donner que des cris, des pleurs et des crises.
2: Retour dans l'heure du crime sur la disparition et la mort de Christelle Leroy, tuée en février 2005 par son amant et patron, le charcutier traiteur Béranger Bruns. Il a également étranglé le fils de sa maîtresse, 4 ans. Deux corps dépecés, les experts manquent d'explications sur ce geste. Lundi 11 juillet 2005, Béranger Bruns participe à la reconstitution du double meurtre. Bon élève. Il répond à toutes les questions. Les enquêteurs s'étaient étonnés de n'avoir trouvé aucune trace de sang dans l'arrière-boutique. Bruns répond qu'il a utilisé un puissant détergent, du dégraissant et de la Javel. Le charcutier traiteur revient sur sa relation avec Christelle Leroy. Il avait eu un coup de foudre pour elle, mais il était de plus en plus désarçonné par son humeur changeante. Pour le petit Lucas, il confie qu'il était là au mauvais endroit, au mauvais moment. Les psychologues et les psychiatres évoquent un monsieur tout le monde qui a perdu ses repères. Le psychiatre Daniel Zaguri affirme que Bruns n'est pas un malade mental, ni schizophrène, ni psychopathe. 2007, deux ans après la tragédie, Liliane Leroy, mère de Christelle et grand-mère de Lucas, déplore dans Aujourd'hui en France que ni Béranger ni sa famille ne lui aient témoigné à elle et ses filles le moindre regret. Notre drame, c'est que nous n'aurons jamais leur corps. Tout a été brûlé à 2000 degrés avec les ordures. L'avocat de Béranger Bruns décrit son client, incarcéré à Fresnes, comme un homme réellement accablé qui éprouve une profonde compassion pour les victimes et qui regrette chaque jour les gestes qu'il a pu commettre. Très difficile donc de savoir ce qui a pu se passer dans la tête de Béranger Bruns. Évidemment, c'est compliqué. Jean-Pierre Jetti, vous êtes avec nous. Vous avez présidé la cour d'assises qui a été amenée à juger Béranger Bruns. Ce procès, évidemment, on va y venir. Cet homme-là, encore une fois, lors de la reconstitution, il bouge pas beaucoup. Et il y a quelque chose d'étonnant chez lui, c'est que, bon, alors peut-être c'est faux, peut-être je me trompe, même si son avocat va rectifier le tir, on l'a entendu par la suite, mais devant les policiers, il ne montre pas de regret, ou en tout cas presque de remords, j'ai envie de dire, c'est exact.
3: Oui, enfin d'une certaine manière, enfin, comme vous le disiez, c'est quelqu'un qui est très introverti et que ses expressions émotionnelles sont difficiles à percevoir. Donc que ce soit les regrets ou les remords, je pense qu'il a une difficulté à les exprimer. Toujours est-il qu'il a complètement assumé ses actes et que en reconnaissant les faits qu'il a commis, c'est aussi une forme de compassion envers la famille.
2: Il y a une discordance, Jean-Pierre Jetti, une distance énorme entre cet homme banal, monsieur tout le monde, disent les experts, hein, cet homme banal, sans violence, qui n'est pas connu de la justice, et puis la barbarie qu'il a pu exercer.
3: Oui, c'est effectivement ce qui rend le personnage particulièrement difficile à cerner, c'est cette froideur, cette distance qu'il a pu prendre entre les faits qu'il a commis avec une méticulosité assez exceptionnel, qui laisse à penser que véritablement il avait le désir de faire disparaître ses corps de manière définitive, alors qu'il a pu entretenir auparavant une relation amoureuse, sentimentale, dans laquelle il a pu s'investir. Donc ce décalage, effectivement, a pu impressionner la cour dans la façon dont elle a apprécié les agissements de M. Bruns.
2: Nicolas Deliez, vous êtes avec nous également dans l'heure du crime, journaliste, vous avez suivi toute cette affaire pour Le Nouveau Détective et vous avez même emmené, on l'a dit, des éléments à la police. C'est vous qui avez découvert avec la maman de Christelle Leroy des traces de sang dans cet appartement. La tragédie évidemment de la famille Leroy, elle est totale. Il n'y a plus rien de ces corps, ni de Christelle ni de Lucas. On se demande comment il a pu d'ailleurs faire pour faire disparaître tout ça. La reconstitution ne donne pas la clé vraiment.
4: Mais il s'en est quand même expliqué auprès des policiers. Et là, c'était véritablement glaçant quand il a expliqué. C'est-à-dire qu'il a, bon, après avoir dépecé intégralement les corps, il les a en fait mis dans des sacs poubelles qui étaient certains ramassés à même le marché Saint-Martin où il travaillait, et d'autres, il a été les jeter au hasard, comme ça, en faisant tout un circuit, un par un, dans différentes poubelles pour ne pas être repéré. Mmh. Donc, on n'a plus rien à retrouver. Et même, il y a eu un détail comme sordide, comme les têtes de Christelle et de son fils qui ont été coulées dans du béton, dans des seaux. Donc effectivement, quand la police revient sur l'affaire quelques semaines plus tard, il y a rien à faire, on peut plus rien retrouver du tout.
2: On peut plus rien retrouver. Encore une question pour vous, Nicolas Delies, parce que ça m'intéresse. Vous connaissez bien cette famille Leroy. Vous avez rencontré la maman. Vous étiez lors des premiers pas de l'enquête avec cette famille. Comment est-ce qu'elle a vécu tout ça, ces rebondissements, etc. Est-ce qu'au début, la maman de Christelle était persuadée que Bruns pouvait être derrière tout ça?
4: Oui, bah c'était la seule piste évidente, parce que elle était très proche de sa fille Christelle. Elle ne lui cachait rien, elle lui racontait tout. Sa fille aînée aussi était très proche de sa sœur. Donc il y avait aucun mystère. Elle savait très bien que la relation était orageuse, et Christelle avait dit que la séparation serait difficile. Du reste, elle les avait avertis qu'elle voulait se séparer de lui. Et elle le connaissait aussi très bien, Béranger. Il était venu plusieurs fois chez elle. Donc, elle avait un peu tous les éléments dans la tête, et elle s'est très vite rendue compte que le côté disparition ne pouvait pas coller une seule seconde. Et c'était que cette explication qui pouvait être crédible.
2: Jean-Pierre Gétil, les mensonges de Béranger Bruns, ils n'ont pas tenu très longtemps. On peut même se poser la question si cet homme est vraiment un manipulateur. En tout cas, c'est un mauvais menteur.
3: Oh, ça, c'est vraiment un mauvais menteur, mais enfin, néanmoins, il est quand même rapidement passé aux aveux.
2: Hein. Oui.
3: Alors, c'est un peu la particularité de ce type d'affaires. Lorsque cette affaire arrive devant la cour d'assises, on ne peut se baser que sur ses dires. Donc, il y a très peu d'éléments matériels qui peuvent les conforter. Vous avez souligné qu'il n'y avait pas de témoignage évident. La seule chose qui apparaissait de manière claire, c'est que c'était lui qui était le principal suspect dans la disparition de Christelle. Donc, manifestement, à un moment donné, il était un peu coincé dans son attitude, et le passage aux aveux a certainement été facilité par ce contexte.
2: Le charcutier traiteur va être jugé. Christelle Leroy, nuit sanglante au marché Saint-Martin. Si vous aviez été jugé il y a 50 ans, vous auriez été condamné à mort et exécuté. L'enquête de l'heure du crime, on se retrouve dans un instant sur RTL.
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1: Au programme de l'heure du crime, la disparition et la mort de Christelle Leroy en 2005, en plein Paris. Son employeur et amant, un charcutier traiteur, a avoué le meurtre de sa maîtresse et du fils de celle-ci, âgé de 4 ans. Deux corps dépecés, 2 ans après les faits, il est jugé. Vendredi 23 février 2007, 2 ans pile après les meurtres de Christelle Leroy et de son fils Lucas, Béranger Bruns, 43 ans, comparé devant la cour d'assises de Paris. Silhouette toujours enrobée, visage rond, cheveux bruns et raides. Il semble cependant avoir prématurément vieilli. Il se dit toujours incapable d'expliquer son geste. Tout à coup, je me suis mis à étrangler Christelle. Je suis parti dans une espèce de furie. J'ai serré très fort, j'ai pas vraiment compris, déclare-t-il en esquissant les gestes fatals. Elle s'est débattue, d'un seul coup elle est tombée. Le président, Jean-Pierre Getty, veut savoir pourquoi Bruns a tué le petit Lucas. Était-il un témoin gênant, demande-t-il. Réponse de l'accusé. À ce moment-là, j'étais à 100 lieues de penser à ce genre de choses, je n'étais pas en état de conscience. On lui demande comment, aujourd'hui encore, il peut raconter avec détachement les meurtres, le dépeçage des corps. Je sais que j'ai fait quelque chose de très grave et de très dur, assure-t-il. Son épouse est tout aussi perdue. L'homme qui a fait cela, c'est pas celui que je connais. Sur le banc des parties civiles, la mère et les sœurs de Christelle Leroy sont en larmes. L'un de leurs avocats, maître Patrick Besdeberck, parle d'une douleur insoutenable. Monsieur Bruns a bien de la chance, car s'il avait été jugé il y a 50 ans, il aurait été condamné à mort et exécuté. Béranger Bruns s'adresse à la famille. Je sais la douleur et le chagrin que j'ai provoqué. Je vous demande pardon. Je vous présente sincèrement mes regrets. L'avocat général demande la perpétuité. On va voir évidemment ce que va donner le verdict. Ce sera dans le chapitre suivant de l'heure du crime. Jean-Pierre Getty, vous êtes avec nous depuis le début de cette émission. Président de la cour d'assises au procès de Béranger Bruns. C'est vous qui avez en face de vous, j'ai envie de dire, cet accusé. Vous le découvrez là physiquement. À quoi est-ce qu'il ressemble cet homme dans le box? Je pense que vous le dévisagez. Vous essayez de savoir un petit peu ce qu'il y a derrière ça, dans sa tête en tout cas.
2: C'est certainement. Enfin, le premier contact qu'on peut avoir avec l'accusé est quand même un fort moment, parce que c'est celui dans lequel va se créer une relation entre le président qui interroge et l'accusé. Et donc, cette impression que j'ai immédiatement, effectivement, c'est quelqu'un d'assez ordinaire et qui semble un peu dépassé par les événements et sa place dans le box. Néanmoins, lors des auditions, enfin lors d'interrogatoires au cours des débats, il a une facilité à s'expliquer, à s'exprimer, comme s'il cherchait d'une manière ou d'une autre à justifier son acte.
1: Alors, il donne des détails, vous le dites, hein, il explique, comme il a fait d'ailleurs en garde à vue très vite, il continue à raconter évidemment ce scénario particulièrement atroce, mais il reste, encore une fois, il n'explique pas, il est toujours dans la sidération, Jean-Pierre Getty, cet homme.
2: Tout à fait. En fait, les explications qu'il fournit ne sont jamais très convaincantes. On a l'impression qu'il a été pris par un mouvement qu'il n'a pu contrôler, émotionnel certainement, affectif peut-être, et qui a été déterminant dans la manière dont il a procédé pour étrangler et dépecer ces deux personnes. Et lorsqu'il raconte ça à la cour d'assises une nouvelle fois, alors qu'il a déjà raconté lors de la garde à vue, je ne vous cache pas que son avocat était un petit peu sidéré de la manière dont il relatait tout cela, parce qu'avec une froideur, il sentait que cette froideur avait un impact sur les membres du jury, et que certainement c'était quelque chose qui pouvait lui être défavorable.
1: Un petit mot avec vous, Nicolas Deliez, journaliste pour Le Nouveau Détective, vous avez suivi toute cette affaire. C'est vrai qu'on n'a pas la clé à ce procès de cette fureur meurtrière. Les psychiatres, les psys, qu'est-ce qu'ils avaient dit sur cet homme? Pas grand-chose, finalement.
3: Non, ils le décrivent comme quelqu'un d'un individu banal, en tout cas, si ce n'est banal, en tout cas normal dans la norme, sans aucun problème psychiatrique particulier. Donc, la part de mystère, il la garde pour lui, et D'autant qu'il n'éclaircit pas parce qu'il est aussi, c'est lui qui tient toutes les clés en fait. Il était le seul sur place. Il y a aucun élément à lui opposer en fait. Donc, je pense qu'il est aussi quand même dans une optique d'explication minimale.
1: La maman que vous connaissez bien encore une fois de Christelle Leroy, la victime avec son petit garçon Lucas, la maman attend beaucoup de ce procès. Hein.
3: Ben oui, elle attend beaucoup parce que c'est entre guillemets, c'est la seule chose qui lui reste. Elle n'a même pas de tombe sur laquelle se recueillir. Elle n'a rien. On lui a rayé de sa vie sa fille et son petit-fils comme ça. Ouais. Donc évidemment, elle s'accroche au moins à ce qui pourrait apparaître comme un semblant de vérité et de reconnaissance du drame tragique que sa fille a vécu.
1: Jean-Pierre Getty, l'accusé, il exprime des regrets. Est-ce qu'il est pour autant dans la compassion, cet homme ?
2: Il n'en donnait pas l'impression. Il n'en donnait pas l'impression, en tout cas. Et s'il a pu exprimer des mots qui pouvaient apaiser la douleur des familles, c'était des mots qui étaient préparés, enfin, qui étaient déjà dans son esprit pour les communiquer au moment du procès. Donc, cette froideur et cette distanciation qu'il a pu avoir tout au long de ces débats, c'est mené jusqu'au terme de l'audience. Et donc, il y avait un côté un petit peu artificiel dans son attitude.
1: Juste un petit mot, Jean-Pierre Getty, la perpétuité, c'était la seule peine possible, selon vous? C'est ce que vous avez demandé? Ce qui a été demandé, pardon, par l'avocat général?
2: Non, c'est la perpétuité, c'est la peine maximale pour ce type d'affaires à l'époque, hein, puisque vous disiez qu'effectivement la peine de mort avait été supprimée. Donc l'avocat général a réclamé la réclusion criminelle à perpétuité, mais la cour et les jurys ont toute latitude pour déterminer la peine définitive lors du délibéré.
1: Après 3 jours d'audience, le verdict? Christelle Leroy, nuit sanglante au marché Saint-Martin. Un acte fou commis par quelqu'un de normal, comme vous et moi. L'enquête de l'heure du crime, je vous retrouve tout de suite sur RTL.
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1: Dans l'heure du crime, le meurtre de Christelle Leroy en 2005 à Paris, tué par son amant, le charcutier traiteur Béranger Bruns. Il avait tué aussi le fils de sa maîtresse, âgé de 4 ans. Un inexplicable accès de fureur, dit-il devant les assises 2 ans plus tard. Voici le verdict. Mardi 27 février 2007, Béranger Bruns est condamné à 30 ans de réclusion pour avoir tué et dépecé Christelle Leroy et son fils Lucas. L'avocat général avait demandé la perpétuité. Le magistrat avait décrit « un acte fou commis par quelqu'un de normal comme vous et moi ». Aucune peine de sûreté n'est prononcée. La famille des victimes s'insurge contre ce verdict trop clément à ses yeux. L'accusé ne fera pas appel. Béranger Bruns, détenu modèle, a ce jour purgé sa peine. Il avait dit qu'il rêvait de pouvoir refaire un jour sa vie loin de France. Il a repris son travail. Son épouse n'a jamais cessé de le soutenir. À la fin du procès, elle était la seule à lui avoir tendu la main.
2: Sur le coup, on était tout contents. On dit, tiens, il a pris 30 ans. Et puis après, bah, on a dit non, il ne les fera pas les 30 ans. Là, dans 12 ans, il est sorti. Et il va refaire sa vie. C'est atroce parce qu'on vit avec ça tous les jours.
1: La voix de Liliane Leroy, la maman de Christelle Leroy, c'était dans l'émission Faites entrer l'accusé. Jean-Pierre Jetti, je viens tout de suite vers vous, président de la cour d'assises à ce procès de Béranger Bruns. 30 ans, mais pas la perpétuité. Est-ce qu'il y a une explication à ce verdict, Jean-Pierre Jetti?
3: Alors écoutez, vous comprendrez que je ne peux pas violer ce cadre de libération, mais il faut se resituer à l'époque. La loi a changé depuis, hein, les faits remontent à plus de 20 ans, et à cette époque-là, la cour d'assises était composée de 12 jurés, 9 citoyens, 3 magistrats professionnels. Pour déclarer un accusé coupable, il fallait que sur les 12 que nous étions, il y en ait 8 qui le déclarent coupable. Ce qui a été fait au cours de la délibération. Dans le deuxième temps de la délibération, on s'attache à déterminer la peine. Donc le ministère public a requis la perpétuité. On s'est donc interrogé sur la possibilité ou non de prononcer cette peine. Il faut savoir que pour prononcer la réclusion criminelle à perpétuité à l'époque, il fallait qu'il y ait 9 jurés sur 12, enfin 9 membres de la cour d'assises sur 12 qui déclarent l'intérêt, qui souhaitent infliger à l'intéressé la réclusion criminelle à perpétuité. Si on n'était pas 9 sur 12, la peine immédiatement inférieure est la peine de 30 ans de réclusion criminelle.
1: D'accord.
3: Ce qui veut dire qu'entre 30 ans et perpétuité, il n'y avait aucune peine possible à prononcer. En l'occurrence, après délibération, après une étude approfondie des faits et de la personnalité, un vote à bulletin secret a eu lieu et la cour d'assises a estimé qu'il n'y avait pas 9 personnes composant la cour pour déterminer la réclusion criminelle à perpétuité. Ce qui fait que immédiatement la peine maximale de 30 ans devenait la peine possible à appliquer.
1: Alors je comprends tout à fait Jean-Pierre Jetti, mais juste un petit mot. Pourquoi il n'y a pas eu de peine de sûreté? On estime que cet homme, Béranger Bruns, il n'est pas dangereux pour la société, en tout cas qu'il n'y a pas de risque de récidive évident?
3: Oui, absolument. Enfin, d'ailleurs, on ne dit pas de peine de sûreté, c'est une période de sûreté. La période de sûreté, il y en a de deux sortes. La période de sûreté légale, qui est celle qui s'applique automatiquement dans ce type de crime. Elle est égale à la moitié de la peine prononcée. En l'occurrence, c'est 30 ans. Donc, la période de sûreté est de 15 ans. Nous aurions pu, par un vote particulier, augmenter cette période de sûreté à 18 ans. C'était le maximum que nous pouvions faire à l'époque. Nous nous sommes donc interrogés sur la nécessité de passer de 15 à 18. La cour d'assises a estimé que compte tenu des circonstances des faits, de la dangerosité de l'intéressé et de ses explications au cours des débats, il n'était pas indispensable, nécessaire de prononcer cette période de sûreté de 18 ans.
1: Je comprends tout à fait. Donc c'est parfaitement clair, Jean-Pierre Jetti, Nicolas Deliaise. Le fait est que bon voilà, on a des explications très claires de la signification de ce peine de 30 ans. Le fait est c'est que la famille de Christelle Leroy, elle ne supporte pas ce verdict parce qu'elle pense que c'est beaucoup trop léger, c'est bien ça?
4: Ben, c'est-à-dire que oui, elle, ce qu'elle voit, c'est que il ressortira plus tôt que ce qu'il ne le pensait, et que quelque part, ça atténue un peu ce qu'il a pu faire, tous les gestes horribles qu'il a pu faire. Il est évident que la famille, même si ça ne change rien à leur douleur et à leur deuil, aurait voulu que la condamnation soit la plus lourde possible.
1: On sait ce qu'il est devenu, Béranger Brown, il a repris son travail finalement, c'est bien ça?
4: Je crois, je n'ai pas d'informations vraiment sur sa situation actuelle.
1: C'est ça. A priori, il a repris son activité. Bon, il a purgé sa peine, évidemment. Et voilà. Donc, cette affaire est derrière lui. En quoi cette affaire, Nicolas Deliez, elle est si singulière, particulière?
4: Mais le côté singulier, il a été souligné par le président de la cour d'assises, c'est un crime sans cadavre. Et donc, ça a été extrêmement compliqué d'établir la matérialité du délit, enfin du crime. D'ailleurs, le seul élément véritablement à charge matérielle, ça a été un élément de téléphonie, puisque les enquêteurs avaient réussi à établir que le portable de Christelle Leroy avait actionné une borne près du domicile de Béranger Brouns après la mort supposée. Donc c'est le seul élément ténu qui a permis de l'accrocher à quoi que ce soit au départ. Mais s'il n'y avait pas eu ces aveux, c'était très compliqué.
1: Eh oui, mais il y a eu effectivement ces aveux très détaillés, on l'a dit, et très horribles de Béranger Brouns dans cette affaire, aveux que ce soit lors de la garde à vue ou ensuite lors du procès. Merci beaucoup Nicolas Deliez et Jean-Pierre Getty d'avoir été les invités de l'heure du crime. Merci à l'équipe de l'émission, rédactrice en chef Justine Vigneault. Préparation Marie Bossard, Lily Labbaye. Réalisation en direct Nicolas Godet.
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7: Deux couteaux, une tenue type militaire, une chaîne pour bloquer les portes, tout était prêt. Un adolescent de 15 ans, plutôt proche de l'ultra-droite, a été mis en examen pour avoir envisagé une attaque particulièrement préparée de son ancien lycée situé dans le Rhône. Il a été placé sous contrôle judiciaire selon le parquet national antiterroriste qui avait demandé sa détention provisoire. Gérard Depardieu sera fixé le 26 novembre. La cour d'appel de Paris rendra sa décision sur l'annulation du renvoi en procès pour viol de l'acteur sur Charlotte Arnoux. Ses avocats l'avaient demandé jeudi, estimant que l'information judiciaire n'avait pas